0: fais pour aimer les Indians? C'est pour ça, gênez-vous pas de nous écrire ça quand vous êtes fan, exemple. Puis, tu sais, moi, par exemple, il y a plein d'équipes de hockey que j'aime, mais mon équipe à moi, c'est les Canadiens.
1: Ben oui.
0: Je suis de Montréal et tout ça. Mais il y en a qu'eux autres, c'est pas les Canadiens du tout. Comme mon ami Philippe Modéry, qui lui aime le Wild.
1: Pourquoi? Tu sais-tu pourquoi?
0: Lui, il a juste accroché sur le Wild quand ils ont sorti. Il trouvait l'uniforme beau. Tu sais, encore là, je comprends pas ça non plus.
1: Pas une raison,
0: non,
1: ça.
0: Non, exact.
1: Fait que là, il prend pour le Wild.
0: Il prend pour le Wild.
1: Fait que mettons le samedi soir, là, hey, je peux pas. On va-tu prendre bien? Non, non, le Wild joue à TV.
0: Exact.
1: Qui dit ça?
0: Personne.
1: Y a-tu quelqu'un aussi, l'autre affaire, parlant de Cleveland? Parce qu'après la pause, on va aller à la pause dans quelques instants, mais après la pause, on va parler de cette situation, ma foi, loufoque, impliquant Deshaun Watson avec les Browns. Y a-tu quelqu'un qui prend pour les Browns?
0: J'en connais un.
1: T'en connais un?
0: Ouais.
1: Pourquoi?
0: Je sais pas. Je sais pas.
1: Ça serait quoi la raison?
0: Il s'appelle Pat.
1: Salut,
0: il nous
1: Pat.
0: Écoute souvent.
1: Salut Pat.
0: Et quand on parle des Browns négativement, il m'écrit par la suite. Voilà. Je te niaise pas.
1: Je t'annonce qu'il va t'écrire dans 15 minutes parce que après la pause, on risque de parler un petit peu négativement des Browns.
0: Mais comment
1: tu veux ne pas parler négativement des Browns?
0: Impossible. Impossible. Ils ont changé Myles Garrett. Il reste plus rien.
1: Baker Mayfield?
0: Parce qu'il aimait pas son attitude.
1: Il y avait
0: fait qu'on va aller avec Deshaun Watson.
1: Oui, exact.
0: Comprends-tu? Mais ici, on voit... Il a pas écrit son nom, mais je vais le citer. Il dit « Je ne comprends pas les fans des Cowboys. »
1: Attends, mais ça, je vais l'expliquer pourquoi ça.
0: Et Fred nous a répondu. Il dit « Les présences en World Series avec Lofton, Manny Ramirez et Jim Thome, qui est une grande équipe. »
1: Des années 90.
0: Et il a rajouté « Et aussi Major League.
1: » Ah bon, c'est ça.
0: Ouais.
1: Mais tu sais, qu'est-ce qui est arrivé avec les... parce qu'il y a beaucoup... Je sais pas si, Frank, tu connais beaucoup de monde. Sans doute, des partisans au Québec, des Steelers et
0: ouais,
1: des Cowboys.
0: Il y en a beaucoup.
1: Il y en a beaucoup. Souvent de notre âge, de mon âge à peu près, mais plus ou moins, ça serait des gens probablement de 40 ans, 50 ans, puis 60 ans, évidemment. Mais c'est qu'à l'époque, on va à la pause. On va faire le sport flash avant, on oublie pas.
0: Ouais.
1: Mais rapidement, c'est qu'à l'époque, dans les années 70 et 80, les matchs de la NFL, c'était pas comme aujourd'hui. Tu sais, à cette heure, t'écoutes Sunday Ticket, puis t'as DAZN, mm-hmm, puis t'as toutes les games, tu prends, tu regardes celle que tu veux. À l'époque, les réseaux te montraient un match par dimanche. Et souvent, il y avait du sport, il y avait du football américain à Radio-Canada, si tu peux croire ça. C'est comme, hein, quoi, comment ça? Oui, il y avait du match, il y avait des matchs de football américain à Radio-Canada jusqu'à peu près en 85, de mémoire. À chaque fin de semaine, ils montraient soit les Steelers et la semaine d'après les Cowboys. Et la semaine d'après les Steelers et la semaine d'après les Cowboys. Alors, il y a eu toute une génération de fans de ces deux équipes-là au Québec parce que une fin de semaine sur deux, c'est cette équipe-là que tu voyais grâce à Radio-Canada.
0: Ça arrive encore aujourd'hui. Moi, j'ai encore le câble parce que je suis mm-hmm, genre de personne-là. Et c'est toujours des parties des Pats, des Jets, des
1: ouais,
0: Browns,
1: ouais, mais
0: pas des Browns, des Giants,
1: ça,
0: des
1: c'est
0: Bills.
1: Pour des raisons territoriales.
0: Exactement. On est,
1: c'est ça.
0: Fait qu'il y a bien des fans de ces équipes-là aussi qui ça doit être
1: c'est
0: à cause
1: ça,
0: de tout ça.
1: À cause de ça. Mais ouais, dans les années 70, au Québec, beaucoup de fans des Steelers et des Cowboys parce que Radio-Canada diffusait leurs matchs à eux. Parce que c'était les deux meilleures équipes à ce moment-là.
0: Et là, beaucoup de fans des Steelers, beaucoup de fans des Cowboys. Aujourd'hui, ça donne quoi? Des gens tristes.
1: Exact, comme moi.
0: Exact.
1: Oui, je sais. Mais je garde, moi, je pense aux années 90 et je garde le moral.
0: C'est mieux avoir Dak Prescott que Aaron Rodgers aujourd'hui.
1: Ah, c'est le pire. Et pas mal mieux que Deshaun Watson.
0: Et
1: on
0: oui,
1: va en parler dans
0: oui,
1: quelques instants. En attendant, Sport Flash.
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0: Martin Saint-Louis amorce la dernière année de son contrat avec les Canadiens, mais Jeff Molson le voit clairement à long terme derrière le banc de l'équipe.
3: Il reste une année dans son contrat, alors c'est un coach qu'on aime beaucoup et ça fait partie des plans de le garder à long terme avec nous. Ouais.
0: Les 49ers de San Francisco ont acquis le secondaire Deion Jones des Saints de la Nouvelle-Orléans en échange du porteur de ballon Zamir White. Jones, un vétéran de 31 ans, retrouvera le coordonnateur défensif Raheem Morris, avec qui il a travaillé à Atlanta. Et de leur côté, les Saints ajoutent de la profondeur au poste de porteur de ballon avec la blessure d'Alvin Kamara. Les Browns de Cleveland ont annoncé que Deshaun Watson sera leur quart arrière partant pour le premier match de la saison contre les Jaguars de Jacksonville. Il effectuera son premier départ depuis 2024 après avoir raté toute la dernière saison en raison d'une blessure au talon d'Achille.
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18: On est de retour dans le tailgate. Richard Labbé avec vous en compagnie de Frank Grenier. Et Frank, avant de passer dans le vif du sujet, avant la pause, mais là, ça tombe bien parce qu'on va parler des Browns. Mais avant la pause, on demandait aux gens sur la messagerie texte 514-790-0919. Pour quelle équipe bizarre vous prenez? Je pense, on va faire, sais-tu quoi, avant la fin de l'été, là, c'est notre dernière semaine ici.
19: Avant la fin de la semaine?
18: On va faire une question du jour avec ça.
19: On va ouvrir les lignes.
18: C'est quoi l'équipe bizarre pour laquelle vous prenez? Donc, les fans du Canadien.
19: Oh, puis on veut la raison.
18: Oui, donc les fans du Canadien, pas besoin d'appeler, là. Mais il y a quelqu'un ici qui vient de m'écrire. Là, je le cherche. Attends une minute. Mais c'est quelqu'un qui m'a dit... Maxime Lefebvre, ça se peut-tu? Je pense que c'est ça. De Terrebonne. Fan des Angels au baseball. Beau stade, par ailleurs. Je suis allé une couple de fois. Et il est fan des Angels parce qu'il trippe sur un film de Disney. Les anges frappés courts, que j'ai pas vu.
19: C'est solide film.
18: C'est bon?
19: Solide film.
18: Tu me recommandes-tu?
19: Ben oui, tous les petits films. Le Petit Champ, Recrue de l'année.
18: Tout bon, ça.
19: C'est tout des chefs-d'œuvre.
18: OK, alors je vais essayer de mettre la main là-dessus. Puis également, Il y a quelqu'un qui nous a écrit pour nous faire remarquer que oui, il y a des fans des Browns au Québec et il m'a, cette personne dont j'oublie le nom nous a redirigé vers un lien Facebook. Donc il existe pour de vrai sur Facebook un groupe qui a été créé, Browns at Cleveland, fans du Québec.
19: Sont trois?
18: 124.
19: C'est quand même plus que je pensais.
18: T'es-tu là-dedans, toi?
19: Zéro, ben bon.
18: T'es pas là-dedans, OK.
19: En même temps, je vais poser une question aux fans des Browns qui nous écoutent. À quel moment tu décroches d'une équipe si t'as pas décroché à date?
18: D'ailleurs, un bon moment pour décrocher, ce serait probablement maintenant.
19: Et parce si que, c'est pas déjà fait, là?
18: Parce que moi, si j'étais un fan des Browns, premièrement, là, quand ils ont signé Deshaun Watson, évidemment, ça, c'est le quart arrière. Comment dirais-je?
19: Polarisant.
18: Très bon. Très, très bon. C'est le mot que je cherchais. Merci, Frank. Alors, la minute où ils l'ont signé Deshaun Watson, je me souviens, Frank, j'étais ici à cette table et j'avais dit, avant même qu'on sache toutes les histoires de massage, avant même tout ça, j'avais dit, quelle horrible transaction. Souviens-toi, à l'époque, les Browns ont donné 3 choix de premier tour à Deshaun Watson, pardon, que je trouvais déjà pas bon. Tu sais, avant tout ça, là, je le trouvais pas bon. Je comprenais pas pourquoi les Browns allaient vider 3 choix de premier tour pour ce gars-là.
19: Mais là, après ça, au moins, ils l'ont mis à un contrat qui faisait du sens.
18: Ça, c'était mon autre point. Donc, tu donnes 3 choix de premier tour déjà pour un gars
19: au football, là.
18: Ordinaire.
19: Dans la NFL.
18: Dans la NFL. Et après ça, tu lui donnes un contrat de 230 millions de dollars. Garanti!
19: Et si toi, tu le savais pas à cette époque-là, eux étaient au courant de toutes les allégations contre lui. C'était déjà là. Exact. Il en a accumulé plus que 40.
18: Avant même qu'on signe ce contrat-là. Là.
19: Ouais. Mm-hmm. Et ils se sont dit, ouais, c'est notre gars. Et là, écoute, moi,
18: on a besoin d'un gars de caractère de même, comprends-tu?
19: Mais t'as-tu vu ce qu'il a dit hier?
18: Oui, mais vas-y, résume-nous ça.
19: En gros, il s'en est pris aux fans des Browns.
18: Il comprend pas pourquoi il a été hué.
19: Il s'est fait huer et il est allé dire...
18: En fin de semaine, ça.
19: Ouais, il est allé dire à tout le monde le voit, là, c'est pas à cause de mes performances. OK, fait que tu veux qu'on revienne sur ton comportement désagréable et déplaisant? Comme... Moi, j'amènerais pas ça sur autre chose que le football. Puis en plus, je m'excuse, il est poche cette année.
18: Il est poche. Non, il est pas bon.
19: J'ai vu un comment, quelqu'un, il répond, lance 300 verges puis 4 touchdowns, tu seras pué.
18: Ça, c'est une très bonne, très bonne réponse.
19: Puis après, tu pourras dire que ça n'a pas rapport avec tes performances, tu fais eu encore, mais...
18: Ça a pas mal
19: de
18: rapport.
19: Oui, le monde t'a eu. T'as 40 plus allégations de mains baladeuses et de comportements reprochables comme ça. Puis je pense qu'on devrait être une meilleure société que ça, que d'aller chercher ce gars-là contre 3 premiers choups, de le signer après en sachant tout ça.
18: Ben, c'est parce que les autres, ils devaient imaginer que ça ne sortira pas, personne ne va le savoir.
19: On va le gérer. S'ils achètent le silence 50 fois, ben, il n'y a rien fait.
18: Mm-hmm.
19: C'est un peu ce même qu'ils ont allé. Moi, je trouve ça déplorable. Puis lui, il est fâché que le monde l'a eu. T'es déjà chanceux d'avoir un job. Pour vrai.
18: Et d'avoir. Écoute, parce qu'un contrat garanti, il faut le dire, au football américain, c'est relativement rare.
19: Ouais.
18: Généralement, c'est pas des contrats garantis.
19: Il y en a de plus en plus avec des parties de montant garanti. Lui, il n'avait un peu à cette époque-là. Il n'avait pas rien. Il n'a rien fait qui méritait de l'argent garanti.
18: Ben non, parce que moi, je me souviens, qui c'est qui a eu ça, des contrats garantis? Genre Tom Brady avait ça, tu sais.
19: Ouais.
18: Bon, OK. Je comprends pourquoi tu fais un contrat garanti à Tom Brady. Deshaun?
19: Mais aujourd'hui, Watson? On en voit souvent des joueurs qui ont des contrats avec une partie garantie. Mais maintenant, c'est plus juste les vedettes carrières. Il y en a beaucoup. Exemple, toutes les vedettes à toutes les positions. Je pense même que, tu sais, Mathieu Bergeron, le Québécois, je pense qu'il a une partie bout garantie. Mais c'est un outil négociation.
18: Mais là, 230 millions de dollars garantis. Alors, à cause de ça, parce que tout le monde va se demander, mais pourquoi qu'il coupe pas? Pourquoi qu'il ne l'échange pas? Ben, c'est parce que tu peux pas.
19: T'es pogné avec.
18: T'es pogné avec. Il reste une année de contrat à Deshaun Watson. Alors, les Browns ont dit, ben, tant qu'à le payer, on va le faire jouer. C'est littéralement ça, la logique. On va le mettre entre guillemets. Là. Mais c'est ça, le raisonnement. Apparemment que Shedeur Sanders a très bien fait. Moi, j'ai pas vu les matchs des Browns.
19: J'ai lu là-dessus. Parce que moi, je pense vraiment qu'il va s'en tirer, qu'il peut être un partant dans la ligue sans nécessairement être une vedette.
18: Shedeur?
19: Ouais.
18: Ouais, ouais.
19: Mais ça a l'air qu'il est pas si bon que ça au début, mais quand, est-ce que tu lis des articles sur lui, ils disent qu'il est pas bon, mais tu lis du monde qui ont été le voir puis ils disent qu'il est bon. On dirait qu'il essaie de mousser le retour de Watson, mais il est pas bon.
18: Il est pas bon.
19: Il fournit pas pendant tout. Je comprends pas pourquoi le monde travaille aussi fort à le ramener dans le giron des Browns quand il y a rien de positif avec ce gars-là en ce moment. Puis en plus, il envoie promener tous les fans qui l'a eu et tout ça. Mm-hmm. Et toi, tu dis, le lendemain, c'est notre homme, on le déclare premier quart arrière.
18: Pas de bon sens.
19: Comme c'est, moi, en aimant Richard, je vais le dire, je pense qu'ils sont encore plus risibles que les Jets.
18: Ce qui n'est pas facile à faire.
19: Non, mais les Jets sont le fun à suivre. Eux autres sont même pas le fun à regarder de même. T'sais.
18: Alors, j'essaie d'être un partisan des Browns présentement. Tu penses que tu vas gagner combien de games cette année pour de vrai? 5?
19: T'en gagnes-tu une?
18: T'as peut-être... Non, tu vas gagner éventuellement.
19: Ben, qui? Nomme-moi un bon joueur des Browns.
18: Non, ils ont une pas pire équipe. Ils ont une couple de pas pires joueurs.
19: Mais je sais, la défense, elle se tient bien.
18: Ouais, ils ont une couple de pas pires joueurs.
19: Qui ont à l'attaque? Ils ont Judkins comme porteur de ballon. Mais...
18: Pas mauvais. Honnêtement, ils vont gagner des games, là. C'est juste que tu gagneras pas vraiment avec le jeu du corps arrière.
19: OK, mais d'abord, je peux transformer ta question, Richard?
18: Oui.
19: Est-ce que... Qui a le plus de victoires, Watson ou Sanders cette année avec les Browns?
18: Ben moi, je pense que Watson va se faire bencher éventuellement. On va probablement le toffer une couple de mois, je pense. Parce qu'il faut que tu le payes. Puis tu sais, si tu le coupes, là, c'est parce que ça serait le move logique, la décision logique... Ça va te coûter 127 millions de dollars en argent mort sur ton plafond salarial. Tu sais, tu peux pas prendre le contrat puis le cacher puis hey, finalement ça coûte rien. Non, ça va te coûter le poids sur ta masse salariale si tu le dirais chez vous là, c'est 127 millions. Pourquoi? Parce que la direction des Browns sait pas compter et sait pas gérer et sait pas faire de quoi qu'il y a de l'allure.
19: Identifier les bons humains et les bons joueurs.
18: D'ailleurs, il y a un an, je pense, c'était le propriétaire des Browns. À propos de ce contrat-là, Jim Haslam, qu'est-ce qu'il a dit? On a swingé dans le beurre. A hit and a miss. Le propriétaire, qu'on présume, a été le dernier à dire oui, parfois on prend ce gars-là. Lui-même dit, ouais, ben finalement, on a swingé dans le beurre. Fait qu'est-ce que tu
19: c'est
18: fais?
19: C'est terrible.
18: C'est affreux.
19: C'est un des pires échanges que j'ai vus.
18: Ça n'a pas de
19: jumelé
18: bon sens.
19: À un des pires contrats que j'ai vus.
18: Ça n'a aucun bon
19: c'est,
18: sens.
19: C'est impressionnant.
18: Et là, avec tout ça. Tu sais que les Browns sont de retour au football américain depuis 1999. Ils avaient déménagé précédemment à Baltimore, étaient devenus les Ravens et ont ressuscité en 99. Te souviens-tu, Frank, du nombre de carrières différentes qui ont amorcé un match pour les Browns de Cleveland depuis 1999?
19: Je m'en souviens plus. C'était quoi? Dans la quarantaine, je pense.
18: 42.
19: 42.
18: Ça risque d'être 43 puis 44. L'année prochaine, au moins, les Browns ont deux choix de premier tour, au prochain repêchage. Alors, qu'est-ce qu'ils vont faire? Ils vont repêcher un autre carrière qui sera pas bon. Ça, c'est ce qui va arriver. On va aller prendre une pause.
19: Puis ils vont le signer cher.
18: On va aller prendre une pause et on poursuit notre discussion NFL tout de suite après.
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18: Avant la pause, on parlait des Browns qui s'accrochent à Deshaun Watson. On sait pas trop pourquoi. Et on vient d'apprendre que il s'est un petit peu excusé de ses commentaires dans la fin de semaine, là, quand il comprenait pas pourquoi les fans le huaient. Ça vient d'arriver. Alors, il a démontré un peu de remords, probablement parce que quelqu'un lui a demandé de le faire.
19: Il en a jamais réellement montré de remords. Non, non. Mais...
18: c'est sûr que ça doit être son agent qui a dit en passant. Chef, tu parais mal.
19: Vraiment, Deshaun, tu ne sais pas pourquoi les gens t'ont eu. Pense-y deux secondes.
18: Oui, alors il a dû se faire dire d'avoir des remords. Alors, il vient de décider qu'il y en a. Transaction dans la NFL, mon cher Frank.
19: Oui, puis c'est une transaction quand même pas considérée majeure, mais qui y a un joueur impliqué là-dedans qui peut faire partie des fantasy football dans les profondeurs et toute l'équipe.
18: Mm-hmm.
19: Donc, c'est le fun d'en parler aussi. C'est les Patriots de la Nouvelle-Angleterre qui ont échangé le receveur Keyshawn Boutte au Texan contre un joueur défensif, un safety, Jaden Reed. Et en fait, c'est qu'il y avait beaucoup de receveurs avec les Patriots.
18: Ouais.
19: Keyshawn Boutte, il a eu quand même une bonne saison l'année dernière. J'avais ça ici. Il avait eu 33 passes captées pour 551 verges et 6 touchés, qui est quand même excellent
18: dans une saison de la NFL. Ouais.
19: Mais là, il y avait beaucoup de receveurs. Ils ont acquis A.J. Brown. Ils ont acquis Romeo Doubs, des Packers aussi. Il y avait une couple de jeunes et de vétérans qui traînaient là qui voulaient essayer aussi. Fait que
18: exact.
19: Boot était celui qui s'est fait boot out.
18: Oh! Est-ce que ça, c'est un jeu de mots, ça?
19: Je sais pas. Si j'avais un jeu de mots, j'aurais dit il manquerait un petit bout.
18: J'aimerais ça. OK, puis on rappelle que tranquillement, ça s'approche pour de vrai parce que là, on amorce à partir de jeudi. En fait, c'est la dernière fin de semaine du calendrier préparatoire de la Ligue nationale de football. Il y aura 4 matchs d'ailleurs à l'agenda jeudi, dont les Patriots qui vont affronter incidemment les Browns de Cleveland, qui vont probablement reposer Deshaun Watson vu que c'est leur carrière numéro 1. À part de ça, il y a deux nouvelles. Frank, du côté de tes 49ers de San Francisco.
19: Ouais.
18: Il y en a une bonne et une pas bonne. Est-ce que veux-tu la pas bonne en premier?
19: Allons-y avec la bonne. Okay. Donne-moi un peu d'espoir au début, s'il te plaît.
18: Oui, avec la bonne. Alors, très bonne nouvelle concernant deux joueurs que tu connais qui sont importants. George Kittle, elle y est rapprochée de son état. Et le porteur de ballon, Christian McCaffrey. Alors, Kittle a vu son nom être retiré de la liste des blessés. Ça veut dire quoi? Ça veut dire qu'il prépare un retour. Donc, ça, c'est une excellente nouvelle. Et
19: Kittle, il vieillit, mais il se blesse quand même souvent, mais il revient rapidement de ses blessures. C'est quand même une blessure au tendon d'Achille.
18: Trop rapidement, peut-être?
19: Je sais pas, mais c'est pas les mêmes blessures. Il est juste, on dirait... Tu sais, Max Pacioretty aussi, il se blessait souvent, mais il revenait. Après le gros plaquage de Chara dans la baie vitrée, on pensait qu'il se relèverait plus jamais.
18: Ben là, il y avait de l'air mort.
19: Il est revenu, je pense, une semaine plus tard. Là, ça n'a pas de sens. Là.
18: Ouais. Et dans le cas de Christian McCaffrey, semble-t-il que lui, il a repris aussi du poids de la bête. Lui avec, ça a été compliqué un petit peu dans les, au point de vue de la santé. Mais semble-t-il, il serait sur la voie de la récupération totale.
19: Et as-tu vu hier, en conférence de presse, quand il parlait justement du retour de Kittle?
18: Non.
19: C'était quand même vraiment intéressant. Il disait à quel point Kittle, dès qu'il est sur le terrain, dès qu'il a ses épaulettes sur lui, il change toute l'équipe.
18: C'est
19: dès
18: vrai.
19: Son arrivée, son intensité, il nous fait avoir du fun. Mais moi, ce qui m'a vraiment... plus là-dedans, c'est qu'on dirait qu'ils parlaient des joueurs un peu comme quand les Canadiens parlent entre eux autres. À quel point les joueurs sont proches ensemble et qu'ils se tiennent.
18: Mm-hmm.
19: Il y avait eu des rumeurs d'un départ de Kittle, je pense que c'est 2 ans. Finalement, non, il est trop important pour l'équipe. Donc, je trouve ça vraiment le fun de voir des coéquipiers qui s'encensent comme ça puis qui s'apprécient comme ça aussi.
18: Et les 49ers, on va le dire, auront bien besoin de ces deux gars-là, Kittle et McCaffrey, parce que je pense qu'ils sont probablement dans la pire division. En fait, pas pire, mais la division la plus rehaussée du football américain, hein, dans l'ouest de la nationale.
19: Ils vont avoir besoin de l'aide de tout ce qu'ils peuvent avoir. Absolument. Parce que les Rams, les Seahawks...
18: Les Rams sont vus par une majorité d'experts comme étant les grands favoris pour le prochain Super Bowl. Les Seahawks, évidemment, ce sont
19: les champions défendants.
18: Les champions en titre. Mais heureusement, il y a les Cards.
19: Une chance.
18: Qui sont là, au fond du baril.
19: Puis les Cards sont pas bons, mais sont pas extrêmement mauvais non plus. Fait qu'ils peuvent quand même jouer les troubles fêtes si tu te présentes pas. Ouais. Tu sais, les fameuses game pièges qu'on parle souvent.
18: Les matchs pièges. Ouais, mais là, écoute,
19: Si on perd des cartes, on mérite pas d'aller plus loin que ça.
18: Ça serait étonnant. Es-tu prêt pour la pas bonne nouvelle?
19: Non, mais vas-y.
18: C'est
19: le plaster.
18: Ça concerne évidemment tes 49ers. Le propriétaire, Jed York, arrêté en Ohio dans un trailer, essentiellement.
19: Mais il devait être là pour faire quelque chose de remarquable, bonne action. Qu'est-ce qu'il faisait, Richard, dans un trailer pour se faire arrêter?
18: Alors, il y a des jeunes qui nous écoutent, alors on va tenter de faire attention à notre langage, mais en d'autres mots, M. York aurait sollicité des services spécialisés sur un site spécialisé.
19: Spécialisé en quoi?
18: C'était pas de la plomberie.
19: En quelque sorte, en quelque sorte. On essaye fort, on essaye là.
18: Alors, on va s'en tenir à ça.
19: Il y avait le goût d'avoir une amie pour la soirée, c'est ça que tu essaies de me dire?
18: On n'ira pas plus loin. Okay, on n'ira pas plus loin, mais c'est ça qui est arrivé. Et ça tombe mal, hein? Je veux dire, il n'y a pas vraiment de bon moment, là, mais tu sais, la saison est sur le bord de commencer. Je pense que le commissaire de la NFL présentement, M. Goodell, ne doit pas être super content de savoir qu'un de ses gouverneurs comme ça a décidé de prendre cette décision-là.
19: Surtout que la Ligue est assez stricte sur l'image aussi.
18: Ouais,
19: j'espère qu'il va y avoir des conséquences aussi, parce que les joueurs, ils en ont quand ils font des décisions comme ça.
18: Ouais. Ça, c'est pas un bon moment. Encore une fois, il n'y a jamais de bon moment, vraiment.
19: Mais Richard, OK, on s'entend. Mettons, là, toi, tu es propriétaire d'une équipe de football. Ça veut dire que t'as ton petit change dans tes poches, tu t'en souviens pas,
18: l'argent,
19: on s'entend-tu?
18: Oui.
19: Et là, tu décides. Toi, tu es en Californie, là. Mais tu vas aller en Ohio.
18: En Ohio.
19: Prendre un petit site à 100$.
18: De toutes les places.
19: Mm-hmm. Un petit site à 100$ que... Tu peux facilement être reconnu n'importe quoi.
18: Mm-hmm. Mm-hmm.
19: Et tu décides d'aller à fond et tu te rends toi-même dans un trailer.
18: Mm-hmm.
19: Y a-tu plusieurs étapes en tant que milliardaire que j'aurais fait autrement?
18: Ben écoute, la première affaire, c'est de possiblement éviter ce genre de site. Je pense que c'est probablement l'option la plus intelligente. Là.
19: Encore plus pour les gens riches et célèbres.
18: Puis la deuxième option, il n'y en a pas. Parce que voir option 1, il n'y a pas de deuxième option. La première option, c'est fais pas ça. Mais, c'est comme.
19: Oui, mais si t'es pour le faire, il y a sûrement des manières plus discrètes d'opérer.
18: Non, la première option, c'est fais pas ça. Pourquoi? Ben, pour un paquet de raisons. Mais la première raison, c'est probablement, ben, écoute, t'es quand même dans une position où tu dois mener par l'exemple.
19: Mais ce n'est qu'un simple homme. Des fois, tu te fais.
18: Non.
19: Tu te fais prendre d'assaut par l'exotisme de l'Ohio.
18: Oui, c'est ça. T'es jamais allé. Hein?
19: Ben oui.
18: Ah oui, c'est vrai, t'étais à Cleveland.
19: Oui, tu sais, c'est tellement exotique, c'est paradisiaque, l'Ohio. Non, mais tu te laisses tenter.
18: C'est que le pire, c'est que là, maintenant, non. Qu'est-ce que la direction des 49ers, quel genre d'exemple tu donnes à tes partisans, évidemment, mais tes propres joueurs?
19: Ouais.
18: Tu sais, c'est parce que là, ça monte d'en haut, ça part d'en haut. Tu dois mener par l'exemple. Puis c'est quoi l'exemple que tu envoies à tes propres joueurs? Tu sais, mettons là, que je dis n'importe quoi, que George Kittle, à un moment donné, se fait prendre à parier 20$ sur un site de paris sportif, là. Puis que là, le club dit, ben, t'as pas le droit de faire ça, on va compter mal l'amende de 500 000$. Lui, il va dire, ouais, mais là, le propriétaire fait bien pire.
19: En fait, il va juste ressortir la photo du propriétaire. Tu me l'as montré tantôt, c'est pas glorieux.
18: C'est ce qu'on appelle un mugshot.
19: Son mugshot
18: en anglais.
19: Il est assez triste, là.
18: Ah, mon Dieu. Mais c'est quel. Encore une fois, il n'y a jamais de bon moment pour ça, mais en particulier, il me semble, maintenant. Je peux, en tout cas, je connaissant, comment il s'appelle, M. Goodell, encore une fois, le commissaire, tu sais que tu le sais, la NFL, au cours des dernières années, a eu beaucoup de problèmes d'image. On a parlé tantôt de Deshaun Watson, entre autres. Beaucoup de problèmes d'image.
19: Ouais.
18: Je pense pas que M. Goodell fasse des roulades dans son sous-sol présentement. Il doit pas être particulièrement heureux de la situation.
19: Je pense pas, et Brian, sa messagerie qui donne un conseil au propriétaire de dire « Prochaine fois, va en Thaïlande. »
18: Non.
19: Prochaine fois,
18: ferme ton téléphone. Ferme ton téléphone. Prochaine fois, là, il y a juste une affaire. Ferme ton téléphone.
19: Retourne à la maison.
18: Oui.
19: Pas dans un trailer.
18: Non, vas-y, ferme ton téléphone. Pas compliqué. Mais c'est pas facile ces temps-ci dans la NFL, je trouve.
19: Non.
18: Fait quelques années déjà. OK. Alors, on va aller se changer les idées. On va aller prendre une petite pause. Et au retour, on discute avec Maxime Martin.
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3: On est toi, de Richard, retour dans le tailgate. Richard Labbé en compagnie de Frank Grenier et notre premier invité pour aujourd'hui. Vous le connaissez sûrement. Humoriste bien connu, il va reprendre d'ailleurs son spectacle Bon Chien à partir du mois d'octobre. Il est avec nous, il se nomme Maxime Martin. Salut Maxime!
4: Hey, comment ça va?
3: Ça va bien vous autres? À toi, comment ça vient toi?
4: On n'est pas Radio Cannes, s'il vous plaît.
3: Bon, on est juste trois là présentement, en te comptant. La dernière fois, je vais dire à Frank, parenthèse, la dernière fois que j'ai vu Maxime en personne, on a partagé une boomerang. Te souviens-tu de ça de bien là?
5: Une boomerang?
3: Ouais, ça fait, que ça, guerre, ça fait longtemps.
4: Ouais. Hey, ça, c'était les pires mal de tête au monde, ça, honnêtement.
3: Des maux de tête qui goûtaient le citron.
4: Ah, écoute, ce qui se passait dans ton corps le lendemain, c'était juste pas le fun. Là, c'est comme je pense que quand je consommais de la poudre, c'était moins néfaste. Fait,
5: La boomerang, c'est parce qu'elle revenait, puis la tornade, tout tournait.
3: c'était les mêmes sortes. Alors, Maxime, on me dit que tu reviens d'un voyage de Bâle. Il s'est passé des choses, là.
4: Ben, écoute, moi, évidemment, ça fait partie de la tradition. C'est pas un été complet sans aller voir de la Bâle. J'essaie toujours d'aller voir des Québécois jouer, c'est toujours ça la mission. Je pense qu'on est super bien représenté présentement dans les clubs écoles. On a une trezaine de Québécois à peu près puis tu sais qui s'illustrent aussi, tu sais, sont pas juste de passage, sont pas juste pendant mon hésitation, je me disais je vais pas aller trop loin, fait que je regarde Portland puis ça donne que il joue contre Binghamton, qui est le club école 2A des Mets de New York, et que le jeune Émilien Pitre vient d'être acquis par les Mets dans la fameuse échange de Freddy Peralta. T'sais. Fait que j'ai fait là, ben écoute, belle occasion. Puis tu sais, il y a certains jeunes à qui je parle plus souvent. C'est Abraham Toro, un gars que je suis depuis très longtemps, que j'ai vu à Fenway l'année passée. Ça, je pourrais raconter l'anecdote après, parce que les vrais connaisseurs de baseball vont triper. Mais ça pour dire que il y en a que je connais plus que d'autres. Émilien, je le connaissais. Ben tu sais, bonjour. Je le félicitais quand il montait d'un niveau. Là, j'ai dit, hey, je vais être là. Telle date, elle serait fin qu'on se voit après, je me serais tiré à la pince, t'sais. Puis moi, j'ai envoyé une espèce d'emoji de poignée de main. J'ai fait, OK, ça, pour moi, ça veut dire on a un deal, mais en même temps, je sais, tu sais, moi, c'est peut-être une affaire d'espèce de moi, le langage d'emoji, je sais pas, tu sais.
3: C'est, oui, hein, c'est, on était un peu vieux pour ça, on va se le dire, là.
4: Ben, c'est juste pas qu'il dit, peut-être qu'il me disait, hey, parce que j'avais dit, tu sais, si ça marche pas, parce que je sais que l'équipe partait après, ben, tu sais, on se reprendra. J'ai failli appeler ma fille, mais je savais qu'elle allait rire de moi. puis là, finalement, tu sais, je dis, ben, écoute, on va me présenter, pour on verra bien ce qui arrive. Tu sais, j'allais voir la gang. Puis j'arrive dans les estrades, puis il y a un couple qui me dit, hey, Max, ça va? Oui, écoute, tu cherches une place pour t'asseoir. On a de la place, tiens, à côté de nous autres, ben oui, tu sais, du monde que tu connais pas, tu dis ça peut être le fun, comme si après une manche, t'as rien à te dire, ça me devient long par peu près. Je prends une chance et en m'assoyant, c'est les parents d'Émilien qui me disent hey, ils trouvent ça tellement hâte que tu y écris hâte de te rencontrer après la game. Je fais ah, il aurait pas pu me le dire ça, il y a un emoji que je comprends pas.
5: Ben c'était clair que la poignée de main, il me semble.
3: Ma poignée de main,
4: c'était. Ouais, tu sais, mais tu sais, honnêtement, ça voulait peut-être dire I'll see you later aussi, je te verrai plus tard, je sais tu, moi là, tu sais, fait que. Et là, après la game, on descend et tous les joueurs passent. Moi, j'ai comme 10 ans, tu sais. J'y regarde, tu sais. Moi, j'aurais tellement payé cher passer juste un été vraiment à jouer au baseball professionnel. Puis là, on voit qu'Emilien est retenu par les coachs, puis ça jase. Mais, fait que tu sais qu'ils sont pas en train de critiquer sa game, il aurait fait ça à l'investisseur. Là, tout de suite, sa mère, tu sais, étant une maman, c'est genre, oh, mon Dieu, qu'est-ce qui arrive? Puis là, je me dis, bon, il peut pas être échangé à nouveau parce que là, la date limite des transactions est passée. Ils vont pas l'envoyer dans le A parce qu'il fait pour 300, puis, tu sais. Puis, ah, ben, sacrément, il s'en va dans le 3. Et là, j'ai comme envie de filmer pendant qu'il s'en vient parce que je pense que ça va être un moment spécial, mais je l'ai pas fait parce que je voulais pas avoir l'air d'un freak non plus, tu sais. Et comme de fait, quand il est arrivé, il a annoncé qu'il montait dans le 3, fait que, tu sais, il a sauté les bras de tout le monde, c'était merveilleux, puis écoute, je pense que moi, je jubilais plus que lui quasiment, là. C'est un gars très posé, Emilien, fait que, et donc, moi, je savais pas comment finir mon voyage de baseball, et là, ça venait de le conclure parce que, justement, moi, je savais que ma dernière game, c'était le jeudi, et je suis allé le voir jouer à Syracuse, dans le 3. Il y avait quand même, tu sais, une couple de Québécois aussi, puis c'est le fun de voir qu'on sous-estime la popularité du baseball. Parce que ce que j'aime aussi, que c'est quand je rencontre des passionnés de baseball, c'est que c'est des vrais passionnés. C'est pas des fafans, c'est des passionnés.
3: Ben, puis comme toi, là, pour repartir comme ça, faire des kilomètres et des kilomètres, je présume, en voiture, c'est quand même, faut que t'aimes ça pas pire, là.
4: Ben, exactement. Mais moi, il y a un décrochage total. Moi, n'importe qui me connaît pis qui est rentré dans un stand avec moi, dès qu'on traverse la porte, on n'est plus à la même place. Là. Moi, c'est un temple de méditation, un stade de baseball, tu comprends? Fait que, pis j'aime beaucoup, autant que, tu sais, j'étais au City Field, j'étais à Fenway, cette année, je pense, parce que, tu sais, j'aime ça les grands stades aussi, tu sais, j'aime aller voir les Phillies, les Nationals, etc. Mais il y a quelque chose qui se passe au niveau 2A et 3A. C'est comme la fierté de la ville. Ces jeunes-là sont des vedettes pour les kids qui sont dans les estrades. C'est très familial. J'aime autant le club école que le pro. Ça fait moi quand je planifie mon voyage, j'ai de tout.
3: Oh, OK. Puis qu'est-ce qui s'est passé? Tu parlais d'Abraham Toro à Fenway. Il s'est passé quoi? Tu avais une histoire pour nous, là.
4: Écoute, ça, c'est l'anecdote. Ça, les vrais fans vont se reconnaître. L'année passée, il se fait rappeler. Il signe avec les Red Sox. Puis il se fait rappeler de Worcester quand même assez tôt, au mois de juin. Fait que j'ai dit, hey, je vais aller te voir à Boston. Fenway, tu sais.
3: Ben oui. Première...
4: Fait que là, je viens de m'acheter des running shoes. Et c'est quoi à dire? J'attendais avant de les mettre, puis plus j'attendais, plus je voulais pas les mettre parce que je vais les garder propres.
5: Ça fait du sens.
4: Et là, j'ai dit, ah ben, tant qu'elle s'allait à Fenway, c'est une bonne place. Puis ben ouais. Après la game, Abraham me dit, tu sais, je texte Abraham, je t'attends ça à sortir des joueurs, ou il me texte, t'es-tu encore dans le stade, joueur? Il dit, descends à l'abri, viens me rejoindre à l'abri des joueurs. Je fais, Chris, hey, vraiment, il va-tu se passer? Qu'est-ce que je pense qu'il va se passer, comme de fait? Il me fait marcher sur le terrain de Fenway Park, là. Je trippe ma vie. C'est comme si j'avais traversé la dimension dans Field of Dreams de mon bord, tu comprends? Tu sais, fait que, et là, écoute, je sors, tu sais, je retourne à l'hôtel et j'ai les souliers rouges de terre, évidemment, de Fenway Park. Et le lendemain, j'allais voir une game à Yankee Stadium. Et je m'étais acheté des... Tu sais, je vais pas se faire Yankee Stadium, fait que je m'étais acheté des super bons billets. Fait que, tu sais, je descends jusqu'en bas. J'étais à peu près à 5 rangées derrière le dugout. Et là, de nulle part, il se met à mouiller. Tu sais, mais pas comme genre d'avertissement, là. Mais automatiquement, il se met à mouiller, puis pas de la petite pluie. Fait que, tu sais, tu restes là quelques secondes. Là, tu dis, OK, non, je pense que ça va continuer, ça va rester. Fait que je retourne à, tu sais, me couvrir un peu. Et je regarde mes souliers, qui sont propres. Mais propre exactement comme quand je l'avais acheté, il n'y avait plus rien qui traînait de Fenway. Comme si les fantômes des Yankees avaient dit, c'est pas vrai que tu vas amener cette marde-là ici, sur la terre.
5: Tu gardes ça là-bas.
4: Ouais, c'est exactement. Ça. C'est un moment que j'oublierai jamais ça.
5: Mais là, depuis qu'on se connaît, toi puis moi, Max, je le sais que t'as vécu beaucoup de choses avec plusieurs athlètes, surtout québécois, dans le sport professionnel. T'as combien de contacts de joueurs de baseball puis de hockey dans ton cercle?
4: Ben, le hockey, de moins en moins, parce que la plupart des gars avec qui je me tenais ou que je jasais sont à la retraite maintenant. Je salue Pascal Dupuis. Je parle encore de temps en temps un petit bonjour à Christopher Letang. En fait, mon but, je l'ai pas fait l'année passée. Là, je sais pas si quoi ils sont rendus avec la situation de Malkin. J'ai vraiment décroché. Je sais pas s'il a signé ou s'ils l'ont libéré de son.
5: Il a signé un an.
3: Ouais, il est là. Il a pas bougé.
4: OK, ben c'est ça. Moi, depuis la fin des séries, il y avait la rumeur, reviens-tu pas? Puis là, je me disais, parce que moi, je veux voir le trio une dernière fois avant qu'ils prennent leur retraite. Là, je parle évidemment de Letang, Crosby, puis Malkin, tu sais, fait que... Mais c'est surtout du côté du baseball, tu sais, comme j'ai dit, moi, étant un man... OK, on se parle présentement, je suis en train de regarder les Little League World Series, là, entre le Canada puis le Panama, tu sais, fait que...
3: Oh.
4: Mais mes nouveaux contacts se passent beaucoup plus au niveau du baseball. Justement, Antoine Jean qui a été repêché par les Rockies, Abraham qui appartient à Kansas City, si je pourrais vous les nommer. Caden Lachance que j'ai suivi. Ça, c'est une autre belle histoire. Moi, je me souviens, j'avais été, tu sais, je suis ambassadeur de la

0: des White Sox de Chicago et de l'ABC. Et quand je suis arrivé à la plate, l'arbitre qui avait à peu près mon âge, je me regardais genre, qu'est-ce qui se passe?
1: Qu'est-ce que tu fais là?
2: Je ne sais pas plus que toi ce que je vais dire.
0: La relève du baseball québécois a 53 ans. Et là, non, mais joke à part, il y avait un petit cul qui s'appelait Caden Lachance, que tout le monde disait était quelqu'un qui avait des chances d'être repêché. Le petit cul, là, écoute, il parle de Quatico, qui parle ni anglais ni français, comme Emilien quand il est parti de Repentigny. J'admire beaucoup ces jeunes-là qui, en général, sont pas bilingues puis qui s'en vont jouer dans une école secondaire ou un programme de baseball en Ontario pour apprendre l'anglais pour que ça soit, tu sais, faciliter la tâche. Et dans le cas de Caden, c'est ça, il se fait signer par un junior college, qui est une école de 2 ans, puis après ça, se fait signer par les Sooners d'Oklahoma, qui est mon équipe d'université fétiche, et qui était repêché en 6e ronde par les Indians. Fait que, tu sais, je suis fier des Québécois qui s'illustrent. Puis, tu sais, en aimant mes contacts maintenant, mon tétage de futurs billets se fait à travers les jeunes espoirs québécois, au baseball.
1: Bon, ben écoute, on va prendre une pause, Maxime Martin. On revient tout de suite avec d'autres anecdotes. Puis je sais pas si tu peux peut-être nous raconter encore une fois, là, ça fait quelques fois que ça raconte, là, quand Sidney Crosby t'a sauvé sur le bord de la route.
0: Ah, Ben! Ah, je m'en sortirai jamais. OK, ça me fait plaisir.
1: On a un nouveau public, hein, qui est peut-être pas au courant de ces vieilles histoires-là, fait que c'est toujours bon de les ressortir de temps à autre. Alors, on va faire ça autour de la pause et on revient avec Maxime Martin.
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1: On est de retour au tailgate. Richard Labbé, Frank Grenier et on jase avec Maxime Martin. Puis là, ben Maxime, c'est le moment de l'entrevue où on te force à raconter des vieilles affaires. C'est comme des greatest hits. Vois ça comme ça. C'est comme un chanteur, mettons, qui... Tu sais, on demande toujours à Bryan Adams de jouer Summer of 69. Ben, c'est la même affaire.
2: C'est le temps que tu chantes The Unforgiven aujourd'hui. C'est ça.
0: Écoute, je prends les demandes spéciales, si vous voulez. Mais écoute, ça remonte à mon ancienne vie, évidemment. Écoute, Talbot, Max Talbot est à sa troisième année, je pense, avec les Pingouins. J'ai rencontré Max justement au Festival Juste pour rire. On t'a donné une chambre rapidement, puis ça avait cliqué, puis à un moment donné, je l'appelle, puis j'ai dit, écoute, je m'en viens te voir à Pittsburgh, tu sais. Et c'est tellement drôle parce que la veille, j'avais arrêté de voir le Crunch de Syracuse et il y avait Alex Picard. Un choix de première ronde qui était là aussi, puis qui était blessé, avec qui je vais jaser, qui me racontait un peu vraiment, tu sais, la vie un peu difficile des ligues mineures, puis le lendemain, tu t'en vas te frotter la coin avec les ceux qui ont réussi. Tu vois la différence entre les deux mondes, surtout quand tu le vois de façon rapprochée. Fait que anyway, je m'en vais à Pittsburgh et Max me laisse des billets

0: en ouvrant l'enveloppe de mon billet, je vois qu'il y a un sticker que tu faut que tu mettes sur ton chandail, sur ton ta veste qui est marqué Wives Club, le club des femmes. Fait que j'étais assis dans la section des femmes. Clairement, c'était un gag de Max, parce que j'aurais pu m'asseoir là sans mon sticker.
1: Tu l'as mis pareil.
0: Hein? Exactement. Fait que je mets le sticker et juste de voir le monde me regarder, tu sais, je veux dire, honnêtement, tout le monde te regarde, genre, avec qui sort, tu comprends? À quand le coming out d'un pingouin, tu sais, fait que... et là, tu sais, après la game, évidemment, ben, je m'en vais jouer. Puis l'affaire que j'ai toujours regretté, c'est que je voulais acheter un chandail des pingouins, puis je voulais le faire signer par l'équipe. J'ai comme dit, ah, je ferais pas mon groupie. Et c'est dommage, parce que c'est l'année qu'ils ont gagné la coupe. Et puis même Talbot, va en chercher un, on a le temps, va en chercher un, puis je vais aller dans l'ancien, je vais pas faire mon tatou. Et donc, j'avais été, après la game, on sort, Sidney est pas capitaine pour rien, la tradition, ça a l'air, tient encore aussi, après les games, les boys sortent, il y a un souper d'équipe après chaque game, puis ceux qui veulent sortir sortent, puis les gars de famille rentrent, puis moi, j'étais assis là, je capote ma vie, tu sais, t'es genre en table, tu parles presque pas, parce que tu peux pas croire que t'es là, tu sais, et... après la game, mais moi, de toute façon, je couchais chez Talbot, fait qu'après le souper, tu sais, on retourne chez Max. Moi, j'ai pris une coupe de verre, puis il me dit, on s'en va à la maison, on a laissé ton chambre, il dit, tu es capable de conduire. Je savais que j'étais borderline, probablement dépassé à la limite, mais tu sais, l'orgueil des joueurs de hockey, puis c'était à 3 minutes quasiment de char, fait que tu sais, pas la plus... Écoute, à ce jour, tu sais, pas la décision du siècle, on s'entend, on sait l'impact, mais bon, fait que je prends mon char, et on attend, c'est comme on est comme pogné dans le centre-ville de Pittsburgh. Et Max impatiente, il monte la rue pour aller chez eux, mais il pogne, tu sais, c'est un sens unique, mais il pogne un peu à l'envers parce qu'il est juste sur le coin, tu sais, fait qu'il fait 5 mètres, 10 mètres, puis il est rendu chez eux, tu comprends-tu, tu sais? Moi, je le sais pas, fait que je le suis, puis en suivant, mais là, il y a un gyrophare de policier en moto. Fait que là, écoute, je panique ma vie, là, j'étais à Pittsburgh, c'est écoute, tu sais, je suis comme... Et déjà, je dirigeais même la marche dans une Jetta diesel à l'époque, c'est pendant que je suis entouré de Porsche, puis de Mercedes. Les gars me regardent, ça me fait rire, parce qu'on est devant chez Max, puis tous les boys sont là, tu sais. Fait que, le policier, il arrive en fenêtre, puis il me dit, papers and registration, please, tu sais, plus char, mon permis de conduire, tu sais. Je voulais jamais l'entendre prononcer Cubuc, au lieu de dire Québec. Are you from Cubuc? Ouais, ouais, je suis... Écoute, t'es un policier, je suis de où tu veux, tu sais, fait que... mais pendant qu'il me parle, puis qu'il me pose des questions, ça... Sa moto était mal mise sur le kickstand. Elle a comme débarqué du kickstand sans tomber, mais elle a roulé puis est rentrée dans le cul de mon char.
2: Quoi?
1: Ah ouais. OK.
0: Comme genre un bang, ça fait bang! Puis là, je me souviens que le policier avait fait oh my god! Oh my god! Fait que là, il est en panique parce que là, il est rentré dans le pis pop, tu sais, fait que là, on sort pour voir s'il y a du dommage. Puis là, il me regarde pis il me dit en fait moi je le regarde pis je dis hey yeah, j'ai papers and registration please. Moi je me trouve drôle, je me dis il va se briser la glace, il va se sentir mal, il va rire de la situation, il va dire ok c'est correct, le clown dégage, tu sais. Il se penche à 2 pouces de ma face pis il me dit you think that's funny sir? Et là je veux mourir ma vie, là je sais que je viens de faire chier un policier américain là, tu sais, et là il dit vous sentez un peu l'alcool, j'aimerais ça que vous souffliez à ballon, tu sais, comme je te dis là, tu sais, je suis pas défoncé, mais tu sais moi vraiment je pète la ballon, oublie ça là, tu sais, de un tu sais c'est un samedi soir, si je rentre en dedans, tu sais je sors pas un lundi matin. Tu me vois-tu en prison avec mon sticker marqué Wives Club?
1: Peut-être là, pas. Ouais.
0: Mais je vois l'article dans les journaux au Québec, je vois ma garde partagée affectée, tu sais, je vois à la fin, tu sais, je multiplie les désastres qui me suivent aussi, puis juste comme petit char du char, je suis à côté du policier. Puis je l'ai jamais, le plus drôle là-dedans, c'est que Talbot avait essayé de me sortir de la marde, il était venu s'approcher du policier, puis il avait dit sir, can I speak to you? Puis là le policier avait dit get back sir. I'm telling you right now, get back! Puis il avait mis la main sur son gun. J'ai fait, ah, c'est fucking centre de troisième trio. et là, tu sais, pendant que le policier est en train de me faire la morale, puis justement, il me dit qu'il voudrait chauffer dans la ballon, Crosby s'installe à côté de Talbot, puis il me regarde, puis il fait, is everything okay, Max? T'sais, on s'était parlé, on s'était rencontré, on avait été présenté, souvenez de mon nom. Il a dit, is everything okay, Max? Puis là, le policier m'avait regardé, puis il avait dit, you know Crosby? Et je sais pas comment j'ai... avec toute l'arrogance du monde. Tu sais, j'aurais dû être mielleux, puis oui, c'est un ami, puis tout ça. Mais avec toute l'arrogance du monde, j'ai regardé le policier, j'ai fait, of course I fucking know Crosby, tu sais. Le policier m'a donné mes papiers, m'a dit, hey, bienvenue à Pittsburgh, fais attention la prochaine fois, tu sais.
1: Yep, et là,
0: je saute dans les bras de Sidney Crosby. Je le tiens tellement serré. Ça, c'est une affaire que j'oublierai jamais. Je le tiens. Je fais, oh my god, man. Thank you so much, man. Mon Dieu, tu m'as sorti de la merde. Hey, je t'aime, man. Et je me souviens, je le tiens tellement trop fort que son oreille, tu sais, sa joue est à côté de sa main. Puis dans mon oreille, j'entends Christine en train de faire. J'étais en train d'étouffer le meilleur joueur de hockey au monde. Fait que, ouais, c'est pas un moment de fierté, mais quel drôle d'anecdote.
1: Mais donc, si on comprend bien, Maxime Martin, tu pourrais à toi seul convaincre Sidney Crosby de poursuivre sa carrière avec le Canadien, si on comprend bien. Là.
0: Ben, écoute, si on m'envoie en mission, honnêtement, j'ai des arguments, je pense.
2: Bon, remember me.
0: En même temps, c'est plus moi qui en dois une que lui qui m'en doit une, tu comprends-tu? Mais sérieusement, j'étais un de ceux qui croyaient qu'il y avait des chances que ça arrive plus maintenant, parce qu'honnêtement, tu sais, cette franchise-là ne peut pas laisser partir Sidney Crosby, sinon tu mets la pancarte dans la fenêtre, puis, ou tu rases table. Si t'échanges Crosby, il faut t'échanger les deux autres. Ou ils vont vouloir partir. Mais tu sais, honnêtement, je vois pas comment ça pourrait arriver. C'est le fun, mais...
1: Ouais. Ça ressemble un peu à l'histoire. Il me fait penser beaucoup à Patrice Bergeron, Sidney Crosby, sur un paquet de plans. Puis l'un de ces plans-là, c'est... tu sais, à un moment donné, Patrice Bergeron, il y avait des rumeurs qui s'en, il aurait le goût d'aller ailleurs en fin de carrière, puis il m'avait dit non, je veux jamais penser à ça, tu sais, puis il a resté toute sa carrière avec Boston. J'ai l'impression que Crosby, dans un autre chandail, c'est sa même affaire, c'est plus du rêve que d'autres choses, là.
0: Ben, pas juste ça, tu sais, honnêtement, il y a une espèce de malaise. Tu sais, je pense que la plus belle histoire de changement de chandail, ça a été Raymond Bourque, on sait tous, surtout les gens de notre génération qui l'ont vu. Tu sais, moi, je me souviens d'avoir eu des larmes aux yeux, puis de, tu sais, quand j'ai vu Raymond Bourque se lever à la coupe. Mais tu sais, dans le cas de Patrice, il y avait sa coupe, Sidney, sa coupe. On dirait que quand t'as la coupe, ça te dérange moins de, tu sais, de passer à travers les moments difficiles. Puis c'est sûr que du côté de Pittsburgh, t'as Crosby puis le temps dans ton alignement. Et tu dois te donner une équipe qui est capable de quand même avoir des chances d'au moins faire les séries, parce qu'une fois que les séries commencent, tout peut arriver, si on le sait, tu sais. Mais tu peux pas faire une vente de garage pour commencer à zéro. Tu sais, votre fast reset, je sais plus ce que vous disiez tantôt.
2: Reset on the fly.
0: Reset on the fly. Tu peux pas faire ça avec les pingouins, tu comprends-tu, tu sais. Fait que, mais ça serait juste particulièrement bizarre, mais comme j'ai dit, je pense que quand t'as pas gagné la coupe, tu vas peut-être chercher à vouloir, tu sais, avoir la bague, mais dans le cas de Crosby et le bain du monde, tu te fais, ok, non, regarde, j'ai trop de souvenirs, je suis trop attaché. Ça serait la fin d'une franchise, là, on s'entend. Hein?
2: Quand même, il y a eu évidemment de joueurs légendaires qui sont passés par là, des grandes victoires, tu sais, puis que oui, ça serait quelque chose, disons.
1: Ouais. C'est un divorce qui me semble de plus en plus improbable.
2: Je pense que oui.
1: Ouais.
0: Non. Mais de toute façon, puis Sidney, c'est tellement long parce que je me dis, il reste combien de temps, tu sais, à chaque année, il a pas ralenti, on s'entend, là. Fait que, tu sais, moi, je pense que s'il y avait plus de support autour de lui présentement, on verrait presque les mêmes chiffres que dans le temps, là, tu sais, je veux dire. Puis le respect que ce gars-là impose, tu sais, quand il a décidé d'aller jouer pour l'équipe, du Canada après l'élimination des Pingouins, tu sais, ça a été, tout le monde disait, il avait donné le C à Celebrini, je pense.
1: Ouais.
0: Puis là, tout le monde disait, faut que Sid aille le C, puis il a fait, non, c'est TQ qui l'a. Tu sais, quand, dans ce monde où est-ce que dans chaque sport professionnel, que ce soit le baseball, le football, peu importe, t'as toujours une gang de cabochons. Man, de voir des gars avec autant de classe encore que Sidney Crosby, tu les valeurs à la bonne place. T'sais, moi j'adore ce gars-là pour pas autant le modèle, autant pour le modèle qui est à l'extérieur de la glace que ce qui est sur la glace.
2: T'sais. C'est le fun d'entendre ça aussi de quelqu'un qui l'a côtoyé au moins un petit peu. Là. Fait que c'est quand même le fun. Mais Max, si je veux savoir, là, la NFL est sur le bord de recommencer. Est-ce que tu vis bien ça? T'as-tu hâte que ça reparte?
0: J'ai hâte que ça reparte. Moi, je suis un gars saisonnier. Tu comprends-tu? Moi, évidemment, l'été, c'est le baseball, on a compris. Moi, l'automne, c'est le football, mais pas juste NFL, mais surtout collégial. J'étais un méga fan de l'NCAA. Puis après ça, sans niaiser, tu sais, oui, je suis les résultats du hockey puis de basket, mais tu sais, pour moi, ça commence en décembre pis en janvier. Mais en fait, c'est oui, parce que je m'ennuie surtout d'être dans un pool. Je m'ennuie d'être dans un pool avec toi, parce que t'es vraiment le gars qui peut être le plus gossant dans un pool. Ta game de torture psychologique sur nos choix hebdomadaires aussi peut tuer moralement quelqu'un pour la saison.
2: J'aime beaucoup le trash talk.
0: Oui, surtout dans ton cas. Fait qu'il faut qu'on se trouve un pool encore m'ennuie là-dessus.
2: Tu vois, je te torture avec mes quiz, mais là, tu vas t'ennuyer. Là, Max va s'ennuyer ma torture dans les fantasy football.
1: Tu tortures pas mal.
0: Tu m'as préparé un quiz, j'espère.
2: Pas pour l'instant, mais Max, en plus, il a déjà fait un de mes quiz. J'avais essayé de le déjouer avec le baseball, puis il a eu toutes des bonnes réponses.
1: Ah ouais.
2: Avec des vieilles histoires pas rapport, ils avaient tout eu. C'est le gars qui a le mieux répondu à mes quiz dans l'histoire de mes quiz.
1: Bon, ça, ben Maxime Martin, tu peux te retirer avec ça, je pense. Il n'y a plus rien à prouver, là.
0: Non, maintenant que tu te dis, t'as raison, Richard, moi, je pars la tête haute. Si je...
1: Alors, Maxime Martin, rappelle-nous donc ton spectacle Bon Chien, ça reprend, c'est en octobre, hein, c'est bien ça?
0: Oui, on recommence à la mi-octobre. Écoute, puis tu sais, je me considère chanceux, tu sais, dans un milieu qui devient de plus en plus difficile. On est quoi, on est une centaine en show maintenant, sans exagérer, on est à peu le 100. Moi, je suis en tournée jusqu'à la fin 2027. Puis là, cette année, pour la première fois, on va y aller justement du côté de l'Abitibi et la Côte-Nord. Mais on commence octobre 2027, ça finit un an plus tard. Fait qu'aller maximemartin.com, c'est pas compliqué.
1: Bon, ben parfait, on retient ça. Puis en attendant, ben on compte sur toi pour peut-être texter Sidney Crosby puis lui rappeler que le Canadien a besoin d'un deuxième son. Si tu peux faire ça dans tes temps libres, là.
0: Ouais, mais tu sais, en même temps, sais-tu quoi, je pense que depuis le temps qu'on en a pas de deuxième centre, on serait déstabilisé d'avoir un bon, tu sais, je pense que c'est
2: ça. On saurait pas quoi faire avec.
0: Exactement, mais égal, je passe le message.
1: Bon, ben parfait, Maxime Martin, merci pour ton temps aujourd'hui et d'être passé à l'émission, puis bonne chance pour la suite des choses.
0: N'importe quand, grand plaisir.
2: Salut Max.
1: Merci, bye bye New. On fait une petite pause et on revient tout de suite après. Sport.
3: Flash. Martin Saint-Louis amorce la dernière année de son contrat avec les Canadiens, mais Jeff Molson le voit clairement à long terme derrière le banc de l'équipe.
4: Il reste une année dans son contrat, alors c'est un coach qu'on aime beaucoup et ça fait partie des plans de le garder à long terme avec nous. Ouais.
3: Les 49ers de San Francisco ont acquis le secondaire Deion Jones des Saints de la Nouvelle-Orléans en échange du porteur de ballon Zamir White. Jones, un vétéran de 31 ans, retrouvera Raheem Morris, le coordonnateur défensif avec qui il a travaillé à Atlanta. Et de leur côté, les Saints ajoutent de la profondeur au poste de porteur de ballon avec la blessure d'Alvin Kamara. Les Browns de Cleveland ont annoncé que Deshaun Watson sera leur carrière partant pour le premier match de la saison contre les Jaguars de Jacksonville. Il effectuera ainsi son premier départ depuis 2024 après avoir raté toute la saison dernière en raison d'une blessure au tendon d'Achille.
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1: Notre invité est très spécial aujourd'hui, ben vous le connaissez très certainement, il a été gardien de but pendant de longues années dans la Ligue nationale de hockey, entre autres avec le Canadien de Montréal, bien évidemment. Il se nomme Jocelyn Thibault. Salut Jocelyn.
21: Salut Richard.
1: Ça va bien?
21: Ça va très bien, toi?
1: Ben oui, très bien. Juste avant la pause, on était dans les souvenirs du Forum de Montréal, puis je me suis souvenu que, et corrige-moi, tu étais bel et bien le gardien du Canadien de Montréal au moment où on a disputé le dernier match au Forum, là, il y a 30 ans.
21: Absolument. J'ai joué, en fait, j'ai eu la chance de disputer le dernier match au Forum, et puis le premier au Centre Molson à l'époque, qui s'appelait Centre Molson. Fait que oui, j'ai eu la chance de jouer dans ces matchs historiques-là.
1: Ouais, ben en particulier le dernier au Forum, ça devait être quelque chose, là.
21: Écoute, 100%, c'est dans mes beaux souvenirs d'hockey, parce que, tu sais, oui, il y a le fait que c'était le dernier match au Forum, mais, tu sais, à cette époque-là, il faut se retourner en 96, c'est ça? Et toutes les, ben pas toutes, mais une grande partie là, des légendes du Canadien, les légendes modernes, on va dire comme ça, du Canadien, tu sais, bon, les Maurice Richard, Henri Richard, écoute, Jean Béliveau, Gump Worsley, tous ces anciens joueurs-là étaient encore vivants, vivants à ce moment-là. Et c'était des moments incroyables pour nous, comme pour un jeune joueur, là, de côtoyer ces légendes-là. À ce moment-là, c'était vraiment, vraiment spécial.
1: Ben, ça devait être spécial aussi, Jocelyn, dans ces années-là, d'arriver à l'époque au Forum, puis ensuite ce qu'on appelait le Centre Molson, justement, puis croiser ces gars-là, parce qu'on les voyait souvent, hein, Jocelyn? Je pense qu'ils étaient souvent autour des joueurs à l'époque, les anciennes gloires du Canadien.
21: Oui, ils étaient souvent là. C'était dans la culture de l'organisation à l'époque, justement, d'avoir les anciens là autour de l'équipe. Puis encore une fois, tu sais, c'est à ce moment-là. Il y avait des légendes, là, tu sais, des époques glorieuses canadiennes qui étaient autour de l'équipe régulièrement. C'était vraiment cool. Puis, tu sais, c'est encore une fois, je me répète, mais pour un jeune homme dans le début de vingtaine, tu sais, de côtoyer régulièrement les frères Richard, tu sais, bon, Jean Béliveau et d'autres, tu sais, c'était vraiment des moments très, très, on était des fans, on était des joueurs, on était aussi des fans qui avaient la chance de côtoyer ces gars-là régulièrement.
2: Mais c'est quand même des situations assez exceptionnelles. Qu'est-ce qui est plus stressant ou qu'est-ce qui donne le plus d'émotion entre fermer une bâtisse légendaire ou l'inauguration d'une nouvelle bâtisse?
21: Ben, moi, je te dirais, en ce qui me concerne, c'était de fermer le forum. Parce que le centre Molson, c'était le fun, puis c'était un bel édifice, tout ça, mais qu'il n'y avait pas d'histoire encore, c'était nouveau, c'était beau, c'était moderne, mais c'est sûr que de croiser les anciens, encore une fois, tu sais, quand t'es un jeune joueur, puis tu croises des légendes comme ça, les Guy Lafleur, et ainsi de suite, tu sais, c'est... Tu retombes en enfance, puis tu retombes dans, tu deviens fan toi-même. Fait que c'était vraiment de fermer le forum. En tout cas, pour moi, là, si je parle pour moi, c'était vraiment cet événement-là qui était plus spécial que l'autre.
1: Et Jocelyn, t'as connu l'ancien building. Évidemment, t'as connu le nouveau qu'on appelle maintenant le Centre Bell. Est-ce qu'il y avait un parce qu'on disait à l'époque, hein, on disait beaucoup que le Canadien, les matchs au forum, la POC était pas encore tombée, puis c'était déjà 1-0. Parce que on parlait des fantômes, puis on disait que les arbitres, les décisions allaient favoriser le Canadien, puis la rondelle allait rouler du bon bord. Toi, Jocelyn, quand tu jouais à ce moment-là au forum, sentais-tu ça qu'il y avait, je sais pas comment appeler ça, un genre d'énergie surnaturelle qui aidait le club local? Je sais pas comment l'expliquer, mais tu sentais-tu qu'il y avait un petit quelque chose de différent quand l'équipe était au forum de Montréal?
21: Oui, je pense que oui, parce que, tu sais, regarde, écoute, on tombera pas dans les hôtelleries, puis des concepts là un peu plus flyés, mais sincèrement, quand t'arrivais, juste arrivé au forum à l'époque, tu sentais là que t'arrivais dans un endroit mythique, un endroit historique. Puis un peu comme, tu sais, t'as sûrement eu la chance aussi, Charles, tu sais, bon, le Gardens de Boston, le Stadium à Chicago, et tu sais, quand t'arrivais dans ces bâtisses-là, il y avait un feeling qui était vraiment spécial. Fait que tu arrivais au forum, c'était ça, comme voir du Canadien, t'arrivais dans le champ, dans le vestiaire du Canadien, c'était quelque chose. T'arrivais sur la glace, c'était quelque chose, c'était un petit amphithéâtre, les gens étaient proches de la glace. Tu sais, comme aussi comme joueur adverse, quand t'arrivais, tu t'assoyais dans le vestiaire de l'équipe adverse, puis tu dis, bon, t'embarquais sur la glace. Tu sais, c'est sûr, il n'y a aucun doute qu'il y avait un feeling qui était particulier, puis les joueurs sentaient quelque chose qui était particulier, il n'y a aucun doute là-dessus, c'est sûr.
1: Et évidemment, c'est pas un building qui fait gagner des coupes cette année. C'est pas la brique, c'est pas rien de ça là. T'sais, on s'entend que c'est pas ça qui fait gagner une coupe Stanley, mais Jocelyn, c'est quand même assez particulier que depuis ce déménagement là, pour une foule de raisons, les résultats du Canadien de Montréal n'ont pas été les mêmes. On pourrait en parler longtemps, mais toi, à ton avis, comment tu expliques que l'équipe s'en va de son ancien domicile, arrive dans le nouveau, puis soudainement, malheureusement, les résultats ne sont plus au rendez-vous?
21: Ouais. Ben écoute, je pense que c'est multifactoriel. Je veux dire, je pense pas que c'est le building qui fait la différence. C'est sûr que le forum, c'est quelque chose, mais tu sais, des fois, il y a toute la question, bon, alors qui a changé? Des fois, évidemment, la gestion de l'équipe qui peut avoir été différente ou pas. Tu sais, on regarde, si on retourne dans les années 80, moi je suis né en 1975, j'ai pas eu connaissance vraiment. Tu sais, des années, des quatre coupes Stanley de 60 jusqu'à 79, si je me trompe pas, 75 à 79 ou quelque chose comme ça.
1: Ouais.
21: J'étais trop jeune, j'étais au monde, mais j'étais trop jeune pour me souvenir de ça. Cependant, je me souviens des années, du début des années 80, c'est jusqu'à la coupe Stanley de 86, c'était pas facile, là. Le début des années 80, puis le Canadien de Montréal, c'était difficile, là. Alors, puis tu sais, pourtant, il jouait dans le forum aussi. Alors, le Canadien a gagné la Coupe Stanley en 86. Là, de 86 à, mettons, jusqu'à la fin des années 80, là, tu sais, bon, l'arrivée de Pat Burns, c'est ça, il y a eu des belles années. Mais tu sais, bon, comme je te dis, le Canadien a connu des années plus difficiles dans le forum aussi. Fait que je pense que c'est multifactoriel. C'est comme ça, le hockey a changé. Mais je pense pas, je mettrais pas la faute nécessairement sur le Centre Molson ou le Centre Bell pour ça.
1: Ouais, puis c'est sûr que toi t'es arrivé évidemment, Jocelyn, puis à ce moment-là, tu sais, il y a eu 86-93, évidemment le Canadien de Montréal à ce moment-là est beaucoup mené par Patrick Roy, évidemment, hein, qui a eu le succès que l'on sait. On peut présumer aussi que quand tu perds ce type de joueur-là pour n'importe quelle équipe, probablement que tu mets quelques années à t'en remettre aussi, là.
21: Ouais, c'est sûr, puis tu sais, il y a eu... je vais parler de ce que je me rappelle là, comme jeune homme puis comme adulte par la suite. Tu sais, je pense que bon, la victoire de 86 a eu a eu un impact hyper positif. Là, après ça, bon, il y a eu des parts de Jean Perron. L'arrivée de Pat Burns a été très, très, très positif pour plusieurs années. Pat, à partir de mon année, était Jacques de Mers, mais il était un nom, effectivement, dénominateur commun. C'est que mon année, c'était Patrick Roy qui est arrivé dans le portrait. Puis la Coupe Stanley 86 a été, je veux pas dire, remportée uniquement par Patrick Roy, mais ça a été assurément un acteur vraiment important. Puis, tu sais, Patrick, là, tu regardes, même les entraîneurs se sont succédés à Montréal pendant le temps que Patrick était à Montréal. Mais Patrick a été assurément un acteur important du succès du Canadien pendant ce temps-là. Fait que c'est sûr, moi, je suis arrivé, évidemment, là, immédiatement après Patrick, je suis arrivé, il a été changé contre lui. Mais Patrick je pense que, tu sais, quand tu regardes les entraîneurs qui ont passé, tu regardes les joueurs qui ont passé, je pense que Patrick a été un dénominateur commun des succès du Canadien pendant tant qu'il était là. Je pense qu'il faut être honnête, faut le dire comme ça.
1: Oui, exact. Puis Jocelyn, ce qui était intéressant aussi, puis je sais que tu as travaillé avec Hockey Québec, puis le dossier du hockey au Québec, les jeunes, c'est quelque chose à laquelle tu t'intéresses beaucoup. À l'époque, toi, tu avais été repêché au premier tour par les Nordiques en 93. Et si on avance un petit peu dans le temps, bon, t'es parti de Montréal, t'es arrivé avec les Blackhawks de Chicago, puis au début des années 2000, c'était 25% quand même là, des gardiens de la Ligue nationale de hockey qui étaient des gardiens du Québec. C'était quand même assez incroyable. Ouais. Et là, l'an passé, ben, il y en a un. C'est pas compliqué, là. Il y a eu un gardien québécois qui a joué dans la Ligue nationale l'an passé, c'est évidemment Samuel Montembeau, puis malheureusement, il a pas joué tant que ça finalement. C'est tout un changement, ça, Jocelyn, en termes de statistiques. Comment t'expliques que on voit certainement moins de gardiens québécois, mais tout court moins de joueurs québécois dans la Ligue nationale de hockey? Puis c'est-tu inquiétant à ton avis? Comment on peut renverser la tendance?
21: Ouais, ben écoute, tu sais, ton constat il est bon, là, dans le sens que en 2000-2001, puis là, c'est essentiellement ça fait partie du mandat que Hockey Québec m'a donné là, suite à mon départ de me pencher dans ces analyses-là. En 2000-2001, il y avait, je pense de mémoire, c'est 19 gardiens de but, 18 ou 19 gardiens de but québécois dans la Ligue nationale de hockey. L'année passée, il y en avait un, comme t'as bien recensé. Puis il y avait aussi 110 joueurs québécois dans la Ligue nationale de hockey il y a 25 ans. L'année passée, il y en avait 58. Et puis aussi, si tu tombes dans le qualitatif aussi, à l'époque, il y avait beaucoup de joueurs québécois qui étaient dans les meilleurs marqueurs de la Ligue nationale de hockey. Maintenant, quand on regarde l'année passée, je pense qu'il n'y a aucun Québécois dans les 100 premiers marqueurs de la Ligue. Fait qu'il y a assurément un déclin, il y a une tendance à la baisse au niveau de la représentativité puis de la performance aussi des joueurs québécois dans la Ligue. Encore une fois, c'est multifactoriel, puis je suis en train de me pencher là-dessus actuellement. T'sais, si on regarde les gardiens de but, Richard, c'est sûr et certain que il y a bien des endroits dans le monde où ils sont meilleurs à développer des gardiens de but, c'est sûr. Les fédérations se sont dotées de structures. Puis ce que je peux dire au moment où on se parle, c'est que c'est sûr que ici au Canada puis au Québec, on n'a pas vraiment de structure de développement pour les gardiens de but. T'sais, à l'époque, il y a un entraîneur des gardiens de but qui a eu une influence vraiment, vraiment importante, c'est François Allaire. Parce que François Allaire, on va se dire, là, il y a eu un impact très, très, très grand sur le développement des gardiens de but québécois dans les années 90, qui ont, tu sais, qui carry over, c'est pas mal l'expression, dans les années 2000, mais sauf que pendant ce temps-là, il y a bien d'autres pays qui se sont dotés des structures de développement très, très bien coordonnées, bien structurées. Puis ici au Québec, au Canada, on n'a pas ça. On n'a pas de structure de développement structurée, coordonnée. Les plans de développement à long terme pour les gardiens de but, on n'a pas ça. Fait que c'est sûr et certain que les pays qui ont ça ont pas ça avant nous autres. Puis maintenant, ça va être à nous de faire ça. Ça va être à nous de mieux structurer le développement de nos gardiens de but, de nos joueurs, de nos joueuses. Mais c'est ce que les autres pays ont fait de mieux que nous autres.
2: Est-ce qu'on va le faire, ça?
21: C'est ça qu'on veut faire. dans un premier temps, c'est sûr qu'il faut faire un constat. Il faut vraiment, en bon québécois, benchmarker. Il faut valiser ce que les gens font. Il faut analyser ce qu'on fait. Vraiment d'un point de vue, puis pas tomber dans l'émotion, faut pas tomber dans la subjectivité, faut tomber dans l'objectivité, faut regarder ce qu'on fait de bien, ce qu'on fait de moins bien, puis d'établir un plan d'action. Puis c'est sûr que tu sais, c'est compliqué, puis ça l'est pas, dans le sens que il y a pas de secret là, faut que tu te dotes des plans, faut que tu fasses des bons constats, puis tu donnes des plans d'action, puis écoute, d'établir des structures de développement, ça fait partie de la solution, puis c'est ça qu'il faut qu'on fasse.
1: Ouais, et maintenant, hein, Jocelyn, probablement pas dans 5 ans. Là, on a comme un petit retard, j'ai l'impression, dans ça. Hein.
21: Ben, c'est sûr. Puis, tu sais, là, on tombe dans... Oui, tout à fait. Fait que plus tôt que tard, c'est certain. Mais faut s'assurer qu'on pose des bons constats avant. Mais, tu sais, là, tu sais, encore une fois, c'est là, il faut tomber dans l'identification du talent. À quel moment on fait ça? Qui le fait? Est-ce que les structures sont appropriées? Est-ce qu'on identifie nos jeunes trop rapidement? Est-ce qu'on fait justement, est-ce que l'entourage autour des athlètes-là est bon? Est-ce qu'on a des bons coachs qui travaillent avec des bons athlètes, garçons, filles? C'est tout ça qu'il faut mettre en place plus tôt que tard, comme tu dis. Mais ça se fait. Faut brasser, il faut changer, faut sortir du cadre qu'on est habitué de connaître ici au Québec, mais ça se fait. D'autres endroits qui l'ont fait, mais il faut le faire plutôt que tard, tu l'as dit tantôt.
1: Ouais. Alors, Jocelyn, on va aller prendre la pause. Au retour, on veut te poser une question absolument brûlante d'actualité, parce que là, le Canadien de Montréal va reprendre tranquillement l'entraînement. Et il y a encore trois gars devant le filet. Toi, évidemment, t'as été gardien de but dans la Ligue nationale de hockey. T'as vécu un paquet de situations. On veut t'entendre un petit peu sur cette réalité-là. Est-ce que c'est capable? Est-ce que c'est possible de fonctionner avec trois gardiens comme ça devant un filet? Alors, on te donne la pause pour réfléchir à cette réponse, Jocelyn, et on revient avec toi tout de suite.
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24: Le Club! Bon lundi tout le monde, bienvenue dans une autre belle édition du Club du Matin. Olivier Paiement avec vous pour les 4 prochaines heures. Merci d'être à l'écoute, peu importe où vous êtes, peu importe de où vous nous écoutez. De Montréal au 91.9 Québec, 100.9 Gatineau 96.5, sur l'application mobile de BPM Sport ou encore sur notre diffusion en direct sur YouTube. Et comme à l'habitude, je suis accompagné par mon acolyte Hugo Reich. Comment ça va, Hugo?
25: Salut Ali, ça va super bien. Un bon week-end de passer. On est prêt à entamer la prochaine semaine.
24: Hey, c'est déjà le début de notre dernière semaine ensemble, la dernière semaine de notre mandat estival parce que lundi prochain, dès le 31 août, ben, c'est la grille régulière de BPM Sport qui recommence. Ça va être bien le fun. Beaucoup, beaucoup de belles choses s'en viennent cette année sur les ondes de BPM Sport. Mais bon, c'est pas assez vite, mais c'est, écoute, c'est ce qui se passe quand on a du fun. Je pense qu'on a fait du travail quand même intéressant, en tout cas, du moins, on s'est pas ennuyé, ça,
1: on
24: c'est
1: a eu
24: sûr.
1: Du fun. On a eu
24: un bel été sportif, on a eu du fun à faire ça ensemble, Hugo, puis je pense que les auditeurs aussi ont beaucoup apprécié, puis ben merci beaucoup pour avoir été là tout au long de l'été, puis on vous promet que ça va être une grosse semaine, tout un menu aujourd'hui, encore une fois. Le NHL Network qui continue de dévoiler son palmarès des meilleurs joueurs à chaque position. Et là, hier, c'était le top 20 des meilleurs centres de toute la LNH. Évidemment, Nick Suzuki en fait partie. L'an passé, il était 10e. Il a légèrement grimpé, moins qu'il aurait dû, selon moi. On va parler de ça d'entrée de jeu. Ça va faire jaser pas mal ce sujet-là. Évidemment, on va revenir sur la fin de semaine dans la NFL. Différentes histoires intéressantes pendant les matchs pré-saison, notamment du côté des Browns de Cleveland. Une déclaration de Deshaun Watson qui fait énormément réagir. Si vous pensez que ce gars-là était déjà haï, attendez d'entendre ce qu'il a dit, ça n'a pas de bon sens, il s'est peut-être même sorti de la NFL. On vous raconte ça un peu plus tard, évidemment. On va revenir sur la fin de semaine des Blue Jays. Nicolas Saint-Pierre va faire son tour à l'émission comme à l'habitude. On va poursuivre le jeu qu'on avait entamé vendredi passé avec Nick. Qui sont les prochains joueurs qui pourraient accomplir des records, qui pourraient accomplir des marques intéressantes à travers des marques historiques, même, je dirais, dans la Ligue nationale de hockey? On va jouer à ce jeu-là avec Nick. On va aussi, évidemment, s'entretenir avec Olivier Brett. Un beau match, quand même, du CF Montréal samedi soir. Match nul de 2-2 face aux Galaxies de Los Angeles. Match nul aussi à saveur de controverse. Alexis Sanchez a bien évidemment joué un peu plus qu'à son premier match, donc on va jaser de tout ça avec Oli. Bill Daly a été clair, net et précis cette fin de semaine. L'expansion, elle s'en vient. C'est une question de temps. Houston, Austin, la 34e équipe, est-ce que ça pourrait être Atlanta, Phoenix? On va jaser plus tard, notamment avec Dan Richard. Et bien évidemment, on va revenir sur le Grand Prix qui a eu lieu aux Pays-Bas hier. Quand même un bon retour là, pour le cirque de la F1. Là. Ça a été divertissant, le meilleur et pour le pire. On va en jaser un peu plus tard à l'émission. T'as passé un bon week-end, mon Hugo?
1: Ouais, un bon week-end. Week-end rempli de Formule 1 parce que effectivement il y avait le Grand Prix, mais il y avait aussi la course sprint. On parlera de ça un peu plus tard, mais très emballé. Mais sinon, j'ai découvert un monde.
24: Je suis curieux.
1: Un monde. Ma copine faisait un demi Irox dimanche à Montréal. J'étais allé l'encourager et tu sais, j'avais entendu parler, j'avais jamais vu ça ressemble à quoi un Irox. Ouais. Je me suis présenté là. C'est malade l'ambiance là-bas. Les gens sont de bonne humeur. Il y a de la bonne musique. On veut pousser l'athlète au maximum. Et honnêtement, la complicité, tu fais ça souvent à deux. Ouais. Tu peux soit le faire en mixte ou ça peut être mettons deux gars, deux filles. Ça a été vraiment, vraiment cool de voir ça, le support pis le fait de se pousser à la limite tout le temps. Je pense que j'ai le goût d'en faire un.
24: Hey, mais ça me fait rire que tu me parles de ça parce que justement, là, dans les derniers jours, comme littéralement en fin de semaine, j'en parlais avec ma blonde pis on se disait, on a envie de faire un demi Irox nous aussi. On a eu cette conversation-là samedi.
1: Hey, ça, c'est
24: je
1: bon.
24: Je me rappelle pas pourquoi on parlait à quelqu'un ou quelque chose qui disait qu'ils en ont fait un ou quelque chose de même.
1: Ouais.
24: Dans le fond, un demi-Irox par rapport à un Irox complet, c'est que tu cours un petit peu moins. Je pense que c'est des intervalles de 500 mètres entre chaque exercice.
1: C'est un kilomètre, mais c'est les poids restent les mêmes. C'est les distances qui sont séparées de moitié.
24: Parce qu'exactement, pour ceux qui savent peut-être pas c'est quoi du Irox, ça ressemble un petit peu au CrossFit, mais c'est différent. C'est vraiment, tu fais un exercice souvent avec des poids ou peu importe, un exercice de musculation souvent. Et c'est entrecoupé de courses.
1: C'est ça.
24: Fait que sur un Irox complet, c'est un kilomètre. Sur un demi Irox, c'est 500 mètres. Il y a une dizaine d'exercices à faire, je pense.
1: Ouais, il y en a 8 dans le fond.
24: Il y en a 8. Puis avec une charge spécifique.
1: Exact. La charge reste la même qu'un Irox normal.
24: C'est
1: le
24: ça.
1: Kilomètre entre aussi. C'est vraiment, les distances, tu vois, de moitié. Puis, admettons, à base de faire 4 farmers walk, il est vraiment avec les deux poids où tu peux vraiment le léguer à ta coéquipière ou ton coéquipier. Ben c'est ça, à base d'en faire 4, t'en fais 2. C'est vraiment tours, tu sais, c'est vraiment juste les distances avec les poids
24: puis
1: qui
24: le
1: sont
24: but
1: limités.
24: Bien évidemment, c'est de terminer ça le plus rapidement possible, mais
1: exact.
24: Bon évidemment,
0: t'es pas obligé de non, non plus vouloir battre le record Guinness là.
25: Non non,
0: fait c'est que ça ressemble un petit peu au CrossFit peut-être, ouais. Un peu plus de cardio, un peu plus de course que le CrossFit.
25: Quand même, parce que la course là, ça a l'air de rien là, mais c'est ça qui vient vraiment jouer sur le mental puis les performances.
0: Ben oui, c'est parce que quand t'es rendu à ton sixième exercice puis que tu viens de transporter 50 livres de farmer walk dans chaque bras pendant, je sais pas, 200 mètres, puis là tu dois en courir un et t'as.
25: Ouais. Non non, c'est beaucoup de training.
0: Mais pour se mettre en forme, c'est vraiment bon. Fait que
25: c'est un bel exercice pour eux.
0: Ouais.
25: Moi, je suis motivé, en tout cas. Ma copine a eu la piqûre.
0: Peut-être qu'on pourrait le faire ensemble, Hugo.
25: Ça serait fou, Ali.
0: Ce serait incroyable.
25: Là, okay, faut pas rêver trop trop.
0: Non.
25: Attention, on est juste
0: Non. C'est exactement. C'est peut-être juste des petites affaires du lundi matin.
25: Toi, t'as-tu passé un beau week-end?
0: Très beau week-end. J'ai vu des amis, de la famille. J'ai fait pas mal de sport aussi. J'ai joué au pickleball, au basket. J'ai fait du vélo. Je sais pas si t'as conduit samedi à Montréal, là.
25: Ouais.
0: Écoute, je pense que c'était la pire journée de circulation que j'ai vue.
25: C'était
0: des années.
25: C'était terrible.
0: C'était à partir de comme 10h le matin là, bumper to bumper partout à travers la ville parce que bon, le pont Champlain était fermé en direction sud.
25: Ouais.
0: Le tunnel.
25: C'est le tunnel.
0: Bon, c'est le tunnel, je sais pas si c'est rendu une voie, deux voies, peu importe, c'est le tunnel. Puis il y a eu une erreur de Google Maps aussi, ça a l'air. Bref, immense entonnoir vers le pont Jacques-Cartier, mais qui a eu des conséquences partout dans la ville.
25: Écoute,
0: c'était impossible de chauffer à Montréal samedi. C'était épouvantable.
25: Impossible, c'était vraiment le mot. Quand on allait en ville, c'était difficile. Et quand on a quitté la ville dimanche pour retourner sur la rive sud, écoute, Jacques-Cartier était fermé, le tunnel, le pont Champlain était fermé, Victoria était fermé une voie. Pour elle, on veut pas être fâché au volant. Mais là,
0: c'était impossible, écoute.
25: C'est ça. C'est ça qui arrive.
0: Moi, j'habite sur une rue résidentielle, puis ma rue était littéralement bouchée d'un bout à l'autre. Ça prenait 30 minutes de sortir de ma rue.
25: Ça n'a aucun sens.
0: Après ça, tu tournes, ça te prend 30 minutes de sortir de cette rue-là. Ah, c'était épouvantable.
25: Non,
0: mais au moins, c'était juste samedi.
25: Ouais.
0: Puis écoute, le pont Champlain, ça fait 10 ans. Il y avait sûrement des bonnes raisons de le fermer, j'imagine.
25: Ouais, le REM, je pense. Je sais pas.
0: Ah, faut en tout cas.
25: On spécule.
0: C'est pas notre expertise.
25: C'est pas notre champ
0: d'expertise. Non, on se connaît pas mal plus en sport. Et allons-y donc pour l'édition du 24 août 2026 dans le Club du Matin. Alors, depuis le début de l'été, c'est un exercice que le NHL Network a commencé. Vous vous rappelez, notamment, Cole Caulfield avait été nommé 9e meilleur ailier de toute la LNH. Lane Hutson, 6e meilleur défenseur de toute la Ligue. La semaine passée, c'était les gardiens de but, Jakub Debrecht, qui avait été inclus dans le top 10 des meilleurs gardiens de la LNH selon le NHL Network. Eh bien, hier, ils ont terminé ça en révélant, selon eux, les 20 meilleurs centres de toute la ligue. C'est très intéressant. Nick Suzuki fait partie non seulement du top 20, mais il fait partie du top 10. On va y revenir dans un instant. Peut-être une petite erreur dans le cas de Suzuki. En tout cas, je suis pas d'accord avec ce qu'ils ont fait, puis je vous explique pourquoi. Au premier rang, sans surprise, il y a absolument aucun débat à avoir là-dessus, mais le meilleur centre de la ligue, selon le NHL Network, c'est Connor McDavid. Encore une saison spectaculaire de sa part l'an passé. 138 points. Il a inscrit des points dans 68 des 82 matchs des Oilers la saison passée. Il a remporté un 5e trophée Ted Lindsay. C'est le 2e après Wayne Gretzky. Dans l'histoire de la Ligue pour le plus de trophées, Ted Lindsay, meilleur pointeur de la LNH depuis 2015. Je sais même pas comment quelqu'un pourrait argumenter que c'est pas McDavid le premier, Hugo.
25: Ben écoute, je pense que tu peux pas argumenter. Pis si t'argumentes que McDavid n'est pas le premier centre dans ce classement-là, ben c'est une défense obligatoire pour eux.
0: Oui.
25: C'est une défense obligatoire.
0: Ah,
25: parce
0: ben
25: que...
0: tu viens peut-être de m'inspirer pour plus tard à l'émission.
25: Ça n'a aucun sens. Connor McDavid établit des marques impressionnantes d'année en année, mais
0: oui,
25: c'est aussi la constance, tu sais. On a été chanceux parce qu'on a témoigné d'un Connor McDavid qui a été relativement en santé pour l'entièreté de sa carrière.
0: Ouais.
25: Puis, ben, les exploits, comme tu l'as dit, c'est des chiffres qui sont complètement fous. 138 points, oui, ok, mais le fait, justement, qu'il fasse des points dans 68 des 82 matchs, voyons, c'est une production incroyable. Puis, par moment, on est déçu que Connor McDavid obtienne une soirée de 2 points.
0: Oui, t'sais, parce que des fois, il sort des soirées de 3-4 points.
25: 4 points, exact.
0: Ça
25: a aucun sens.
0: On est chanceux d'avoir la chance de voir ce gars-là évoluer, là, parce qu'il y a un prochain Connor McDavid, ça va prendre longtemps avant qu'on en voit un autre. Ouais. Au deuxième rang, encore une fois, pas de matière à débat par rapport à ça, c'est Nathan McKinnon. Il sort d'une saison de 127 points. C'est sa quatrième saison de suite de 111 points et plus. Et en plus, dans les quatre dernières saisons, il y a un différentiel de plus 146.
2: Ouais.
0: Ça, c'est bon pour le premier rang dans la LNH. McKinnon, deuxième meilleur centre de la ligue, aucun doute, Hugo.
25: Ouais, vraiment. Puis on voit à quel point il est responsable. Tu sais, Nathan McKinnon, c'est un gars qui veut gagner, qui a tout le temps cette hargne-là, mais qui joue tellement bien. Je pense que Nathan McKinnon, au fil de sa carrière, on a réussi à apprécier davantage son jeu. Je pense qu'on réalisait pas à quel point Nathan McKinnon était un joueur élite de la Ligue nationale. Juste à temps qu'on le voit évoluer. Et là, depuis quelques années, honnêtement, c'est un train. C'est un gars qui se défonce. Il a une vitesse incroyable. Il a un bon lancer, bonne vision. C'est un joueur tellement complet. Non, j'ai rien à dire. Tu sais, il mérite sa place comme étant le deuxième meilleur centre de la ligue, mais tu sais, facilement dans le top 3 des meilleurs joueurs de la ligue là aussi. Là, donc Nathan McKinnon, c'est un rang très très bien attribué. Tu sais, s'il n'y avait pas Connor McDavid, c'était lui le numéro 1.
0: Exactement. Donc, au troisième rang, il est là malgré le fait qu'il a seulement 20 ans, malgré le fait qu'il a seulement joué deux saisons dans la ligue. C'est Macklin Celebrini qui a été classé troisième meilleur centre de la LNH. Il sort d'une saison fantastique. 45 buts, 115 points, a terminé quatrième au Hart. A presque amené les Sharks en série. Je sais que c'était plus faible dans l'Ouest, mais ils ont été quand même dans le coup presque toute la saison. Et ça, c'est à cause de Macklin Celebrini. Il était vraiment de loin le joueur le plus dominant de son équipe. Aux Olympiques, championnat du monde. Tu sais, je pensais à ça, j'étais comme, ah, il mérite-tu vraiment d'être devant les autres? Oui.
25: Ouais.
0: Oui. Macklin Celebrini est un des, peut-être même, 5 meilleurs joueurs de la ligue. Point final, là, c'est exceptionnel ce qu'il a fait la saison passée.
25: Exactement. Tu sais, je pense pas qu'on s'emballe du côté de Macklin Celebrini. Puis si tu veux, on peut même faire un comparatif à Sidney Crosby lorsqu'il est arrivé dans la ligue. Ça n'a pas été long avant que Sidney Crosby fasse partie des meilleurs centres de la Ligue nationale.
0: À sa deuxième année, il a gagné le Hart Crosby.
25: Exactement. Donc, il faut considérer l'exploit de Macklin Celebrini parce que c'est difficile à 19 ans d'amener une équipe quasiment en séries éliminatoires qui était, on se rappelle, dans les bas-fonds de la ligue. Ça a été épouvantable, là, les Sharks. Puis chapeau à Mike Greer d'avoir été capable de relancer cette formation-là. Mais ça, c'est surtout grâce aux exploits de Macklin Celebrini. Tu peux pas ignorer tout ce qu'il a fait. Et la maturité qu'il a gagnée à son jeune âge, avec toutes les compétitions internationales qu'il a faites, avec toutes les responsabilités aussi qu'il a eues durant l'année. Écoute, les résultats étaient là.
0: Mm-hmm.
25: Il a livré la marchandise. Tu peux rien dire dans ce temps-là.
0: Au quatrième rang, on retrouve Leon Draisaitl. Draisaitl, deuxième meilleur pointeur de la LNH depuis 2015. C'est un gars qui est un peu dur à évaluer parce qu'un peu comme Evgeny Malkin, il a jamais eu à être le gars, à être le centre numéro un, à être celui qui doit tirer son équipe, doit vraiment être le meneur. En même temps, il est tellement dominant, puis même les quelques fois où McDavid s'est blessé ou a dû s'absenter, il a été capable de faire le travail, Leon Draisaitl. Tu le mets sur n'importe quelle équipe de la Ligue, à part les Oilers, l'Avalanche ou les Sharks, puis Draisaitl, c'est ton premier centre.
25: Ben oui, absolument. Tu sais, je pense qu'il joue dans l'ombre de probablement le meilleur joueur de tous les temps, mais quand même, le Leon Draisaitl, c'est beaucoup de saisons de 100 points. Au moins 5 ou 6.
0: Ah oui, puis il marque des buts.
25: 4 saisons
0: série,
25: de 50
0: performe
25: buts.
0: Aussi.
25: Exactement. Tu sais, c'est un gars qui est là. C'est un peu une licorne parce que c'est un joueur allemand. Il a joué beaucoup son hockey dans la Ligue de l'Ouest, et il a terminé là avant d'arriver dans la Ligue nationale. C'est un produit qui s'est vraiment adapté au milieu nord-américain, mais avec toutes les performances qu'il a fait, c'est dommage dans un sens, justement parce qu'il était dans l'ombre de Connor McDavid, mais en même temps, faut considérer les exploits qu'il a fait, et il a un peu pavé la route pour les joueurs allemands qui sont dans la Ligue présentement aussi.
0: Ben, la Ligue a d'ailleurs annoncé à la fin de la semaine passée, il y a eu une annonce qui a été faite. Il va avoir des matchs en Allemagne. Tout ça, c'est en grande partie à cause de Draisaitl. C'est la méga vedette allemande.
25: C'est ça. Ça amène beaucoup d'attention envers l'Allemagne, qui est un bon pays de hockey aussi. Mm-hmm. Il y a une bonne ligue professionnelle là-bas, la DEL. Donc, être capable, justement, de voir à quel point Draisaitl a mis un peu l'Allemagne sur la map au niveau du hockey, mais aussi a été capable de prouver que c'est un joueur élite, malgré le fait qu'il joue avec le meilleur de tous les temps. Pour échapper à lui, là, c'est bien mérité.
0: Alexander Barkov est au cinquième rang. Évidemment, retour de blessure pour lui. Il a pas joué l'an passé, mais c'est un des meilleurs centres responsable qu'on a vu passer dans la ligue dans les dernières saisons. Quand il est en santé, c'est le grand favori pour remporter le trophée Selke, évidemment. Centre numéro 1 d'une équipe qui a gagné 2 coupes. Il mérite d'être dans le top 5. Au 6e rang, Jack Eichel. 7e, le bon vieux Sidney Crosby. Malgré son âge, 7e meilleur centre de la ligue en même temps. 74 points en 68 matchs pour lui l'an passé. C'est une autre saison d'au-dessus d'un point par match pour lui, là. En fait, Crosby, dans sa carrière, a jamais été en dessous d'un point par match. Il a tout le temps récolté au moins un point par match. Les Pingouins ont été une des belles surprises dans la Ligue l'an passé. C'est en grande partie à cause de Crosby. On a vu aux Olympiques, l'impact qu'il est encore capable d'avoir malgré le fait qu'il approche la quarantaine. J'étais comme pas trop sûr, mais honnêtement, je pense que c'est mérité juste aussi à cause de tout ce qu'il a accompli. Puis je veux dire, ce gars-là est en santé, c'est 90 points par année, Sidney Crosby. Là.
25: Non, c'est ça. Puis je veux dire, mine de rien, le gars a quand même réussi à rester en santé, puis il est encore très productif. Je comprends la réputation, mais c'est ça. Faut pas oublier que voilà 2 ans, Sidney Crosby a quand même fait 90 points. Le rythme est encore là, puis la beauté de Sidney Crosby, puis je pense que tout le monde l'a dit, mais s'il y a une raison derrière ça, c'est que il est capable de s'adapter au rythme de la Ligue nationale qui évolue. Tu sais, Sidney Crosby a jamais vraiment été le meilleur patineur, mais a toujours été le joueur qui a été capable de sortir des situations embarrassantes avec quoi une patinoire, trouver ses coéquipiers. Puis même avec une Ligue nationale qui est extrêmement vite, il est encore capable de faire ça. Il est encore capable de ralentir le jeu, capable de bien voir le jeu une fraction de seconde en avance. Et c'est la beauté, ça démontre la beauté de son talent.
0: Exact.
25: Et ben, c'est la raison pourquoi il fait encore partie de ce top 10, parce que la production est là, le leadership est là, et ben les résultats, ils sont aussi, parce que mine de rien, ben les Pingouins, on s'attendait à rien l'année dernière, et ils ont été dans des conversations encore.
0: Exactement. Donc, on récapitule. Meilleur centre de la ligue. McDavid est 1, McKinnon est 2, Celebrini 3, Dreisaitl, Barkov, Eichel, Crosby. Au 8e rang des meilleurs centres selon le NHL Network, c'est là où ça se gâte selon moi, parce que 8, t'as Austin Matthews, et 9, c'est Nick Suzuki. Et si tu fais ce sondage-là il y a 2 ans, bien évidemment, les résultats sont complètement différents. Matthews est top 5, il y a même des gens qui vont faire l'argument qu'il est peut-être top 3. Suzuki est pas top 10, il est même pas top 15 il y a 2 ans.
25: Non,
0: mais
25: c'est
0: aujourd'hui,
25: ça.
0: La réalité a changé. Ce classement-là ne doit pas être fait basé sur la réputation, il doit être basé sur la glace, sur le jeu. Et je suis désolé, mais dans les 2 dernières saisons, pas juste l'an passé, mais dans les 2 dernières saisons, Nick Suzuki est un meilleur joueur de hockey que Austin Matthews. Je vous donne quelques chiffres. Matthews, c'est 60 buts, 131 points en 127 matchs. Ça, dans les 2 dernières années, ça le classe 26e dans la ligue. Je comprends qu'il a été blessé, ça reste une réalité. Suzuki, c'est 59 buts et 190 points. 5e meilleur centre de la ligue au cours des 2 dernières saisons. Il a même terminé 5e meilleur pointeur chez les centres l'an passé. Il a remporté le trophée Selke. Bref, le gars est plus fiable parce qu'il est pas blessé. Il produit à un rythme encore plus impressionnant ou à un rythme à peu près similaire.
25: Ouais.
0: Et défensivement, il est plus responsable. Il a été nommé meilleur attaquant défensif de la ligue l'an passé. Je suis désolé. Mais dans mon club, demain matin, moi, je prends Suzuki à la place de Matthews. Je comprends que Matthews a déjà marqué 69 buts, si ça. Mais ça, c'est dans le passé. Il faut se baser sur le présent et sur le futur. Suzuki avant Matthews, pour moi, il aurait dû être 8e sur cette liste-là.
25: Ouais, puis il y a aussi un autre enjeu. Nick Suzuki est toujours disponible. C'est un gars qui est jamais, jamais blessé. Austin Matthews aussi.
0: Ça, c'est une capacité tellement importante. T'as raison, Hugo.
25: Écoute, faut le considérer, là. Parce que c'est de la constance pure reliée, là. Il est toujours là.
0: T'as pas besoin de douter, de dire, je sais pas s'il va être disponible ce soir. On a besoin de quelqu'un pour de la profondeur au cas où. Non. Tu sais que Nick Suzuki, bonhomme malin, il va jouer 82 matchs. On est rendu à 84, il va jouer les 84.
25: Exactement, c'est une fiabilité. Je dis pas qu'Austin Matthews ne l'est pas. Il a été super bénéfique pour les Maple Leafs, mais je parle en termes d'impact, en termes d'apport. En ce moment, Nick Suzuki a le momentum. Il a aussi l'importance dans un alignement qui est peut-être un peu supérieur à Austin Matthews.
0: Oui.
25: Et les résultats sont là. Tu l'as dit, Ali, la production a été incroyable. 5e meilleur centre en termes de production. C'est incroyable ce que Nick Suzuki fait et il va juste être meilleur. Le gars, il est encore super jeune. Puis, il va être capable de prouver qu'il appartient dans ce groupe-là des top 10, top 5 meilleurs centres. Écoute, peut-être que Nick Suzuki fera plus 100 points dans sa carrière. Mais peut-être que Nick Suzuki va faire une saison de 110 points aussi. On le sait pas. Il est rendu au pic, là. Là, ça commence tranquillement.
0: Exactement. Alors que dans le cas d'Austin Matthews, faudrait pas se surprendre que le pic a été dépassé, que ses meilleures années sont derrière lui. Et à cause de ses ennuis de santé, à cause de ses blessures, à cause de... Regarde, c'est peut-être un gars qui physiquement était plus mature à un jeune âge. Là, ça commence à le rattraper. Ben, il ne produisent plus autant qu'avant.
25: Exact.
0: En ce moment, avec ce que Matthews a donné dans les deux dernières années, je peux pas dire que c'est réellement un meilleur joueur de hockey que Nick Suzuki. Si on regarde le reste du top 20, Jack Hughes est 10, Mark Scheifele 11. Toujours un peu sous-estimé, Mark Scheifele.
25: Ouais.
0: Quelque chose peut-être de particulier autour de sa personnalité ou peu importe. Peut-être pour ça qu'il a pas été pris dans l'équipe Canada. Centre numéro 1 de l'équipe championne à la Coupe, Sebastian Aho est 12e. Ça montre à quel point les Hurricanes, c'est impressionnant, là. Tu gagnes une Coupe, puis ton centre est même pas top 10 dans la ligue. Tim Stützle, 13. Leo Carlson, le joueur le mieux payé de la LNH, est 14e devant Nico Hischier, 15. Connor Bedard est 16e. Je trouve ça un peu bas.
25: Ouais.
0: On oublie que Bedard, avant sa blessure, c'était le troisième meilleur pointeur.

0: Je vous le dis, là, ça va être 100, 120 points. Ça va être un joueur extrêmement dynamique.
1: Là, ouais, honnêtement, ben, c'est ça. Connor Bedard, je pense que c'est juste l'échantillon des blessures qui fait en sorte qu'il n'est pas plus haut sur cette liste-là.
0: C'est ça, exactement. Ouais,
1: simplement parce que le talent est là.
0: On va prendre une pause et au retour, une couple de sujets intéressants qui sont arrivés dans le monde du sport cette fin de semaine, notamment un trophée qui a disparu, un concept vraiment cool aussi pour les Islanders de New York. Tout ça, ça s'en vient dans deux minutes.
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1: Je veux qu'on parle d'une couple de sujets intéressants qui ont eu lieu dans le monde du sport cette fin de semaine. D'abord, une nouvelle vraiment bizarre qui est tombée. La Coupe Walter est portée disparue. Bon, évidemment, on parle pas de la vraie Coupe Walter. Ça, c'est le trophée pour les championnes de la LPHF. La victoire de Montréal cette année. Le vrai trophée, un peu comme la Coupe Stanley, il est au temple de la renommée du hockey à Toronto. Mais le trophée qui est donné aux joueuses, c'est qui ont chacun leur journée avec pour célébrer, il est porté disparu. C'est Derek Grigg qui devait le recevoir. Elle habite en Alberta, à Lethbridge. Et quand le conteneur est arrivé à l'aéroport en fin de semaine, il était vide. Il manquait le trophée dedans. Et là, personne sait où est la Coupe Walter. Il n'y a pas de surveillant, contrairement à la Coupe Stanley. Là, il y a un gars qui, sa job, lui, c'est de surveiller la Coupe à l'année longue. Quand même une belle job. Mais t'as pas ça pour la Coupe Walter. Puis là, le trophée a disparu. Personne ne sait c'est où. Personne ne sait où est-ce qu'on l'a vu pour la dernière fois. Est-ce que ça a été volé? Je le sais pas trop, mais c'est vraiment bizarre comme nouvelle.
2: Ouais, ça c'est particulier. Ça me semble que ton trophée, c'est comme l'affaire la plus importante.
1: Mets un AirTag dessus, là. Si t'as pas quelqu'un que sa job, c'est de le surveiller, assure-toi au moins d'être... que t'es sûr que tu sais où en tout temps.
2: Non, ça c'est épouvantable. Ali, tu peux pas faire ça, tu peux pas te permettre de perdre ton trophée.
1: Non. Fait que là, j'ai lu que ils ont donné comme une autre réplique à Derek Grigg pour qu'elle en profite avec ses proches là, mais quand même, nouvelle assez cocasse. On verra si jamais ils trouvent la copie de la coupe Walter.
2: Il faudrait.
1: Ce serait quand même pratique.
2: Exact.
1: Les Islanders aussi ont annoncé quelque chose de très très cool au cours du week-end. Je sais pas si vous avez vu ça passer, mais depuis quelques semaines, les Islanders ont demandé l'aide de leurs partisans. Pourquoi? Ben c'est parce qu'ils veulent un nouveau troisième chandail. Et ce troisième chandail-là, ils veulent que ce soit une soumission de leurs fans. Fait que depuis quelques semaines, ils ont demandé à leurs fans « Envoyez-nous des idées de chandail. » Et là, au fur et à mesure que le processus avançait, ils ont demandé aux partisans de voter pour le chandail fait par les partisans qu'ils veulent voir. Et au final, ben, ça a été annoncé la semaine passée. C'est un chandail quand même assez cool. Le logo, c'est un phare. C'est un beau gilet. Là, Fanatics va travailler, parce qu'évidemment, là, c'est un concept digital. Fait que Fanatics va travailler pour s'assurer que ça devienne un vrai chandail, peut-être changer quelques aspects ici et là. Et on dit que dès la saison 2027-2028, ce chandail va devenir le troisième chandail officiel des Islanders de New York. Je trouve que c'est vraiment une belle initiative. Puis c'est quelque chose peut-être que d'autres équipes devraient penser à faire aussi.
2: Honnêtement, ouais. Puis c'est une belle manière d'inclure les partisans. Tu sais, on le sait, les Islanders de New York ont probablement une base de partisans qui est très normale. Ça donne un...
1: Ça veut dire quoi, ça, une base
2: très normale? Ça veut dire que c'est pas la plus élite, la plus dévouée, okay. Mettons, comme les Canadiens ou les Maple Leafs ou les Oilers ou quoi que ce soit.
1: Ouais.
2: Mais c'est pas la plus basse non plus.
1: Okay.
2: On s'entend? C'est très moyenne. Je sais pas comment dire. Médium, je sais pas.
1: Ouais. Je comprends ce que tu faisais.
2: Voilà. Et ben, c'est une belle manière au niveau marketing d'inciter les gens à être plus investis dans l'histoire de l'équipe.
1: Ben oui.
2: Puis, honnêtement, le chandail est super beau. Justement, ouais. Tu l'as dit, avec le fort, on exploite aussi les couleurs un peu bleu marine du milieu des années 2000, fin 90, c'était très cool. Et le fameux turquoise du chandail de pêcheur, là, si tu veux. Là,
1: ouais, c'est mon seul reproche, c'est que j'aurais aimé que le logo, ce soit le fameux pêcheur.
2: Ouais, moi aussi. Je pense que c'est une marque des Islanders de New York qu'on n'a pas assez exploité. Il y en a qui aiment vraiment ça, il y en a qui détestent ça. Moi, je fais vraiment partie du club qui adore le pêcheur.
1: Moi aussi, je pense que c'est un chandail qui, à l'époque, avait eu un accueil mitigé, mais ça a bien vieilli avec le temps. Fait que j'ai hâte de voir ce que ça va donner dans le plus concret. Mais très belle initiative chez les Islanders de New York. Puis en terminant aussi, on a appris au cours des derniers jours que le gardien des Blue Jackets, Elvis Merzlikis, va être opéré à l'épaule. On sait toujours pas quand il va revenir. Puis ça, c'est une autre tuile qui s'abat sur la tête des Blue Jackets. Là, une des saisons mortes les plus difficiles pour une équipe dans la LNH. Là, c'est ton numéro 2 qui tombe au combat. Surtout que ton numéro 1 n'est pas nécessairement hyper établi. Là. C'est quand même un certain tandem à Columbus. Bref, l'absence de Merzlikis va assurément faire mal. On va maintenant y aller d'un Sport Flash avec Hugo Reich.
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2: Lando Norris remporte un deuxième Grand Prix des Pays-Bas de suite. Écoute, ça a été toute une course en remportant 11,2 secondes de Kimi Antonelli. Ça a été la dernière édition de Zandvoort avant une rotation de 2 ans avec le Grand Prix de la Belgique. Lando Norris qui dit avoir donné tout un spectacle aux partisans et c'est ça qu'il voulait. Effectivement, il a eu le dessus. Il termine devant Kimi Antonelli et George Russell. Son coéquipier, lui, Oscar Piastri, a terminé 6e durant la course. Et finalement, Oli, Aston Martin font des points. Fernando Alonso termine 9e.
1: Lance Stroll, lui?
2: Oh boy. Lance Stroll, ça a été très difficile. On veut pas en reparler. Et malgré tout, ben il y a Yuki Tsunoda qui refaisait une apparition sur la grille. Lui qui remplaçait Liam Lawson, qui lui était en remplacement d'Isaac Tadjar. Il termine 11e, Yuki Tsunoda, à son premier Grand Prix de la saison. Sinon, Wyndham Clark tient fort au championnat BMW. Il remporte une 3e victoire sur le circuit de la PGA cette saison. Il a remis une carte de 70 hier pour terminer à moins 17 devant Patrick Cantlay. Il a profité d'un effondrement de Rory McIlroy lors du deuxième 9, justement pour être capable de gagner. Et je sais pas, fait intéressant, je sais pas si t'as vu ça passer. Scottie Scheffler, qui est probablement le meilleur golfeur du circuit en ce moment, a joué le tournoi avec le pied main bouche.
1: Ah ouais.
2: Ouais. Ça c'est quand même c'est quand même quelque chose d'intéressant, le pied main bouche qui comme l'équivalent peut-être de la varicelle là, ou quelque chose.
1: Mais c'est plus les enfants qui ont ça normalement,
2: c'est super contagieux, on se souvient Anthony Marquette l'avait poigné durant la saison. Donc ouais, fin.
1: C'était son fils ou c'était lui?
2: Ben lui, il avait attrapé, de son fils. Scottie Scheffler qui a été capable quand même de jouer le tournoi. Chapeau à lui. Sinon, Arthur Fils et Coco Gauff sont champions à Cincinnati. Fils a défait Francis Tiafo en 3 manches de 6-3, 1-6 et 6-0. Coco Gauff, elle, a battu Jessica Pegula en 2 manches de 6-2 et 6-4. Et c'était le championnat élite de volleyball de plage à Montréal en fin de semaine. Et Brandi Wilkerson et Melissa Humana Paredes ont terminé 3e. Elle qui avait perdu en demi-finale face aux Brésiliennes qu'ils avaient affrontées aux Olympiques et qui ont remporté face au duo allemand. Donc, chapeau à Brandi Wilkerson et Melissa Humana Paredes.
1: Merci beaucoup, Hugo. On va prendre une pause et au retour, c'est le Focus NFL. Le joueur, peut-être le joueur le plus détesté dans la NFL et peut-être même dans tout le sport professionnel, il n'a rien fait pour s'aider cette fin de semaine. Une déclaration honteuse. Ouais. On vous raconte qu'est-ce qui s'est passé au retour.
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1: Je veux qu'on revienne sur quelques histoires intéressantes qui ont eu lieu cette fin de semaine dans le monde de la NFL d'abord. Samedi, les Browns de Cleveland recevaient la visite des Bills de Buffalo dans un match pré-saison et c'était le premier match à Cleveland de Deshaun Watson depuis sa grosse blessure qu'il avait subie en octobre 2024. Deshaun Watson a été hué par ses propres partisans en entrant sur le terrain. Il a été hué pendant la rencontre aussi parce qu'il jouait vraiment mal. Il a terminé le match 5-12, 36 verges, une interception. Bref, rien d'impressionnant. Les partisans des Browns n'étaient pas contents du tout. Ils l'ont hué copieusement pendant de longues minutes. Et après la rencontre, Watson a réagi. On vous le fait entendre et on en parle tout de suite après.
9: Man, I didn't have no reaction. I think the biggest thing is, I think you guys know too, and I think the whole world knows, it has nothing to do about the performance. It's a little bit personal than that. So I think that's it's a disrespectful thing. I'm gonna keep whatever I feel with me and my family internally on how I feel about that. Just move on.
1: Donc Deshaun Watson qui dit, hey, vous le savez, là, ces huées-là, ça n'a rien à voir avec les performances. C'est personnel. Ça, c'est un manque de respect envers moi puis ma famille. Sérieux, là? Quel idiot. Mais ce gars-là, il comprend rien, là. Ça n'a rien à voir avec tes performances. Es-tu si sûr que ça? Parce que Deshaun Watson, ses performances, depuis qu'il est arrivé à Cleveland, elles méritent des huées. C'est catastrophique. Ils ont donné des choix de première ronde. Ils lui ont donné jusqu'à maintenant 180 millions de dollars. Comment est-ce que Deshaun Watson les a remerciés, les partisans de Cleveland? Avec 9 victoires. Il leur coûte 20 millions de dollars la victoire. Et quand il est en santé, c'est pas beau à voir. Je dis quand il est en santé parce qu'il est tout le temps blessé. Ça n'a rien à voir avec les performances. Il dit, c'est personnel. Honnêtement, tu le mérites, man. T'as été tellement trou de cul, t'as été un être humain dégueulasse, des histoires d'agression sexuelle, tu sais pas comment te comporter. Même si c'est personnel, tu le mérites. Moi, là, j'ai aucun problème avec des partisans qui huent. Tu payes ton billet, tu mérites de te faire exprimer, que ce soit positif, que ce soit négatif. Après ça, des fois, il y en a qui vont un petit peu trop loin, il y en a qui peuvent insulter des joueurs, il y en a qui peuvent utiliser des joueurs pour qu'ils deviennent des boucs émissaires. Mais dans ce cas-ci, c'est amplement mérité, autant dans le professionnel que dans le personnel. Deshaun Watson mérite de se faire huer, et si tu comprends pas ça, c'est que c'est toi le problème.
2: Ben, c'est ça, exactement. Tu sais, je veux dire, après tout ce qui s'est passé avec Deshaun Watson, depuis qu'il est avec les Browns de Cleveland, honnêtement, c'est juste une déchéance. Ça,
1: oui.
2: C'est vraiment ça le mot, c'est... Il n'y a rien de positif qui est ressorti de cette entente-là.
1: Non.
2: Autant au niveau monétaire qu'à l'extérieur du terrain.
1: Ça a juste été du négatif. Et c'est tout à cause de lui.
2: Exactement.
1: C'est pas des gens à l'extérieur qui ont ramené ça.
2: C'est ça. Et l'organisation des Browns et les partisans des Browns ne méritaient pas ça.
1: Non.
2: Je comprends qu'on a pris une chance parce que le corps a du talent. Puis il est sorti aussi de saison précédente avec les Texans où il était solide.
1: Ouais.
2: Mais outre ça... Ça a été du gros zéro. Du gros, gros, gros zéro pour Deshaun Watson. C'est vraiment triste pour les partisans.
1: Oui, les partisans des Browns méritent mieux. On a tous en tête le fameux chandail là, du gars avec le nom de tous les corps partants des Browns depuis qu'ils sont revenus dans la ligue.
2: Exact.
1: Puis là, tu pourrais quasiment remplir le dictionnaire au complet tellement qu'il y en a eu. Deshaun Watson s'ajoute à ça. Puis, tu sais, il y a quelques semaines, j'en avais parlé, puis... Moi, je pensais que les Browns allaient lui donner le départ pour commencer l'année parce qu'il fait tellement d'argent. Tu sais, c'est 44 millions de dollars son salaire.
2: Ouais.
1: T'as comme pas le choix de au moins essayer de voir que ça marche. Et là, avec cette déclaration-là, où tu te mets à dos tous les partisans de la ville.
2: Tout le monde.
1: Là, c'est littéralement fini. Avec un jeu qui est décevant dans le match pré-saison. Puis anyway, depuis qu'il est arrivé à Cleveland, même son jeu, ça n'a jamais été bon, point final, même avant sa blessure. Et pendant ce temps-là, Shadur Sanders, il fait quand même bien en pré-saison. Puis t'as pas d'aura négative, il n'y a pas rien de négatif autour de Shadur Sanders. Là. T'sais, son père peut être une distraction par moment, mais on le voit de moins en moins dans l'entourage de l'équipe. Il fait ses affaires, il est talentueux, c'est un gars qui est charismatique, qui a un beau sourire,
2: ouais,
1: il est content d'être là.
2: Ça
1: n'a rien à voir avec Deshaun Watson qui... On s'en parlait pendant la pause, là, tu disais son non-verbal est terrible, t'as raison. Puis non seulement est-ce que je pense que Deshaun Watson est en train de scouter son poste de corps partant avec les Browns, mais je me dis, rendu là, sont-tu mieux de juste prendre le L, là, prendre la perte, puis de le couper, de laisser partir, puis de dire, regarde, on veut plus rien avoir avec toi, même si ça va démolir notre masse salariale, puis que ça va nous coûter super cher, t'es tellement toxique en ce moment, bye.
2: Ben oui, moi je pense que c'est vraiment la décision à prendre du côté des Browns, parce que au final, c'est ça, tu l'as dit, il est tellement toxique, c'est juste ça qui est. Mm-hmm. Puis on s'entend, quand t'as un gars comme Shedeur Sanders, qui, à l'arrivée du repêchage de la NFL, lui aussi avait beaucoup de confiance, était sur les bords un peu arrogant, mais a pris un 2 lorsqu'il a descendu au classement et que là, doit travailler très fort pour s'établir en tant que corps arrière dans la NFL. Ben, tu veux pas avoir une distraction comme Deshaun Watson qui est là vis-à-vis un gars, un jeune joueur qui a déjà un père super loud, qui a déjà un père super présent, qui veut juste essayer d'avoir son poste de partant.
1: Exact. Donc là, le coach des Browns, Todd Monken, qui a annoncé qu'aujourd'hui, lundi, il va déclarer, il va annoncer son carrière partant pour commencer la saison. Est-ce que ça va être Shedeur Sanders? Est-ce que ça va être Deshaun Watson? J'ai bien hâte de voir tout ça. Quelques autres pépites intéressantes. J.J. McCarthy continue de mal paraître. Vous avez peut-être vu cette séquence-là passer cette fin de semaine, là. Mais il y a un jeu en particulier où tu as un joueur qui est complètement libre dans la zone des buts. Le joueur, il court un out rapide, un tracé extérieur de quelques verges. Il est ouvert dans la zone des buts. J.J. McCarthy, aucun doigté sur la passe. Ça passe 10 pieds par-dessus la tête. Il y a eu un match super difficile. 5 en 10 pour 81 verges, mais tu as 50 verges qui sont venues sur une seule passe. Il a raté un autre receveur aussi qui était ouvert dans la zone des buts. Puis il a dit après le match, c'est le genre de jeu que je dois être capable de faire. Oui, effectivement, c'est des jeux de base pour n'importe quelle carrière, même un substitut dans la NFL. Et plus ça avance, plus j'ai de la misère à croire que là, les Vikings vont garder J.J. McCarthy, parce que t'as aussi Carson Wentz qui est là, qui est capable de faire un travail très acceptable comme numéro 2. J.J. McCarthy, de plus en plus, là, il a pas l'air d'être un carrière de la NFL. Là. Écoute, peut-être que ça va être va pouvoir donner de quoi ailleurs, là, mais ça commence à ressembler au Trey Lance, puis au gars comme ça que rapidement tu t'aperçois, puis t'es comme, oh boy, il n'y a pas d'affaire dans cette ligue-là. Lui.
2: Non, c'est ça. Il semble succomber aussi beaucoup sous la pression. Tu sais, avec l'arrivée de Kyler Murray, je pense que il y a des croûtes à manger. Il sent qu'il doit performer pour être capable de conserver son poste. Il semble aussi peut-être qu'il a perdu la confiance aussi de son entraîneur. Tu sais, c'est ça, c'est vraiment difficile quand t'es un athlète. Et comme tu l'as dit, parfois, c'est juste trop fort pour toi. T'es pas capable de passer à travers ça, passer par-dessus ça. Et ça a l'air d'être le cas pour J.J. McCarthy. C'est dommage, mais c'est ça.
1: Puis le talent, ça fait foi de tout, là. J.J. McCarthy, la raison pourquoi il a tout le temps été si apprécié, c'est qu'on disait c'est un gagnant, c'est un gagnant, c'est un gagnant. Ouais, t'as bien beau être un gagnant quand t'es au secondaire, quand t'es à l'université, quand les équipes autour de toi sont pactées. Quand t'arrives dans la grande ligue, c'est pas la même chose. T'as-tu le bras? T'as-tu la précision pour être capable de décocher des passes? Est-ce que t'as la rapidité d'esprit pour être capable de bien lire les défenses? Il l'a pas. Il va peut-être se faire donner une deuxième chance ailleurs, là. Mais J.J. McCarthy avec les Vikings, ça semble de plus en plus être fini. En terminant, je vais juste parler rapidement de Nick Chubb qui a annoncé sa retraite cette fin de semaine à l'âge de 30 ans. Il a eu une très belle carrière, Nick Chubb. Malheureusement, un peu déraillé par des blessures. Là. C'était la même chose quand il était à l'université, quand il a joué avec Georgia. Il avait commencé sa première année, il avait été incroyable. Il s'est déchiré un ligament à sa deuxième. Fait qu'il est arrivé dans la NFL avec cette réputation-là. Mais tu sais, il y a eu 4 saisons consécutives avec les Browns. 1500 verges, 1100 verges en 12 matchs, 1300 verges en 14 matchs et 1525 c'est verges ça. En 2022. Par la suite, les blessures sont revenues le hanter, mais c'est un bon exemple là, pour les porteurs de ballon. Quand vous voyez les gars faire la grève, quand vous voyez les gars absolument tenir mordicus, aller chercher le fameux deuxième contrat, ben, c'est parce que souvent ils ont des carrières très très courtes, même s'ils sont hyper dominants. Ben, la durée de vie pour un porteur de ballon dans la NFL, c'est pas très long. Même si t'as été talentueux comme Nick Chubb, ben, au final, les blessures, la santé, ça peut être très difficile par moment. On va maintenant prendre une courte pause et au retour, c'est le dugout. On va revenir sur la fin de semaine des Blue Jays. On a perdu une série, mais quand même, ils se maintiennent dans la course aux séries dans l'américaine. On parle de ça et d'une tonne d'autres sujets dans le baseball majeur.
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2: Les Blue Jays qui disputaient cette fin de semaine une dernière série face aux Yankees cette saison, ils ont perdu par la marque de 3-1 vendredi, victoire de 4-3 avec Anthony Marcotte est présent sur place samedi.
3: Oui, monsieur.
2: Et hier, défaite de 8-3. Ça met donc fin à la séquence de 7 séries consécutives remportées par Toronto.
3: Ouais, exactement. Mine de rien, ça a été des matchs serrés. Outre la dernière là, de cette série-là, les Blue Jays ils ont quand même démontré une bonne force de caractère. Grosse sortie de Dylan Cease samedi pour être capable de sortir avec la victoire. Hier, ça a été un peu plus difficile. En fait, on sentait un peu qu'on manquait de gaz du côté des Blue Jays parce qu'on a commencé la partie, c'était quand même assez serré, mais là en sixième manche c'est là que ça a été très très très difficile. Ozzy Soriano a 7 points mérités à sa fiche, mais c'est pas lui qui a accordé les 7 points, c'est Brandon Fisher qui est rentré en sixième manche pour finir la manche, et lorsque ça arrive, ben les points mérités vont au lanceur partant. Spencer Jones qui a frappé un coup sûr important, et ensuite les Yankees qui ont réussi à remplir les buts, et justement Brandon Fisher qui a accordé un but sur balle qui a donné l'avance aux Yankees à ce moment-là, 3-2 dans la partie. Mais c'était quand même une partie serrée avant ça. Les Blue Jays qui ont réussi à répliquer. George Peña qui a créé l'égalité un peu plus tôt dans la partie 2-2. Ça a été assez intéressant de voir ça, mais encore une fois, manque d'opportunisme. Et là, du côté défensif, ça a été difficile aussi, Oli. On a seulement frappé 5 coups sûrs du côté des Blue Jays et on n'a pas été capable de terminer les manches du côté aussi défensif. C'est ça qui a été difficile. Ozzy Soriano a échappé quelques lancers en début de partie. Ça faisait en sorte qu'on avait constamment une pression du monde sur les buts. Et malheureusement, quand t'accumules les gars sur les buts, la pression monte. Et on a ouvert la valve, si tu veux. Et ça, on a eu beaucoup, beaucoup de difficultés à redescendre.
2: Ouais, les gros canons qui ont pas été très présents hier. Vlad Guerrero 0-4. Alejandro Kirk 1-4. George Springer 1-4. Ernie Clement 0-4. C'est dur de gagner dans ces circonstances-là.
3: Ouais, exactement. Surtout dans un contexte où les Yankees est une des meilleures équipes offensives de la Ligue américaine. C'est une équipe qui met beaucoup, beaucoup la balle en jeu et qui peuvent faire payer lorsque tu fais des erreurs. Et ça a été le cas parce que en fin de partie, Ben Rice frappe un circuit, frappe un coup sûr et ensuite Jazz Chisholm frappe un circuit par la suite. C'est justement, c'est pas ça que tu veux. Tu veux pas créer un écart qui est assez lourd contre les Yankees. Et malheureusement, ça a été ça. Mais regarde, faut voir le positif là-dedans.
2: Ouais.
3: Nos grosses séries face aux équipes au-dessus de 500 sont terminées maintenant. Et là, pour le reste du calendrier, ben on a démontré une belle force de caractère pour être capable de gagner en groupe et d'être capable d'aller chercher des victoires de ces séries-là. C'est super important.
2: Parce que si tu regardes au classement, les Blue Jays sont présentement la deuxième équipe exclue des séries. Ils sont à un match et demi des Guardians de Cleveland qui sont revenus dans la course avec une belle séquence de 4 victoires de suite. Fait Cleveland est la dernière équipe en série. Ensuite, t'as les Rangers. Ensuite, t'as les Blue Jays. Mais ils se battent, là. C'est une lutte qui est très féroce aussi avec les Twins, avec les Orioles, même les Mariners. Puis je sais que Détroit en a perdu 5 de suite, mais quand même, ils sont à seulement 3 matchs et demi des séries éliminatoires. Fait que c'est très serré, mais tu l'as dit, Hugo. La bonne nouvelle, c'est que là, t'as terminé peut-être la partie un peu plus difficile de ton calendrier et que tu vas te mettre à affronter des équipes avec qui tu te bats directement dans cette course aux séries-là. Donc, si t'es capable de justement les battre, non seulement est-ce que tu vas chercher des victoires, mais eux, ils vont chercher des défaites, donc tu vas pouvoir les distancier. Ce sont les Royals qui vont vraiment pas bien, là, présentement. Ouais. Ben, en fait, les Royals vont bien, sont juste, peut-être, c'est juste trop peu, trop tard.
3: Exactement.
2: Sur une belle séquence de 8 victoires de suite. Mais eux, ils sont à 7 matchs et demi des séries éliminatoires. Par la suite, t'as les Mariners, les Guardians, les Royals encore, les A's d'Oakland, les Orioles, les Tigers, fait que les Rangers. Ça, ce sont vraiment les équipes avec qui les Blue Jays se battent. Donc, ça va être super intéressant à suivre au cours des prochaines semaines.
3: Ouais, exactement. Et une des choses qui va être super intéressante pour les Blue Jays, c'est d'être capable de bâtir une confiance vers la saison, vers les séries éliminatoires. Parce que c'est une équipe qui est capable, lorsque confiante, d'être un rouleau compresseur. On l'a vu. Et même les nouveaux arrivés semblent pas trop être effrénés par l'importance de la situation. Tu sais, Charles McAdoo a eu un bon match aussi hier. Brett Bateman est revenu, a eu un impact direct. Daz Cameron est en train tranquillement de prendre du galon. C'est tous des nouveaux gars qui arrivent dans l'organisation, qui doivent pousser ensemble avec des vétérans qui sont déjà établis. Et la beauté des Blue Jays de cet alignement-là, c'est qu'ils sont quand même capables de capitaliser sur des petites erreurs.
2: Mm-hmm.
3: Donc, offensivement, on est plus confiant à ce niveau-là. Le meilleur exemple, justement, a été hier, en quatrième manche, justement, je parlais de George Peña un peu plus tôt dans la chronique. Bien, les Blue Jays ont réussi à créer l'égalité sur une erreur, ont rempli les buts et ensuite ont capitalisé. Et ben ça va être avec l'arrivée de vétérans qui sont très importants dans cet alignement-là et qui vont prendre encore plus de responsabilités. Je pense à des gars comme Alejandro Kirk qui a encore hier agrandi sa séquence de match avec au moins un coup sûr, mais aussi Miles Straw qui, depuis la date limite des transactions, a un rôle plus important. Capable de jouer dans le champ centre et capable de jouer dans le champ gauche, a des pattes quand même assez importantes, très rapides sur les sentiers. Et si les Blue Jays veulent être capables de sortir de ça gagnant, sortir des prochaines séries gagnant, ils vont devoir être capables de maximiser l'utilisation des compétences de leurs vétérans et de bien unir leur vestiaire. Sauf qu'en ce moment, on sent ça.
2: Mm-hmm.
3: Et on sent aussi une bonne fiabilité par rapport à notre rotation, mais la rotation ne doit pas l'échapper trop souvent.
2: On a appris en fin de semaine que les Blue Jays allaient affronter les Cubs pendant la Little League Classic l'année prochaine. Donc c'est un événement qui a lieu en marge de des séries mondiales des petites ligues, là, où ce sont les meilleurs jeunes joueurs de baseball au monde qui s'affrontent. Et d'ailleurs, ben, hier ça avait lieu et les Braves l'ont emporté 4-2 go.
3: Ouais, ça a été super cool. Si vous avez la chance de regarder ça, mais regardez aussi la frénésie derrière cet événement-là, c'est incroyable. Non seulement on voit les meilleurs joueurs au monde entre 12 et 14 ans, mais aussi on voit l'anticipation des joueurs de la MLB. Ça fait quelques années que la Ligue a instauré ce match-là là-bas.
2: Mm-hmm.
3: Et à chaque fois que les joueurs débarquent là, gros sourire aux lèvres, on sent vraiment qu'ils ont du plaisir à renouer avec le sport qu'ils aiment tant, parce qu'eux aussi ont passé par là, Ali.
2: Ouais.
3: Et hier, ben, ça a été le cas de Ronald Acuña Jr., qui a terminé la partie 1-3, mais ce qui a été vraiment cool, c'est que défensivement, a fait un super beau plongeon devant tout le monde, semblait célébrer aussi par la suite, a obtenu 2 buts sur balle durant la partie, mais a volé 1 but, et a dansé par la suite. On sentait vraiment le plaisir, on sentait vraiment aussi qu'on faisait ça pour les kids, les jeunes joueurs qui étaient là, qui, eux, ben, essayent tranquillement de se créer quelque chose avec leur jeune carrière de baseballeur. Et écoute, c'est juste un beau résultat final ou un beau dénouement à tout ce beau tournoi-là qui est exceptionnel, qui crée des belles histoires aussi. Et ben, les Braves ont été victorieux face aux Brewers. Grosse équipe, gros match-up. Et ben, ça a été tout un spectacle pour les jeunes joueurs.
2: En terminant, Fernando Tatis Jr., il est en feu. Les Padres l'ont emporté 8-1 sur les Twins, mais il a fini la rencontre avec 2 coups de circuit, 4-5, 4 points produits. Là, on le sent qu'il est de retour, Tatis, là.
3: Exactement. Ça a tellement pris de temps en début d'année avant que Fernando Tatis Jr. retrouve sa puissance au bâton. Ça a été très, très long avant qu'il frappe son premier coup de circuit cette saison. Mais là, en ce moment, la lutte est très serrée. Pour la dernière place du meilleur deuxième dans la nationale, et les Padres qui ont une avance de 2 points face aux Diamondbacks, c'est très, très, très important qu'ils soient performants. Et en même temps, ben, si on peut venir freiner un peu les Twins pour les Blue Jays, ça aide. Et ça a été le meilleur des deux mondes hier dans la victoire de 8-1 des Padres sur les Twins. Tatis s'est terminé avec 2 circuits, 4-5 avec 4 points produits. Et là, je te dis ces statistiques depuis le match des étoiles. Un OPS de 1032, un pourcentage de puissance de 627, 10 circuits, 28 points marqués, 28 points produits. Ça, là, c'est des statistiques de joueurs étoiles. C'est des statistiques du Fernando Tatis que les Padres et que les partisans des Padres connaissent. Il doit être capable de poursuivre sur cette lancée-là s'il veut aider son équipe à rester en séries éliminatoires. Il le fait très bien présentement. Lui qui avait volé récemment un grand chelem à Francisco Lindor aussi face aux Mets, on sent vraiment qu'il est au sommet en ce moment de ses performances cette saison, et ça fait du bien parce que ça a pris du temps avant d'arriver là.
2: Ouais, les Padres en ce moment, ils sont la dernière équipe en série dans la nationale, tout juste derrière les Phillies qui ont remporté un 9e match de suite hier, là, un circuit victorieux de Kyle Schwarber en 9e manche pour permettre à Philadelphie de l'emporter. On va prendre une pause et au retour, C'est Nicolas Saint-Pierre qui s'installe. On poursuit l'exercice qu'on a débuté vendredi passé. Est-ce qu'ils vont passer à l'histoire ou non? Je vais donner des marques, des records qui pourraient être atteints par des joueurs dans la LNH. Et Nick nous dit s'il pense que c'est possible ou non.
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2: Vous l'avez beaucoup apprécié parmi nos collaborateurs cet été, c'est Nicolas Saint-Pierre. Comment ça va, Nick?
13: Oh, super bien, vous autres?
2: Top shape. T'as-tu été dans le bois en fin de semaine?
13: Non, pas dans le bois. J'ai resté chez nous, je suis en peinture en 20 semaines.
2: Ah,
13: oh
2: ça, c'est facile. Ça, c'est frustrant.
13: Si vous me connaissez depuis un bout, là, vous direz que oh, ça doit pas être ta palette forte. Côté patience, là, on va dire, une affaire.
2: Non,
13: là,
2: c'est
13: toute une séance pour moi.
2: Ouais. Puis là, faut que tu mettes plein de couches. Puis là, est-ce que tu faisais les quatre murs, puis le plafond, puis tout ou
13: Pas le plafond.
2: Non, pas le plafond.
13: Je fais pas le découpage. Puis là, t'as madame qui te regarde au-dessus de l'épaule tout le temps. Elle dit, t'as manqué un spot. Puis ouais, on va dire. Faut que je prenne beaucoup de marche.
2: Ouais. Hey, j'ai beaucoup de respect pour les gens qui font ça comme job, là, les peintres.
13: Oh yeah.
2: C'est tout un travail, puis une chance qu'ils sont là. Écoute, yep. Nick, on a commencé cet exercice-là la semaine passée. Il y a une couple de records ou d'exploits qui sont à portée de main ou qui sont possibles pour des gens dans la LNH. Et je veux qu'on regarde ensemble si c'est possible qu'ils réalisent l'exploit ou non. On faisait des joueurs, mais je veux qu'on commence avec des coachs. Le record pour un entraîneur dans la LNH, du plus de victoires en saison régulière, c'est Scotty Bowman qui l'a, 1244. Il y a trois gars qui pourraient peut-être l'atteindre. C'est le coach encore dans la ligue pour quelques saisons. Joel Quenneville est à 1012, Paul Maurice est à 956 et Lindy Ruff est à 950. Est-ce que tu penses qu'un de ces trois gars-là pourrait battre la marque de Scotty Bowman?
13: Je sais pas si les gens réalisent 1244 victoires.
2: Hey, c'est énorme, là.
13: Hey, c'est du stock, ça, là. C'est incroyable. S'il y en a un dans les trois que tu viens de nommer, sur qui j'aurais gagé un vieux deux pour dire lui va le battre, mais ça, c'est 5 ans passés, Joel Quenneville. Mm-hmm. Pourquoi je dis ça? Je me dis que son absence des 4-5 dernières années derrière un banc va peut-être faire en sorte qu'il va passer à côté de ce record-là. On viendra pas sur les raisons pourquoi qu'il est sorti, évidemment, de la Ligue nationale de hockey pendant ce temps-là.
2: Ouais.
13: Mais, sérieusement, dans sa carrière, je pense que Joel Quenneville a prouvé qu'il avait certainement un potentiel de franchir cette étape-là. Mais, malheureusement, le temps va le rattraper puis il va passer à côté. Donc, j'ai l'impression que Scotty Bowman va trôner au top de ce record-là pour encore plusieurs années.
2: Ouais, peut-être Paul Maurice, vu qu'il est un peu plus jeune que les autres. Ouais, il est à 59 ans, mais même là, il est à 300 victoires. Là. Ça, c'est 6 saisons de 50 victoires. C'est pas donné non plus.
13: Ben, c'est ça. Il y en a qui diraient, ouais, mais avec les Panthers, ouais, c'est correct. Là, mais je veux dire, ça fait combien de temps? Ça fait quasiment 30 ans qu'il est dans la ligue. Lui-là, à un moment donné, il va dire qu'il est tanné.
2: Ben,
13: là.
2: C'est ça.
13: Je veux dire, avec les Jets, il était supposé de finir. Bye-bye. Puis là, ben, l'occasion avec les Panthers, j'ai l'impression que Paul Maurice, il n'y en a pas pour longtemps, encore une fois, derrière un banc. Pas parce qu'il n'est pas bon, juste parce que peut-être il va vouloir passer à d'autres choses. Alors, sérieusement, Paul Maurice, oui. Dans d'autres circonstances, t'as raison de le nommer, certainement qu'il y a le potentiel, mais sérieusement, je pense que Scotty Bowman est encore là pour longtemps.
2: Il a gagné ses coupes, il va-tu vouloir rester encore pendant 7-8 ans quand il aura tout gagné? Pas si sûr que ça.
13: Ben,
2: ça montre à quel point c'est une marque impressionnante pour Scotty Bowman de l'avoir fait sur pratiquement 40 ans en plus, là, fin des années 60 jusqu'aux années 90 avec les Red Wings. C'est vraiment...
13: Il a été chanceux de diriger le Canadien pendant une couple d'années à part de
2: ça. C'était du 60 victoires par année. Là. Ben ça aide à engraisser la fiche. Un joueur justement qui jouait à cette époque-là pour le Canadien, c'était Larry Robinson, défenseur vedette bien évidemment. Il a établi une marque avec le Canadien de Montréal, 85 points pour un défenseur. C'est un record qui tient encore à ce jour. Mais il y a un certain Lane Hutson qui nous a montré, à un très jeune âge, qu'il va peut-être chauffer Larry Robinson, saison quand même de 78 points pour Hutson l'an passé. Penses-tu qu'un jour, il va battre le record de Robinson?
13: Je suis content que tu m'amènes là-dessus, parce que la semaine passée, j'ai commis une bévue. Parce que dans mes notes, je m'étais mis « oui ». Il y avait on avait deux sujets sur le Canadien.
2: Ouais.
13: Puis j'en ai surpris plusieurs en disant que Cole Caulfield allait battre le record du plus grand nombre de buts. C'est ça?
2: De Maurice Richard.
13: Ouais, Maurice Richard. Mais c'est là que j'ai connu la bévue, parce que c'était pas lui, je voulais dire. Ah. Oui, c'était plutôt Lane Hutson. Mais c'est correct. C'est dit, c'est sur papier, pas de problème.
2: Exact.
13: Mais là, oui, définitivement, je n'ai aucun doute et aucune retenue à dire que Lane Hutson va battre le record de Larry Robinson. Tu l'as dit en prémisse, ce gars-là a un QI incroyable. Il est partout, il crée des choses. C'est vraiment un général à la ligne bleue, du rarement vu dans la Ligue nationale de hockey, un joueur de cette qualité-là. Le défenseur est un... Oui, je l'ai dit, général, va être un leader pendant plusieurs années. Alors, sans l'ombre d'un doute, je serais prêt à dire que Lane Hutson va effectivement battre le record du grand Larry Robinson.
2: Et peut-être même dès cette saison, sérieux. Là,
13: même dès cette saison, ouais. C'est très bien dit ça aussi.
2: T'sais, il avait 78 points, ce serait 7 points de plus, 8 pour battre le record. Lane Hutson, ça va être une marque qu'il pourra atteindre même plusieurs fois dans sa carrière.
13: Oh, oui.
2: Je disais, un autre plateau qu'on n'a pas vu quand même depuis longtemps, c'est celui des 70 buts. Celui qui s'est approché le plus dans les dernières années, c'est Austin Matthews. Il en avait marqué 69 il y a 2 ans, en 81 matchs. Là, on est rendu à 84. C'est un plateau qui n'a pas été atteint depuis 92-93. En fait, c'était 3 joueurs qui avaient marqué au-dessus de 70 buts cette année-là. Teemu Selänne, Alexander Mogilny et Mario Lemieux. Est-ce que tu penses que Matthews a une saison de 70 buts en lui, Nick?
13: T'aurais dit ça l'année qui est passée à 69.
2: Ouais.
13: Là, oui, pas mal, là, mais je pense qu'encore une fois, l'occasion est passée derrière lui. Moi, je me souviens de l'année de cette année. Quelle année incroyable!
2: Hey.
13: 3 joueurs.
3: Mais non, c'est ça, là, c'est incroyable.
13: C'est 70 buts, c'est incroyable. Et c'est l'année qui avait atteint ça en célébrant avec le fameux bang, bang, bang.
3: Ouais,
13: qui
3: tirait son gant.
13: Bref. Il avait battu, d'accord, si je me trompe pas, le record de Peter Stachny à ce moment-là pour le plus grand nombre de buts pour une recrue. Alors, je peux me tromper, mais je pense que c'était ça, sa célébration. Pour revenir à ta question, Austin Matthews est passé à côté, puis Austin Matthews n'atteindra pas les 70 buts, dans sa carrière. Celui, et encore une fois, il est encore très, très tôt, dans sa carrière, mais j'ai l'impression que celui qui a le potentiel d'atteindre ce plateau-là est Macklin Celebrini. Alors, le temps va nous le dire, peut-être dans 5, 6, 7 ans, on verra bien. Mais pour l'instant, dans les joueurs actuels établis, je pense pas qu'on va voir des joueurs justement atteindre les 70 buts. C'est énorme. Austin Matthews est passé très, très près, mais il est juste passé très près. Il l'a pas
2: atteint. Oui, Teemu Selänne, c'est le record des points de Peter Stachny qui avait battu.
13: Ben, c'est ça.
2: Stachny, c'était 109. Selänne, cette année-là, il en a fait 132. C'est ahurissant, sérieux, là, l'année qu'il a connue. Puis,
13: incroyable.
2: Je te rejoins par rapport à Matthews. J'ai l'impression que ses meilleures années, là, ouais. Écoute, 69 buts, c'est incroyable. C'est derrière lui, il y a eu des blessures. Il commence peut-être à ralentir un petit peu physiquement. Mais quand même, Celebrini, 45 buts à 19 ans. Qui sait ce qu'il va être capable d'accomplir dans sa carrière? Une marque qui est très prestigieuse, je trouve, c'est le record pour le plus de matchs joués en série. C'est Chris Chelios qui le détient en ce moment, ouais. 266. Mais il y a un certain Corey Perry qui est à 22 matchs de Chelios. Lui, il en a 244 en carrière. Ça, c'est une run jusqu'à la coupe, là, essentiellement. Est-ce que tu penses que Perry pourrait battre le record de Chelios?
13: Je pense que oui. Mais est-ce qu'il y aura encore assez de temps? Là, écoutez, là, on s'entend, là, il est sur les vapeurs. Là. 41 ans, une autre saison avec les Kings de Los Angeles.
2: Ouais, c'est pas avec les Kings qu'il va atteindre la finale.
3: C'est ça, c'est pas l'équipe
13: c'est ce que j'allais dire. Je pense pas que c'est avec les Kings. Mais est-ce qu'on pourrait lui faire un petit cadeau l'an prochain puis peut-être essayer? Est-ce que lui, ça lui trotte dans la tête? Mm-hmm. Certainement. Il a sa Coupe Stanley. Il est un bonhomme qui a offert d'excellents services avec toute formation avec laquelle il a enfilé le chandail. Cette année, non. Peut-être l'an prochain, si ça y tente encore, puis s'il y a une équipe qui pense qu'il y a encore quelque chose à dire en Ligue nationale de hockey, je lui souhaite. Mais écoutez, là, c'est quand même une grosse marque. Chris Chelios, qui, un peu comme Corey Perry, a trotté dans la Ligue nationale de hockey pendant plusieurs décennies. Cette année, non. Mais on verra si l'an prochain, Corey Perry est encore en santé et ça lui tente encore de pousser parce que peut-être, c'est certainement, pas peut-être, c'est certainement un record qui est à sa portée.
3: Oui, puis contrairement à Perry, Chelios était dans les grosses équipes des Red Wings pour finir sa carrière. Donc, des longues runs en séries éliminatoires, il en a vécu.
2: Puis il a joué longtemps aussi. Écoute, il était pratiquement rendu à 50 ans quand il a pris sa retraite. Il était à 46.
13: C'est 50 ans avec le corps d'un jeune de 19 ans passé. Bonhomme qui s'est tenu en shape. Encore aujourd'hui, c'est gênant. Ouais. De le regarder, puis je me regarde dans le bedon, me dit tabarnak, j'ai posé à côté.
2: Ah ouais, une machine d'entraînement à Chris Chelios, là, si t'es capable de jouer dans la LNH aussi longtemps.
3: Ouais, exact.
2: C'est parce que c'est quelque chose que tu prends très au sérieux. Justement, parlant de défenseur, on sent qu'on vit peut-être dans une époque un peu spéciale. Beaucoup de jeunes défenseurs très talentueux offensivement. La marque des 100 points, c'est prestigieux pour un attaquant, mais c'est encore plus pour un défenseur parce que ça n'a pas été fait souvent dans l'histoire. En fait, il y a seulement eu 15 saisons de 100 points pour un défenseur. Le dernier à l'avoir fait, c'est Eric Carlson, sorti de nulle part. Là. En 2022-2023, on pensait qu'il était fini Carlson. Il sort ça comme saison. Kel McCarr, Evan Bouchard, Quinn Hughes, mais je pourrais t'en nommer d'autres. Là. Lane Hutson, Zach Werenski. Penses-tu qu'il y en a un dans cette gang-là qui va être capable d'inscrire 100 points en une année?
13: Quinn Hughes is my guy.
2: Oh.
13: Quinn Hughes va atteindre les 100 points, puis plus tôt que tard. Je pense que j'ai pas besoin de présenter quoi que ce soit dans ce qui a trait à la qualité qu'un Quinn Hughes, un peu comme j'ai fait parallèlement avec Lane Hutson. Puis n'oublions pas que Lane Hutson aussi a le potentiel, mais peut-être pas maintenant.
2: Ouais.
13: Quinn Hughes est certainement celui que je vois franchir ce prestigieux plateau-là, que ce soit avec son équipe actuelle ou une autre formation. Le bonhomme peut faire la différence, puis c'est tout un fabricant de jeu. Alors, sérieusement, Quinn Hughes serait celui à qui je penserais pour franchir cette étape.
2: Sa meilleure saison, c'est 92 points. Tu vois, l'an passé avec le Wild, c'est 53 points en 48 matchs. Ça, c'est un rythme de 97 points sur une saison complète. Fait qu'il s'est approché. Puis, faut pas oublier non plus que le 84 matchs, là, deux matchs de plus, pour des joueurs de cette qualité-là, écoute, c'est 2, 3, 4 points peut-être de plus que tu peux aller chercher. Fait que ce genre de plateau-là va être atteint plus souvent avec le nouveau format.
13: C'est un excellent point que t'amènes, ça. C'est deux matchs de plus, ça peut faire une grosse différence.
3: Oui, exactement. Puis surtout avec des joueurs qui ont un rythme de production comme ça. J'ai hâte de voir aussi, tu sais, Quinn Hughes aussi, ça va être une question de salarial aussi. Tu vas avoir une motivation de plus aussi dans sa dernière saison. Ouais. Donc, ça va être intéressant de voir.
13: Intéressant de voir où son nouveau contrat.
2: Hey boy.
3: Hey boy.
2: Et lui et Makar, là, ça s'en vient.
3: Parle-en
2: ça
3: à Bill Guérin un peu, Nick.
13: Ching, ching.
3: C'est ça.
2: Hey boy. Connor McDavid, le record pour le plus de saisons de 100 points, c'est Wayne Gretzky qui le détient. La merveille en a eu 15 des saisons de 100 points, mais McDavid est pas loin derrière. Il y en a 9 dans sa carrière, Connor. Penses-tu qu'il va être capable d'aller en chercher 6, d'égaliser, peut-être même de battre Gretzky?
13: Wayne Gretzky peut dormir tranquille.
2: Ah oui?
13: Son record ne sera pas battu. McDavid est incroyable, McDavid et ça, mais il n'y a pas grand monde qui peut flirter avec ce qu'a été et c'est que ce que demeure en tant que recordman Wayne Gretzky. Oui, il peut flirter avec ça. Oui, il peut nous faire penser qu'il pourrait l'atteindre, mais je pense sérieusement que ça arrivera pas. Les circonstances sont différentes, puis je pense sérieusement que dans le hockey de nos jours, ça va être quelque chose qui va... tant qu'à moi, c'est un record qui va être maintenu pendant plusieurs années. McDavid est excellent. McDavid est un joueur au-dessus de la moyenne, mais McDavid ne battra pas le record de Wayne Gretzky.
2: Il est à 29 en ce moment. Fait que ça l'amènerait, il faudrait que jusqu'à l'âge de 35 ans, il fasse juste 100 points ou que passé 35 ans, il continue à faire 100 points. C'est du stock, là. Tu sais jamais ce qui peut se passer, les blessures, si ça.
3: Mais on s'entend que 9 saisons de 100 points dans la LNH actuelle,
2: oui.
3: C'est incroyable.
2: Mais oui.
13: Alors qu'il de nos jours.
3: Exact.
2: Tu sais, t'en as quoi? 4-5 par année qui font 100 points c'est maintenant, puis McDavid, c'est automatique.
3: Exact.
2: Mais regarde, on disait que le record de buts, c'était un record qu'elle n'a jamais battu. Ovechkin a réussi à le faire. Fait
3: c'est
2: qu'on
3: vrai.
2: Sait jamais.
13: Faut jamais dire jamais.
2: Exactement. Je veux qu'on termine avec une marque d'équipe. Les apparitions consécutives en série, le Lightning et l'Avalanche sont à 9. Années ouais. de suite où ils se sont classés pour les séries. Si on regarde, par exemple, le plateau de 15 années de suite en série, il y a 11 équipes dans l'histoire de la Ligue qui ont déjà fait ça. Tu penses-tu que le Colorado ou Tampa pourraient se rendre jusqu'à 15?
13: Tampa, je suis encore dans l'impression qu'on est sur une pente descendante.
2: Ouais.
13: Pas certain qu'on va pouvoir maintenir ce rythme-là. Puis d'ailleurs, je lève mon chapeau à Julien Brisebois et à l'organisation. Puis en tant que, parce qu'en tant que standard dans la Ligue nationale de hockey, il faut que tu penses à Tampa en premier. Là. Alors sérieusement, quelle organisation? Mais on va manquer de souffle pour maintenir le rythme à ce niveau-là. Mais par exemple, l'Avalanche, tant qu'à moi, est une équipe qui pourrait battre ce record-là ou l'atteindre au moins les 15 présences consécutives. On a quand même des McKinnon, Nekash, Landeskog qui devraient être bons pour signer un autre contrat à part de ça. Les deux autres que je viens de nommer sont là à long terme. Makar va signer un autre contrat. Ça va être encore pour plusieurs saisons. Alors, j'ai l'impression que le core va demeurer là. Puis ça va permettre justement de maintenir le rythme et de bâtir autour. Alors, l'Avalanche, pour moi, les anciens nordiques, wink wink, vont être ceux qui vont pouvoir atteindre les 15 présences consécutives et peut-être même battre ce record-là.
2: Je suis d'accord avec toi. Tant que tu as McKinnon et McCarr, là, tu vas être capable de compétitionner et de faire les séries pendant longtemps. Là. Je veux dire, c'est le deuxième meilleur centre et le meilleur défenseur de la Ligue. Tu es bien dans celle avec ces deux-là. Excellent. Merci beaucoup, Nick. Super intéressant comme à l'habitude. T'as-tu encore de la peinture à faire aujourd'hui ou là c'est fini?
13: Ah
2: là,
13: ouais, histoire, encore là. De la peinture à faire aujourd'hui.
2: Regarde, bonne chance avec ça puis on se reparle demain.
13: Salut boys!
2: Salut, voilà, c'était Nicolas Saint-Pierre. On va prendre une pause. Le NHL Network a sorti hier sa liste des meilleurs centres de toute la ligue. Ils font ça depuis le début de l'été. Les meilleurs ailiers, Caulfield était 9. Meilleur défenseur, Hutton était 6. Meilleur gardien la semaine passée, Dobesch était 10. Là hier, c'était les meilleurs centres. Nick Suzuki, il est là. Il est même dans le top 10. Mais je trouve qu'on manque de respect envers Suzuki. Et on vous explique pourquoi dans deux minutes.
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2: Là, le CH devrait bouger bientôt. On attend l'acquisition du Canadien. Ça risque d'être gros.
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6: Chaque semaine, depuis le début de l'été, le NHL Network révèle son palmarès des meilleurs joueurs à chaque position. Ils ont fait les ailiers, les défenseurs, les gardiens. Et hier, ils ont publié le top 20 des meilleurs centres de la LNH. Sans surprise, il n'y a pas de débat là-dessus. McDavid est 1, McKinnon est 2, Celebrini est 3e. Peut-être, certains vont dire, c'est un peu tôt dans le cas de Celebrini, mais quand tu regardes ce qu'il a fait l'an passé... 115 points à l'âge de seulement 19 ans, 45 buts. Il a pratiquement amené les Sharks en série à lui seul. C'est mérité. Leon Draisaitl est 4e. Alexander Barkov est 5e. J'ai bien hâte de voir comment il va rebondir à la suite de sa blessure. Jack Eichel, 6e. Bien mérité pour Jack Eichel, qui est quand même un gars, je trouve, sous-estimé. Produit offensivement, responsable défensivement aussi. Un des meilleurs attaquants dans les deux sens de la patinoire de toute la ligue. Sidney Crosby est 7e, malgré le fait qu'il soit maintenant rendu à 39 ans. Et là, c'est là où ça se gâte selon moi. 8, t'as Austin Matthews et 9, t'as Nick Suzuki. Selon moi, Suzuki devrait être au-dessus d'Austin Matthews. Nick Suzuki, en date d'aujourd'hui, c'est un meilleur joueur de hockey qu'Austin Matthews. Je le prends dans mon club avant Austin Matthews. C'est quoi ta qualité la plus importante en tant qu'athlète professionnel? C'est la disponibilité. Si t'es toujours blessé, je peux pas me fier sur toi. Depuis 2 ans, Austin Matthews n'est plus l'ombre de lui-même. Il est blessé. Il semble avoir été ralenti physiquement, alors qu'à l'opposé, Suzuki, écoute, il a jamais manqué un match dans sa carrière. Qu'est-ce que ça donne en termes de chiffres depuis 2 ans? Matthews, c'est 60 buts et 131 points en 127 matchs. 26e meilleur pointeur de toute la ligue. Suzuki, c'est 59 buts et 190 points, 5e meilleur pointeur de la LNH depuis 2 ans. Mm-hmm. Mais l'impact de Nick Suzuki ne s'arrête pas juste là. Il vient de gagner le Selke. Pas juste le meilleur centre. Ça veut dire que c'est le meilleur attaquant défensif de toute la ligue. Point de vue leadership, Nick Suzuki semble être un bien meilleur capitaine que Austin Matthews. Regarde ce qui se passe à Montréal. Regarde à quel point la culture semble être pourrie à Toronto. Pour moi, c'est un manque de respect envers Suzuki et il mérite d'être au-dessus d'Austin Matthews. Faut pas regarder dans le passé. Parce que oui, dans le passé, Matthews a déjà marqué 69 buts. Puis il a déjà été un centre top 5. Certains diront même top 3 dans la ligue. Mais ça, c'est dans le passé. Il a été blessé, il approche de la trentaine et il est plus aussi dominant qu'il l'a déjà été, alors que Suzuki est dans la fleur de l'âge et il continue de s'améliorer.
7: Faut pas s'asseoir sur une réputation. Puis je comprends que Austin Matthews a passé proche de plateaux importants, les 70 buts. Ça a été le gars qui voulait qu'il soit la face de la franchise des Maple Leafs. On a enlevé le C à John Tavares pour lui remettre par la suite. Mais le gars, lui, on doit être franc l'un envers l'autre, a pas livré la marchandise depuis 2 ans. C'est vraiment Nick Suzuki qui a le dessus par rapport à lui. Autant pour son apport en dehors et sur la patinoire, Nick Suzuki est une fiabilité, est une image de marque importante et la production est au rendez-vous. Il y a une raison pourquoi le Canadien s'est rendu au carré d'as avec le jeune groupe qu'il a. Et une des raisons principales, ça a été Nick Suzuki. Son éthique de travail rejoint directement les valeurs de son entraîneur et de l'organisation. Et c'est un gars qui vraiment travaille en parallèle avec l'organisation. J'ai l'impression qu'à Toronto, avec Austin Matthews, c'est l'organisation qui dit qu'Austin Matthews peut faire ce qu'il veut.
6: Ouais.
7: C'est son organisation. Tandis que ça devrait pas être ça.

0: On devrait travailler en symbiose. On devrait être les uns avec les autres. Et Nick Suzuki, ben, c'est une de ses plus grandes qualités. Capable de rallier l'organisation au groupe de joueurs, mais il est aussi capable de rallier ses coéquipiers entre eux. Et c'est une des raisons pourquoi il devrait être plus haut sur cette liste.
1: Puis tu sais, Prime Matthews, là, c'est incroyable. Le gars était sur le même rythme de but marqué au début de sa carrière qu'Alex Ovechkin.
0: C'est pas rien,
1: il était sur le rythme de peut-être battre le record de Gretzky Ovechkin pour le plus de buts marqués. Là. Il était sur ce pace-là.
0: Ouais.
1: Mais depuis 2 ans, c'est plus ça. Puis il va peut-être rebondir. Mais moi, avec ce que j'ai vu d'Austin Matthews dans les dernières années, c'est qu'il n'est plus le même joueur qu'il l'était. Puis peut-être que c'est juste des blessures, puis que là, il va être en santé, puis que là, il va se remettre à marquer 50 buts. Mais tant et aussi longtemps qu'il le fait pas, alors que Nick Suzuki, lui, c'est un symbole de constance, d'excellence et d'efficacité dans son jeu. Moi, je peux pas mettre Matthews devant Suzuki. Si on regarde un peu plus tard dans le classement, c'est Jack Hughes qui est le 10e joueur. Mark Scheifele est 11e. Sébastien Aho est 12e. Quand même, là, quand ton centre numéro 1 de l'équipe qui vient de gagner la coupe est 12e, ça vous montre à quel point le collectif est impressionnant en Caroline. Stutzle est 13. Leo Carlson, le joueur le mieux payé de toute la LNH, 14e meilleur centre. Nico Hischier, 15e. Connor Bedard, 16. Je trouve que c'est un peu loin pour Bedard. T'sais, comment est-ce que tu peux l'avoir derrière Hischier alors qu'Hischier, c'est même pas le centre numéro 1 de son équipe?
0: C'est vrai.
1: Bedard, avant de se blesser, faut pas oublier, c'était le 3e meilleur pointeur de toute la ligue. Et ensuite, c'est Braden Point, Wyatt Johnston, Tate Thompson et Dylan Larkin. Y a-tu quelque chose qui te saute aux yeux dans ce classement-là, Hugo? Quelque chose que tu vois pis t'es comme, d'accord avec ça?
0: Ben, tu sais, pour l'instant, c'est quand même assez respectable. Je pense qu'il y a aussi la qualité de jeu de Mark Scheifele là-dedans que, il est quand même à considérer. Tu sais, Mark Scheifele, ça a été un des gars les plus constants de la Ligue nationale. Il y a peut-être quelques petites distractions, peut-être des petits pépins en dehors de la patinoire, mais c'est un gars aussi qui aurait pu avoir sa place, là, dans le top 10, respectivement. Sinon, ben, encore une fois, moi, tu l'as dit, Connor Bedard, ce gars-là est talentueux, ce gars-là va avoir un rythme de production intéressant, c'est vraiment les blessures qui l'ont freiné. Personnellement, moi, je l'aurais mis probablement en haut de Leo Carlson. Et je sais pas si Leo Carlson, on le met là à cause de sa situation financière ou quoi que ce soit, ou le statut qu'il doit gagner à cause de son nouveau salaire, peut-être. Mais Connor Bedard mérite d'être plus haut, selon moi aussi. Un gars, par exemple, qui risque de monter les listes tranquillement, c'est Wyatt Johnston, qui va devenir...
1: Ouais, un gars très sous-estimé,
0: ouais,
1: Wyatt Johnston.
0: Un gars qui va devenir probablement un des centres les plus complets de la Ligue nationale, selon moi. Il est déjà très établi, mais il est encore très jeune, donc beaucoup à prouver à ce niveau-là. Mais sinon, ça ressemble pas mal à ça. Je crois que c'est une liste quand même qui respecte la hauteur de certains joueurs de centre de la ligue, mais effectivement, Nick Suzuki, Connor Bedard pour moi plus haut.
1: C'est fou, Scheifele, sérieux. Le gars, il vient de faire 103 points, 36 buts. C'est de loin le meilleur patineur chez les Jets.
0: 100%.
1: C'est la seule raison. Il a même pas été comme dans les considérations pour l'équipe Canada. Là.
0: Non,
1: à la place, on a pris des Sam Bennett, puis Brad Marchand était là, puis Mark Scheifele était pas là. Je sais pas qu'est-ce qui cloche dans son cas, mais c'est surprenant quand même, malgré tout. On va prendre une pause et au retour, on s'entretient avec Olivier Brett, parce que le CF Montréal était en action cette fin de semaine. C'était les premières minutes d'Alexis Sanchez au Stade Saputo. Un match nul de 2-2, mais de la controverse aussi. On parle de tout ça avec Olivier Brett après la pause.
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1: Prince Ousou a profité du fait que le CF Montréal jouait à 11 contre 10 pour égaliser la marque à la 79e minute. Et le CF Montréal a fait match nul de 2-2 face au LA Galaxy samedi au Stade Saputo. Et pour l'occasion, on en parle avec Olivier Brett. Comment ça va, Oli?
14: Ça va super bien.
1: Écoute, je pense que c'est dur de pas être positif. Encore un bon match du CF Montréal, encore un match où... Sur le terrain, il y avait l'air d'être la meilleure des deux équipes. Ils n'ont pas été capables d'aller chercher la victoire, mais c'était la meilleure équipe sur le terrain encore une fois.
14: T'as raison. Le problème, là, ça devient déjà l'impératif de victoire parce que c'est une équipe qui est très difficile à battre depuis le retour de la Coupe du Monde. Ça, c'est une excellente nouvelle. C'est une équipe qui, dans le contenu, avec le fameux eye test, si tu me prêtes l'expression anglaise, tu vois tout de suite là, qu'il y a quelque chose, il y a un fond de jeu, et c'est ce qui manquait complètement l'année passée, c'est ce qui manquait complètement quand Marco Donadel était là au début de la saison, puis c'est la raison pour laquelle il est resté pendant seulement 5 matchs avant qu'on donne la barre par intérim à Philippe Lafroy. Mais là, t'as besoin d'aller chercher des victoires, parce que cette conviction-là qu'il y a de la qualité dans l'équipe, je pense qu'elle est présente chez à peu près tout le monde, que ce soit à l'interne ou à l'externe. Mais cette conviction-là s'accompagne de quoi? Ça accompagne du fait que ta place, c'est dans le gros de la course aux séries, si c'est pas en série tout court. Et là, ça prend un exercice de perspective, là, parce que t'es pas loin. T'es à quoi? T'es à 3 points d'une place en série.
1: Ouais.
14: Il y a 3 équipes. T'sais, de la dernière place, il y a 15 places dans l'Est, à la 9e, qui est la première qui fait les séries, il y a 4 points qui séparent ces équipes-là. C'était tellement, tellement serré. Donc, c'est très encourageant dans le contenu. L'ambiance est extraordinaire au Stade Saputo samedi. Mais là, tu as besoin de victoire. Être difficile à battre, c'est bien, mais c'est le premier pas, vers être une équipe qui est difficile à aller prendre un point, que ce soit à la maison ou à l'étranger.
1: C'est quoi qui manque à cette équipe-là, Oli? Est-ce qu'on a les solutions à l'interne dans l'effectif? Est-ce que ça passe par un recrutement extérieur? Parce qu'on le sent là, depuis quelques semaines que l'équipe joue de mieux en mieux, plus souvent qu'autrement. Elle joue mieux que son adversaire, c'est juste qu'on est incapable d'aller chercher le 3 points. On a réussi à le faire contre Columbus la semaine passée, mais souvent ça finit en nul ou ça finit peut-être en défaite très très serrée. Qu'est-ce que ça prend pour faire en sorte que cette équipe-là peut passer au prochain niveau puis vraiment rentrer pour de vrai dans la course aux séries?
14: C'est tellement une bonne question. Puis l'exemple que tu donnes avec Columbus, qu'est-ce qui a gagné ce match-là? Un but sorti de nulle part d'un gars qui marque jamais depuis son arrivée à Montréal, qui marque un but phénoménal, peut-être le but de la saison pour le CF Montréal, Noah Strike. Est-ce que tu as les ressources à l'interne? Oui et non. Oui, dans le sens où Alexis Sanchez, en grande forme, avec 90 minutes dans les jambes, est-ce que tu gagnes le match il y a 10 jours face au DC United à domicile? Je pense que oui. Est-ce que tu gagnes le match en fin de semaine face au LA Galaxy? Je pense que oui. Est-ce qu'avec un Wiki Carmona, parce qu'on l'a oublié, lui, mais il avait été très, très bon en début de saison, un recrutement arrivé un peu de nulle part du
1: Red Bull.
14: Un ancien des Red Bulls, exactement. puis t'es pas capable de compter sur ses services parce qu'il est blessé depuis le début de l'année. Est-ce que tu vas aller chercher les 3 points dans les 2 matchs dont je viens de parler? Ouais, peut-être, mais ça veut pas dire que ton recrutement doit s'arrêter là. Philippe Lafroy est clair. Puis à partir du moment où ton coach, par intérim en plus, se sent assez confortable pour dire publiquement qu'il devrait y avoir au moins un recrutement supplémentaire, ça veut dire qu'on est sérieusement en train de travailler sur quelque chose avant la fin de la fenêtre des transferts qui sera fermée le 13 septembre. Maintenant, cette personne-là va jouer où? Parce qu'on a fait des recrutements en début de fenêtre des transferts cet été. Mais ça a été un gars essentiellement qui remplace Samuel Piet. Ouais. Est-ce qu'on avait à ce point-là besoin de remplacer Samuel Piet? Est-ce que c'est là, bref, où ça clochait? Moi, je pense pas. Est-ce que Danny Pereira est un excellent joueur? La réponse, c'est oui. Mais ton recrutement devait être davantage offensif. Ça l'a été avec Alexis Sanchez. T'es allé chercher Brian Ceballos aussi. Est-ce que c'est un bon défenseur? Oui. Mais est-ce que c'est au poste de latéral droit que tu avais le plus besoin de renfort? Là aussi, je pense que la réponse est non.
1: Surtout quand un David Bougay joue bien quand même présentement.
14: Ouais, puis t'avais un Dagordan Thoralsson qui était là aussi. Bref, puis à la base, Ceballos, c'est un défenseur central davantage qu'un défenseur latéral droit. Donc ça, c'est des recrutements qui sont intéressants, mais qui n'étaient pas la résolution de ton problème principal, qui était c'est en attaque que tu as besoin de peser sur l'adversaire le plus. Puis juste pour conclure sur la question que tu poses, de quoi tu as besoin pour aller chercher les 3 points? Là, c'est bizarre à dire, là. Mais c'est d'aller chercher les 3 points plus régulièrement. C'est pas une équipe qui sait gagner encore. Non. C'est pas une équipe qui sait faire du lobby auprès de l'arbitre. C'est pas une équipe qui sait comment aller peser sur la défense. C'est pas une équipe qui sait sentir les moments puis dire là, on est all-in parce qu'on les a dans les câbles. Pourquoi? Ben, parce qu'ils ont pas vécu ça assez souvent cette année puis je te dirais au cours des dernières années.
1: Alexis Sanchez avait joué quoi, une dizaine de minutes contre Columbus, et là en fin de semaine, c'était son premier match au Stade Saputo. Il a joué un petit peu plus, en une trentaine de minutes environ. Qu'est-ce que t'as pensé de sa rencontre?
14: Ben moi, si tu regardes là, puis tu sais pas qu'Alexis Sanchez est un joueur d'exception. Tu sais pas qu'Alexis Sanchez vient juste d'entrer. Tu te dis ah ben c'est un gars intéressant qui dès son entrée se met au centre du jeu, veut les ballons, commence à diriger le trafic. Donc ça, c'est super intéressant. Maintenant, est-ce que c'est lui qui a le plus pesé sur la fin de rencontre? Non. Est-ce que dans un mois, tu t'attends à le voir laisser une empreinte plus importante sur un match comme ça? Oui, mais la grosse chose qui est encourageante, tu parlais de la demi-heure, il est entré, je pense qu'il restait 28 minutes officiellement à ce match-là, mais il y a eu 8 minutes de temps ajouté en raison de l'expulsion des buts et tout ça. Ça, si tu m'avais dit à son arrivée, là, ça fait même pas 2 semaines, ouais, qu'à son deuxième match, il serait, parce que ça fait des mois qu'il a pas joué, il serait déjà à jouer environ 35 minutes, il avait pas l'air de pomper l'huile, ça c'est encourageant, parce que là, t'as des gros matchs qui s'en viennent. En fin de semaine, tu t'en vas à Miami, après ça, c'est le championnat canadien face à Vancouver, par la suite, tu joues contre Charlotte, si je me trompe pas, qui est une équipe qui est 5e de mémoire dans l'Est. T'as des gros matchs qui s'en viennent, puis je pense que tu vas pouvoir compter sur Alexis Sanchez pour des grosses minutes si c'est pas des départs pas mal plus rapidement que prévu.
1: Ouais, puis on verra si son rôle s'ajuste peut-être un petit peu au fil du temps. En ce moment, il y a des gens qui trouvent qu'il joue peut-être un peu trop bas, peut-être qu'on va le faire jouer un peu plus haut dans l'alignement. Donc ça va être à suivre. Oli, je veux t'entendre sur peut-être la grosse controverse du match, là. Le penalty qui n'a pas été accordé à Matty Longstaff. C'était une faute claire et évidente là, dans la surface de réparation. Bon, il n'y avait plus nécessairement le ballon qui était à quelques pieds de lui. Et là, le joueur du Galaxy, avec une faute directement sur le pied de Longstaff. Là. Il était même pas proche d'avoir joué le ballon. Pour moi, ça peut pas être plus clair que ça. Qu'est-ce que tu as pensé de la situation?
14: Moi, je reviens à la même chose. À quand les micros? Il faut mic'er les arbitres. Il faut entendre la communication entre les responsables de la reprise vidéo qui en MLS, en Ligue nationale de hockey, on est à Toronto, là, on est à Arlington au Texas, du côté de la MLS. Il faut que tu entendes ça. Il faut qu'on s'inspire de ce qu'on fait au rugby pour que les gens au stade, les gens à la maison, puis surtout les acteurs sur le terrain, que ce soit les joueurs de Philippe Lafroy ou Philippe Lafroy lui-même, comprennent elle a été où la réflexion. S'ils disent Longstaff avait plus la possession du ballon parce que tu as parlé de sa touche, Puis oui, il y a eu contact par la suite. Là, il y aura débat là-dessus. Mm-hmm. Mais la raison pour laquelle ça devient frustrant, c'est que tu comprends pas. Tu t'es basé sur quoi à la base pour dire qu'il n'y en avait pas de faute, sachant que on l'a vu à la Coupe du Monde aussi, je sais qu'on parle de compétitions différentes, mais des fois, là, tu as des contacts là, qui sont minimes, tu as à peine effleuré le lacet d'un joueur, puis on juge qu'il y a eu contact, puis tu donnes penalty, puis dans des cas comme ça, tu n'en donnes pas. Là, par contre, où je trouve ça intéressant, puis ça ouvre un débat qui devrait être une sérieuse réflexion pour le CF Montréal, qui s'est souvent, au fil des ans, plaint, puis positionné comme un grand persécuté de l'arbitrage en MLS. Ça, ça remonte à il y a 10-12 ans. Là. Nick DeSantis, Adam Braz s'en plaignait. Puis on remonte au boulamite de l'ère MLS pour ce scénario-là. Mais c'est vrai, je pense par moment, qu'on aurait plus de respect pour un LAFC, certainement pour un Inter Miami, que pour un CF Montréal. Mais pourquoi? Ben, parce que ces clubs-là se sont donnés par leur recrutement, par leur comportement, puis leur comportement, ça veut pas dire que c'est un bon comportement, ça peut être qu'ils se prennent pas pour des 7-up flat, puis ils influencent l'arbitre. Je tombe pas dans l'intimidation, mais souvenez-vous, il y a une dizaine d'années, quand le CF Montréal jouait contre le Toronto FC, qui avait Sébastien Giovinco, Josie Altador, Michael Bradley, ces gars-là faisaient du lobby sans arrêt auprès des arbitres, puis Toronto avait une influence majeure par rapport à d'autres équipes. Mais pourquoi? Ben parce que, je le répète, il y avait Josie Altador, il y avait Michael Bradley, ouais, il y avait Sébastien Giovinco. Quand tu avais Drogba, Piatti, Bernier sur le terrain en même temps, ben tu démontrais que tu étais un club qui avait de l'ambition. Puis là, je sais que là, quelqu'un pourrait me dire ça devrait être des silos, ça. Ça devrait jamais influencer la MLS puis sa perception du CF Montréal ou l'arbitre et sa gestion d'un CF Montréal. Mais dans la vraie vie, ça a une influence qui t'a sur le terrain. Alexis Sanchez qui est là puis qui va voir l'arbitre, je suis désolé, les arbitres, là, ils sont pas des robots. Ils vont être influencés aussi par la personne qui vient discuter avec eux. Ça veut pas dire que sur le coup, tu vas renverser une décision, mais je pense qu'à terme, de match en match, à un moment donné, tu te dis, ouais, je me rappelle des commentaires de Philippe Lafroy, puis ceux d'Alexis Sanchez, puis ceux de Didier Drogba à l'époque où il était ici. Puis, ouais, c'est vrai que des fois, à Montréal, il y a des décisions que tu prennes un peu plus facilement parce que la foule est pas aussi intense. Là aussi, tu as peut-être une réflexion à avoir. Est-ce que tu veux que la foule se mette de la partie? Pas pour dire des trucs discriminatoires envers un arbitre, mais je me souviens, quand Giovinco se plaignait à un arbitre à Toronto, tu avais le BMO Field au grand complet qui mettait de la grosse, grosse pression sur l'arbitre. Donc, Philippe Lafroy, il a peut-être raison. Mais je pense que le CF Montréal a peut-être des responsabilités à prendre aussi dans son approche là-dessus. Pas pour toujours être en train de taper du pied puis de chialer après coup, mais d'essayer de semaine en semaine puis surtout d'année en année avec ton recrutement, avec ton comportement, avec ta posture en tant que club qui reprend plus d'ambition qu'on en a eu au cours des dernières années, ben d'envoyer un message à tout le monde, à commencer par les arbitres.
1: Ben justement, Philippe Lafroy, sa déclaration après le match, elle a fait beaucoup réagir. Le coach du CF Montréal était pas content. On va l'entendre et je veux qu'on réagisse tout de suite après.
8: Il y a 20 000 personnes qui l'ont revu. 10 fois, 25 fois, ils sont tous à 97%, j'ai fait un sondage, il y avait pénalty. Donc voilà, soit on a 19 000 idiots dans l'assistance, soit c'est nous qui comprenons rien en foot.
1: Écoute, ça a le mérite d'être clair. Est-ce que tu as aimé voir le coach de l'équipe être aussi incisif dans son point de presse d'après-match et être aussi critique envers les arbitres?
14: Ça me dérange pas à une condition, que ça ne devienne pas, parce que ça a été trop le cas au fil des ans avec le CF Montréal, et ça fait partie de l'ADN de ce club-là, parce que les coachs sont passés, les directeurs sportifs sont passés, puis le discours a souvent été le même. Les arbitres se comportent différemment avec nous. Comme je te disais tantôt, là, tu sais, on est des grands persécutés. Ouais. Là, on parle d'un fait de jeu, donc ça me dérange pas. Mais Marco Donadel avait fait la même chose au début de l'année. C'était la même chose l'an dernier. Là, de match en match, on commençait à parler de l'arbitrage, puis ça fait dévier un petit peu l'attention de ce que t'as à faire. C'est ce qui est gagner des matchs, marquer des buts. Là, je comprends que Philippe Lafroy me dirait, non ouais, mais gagner des matchs, c'est exactement ce qu'on aurait fait sur penalty si Marie Langstad avait été chercher une faute, puis Prince Owusu, il en manque pas, des penalties, donc on aurait eu les 3 points. Je comprends. Moi, la seule chose, c'est que ça devienne pas le point focal du discours du club, à commencer par celui de Philippe Lafroy. Mais, tu sais, je reviens sur cette idée-là de respect. On dit, il y a 19 000 idiots. dans le stade, je pense qu'il faut que ça devienne plus difficile pour les arbitres de prendre des décisions-là envers le CF Montréal. C'est l'enfer prendre une décision comme ça face à Lionel Messi. C'est l'enfer prendre une décision comme ça maintenant à Chicago contre Robert Lewandowski qui vient de débarquer. C'est l'enfer prendre une décision comme ça au LAFC tout court parce que tu as développé une culture qui est vraiment spéciale puis c'est un club qui est estimé parmi les meilleurs, les plus grands puis les plus importants dans cette ligue-là. Tu ne deviendras pas du jour au lendemain un des clubs les plus importants. Tu as été négligé pendant trop longtemps. Mais est-ce que tu peux recommencer à aller chercher un peu de ce respect-là avec tes performances, avec tes résultats et je le répète, avec ton recrutement parce que le nombre de dollars que tu as de stationner sur le terrain dans ton effectif, je veux pas être plate, mais ça a une influence sur tout le monde.
1: Ben oui.
14: Les ventes de billets, la perception de la Ligue envers toi, l'intérêt des joueurs à travers la MLS à s'en venir jouer chez vous et la perception des arbitres envers ton effectif puis l'importance de leurs décisions par rapport à toi versus d'autres grands clubs comme Miami, LAFC et compagnie.
1: Puis t'as tellement raison là, puis on a déjà vu un pas dans la bonne direction avec le recrutement de Sanchez juste cette fin de semaine. Il y avait une énergie, il y avait pas mal plus de monde dans le stade que ce qu'on voyait au cours des derniers mois. C'est un environnement qui était plus hostile et ça va aider à plein de niveaux. Merci beaucoup Oli pour ta collaboration. Passe une bonne journée et on se reparle peut-être plus tard cette semaine.
14: All right, à bientôt.
1: Voilà, alors c'était Olivier Brett. On va prendre une pause et au retour, Bill Daly, le commissaire adjoint de Gary Bettman, a été clair, net et précis. Il y a une expansion qui s'en vient rapidement. Est-ce que c'est Austin? Est-ce que c'est Houston? Il y a aussi une 34e équipe qui s'en vient, il confirme. Est-ce que c'est Atlanta? Est-ce que c'est Phoenix? On vous explique tout ça dans deux minutes.
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1: Dans 10 minutes, c'est le bureau des commissaires avec Dan Richard de RDS. Mais d'ici là, je veux qu'on parle d'expansion dans la LNH parce que c'est de plus en plus clair que ça s'en vient. Bill Daly a accordé une entrevue à Chris Johnston en fin de semaine. C'était en marge de l'événement en Allemagne parce que la LNH va avoir des rencontres là la saison prochaine. C'est quand même un big deal, sérieux. On mise beaucoup sur le marché allemand dans la LNH en vue de la prochaine saison. Ouais. Et Bill Daly a été sans équivoque. La 33e équipe, ce n'est qu'une question de temps. Le fameux groupe qui est mené par Dan Friedkin a accepté de payer $2 milliards pour une franchise. On dit ça va être soit Houston ou ça va être soit Austin. Et que si tout se déroule comme prévu, l'annonce devrait être faite d'ici la fin de l'année 2026. Maintenant, Bill Daly en a parlé. Qu'est-ce qui est mieux, Houston ou Austin? Les deux marchés sont présentement sur la table. Les deux ont leur pour et leur contre. Commençons avec Houston. Ben, il l'a dit, c'est le marché le plus probable. Ce qui joue beaucoup en la faveur de Houston, c'est que c'est gros. C'est la 4e plus grosse ville aux États-Unis. Il y a du cash. C'est le Texas. En même temps, tu débarques là, puis ils ont déjà les Texans dans la NFL, ils ont les Rockets de Houston dans la NBA, t'as les Astros, bien évidemment dans le baseball majeur aussi, t'es au Texas, fait que le football universitaire, secondaire, c'est gros aussi. Il y a déjà bien des affaires à Houston, où est-ce que le hockey va rentrer dans tout ça? Ben, c'est ça la question que la LNH se pose. Et c'est là où Austin peut être intéressant, parce que Bill Daly en a parlé, il voit Austin comme un pari, un peu comme celui que la Ligue a pris à Vegas, parce qu'Austin a pas d'équipe dans les quatre grosses ligues, ils ont juste une équipe MLS. Bref, oui, t'as peut-être moins de gens à Austin, t'as peut-être moins d'argent, mais t'as la chance d'être un pionnier, d'être la première ligue à s'établir là, établir une base de partisans rapidement, et là ensuite, la NFL, puis la NBA, puis la MLB, ils vont être jaloux, puis ils vont être comme nous aussi, on veut une équipe là, comme ça a été le cas à Vegas. Il y avait un risque d'aller à Vegas.
27: C'est vrai.
1: Ça a été un coup de circuit.
27: Ouais, exactement. Puis je crois que c'est le genre d'opportunité auquel la LNH se nourrit. Austin, c'est une belle opportunité de créer un marché. Tu sais, c'est ça. Tu l'as dit avec Vegas, mais tu sais, on peut même penser à Utah. Tu sais, amener ça à Salt Lake City,
1: ben, t'as
27: aussi,
1: raison.
27: Créer un marché.
1: T'sais, Utah, t'as une équipe de la NBA, mais t'as pas plein d'équipes de sport professionnel.
27: Non, exactement. C'est sûr, je pense qu'on n'a pas eu le résultat escompté à Seattle, mais Austin pourrait être une belle opportunité justement dans un état très riche qui met en valeur beaucoup les sports de créer un marché vraiment intéressant et ben en même temps ça peut peut-être aussi détourner l'attention justement d'un gros marché comme Houston où il va y avoir beaucoup de pression sur les joueurs, il va y avoir une demande, tandis que là on a l'opportunité de créer quelque chose, ça peut être quelque chose d'intéressant et justement vu ça au Texas. Les gens ont quand même les poches remplies, vont vouloir participer à l'agrandissement, si tu veux, de la popularité de ce sport-là.
1: Eric nous pose une bonne question sur la messagerie texte. Pourquoi pas les deux villes en même temps? J'ai l'impression que la Ligue veut pas non plus trop saturer le marché du Texas parce que tu passerais de une à trois équipes, ce serait peut-être trop, donc c'est un ou l'autre. et la 34e équipe serait ailleurs. Il y a rien de confirmé pour cette 34e équipe là. Bill Daly en a parlé, ce serait pas nécessairement la même année. T'sais, avant c'était tout le temps deux à l'achat, ouais, des équipes d'expansion. Ce serait pas le cas parce qu'ils ont montré selon eux avec Vegas et Seattle par la suite que c'est faisable. On parle d'Atlanta et de Phoenix comme marché potentiel. Ce serait donc, si c'est Atlanta, une troisième chance à Atlanta, à Phoenix, ouais, ce serait une deuxième. Ça a été des flops complets dans ces deux villes-là par le passé. Est-ce que c'est vraiment une bonne idée? Et ça va amener plein de questions aussi. Parce que 33, 34 équipes, ça doit te pousser à une réflexion. Qu'est-ce que tu fais avec le format des séries? Parce que ouais, ça ferait en sorte que tu aurais plus d'équipes qui seraient en série, qui seraient pas en série que des équipes qui sont en série. Tu sais, tu serais à 16 en série versus 17, 18 qui sont exclus. C'est pas souhaitable. Comment est-ce que tu changes le format? Parce que ça marche bien. Le 8 de chaque bord, c'est un chiffre,
27: c'est ça.
1: J'oublie c'est quoi le nom. Pas pair, là, mais en tout cas, qui est entre ça 4, 2, 1. Ouais, en tout cas, ouais, tu comprends ce que je veux dire? Ouais. Là, t'aurais une inégalité potentiellement à ce que tu irais pour un plane. Je le sais pas. Les divisions, ça marche bien en ce moment. 4 divisions de 8 équipes. Comment est-ce que tu ferais ça? T'as moins d'équipes qui ont des chances de remporter la Coupe Stanley. Le produit est dilué. T'as-tu assez de bons joueurs pour ajouter deux formations de plus? T'as-tu surtout assez de bons gardiens? Est-ce que ce sont des marchés qui sont prêts à accueillir des formations de la Ligue nationale de hockey? Beaucoup de questions qui restent en suspens. Et j'espère qu'on va avoir des réponses très rapidement parce que c'est gros, là. La LNH est sans équivoque. Elle, ouais, veut être la première ligue professionnelle nord-américaine à se rendre à 33 équipes.
27: Ben, tu vois que la ligue a vraiment faim, là. Tu vois que la ligue, elle veut vraiment s'épanouir rapidement. Mais encore une fois, est-ce que ça, ça va faire en sorte qu'on va prendre des risques, des mauvais risques? Tu sais, je veux dire, on en a parlé. Atlanta, Phoenix, c'est des marchés qui marchent pas au hockey.
1: Ça a été catastrophique.
27: Ça marche pas.
1: Hey, il y avait la misère à remplir une aréna de 5000 places à Phoenix.
27: Ben, c'est ça, là. Puis écoute, avec toutes les démarches du nouvel aréna, avec tout l'argent déboursé par rapport à ça, est-ce qu'on veut vraiment pousser dans cette direction-là quand il y a des marchés qui sont prêts puis on prête le jouer sécuritaire? On s'entend, Ali, là. Tu rajoutes une 33e équipe dans la Ligue nationale. Ça va pas vraiment déroger ton plan pour les séries éliminatoires. Au pire, ça va amplifier la compétition puis ça va être sain. Mais si t'en rajoutes trop, éventuellement, t'auras pas le choix, justement, d'agrandir le nombre d'équipes qui vont participer aux séries. Et c'est là que ça peut devenir un peu dangereux parce que tu viens jouer sur ce que tu établis. Et la Ligue nationale, vu qu'elle a faim, vu qu'elle a accordé les équipes d'expansion auparavant, elle a approuvé ces projets-là, ça fait en sorte qu'elle se transforme quand même assez rapidement.
1: Mm-hmm.
27: Et moi, ma crainte dans tout ça, c'est est-ce que tu vas perdre des partisans à cause de ça? À cause que tu veux trop te modifier rapidement.
1: Oui, si tes équipes font moins souvent les séries, aspirent moins à la coupe, ben peut-être qu'il y a des partisans qui vont commencer à décrocher. On va prendre une pause et au retour, c'est le bureau des commissaires avec Dan Richard, Nick Suzuki, 9e meilleur centre de la LNH. Est-ce que c'est mérité? La 33e équipe au Texas, c'est une bonne idée ça? Phoenix, Atlanta, est-ce qu'on veut vraiment se réessayer là-bas? On parle aussi de la fin de semaine des Blue Jays. Tout ça, ça s'en vient dans deux minutes avec Dan Richard.
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1: Bienvenue dans le bureau des commissaires avec Dan Richard. Comment ça va, Dan?
3: Bon lundi, les boys. Ça va bien, vous autres aussi?
1: Oui, ouais, ça va bien. Passez un bon week-end.
3: Oui, numéro un, avec des belles nuits, là.
1: Chanceux.
27: T'es allé voir le Royal?
3: Non, je suis allé voir le Royal à début. J'ai manqué la dernière game, mais à domicile, ils jouaient contre Laval.
27: Ouais.
3: Je sais que j'ai oublié de checker. Je sais qu'ils jouaient, c'est-tu hier contre Québec pour
27: ils ont gagné.
3: Le Royal a gagné?
27: Ouais.
3: Yes, sir.
27: Yes.
3: Moi, c'est fascinant parce que moi, rapidement, plus jeune, j'ai annoncé un maison du Royal et
27: c'était
3: épouvantable. il y a une saison, je me souviens, on finit 8 victoires, 42 défaites.
1: Eh boy.
27: Ah ouais.
3: Puis depuis une dizaine d'années, si c'est pas la... En tout cas, c'est une des très, très bonnes organisations dans la Ligue de baseball junior du Québec. Fait que c'est le fun à aller voir.
1: Très bonne nouvelle, ça. Ben, on le souhaite là, pour les
3: gens de
1: la... Pour les gens de la Nadière, les gens de l'Est. Écoute, Dan, c'est un exercice que la LNH fait depuis le début de l'été. Chaque semaine, ils font un classement des meilleurs joueurs à chaque position. Caulfield, 9e meilleur ailier. Hudson, 6e meilleur défenseur. Dobesch, 10e meilleur gardien. Hier, c'était les centres. Sans surprise, McDavid 1, McKinnon 2. Vous aurez compris où je m'en vais. Et là, au 9e rang... Nick Suzuki.
3: Jake Evans.
1: Exactement, à cause de ses séries exceptionnelles sur le deuxième trio avec Ivan Demidov. Fait que Nick Suzuki est 9e. Il a monté de un rang, il était 10e l'an passé. Est-ce que pour toi il est trop? Est-ce que pour toi il est trop bas? Qu'est-ce que tu penses de voir Nick Suzuki classé 9e meilleur centre de toute la ligue?
3: En fait, tu m'as fait changer d'idée, Ali, un matin.
1: Ah oui?
3: J'avais encore Austin Matthews en avant. À cause de ce qu'Austin Matthews a fait depuis le début de sa carrière.
1: Ouais.
3: Puis je t'ai écouté, puis les deux dernières années, c'est tellement pas ce que Austin Matthews a fait depuis le début de sa carrière. Puis Nick Suzuki a tellement explosé que pour moi, le classement, le top 10 est bon, sauf j'aurais inversé, Nick Suzuki doit être devant Austin Matthews. Nick Suzuki, honnêtement, là, tu sais, c'est 101 points la saison dernière, c'est 189 la saison d'avant. Mais pour moi, Nick Suzuki, c'est devenu quelqu'un d'autre à un moment précis.
1: Ouais.
3: C'est devenu quelqu'un d'autre au retour de la confrontation des quatre nations. Pas la saison qui s'est terminée l'autre année.
1: Ah, il avait été dominant en fin de saison cette année-là.
3: Ah, ouais. Pour moi, là, puis tu sais, quand on sait en plus, quand Kent Hughes a raconté que Nick Suzuki était allé le voir dans le bureau pour lui demander de pas être vendeur, il demandait ça d'une équipe qui était qui avait plus de chances de pas faire les séries que de les faire là à ce moment-là. Puis depuis ce temps-là, pour moi, c'est devenu un leader incontesté. C'est devenu un vrai capitaine.
1: Ouais.
3: Tu sais, quand tu fais ce move-là, puis tu sors de cette façon-là, puis t'arrêtes juste jamais après, c'est devenu un vrai leader, puis c'est devenu un joueur dominant. Depuis la fin des Quatre Nations,
1: je l'ai ici devant moi, Dan. Depuis la fin des quatre nations. Fait que si tu regardes depuis le 20 février 2025, il est à égalité au 4e rang des meilleurs pointeurs de toute la ligue. T'as Kucherov 1, McDavid 2, McKinnon 3, puis au 4e rang, c'est une égalité, Celebrini, Pasternak et Suzuki.
3: Voilà. Fait que, tu sais, c'est l'élite de l'élite, là.
1: Ouais.
3: Tu comprends ce que je veux dire, là, tu sais, et puis Celebrini qui va partir, là. Mais je veux dire, il est avec l'élite, et pour cette raison-là, tu sais, t'as dit, là, t'as fait la nomenclature des premiers, là. Tu sais, les McDavid, McKinnon, Draisaitl. Moi, Celebrini, tu disais en début d'émission que il y en a qui allaient peut-être douter si Celebrini méritait ce troisième rang-là. Pour moi, il mérite, là. Sa saison de 19 ans, c'est la saison la plus dominante pour un joueur de 19 ans depuis Sidney Crosby, là. Bon, à mon sens, à moi, là. Sidney Crosby avait gagné l'Art Ross cette saison-là. Ben, y a personne, peut-être McDavid, là, mais y a personne qui avait fait ça depuis Sidney Crosby. Donc, pour moi, Celebrini, il est parti. On l'a vu aux Jeux Olympiques. Fait que, tu sais, ce top 5, top 6-là est très dur à battre.
1: Ouais.
3: Mais Nick Suzuki est devenu fait partie de l'élite. On est tellement pas habitué, je pense, à Montréal, notre génération, là, j'entends. Là. On est tellement pas habitué qu'on a de la misère à l'assumer, on dirait, là, d'avoir des joueurs de position, j'exclus les gardiens de but, là, d'avoir des joueurs de position aussi dominants qu'on dirait qu'on n'y croit pas tant.
1: Ah, t'as tellement raison.
3: Il fait partie de l'élite.
1: Retourne dans les 20 dernières années, là. À part Carey Price, combien de joueurs du Canadien est-ce que t'as eu, à part le noyau qu'on a en ce moment, là, que tu peux dire, à un moment donné, ce gars-là était top 20 à sa position. Peut-être Subban brièvement,
3: ouais.
1: Pacioretty brièvement aussi,
27: ouais.
1: Mais qui était plus Markov. Dans le range entre 15 et 20 que
27: ouais, brièvement, top, là, vraiment.
1: Markov, peut-être à un moment dans son carrière, t'sais, avant ses grosses blessures.
3: Ouais.
1: Mais écoute,
3: à des moments précis, là.
1: C'est ça.
3: À des moments précis, puis Subban a été dans le top 10, assurément dans le top 10, ça
1: oui.
3: Vient de gagner Norris, puis il y a eu un stretch où est-ce qu'il était dominant. Mais là, tu l'as dit, dans le fond, on a un gardien dans le top 10, défenseur dans le top 10, ailier dans le top 10, un centre dans le top 10.
1: T'as tout compris.
3: Hey, c'est...
1: Faudrait que je retourne voir, mais je pense pas qu'il y a tant d'équipes qui peuvent se vanter de ça, là. D'avoir à chaque... Tu sais, bon, l'Avalanche, par exemple.
27: Ouais.
1: L'Avalanche a pas de gardien dans le top 10. Oui, ils ont McCarr, oui, ils ont Netchas, oui, ils ont McKinnon, mais ils ont pas de gardien top 10. Pas beaucoup d'équipes qui peuvent se vanter de ça, là.
3: C'est un vrai excellent point. Je sais pas s'il y en a, parce que je pense pas qu'Edmund soit encore dans le top 10. Avec le Lightning. C'est un bon point. Je pense pas qu'il y en ait beaucoup.
1: T'sais, les Hurricanes viennent de gagner la coupe. AO est même pas top 10. C'est pas non plus une équipe qui est bâtie sur des super vedettes.
3: Ouais. Tu sais, même, je reviens à Suzuki parce que je regarde le classement. Je pense que 1 à 4, c'est, oublie ça. Après ça, Alexander Barkov, c'est un joueur fantastique, mais il a raté une saison complète.
1: Mm-hmm.
3: Il a deux très, très longs parcours en série dessus. Trois même. Trois très longs parcours en série de suite. C'est un centre de 6 pieds 3. Est-ce qu'il va être capable d'avoir le même rendement qu'il a eu avant? C'est pas rien, raté une saison complète, là, qui succède des longs parcours en série. Tu sais, Jack Eichel, il a eu une saison fantastique l'année passée. Il tue, au moment où on se parle, je le mets en haut de Nick Suzuki. Il est pas en haut de Nick Suzuki par 1000, par exemple.
1: Non, c'est légèrement.
3: Pas en ce moment.
1: Peut-être offensivement un peu plus dynamique que Nick Suzuki, la marge est pas immense, là. T'sais. Défensivement, défensivement très responsable. C'est peut-être un meilleur patineur que Suzuki, là. Fait que ça fait en sorte que sur la glace, il paraît plus, mais. Puis ben, regarde, Sidney Crosby, là, on peut se poser la question. Crosby est rendu à 39 ans. C'est-tu encore tant que ça un meilleur joueur que Nick Suzuki?
3: Hey, je vais te dire de quoi, là, que moi, Sidney Crosby, là, c'est le bon Dieu pour moi.
1: Ouais.
3: C'est le premier joueur que depuis son parcours junior, là, je vais avoir été la première légende, je vais avoir été assez vieux.
1: Du début à la fin.
3: Mais pour cette, tu me demandes, là, l'année prochaine, la saison qui s'en vient.
1: Ouais.
3: Avec Crosby à son âge, puis Suzuki avec son âge, avec ce qu'il vient de faire, qui tu prends entre les deux, là? C'est horrible, là. Ça n'a pas d'allure ce que je vais dire, mais je prends Suzuki, là. T'sais, Suzuki est dans le prime de sa carrière. Pour un an, là. Suzuki arrivera jamais à la cheville de ce que Crosby a fait dans sa carrière. Mais là, j'en ai besoin d'un des deux pour un an. Et boy, c'est parce que là, il y en a un qui vient de faire en haut de 100 points.
1: Ouais, Crosby, c'est quand même...
3: Monter.
1: Crosby, c'est 90 points constants depuis quelques années. Mais là, il est rendu vieux. Ça va-tu encore être ça cette année? Après ça, aux Olympiques, on l'a vu, par contre, il était le leader incontesté du Canada. Par moment, c'était le meilleur joueur sur la glace. C'est pas facile comme question, mais juste de dire qu'on est rendu à se la poser, ça vous montre à quel point Suzuki, c'est incroyable ce qu'il est en train de faire.
3: Et en même temps, on n'est pas sûr si on prendrait pas Crosby avant. Moi, je pense que je prendrais Suzuki pour un an, là, mais juste de pas être certain.
1: Ouais.
3: Et là, on parle d'un joueur de 39 ans. Ça veut dire beaucoup aussi sur Crosby.
1: Exactement. Je veux qu'on parle du dossier de l'expansion. Parce que là, Bill Daly a accordé une entrevue intéressante à Chris Johnston de The Athletic en fin de semaine. Il en a parlé, il l'a confirmé. 33, ça va être Houston ou Austin. Qu'est-ce que tu penses de ça, Dan?
3: Ben, je trouve ça à la fois aussi triste que peu surprenant.
1: Ouais. C'est comme inévitable, c'est comme, ouais.
3: Ouais, c'est bien, ça. Là. C'est inévitable, puis je me questionne aussi, si on en a 33, c'est parce qu'on va en avoir 34.
1: Mm-hmm.
3: D'ailleurs, on est déjà en train de discuter de retourner à Phoenix, quand ça fait 2 ans qu'ils sont partis, et ou Atlanta, où est-ce que ça a été échec après échec, saison après saison, cette concession-là. Fait que je trouve ça dommage. En même temps, le Texas, c'est une population de 31,9 5 millions d'habitants. C'est le deuxième état le plus populeux des États-Unis. Les Stars de Dallas, c'est... Je pense que la Ligue nationale, probablement avec raison, là, fait une différence assez claire de si un marché peut avoir du succès économiquement à si c'est un marché de hockey.
1: Ouais.
3: Tu sais, je pense même pas qu'on se cache que ça nous dérange pas ben que ce soit. Les Stars de Dallas, c'est une des meilleures équipes de la LNH depuis 5 ans au Texas. Les Golden Knights de Vegas, c'est probablement ce qui va donner, c'est probablement le Joker dans la main de Gary Bettman, où est-ce que, tu sais, je veux dire, c'est une équipe qui est aspirante à la Coupe Stanley depuis son arrivée dans la Ligue nationale.
1: Pas des ouais. Mais à l'opposé,
3: c'est un marché qui est pas traditionnel.
1: À l'opposé, le Kraken, c'est la catastrophe, là.
27: C'est ça.
3: Ouais.
27: Aucune indirectrice.
3: Ouais, mais c'est pas à cause, ça a été une mauvaise gestion.
1: Oui.
3: De Ron Francis, en gros, là. Ouais. Tu comprends? C'est pas, c'est plus à, parce qu'il y avait les, ils ont eu les, tu sais, dans le temps, moi, je me souviens, là, quand les Blue Jackets puis le Royal sont arrivés dans la Ligue nationale, les boys, on aurait pu aller faire un try-out, là. Tu sais, je veux dire, il y avait rien, là. C'est, ouais. T'avais rien que des gars de quatrième trio. T'avais, tu sais, le Vegas pis Seattle ont eu plus de chance. Vegas a eu des gars qui sont arrivés pis qui ont eu tout d'un coup la meilleure saison de leur carrière. T'sais, William Karlsson, c'était pas ce joueur-là avant d'arriver.
1: Non.
3: Jonathan Marchessault a eu les meilleures saisons de sa carrière, même s'il y avait eu des bonnes saisons avant. Donc, ils ont eu des chances de devenir des bonnes équipes. C'est 2 milliards le prix d'entrée, plus une construction d'un aréna estimé à 1,5 milliard. Fait que l'équipe de Austin l'équipe qui va arriver au Texas, là, probablement Austin ou Dallas, Austin ou Houston, pardon, arrivera pas avec des tire-poids pour payer ce prix-là pour arriver dans la Ligue nationale.
1: On
3: leur donner toutes les chances de réussir. Fait que c'est, je trouve ça triste parce que les marchés traditionnels de hockey sont pas assez gros économiquement pour plaire à Gary Bettman. Donc on va aller vers ces gros marchés-là des États-Unis qui ont pas de culture de hockey, mais qui représentent des forces économiques avec des sièges sociaux.
1: Puis beaucoup de gens qui regardent la télé, puis ce sont des villes où il y a du cash, fait qu'ils se disent j'ai du potentiel de faire du cash. Puis Austin, ce serait innovant en soi, là, un peu comme Vegas, t'as pas d'autres équipes. Des quatre grosses ligues. Je veux t'entendre par rapport à ça, Dan. On a effleuré le sujet avant la pause, mais je veux qu'on creuse un peu plus là-dessus. Si tu te rends à 33-34, t'as comme pas le choix de changer le format des séries, parce que tu te retrouves dans une situation où t'as plus d'équipes qui ratent que des équipes qui en font. Comment est-ce que tu verrais la situation? Puis même, tu sais, les divisions, tu sais, il y a une restructuration de la ligue aussi qui va être à faire.
3: Ouais. 34, c'est beaucoup, là.
1: Oui.
3: Tu dilues, tu sais, tu rajoutes, grosso modo, tu rajoutes une cinquantaine de joueurs. Fait que, de un, tu dilues ton produit, mais ça, Gary Bettman, ça te dérange pas.
1: Non.
3: Entendons-nous là-dessus, là. Et puis, pour les séries, moi, tu peux pas arriver dans la Ligue nationale dans un des quatre sports majeurs, puis que, tu sais, on parlait comment au baseball, ça avait, si vous avez entendu, Madeleine vous dit bon matin, là. On parlait qu'au baseball, les équipes, il y a très peu d'équipes qui faisaient les séries. Faut pas que tu sois dans le contraire non plus, là, tu sais. Puis dans la Ligue nationale de hockey, si t'arrives avec 18 ou 20 équipes qui font les séries, moi, je suis contre ça. Faut pas que t'ailles plus que la moitié des équipes qui font les séries. Puis pour moi, si t'arrives à 34 équipes, 17 de chaque bord, moi, j'ai absolument aucun problème à ce que tu continues d'avoir 8 équipes dans l'Est et dans l'Ouest qui font les séries.
1: Ah ouais, aussi, ça te dérange pas, toi, d'avoir... Tu sais que t'as plus de chances quand tu commences l'année de pas faire les séries que les faire?
3: Non.
1: Tu trouves pas que ça décourage un peu les partisans de, tu sais, écoute, on a une chance sur 34 maintenant de gagner la coupe, on a juste moins d'une chance sur deux de faire les séries, ça peut être poche pour les partisans.
3: Une chance sur 34, Oli, t'as 32 équipes qui fassent les séries, que t'en aies deux, t'as quand même une chance sur 34 de gagner la coupe. T'sais, mais ceci étant dit, je comprends quand même aussi
1: ton rôle.
3: Mais tu fais les séries, si t'es à 16 sur 34, t'es trop proche du 1 sur 2 pour moi pour que ça change quoi que ce soit. Puis moi, il faut que t'aies une bonne saison. En gros, là, faut que t'aies une bonne saison si tu fasses les séries. Là. Pour moi, il y a de quoi qui marche pas avec moi dans le sport professionnel. Là, c'est pas juste le sport professionnel, c'est un des quatre sports majeurs. D'être dans la deuxième moitié de la LNH, d'être dans la moitié qui a moins bien réussi, puis de quand même avoir une chance de gagner le trophée. Pour moi, ça fait participation.
1: Ben écoute, on le voit dans la NBA, il y a des équipes qui sont bien en dessous de 500, qu'à cause du play-in. Ben, ils ont une chance, là. Je regarde l'an passé, les Warriors de Golden State ont fini 37-45 puis ils ont participé au play-in. Ça, c'est un peu ridicule.
3: Puis même dans la MLS aussi, là. Moi, je sais pas, moi, qui suis, je suis d'un œil distrait, le CF Montréal. Des fois, j'entends, ça fait 2 mois et demi qu'ils ont pas gagné une game. Et ils sont seulement qu'à 4 points d'une place en série.
1: Parce que t'en as 9 sur 15.
3: Ils ont scoré un but dans les 2 derniers mois, ils sont sur le bord de faire les séries. Je comprends pas, là. Tu sais, c'est du sport professionnel. Fait que pour moi, tu sais, au baseball, c'était trop, là. Il y avait 4 équipes, il y avait 8 équipes sur 30 qui faisaient les séries, puis là, qui décourageaient tout le monde. Mais il faut que t'ailles réussi quelque chose au final pour participer aux séries.
27: Il faut que tu crées une compétition saine. Puis je pense que à 16 équipes qui participent aux séries sur 34, t'as une bonne parité là-dedans.
1: Tu veux que ta saison régulière soit importante. Exact. Tu veux qu'il y ait un enjeu aussi en saison régulière. Tu sais, au baseball, c'est pour ça qu'il y en a un peu moins. C'est parce que tu joues 162 games. Faut que les games veulent dire de quoi.
27: Ben, c'est ça, là. Puis tout le monde aime ça.
3: Puis tu gardes un... Tu sais, là, l'année prochaine, l'année prochaine, on switch de 82 à 84 matchs. Je trouve ça dommage un peu parce que les références de statistiques... C'est 2 games, pas fin du monde, là, mais les références de statistiques varie un peu pour comparer une année à l'autre, tu sais.
1: Ouais.
3: Puis si tu fais ça avec les équipes en séries éliminatoires aussi, c'est pas la fin du monde, mais pour nous qui aiment jaser de sport, qui aiment comparer les statistiques, de défaire ça un peu, je trouverais ça dommage.
1: Je suis d'accord avec toi. En terminant, Dan, je veux qu'on parle des Blue Jays. Bon, ça, une série contre les Yankees en fin de semaine, ils en ont gagné une, ils en ont perdu deux, ça a mis fin à leur séquence de 7 séries consécutives remportées, mais là, au moins, ils ont passé la stretch un peu plus difficile de leur calendrier. C'est juste du positif, là, sérieusement, qu'on voit à Toronto ces temps-ci.
3: Ben, on se l'était dit. Il faut, tu sais, t'avais des séries contre les Red Sox, les Rays, les Yankees. Il fallait que, on se disait, si l'équipe sort en vie, de ce stretch-là, là, contre des bonnes équipes, là, les équipes vont participer aux séries, puis qu'on est encore dans la course, on est correct. Là, on est en 1,5 match. Fait qu'on est vraiment encore dans la course. Ça a été plus difficile en fin de semaine. Jusqu'à quand les Cameron, les McAdoo, les Bateman...
27: Ben, c'est ça.
3: Ils vont...
27: On tient par un fil.
3: Sont-ils capables d'en donner encore pour un mois? Moi, c'est ça qui m'inquiète un peu. Puis là, en fin de semaine, tu l'as vu, les coureurs en position de marquer, là, les 3 matchs, on est 1 à 14, 4 en 18, puis 1 en 9.
27: Ouais, ça, c'est ça.
3: Pour une équipe qui frappe pas de circuit, tu sais, son 28e cette saison, puis les circuits, puis au mois d'août, malgré tout le succès, il y a juste une équipe qui a moins de circuits que les Blue Jays. Donc ça va être... Sont-ils capables, ces gars-là, d'être sur le... On allait dire c'est stéroïdes. En parlant de baseball, peut-être pas un bon terme, là, mais
27: non, mais tu mets les bouchées doubles.
3: Ouais, sont-ils capables d'en donner encore pour un mois pour t'amener en série? Ça va être, c'est ça qui va être à suivre parce que je pense que les partants, les releveurs qui font du bon travail, John Schneider, s'il gère bien tout ça, là, il est capable d'amener ça pour un mois.
27: Ben, c'est ça.
3: Ça va être à surveiller.
27: Puis une équipe, on en a parlé un peu plus tôt à l'émission, mais une équipe qui frappe pas beaucoup a besoin d'un support défensif intéressant. Puis de ne pas faire d'erreur. Puis en ce moment, je trouve que même si les partants font très bien, il y a quand même une certaine pression sur la rotation. Mine de rien.
3: Ah, c'est
27: ça. Puis on l'a vu hier, des fois des lancers échappés par-ci par-là dans des comptes, ben ça fait mal.
3: Oui. Puis on l'a vu, à la fin de la semaine passée, je pense que c'est vendredi, Jesus Sanchez, il a arrêté dans le champ, pas de gain, puis il a arrêté de la main faire.
27: Ah, ouais,
3: Ça, c'est sûr, tu viens de le dire. Tu sais, moi, souviens-toi, là, les Blue Jays de 2015, là, t'avais George Donaldson, Bautista, Encarnación, frappé un air de l'autre.
27: C'est
3: qu'est-ce que ça avait besoin.
27: T'as pas ça,
3: pis ton joueur étoile est rendu un frappeur de 5, en tout cas.
27: C'est terrible. Mais c'est vrai.
3: Donc, le reste, faut que tes partants donnent 5 manches, que tes releveurs travaillent ensemble, que John Schneider paye ses bons boutons, et puis que tu peux pas arriver 1 en 14, puis 1 en 9, 2 matchs sur truc des coureurs en position de marquer. Ceci étant dit, comme je l'ai dit, on voulait qu'il soit là avec un mois à jouer, puis là, au moment où on se parle, tous les équipes, ça peut changer, mais tous les équipes que t'affrontes d'ici la fin de la saison, en ce moment, jouent en bas de 500.
27: Exact.
3: Tu sais, t'as la chance de, t'as pas ton sort entre tes mains parce que c'est un match et demi. Sauf que si tu tires profit de ce calendrier-là, tu peux être en bonne position.
1: Exactement. Puis là, c'est une série contre les Royals, qui ont pas une bonne année, mais qui vont vraiment bien ces temps-ci, qui s'amorcent demain. Ouais.
27: Très fort.
1: Ça, sont en feu, les Royals, donc ça va être intéressant à suivre. Merci beaucoup pour ton temps, Dan. On se reparle un peu plus tard cette semaine.
3: Alright, les boys, je m'en vais gérer le zoo en haut.
1: Bonne chance avec ça.
3: Salut les boys.
1: Bye. Alors voilà, c'était Dan Richard de RDS. On va prendre une pause et au retour, on revient sur le Grand Prix. C'était de retour après une pause d'un mois. Lando Norris a gagné. Ça s'est pas bien passé du tout pour Max Verstappen. Une controverse aussi chez Mercedes. Tout ça s'en vient dans deux minutes.

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17: Lando Norris brilliantly wins the Dutch Grand Prix. Back-to-back Grand Prix victory in Formula One for the world champion who is accessing the very most of his talent. And he has proven so again with a storming drive.
18: Après un mois de pause, ça recommençait pour la F1 cette fin de semaine du côté des Pays-Bas. Et c'est Lando Norris qui a remporté une deuxième course consécutive. Une belle victoire de sa part, là, surtout avec une belle manœuvre pour contourner Kimi Antonelli au 54e tour.
19: Ouais, exactement. Puis si vous vous demandiez si les annonceurs britanniques étaient dévoués... Je sais pas si vous avez écouté la voix d'Alex Jenks, mais il était très rauque. Les gars étaient très contents. Mais effectivement, Lando Norris qui assure encore une certaine domination pour McLaren. On a terminé à 11,2 secondes de la deuxième place. Et là, ça fait deux Grands Prix en ligne que McLaren
18: sont de retour. Là, c'est officiel.
19: Ouais, là, ils sont officiellement là. On est capable de rivaliser avec toute la pression des grosses écuries présentement. Mm-hmm.

0: écoute, stratégie impeccable, Oli. Dans le cas de Lando Norris, on a profité de la voiture de sécurité virtuelle en fin de course pour avoir un avantage de pneus. Et effectivement, comme tu l'as dit, au 54e tour, dans une piste Zandvoort qui est très étroite, très en relief, où l'espace où dépasser est principalement au premier virage, eh bien, Lando Norris a profité du fait que Kimi Antonelli était agressif sur Lewis Hamilton pour passer d'extérieur avec confiance et aller prendre ce premier rang-là. Honnêtement, c'était toute une séance de pilotage de la part du Britannique. Une victoire bien méritée, mais encore à la hauteur de son talent.
1: Puis tu sais, il est peut-être un peu trop tard pour espérer voir Lando Norris revenir dans la course au championnat des pilotes. Antonelli a une bonne avance. Mais il va peut-être pouvoir finir deuxième ou troisième parce que Russell et Hamilton sont à 183, deuxième et troisième respectivement. Et Norris est quatrième à 159. C'est tout un exploit là, étant donné que plus tôt cette saison, on disait que c'était la catastrophe chez McLaren.
0: Encore une fois, et on dirait que le message est clair, et surtout présentement. Avec où Oscar Piastri a terminé au sixième rang, on sent qu'il y a beaucoup moins de confiance que dans les dernières années. Ce qui fait en sorte que le rôle de pilote numéro 1 chez McLaren est encore plus établi. On sait que c'est Lando Norris et on va mettre tous nos yeux dans le même panier pour que Lando Norris connaisse du succès. Et pourquoi je dis ça? Ben c'est parce que Mercedes et Ferrari, en ce moment, on a un peu plus de controverses par rapport aux stratégies, par rapport à la dualité entre les pilotes aussi. Tu sais, il y a eu un incident en fin de course du côté de Mercedes qui a pas fait des contents du clan George Russell. Et là, ben chez Ferrari, on retrouve cette genre de guerre-là entre l'écurie et les pilotes. Ce qui a fait en sorte qu'on n'arrive pas au maximum de nos résultats. Et Lando Norris, avec McLaren, ils font leur petite affaire. Ils sont vraiment en symbiose. Ils sont capables de faire sortir les résultats de la voiture. Et on l'a prouvé encore lors du Grand Prix de Zandvoort. Là.
1: Parlons-en justement de cette stratégie chez Mercedes qui a fait un peu controverse. On a demandé à George Russell de laisser Kimi Antonelli le dépasser pour que lui ensuite y aille chercher Norris.
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0: Voici le tailgate. Bon lundi tout le monde et bon début de semaine. On est bien content d'être avec vous pour encore toute la semaine. Déjà notre dernière ici à l'émission, mais on va notre dernière semaine, mais on va je pense qu'on va tout donner, vraiment là. On n'a pas le choix parce que c'est comme ça qu'on est et on est super content de vous avoir avec nous une fois de plus. Et on a un gros show, on va se le dire. Maxime Martin s'en vient avec nous dans quelques instants. Et au manger de Pâques un peu plus tard, Jocelyn Thibault. Gros, gros show. Je me suis même pas nommé. Mon nom est Richard Labbé. Et avec moi, mon acolyte de l'été, Frank Grenier!
1: Notre dernière semaine, Richard. Savourons chaque moment. Ben, et quand tu regardes dehors, tu dis, je sais pas, c'est aujourd'hui, c'est une belle journée, c'est pas une belle journée, on le sait pas, mais quand tu regardes le line-up qu'on a aujourd'hui, tu sais que ça va être une excellente journée.
0: On a un excellent line-up, là. Tu sais, je regarde ça, puis ça va être encore ça. Puis tu sais, Frank, même si c'est notre dernière semaine de l'été, j'espère que tu t'attends à ce que la semaine prochaine, puis l'autre d'après, je t'appelle régulièrement pour que tu me donnes des quiz.
1: Je serais déçu si ça arrivait pas, Richard, honnêtement.
0: Ça se peut que ça arrive.
1: Puis je te l'ai dit, t'as une relation amoureuse avec les quiz. Ils vont te manquer. Ils vont te manquer.
0: Ben, écoute, c'est tout ce que je demande. Alors, j'aimerais, tu sais, ça se peut que je t'appelle, genre, un mardi soir, là, par rapport à 23h45, là. Frank, je dors pas. C'est une coupe de quiz pour moi.
1: Pose-moi une question sur le soccer de 1912, s'il te plaît.
0: Après ça, je vais bien dormir. Non, mais ça te dérangerait-tu?
1: Ben non, je vais toujours être là pour toi, niveau quiz, Richard.
0: Mais là, je t'appellerai pas à 2h du matin, on va pas exagérer, mais tu sais, mettons là, t'es-tu ouvert de midi à minuit, mettons?
1: Ouais, on peut se faire sinon juste un genre de quiz signal comme Batman dans le ciel ou quelque chose comme ça. Quand je le vois, je vais désolé, je retourne chez nous, je t'appelle avec mon téléphone rouge.
0: Et tu me pars un quiz. c'est tout ce que je demande. Alors, ben bien content de faire cette dernière semaine avec toi, mon cher.
1: Ouais, ça va être vraiment le fun.
0: Et là, tu sais, on s'était dit, on espérait, c'est drôle, hein, quand on a pris le micro ici, il y a quoi, déjà 5 semaines,
1: ouais.
0: On s'est dit, bon, à un moment donné, on va faire un show spécial, 3 heures de temps, 4 heures de temps sur les signatures de Zach Bolduc, d'Harbert Jacquet, puis là, on est en train de manquer de temps, là. Je pensais que ça allait être fait, là, mais...
1: Non, on s'était même dit, je m'en souviens, en plus, c'est sûr, ça arrive bientôt.
0: Ça fait un mot qu'on dit ça.
1: Exact.
0: On voit Bolduc.
1: On a bientôt le dollar.
0: Ouais. On voit Bolduc, ça a de l'as à Brossard. Il patine avec son stock du Canadien.
1: Il fait des entrevues puis il dit que c'est imminent.
0: C'est imminent depuis un mois et demi, là.
1: Ouais.
0: Et là, on voit Jacky qui fait des apparitions à gauche et à droite. Ils ont pas de l'air de deux gars qui s'en vont nulle part.
1: Si toi, mettons, tu penses que tu vas être échangé ou tu signeras pas, est-ce que tu te ramasses dans un centre d'achat à Joliette?
0: Probablement pas.
1: C'est ça que je me dis aussi.
0: Pour signer des affaires. Ouais. Ben non, mais ça se peut. J'irais peut-être à Joliette anyway. J'aime ça.
1: Oui,
0: Joliette.
1: Si tu passes par là.
0: Ben oui, tant qu'à être là. J'irais au centre d'achat tant qu'à être là.
1: Mais... Penses-tu que Jacky savait c'était où Joliette? Avant le centre d'achat de la fin de semaine.
0: Ben, il l'a mis son Waze. son Waze lui a dit, c'est par là.
1: Il s'est rendu.
0: Fait qu'il est allé par là. C'est ce qui est arrivé. Alors, on voit ça, puis là, écoute, il y a plein d'affaires, hein, présentement, qui se passent chez le Canadien de Montréal, même s'il se passe rien. C'est drôle à dire. Il se passe rien, mais il se passe des affaires. Et on avait il y avait un tournoi de golf ce matin et Jeff Molson a parlé a répondu à quelques questions.
1: Mais là c'est pas le tournoi de golf.
0: Non, on n'est pas encore dans la vraie rentrée. Là, je sais qu'il y a des élèves qui nous écoutent présentement qui rentrent dans les classes cette semaine.
1: Qui trouvent qu'eux autres c'est assez la vraie rentrée.
0: Ils autres pensent que c'est la vraie rentrée, mais on vous annonce que la vraie rentrée c'est le 14 septembre. Pourquoi, Frank?
1: Le tournoi de golf des Canadiens.
0: Exactement.
1: Mais là, c'est rare qu'il y ait un tournoi de golf, mettons, 2 semaines avant.
0: Avant quoi?
1: Avant le tournoi.
0: Ça arrive à l'occasion. Tu te souviens pas de m'emmener un tournoi de golf très célèbre de Max Pacioretty, genre 2 semaines avant, avec un gros C dans l'entrée pour capitaine. Parce que là, tout le monde disait, ils vont s'y enlever le C, la chicane était pognée, ils voulaient avoir un nouveau contrat. Et là, il fait son show avec son tournoi de golf. Je sais pas si c'est pour quel, je pense que c'est pour une œuvre caritative.
1: Ouais, il faisait des causes, là.
0: Ouais. Et il y avait une poignée de main très mémorable entre lui-même et alors le directeur général, Marc Bergevin. Peu d'amour dans cette poignée de main. Et je crois, quelques instants plus tard, il était parti.
1: Ça s'est fait avant le 18, je pense.
0: Oui, et ça a donné le Canadien qui s'est ramassé avec son premier vrai centre numéro un depuis des années. Et d'ailleurs, faut remercier, je pense. Tu sais, Marc Bergevin, souvent, il garoche des tomates à gauche et à droite, mais il y a eu des bonnes affaires aussi, donc
1: ouais,
0: ça.
1: Puis les gens, ils disent tout le temps, oui, c'est même pas Suzuki qui voulait, mais maintenant, c'est lui qui a eu quand
0: c'est
1: même.
0: C'est lui qui a eu.
1: Ben oui. Puis moi, je suis pas le plus grand défenseur de Bergevin. Je trouve qu'il a fait autant de bons coups qu'un de mauvais. Mais là-dessus, c'est un excellent coup. On peut rien. On a même eu Tomáš Tatar.
0: Oui, qui avait une coupe de bonne saison. Oui. Des fois, vaut mieux être chanceux que talentueux. Ou c'est quoi le dicton? Chanceux que bon?
1: Ouais, je pense que c'est ça. Mais quand t'es les deux, c'est cool.
0: Ben, quand t'es les deux, c'est cool. Puis sur ce coup-là, ben, il a été les deux.
1: Ouais.
0: Il était chanceux et il était bon. Et puis ça a donné, Nick Suzuki. Mais bref, je reviens à Jeff Monson, donc, qui avant de se lancer sur les verts, a prononcé quelques paroles pas mal intéressantes. Et tu sais, on parle du contrat de Bolduc puis de Jacky, puis on attend après ça. Puis d'ailleurs, Jeff Monson semble assez confiant que ça va se faire. Je pense qu'on est juste dans les virgules présentement. Je pense qu'on est en train de façonner les détails.
1: Et il y a combien de virgules?
0: Il y en a quelques-unes.
1: C'est pas rien qu'une.
0: Ça prend du temps, comme tu peux
1: c'est
0: voir.
1: Ça. Faut savoir où la placer, mais je veux dire, c'est long de placer une virgule quand il y en a rien qu'une. Là.
0: Peut-être qu'il n'y a plus d'encre dans l'imprimante. Tu sais, t'essaies d'imprimer les contrats en 3-4 copies.
1: Plus d'encre. Il pèse pas assez fort sur la copie carbone.
0: Je sais pas ce qui est arrivé. Mais un autre contrat qu'on oublie des fois, et moi-même, je l'avais un petit peu oublié, mais savais-tu que c'est la dernière année de contrat du coach?
1: Ouais. Ouais,
0: Martin Saint-Louis amorce la présente saison avec une année de contrat.
1: C'est-tu quelque chose qui te stresse?
0: Moi, personnellement?
1: Ouais.
0: Non.
1: Tu dors la nuit et tout?
0: Oh, non, mais
1: dans le sens, penses-tu...
0: Ça me stresse pas du tout.
1: Il va signer une prolongation. Ben oui. On s'entend là-dessus. Ben oui. Là.
0: Moi, j'ai toujours pensé que... J'ai cette impression que Martin Saint-Louis est vu de manière tellement favorable par la direction du Canadien de Montréal, évidemment qu'il l'a engagé, souviens-toi. J'ai l'impression que quand ça va être terminé, ça va être parce que c'est lui qui s'en va.
1: Ça fait bien de sens.
0: J'ai pas l'impression qu'ils vont le congédier. Je sais pas, c'est une impression que j'ai. Et puis, tu sais, je pense qu'on peut voir quelque chose présentement. Il est arrivé ici, souviens-toi, ben, sa première année complète, Martin Saint-Louis derrière le banc du Canadien de Montréal en 2022-2023. Évidemment, on sort de 2021, tu t'en souviens, c'était le lendemain de veille, là. Carey Price s'en va, Shea Weber s'en va, écoute, là, on était, c'était-tu un reset, ou c'était-tu quoi, ça? C'était, je sais plus, c'était quoi.
1: Je sais pas trop.
0: Je sais plus, c'était quoi. Le Canadien, en 2022-2023, la première année complète de Martin Saint-Louis, a joué pour une moyenne de 415. L'année d'après, 463. L'année d'après ça, 555. Et finalement, l'an passé, 646, la moyenne de pourcentage de victoire du Canadien de Montréal. Alors, 415, 463, 555, 646. Et clairement, on voit que les équipes de Martin Saint-Louis sont en nette progression.
1: Mais si on suit ce graphique-là, cette année, le pourcentage d'arrêt va être dans les 700.
0: Ouais, là.
1: Penses-tu que ça marche?
0: Là, ça sent bien, papy, sérieux. Mais là, ça, c'est en saison, évidemment. Et on pourrait faire les gorges chaudes ici à l'émission puis dire, ouais, mais c'est bien le fun de jouer pour 5-5-5 puis 6-4-6. Ce serait le fun d'avoir le gros trophée à l'autre bout. Hein?
1: Ça, c'est sûr.
0: D'accord là-dessus.
1: Mais c'est rare aussi des entraîneurs comme Martin Saint-Louis qui se font engager au début d'un processus de reconstruction en se faisant dire tu vas être là aussi quand ça va remonter. Tu sais, d'habitude, on va en prendre un pour la reconstruction, puis quand on est prêt après à gagner, on va aller choisir quelqu'un d'autre à ce moment-là. Et Martin Saint-Louis est arrivé, lui, bon, on recommence à zéro, je m'en viens avec les fondations. C'est spécial quand même comme le lien qu'il a créé avec ça, d'être là depuis le début avec cette équipe-là.
0: Puis je pense que le lien est très fort entre lui et la direction.
1: Et lui et les joueurs aussi.
0: Ouais, aussi. Et donc, ce qui est intéressant, Jeff Moulton, ce matin, a répondu à une question qu'on lui a posée, voilà, au sujet de ce prochain contrat de Martin Saint-Louis. Et ce qui est intéressant, c'est que Jeff Moulton, en réponse à nos amis de RDS, a ouvert la porte à une nouvelle entente de plusieurs saisons avec son coach. On écoute ça.
2: Il reste une année dans son contrat, alors c'est un coach qu'on aime beaucoup et ça fait partie des plans de le garder à long terme avec nous. Ouais.
0: As-tu entendu ça?
1: Il...
0: À long terme?
1: Il cache pas ses cartes.
0: À long terme? Ouais. Intéressant.
1: Long terme, c'est au moins 5 ans. C'est 5 ans, long terme, mettons, pour un entraîneur.
0: Ben,
1: comme
0: pour
1: ça.
0: Un coach, moi, je te dirais, tu sais, 4 ans, hein, peut-être. Probablement 4 ans.
1: 3 ans, c'est pas long terme pour un entraîneur.
0: Ben, là, on peut jouer sur les mots tant qu'on
1: mais
0: veut.
1: Mais je me demande, la question que je dis, si on essaie d'analyser sa citation.
0: Ça peut être 30 ans, là, si tu veux, là, long terme.
1: On le signe-tu?
0: Mais, non, je pense que ça serait, j'ai l'impression qu'un 3-4 ans serait probablement fort réaliste pour Martin Saint-Louis. Alors, clairement, tu vois, on l'entend là, dans la réponse de Jeff Monson, il n'y a pas le goût que Martin Saint-Louis aille ailleurs. Je pense pas non plus que Martin Saint-Louis aille le goût d'aller ailleurs. Je pense que la relation entre les deux, la direction et le coach, elle est très, très forte. Alors, je pense que ça va arriver. Ben, en tout cas, clairement, ça va arriver parce que le propriétaire dit que ça va arriver.
1: Ouais, dans ce cas-là, c'est assez flagrant. Mais aussi, Martin Saint-Louis, il avait accepté le poste. Il disait aussi que c'est le fait de coacher le Canadien qui changeait la donne pour lui et tout ça. Fait, mm-hmm. Je pense qu'il a pas fini de vivre son aventure ici. Il a l'air encore de vouloir être ici. Fait que je le vois pas quitter court, moyen, même long terme.
0: Et c'est rare que je vois ça. Ça fait longtemps que je couvre cette équipe-là. Mais depuis qu'il est là, j'ai jamais senti, ne serait-ce qu'un début de dissension. Tu sais, il y aurait des joueurs qui auraient pu être mécontents. Il y aurait des joueurs qui auraient pu pitcher les affaires dans le vestiaire puis tout ça, mais j'ai pas senti ça vraiment. Tu sais, même Brendan Gallagher l'an passé, tu sais, qui clairement était pas content de son utilisation, clairement pas content de se faire dire de s'asseoir pendant les séries éliminatoires après le premier tour. Tu sais, à fin de saison, Brendan Gallagher aurait pu solidement écorcher Martin Saint-Louis. Il ne l'a pas fait. Et je pense qu'on lui avait fait comprendre, écoute, on est désolé, mais tu fais plus partie des plans.
1: C'est ça qu'on constitue.
0: Ça arrive. Puis en plus, le Canadien, je pense, lui a fait une grosse faveur de l'envoyer, Gallagher, exactement où il voulait aller.
1: Avec une retenue de salaire.
0: Avec une retenue de salaire. Alors, c'est, tu sais, donc tout ça mis ensemble, je pense que ça fait longtemps que le Canadien n'a pas eu, je pense, un coach qui quand même fait pas mal l'unanimité, je dirais.
1: Mais même, tu parles de Gallagher, qui est un excellent exemple, mais il y avait aussi Samuel Montembeau, qui avait pas une fin de saison facile, on s'entend. Sa galerie de presse, on le voyait soigner la petite serviette blanche pour encourager ses coéquipiers.
0: Exact.
1: Alors que lui, sa galerie de presse, je veux dire, ça, c'est signe aussi qu'un coach a une bonne communication avec ses joueurs, qui explique un peu la situation et tout ça, et que les joueurs, même s'ils sont déçus ou n'importe quoi, fâchés, mais ils comprennent au moins ce qui se passe. Je pense que c'est ça qui change tout.
0: Et puis souvent, dans les entraînements à Brossard, on voit Martin Saint-Louis prendre un joueur à part et clairement lui expliquer des choses. Il fait ça souvent. Puis je pense qu'il est beaucoup là-dedans. Il est beaucoup dans la communication. Et maintenant, on est rendu là aussi. T'sais, en 2026, on n'est plus comme en 1986, là.
1: Ouais, puis aussi,
0: quand tu disais à un gars, OK, tu t'envoies les estrades, pourquoi? Ben, j'ai pas besoin de te dire pourquoi. Tu t'envoies les estrades.
1: Parce que ça me tente.
0: Ouais, c'est ça, parce que ça me tente, parce que j'ai le droit. Mais maintenant, Martin Saint-Louis comprend que les jeunes joueurs, avec raison, veulent se faire expliquer des choses, veulent se faire aiguiller un petit peu. Puis je pense qu'il est très bon là-dedans.
1: Ben oui, certainement. Puis il y a aussi beaucoup de joueurs. Aussi. On s'entend qu'il y a beaucoup d'entraîneurs qui amènent le respect des entraîneurs de carrière. Mais quand t'as Martin Saint-Louis, la vedette... Mm-hmm. De hockey qui a été, il a fait tellement de points, il a gagné des coupes. Il a gagné une ou deux?
0: Comme joueur. De mémoire, une.
1: Une à Tampa Bay. 2004.
0: C'est ça, ouais.
1: Écoute, il a tout fait, puis c'est quelqu'un qui a l'aidé, était peut-être, les cartes étaient jouées en sa défaveur au début, il a de la misère à trouver sa place, puis l'équipe. Mm-hmm. Fait, quand t'as un joueur comme ça qui essaie de t'expliquer comment mieux performer au hockey, je pense que tu l'écoutes.
0: Ben oui.
1: Puis je pense que les joueurs adorent ça aussi, avoir ça. Ça change quelque chose que c'est un ancien joueur qui a eu autant de succès aussi.
0: Ben, pis ça, c'est rare, ce que tu dis là, c'est intéressant. Il y a beaucoup de très bons joueurs qui sont allés derrière le banc, pis ça a été un désastre total.
1: Exactement.
0: T'as signé dessus de Wayne Gretzky comme coach, je veux dire.
1: Non, mais à la limite, Maurice Richard marché. Aussi.
0: Maurice!
1: Ça a pas marché avec Maurice Richard.
0: Maurice, deux games à Québec.
1: Est-ce que Martin Saint-Louis, c'est le meilleur entraîneur versus meilleure carrière de joueur aussi?
0: C'est une très bonne question.
1: J'ai jamais pensé à ça. Ben, il y a Rod Brind'Amour.
0: Jacques Lemaire, il a une très bonne carrière de joueur, très bon coach. Mais je te le mettrais dans le top 5 probablement.
1: Je pense que oui, Rod Brind'Amour aussi pourrait peut-être être dans
0: ouais,
1: cette catégorie-là.
0: Rod Brind'Amour, il est là-dedans. Mais tu sais, sinon, tu regardes les plus grands coachs de l'histoire, tu sais, Scottie Bowman, là, en tant que joueur, ça n'a pas été un succès, là. Mais en tant que coach, on s'entend, ça a été pas pire.
1: Il y a eu beaucoup de joueurs légendaires qui ont été DG, mais coach, ouais. Ça a moins marché.
0: Je sais pas pourquoi, mais c'est une réalité, effectivement. Bravo, Martin Saint-Louis qui, de toute évidence... va probablement signer une... Ben, en tout cas, c'est ce qu'on comprend.
1: Il a l'air d'avoir aucune presse, aucun stress entre tout le monde.
0: Non, exactement. Dans les autres sujets qui ont été abordés par le propriétaire du Canadien de Montréal, Jeff Monson, lors de ce tournoi de golf de ce matin, et ça m'a déçu. Ben, il y a deux affaires. On a parlé du numéro 31. Retiré, oui ou non? La réponse de Jeff Monson à nos amis de RDS, trop tôt. Trop tôt pour ça.
1: Bonne réponse.
0: Puis c'est vrai.
1: Bonne réponse pour tasser ça du revers de la main.
0: Non, mais Patrick Roy, l'ont pas retiré de suite. Là. Ça a pris une couple d'années.
1: Exactement.
0: Ouais. Hein? Calmons-nous avec ce dossier. L'autre affaire, Frank, puis là, tu le sais, moi, ça me scandalise. Qu'est-ce qui me scandalise? Il n'y a pas grand-chose, hein, Frank, qui me scandalise.
1: Ils ont monté le prix de la bière?
0: Non. Ben, je sais pas, pas acheter de bière le matin, là. Je te dirai plus tard, en fin de semaine. L'autre fois, j'en parlais. Il y a quelque chose qui me scandalise. Il y a peu de choses qui me scandalisent, mais il y a une chose qui me scandalise. Comment ça se fait qu'on n'est pas capable de présenter une game de hockey dehors? Ça me scandalise complètement. Et on a posé la question à Jeff Monson, parce que je t'en parlais la semaine dernière.
1: Oui, oui.
0: J'ai moi-même écrit un texte à un moment donné là-dessus que la ville, enfin, avait un plan sur l'île Notre-Dame. On allait mettre des estrades temporaires. On allait tout mettre en place pour enfin pouvoir présenter un match extérieur parce que la Ligue exige à peu près 40 000 places ou à peu près. Là, on avait un plan. Et là, on a posé la question ce matin à Jeff Monson et réponse, ben, ça n'a pas avancé. Comment? Ils ont présenté une game à Miami dehors, Frank. Déjà allé à Miami, il y a des lézards, puis il y a des palmiers, puis il y a des alligators.
1: Puis quand tu vas dans la rue, y a-tu de la glace?
0: Non.
1: Mais ils ont fait une game pareille.
0: Mais il y a des alligators, ça c'est vrai.
1: On les voit, ils attrapés oui. sur Internet avec des poubelles puis des...
0: oui! Avec des canisses de recyclage. Ils sont allés mettre une game dehors à Miami. Pourquoi les autres sont capables? Nous, on n'est pas capables. Ça, je comprends pas.
1: Il fait pas assez froid ici, Richard.
0: Ben, je fais plus froid que là-bas. Miami, Frank.
1: Ça
0: me scandalise.
1: C'est vraiment une...
0: Un non-sens.
1: Un non-sens, merci.
0: Un non-sens.
1: Je comprends pas qu'est-ce qui se passe là-dessus.
0: Une hérésie.
1: Oui. Fallait que je pense, ouais. Mais c'est vrai que ça fait aucun sens, là, dans le sens... Montréal, c'est tellement une ville faite pour ça aussi.
0: Puis il y a un plan! J'ai parlé à la dame responsable du dossier. Il y a un plan! On a mis... tout est là, là, je comprends
1: mais
0: pas.
1: Il avance pas le plan. Il
0: ça
1: rendu
0: avance
1: où,
0: pas.
1: Le plan? Il est rendu où, le plan? Qui l'a?
0: Je sais pas. Ben moi, je l'ai pas, là.
1: Moi, je l'ai pas non plus. On peut-tu trouver c'est qui l'a?
0: Ça
1: va faire
0: qu'il avance pas. Je comprends pas ça, pour de vrai. Il y a peut-être quelque chose qui nous échappe.
1: Surtout que les Canadiens font des patinoires extérieures un peu partout
0: ben
1: en
0: oui,
1: ville.
0: Ils sont capables
1: de le faire. Là.
0: Salutations à David Ayotte.
1: Il a trouvé la bonne réponse.
0: Sur
1: hein?
0: la messagerie texte, parce que je demandais la première année de Martin Saint-Louis, la première année complète de Martin Saint-Louis à la barre du Canadien de Montréal. C'était un reset et je me souvenais plus. David Ayotte, merci David. Qui nous donne la bonne réponse. C'était un reset sur le fly.
1: Un reset sur le fly.
0: Quoi la différence avec un reset normal?
1: Ben lui, il est sur le flat.
0: Oui, je sais, mais... Concrète, ça va plus vite?
1: Il est improvisé, je sais pas.
0: Ah, okay, c'est ça! Oui, il est improvisé.
1: Ou c'est un reset, mais on veut continuer notre bout de chemin en faisant un reset, ce qui fait pas grand sens, là, mais...
0: Un reset, ok.
1: C'est ça que les Blue Jays ont fait à date limite, un reset sur le fly.
0: Ça vient... Qu'est-ce qui est dans l'organigramme, là? T'as un reset, puis après ça, plus pire, c'est un reset sur le fly.
1: Ouais, puis après ça, t'as une reconstruction.
0: Ça, c'est
1: une reconstruction sur le fly.
0: Deux, t'as pas les affaires, tu peux faire sur le fly.
1: Tout est sur le fly, c'est moins bon.
0: Reset sur le fly. J'avais oublié.
1: Moi aussi, c'était vrai que c'était ça.
0: Mmh. À un moment donné, c'est moi, mais mon, je pense que mon expression favorite est venue de Pierre Gauthier, jadis, qui avait dit que fallait que les Canadiens se tiennent dans le premier tiers du classement.
1: OK.
0: Donc, on visait le premier tiers. Fait que, mettons, dans le temps, il y avait-tu 30 clubs, ça disait, fallait que tu sois top 10, mais premier tiers. Après ça, il y avait des plans quinquennaux, souviens-toi.
1: Oui, ça, je m'en souviens, avec
0: des plans quinquennaux. Après ça, il y avait d'autres affaires. Écoute, pauvre partisans. Les partisans du Canadien ont vécu beaucoup de choses. On va se le faire dire. Et l'autre affaire, on a vécu des resets sur le fly.
1: Le fly.
0: Mais merci à David qui nous a replacés dans le droit chemin. OK, on va aller à la pause. Et au retour, ben, t'es un grand fan de sport qui est humoriste également. Pis
1: yes.
0: Là, tu me disais qu'il revient d'un voyage de Bâle.
1: Oui.
0: Puis là, il s'est passé des affaires.
1: Oui, il va tout nous conter ça.
0: En plus de d'autres affaires. Il s'appelle Maxime Martin. Il est avec nous au retour de la pause.
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0: On est de retour dans le tailgate Richard Labbé en compagnie de Frank Grenier et ben notre premier invité pour aujourd'hui, vous le connaissez sûrement, humoriste bien connu, il va reprendre d'ailleurs son spectacle Bon Chien à partir du mois d'octobre. Il est avec nous, il se nomme Maxime Martin. Salut Maxime.
4: Hey, comment ça va?
0: Ça va bien, vous autres? À toi? Comment ça vient, toi?
4: On n'est pas Radio Cannes, s'il vous plaît.
0: On est juste trois, là, présentement, en te comptant. La dernière fois, je vais dire à Frank, parenthèse, la dernière fois que j'ai vu Maxime en personne, on a partagé une boomerang. Tu te souviens-tu de ça, de bien, là?
1: Une boomerang?
0: Ouais, ça fait longtemps.
4: Ouais. Hey, ça, c'était les pires mal de tête au monde, ça, honnêtement.
0: Des maux de tête qui goûtaient le citron.
4: Ah, écoute, ce qui se passait dans ton corps le lendemain, c'était juste pas le fun, là, tu sais, c'est comme je pense que quand je consommais de la poudre, c'était moins néfaste. Fait,
1: La boomerang, c'est parce qu'elle revenait, puis la tornade, tout tournait.
0: c'était les mêmes sortes. Alors, Maxime, on me dit que tu reviens d'un voyage de Bâle, il s'est passé des choses, là.
4: Ben, écoute, moi, évidemment, ça fait partie de la tradition, c'est pas un été complet sans aller voir de la Bâle. Puis oui, pis j'essaie toujours d'aller voir des Québécois jouer, c'est toujours ça la mission. Je pense qu'on est super bien représentés présentement dans les clubs écoles. On a une trentaine de Québécois à peu près qui tu sais qui s'illustrent aussi, tu sais, ils sont pas juste de passage, ils sont pas juste puis tu sais honnêtement, pendant mon hésitation, je me disais je vais pas aller trop loin, fait que je regarde Portland puis ça donne que il joue contre Binghamton, qui est le club école 2A des Mets de New York, et que le jeune Émilien Pitre vient d'être acquis par les Mets dans la fameuse échange de Freddy Peralta, tu sais. Fait que j'ai fait là, ben écoute, belle occasion, tu sais. Puis tu sais, il y a certains jeunes à qui je parle plus souvent. C'est Abraham Toro, t'es un gars que je suis depuis très longtemps, que j'ai vu à Fenway l'année passée. Ça, je pourrais raconter l'anecdote après, parce que les vrais connaisseurs de baseball vont triper. Mais ça pour dire que il y en a que je connais plus que d'autres. Émilien, je le connaissais, ben tu sais, bonjour, je le félicitais quand il montait d'un niveau. Là, j'ai dit hey, je vais être là. Telle date, ça serait fin qu'on se voit après, je me suis retiré à la banque, tu sais. Puis moi, j'ai envoyé une espèce d'emoji de poignée de main. J'ai fait, OK, pour moi, ça veut dire on a un deal, mais en même temps, je sais, tu sais, moi, c'est peut-être une affaire d'espèce de, tu sais, moi, le langage d'emoji, là, c'est pas, tu
0: sais. Tu sais, oui, hein, ouais. On était un peu vieux pour ça, on va se le dire, là.
4: Ben, je l'ai juste pas qu'elle dit, peut-être qu'il me disait, hey, parce que j'avais dit, tu sais, si ça marche pas, parce que je sais que l'équipe partait après, ben, tu sais, on se reprendra. Je me dis, j'ai failli appeler ma fille, mais je savais qu'elle allait rire de moi. Puis là, finalement, tu sais, je dis, ben, écoute, on me présentait pour verra bien ce qui arrive, tu sais, j'allais voir la game. Puis j'arrive dans les estrades, puis il y a un couple qui me dit, hey Max, ça va? Oui, écoute, tu cherches une place pour t'asseoir, on a de la place, tiens, à côté de nous autres, ben oui, tu sais, du monde que tu connais pas, tu te dis, ça peut être le fun, comme si après une manche, t'as rien à te dire, ça me devient long, pas à peu près. Je prends une chance, et en m'assoyant, c'est les parents d'Émilien qui me disent, hey, ils trouvent ça tellement hâte que tu écris, hâte de te rencontrer après la game. Je fais, ah, il aurait pas pu me le dire ça, il y a un emoji que je comprends pas.
1: Ben, c'était clair, avec la poignée de main, il me semble.
0: La poignée de main,
4: c'était... Ouais, j'ai dit, mais tu sais, honnêtement, tu sais, ça voulait peut-être dire, I'll see you later aussi, je te verrai plus tard, je sais dessus, moi, là, tu sais, fait que... et là, après la game, on descend et tous les joueurs passent. Moi, j'ai comme 10 ans, tu sais. J'y regarde, tu sais. Moi, j'aurais tellement payé cher passer juste un été vraiment à jouer. baseball professionnel. Puis là, on voit qu'Emilien est retenu par les coachs, puis ça jase. Mais, fait que tu sais qu'ils sont pas en train de critiquer sa game, il aurait fait ça dans le vestiaire. Puis là, tout de suite, sa mère, tu sais, étant une maman, c'est genre, oh mon Dieu, qu'est-ce qui arrive? Puis là, je me dis, bon, il peut pas être échangé à nouveau parce que là, la date limite des transactions est passée. Ils vont pas l'envoyer dans le 3, dans le A parce qu'il fait pour 300, puis tu sais. Puis ah, ben, sacrément, il s'en va dans le 3. Et là, j'ai comme envie de filmer pendant qu'il s'en vient, parce que je pense que ça va être un moment spécial, mais je l'ai pas fait parce que je voulais pas avoir l'air d'un freak non plus, tu sais. Et comme de fait, quand il est arrivé, il a annoncé qu'il montait dans le 3, fait que, tu sais, il a sauté dans les bras de tout le monde, c'était merveilleux, puis écoute, je pense que, moi, je jubilais plus que lui, quasiment, là. Tu sais, c'est un gars très posé, Emilien, fait que, et donc, moi, je savais pas comment finir mon voyage de baseball, et là, ça venait de le conclure, parce que, justement, moi, je savais que ma dernière game, c'était le jeudi, et je suis allé le voir jouer à Syracuse, dans le 3, il y avait quand même, tu sais, une couple de Québécois aussi, puis c'est le fun de voir qu'on sous-estime la popularité du baseball. Parce que ce que j'aime aussi, que c'est quand je rencontre des passionnés de baseball, c'est que c'est des vrais passionnés. C'est pas des fafans, c'est des passionnés.
0: Ben, puis comme toi, là, pour repartir comme ça, faire des kilomètres et des kilomètres, je présume, en voiture, c'est quand même, faut que t'aimes ça pas pire, là.
4: Ben, exactement. Mais moi, il y a un décrochage total. Moi, n'importe qui me connaît pis qui est rentré dans un stand avec moi, dès qu'on traverse la porte, on n'est plus à la même place. Là. Moi, c'est un temple de méditation, un stade de baseball, tu comprends? Fait que, pis j'aime beaucoup, autant que, tu sais, j'étais au City Field, j'étais à Fenway, cette année, je pense, parce que, tu sais, j'aime ça les grands stades aussi, tu sais, j'aime aller voir les Phillies, les Nationals, etc., mais il y a quelque chose qui se passe au niveau 2A et 3A. C'est comme la fierté de la ville. Ces jeunes-là sont des vedettes pour les kids qui sont dans les estrades. C'est très familial. Mais j'aime autant le club école que le pro. Ça fait moi quand je planifie mon voyage, j'ai de tout.
0: Oh, ok. Puis qu'est-ce qui s'est passé? Tu parlais d'Abraham Toro à Fenway. Il s'est passé quoi? Là, t'avais une histoire pour nous là.
4: Écoute, ça, c'est l'anecdote. Ça, les vrais fans vont se reconnaître. L'année passée, il se fait rappeler. Il signe avec les Red Sox. Puis il se fait rappeler de Worcester quand même assez tôt au mois de juin. Fait que j'ai dit, hey, je vais aller te voir à Boston. Fenway, tu sais.
0: Ben oui. Première...
4: Fait que là, puis je viens de m'acheter des running shoes. Et c'est quoi à dire? J'attendais avant de les mettre. Puis plus j'attendais, plus je voulais pas les mettre parce que je voulais les garder propres.
0: Fait du sens.
4: Et là, puis là, j'ai dit, ah ben, tant qu'à y salir, Fenway, c'est une bonne place. Puis ben après oui. La game... Abraham me dit, tu sais, je texte Abraham, je t'ai pensé à sortir des joueurs, ou il me texte, t'es-tu encore dans le stade, je vois. Il dit, descends à l'abri, je viens me rejoindre à l'abri des joueurs. Je fais, Chris, hey, vraiment, il va-tu se passer, qu'est-ce que je pense qu'il va se passer, comme de fait. Il me fait marcher sur le terrain de Fenway Park, là. Je trippe ma vie. C'est comme si j'avais traversé la dimension dans Field of Dreams de mon bord, tu comprends, tu sais, fait que, et là, écoute, je sors, tu sais, je retourne à l'hôtel et j'ai les souliers rouges de terre, évidemment, de Fenway Park. Et le lendemain, j'allais voir une game à Yankee Stadium. Et je m'étais acheté des... Tu sais, je vois pas souvent Yankee Stadium, fait que je m'étais acheté des super bons billets. Fait que, tu sais, je descends jusqu'en bas. J'étais à peu près à 5 rangées derrière le dugout. Et là, de nulle part, il se met à mouiller. Mais pas comme genre d'avertissement, là. Mais automatiquement, il se met à mouiller, puis pas de la petite pluie. Fait que, tu sais, tu restes là quelques secondes, là, tu dis, OK, non, je pense que ça va continuer, ça va rester. Fait que je retourne à, tu sais, me couvrir un peu. Et je regarde mes souliers, qui sont propres, mais propres exactement comme quand je l'avais acheté. Il y avait plus rien qui traînait de Fenway. Comme si les fantômes, les Yankees avaient dit, c'est pas vrai que tu vas amener cette marde-là ici, sur la terre.
5: Tu gardes ça là-bas.
4: Ouais, exactement. C'est un moment que j'oublierai jamais ça.
5: Mais là, depuis qu'on se connaît, toi puis moi, Max, si je le sais que t'as vécu beaucoup de choses avec plusieurs athlètes, surtout québécois, dans le sport professionnel. T'as combien de contacts de joueurs de baseball puis de hockey dans ton cercle?
4: Ben, le hockey, de moins en moins, parce que la plupart des gars avec qui je me tenais ou que je jasais sont à la retraite maintenant. Je salue Pascal Dupuis. Je parle encore de temps en temps un petit bonjour à Christopher Letang. En fait, mon but, je l'ai pas fait l'année passée. Là, je sais pas si quoi ils sont rendus avec la situation de Malkin. J'ai vraiment décroché. Je sais pas s'il a signé ou s'ils l'ont libéré de son. Ben, en
0: fait, il semble qu'il a signé un an. Ouais, il est là. Il a pas bougé.
4: Ok, ben c'est ça. Moi, depuis la fin des séries, il y avait la rumeur, reviens-tu pas. Puis là, je me disais, parce que moi, je veux voir le trio une dernière fois avant qu'ils prennent leur retraite. Là, je parle évidemment de Letang, Crosby, puis Malkin. Tu sais, fait que. Mais c'est surtout du côté du baseball. C'est comme j'ai dit, moi, étant un manager. Okay, on se parle présentement, je suis en train de regarder les Little League World Series là entre le Canada puis le Panama. Tu sais, fait que.
0: Oh.
4: Mais mes nouveaux contacts se passent beaucoup plus au niveau du baseball. Justement, Antoine Jean qui a été repêché par les Rockies, Abraham qui appartient à Kansas City, si je pourrais vous les nommer. Caden Lachance que j'ai suivi. Ça, c'est une autre belle histoire. Moi, je me souviens, j'avais été, tu sais, je suis ambassadeur de l'ABC, de l'Académie Baseball Canada, puis j'avais fait un show puis une conférence pour eux autres, puis pour me remercier, ils m'avaient amené dans le camp d'entraînement de l'ABC, tu sais. Et ça, c'est une autre anecdote qui est drôle, parce que moi, ma vie est jamais plate. Angelina, le coach, me dit, tu sais, j'avais mon uniforme tout, là, j'avais l'uniforme complet, fait que un moment donné, il me dit, puis je me souviens, j'étais avec Eric Gagné, parce qu'on est en Arizona, Eric habite en Arizona, puis on se préparait pour le podcast qu'on a eu pendant une couple d'années. Puis, pendant que je jasais, Carl, il dit, hey, le clown, il dit, t'embarques dans le game bientôt. Je fais, hein? De quoi tu parles? Il dit, prends-toi un bat, tu vas frapper à la place de telle personne. Je fais, tu me niaises-tu, man? Fait que j'ai embarqué dans une game contre les prospects des White Sox de Chicago et de l'ABC. Et, quand je suis arrivé à la plate, l'arbitre qui avait à peu près mon âge, je me regardais genre, qu'est-ce qui se passe, tu sais?
5: Qu'est-ce que tu fais là?
1: Je ne sais pas plus que toi, ce que je vais dire.
4: La relève du baseball québécois a 53 ans. Et là, non, mais joke à part, il y avait un petit cul qui s'appelait Caden Lachance, que tout le monde disait était quelqu'un qui avait des chances d'être repêché. Le petit cul, là, écoute, il parle de Quatico, qui parle ni anglais ni français, comme Émilien quand il est parti de Repentigny. J'admire beaucoup ces jeunes-là qui, en général, sont pas bilingues puis qui s'en vont jouer dans une école secondaire ou un programme de baseball en Ontario pour apprendre l'anglais pour que ça soit, tu sais, faciliter la tâche. Et dans le cas de Caden, c'est ça, il se fait signer par un junior college, qui est une école de 2 ans, puis après ça, se fait signer par les Sooners d'Oklahoma, qui est mon équipe d'université fétiche. Et qui était repêché en 6e ronde par les Indians. Fait que, tu sais, je suis fier des Québécois qui s'illustrent. Puis, tu sais, en aimant mes contacts maintenant, mon tétage de futurs billets se fait à travers les jeunes espoirs québécois, au baseball.
5: Bon, ben écoute, on va prendre une pause, Maxime Martin. On revient tout de suite avec d'autres anecdotes. Puis je sais pas si tu peux peut-être nous raconter encore une fois là. Ça fait quelques fois que ça raconte là, quand Sidney Crosby t'a sauvé sur le bord de la route.
4: Oh man! Oh, je m'en sortirai jamais. OK, ça me fait
5: plaisir. On a un nouveau public hein, qui est peut-être pas au courant de ces vieilles histoires-là, fait que c'est toujours bon de les ressortir de temps à autre. Alors, on va faire ça autour de la pause et on revient avec Maxime Martin.
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5: On est de retour au tailgate. Richard Labbé, Frank Grenier et on jase avec Maxime Martin. Puis là, ben Maxime, c'est le moment de l'entrevue où on te force à raconter des vieilles affaires. Tu sais, c'est comme des greatest hits. Vois ça comme ça. C'est comme un chanteur, mettons, qui... Tu sais, on demande toujours à Bryan Adams de jouer Summer of 69. Ben, c'est la même affaire.
1: C'est le temps que tu chantes The Unforgiven aujourd'hui. C'est ça.
4: Écoute, je prends les demandes spéciales, si vous voulez. Mais... ouais, non, en fait, écoute, ça remonte à mon ancienne vie, évidemment. Écoute, Talbot, Max Talbot est à sa troisième année, je pense, avec les Pingouins. J'avais rencontré Max, justement, au festival Juste pour rire, on t'a donné une chambre rapidement, puis c'est avec l'équipe, puis à un moment donné, je l'appelle, puis je dis, écoute, je m'en viens te voir à Pittsburgh, tu sais. Et c'est tellement drôle, parce que la veille, j'avais arrêté de voir le Crunch de Syracuse, et il y avait Alex Picard, un choix de première ronde qui était là aussi, puis qui était blessé, avec qui je vais jaser, qui me racontait un peu vraiment, tu sais, la vie un peu difficile des ligues mineures, puis le lendemain, tu t'en vas te frotter la coin avec les ceux qui ont réussi. Tu vois la différence entre les deux mondes, surtout quand tu le vois de façon rapprochée. Fait que anyway, je m'en vais à Pittsburgh et Max me laisse des billets. Et quand en ouvrant l'enveloppe de mon billet, je vois qu'il y a un sticker que tu foutes sur ton chandail, sur ta veste qui est marquée Wives Club, le club des femmes. Fait que j'étais assis dans la section des femmes. Clairement, c'était un gag de Max, parce que j'aurais pu m'asseoir là sans mon sticker.
5: Tu l'as mis pareil.
4: Ben, exactement. Fait que je mets le sticker et juste de voir le monde me regarder, tu sais, je veux dire, honnêtement, tout le monde te regarde, genre, avec qui sort, tu comprends? À quand le coming out d'un pingouin, tu sais, fait que... Tu sais, après la game, évidemment, ben, je m'en vais jouer. Puis l'affaire que j'ai toujours regretté, c'est que je voulais acheter un chandail des Pingouins. Puis je voulais le faire signer par l'équipe. J'ai comme dit, ah, je ferais pas mon groupie. Et c'est dommage parce que c'est l'année qu'ils ont gagné la coupe. Puis même Talbot, tu vas en chercher un, on a le temps, va en chercher un. Puis je vais, ah, non, c'est carré, je vais pas faire mon tête. Et donc, j'avais été. après la game, on sort. Sidney est pas capitaine pour rien. La tradition, ça a l'air tient encore aussi. Après les games, les boys sortent. Il y a un souper d'équipe après chaque game, puis ceux qui veulent sortir sortent, puis les gars de famille rentrent, puis... Et moi, j'étais assis là, je capote ma vie. Là. T'es genre en table, tu parles presque pas parce que tu peux pas croire que t'es là. T'sais. Et après la game, mais moi, de toute façon, je couchais chez Talbot. Fait qu'après le souper, t'sais, on retourne chez Max. Moi, j'ai pris une coupe de verre, puis il me dit, on s'en va à la maison, on a laissé ton champ, il dit, tu es capable de conduire. Je savais que j'étais borderline, probablement dépassé à la limite, mais t'sais, l'orgueil des joueurs de hockey, puis c'était à 3 minutes quasiment de char. Fait que, t'sais, pas la plus... Écoute, à ce jour, t'sais, pas la décision du siècle, on s'entend, on sait l'impact... Mais bon, fait que je prends mon char et on attend. C'est comme on est comme pogné dans le centre-ville de Pittsburgh. Et Max, impatiente, il monte la rue pour aller chez eux. Mais il pogne, tu sais, c'est un sens unique, mais il pogne un peu à l'envers parce qu'il est juste sur le coin, tu sais. Fait qu'il fait 5 mètres, 10 mètres, puis il est rendu chez eux, tu comprends-tu, tu sais. Moi, je le sais pas, fait que je le suis, puis en suivant, mais là, il y a un gyrophare de policier en moto. Fait que là, écoute, je panique ma vie, là. J'étais à Pittsburgh, là, c'est écoute, tu sais, je suis comme... Et déjà, je dirigeais même la marche dans une Jetta diesel à l'époque, pendant que je suis entouré de Porsche et de Mercedes. Les gars me regardent, ça me fait rire, parce qu'on est devant chez Max, puis tous les boys sont là, tu sais. Fait que... Et le policier, il arrive en fenêtre, puis il me dit « Papers and registration, please », puis là, je sors mon permis de conduire, tu sais. Je dirigeais jamais l'entendre prononcer « Quebec » au lieu de dire « Québec ».« You're from Quebec ». Ouais, je suis... Écoute, t'es un policier, je suis de où tu veux, tu sais. Fait que... Mais pendant qu'il me parle pis qu'il me pose des questions, sa moto elle était mal mise sur le kickstand. Elle a comme débarqué du kickstand sans tomber, mais elle a roulé pis elle est rentrée dans le cul de mon char.
5: Quoi? Ah ouais. OK.
4: Comme genre un bang, ça fait bang! Pis là, je me souviens que le policier avait fait Oh my god! Oh my god! Fait que là, il est en panique parce que là, il est rentré dans le pip-pop, tu sais. Fait que là, on sort pour voir s'il y a du dommage. Pis là, il me regarde pis il me dit moi je le regarde pis je dis hey yeah, j'ai papers and registration please. Moi je me trouve drôle, je me dis il va se briser la glace, il va se sentir mal, il va rire de la situation, il va dire ok c'est correct, le clown dégage, tu sais. Il se penche à 2 pouces de ma face pis il me dit you think that's funny sir? Et là je veux mourir ma vie, là je sais que je viens de faire chier un policier américain là, tu sais, et là il dit vous sentez un peu l'alcool, je me souviens que vous souffliez à ballon, tu sais, comme je te dis là, tu sais, je suis pas défoncé, mais tu sais, moi vraiment je pète la ballon, oublie ça là, tu sais, de un tu sais, c'est un samedi soir, si je rentre en dedans, tu sais, je sors pas un lundi matin. Tu me vois-tu en prison avec mon sticker marqué Wives Club?
5: Peut-être là, pas.
4: Mais je vois l'article des journaux au Québec, je vois ma garde partagée affectée, tu sais, je vois la fin, tu sais, je multiplie les désastres qui me suivent aussi, puis juste comme petit char du char, je suis à côté du policier. Puis je l'ai jamais, le plus drôle là-dedans, c'est que Talbot avait essayé de me sortir de la marde, il était venu s'approcher du policier, puis il avait dit sir, can I speak to you? Puis là le policier avait dit get back sir. I'm telling you right now, get back. Puis il avait mis la main sur son gun. J'ai fait, ah, c'est une fucking centre de troisième trio. Et là, tu sais, pendant que le policier est en train de me faire la morale, puis justement, il me dit qu'il voudrait chauffer dans la ballon, Crosby s'installe à côté de Talbot, puis il me regarde, puis il fait, is everything okay, Max? T'sais, on s'était parlé, on s'était rencontrés, on avait été présentés, il se souvenait de mon nom. Il a dit, is everything okay, Max? Puis là, le policier m'avait regardé, puis il avait dit, you know Crosby? Et je sais pas comment j'ai... Avec toute l'arrogance du monde, tu sais, j'aurais dû être mielleux puis oui c'est un ami puis tout ça, mais avec toute l'arrogance du monde, je regardais le policier, je fais of course I fucking know Crosby. Le policier m'a donné mes papiers, m'a dit hey, bienvenue à Pittsburgh, fais attention la prochaine fois, tu sais. Yeah, et là je saute dans les bras de Sidney Crosby, je le tiens tellement serré, ça c'est une affaire j'oublierai jamais, je le tiens, je fais oh my god man, thank you so much man, mon dieu tu m'as sorti de la merde, hey je t'aime man, et je me souviens je le tiens tellement trop fort que son oreille, tu sais, ça joue à côté sa mine, puis dans mon oreille j'entends Christine en train de faire j'étais en train d'étouffer le meilleur joueur de hockey au monde. Fait que, ouais, c'est pas un moment de fierté, mais quel drôle d'anecdote.
5: Mais donc, si on comprend bien, Maxime Martin, tu pourrais à toi seul convaincre Sidney Crosby de poursuivre sa carrière avec le Canadien, si on comprend bien. Là.
4: Ben, écoute, si on m'envoie en mission, honnêtement, j'ai des arguments, je pense.
1: Bon, remember me.
4: En même temps, c'est plus moi qui en dois une que lui qui m'en doit une, tu comprends-tu? Mais sérieusement, j'étais un de ceux qui croyaient qu'il y avait des chances que ça arrive plus maintenant, parce qu'honnêtement, tu sais, cette franchise-là ne peut pas laisser partir Sidney Crosby, sinon tu mets la pancarte dans la fenêtre, puis ou tu rases table. Si t'échanges Crosby, faut t'échanger les deux autres. Ou ils vont vouloir partir. Mais, tu sais, honnêtement, je vois pas comment ça pourrait arriver. Ce serait le fun, mais...
5: Ouais.
0: Ça ressemble un peu à l'histoire. Il me fait penser beaucoup à Patrice Bergeron, Sidney Crosby, sur un paquet de plans. Puis l'un de ces plans-là, c'est... tu sais, à un moment donné, Patrice Bergeron, il y avait des rumeurs qui s'en... Il aurait le goût d'aller ailleurs en fin de carrière. Puis à un moment donné, il m'avait dit non, je veux jamais penser à ça. Puis il a resté toute sa carrière avec Boston. J'ai l'impression que Crosby, dans un autre chandail, c'est sa même affaire. C'est plus du rêve que d'autres choses, là.
4: Ben pas juste ça, tu sais, honnêtement, il y avait une espèce de malaise. Tu sais, je pense que la plus belle histoire de changement de chandail, c'était Raymond Bourque, on sait tous, surtout les gens de notre génération qui l'ont vu. Tu sais, moi, je me souviens d'avoir eu des larmes aux yeux, puis de, tu sais, des quand j'ai vu Raymond Bourque soulever la coupe. Mais tu sais, dans le cas de Patrice, il y avait sa coupe, Sidney, sa coupe. On dirait que quand t'as la coupe, ça te dérange moins de, tu sais, de passer à travers les moments difficiles. Puis c'est sûr que du côté de Pittsburgh, tant que Crosby puis le temps dans ton alignement, et tu dois te donner une équipe qui est capable de quand même avoir des chances d'au moins faire les séries, parce qu'une fois que les séries commencent, tout peut arriver, ça on le sait, tu sais. Mais tu peux pas faire une vente de garage pour commencer à zéro, tu sais, votre fast reset, je sais plus ce que vous disiez tantôt.
5: Reset on the fly.
4: Reset on the fly. Tu peux pas faire ça avec les pingouins, tu comprends-tu, tu sais, fait que... Mais ça serait juste particulièrement... bizarre, mais comme j'ai dit, je pense que quand t'as pas gagné la coupe, tu vas peut-être chercher à vouloir, tu sais, avoir la bague, mais dans le cas de Crosby, puis le bain du monde, tu te fais, ok, non, j'ai trop de souvenirs, je suis trop attaché. Ça serait la fin d'une franchise, là, on s'entend, là.
5: Quand même, il y a eu des éléments de joueurs légendaires qui sont passés par là, des grandes victoires, tu sais, puis que oui, ça serait quelque chose, disons.
0: Ouais. C'est un divorce qui me semble de plus en plus improbable, là.
5: Je pense que oui.
0: Ouais.
4: Non. Mais de toute façon, puis Sidney, c'est tellement long parce que je me dis, il reste combien de temps, tu sais, à chaque année, il a pas ralenti ben, on s'entend, là, fait que, tu sais, moi, je pense que s'il y avait plus de support autour de lui présentement, on verrait presque les mêmes chiffres que dans le temps, là, tu sais, je veux dire. Puis le respect que ce gars-là impose, tu sais, quand il a décidé d'aller jouer pour l'équipe du Canada après l'élimination des Pingouins, tu sais, ça a été, tout le monde disait, il avait donné le C à Celebrini, je pense.
0: Ouais.
4: Puis là, tout le monde dit, il faut que Sid aille le C, puis il a fait, non, c'est TQ qui l'a. Tu sais, quand dans ce monde où est-ce que dans chaque sport professionnel, que ce soit le baseball, le football, peu importe, t'as toujours une gang de cabochons. Man, de voir des gars avec autant de classe encore que Sidney Crosby, tu les valeurs à la bonne place. Tu sais, moi, j'adore ce gars-là pour pas autant le modèle, tu sais, autant pour le modèle qui est à l'extérieur de la glace que ce qui est sur la glace, t'sais.
5: C'est le fun d'entendre ça aussi de quelqu'un qui l'a côtoyé au moins un petit peu, là. Fait que c'est quand même le fun. Mais Max, si je veux savoir, là, la NFL est sur le bord de recommencer. Est-ce que tu vis bien ça? T'as-tu hâte que ça reparte?
4: J'ai hâte que ça reparte. Moi, je suis un gars saisonnier. Tu comprends-tu? Moi, évidemment, l'été, c'est le baseball, on a compris. Moi, l'automne, c'est le football, mais pas juste NFL, mais surtout collégial. J'suis un méga fan de l'NCAA. Puis après ça, sans niaiser, tu sais, oui, je suis les résultats du hockey puis de basket, mais tu sais, pour moi, ça commence en décembre pis en janvier. Mais en fait, c'est oui, parce que je m'ennuie surtout d'être dans un pool, je m'ennuie d'être dans un pool avec toi, parce que t'es vraiment le gars qui peut être le plus gossant dans un pool. Ta game de torture psychologique sur nos choix hebdomadaires, si peut tuer moralement quelqu'un pour la saison.
5: J'aime beaucoup le trash talk.
4: Oui, surtout dans ton cas. Fait qu'il faut qu'on se trouve un pool encore, m'ennuie là-dessus.
5: Tu vois, je te torture avec mes quiz, mais là, tu vas t'ennuyer. Là, Max va s'ennuyer ma torture dans les fantasy football.
0: Tu tortures pas mal.
4: Tu m'as préparé un quiz, j'espère.
5: Pas pour l'instant. Max, en plus, il a déjà fait un de mes quiz. J'avais essayé de le déjouer avec le baseball, puis il a eu toutes des bonnes réponses.
0: Ah ouais.
5: Avec des vieilles histoires par rapport, ils avaient tout eu. C'est le gars qui a le mieux répondu à mes quiz dans l'histoire de mes quiz.
0: Bon, ça, ben Maxime Martin, tu peux te retirer avec ça, je pense. Il y a plus rien à prouver, là.
4: Non, maintenant que tu te dis, t'as raison, Richard, moi, je pars la tête haute. Si je me vois.
0: Alors, Maxime Martin, rappelle-nous donc ton spectacle Bon Chien, ça reprend, c'est en octobre, hein, c'est bien ça?
4: Oui, on recommence à la mi-octobre. Écoute, puis tu sais, je me considère chanceux, tu sais, dans un milieu qui devient de plus en plus difficile. On est une centaine en show maintenant, sans exagérer, on a tapé le sang. Moi, je suis en tournée jusqu'à la fin 2027. Puis là, cette année, pour la première fois, on va y aller justement du côté de l'Abitibi puis la Côte-Nord. Mais on commence octobre 2027, ça finit un an plus tard. Fait qu'aller maximemartin.com, c'est pas compliqué.
0: Bon, ben parfait, on retient ça. Puis en attendant, on compte sur toi pour peut-être texter Sidney Crosby puis lui rappeler que le Canadien a besoin d'un deuxième son. Si tu peux faire ça dans tes temps libres, là.
4: Ouais, mais tu sais, en même temps, sais-tu quoi, je pense que depuis le temps qu'on en a pas de deuxième centre, on serait déstabilisé d'en avoir un bon, tu sais, je pense que c'est
5: ça. On saurait pas quoi faire avec.
4: Exactement. Mais regarde, je passe le message.
0: Bon, ben parfait, Maxime Martin, merci pour ton temps aujourd'hui et d'être passé à l'émission, puis bonne chance pour la suite des choses.
4: Hey, n'importe quand, grand plaisir.
5: Salut, Max.
0: Merci, bye-bye, ah. Nous. On fait une petite pause et on revient tout de suite après.
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0: On est de retour dans le tailgate, Richard Labbé, en compagnie de Frank Grenier. Et Frank, je sais que tu t'intéresses beaucoup au quiz. Hein? Oui. Tu es un gars de quiz. Tu en fais de très bons. D'ailleurs, tu en as concocté un, évidemment, aujourd'hui.
5: Un peu plus tard.
0: Et mais moi, j'ai une question question quiz pour toi.
5: Mm-hmm.
0: Où est passé la Coupe Walter?
5: Mais tu vois, ça c'est pas fait, Richard, parce que moi, mes questions, tu pourrais avoir la réponse. Celle-là, personne le sait.
0: Personne le sait. Donc, ça, c'est pour les gens qui l'ignorent, ça, c'est le trophée de championnat de la Ligue de hockey au féminin.
5: Oui, la LPHF.
0: Que la victoire a remporté. Alors là, la Coupe Walter, pis c'est pas la vraie, hein. Je pense que ça la réplique, ça.
5: Oui, c'est la réplique, celle qui va passer une journée avec chaque joueuse, un peu comme la Coupe Stanley.
0: Exact.
5: Mais la vraie, elle reste, bien en sécurité quelque part. Mais celle qui circule, qui est quand même un trophée important quand même, personne ne sait où elle est rendue.
0: Donc, mais on l'a perdu comment, là? Mais qui, on sait-tu qui l'avait?
5: En fait, elle était en chemin vers chez une joueuse.
0: OK. Et là, en chemin, elle a été perdue.
5: Oui, exactement. Je pense que si j'ai bien lu là-dessus, c'est que quand elle l'a reçue, elle a ouvert la boîte et elle était plus dedans.
0: Donc, OK, fait que la boîte est arrivée.
5: La boîte est arrivée.
0: On ouvre la caisse.
5: Complètement vide.
0: On ouvre la caisse et elle plus dedans.
5: Personne comprend ce qui s'est passé. Elle est en route vers l'Alberta.
0: Y'a-tu quelqu'un qui a regardé sur Marketplace?
5: Ça serait le fun, hein, qu'elle
0: soit juste là. Peut-être là-dessus.
5: Le criminel le plus tata du monde. Là,
0: trophée trouvé. Demande 50$. Bon prix. Usagé. Non, mais faut falloir le retrouver à un moment donné.
5: Ouais, mais c'est bizarre quand même. Qui a ouvert un colis pour ça? En plus, un trophée quand même relativement nouveau. C'est quoi? Ça fait 2-3 ans qu'il est remis.
0: Ouais. C'est
5: faut que tu saches c'est quoi. À moins qu'il a juste dit, hey, c'est un trophée, ça doit valoir quelque chose. Il est parti avec, mais de refermer le case après puis de le renvoyer comme ça.
0: Donc, on a ouvert le case. Il était pas là. Ferme le case. Et il est toujours pas là.
5: Et il cherche la coupe.
0: Il cherche la coupe. Okay.
5: C'est vraiment
0: ça. On l'a pas trouvé. Wow. OK.
5: C'est en route vers l'Alberta pour une journée chez Dara Craig, qui joue pour la victoire qu'ils ont gagné l'année dernière.
0: OK.
5: C'est plate aussi. Toi, tu l'attends. T'as sûrement préparé des choses avec tes amis, de la famille. T'sais, c'est ta ben journée ouais. Avec la coupe. Mais ça va être ta journée avec la boîte de la coupe.
0: Et j'espère que est-ce qu'on aurait pu faire quelque chose de complètement fou?
5: Comme
0: genre,
5: quoi?
0: Genre la faire fondre.
5: Ouais, pourquoi?
0: Puis revendre le...
5: Possiblement.
0: C'est en or, en argent, ça? Je sais pas.
5: T'es en argent.
0: Si j'avais
5: bien
0: vu. Il doit avoir certaines valeurs sur le marché. Mais c'est quand même, ça n'a pas de bon sens.
5: Je trouve ça très spécial.
0: Et là, ben, attention, là, pour les... Puis là, j'espère que ça va être, comment dirais-je, une leçon à apprendre, là, mais... Tu sais, la coupe cette année, là... Il y a littéralement des gardes du corps.
5: J'allais dire, il était où le gars avec les cheveux blancs?
0: C'est ça, puis les petits gants blancs.
5: Les petits gants aussi, c'est nécessaire, t'en vois pas ça dans le mal.
0: Ben, c'est ça, là, pour de vrai. Moi, je me suis à un moment donné, j'étais... Anecdote!

0: tu sais que la sécurité de la Coupe Stanley a évolué au fil des années. Et lors de la finale, il y a 2-3 ans, je sais pas trop, là, c'était les Panthers en tout cas, parce qu'on était en Floride. À un moment donné, j'ai pris l'ascenseur de mon hôtel pour aller vers l'aréna, et dans l'ascenseur s'ouvre, puis je vois les deux gars, les deux bodyguards, gardes du corps de la Coupe Stanley, dont celui avec les fameux gants blancs, puis la coupe, elle est comme protégée par deux gars, puis elle est dans une grosse caisse, une grosse mallette, puis elle est barrée là. Et ça serait assez difficile de la voler quand même. Ça a beaucoup évolué. Parce que tu sais que jadis, la Coupe Stanley a déjà été volée. Il y a des comics ici à l'Université de McGill qui avaient fait ça à un moment donné dans les années 70 pour une initiation, je pense. Il avait dit « Hey, c'est quelqu'un qui a game de voler la coupe? » Puis il y avait du monde qui l'avait fait.
1: Imagine faire ça aujourd'hui.
0: On l'a retrouvé. Mais pendant longtemps, la Coupe Stanley n'était pas protégée par personne. Et tu savais ça? Je t'ai déjà compté ça, Frank, mais dans mon jeune temps, je travaillais au Forum de Montréal.
1: Non.
0: Évidemment, j'étais pas journaliste à l'époque parce que j'avais 16 ans, 17 ans, 18 ans. J'étais plongeur. Donc, je lavais de la vaisselle au restaurant La Mise en jeu dans le temps. Mise au jeu dans le temps. Et entre la première puis la deux, souvent, tu prenais ton chariot d'affaires à jeter. Puis là, tu descendais dans le sous-sol, dans le garage du Forum, puis t'allais jeter tes affaires. Puis à un moment donné, pendant la finale de 89, c'était le Canadien contre les Flames. Puis le jour du match 6, ben il fallait que la coupe soit dans le building, parce que si les Flames gagnaient, ils gagnaient la coupe. Puis évidemment, ils ont gagné ce match-là, puis ils ont gagné la coupe devant les partisans montréalais sur la glace du Forum. Mais bref, tout ça pour dire qu'à un moment donné, entre la 1 puis la 2, je descends dans le garage du Forum de Montréal pour jeter les choses. Et la coupe Stanley, elle était toute seule sur une table. Tu sais, une genre de petite table ronde avec une nappe, là.
1: OK.
0: Puis il l'avait laissé là. La coupe était seule dans le garage du Forum, sur une petite table ronde avec une nappe. Mon point, c'est que Frank, j'aurais pu. Mettons que j'avais décidé, là, je ne veux plus de cet emploi de plongeur. Puis, j'aurais dû faire ça d'ailleurs, mais j'aurais pu prendre la coupe, littéralement, puis traverser au bord de la rue, prendre le métro avec ça. C'est sûr que t'as de l'air un petit peu suspicieux. T'sais, les gens te reconnaissent probablement.

0: Ça doit être une belle coupe aussi. Fait que ouais, il y a peut-être moyen de faire fondre ça, de le mettre en morceaux puis de le vendre, mais.
1: Ben, on souhaite pas que ce soit ça.
0: C'est une ligue professionnelle sportive. Oui. Ah,
1: me... On souhaite pas que ce soit ça.
0: Non.
1: Voyons donc. Alors, on le rappelle, s'il y a quelqu'un qui nous écoute, là, puis qui l'a vu, là, rapportez-la. Là. Au pire, ils peuvent la rapporter ici. Nous, on la redonnera. À la...
0: On ne demande même pas de nom.
1: Aux bonnes personnes. Oh, c'est ça.
0: Anonyme.
1: Ça sera fait de manière complètement anonyme, mais il faut retrouver la Coupe Walter. Est-ce qu'on se met sur ce dossier-là, Frank? T'as-tu tes contacts partout, toi, avec Facebook et tout ça? Pis...
0: Honnêtement, assez modéré.
1: Assez modéré.
0: Assez tranquille de ce niveau-là.
1: Bon, en tout cas, à deux, je suis sûr qu'on est capable de le retrouver.
0: Je pense que je connais un Walter. C'est peut-être le seul lien que
1: mais
0: je peux
1: pas,
0: amener.
1: Pas le pas Walter. Pas le Walter, non, la Coupe Walter, malheureusement.
0: C'est la seule affaire que je peux amener à la table.
1: Alors, ouvrez l'œil. Mm-hmm. Les gens qui nous écoutent, ouvrez l'œil si jamais vous voyez la Coupe Walter quelque part, s'il vous plaît, on vous demande de nous la signaler. Alors voilà, on va aller au Mangeux de Pâques. Notre invité, il est Jocelyn Thibault, c'est son nom. Juste avant ça, Frank, Sport Flash, es-tu prêt?
0: Sport Flash.
1: OK, on y va. Sport
0: Flash. Martin Saint-Louis amorce la dernière année de son contrat avec les Canadiens, mais Jeff Molson le voit clairement à long terme derrière le banc de l'équipe.
2: Il reste une année dans son contrat, alors c'est un coach qu'on aime beaucoup et ça fait partie des plans de le garder à long terme avec nous. Ouais.
0: Les 49ers de San Francisco ont acquis le secondaire Deion Jones des Saints de la Nouvelle-Orléans en échange du porteur de ballon Zamir White. Jones, un vétéran de 31 ans, retrouvera le coordonnateur défensif Raheem Morris avec qui il a travaillé à Atlanta. Et de leur côté, les Saints ajoutent de la profondeur au poste de porteur de ballon, alors Calvin Kamara devrait rater plusieurs semaines. Toujours dans la NFL, les Browns de Cleveland ont annoncé que Deshaun Watson sera leur carrière partant pour le premier match de la saison contre les Jaguars de Jacksonville. Il effectuera ainsi son premier départ depuis 2024 après avoir raté toute la dernière saison en raison d'une blessure au tendon d'Achille.
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1: Notre invité est très spécial aujourd'hui. Ben, vous le connaissez très certainement. Il a été gardien de but pendant de longues années dans la Ligue nationale de hockey, entre autres avec le Canadien de Montréal, bien évidemment. Il se nomme Jocelyn Thibault. Salut, Jocelyn.
4: Salut, Richard.
1: Ça va bien?
4: Ça va très bien, toi?
1: Ben oui, très bien. Juste avant la pause, on était dans les souvenirs du Forum de Montréal, puis je me suis souvenu que, et corrige-moi, tu étais bel et bien le gardien du Canadien de Montréal au moment où on a disputé le dernier match au Forum, là, il y a 30 ans.
4: Absolument. J'ai joué... j'ai eu la chance de disputer le dernier match au Forum, et puis le premier au Centre Molson à l'époque, qui s'appelait le Centre Molson. Fait que oui, j'ai eu la chance de jouer dans ces matchs historiques-là.
1: Ouais, ben en particulier le dernier au Forum, ça devait être quelque chose, là.
4: Écoute, 100%, c'est dans mes beaux souvenirs d'hockey parce que, tu sais, oui, il y a le fait que c'était le dernier match au Forum, mais, tu sais, à cette époque-là, il faut retourner en 96, c'est ça? Et toutes les, ben pas toutes, mais une grande partie là, des légendes du Canadien, les légendes modernes, on va dire comme ça, du Canadien, tu sais, bon, les Maurice Richard, Henri Richard, Jean Béliveau, Gump Worsley, tous ces anciens joueurs-là étaient encore vivants, vivants à ce moment-là. Et c'était des moments incroyables pour nous, comme pour un jeune joueur, là, de côtoyer ces légendes-là. À ce moment-là, c'était vraiment, vraiment spécial.
1: Ben, ça devait être spécial aussi, Jocelyn, à ces années-là, dans ces années-là, d'arriver à l'époque au Forum, puis ensuite ce qu'on appelait le Centre Molson, justement, puis croiser ces gars-là, parce qu'on les voyait souvent, hein, Jocelyn, je pense qu'ils étaient souvent autour des joueurs à l'époque, les anciennes gloires du Canadien.
4: Oui, oui, ils étaient souvent là. C'était dans la culture de l'organisation à l'époque, justement, d'avoir les anciens là, autour de l'équipe, puis encore une fois, tu sais, c'est à ce moment-là. Il y avait des légendes, là, tu sais, des époques glorieuses canadiennes qui étaient autour de l'équipe régulièrement. C'était vraiment cool. Puis, tu sais, c'est encore une fois, je me répète, mais pour un jeune homme en début de vingtaine, tu sais, de côtoyer régulièrement les frères Richard, tu sais, bon, Jean Béliveau et d'autres, tu sais, c'était vraiment des moments très, très. On était des fans, autrement. On était des joueurs, mais on était aussi des fans. Qui avait la chance de côtoyer ces gars-là régulièrement.

0: Mais c'est quand même des situations assez exceptionnelles. Qu'est-ce qui est plus stressant ou qu'est-ce qui donne le plus d'émotion entre fermer une bâtisse légendaire ou l'inauguration d'une nouvelle bâtisse?
1: Ben, moi, je te dirais, en ce qui me concerne, c'était de fermer le forum. Parce que le centre Molson, c'était le fun, puis c'était un bel édifice, tout ça, mais qu'il n'y avait pas d'histoire encore. C'était nouveau, c'était beau, c'était moderne, mais c'est sûr que de croiser les anciens. Encore une fois, tu sais, quand tu es un jeune joueur, puis tu croises des légendes comme ça, les Guy Lafleur et ainsi de suite, tu sais, tu retombes en enfance, tu retombes dans, tu deviens fan toi-même. Fait que c'était vraiment de fermer le forum. En tout cas, pour moi, là, si je parle pour moi, c'était vraiment cet événement-là qui était plus spécial que l'autre.
2: Et Jocelyn, tu as connu l'ancien building, évidemment, tu as connu le nouveau qu'on appelle maintenant le Centre Bell. Est-ce qu'il y avait un parce qu'on disait à l'époque, hein, on disait beaucoup que le Canadien, les matchs au Forum, la puck n'était pas encore tombée, puis c'était déjà 1-0. Parce que on parlait des fantômes, puis on disait que les arbitres, les décisions allaient favoriser le Canadien, puis la rondelle allait rouler du bon bord. Toi, Jocelyn, quand tu jouais à ce moment-là au Forum, sentais-tu ça qu'il y avait, je sais pas comment appeler ça, un genre d'énergie surnaturelle qui aidait le club local? Je sais pas comment l'expliquer, mais tu sentais-tu qu'il y avait un petit quelque chose de différent quand l'équipe était au Forum de Montréal?
1: Oui, je pense que oui, parce que tu sais, regarde, écoute, on tombera pas dans les hôtelleries, puis des concepts là, un peu plus flyés, mais sincèrement, quand tu arrivais, juste arrivé au Forum à l'époque, tu sentais là, que tu arrivais dans un endroit mythique, un endroit historique. Puis un peu comme, tu sais, tu as sûrement eu la chance aussi, Charles, tu sais, bon, le Gardens de Boston, le Stadium à Chicago, et ainsi de suite. Tu sais, quand tu arrivais dans ces bâtisses-là, il y avait un feeling qui était vraiment spécial. Fait que tu arrivais au Forum, c'était ça, comme voir du Canadien, tu arrivais dans le champ, dans le vestiaire du Canadien, c'était quelque chose. T'arrivais sur la glace, c'était quelque chose, c'était un petit amphithéâtre, les gens étaient proches de la glace. Tu sais, comme joueur adverse, quand t'arrivais, tu t'assoyais dans le vestiaire de l'équipe adverse, puis tu dis, bon, t'embarquais sur la glace. Tu sais, c'est sûr, il n'y a aucun doute qu'il y avait un feeling qui était particulier, puis les joueurs sentaient quelque chose qui était particulier, il n'y a aucun doute là-dessus, c'est sûr.
2: Hey, évidemment, c'est pas un building qui fait gagner des coupes Stanley. C'est pas la brique, c'est pas rien de ça. Là. On s'entend que c'est pas ça qui fait gagner une coupe Stanley, mais Jocelyn, c'est quand même assez particulier que depuis ce déménagement-là, pour une foule de raisons, les résultats du Canadien de Montréal n'ont pas été les mêmes. On pourrait en parler longtemps, mais toi, à ton avis, comment tu expliques que l'équipe s'en va de son ancien domicile, arrive dans le nouveau, puis soudainement, malheureusement, les résultats ne sont plus au rendez-vous.
1: Ouais. Ben écoute, je pense que c'est multifactoriel. Je veux dire, je pense pas que c'est le building qui fait la différence. C'est sûr que le forum, c'est quelque chose, mais tu sais, des fois, il y a toute la question, bon, alors qui a changé. Bon, des fois, évidemment, la gestion de l'équipe qui peut avoir été différente ou pas. Tu sais, on regarde, si on retourne dans les années 80, moi je suis né en 1975, j'ai pas eu connaissance vraiment. Tu sais, des années, des quatre Coupes Stanley de 60 jusqu'à 79, si je me trompe pas, là, 75 à 79 ou quelque chose comme ça.
2: Ouais.
1: J'étais trop jeune, j'étais au monde, mais j'étais trop jeune pour me souvenir de ça. Cependant, je me souviens des années, du début des années 80, jusqu'à la Coupe Stanley de 86, c'était pas facile, c'était pas, le début des années 80, puis le Canadien de Montréal, c'était difficile, là. Alors, puis tu sais, pourtant, il jouait dans le Forum aussi. Alors, le Canadien a gagné la Coupe Stanley en 86. Là, de 86 à, mettons, jusqu'à la fin des années 80, là, tu sais, bon, l'arrivée de Pat Burns, c'est ça, il y a eu des belles années. Mais tu sais, bon, comme je te dis, le Canadien a connu des années plus difficiles dans le Forum aussi. Fait que je pense que c'est multifactoriel. C'est comme ça, le hockey a changé. Mais je pense pas, je mettrais pas la faute nécessairement sur le Centre Molson ou le Centre Bell pour ça.
2: Ouais, puis c'est sûr que toi, t'es arrivé évidemment, Jocelyn, puis à ce moment-là, tu sais, il y a eu 86, 93. Évidemment, le Canadien de Montréal, à ce moment-là, est beaucoup mené par Patrick Roy, évidemment, hein, qui a eu le succès que l'on sait. On peut présumer aussi que quand tu perds ce type de joueur-là pour n'importe quelle équipe, probablement que tu mets quelques années à t'en remettre aussi, là.
1: Ouais, c'est sûr, c'est sûr. Puis tu sais, il y a eu. Bon, t'as eu. Peut-être là, encore une fois, je vais parler de ce que je me rappelle là, comme jeune homme puis comme adulte par la suite. Je pense que bon, la victoire de 86 a eu un impact hyper positif. Là, après ça, bon, il y a eu les départ de Jean Perron. L'arrivée de Pat Burns a été très, très, très positive pour plusieurs années. Pat a parti une année. Il était Jacques Demers, mais il était un nom, effectivement, un dénominateur commun. C'est que Mané était Patrick Roy qui est arrivé dans le portrait. Puis la Coupe Stanley 86 a été, je ne veux pas dire, remportée uniquement par Patrick Roy, mais ça a été assurément un acteur vraiment important. Puis, tu sais, Patrick, là, tu regardes, même les entraîneurs se sont succédés à Montréal pendant le temps que Patrick était à Montréal. Mais Patrick a été assurément un acteur important du succès du Canadien pendant ce temps-là. Fait que c'est sûr, moi, je suis arrivé, évidemment, là, immédiatement après Patrick, je suis arrivé, j'ai été changé contre lui. Mais Patrick je pense que, tu sais, quand tu regardes les entraîneurs qui ont passé, tu regardes les joueurs qui ont passé, je pense que Patrick a été un dénominateur commun des succès du Canadien pendant tant qu'il était là. Je pense qu'il
2: Ouais.
1: faut être honnête, faut le dire comme ça.
2: Ouais, exact. Puis, Jocelyn, ce qui était intéressant aussi, puis je sais que tu as travaillé avec Hockey Québec, puis le dossier du hockey au Québec, les jeunes, c'est quelque chose à laquelle tu t'intéresses beaucoup. À l'époque, toi, tu avais été repêché au premier tour par les Nordiques en 93. Et si on avance un petit peu dans le temps, bon, tu es parti de Montréal, tu es arrivé avec les Blackhawks de Chicago, puis au début des années 2000, c'était 25, à peu près 25% quand même là, des gardiens de la Ligue nationale de hockey qui étaient des gardiens du Québec. C'était quand même assez incroyable.
1: Ouais.
2: Et là, l'an passé, ben, il y en a un. C'est pas compliqué, là. Il y a eu un gardien québécois qui a joué dans la Ligue nationale l'an passé. C'est évidemment Samuel Montembeau. Puis malheureusement, il n'a pas joué tant que ça finalement. C'est tout un changement, ça, Jocelyn, juste en termes de statistiques. Comment t'expliques qu'on voit certainement moins de gardiens québécois, mais tout court moins de joueurs québécois dans la Ligue nationale de hockey? Puis c'est-tu inquiétant à ton avis? Comment on peut renverser la tendance?
1: Oui, ben écoute, t'sais, ton constat il est bon, là, dans le sens que t'sais, en 2000-2001, puis là, c'est essentiellement ça fait partie du mandat que Hockey Québec m'a donné là, suite à mon départ de me pencher dans ces analyses-là. En 2000-2001, il y avait, je pense de mémoire, c'est 19 gardiens de but, 18 ou 19 gardiens de but québécois dans la Ligue nationale de hockey. L'année passée, il y en avait un, comme tu as bien recensé. Puis il y avait aussi 110 joueurs québécois dans la Ligue nationale de hockey il y a 25 ans. L'année passée, il y en avait 58. Et puis aussi, si tu tombes dans le qualitatif aussi, à l'époque, il y avait beaucoup de joueurs québécois qui étaient dans les meilleurs marqueurs de la Ligue nationale de hockey. Maintenant, quand on regarde l'année passée, je pense qu'il n'y a aucun Québécois dans les 100 premiers marqueurs de la Ligue. Fait qu'il y a assurément un déclin, il y a une tendance à la baisse là, au niveau de la représentativité puis de la performance aussi des joueurs québécois dans la Ligue. Encore une fois, c'est multifactoriel, puis je suis en train de me pencher là-dessus actuellement. T'sais, si on regarde les gardiens de but, Richard, c'est sûr et certain que il y a bien des endroits dans le monde où qui sont meilleurs à développer des gardiens de but, c'est sûr. Les fédérations se sont dotées de structures. Puis ce que je peux dire au moment où on se parle, c'est que c'est sûr que ici au Canada puis au Québec, on n'a pas vraiment de structure de développement pour les gardiens de but. T'sais, à l'époque, il y a un entraîneur des gardiens de but qui a eu une influence vraiment, vraiment importante, c'est François Allaire. Parce que François Allaire, on va se le dire, là, il y a eu un impact très, très, très grand sur le développement des gardiens de but québécois dans les années 90, qui ont, tu sais, qui carry over, c'est pas mal l'expression, des années 2000, mais sauf que pendant ce temps-là, il y a bien d'autres pays qui se sont donné des structures de développement très, très bien coordonnées, bien structurées. Puis ici, au Québec, au Canada, on n'a pas ça. On n'a pas de structure de développement structurée, coordonnée. Les plans de développement à long terme pour les gardiens de but, on n'a pas ça. Fait que c'est sûr et certain que les pays qui ont ça, on passe ça avant nous autres, puis maintenant, ça va être à nous de faire ça. Ça va être à nous de mieux structurer le développement de nos gardiens de but, de nos joueurs, de nos joueuses. Mais c'est ce que les autres pays ont fait de mieux que nous autres.
0: Est-ce qu'on va le faire, ça?
1: C'est ça qu'on veut faire. Dans un premier temps, c'est sûr qu'il faut faire un constat. Il faut vraiment, en bon québécois, benchmarker. Il faut valiser ce que les gens font. Il faut analyser ce qu'on fait. Vraiment d'un point de vue, puis pas tomber dans l'émotion, faut pas tomber dans la subjectivité, il faut tomber dans l'objectivité, faut regarder ce qu'on fait de bien, ce qu'on fait de moins bien, puis d'établir un plan d'action. Puis c'est sûr que tu sais, c'est compliqué, puis ça l'est pas dans le sens que il n'y a pas de secret là, faut que tu te dates des plans, faut que tu fasses des bons constats, puis tu te donnes des plans d'action, puis écoute, d'établir des structures de développement, tu sais, ça fait partie de la solution, puis c'est ça qu'il faut qu'on fasse.
2: Oui, et maintenant, hein, Jocelyn, probablement pas dans 5 ans. Là, on a comme un petit retard, j'ai l'impression, dans ça. Hein.
1: Ben, c'est sûr. Puis, tu sais, là, on tombe dans. Oui, tout à fait. Fait que c'est plus tôt que tard, c'est certain. Mais il faut s'assurer qu'on pose des bons constats avant. Mais, tu sais, là, on, tu sais, encore une fois, là, il faut tomber dans l'identification du talent. À quel moment on fait ça? Qui le fait? Est-ce que les structures sont appropriées? Est-ce qu'on identifie nos jeunes trop rapidement? On fait justement, est-ce que l'entourage autour des athlètes-là est bon? Est-ce qu'on a des bons coachs qui travaillent avec des bons athlètes, garçons, filles? C'est tout ça qu'il faut mettre en place plus tôt que tard, comme tu dis. Mais ça se fait. Ça se fait. Il faut brasser, tu sais, il faut changer, faut sortir du cadre qu'on est habitué de connaître ici au Québec, mais ça se fait. D'autres endroits qui l'ont fait, mais faut, c'est ça. Il faut le mettre, il faut le faire plus tôt que tard, tu l'as dit tantôt.
2: Ouais. Alors, Jocelyn, on va aller prendre la pause. Au retour, on veut te poser une question absolument brûlante d'actualité, parce que là, le Canadien de Montréal va reprendre tranquillement l'entraînement. Et il y a encore trois gars devant le filet. Toi, évidemment, tu as été gardien de but dans la Ligue nationale de hockey. Tu as vécu un paquet de situations. On veut t'entendre un petit peu sur cette réalité-là. Est-ce que c'est capable? Est-ce que c'est possible de fonctionner avec trois gardiens comme ça devant un filet? Alors, on te donne la pause pour réfléchir à cette réponse, Jocelyn, et on revient avec toi tout de suite après.
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2: On est de retour avec notre invité très spécial, Jocelyn Thibault, qui a eu une très longue carrière, évidemment, dans la Ligue nationale de hockey. Et Jocelyn, de mémoire, quand tu es arrivé avec les Nordiques, là, c'était quoi, le 93-94? Corrige-moi, je pense, à ce moment-là, il y avait un ménage à trois qui se dessinait, ou en tout cas qui s'est profilé là, pendant la saison, parce qu'il y avait du monde à la shop, comme on dit, donc il y avait toi-même qui étais là déjà, il y avait un autre vétéran, Jacques Cloutier, qu'on a vu un petit peu, puis il y avait un jeune, Stéphane Fizet aussi, qui était dans le portrait. Comment ça s'est passé, ça, Jocelyn, parce que on risque d'avoir une situation similaire chez le Canadien en octobre, là.
1: Exact, oui. Puis ben c'est pas, tu sais, d'avoir trois gardiens de but dans une équipe à long terme, c'est pas souhaitable. Tu sais, à court terme, ça va, là, tu peux t'arranger, tu peux trouver des façons de fonctionner. Mais à long terme, là, c'est pas souhaitable parce que, tu sais, à un moment donné, il y a la gestion, la gestion de match, tu sais, tu veux demander, faut que tu loues, là. Il faut que mettons, t'as 84 matchs l'année prochaine, de diviser en deux ou diviser en trois, c'est une grosse différence, là. Fait que quand t'as des jeunes gardiens de but, tu veux qu'ils louent. Là, on a Dobelge, Fowler, fait que tu veux pas que ces gardiens de but, là, je joue pas, d'une part. D'autre part aussi, il y a la gestion des entraînements. Tu sais, faut que tu, ça prend du volume d'entraînement, ça prend du temps justement là, dans les pratiques là, pour aller peaufiner ton art, pour aussi travailler ton conditionnement physique, ces choses-là. Fait que c'est pas, encore une fois, à court terme, tu peux gérer ces choses-là, mais à moyen long terme, c'est pas souhaitable. Puis l'autre élément aussi, c'est l'aspect psychologique. Tu sais, c'est pas facile. Tu sais, tu joues moins, tu pratiques moins. Des fois, le focus est plus difficile à garder. Alors, c'est pas une situation qui est saine à long terme.
2: Oui, c'est ça. Puis, est-ce que ça peut aussi, Jocelyn, peut-être affecter la confiance de celui qui sera peut-être en trop, là? Tu sais, s'il y en a trois qui sont là en octobre, est-ce que, tu sais, il peut y avoir, j'imagine, du mécontentement éventuellement? Puis là-dedans, il y a quand même Fowler qui est un espoir de premier plan de l'organisation. J'imagine qu'on ne peut pas se permettre de le laisser à l'écart trop longtemps, là.
1: Ben exactement, c'est un peu ça que je mentionnais, c'est-à-dire, c'est quand t'as des gardiens de but, peut-être plus en fin de carrière, des gars, sans dire que tu peux plus te développer, parce que tu peux toujours t'améliorer, mais c'est autre chose. Mais quand tu fais référence à des jeunes gardiens de but, l'expérience à acquérir est importante, c'est-à-dire, sais, quand on parle souvent d'aller aller chercher du millage là, tu sais, pour un jeune joueur, un jeune gardien de but, ben c'est ça. Tu sais, alors jouer des matchs, progresser, vivre des situations, c'est ça, aller chercher du millage. Alors, tu sais, comment gérer des bons moments, comment gérer des moins bons moments, comment gérer t'sais, ton approche psychologique vis-à-vis de certaines situations. Encore une fois, la gestion, tu sais, juste s'améliorer les entraînements, tu sais, avoir du temps de qualité des entraînements, c'est tout ça pour un jeune gardien de but qui est pas bon quand t'es trois gardiens de but. Alors, c'est pour ça que je vois pas comment ça peut être positif pour le Canadien de Montréal d'avoir trois gardiens de but à moyen et long terme. C'est pas, je peux pas concevoir que c'est positif.
0: Là, justement, on a la chance de parler à un gardien de but. Tu penses quoi des deux jeunes gardiens des Canadiens en vue de la prochaine saison? Est-ce que tu as confiance en les deux?
1: Absolument. Moi, sincèrement, j'aime beaucoup les deux. Puis pour des raisons, je veux pas dire pour des raisons différentes, mais il y a quand même des différences entre les deux gardiens de but. Tu sais, quand je regarde Dobesh, c'est un gros bonhomme, plus ou moins athlétique. Je ne dis pas qu'il ne l'est pas, mais ce que je veux dire, c'est que c'est un gros bonhomme, tu sais, qui est athlétique d'une certaine mesure, où ce que c'est pas chic, c'est pas gracieux, c'est pas toujours fluide, mais c'est un gars qui a un bon hockey sense, c'est un gars qui fait des bonnes lectures de jeu, il a du talent, puis il est agressif, il se bat, c'est un gars qui vraiment il est très très agressif, c'est un battant, c'est un gars qui a du chien, qui a du caractère. Encore une fois, pas toujours dans la fluidité et dans l'élégance. Tandis qu'un gars comme Fowler, c'est plus un Carey Price, dans le sens que c'est un gars qui a beaucoup de talent, il a un super bon sens du jeu, peut-être moins grand et gros que Dobesh. C'est un gars qui va plus être plus technique, plus en termes de gardien de but, des fois plus square, plus méthodique, plus moins hors position souvent que Dobesh. Encore une fois, Dobesh va se compenser par la façon qu'il se bouge dans les filets. Bref, c'est des profils différents. Mais les deux, je pense, ça va être des bons gardiens de but dans la Ligue. Ils sont en train de prouver là, à certains niveaux là, que sont des gardiens de but capables de jouer dans la Ligue, d'être bons dans la Ligue. Fait que c'est ça. Moi, j'aime beaucoup les deux. Je pense que les deux vont avoir des carrières là, vraiment très, très intéressantes dans la LNH.
0: Et justement, est-ce que ça se fait dans l'LNH de commencer une saison ou faire une saison complète avec deux jeunes gardiens comme ça, ou est-ce que la présence d'un vétéran, c'est vraiment important selon toi?
1: Moi, je pense que ça se fait. Tu sais, il y a quelques années, je te dirais, j'aurais douté de ce que je te dis là. Ouais. Mais quand tu regardes maintenant, la fin de saison du Canadien, là, c'est la prestation des deux jeunes qui était très, très, très bonne. Dobesh, ça fait quand même quelques années qu'il est très bon. Là. Mais tu regardes, en deuxième moitié de saison, le Canadien de Montréal a pris le pari, je vais le dire comme ça, vraiment de tasser un petit peu, malheureusement pour lui, Samuel Montembeault, puis de miser sur les deux jeunes. Les deux ont fait la job. Alors, tu vois, c'est une ligue de jeunes. À travers la ligue, tu as des jeunes gardiens de but qui vont très, très bien, à gauche puis à droite. Fait que le pari a rapporté du Canadien, c'est-à-dire de faire jouer les deux jeunes gardiens de but en deuxième moitié de saison. Je ne sais pas pourquoi que ça pourrait pas être différent, ça pourrait pas être pareil cette année, excuse-moi.
2: Ouais. Et Jocelyn, vois-tu par contre un scénario où en même temps on pourrait se dire, bon, on permet peut-être à Samuel Montembeault de se replacer, d'amorcer la saison ici, puis après ça, qui sait, s'il va bien, est-ce qu'il peut être une solution pour une transaction? Et est-ce que ça serait possible de dire à Fowler, OK, tu retournes dans la Ligue américaine, tu vas jouer en masse là-bas, tu as trois matchs sur quatre, puis on te revoit plus tard. Est-ce que tu penses que ça, c'est possible, ou en faisant ça, ben Fowler et sa confiance, ça, on pourrait peut-être l'ébranler un petit peu? Comment tu vois ça?
1: Ben, c'est une excellente question, parce que d'un, est-ce que c'est possible? La réponse est oui, ça se fait. Parce que, tu sais, Fowler, il n'a pas, corrige-moi si je me trompe, il n'a pas à passer par le balotage, d'une part. Fait que c'est des choses qui se font. Ceci étant dit, il faut que tu sois très transparent et très honnête avec Fowler, parce que je pense pas qu'il mérite une rétrogradation dans la Ligue américaine. Mais si c'est bien expliqué, puis si un bon Québécois, il y a un purpose, il y a une raison valable derrière cette situation-là, ça se fait toujours. Bon, c'est sûr que, encore une fois, de commencer à trois gardiens de but, je pense pas que c'est souhaitable. Ça se fait à court terme, comme je mentionnais tantôt, mais il ne faut pas que cette situation-là perdure là. Fait que ça se fait. Est-ce que c'est souhaitable? La réponse, c'est je pense pas. Mais ça se fait, mais dans la mesure du possible, je pense que ça serait peut-être de trouver un endroit pour Sam, justement, là, pour pouvoir aller chercher une valeur en contrepartie de son de lui. Mais ça se fait. C'est peut-être ça qui va arriver, justement, parce que, encore une fois, je pense pas que commencer à trois gardiens de but, c'est bon pour personne.
2: Et en terminant, Jocelyn Thibault, comment tu vois le Canadien de 2026-2027? Est-ce que tu vois la progression qui va se poursuivre?
1: Oui, je pense que oui, parce que d'un, j'ai confiance au personnel d'entraîneur qui est là. Puis je pense que je pense qu'ils nous ont pas fait mentir. Ils m'ont pas fait mentir dans les dernières années. Je pense que le personnel d'entraîneur, que ce soit toutes les positions, a fait un travail de développement vraiment incroyable. Je pense que Martin est capable d'aller chercher le meilleur des joueurs, puis on voit une progression d'à peu près tout le monde continuellement. Fait que moi, je vois pas pourquoi que ce serait différent. Ce qui va être intéressant à voir, cependant, Charles, c'est de voir les attentes. Parce que, tu sais, moi, c'est la gestion des attentes qui m'intéresse beaucoup. C'est-à-dire, tu sais, des fois, c'est pas facile, mais quand t'as pas de pression, puis quand il n'y a pas d'attente, c'est toujours un peu plus facile. Tu sais, maintenant, il y a des attentes. Le Canadien, en tout cas, les partisans se contenteront probablement pas juste d'être dans le mix pour les séries, là, on s'entend là-dessus. Fait que la gestion des attentes va être différente. Les joueurs, de façon générale, ont établi certains standards. C'est de t'établir dans l'instant de hockey, c'est une chose, mais de te maintenir à ces standards-là, c'en est une autre, là. Alors maintenant, moi, ce qui m'intéresse de voir, Richard, cette année, en début de saison, puis cette année, c'est de voir justement, on va-tu la gestion des attentes. Moi, j'ai confiance qu'on va être en mesure de poursuivre la progression. Bien qu'on n'a pas additionné vraiment, ajouté de joueurs vraiment importants dans l'entre-saison. Moi, je pense que la gestion des attentes va être importante, puis la progression des joueurs va être importante. Mais ceci étant, moi, j'ai confiance. Puis ça va être super intéressant de voir justement ces deux points-là.
2: Ben, alors, on va regarder ça avec intérêt. Ça commence déjà très bientôt, Jocelyn. Le camp d'entraînement qui va s'amorcer le 16 septembre. Donc, déjà, on a des échos là, qui s'en viennent là, tranquillement pour la prochaine saison. Alors, Jocelyn Thibault, merci beaucoup d'avoir été avec nous à l'émission aujourd'hui. C'est très apprécié.
1: Anytime, c'est un plaisir pour moi.
2: Merci beaucoup. Salut, Jocelyn. Bye-bye.
1: Salut. Bye-bye.
2: Jocelyn Thibault, évidemment, ancien gardien de but du Canadien, entre autres, et également aussi des Nordiques pour nos amis de Québec qui nous écoutent. Nous, on va aller à la pause et au retour, le Quiz à Frank.
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0: Ben certainement que c'est le quiz à Frank. Êtes-vous prêt? Non, moi
1: toi,
0: non.
1: Toi, t'es-tu prêt?
0: Je suis pas prêt du tout. Je suis jamais vraiment prêt pour le quiz à Frank.
1: C'est ça qui est le fun. Oui,
0: exactement. Et là, les gens vont m'aider. Comment,
1: et
0: Frank?
1: C'est pour ça que je me dis, on va peut-être avoir besoin d'aide encore une fois. On vous invite à participer au quiz avec nous sur la messagerie texte au 514-790-0919. 514-790-0919 et aussi sur YouTube.
0: Et on rappelle qu'il y a un code d'honneur qui est en vigueur.
1: Oui.
0: Alors, parce que de temps en temps, je regarde les messages puis les réponses. Là. Quand Frank pose une question de quiz, les gens qui ont la bonne réponse, 1 minute et 50 plus tard, là, parce que vous avez eu le temps d'aller voir vos téléphones, là, non, c'est pas ça qu'on veut. Là. On veut des réponses rapides, pas de Google.
1: Richard est très compétitif. Et d'ailleurs, Pat, sa messagerie texte, te dit « Let's go, Richie! »
0: Ouais, c'est ça.
1: Alors, il est tellement focus, il ne prend même pas les encouragements.
0: Allons-y, première question. Ben, premièrement, c'est quoi ton quiz aujourd'hui?
1: Aujourd'hui, un peu pêle-mêle. On s'en va avec des espèces d'anecdotes et des statistiques assez spéciales. Et justement, ma question 1, on s'en va au hockey. Quel joueur détient le record pour le plus de punitions dans la même partie? Et là, juste préciser ma question, pas le plus de minutes de punition. Le plus de punitions différentes dans une même partie.
0: Et c'est arrivé en quelle année?
1: Je te le dis pas pour l'instant.
0: Ah, tu me le dis pas? Dave Schultz.
1: Non, c'est un bon choix. C'est un choix assez populaire.
0: Chris Nyland. Je l'ai eu?
1: Oui, Chris Nyland. On avait Pro Bird, sa messagerie texte de Dave Williams, Tiger Williams et tout ça. C'est en 91, les Bruins contre les Whalers.
0: Ah, il était même pick, le Canadien. Ah.
1: C'est pour ça que c'est plus dur à savoir un peu. Ouais, et là, ouais. Question bonus, combien de punitions a-t-il eu dans cette partie?
0: 8.
1: On va laisser les gens répondre. On a des 6, des 8.
0: Il y a quelqu'un qui répond 110. Ah, ça doit être des minutes, ça.
1: Ouais, ou 110%.
0: 110% peut-être.
1: 9, 13, on a beaucoup de réponses. Hey,
0: 13, c'est physiquement à peu près impossible. Là.
1: C'est quand même beaucoup. La bonne réponse, 10 punitions différentes. 6 mineurs, 2 majeurs et 2 inconduites.
0: OK, il y a 2 inconduites là-dedans.
1: 2 inconduites. Okay. C'est le match, c'est le 31 mars 91, le dernier match de la saison régulière entre les Bruins et les Whalers. Et c'était au Boston Garden.
0: Ben oui.
1: Et voilà.
0: Évidemment.
1: Puis ça a été gagné 7-3 par Boston, mais ça s'est transformé en chaos généralisé. Il y a eu 210 minutes de punition et 10 inconduites entre les deux équipes.
0: Dans le bon vieux temps, là.
1: Et juste pour dire, j'étais allé voir c'est quoi ces 10 punitions distinctes-là. Ça va comme suit. Avoir retenu rudesse, bagarre, rudesse, coup de coude, rudesse, obstruction, bagarre et 2 inconduites saupoudrées sur le dessus.
0: Bah, ça a dû finir à minuit et demi, ce game-là.
1: Je pense qu'ils sont encore en train de démystifier les punitions et tout ça. C'est quand même beaucoup. Wow, hein.
0: Contre les Whalers, en plus. Il y avait une certaine rivalité à l'époque entre les deux équipes aussi. Là.
1: Ouais.
0: Ouais, exactement.
1: Ah, Whalers.
0: Qui jouaient pas trop loin l'une de l'autre.
1: On peut-tu dire laisser faire Houston revenir à Hartford?
0: En premier. Revenir à Québec en premier.
1: Oui.
0: Ça arrivera pas, là. Hartford, c'est fatigant, plus, hein. Ça. Hein? Là, c'est confirmé. Là. Ils s'en vont. Ben, c'est confirmé. À peu près confirmé. Ils vont aller à tout le moins au Texas.
1: Ils nous dirigent.
0: Ça va probablement être Houston.
1: Ouais.
0: Puis il va y avoir une 34e équipe après ça. Mon Dieu.
1: Mais pas Hartford. Je penserais pas.
0: Ni les Nordiques.
1: Question 2.
0: À notre grand désarroi.
1: Ouais, on va changer changer les idées un peu de ça. Là. J'ai pas le goût d'aller dans cette trame-là des Nordiques encore.
0: Je sais.
1: Quel est le record du plus de minutes de punition dans un seul match de la LNH?
0: Par une personne. Ben là, tu viens de donner... Nyland a dû en avoir 115, c'est à peu près.
1: Même pas tant que ça. 2 inconduites, plus une couple de mineurs et des majeurs. Ça monte, mais c'est quoi le record
0: pour une personne?
1: Plus de punitions pour une personne dans une partie?
0: Tu veux qu'on nomme ou tu veux qu'on dise...
1: Les deux, j'accepte. Ici, on a Régis qui dit 40 minutes.
0: C'est-tu Dave Schultz, le coupable?
1: Non. Ici, on a 65 minutes, 67 minutes.
0: Encore Nyland?
1: Non, on...
0: Non, mais là, c'est qui le coupable? C'est-tu Nyland?
1: On l'a pas eu encore. Non, c'est pas Sean Avery, Marc.
0: C'est pas Tiger Williams?
1: C'est pas Tony Twist.
0: C'est pas Tiger Williams?
1: Non plus. C'est Louisville Mercier vient de l'avoir sur la messagerie
0: texte.
1: Ben
0: il a eu 1 minute après tout le monde. Là. Il a dû le googler. Là. un joueur de quelle époque? Quelle année, mettons?
1: Ici, c'était en 79.
0: Ben là. Bobby Clark.
1: Moi, personnellement, c'est un joueur... que le nom me disait rien.
0: Ah non?
1: Personnellement.
0: Il jouait avec quelle équipe?
1: Il jouait, je veux juste aller voir, il jouait pour les Kings.
0: Ah, c'est pas Tiger Williams?
1: Non.
0: Butch Goring?
1: Non plus.
0: Attends, il jouait pour les Kings en 79. Ah bah, je devrais avoir ça. Comment ça que j'ai pas ça, moi?
1: Comme je dis, c'est un nom, moi, qui ressort pas pour moi.
0: Bon, c'est qui?
1: Randy Holt.
0: Ah, boy, OK.
1: Est-ce que ça dit quelque chose?
0: Ben, je le connais, là, mais je l'aurais jamais eu.
1: Ah, je me rappelle de Torrey Holt au football plus que de Randy Holt au hockey.
0: Fait qu'il y a eu, mettons...
1: Combien de minutes en une partie pour avoir le record?
0: 52.
1: 67 minutes de punition dans la même partie.
0: Il y a eu plus de minutes de punition qu'il y a de minutes dans le game.
1: Oui, il sera au cachot plus longtemps que la durée de la partie. C'est quand même cool. Hein?
0: C'est quand même... Oui, il fallait le faire aussi. Là.
1: Ben, c'est, faut que tu aies le temps de le faire aussi.
0: Faut que tu aies le temps de le faire. Faut que tu sois créatif.
1: C'était le 11 mars 79, les Kings contre les Broad Street Bullies.
0: Ah ben là.
1: Et voilà. Et en l'espace de 20 minutes, parce que tout ça, c'est arrivé en une seule période.
0: Ah oui, dans la même période. Attends,
1: dans la première période de la partie.
0: Il y a eu toutes ces minutes-là dans une période.
1: Une punition mineure pour avoir accroché. Trois punitions majeures pour bagarre. Deux inconduites de 10 minutes.
0: Attends, trois punitions... Il s'est battu trois fois?
1: Ouais.
0: Oh boy.
1: Et il y a eu trois inconduites de partie. Okay.
0: Ah oui, c'est ça. Ben ça
1: c'est
0: ça,
1: quand même beaucoup.
0: Ça ajoute au total, les
1: Il y a eu, à la fin du premier engagement, il y a eu une grosse bagarre générale, alors que lui avait déjà des minutes d'accumuler. Donc ça a juste fait monter le compteur. Ah,
0: dans le bon vieux temps, là.
1: Une chance qu'il n'est pas revenu en deuxième parce qu'il s'est rendu à 200 minutes ou quelque chose.
0: Dans le bon vieux temps, les bagarres générales. Ça, c'était le fun. Ça, c'était le fun. La game, c'est sûr que cette game-là a fini à 1h du matin.
1: Ouais. Ça, c'était du hockey.
0: Juste ramasser les gants. Imagine-toi, là, il y a comme 40 paires de gants sur la glace.
1: Quand les deux bandes vides, il y a quelque chose de « Oh mon Dieu, qu'est-ce qui va arriver? » Ouais. C'est spécial. Question 3. En 2001, Sean Podine. Tu te rappelles de Sean Podine?
0: Hey boy, vaguement, oui.
1: Il a gagné la Coupe avec l'Avalanche du Colorado.
0: En 2001, oui.
1: En 2001. Comment a-t-il célébré la victoire de la Coupe?
0: En pitchant la Coupe dans la piscine.
1: Dans la piscine, c'est vrai. Ouais.
0: La piscine. Oui, parce que dans sa journée de coupe, il c'est pas lui qui l'avait sacré dans la piscine avec l'Avalanche, ben, ça?
1: Je le sais pas, mais c'est pas sa journée avec la coupe.
0: Ah, lui, c'est okay, ça par rapport
1: comment
0: avec
1: il
0: ça?
1: A célébré tout de suite après la victoire okay. de l'Avalanche. Donc, je vais juste répéter pour être clair.
0: Dans le vestiaire.
1: En 2001, Sean Podine gagne la coupe avec l'Avalanche. Comment célèbre-t-il tout de suite après la partie? On a Régis qui dit du pudding dans la coupe. Marc aussi dit du pudding. Non, c'est pas ça. C'est une bonne réponse. Ça me
0: pourquoi
1: fait rire.
0: Pourquoi t'arrêtes du pudding dans ton dans la chambre, premièrement?
1: Pourquoi ils font la moitié des choses qu'ils font avec la coupe? On le sait pas non plus.
0: Ben, je sais pas.
1: On a Mathieu et Cédric qui ont la bonne réponse à message de texte.
0: Ben, je vais y aller avec la je sais pas. Bière. Il a bu de la bière dans la coupe.
1: Et on a, en même temps que tu dis ça, il y a quelqu'un qui dit brise une bière sur la tête.
0: Ouais.
1: Non, c'est pas ça. En fait, c'est que Sean Podine avait le numéro 25.
0: Oui.
1: Il a gardé son équipement de hockey pendant 25 heures après la victoire. Il ne s'est pas changé après.
0: Il a gardé son stock.
1: Il a dormi avec.
0: Avec son équipement tout mouillé.
1: Il a pris l'avion avec ça.
0: Voyons donc.
1: Oui, oui.
0: Avec son équipement tout mouillé.
1: Oui, il a gardé son stock 25 heures. Une chance, c'était pas le numéro 87, là, parce que ça aurait été long en maudit. Mais
0: ben, déjà 25 heures.
1: Moi aussi, je trouve ça. En plus, moi, si je gagne la coupe, en tout cas, j'ai pas abandonné. Ça se pourrait encore.
0: Ben oui.
1: Mais. Quand je vais la gagner, tu sais, je présume le plus vite, on pogne une douche, on sort, on fait quelque
0: exact.
1: Chose. Lui, ils ont dû laisser
0: garder
1: la chance.
0: Son stock, ouais. Voyons. Donc, ça devait sentir popper dans l'avion avec tout le monde, ça.
1: Puis il détient le record très non officiel du joueur étant resté le plus longtemps que son équipement après avoir gagné la coupe.
0: Fait qu'il a célébré en gardant son. Fait que tout son stock sur le dos, là, son chandail, les épaulettes, les coudes, il a tout gardé.
1: Je pense qu'il a, oui. Je pense qu'il a peut-être pas son casque, là, mais il a tout gardé son équipement.
0: Il a enlevé ses patins, j'espère.
1: J'espère aussi. Okay. Là.
0: Il est rentré dans l'avion de même. Non, mais en 2001, il l'avait gagné à Denver.
1: C'est ça, s'ils l'ont gagné là, il était là, mais il restait avec son équipe. Si on sortit, il était habillé de même, il a dormi avec son équipement.
0: Ça, c'est pas.
1: Une fausse bonne idée.
0: On rappelle aux jeunes qui nous écoutent de ne pas faire ça.
1: L'importance de se laver.
0: Oui! Ne serait-ce que pour des raisons de dermatologie. Ça doit pas être bon, là.
1: Juste l'hygiène générale, ouais. En temps normal. Ça, et le respect d'autrui.
0: Ça doit pas être très, très être recommandable de faire ça.
1: Question 4. Tu te rappelles de Nathan Horton?
0: Oui.
1: Qui avait fait très mal aux Canadiens.
0: En 2011.
1: En 2011. Il détient... quel record de la LNH détient Nathan Horton? Là, je t'apprends sûrement qu'il y a un record de la LNH détenu par Nathan Horton.
0: Ben oui, parce que c'est pas un joueur qui a marqué l'histoire du hockey à ma souvenance.
1: Et il y a deux records, en fait.
0: Lui?
1: Oui, deux records, puis je pense pas que ça va être battu. Et je vois du monde écrire le plus de commotion. Non, je serais pas allé là. Je ferais pas ça à Nathan Horton. Je sais qu'il nous écoute aussi, je ferais pas ça.
0: Écoute, j'ai aucune idée. Qu'est-ce qui est arrivé?
1: On a le joueur le plus laid de l'histoire. Excuse-moi, ça m'a juste fait
0: non,
1: rire. Non, c'est pas ça.
0: Ça, c'est pas gentil, c'est premièrement. Pas...
1: Non. Mais il était...
0: Bon, on commencera pas à noter l'apparence des joueurs ici à cette émission. Ce serait du temps perdu. Alors,
1: on a Fred qui suggère 14 paires de gants lors d'un match. Non, c'est pas ça.
0: Ça serait... Il y a deux records. C'est quoi?
1: Le premier. C'est en 2014, Horton donne les devants 1-0 pour Columbus contre Dallas. Plus tard, Rich Peverley a un malaise cardiaque et s'effondre sur la glace. Je sais pas si tu te rappelles de Steven Mandler.
0: Ouais.
1: Fait que la partie est annulée et remise un mois plus tard. Puis il recommence la partie au complet, mais il garde l'avance de Columbus de 1-0 parce qu'il avait marqué le but au début puis qu'il le quitte. Puis ils ont gardé 1-0 puis ils ont recommencé la partie. Mais pendant le mois entre les deux parties, Horton se blesse au dos, il ne revient jamais au jeu. Donc Nathan Horton a le record du seul joueur de l'histoire à marquer un but dans une partie qu'il joue pas.
0: OK, parce que techniquement,
1: c'est son
0: il
1: but.
0: Jouait pas, ouais, OK.
1: Et puis ils ont recommencé la partie de 60 minutes au complet. Fait qu'il a marqué un but dans une partie dans laquelle il ne jouait pas. Et c'est le seul joueur de l'histoire à marquer un but après sa dernière game dans la Ligue.
0: Ah, parce qu'il était pas revenu.
1: Il a jamais rejoué avant, après. Donc, il a marqué un but dans une game qu'il jouait pas et après avoir pris sa retraite ou avoir joué son dernière partie.
0: C'est un honneur que personne probablement va...
1: On le souhaite pas parce que après un événement à la Rich River League, on le souhaite pas, mais... C'est quand même spécial. Hein, quand... Je sais même pas si lui le sait. Je vais y envoyer.
0: Tu lui demanderas. Si on le croise un jour, on va lui demander certainement.
1: On lui demandera.
0: Les gens de Montréal ne l'aiment pas. Hein, ça, c'est...
1: Non.
0: Il y a encore des mauvais sentiments à son endroit à cause de son but gagnant en 2011.
1: Avec raison un peu.
0: Ouais. Comprends ça. Le Canadien était pas loin cette année-là.
1: On s'en va en 1974, Richard.
0: OK, j'étais là. Ben...
1: Les jadis Indians de Cleveland ont fait une promotion spéciale qui a tourné la partie en émeute. Quelle était la promotion qu'ils ont faite?
0: La bière de scène.
1: T'en suis.
0: Ben oui, mais ça, c'est très, très... C'est relativement très bien connu.
1: Ben oui, mais je veux l'amener, parce que ceux qui le savent pas, il faut le savoir, ils ont fait une promotion de la bière à 10 sous.
0: Oui.
1: Mais on parle en 1974.
0: Déjà à l'époque, ça serait l'équivalent de quoi aujourd'hui, ça, de la bière à 50 cents?
1: Ben, à 50 cents, elle devait être au moins 2 piastres, la bière, je peux pas croire.
0: 2-3 piastres. Fait que ça serait comme une bière, mettons, à 50 cents aujourd'hui, à peu près. Là.
1: Ou même une bière à 1 piastre, quelque chose comme ça. On a Jean Crêpe qui dit mon rêve. Mais non, en fait, c'est en 9e manche, les fans, tu le verras pas venir, Richard, étaient complètement sous.
0: Ah!
1: Oui, c'est surprenant.
0: Est-ce que ça a un rapport avec le prix de la bière?
1: Aucune idée, l'histoire ne le dit pas. Mais ils ont pris d'assaut le terrain et Cleveland a dû déclarer forfait. Les fans voulaient se battre, les joueurs se défendaient avec leur casque et leur bâton. Qui aurait pu devenir ça?
0: Écoute, ça fait partie d'une des très bonnes fausses mauvaises idées de marketing du baseball majeur. Il y en a eu plusieurs. Dans les années 70 en particulier, là, la soirée au Comiskey Park où on a dit aux gens d'amener leur album disco, puis qu'on faisait de la démolition des albums disco. Pas un grand moment. Et la soirée de la bière à 10 cents à Cleveland, pas non plus un grand moment.
1: Ils l'ont pas refait. Hein? Surtout que la bière en grande quantité, ça rend les gens hostiles. C'est sûr. Il y avait d'autres substances là, que tu aurais pu donner aux gens qui embarquent sur le terrain. Ah, les joueurs sont doux.
0: Mais dans le temps, il y avait beaucoup de ça dans les années 70. Même au stade, les partisans des Expos de jadis qui nous écoutent, il y a eu une couple de promotions bizarres au stade aussi dans les années 70.
1: Mais les hot dogs à 1$, ça, c'était solide.
0: C'est pas 50 cents?
1: Moi, c'était 1$.
0: Ouais.
1: À cette quantité que je prenais, il aurait pu me faire un rabais, mais non, c'est un...
0: Puis là, il y a des équipes aussi qui ont arrêté de faire la soirée de la balle.
1: Oui, parce que le monde a relancé sur le terrain.
0: Parce que premièrement, c'est des balles cheap à 1$, puis deuxièmement, le monde les pitchait tout sur le terrain.
1: Même quand tu vas au Centre Bell, il t'enlève tes bouchons.
0: Pour les bouteilles d'eau?
1: Oui, c'est ça.
0: Exact.
1: Parce que le monde veut les lancer.
0: Pour pas faire confiance au monde.
1: On va toujours à la vitesse des pilotes.
0: Ben non, exactement.
1: On s'en va en 1919.
0: Oh, là, par exemple, ça va être plus tough un petit peu, ça.
1: Le lanceur Ray Caldwell des A's de Philadelphie a lancé un match complet, mais pour le faire, il a dû traverser de l'adversité et un obstacle, spécialement un obstacle. Quel obstacle a-t-il dû affronter?
0: Il avait bu trop de bière à 10 cents.
1: La bière à ce temps-là, elle devait être à 2 cents.
0: Elle devait être à 1 cent,
1: ouais, c'est ça. Puis il a réussi un match complet. Avec sa bière à 10 cents, penses-tu qu'il serait capable?
0: Ah non, probablement pas. Ah, il a fait la game au complet.
1: La game au complet, mais il y a eu un gros obstacle pendant, mais il a réussi quand même. Tu vois, Pat des Broncos qui dit la pluie, bonne réponse, mais c'est pas ça. Dom qui dit un cheval sur le terrain, on est en 1919, ça aurait pu.
0: Ça aurait pu. Nicolas, c'est la bonne réponse.
1: Oui, Fred
0: c'est,
1: aussi.
0: C'est vraiment la bonne réponse.
1: Oui, on a ici, il s'est battu avec une mascotte, il a le va-vite. Non, c'est pas ça. Toi, t'as vu la réponse.
0: J'ai vu la réponse quand je regardais. Bravo à ceux qui l'ont. Ouais. J'espère que vous n'avez pas googlé ça.
1: En fait, au milieu de la 9e manche, il a été atteint par un éclair.
0: Ça, c'est 1 sur 1 million. Là.
1: Quand même, hein?
0: Oui.
1: Il effectuait son premier départ avec les Indians de Cleveland. Il était face aux A's de Philadelphie. 9e manche, il y a 2 retraits. Cleveland mène 2-1. Il y a un violent torage qui s'abat sur le stade. Puis au moment où Caldwell s'apprête à lancer, il y a un éclair qui a frappé toutes les rampes métalliques proches des estrades. Puis que la décharge est allée vers les structures jusqu'au monticule. Et là, le choc a été violent. Il a revolé, même la calotte de l'arbitre a revolé, ça a l'air.
0: Ah ouais.
1: Il est tombé à terre, face contre la terre, inconscient pendant à peu près 5 minutes.
0: Mais il s'est relevé.
1: Tout le monde capotait. Il craignait le pire, on s'entend. Il a ouvert les yeux. Il a refusé d'aller à l'hôpital. Il s'est relevé puis il a déclaré qu'il restait juste un frappeur, fait qu'il voulait le finir. Fait qu'il a repris la balle, il s'est réchauffé une coupe de lancer, puis il a lancé, puis l'autre a frappé un petit roulant, puis il a donné la victoire à son équipe.
0: C'est un joueur électrifiant.
1: Électrisant, c'est ça. Mais c'est spécial quand même qu'aujourd'hui, imagine à quel point il aurait jamais fini sa game en partant.
0: Là. Ben là, c'est sûr que non. Premièrement, aujourd'hui, il n'y a plus aucun lanceur qui finit sa game parce qu'on est rendu avec du micro-pitching, comme on appelle.
1: Du gros management de lanceurs.
0: Ouais, fait que là, tu sors le gars après 4 manches, de toute façon. Mais mais c'est quand même assez... pas sûr que ça aussi, on va revoir ça.
1: Je penserais pas, puis j'ai checké sur lui, puis 17 jours après avoir survécu à la foudre, il a lancé un match sans points ni coup sûr contre les Yankees.
0: Wow!
1: Fait que ça, c'est spécial aussi. Et il y avait une clause d'alcoolisme dans son contrat. Parce qu'il souffrait d'alcoolisme sévère. Puis pour gérer ses écarts, son entraîneur a fait signer un contrat unique dans l'histoire du baseball. Il avait l'obligation de se saouler après un match. Comme ça, les autres journées, il était sobre.
0: OK.
1: Dès qu'on joue un match, va te saouler. Même si c'est même pas une option, vas-y. T'as pas le choix. Puis ça a fonctionné. Puis en 1920, Cleveland a gagné. Il a aidé Cleveland à gagner la Série mondiale.
0: Pas après une coupe de bière.
1: Non, sûrement pas, mais ils ont géré son alcool, ils ont géré le foudre.
0: Wow.
1: Et comme dit Jean Craig aussi, ainsi est né Raiden de Mortal Kombat, je ne crois pas.
0: Ah ouais, c'est vrai, c'est un personnage.
1: C'est ça.
0: OK, ben écoute, un joueur électrique.
1: C'est quand même spécial. Et pour terminer, on va terminer avec une petite citation,
0: oui.
1: Comme le veut mon habitude. Et on va aller avec Mickey Mantle au baseball aussi. Et lui, il a déjà dit, « If you don't know where you're going, you'll end up somewhere else. »
0: Si tu sais pas où tu t'en vas, tu vas te retrouver ailleurs. C'est excellent. Ben oui. Écoute,
1: c'est poétique quand même.
0: J'aime la poésie du baseball. Oui. Souvent, on a des poètes comme ça qui s'infiltrent, qui s'immiscent.
1: Les citations de baseball sont délicieuses.
0: Ça fait partie de mes favorites. OK, ben merci pour ce quiz à
1: merci
0: Frank.
1: Merci d'avoir joué. Merci
0: Frank
1: tout le monde d'avoir joué aussi.
0: Oui, ça a été encore une fois un vif succès. Je suis content d'avoir eu une bonne réponse. C'est déjà pas pire.
1: La bière Edson.
0: On va à la pause. On revient tout de suite après.
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0: On est de retour au tailgate. Richard Labbé avec vous, en compagnie de mon acolyte estival, Frank Grenier. Et Frank, on en parlait à un moment donné dans l'émission. On s'étonne toujours de constater qu'il existe des fans de certaines équipes.
1: Oui.
0: Il y a des équipes qu'on ne peut pas comprendre. D'ailleurs, après la pause... on va avoir notre chronique NFL et on va parler avec beaucoup d'amusement et d'intérêt des Browns de Cleveland. Tu sais que c'est une de mes équipes favorites parce que j'aime le désastre et le chaos dans le monde du sport. Et les Browns font partie de mes équipes favorites parce que c'est une source d'humour involontaire intarissable.
1: Je me garde pour tantôt, Richard.
0: Ouais,
1: on va s'en reparler tantôt.
0: Absolument. Mais, tu sais, puis à un moment donné, on se demandait, on parlait du Wild du Minnesota, puis tu me disais que tu connaissais une personne qui prenait pour le Wild, puis j'étais comme, comment ça se peut? Et là, pendant ton quiz, il y a quelques instants, tu avais une question sur la soirée de la bière à Dyson des jadis Indians at Cleveland, et tu as trouvé sur la messagerie texte, et on sait pas si c'est vrai, hein, ça peut être quelqu'un qui fait des blagues, mais tu as trouvé un fan de l'équipe de Cleveland au baseball. Ça se peut, ça.
1: On a Fred Larouche à messagerie texte, et je pense pas qu'il niaise, parce que connaissait la réponse aussi à Ray Caldwell, qui était avec Cleveland.
0: C'est,
1: aussi
0: c'est une vraie personne. Là.
1: Je crois que oui.
0: Oui.
1: Je crois que oui, sinon il est en train de m'avoir.
0: Okay.
1: Mais on a eu 2 questions aussi que j'avais pas remarqué sur Cleveland. Donc il m'a écrit... c'est des histoires qu'il faut savoir quand t'es un fan des Indians. Mais on s'entend, un fan des Indians,
0: Comment?
1: C'est à cause de Major League.
0: Ah!
1: C'est sûr que c'est à cause de... Ben, il n'y a aucune autre raison. C'est à cause de Charlie Sheen, Wild Thing.
0: Oui, parce qu'ils n'ont pas gagné la Série mondiale depuis quoi, là?
1: Comment tu t'intéresses à Cleveland, en général?
0: C'est impossible.
1: Puis même dans notre jeunesse, disons...
0: Es-tu déjà allé à Cleveland?
1: Oui, mon casse de chien, Richard.
0: Ah, c'est vrai! Oui. Le casse de chien!
1: Un casse de chien et un speech de Barack Obama, c'est ça, Cleveland.
0: T'es-tu allé au Rock'n'Roll Hall of Fame?
1: Bien sûr.
0: Au moins, bon, mais ça, c'est le fun.
1: Puis je suis rentré là, honnêtement, en me disant, ah, je m'en sac un peu, mes amis veulent y aller, mais...
0: C'est le fun.
1: Tu pognes de quoi, là?
0: Non, Cleveland, une fin de semaine, c'est pas payé, là.
1: Oui, le Hall of Fame, il y a un début de chanson écrit sur une napkin par John Lennon.
0: Ouais, ouais.
1: On dirait que ça fait quelque chose d'avoir ces...
0: Le stade de football sur le bord de l'eau, ça doit être pas payé. Ça, moi, je suis jamais allé... Mais je suis allé à Cleveland une couple de fois, puis je peux pas croire. Mais en tout cas, anyway, fait que ça serait quoi la raison? À cause de Major League,
1: moi, je pense que c'est Major League. Fred va nous répondre sûrement.
0: Ouais.
1: Comment tu fais pour aimer les Indians? Puis ça, gênez-vous pas de nous écrire ça quand vous êtes fan, exemple.
0: Puis,
1: tu sais, moi, par exemple, il y a plein d'équipes de hockey que j'aime, mais mon équipe à moi, c'est les Canadiens.
0: Ben oui.
1: Je suis de Montréal et tout ça. Mais il y en a qu'eux autres, c'est pas les Canadiens du tout. Comme mon ami Philippe Modéry, qui lui aime le Wild.
0: Pourquoi? Tu sais-tu pourquoi?
1: Lui, il a juste accroché sur le Wild quand ils ont sorti. Il trouvait l'uniforme beau. Tu sais, encore là, je comprends
0: ça,
1: pas
0: c'est
1: ça non plus.
0: Pas une raison,
1: non,
0: ça.
1: Exact.
0: Fait que là, il prend pour le Wild.
1: Il prend pour le Wild.
0: Fait que mettons le samedi soir, là. Hey, je peux pas. On va-tu prendre bien? Non, non, le Wild joue à TV.
1: Exact.
0: Qui dit ça?
1: Personne.
0: Y a-tu quelqu'un aussi, l'autre affaire, parlant de Cleveland? Parce qu'après la pause, on va aller à la pause dans quelques instants, mais après la pause, on va parler de cette situation, ma foi, loufoque, impliquant Deshaun Watson avec les Browns. Y a-tu quelqu'un qui prend pour les Browns?
1: J'en connais un.
0: T'en connais un?
1: Ouais.
0: Pourquoi?
1: Je sais pas. Je sais pas.
0: Ça serait quoi la raison?
1: Il s'appelle Pat.
0: Salut,
1: il nous
0: Pat.
1: Écoute souvent.
0: Salut, Pat.
1: Et quand on parle des Browns négativement, il m'écrit par la suite.
0: Voilà.
1: Je te niaise pas.
0: Je t'annonce qu'il va t'écrire dans 15 minutes parce que après la pause, on risque de parler un petit peu négativement des Browns.
1: Mais comment
0: tu veux ne pas parler négativement des Browns?
1: Impossible. Impossible. Ils ont changé Myles Garrett. Il reste plus rien.
0: Baker Mayfield?
1: Parce qu'il aimait pas son attitude.
0: Il y avait un bon...
1: Fait qu'on va aller avec Deshaun Watson.
0: Oui, exact.
1: Comprends-tu? Mais ici, on voit... Il a pas écrit son nom, mais je vais le citer. Il dit « Je ne comprends pas les fans des Cowboys. »
0: Attends, mais ça, je vais l'expliquer pourquoi ça.
1: Et Fred nous a répondu. Il dit « Les présences en World Series avec Lofton, Manny Ramirez et Jim Thome, qui est une grande équipe. »
0: Des années 90.
1: Et il a rajouté « Et aussi Major League.
0: » Ah bon, c'est ça.
1: Ouais.
0: Mais tu sais, qu'est-ce qui est arrivé avec les... parce qu'il y a beaucoup... Je sais pas si, Frank, tu connais beaucoup de monde. Sans doute, des partisans au Québec, des Steelers et
1: ouais.
0: Des Cowboys.
1: Il y en a beaucoup.
0: Il y en a beaucoup. Souvent de notre âge, de mon âge à peu près, mais plus ou moins, ça serait des gens probablement de 40 ans, 50 ans, puis 60 ans, évidemment. Mais c'est qu'à l'époque, on va à la pause. On va faire le sport flash avant, on oublie pas.
1: Ouais.
0: Mais rapidement, c'est qu'à l'époque, dans les années 70 et 80, les matchs de la NFL, c'était pas comme aujourd'hui. Tu sais, à cette heure, t'écoutes Sunday Ticket, puis t'as DAZN, mm-hmm. Puis t'as toutes les games, tu prends, tu regardes celle que tu veux. À l'époque, les réseaux te montraient un match par dimanche. Et souvent, il y avait du sport, il y avait du football américain à Radio-Canada, si tu peux croire ça. C'est comment, quoi, comment ça? Oui, il y avait du match, il y avait des matchs de football américain à Radio-Canada jusqu'à peu près en 85, de mémoire. À chaque fin de semaine... Il montrait soit les Steelers et la semaine d'après les Cowboys. Et la semaine d'après les Steelers et la semaine d'après les Cowboys. Alors, il y a eu toute une génération de fans de ces deux équipes-là au Québec parce que une fin de semaine sur deux, c'est cette équipe-là que tu voyais grâce à Radio-Canada.
1: Ça arrive encore aujourd'hui. Moi, j'ai encore le câble parce que je suis mm-hmm. genre de personne-là. Et c'est toujours des parties des Pats, des Jets, des
0: ouais.
1: Browns,
0: ouais, mais ça,
1: pas
0: c'est
1: des Browns, des Giants,
0: ça,
1: des
0: c'est
1: Bills.
0: Pour des raisons territoriales.
1: Exactement. On est...
0: c'est ça. Fait
1: qu'il y a bien des fans de ces équipes-là aussi qui ça doit être
0: c'est
1: à cause
0: ça.
1: De tout ça.
0: À cause de ça. Mais dans les années 70, au Québec, beaucoup de fans des Steelers et des Cowboys parce que Radio-Canada diffusait leurs matchs à eux. Parce que c'était les deux meilleures équipes à ce moment-là.
1: Et là, beaucoup de fans des Steelers, beaucoup de fans des Cowboys. Aujourd'hui, ça donne quoi? Des gens tristes.
0: Exact, comme moi.
1: Exact.
0: Oui, je sais. Mais je garde, moi, je pense aux années 90 et je garde le moral.
1: C'est mieux avoir Dak Prescott que Aaron Rodgers aujourd'hui.
0: Ah, c'est pis. Et pas mal mieux que Deshaun Watson.
1: Et
0: on
1: oui,
0: va en parler dans
1: oui.
0: quelques instants. En attendant, Sport Flash.
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1: Martin Saint-Louis amorce la dernière année de son contrat avec les Canadiens, mais Jeff Molson le voit clairement à long terme derrière le banc de l'équipe.
3: Il reste une année dans son contrat, alors c'est un coach qu'on aime beaucoup et ça fait partie des plans de le garder à long terme avec nous. Ouais.
1: Les 49ers de San Francisco ont acquis le secondaire Deion Jones des Saints de la Nouvelle-Orléans en échange du porteur de ballon Zamir White. Jones, un vétéran de 31 ans, retrouvera le coordonnateur défensif Raheem Morris, avec qui il a travaillé à Atlanta. Et de leur côté, les Saints ajoutent de la profondeur au poste de porteur de ballon avec la blessure d'Alvin Kamara. Les Browns de Cleveland ont annoncé que Deshaun Watson sera leur quart arrière partant pour le premier match de la saison contre les Jaguars de Jacksonville. Il effectuera son premier départ depuis 2024 après avoir raté toute la dernière saison en raison d'une blessure au talon d'Achille.
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0: On est de retour dans le tailgate. Richard Labbé avec vous en compagnie de Frank Grenier. Et Frank, avant de passer dans le vif du sujet, avant la pause, ben là, ça tombe bien parce qu'on va parler des Browns. Mais avant la pause, on demandait aux gens sur la messagerie texte 514-790-0919. Pour quelle équipe bizarre vous prenez? Je pense, on va faire, sais-tu quoi, avant la fin de l'été, là, c'est notre dernière semaine ici.
1: Avant la fin de la semaine.
0: Avant la fin de la semaine, on va faire une question du jour avec ça.
1: On va ouvrir
0: c'est,
1: les lignes.
0: C'est quoi l'équipe bizarre pour laquelle vous prenez? Donc, les fans du Canadien.
1: Puis on veut la raison.
0: Oui, donc les fans du Canadien, pas besoin d'appeler, là. Mais il y a quelqu'un ici qui vient de m'écrire. Là, je le cherche. Attends une minute. Mais quelqu'un qui m'a dit Maxime Lefebvre, ça se peut-tu? Je pense que c'est ça. De Terrebonne. Fan des Angels au baseball. Beau stade, par ailleurs. Je suis allé une couple de fois. Et il est fan des Angels parce qu'il trippe sur un film de Disney. Les anges frappés court, que j'ai pas vu.
1: C'est solide film.
0: C'est bon?
1: Solide film.
0: Tu me recommandes-tu?
1: Ben oui. Tous ouais. Les petits films. Le Petit Champ, Recrue de l'année.
0: Tout bon, ça.
1: C'est tout des chefs-d'œuvre.
0: OK. Alors, je vais essayer de mettre la main là-dessus. Puis également, il y a quelqu'un qui nous a écrit pour nous faire remarquer que, oui, il y a des fans des Browns au Québec. Et il m'a, cette personne, dont j'oublie le nom, nous a redirigé vers un lien Facebook. Donc, il existe pour de vrai, sur Facebook, un groupe qui a été créé. Browns at Cleveland, fans du Québec.
1: Sont trois?
0: 124.
1: C'est quand même plus que je pensais.
0: T'es-tu là-dedans, toi?
1: Zéro, ben bon.
0: T'es pas là-dedans, OK.
1: En même temps, je vais poser une question aux fans des Browns qui nous écoutent. À quel moment tu décroches d'une équipe si t'as pas décroché à date?
0: D'ailleurs, un bon moment pour décrocher, ce serait probablement maintenant.
1: Parce que c'est pas déjà fait, là?
0: Parce que moi, si j'étais un fan des Browns, premièrement, là, quand ils ont signé Deshaun Watson, évidemment, ça, c'est le quart arrière. Comment dirais-je?
1: Polarisant.
0: Bon. Très bon. Très, très bon. C'est le mot que je cherchais. Merci, Frank. Alors, la minute où ils l'ont signé Deshaun Watson, je me souviens, Frank, j'étais ici à cette table et j'avais dit, avant même qu'on sache toutes les histoires de massage, avant même tout ça, j'avais dit, quelle horrible transaction. Souviens-toi, à l'époque, les Browns ont donné trois choix de premier tour à Deshaun Watson, que je trouvais déjà pas bon. Tu sais, avant tout ça, là, je le trouvais pas bon. Je comprenais pas pourquoi les Browns allaient se vider trois choix de premier tour pour ce gars-là.
1: Mais là, après ça, au moins, ils l'ont mis à un contrat qui faisait du sens.
0: Ça, c'était mon autre point. Donc, tu donnes trois choix de premier tour déjà pour un gars.
1: Au football. Là.
0: Ordinaire.
1: Dans la NFL.
0: Dans la NFL. Et après ça, tu lui donnes un contrat de 230 millions de dollars. Garanti!
1: Et si toi, tu le savais pas à cette époque-là, eux étaient au courant de toutes les allégations contre lui. C'était déjà là.
0: Exact.
1: Il en a accumulé plus que 40.
0: Avant même qu'on signe ce contrat-là. Là.
1: Oui. Mm-hmm. Et ils se sont dit, ouais, c'est notre gars. Et là, écoute, moi,
0: on a besoin d'un gars de caractère de même, comprends-tu?
1: Mais t'as-tu vu ce qu'il a dit hier?
0: Oui, mais vas-y, résume-nous ça.
1: En gros, il s'en est pris aux fans des Browns.
0: Il comprend pas pourquoi il a été hué.
1: Il s'est fait huer et il est allé dire.
0: En fin de semaine, ça.
1: Ouais, il est allé dire à tout le monde le voit, là, c'est pas à cause de mes performances. OK, fait que tu veux qu'on revienne sur ton comportement désagréable et déplaisant? Comme... Moi, j'amènerais pas ça sur autre chose que le football. Puis en plus, je m'excuse, il est poche cette année.
0: Il est poche. Non, il est pas bon.
1: J'ai vu un comment, quelqu'un, il répond, lance 300 verges, 4 touchdowns, tu seras pué.
0: Ça, c'est une très bonne, ouais. très bonne réponse.
1: Puis après, tu pourras dire que ça n'a pas rapport avec tes performances, tu fais eu encore, mais...
0: Ça a pas mal
1: oui,
0: rapport.
1: Oui, le monde t'a eu. T'as 40 plus allégations de mains baladeuses et de comportements reprochables comme ça. Puis je pense qu'on devrait être une meilleure société que ça, que d'aller chercher ce gars-là contre trois premiers choups, de le signer après en sachant tout ça.
0: Ben, c'est parce que les autres, ils devaient imaginer que ça ne sortira pas, personne ne va le savoir.
1: On va le gérer. S'ils achètent le silence 50 fois, ben, il n'y a rien fait.
0: Mm-hmm.
1: C'est un peu ce même qu'ils ont allé. Moi, je trouve ça déplorable. Puis lui, il est fâché que le monde l'a eu. T'es déjà chanceux d'avoir un job. Pour vrai.
0: Écoute, parce qu'un contrat garanti, il faut le dire, au football américain, c'est relativement rare.
1: Ouais.
0: Généralement, c'est pas des contrats garantis.
1: Il y en a de plus en plus avec des parties de montant garanti. Lui, il n'avait un peu à cette époque-là. Il n'avait pas rien. Il n'a rien fait qui méritait de l'argent garanti.
0: Ben non, parce que moi, je me souviens, qui c'est qui a eu ça, des contrats garantis? Genre Tom Brady avait ça, tu sais.
1: Ouais.
0: Bon, OK. Je comprends pourquoi tu fais un contrat garanti à Tom Brady. Deshaun?
1: Mais aujourd'hui, Watson? On en voit souvent des joueurs qui ont des contrats avec une partie garantie. Mais maintenant, c'est plus juste les vedettes carrières. Il y en a beaucoup. Exemple, toutes les vedettes à toutes les positions. Je pense même que, tu sais, Mathieu Bergeron, le Québécois, je pense qu'il a une partie bout garantie. Mais c'est un outil de négociation.
0: Mais là, 230 millions de dollars garantis. Alors, à cause de ça, parce que tout le monde va se demander, mais pourquoi qu'il coupe pas? Pourquoi qu'il l'échange pas? Ben, c'est parce que tu peux pas.
1: T'es pogné avec.
0: T'es pogné avec. Il reste une année de contrat à Deshaun Watson. Alors, les Browns ont dit, ben, tant qu'à le payer, on va le faire jouer. C'est littéralement ça, la logique. On va le mettre entre guillemets. Là. Mais c'est ça, le raisonnement. Apparemment que Shedeur Sanders a très bien fait. Moi, j'ai pas vu les matchs des Browns.
1: J'ai lu là-dessus. Parce que moi, je pense vraiment qu'il va s'en tirer.

0: encore plus risible que les Jets.
1: ce qui est pas facile à faire.
0: Non, mais les Jets sont le fun à suivre. Eux autres sont même pas le fun à regarder de même, tu sais.
1: Alors, j'essaie d'être un partisan des Browns présentement. Tu penses que tu vas gagner combien de games cette année pour de vrai? 5?
0: T'en gagnes-tu une?
1: Peut-être, non, tu vas gagner éventuellement.
0: Ben, qui? Nomme-moi un bon joueur des Browns.
1: Non, ils ont une pas pire équipe. Ils ont une couple de pas pires joueurs.
0: Mais chez la défense, elle se tient bien.
1: Ouais, ils ont une couple de pas pires joueurs.
0: Qui ont à l'attaque? Ils ont Judkins comme porteur de ballon. Mais...
1: pas mauvais. Honnêtement, ils vont gagner des games. Là. C'est juste que tu gagneras pas vraiment avec le jeu du corps arrière.
0: OK, mais d'abord, je peux transformer ta question, Richard?
1: Oui.
0: Est-ce que... qui a le plus de victoires, Watson ou Sanders cette année avec les Browns?
1: Ben moi, je pense que Watson va se faire bencher éventuellement. On va probablement le toffer une couple de mois, je pense. Parce qu'il faut que tu le payes. Puis tu sais, si tu le coupes, là, parce que ça serait le move logique, la décision logique, ça va te coûter 127 millions de dollars en argent mort sur ton plafond salarial. Tu sais, tu peux pas prendre le contrat puis le cacher puis hey, finalement ça coûte rien. Non, ça va te coûter le poids sur ta masse salariale si tu le dirais chez vous là, c'est 127 millions. Pourquoi? Parce que la direction des Browns sait pas compter et sait pas gérer et sait pas faire de quoi qu'il y a de la.
0: Identifier les bons humains et les bons joueurs.
1: D'ailleurs, il y a un an, je pense, c'était le propriétaire des Browns. À propos de ce contrat-là, Jim Haslam, qu'est-ce qu'il a dit? On a swingé dans le bar. A hit and a miss. Le propriétaire, qu'on présume, a été le dernier à dire oui, parfois on prend ce gars-là. Lui-même dit, ouais, ben, finalement, on a swingé dans le bar. Fait que qu'est-ce que
0: c'est terrible. Hein?
1: C'est affreux.
0: C'est un des pires échanges que j'ai vu.
1: Ça a pas de bon
0: jumelé
1: sens.
0: À un des pires contrats que j'ai vu.
1: Ça a aucun bon
0: c'est,
1: sens.
0: C'est impressionnant.
1: Et là, avec tout ça, tu sais que les Browns sont de retour au football américain depuis 1999. Ils avaient déménagé précédemment à Baltimore, étaient devenus les Ravens et ont ressuscité en 99. Te souviens-tu, Frank, du nombre de carrières différentes qui ont amorcé un match pour les Browns de Cleveland depuis 1999?
0: Ah, je m'en souviens plus. C'était quoi? Dans la quarantaine, je pense.
1: 42.
0: 42.
1: Ça risque d'être 43 puis 44. L'année prochaine, au moins, les Browns ont deux choix de premier tour, au prochain repêchage. Alors, qu'est-ce qu'ils vont faire? Ils vont repêcher un autre carrière qui sera pas bon. Ça, c'est qui va arriver. On va aller prendre une pause.
0: Puis ils vont le signer cher.
1: Ils vont le signer cher. On va aller prendre une pause et on poursuit notre discussion NFL tout de suite après.
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1: Avant la pause, on parlait des Browns qui s'accrochent à Deshaun Watson. On sait pas trop pourquoi. Et on vient d'apprendre que il s'est un petit peu excusé de ses commentaires dans la fin de semaine là, quand il comprenait pas pourquoi les fans le huaient. Ça vient d'arriver. Alors, il a démontré un peu de remords, probablement parce que quelqu'un lui a demandé de le faire.
0: Il en a jamais réellement montré de remords. Non.
1: C'est sûr que ça doit être son agent qui a dit en passant, « Chef, tu parais mal. »
0: Vraiment, Deshaun, tu ne sais pas pourquoi les gens t'ont eu. Pense-y deux secondes.
1: Oui, alors il a dû se faire dire d'avoir des remords. Alors, il vient de décider qu'il y en a. Transaction dans la NFL, mon cher Frank.
0: Oui, puis c'est une transaction quand même pas considérée majeure, mais qui y a un joueur impliqué là-dedans qui peut faire partie des fantasy football dans les profondeurs et toute l'équipe.
1: Mm-hmm.
0: Donc, c'est le fun d'en parler aussi. C'est les Patriots de la Nouvelle-Angleterre qui ont échangé le receveur Keyshawn Boutt au Texan contre un joueur défensif, un safety, Jaden Reed. Et en fait, c'est qu'il y avait beaucoup de receveurs avec les Patriots.
1: Ouais.
0: Keyshawn Boutt, il y a eu quand même une bonne saison l'année dernière. J'avais ça ici. Il y avait eu 33 passes captées pour 551 verges et 6 touchés, qui est quand même excellent
1: pas
0: dans
1: payé,
0: une saison
1: payé,
0: de la NFL.
1: Payé, ouais.
0: Mais là, il y avait beaucoup de receveurs. Ils ont acquis A.J. Brown. Ils ont acquis Romeo Doubs, des Packers aussi. Il y avait une couple de jeunes puis de vétérans qui traînaient là qui voulaient essayer aussi, fait que
1: exact.
0: Boot était celui qui s'est fait boot out.
1: Oh, est-ce que ça c'est un jeu de mots ça?
0: Je sais pas.
1: Ah,
0: si je faisais un jeu de mots, j'aurais dit il manquerait un petit bout.
1: J'aimerais ça. OK, ben puis on rappelle que tranquillement, ça s'approche pour de vrai parce que là on amorce à partir de jeudi en fait, c'est la dernière fin de semaine

0: du calendrier préparatoire de la Ligue nationale de football. Il y aura 4 matchs d'ailleurs à l'agenda jeudi, dont les Patriots qui vont affronter incidemment les Browns de Cleveland, qui vont probablement reposer Deshaun Watson vu que c'est leur carrière numéro 1. À part de ça, il y a 2 nouvelles, Frank, du côté de tes 49ers de San Francisco.
1: Ouais.
0: Il y en a une bonne et une pas bonne. Est-ce que veux-tu la pas bonne en premier?
1: Allons-y avec la bonne. Okay. Moi, un peu d'espoir au début, s'il te plaît.
0: Oui, avec la bonne. Alors, très bonne nouvelle concernant 2 joueurs que tu connais qui sont importants. George Kittle, elle y est rapprochée de son état. Et le porteur de ballon, Christian McCaffrey. Alors, Kittle a vu son nom être retiré de la liste des blessés. Ça veut dire quoi? Ça veut dire qu'il prépare un retour. Donc, ça, c'est une excellente nouvelle.
1: Et Kittle, il vieillit, mais il se blesse quand même souvent, mais ouais. Il revient rapidement de ses blessures. Là, c'est quand même une blessure au tendon d'Achille.
0: Trop rapidement, peut-être?
1: Je sais pas, mais c'est pas les mêmes blessures. Il est juste, on dirait... Tu sais, Max Pacioretty aussi, il se blessait souvent, mais il revenait. Après le gros plaquage de Chara dans la baie vitrée, on pensait qu'il se relèverait plus jamais.
0: Ben là, il y avait de l'air mort.
1: Il est revenu, je pense, une semaine plus tard. Là. Ça n'avait pas de sens. Là.
0: Ouais. Et dans le cas de Christian McCaffrey, semble-t-il que lui, il a repris aussi du poil de la bête. Lui avec, hein, ça a été compliqué un petit peu dans les au point de vue de la santé, mais semble-t-il serait sur la voie de la récupération totale.
1: Et as-tu vu hier en conférence de presse quand il parlait justement du retour de Kittle?
0: Non.
1: C'était quand même vraiment intéressant. Il disait à quel point Kittle, dès qu'il est sur le terrain, dès qu'il a ses épaulettes sur lui, il change toute l'équipe.
0: C'est
1: dès
0: vrai.
1: Son arrivée, son intensité, il nous fait avoir du fun. Mais moi, ce qui m'a vraiment plus là-dedans, c'est qu'on dirait qu'il parlait des joueurs un peu comme quand les Canadiens parlent entre eux autres. À quel point les joueurs sont proches ensemble pis qu'ils se tiennent. Il y avait eu des rumeurs d'un départ de Kittle, je pense que c'est 2 ans. Finalement, non, il est trop important pour l'équipe. Donc, je trouve ça vraiment le fun de voir des coéquipiers qui s'encensent comme ça pis qui s'apprécient comme ça aussi.
0: Et les 49ers, on va le dire, auront bien besoin de ces deux gars-là, Kittle et McCaffrey, parce que je pense qu'ils sont probablement dans la pire division. En fait, pas pire, mais la division la plus rehaussée du football américain, hein, dans l'ouest de la nationale.
1: On va besoin de l'aide de tout ce qu'ils peuvent avoir.
0: Absolument.
1: Parce que les Rams, les Seahawks.
0: Les Rams sont vus par une majorité d'experts comme étant les grands favoris pour le prochain Super Bowl. Les Seahawks, évidemment, ce sont
1: les champions défendants.
0: Les champions en titre. Mais heureusement, il y a les Cards.
1: Une chance.
0: Qui sont là au fond du baril.
1: Puis les Cards sont pas bons, mais sont pas extrêmement mauvais non plus. Fait qu'ils peuvent quand même jouer les troubles fêtes si tu te présentes pas.
0: Ouais.
1: Tu sais, les fameuses game pièges qu'on parle souvent.
0: Les matchs pièges. Ouais, mais là, écoute,
1: si on perd des cartes, on mérite pas d'aller plus loin que ça.
0: Ça serait étonnant. Es-tu prêt pour la pas bonne nouvelle?
1: Vas-y. C'est le plaster.
0: Ça concerne évidemment tes 49ers, le propriétaire. Jed York, arrêté en Ohio dans un trailer, essentiellement.
1: Mais il devait être là pour faire quelque chose de remarquable, bonne action. Qu'est-ce qu'il faisait, Richard, dans un trailer pour se faire arrêter?
0: Alors, on va... Ben, puis il y a des jeunes qui nous écoutent, alors on va tenter de faire attention à notre langage. Mais en d'autres mots, Monsieur York aurait sollicité des services spécialisés sur un site spécialisé.
1: Spécialisé en quoi?
0: C'était pas de la plomberie.
1: Mais en quelque sorte, on essaye fort, on essaye là.
0: Alors, on va s'en tenir à ça.
1: Il y avait le goût d'avoir une amie pour la soirée, c'est ça que tu essaies de me dire?
0: On n'ira pas plus loin.
1: Okay,
0: on n'ira pas plus loin, mais c'est ça qui est arrivé. Et ça tombe mal, hein. Je veux dire, il n'y a pas vraiment de bon moment, là, mais tu sais, la saison est sur le bord de commencer. Je pense que le commissaire de la NFL présentement, Monsieur Goodell, ne doit pas être super content de savoir qu'un de ses gouverneurs comme ça a décidé de prendre cette décision-là.
1: Faut que la ligue est assez stricte sur l'image aussi.
0: Ouais,
1: j'espère qu'il va y avoir des conséquences aussi, parce que les joueurs ils en ont quand ils font des décisions comme ça.
0: Ouais. Ça c'est pas un bon moment. Encore une fois, il y a jamais de bon moment, vraiment.
1: Mais Richard, OK, on s'entend. Mettons, là, toi, t'es propriétaire d'une équipe de football. Ça veut dire que t'as ton petit change dans tes poches, tu t'en soucies
0: de l'argent,
1: pas, ben, on s'entend-tu?
0: Oui.
1: Et là, tu décides. Toi, t'es en Californie, là. Mais tu vas aller en Ohio.
0: En Ohio.
1: Prendre un petit site à 100$.
0: De toutes les places.
1: Un petit site à 100$ que... Tu peux facilement être reconnu n'importe quoi. Et tu décides d'aller à fond et tu te rends toi-même dans un trailer. y a-tu plusieurs étapes en tant que milliardaire que j'aurais fait autrement?
0: Ben écoute, la première affaire, c'est de possiblement éviter ce genre de site. Je pense que c'est probablement la l'option la plus intelligente. Là.
1: Encore plus pour les gens riches et célèbres.
0: Puis la deuxième option, il y en a pas. Parce que voir option 1, il y a pas de deuxième option. La première option, c'est fais pas ça. Mais, c'est comme...
1: Oui, mais si t'es pour le faire, il y a sûrement des manières plus discrètes d'opérer.
0: Non, la première option, c'est fais pas ça. Pourquoi? Ben, pour un paquet de raisons. Mais la première raison, c'est probablement, ben, écoute, t'es quand même dans une position où tu dois mener par l'exemple.
1: Mais ce n'est qu'un simple homme. D'un coup, tu te fais...
0: Non.
1: Tu te fais prendre d'assaut par l'exotisme de l'Ohio.
0: Comme, oui, c'est ça. T'es jamais allé, hein?
1: Ben oui.
0: Ah oui, c'est vrai, t'étais à Cleveland.
1: Oui, tu sais, c'est tellement exotique, c'est paradisiaque, l'Ohio. Non, mais tu te laisses tenter.
0: C'est que le pire, c'est que là, maintenant, qu'est-ce que la direction des 49ers, quel genre d'exemple tu donnes à tes partisans, évidemment, mais tes propres joueurs?
1: Ouais.
0: Tu sais, c'est parce que là, ça monte d'en haut, ça part d'en haut. Tu dois mener par l'exemple. Puis c'est quoi l'exemple que tu envoies à tes propres joueurs? Tu sais, mettons là que je dis n'importe quoi, que George Kittle, à un moment donné, se fait prendre à parier 20$ sur un site de paris sportif, là. Puis que là, le club dit, ben, t'as pas le droit de faire ça, on va compter mal l'amende de 500 000 piastres. Lui, il va dire, ouais, mais là, le propriétaire fait bien pire.
1: En fait, il va juste ressortir la photo du propriétaire. Tu me l'as montré tantôt, c'est pas glorieux.
0: C'est ce qu'on appelle un mugshot.
1: Son mugshot
0: en anglais.
1: Il est assez triste, là.
0: Ah, mon Dieu. Mais, encore une fois, il y a jamais de bon moment pour ça, mais en particulier, me semble, maintenant. En tout cas, connaissant, comment il s'appelle, M. Goodell, encore une fois, le commissaire, tu sais que, tu le sais, là, puis la NFL, au cours des dernières années, a eu beaucoup de problèmes d'image. On a parlé tantôt de Deshaun Watson, entre autres. Beaucoup de problèmes d'image.
1: Ouais.
0: Je pense pas que M. Goodell fasse des roulades dans son sous-sol présentement. Il doit pas être particulièrement heureux de la situation.
1: Je pense pas, et Brian, sa messagerie, qui donne un conseil au propriétaire de dire « Prochaine fois, va en Thaïlande. »
0: Non.
1: Je trouvais ça comique.
0: Prochaine fois, ferme ton téléphone. Ferme ton téléphone. Prochaine fois, là, il y a juste une affaire. Ferme ton téléphone.
1: Retourne à la maison.
0: Oui.
1: Pas dans un trailer.
0: Non, vas-y, ferme ton téléphone. Pas compliqué. Mais c'est pas facile ces temps-ci dans la NFL, je trouve.
1: Non.
0: Fait quelques années déjà. OK. Alors, on va aller changer les idées. On va aller prendre une petite pause. Et au retour, on discute avec Maxime Martin.
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0: On est de retour dans le tailgate Richard Labbé en compagnie de Frank Grenier et notre premier invité pour aujourd'hui, vous le connaissez sûrement. Humoriste bien connu, il va reprendre d'ailleurs son spectacle Bon Chien à partir du mois d'octobre. Il est avec nous, il se nomme Maxime Martin. Salut Maxime!
3: Hey, comment ça va?
0: Ça va bien vous autres? À toi, comment ça vient toi?
3: On n'est pas Radio Cannes, s'il vous plaît.
0: On est juste trois là présentement, en te comptant. La dernière fois, je vais dire à Frank, parenthèse, la dernière fois que j'ai vu Maxime en personne, on a partagé une boomerang. Tu te souviens-tu de ça de bien là?
1: Une boomerang?
0: Ouais, ça fait longtemps. Ouais.
3: Hey, ça, c'était les pires mal de tête au monde, ça, honnêtement.
0: Des maux de tête qui goûtaient le citron.
3: Ah, écoute, ce qui se passait dans ton corps le lendemain, c'était juste pas le fun, là, tu sais, c'est comme je pense que quand je consommais de la poudre, c'était moins néfaste. Fait,
1: La boomerang, c'est parce qu'elle revenait, puis la tornade, tout tournait.
0: C'était les mêmes sortes. Alors, Maxime, on me dit que tu reviens d'un voyage de Bâle, il s'est passé des choses, là.
3: Ben, écoute, moi, évidemment, ça fait partie de la tradition, c'est pas un été complet sans aller voir de la Bâle. Puis oui, pis j'essaie toujours d'essayer d'aller voir des Québécois jouer, c'est toujours ça la mission. Je pense qu'on est super bien représenté présentement dans les clubs écoles. On a une trentaine de Québécois à peu près puis tu sais qui s'illustrent aussi, tu sais, sont pas juste de passage, sont pas juste puis tu sais honnêtement, pendant mon hésitation, je me disais je vais pas aller trop loin, fait que je regarde Portland puis ça donne que il joue contre Binghamton, qui est le club école 2A des Mets de New York, et que le jeune Émilien Pitre vient d'être acquis par les Mets dans la fameuse échange de Freddy Peralta, tu sais. Fait que j'ai fait là, ben écoute, belle occasion, tu sais. Puis tu sais, il y a certains jeunes à qui je parle plus souvent. C'est Abraham Toro, t'es un gars que je suis depuis très longtemps, que j'ai vu à Fenway l'année passée. Ça, je pourrais raconter l'anecdote après, parce que les vrais connaisseurs de baseball vont triper. Mais ça pour dire que il y en a que je connais plus que d'autres. Émilien, je le connaissais, ben tu sais, bonjour, je le félicitais quand il montait d'un niveau. Là, j'ai dit, hey, je vais être là. Telle date, ça serait fait qu'on se voit après, je me suis tiré à la pince, tu sais. Puis moi, j'ai envoyé une espèce d'emoji de poignée de main. J'ai fait, ok, ça, pour moi, ça veut dire on a un deal, mais en même temps, je sais, tu sais, moi, c'est peut-être une affaire d'espèce de moi, le langage d'emoji, je sais pas, tu sais.
0: On était un peu vieux pour ça, on va se dire, là.
3: Ben, juste pour qu'il y ait peut-être qu'il me disait, hey, parce que j'avais dit, tu sais, si ça marche pas, parce que je sais que l'équipe partait après, ben, tu sais, on se reprendra. J'ai failli appeler ma fille, mais je savais qu'elle allait rire de moi. puis là, finalement, tu sais, je dis, ben, écoute, on va me présenter pour voir bien ce qui arrive. Tu sais, j'allais voir la gang. Puis j'arrive dans les estrades, puis il y a un couple qui me dit, hey, Max, ça va? Oui, écoute, tu cherches une place pour t'asseoir. On a de la place, tiens, à côté de nous autres, ben oui, tu sais, du monde que tu connais pas, tu dis ça peut être le fun, comme si après une manche, t'as rien à te dire, ça me devient long par peu près. Je prends une chance et en m'assoyant, c'est les parents d'Émilien qui me disent hey, ils trouvent ça tellement hâte que tu écris hâte de te rencontrer après la game. Je fais ah, il aurait pas pu me le dire ça, il y a un emoji que je comprends pas.
1: Ben c'était clair avec la poignée de main, il me semble.
0: Ma poignée de main,
3: c'était. Ouais, je sais, mais tu sais, honnêtement, tu ça voulait peut-être dire I'll see you later aussi, je te verrai plus tard, je sais tu, moi là, tu sais, fait que. Et là, après la game, on descend et tous les joueurs passent. Moi, j'ai comme 10 ans, tu sais. J'y regarde, tu sais. Moi, j'aurais tellement payé cher passer juste un été vraiment à jouer au baseball professionnel. Puis là, on voit qu'Émilien est retenu par les coachs, puis ça jase. Mais, fait que tu sais qu'ils sont pas en train de critiquer sa game, ils auraient fait ça dans le vestiaire. Là, tout de suite, sa mère, tu sais, étant une maman, c'est genre, oh mon Dieu, qu'est-ce qui arrive? Puis là, je me dis, bon, il peut pas être échangé à nouveau parce que là, la date limite des transactions est passée. Ils vont pas l'envoyer dans le A parce qu'il fait pour 300, puis, tu sais. Puis, ah, ben, sacrément, il s'en va dans le 3. Et là, j'ai comme envie de filmer pendant qu'il s'en vient parce que je pense que ça va être un moment spécial, mais je l'ai pas fait parce que je voulais pas avoir l'air d'un freak non plus, tu sais. Et comme le fait, quand il est arrivé, il a annoncé qu'il montait dans le 3, fait que, tu sais, il a sauté les bras de tout le monde, c'était merveilleux, puis écoute, je pense que, moi, je jubilais plus que lui, quasiment, là. Tu sais, c'est un gars très posé, Émilien, fait que, et donc, moi, je savais pas comment finir mon voyage de baseball, et là, ça venait de le conclure, parce que, justement, moi, je savais que ma dernière game, c'était le jeudi, et je suis allé le voir jouer à Syracuse, dans le 3, il y avait quand même, tu sais, une couple de Québécois aussi, puis c'est le fun de voir qu'on sous-estime la popularité du baseball, parce que ce que j'aime aussi, que c'est quand je rencontre des passionnés de baseball, c'est que c'est des vrais passionnés. C'est pas des fafans, c'est des passionnés.
0: Ben, puis comme toi, là, pour repartir comme ça, faire des kilomètres et des kilomètres, je présume, en voiture, c'est quand même, faut que t'aimes ça pas pire, là.
3: Ben, exactement. Mais moi, il y a un décrochage total. Moi, n'importe qui me connaît et qui est rentré dans un stade avec moi, dès qu'on traverse la porte, on n'est plus à la même place. Là. Moi, c'est un temple de méditation, un stade de baseball, tu comprends? Fait que, puis j'aime beaucoup, autant que j'ai été au City Field, j'étais à Fenway cette année, je pense, parce que j'aime ça les grands stades aussi. J'aime aller voir les Phillies, les Nationals, etc. Mais il y a quelque chose qui se passe au niveau 2A et 3A. C'est comme la fierté de la ville. Ces jeunes-là sont des vedettes pour les kids qui sont dans les estrades. C'est très familial. J'aime autant le club école que le pro. Ça fait moi quand je planifie mon voyage, j'ai de tout.
0: Oh, ok. Puis qu'est-ce qui s'est passé? Tu parlais d'Abraham Toro à Fenway. Il s'est passé quoi? T'avais une histoire pour nous là.
3: Écoute, ça c'est l'anecdote, ça, les vrais fans vont se reconnaître. L'année passée, il se fait rappeler, il signe avec les Red Sox. Puis il se fait rappeler de Worcester quand même assez tôt au mois de juin. Fait que j'ai dit, hey, je vais aller te voir à Boston. Fenway, tu sais.
0: Ben oui.
3: Fait que là, puis je viens de m'acheter des running shoes. Et c'est quoi à dire, j'attendais avant de les mettre, puis plus j'attendais, plus je voulais pas les mettre parce que je vais les garder propres.
0: Ça fait du sens.
3: Et là, j'ai dit, ah ben, tant qu'elle s'allait à Fenway, c'est une bonne place. Puis ben ouais. Après la game... Abraham me dit, tu sais, je texte Abraham, je t'attends ça à sortir des joueurs, ou, il me texte, t'es-tu encore dans le stade? Je dis, ouais. Il dit, descends à l'abri, je viens me rejoindre à l'abri des joueurs. Je fais, Chris, hey, vraiment, il va-tu se passer qu'est-ce que je pense qu'il va se passer, comme de fait. Il me fait marcher sur le terrain de Fenway Park, là. Je trippe ma vie. C'est comme si j'avais traversé la dimension dans Field of Dreams de mon bord, tu comprends, tu sais, fait que, et là, écoute, je sors, tu sais, je retourne à l'hôtel et j'ai les souliers rouges de terre, évidemment, de Fenway Park. Et le lendemain, j'allais voir une game à Yankee Stadium. Et je m'étais acheté des super bons billets. Fait que, tu sais, je descends jusqu'en bas. J'étais à peu près à 5 rangées derrière la dugout. Et là, de nulle part, il se met à mouiller. Tu sais, mais pas comme genre d'avertissement, là. Mais automatiquement, il se met à mouiller, puis pas de la petite pluie. Fait que, tu sais, tu restes là quelques secondes, là, tu dis, OK, non, je pense que ça va continuer, ça va rester. Fait que je retourne à, tu sais, me couvrir un peu. Et je regarde mes souliers, qui sont propres. Mais propre, exactement comme quand je l'avais acheté, il y avait plus rien qui traînait de Fenway. Comme si les fantômes, les Yankees avaient dit, c'est pas vrai que tu vas amener cette marde-là ici, sur la terre.
1: Tu gardes ça là-bas. Ouais,
3: c'est exactement. Ça. C'est un moment que j'oublierai jamais ça.
1: Mais là, depuis qu'on se connaît, toi puis moi, Max, je le sais que t'as vécu beaucoup de choses avec plusieurs athlètes, surtout québécois dans le sport professionnel. T'as combien de contacts de joueurs de baseball puis de hockey dans ton cercle?
3: Ben, le hockey, de moins en moins, parce que la plupart des gars avec qui je me tenais ou que je jasais sont à la retraite maintenant. Je salue Pascal Dupuis. Je parle encore de temps en temps un petit bonjour à Christopher Letang. En fait, mon but, je l'ai pas fait l'année passée. Là, je sais pas si quoi ils sont rendus avec la situation de Malkin. J'ai vraiment décroché. Je sais pas s'il a signé ou s'ils l'ont libéré de son...
1: Il a signé un an.
0: Ouais, il est là. Il a pas bougé.
3: Ok, ben c'est ça. Moi, depuis la fin des séries, il y avait la rumeur, reviens-tu pas? Puis là, je me disais, parce que moi, je veux voir le trio une dernière fois avant qu'ils prennent leur retraite. Là, je parle évidemment de Letang, Crosby, puis Malkin, tu sais, fait que... Mais c'est surtout du côté du baseball, tu sais, comme j'ai dit, moi, étant un man... Ok, on se parle présentement, je suis en train de regarder les Little League World Series, là, entre le Canada puis le Panama, tu sais, fait que...
0: Oh.
3: Mais mes nouveaux contacts se passent beaucoup plus au niveau du baseball. Justement, Antoine Jean qui a été repêché par les Rockies, Abraham qui appartient à Kansas City, tu sais, je pourrais vous les nommer. Qui a eu de la chance que j'ai suivi. Ça, c'est une autre belle histoire. Moi, je me souviens, je suis ambassadeur de l'ABC, de l'Académie Baseball Canada, puis j'avais fait un show puis une conférence pour eux autres, puis pour me remercier, ils m'avaient amené dans le camp d'entraînement de l'ABC, tu sais. Et ça, c'est une autre anecdote qui est drôle, parce que moi, ma vie est jamais plate. Alors, Gélina, le coach, me dit, tu sais, j'avais mon uniforme tout, là. J'avais l'uniforme complet. Fait que, un moment donné, il me dit, je me souviens, j'étais avec Éric Gagné, parce qu'on est en Arizona. Éric habite en Arizona, puis on se préparait pour le podcast qu'on a eu pendant une couple d'années. Puis, pendant que je jasais, Carl, il dit, hey, le clown, il dit, t'embarques dans le game bientôt. Je fais, hein? De quoi tu parles? Il dit, prends-toi un bat, tu vas frapper à la place de telle personne. Je fais, tu viens, si tu veux. Fait que j'ai marqué dans une game contre les prospects des White Sox de Chicago et de l'ABC. Et quand je suis arrivé à la plate, l'arbitre qui avait à peu près mon âge, je me regardais genre, qu'est-ce qui se passe?
0: Qu'est-ce que tu fais là?
1: Je ne sais pas plus que toi ce que je vais dire.
3: La relève du baseball québécois à 53 ans. Et là, non mais joke à part, il y avait un petit cul qui s'appelait Caden Lachance, que tout le monde disait était quelqu'un qui avait des chances d'être pêché. Le petit cul là, écoute, il parle de Quatico, qui parle ni anglais ni français, comme Emilien quand il est parti de Repentigny. J'admire beaucoup ces jeunes-là qui, en général, sont pas bilingues puis qui s'en vont jouer dans une école secondaire ou un programme de baseball en Ontario pour apprendre l'anglais pour que ça soit, tu sais, faciliter la tâche. Et dans le cas de Caden, c'est ça, il se fait signer par un junior college qui est une école de 2 ans, puis après ça, se fait signer par les Sooners d'Oklahoma, qui est mon équipe d'université fétiche, et qui a été repêché en 6e ronde par les Indians. Fait que, tu sais, je suis fier des Québécois qui s'illustrent. Puis, tu sais, en aimant mes contacts maintenant, mon tétage de futurs billets se fait à travers les jeunes espoirs québécois, au baseball.
0: Bon, ben écoute, on va prendre une pause, Maxime Martin. On revient tout de suite avec d'autres anecdotes. Puis, je sais pas si tu peux peut-être nous raconter encore une fois, là, ça fait quelques fois que ça raconte, là, quand Sidney Crosby t'a sauvé sur le bord de la route.
3: Je m'en sortirai jamais. OK, ça va me faire plaisir.
0: On a un nouveau public, hein, qui est peut-être pas au courant de ces vieilles histoires-là, fait que c'est toujours bon de les ressortir de temps à autre. Alors, on va faire ça autour de la pause et on revient avec Maxime Martin.
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0: On est de retour au Tailgate. Richard Labbé, Frank Grenier et on jase avec Maxime Martin. Puis là, ben, Maxime, c'est le moment de l'entrevue où on te force à raconter des vieilles affaires. C'est comme des greatest hits. Vois ça comme ça. C'est comme un chanteur, mettons, qui, tu sais, on demande toujours à Bryan Adams de jouer Summer of 69. Ben, c'est la même affaire.
1: C'est le temps que tu chantes The Unforgiven aujourd'hui. C'est ça.
3: Écoute, je prends les demandes spéciales si vous voulez. Mais ouais, non, en fait, écoute, ça remonte à mon ancienne vie, évidemment. Écoute, Talbot, Max Talbot est à sa troisième année, je pense, avec les Pingouins. J'ai rencontré Max justement au festival Juste pour rire. On t'a donné une chambre rapidement, puis ça avait cliqué. Puis à un moment donné, je l'appelle, puis j'ai dit, écoute, je m'en viens te voir à Pittsburgh. T'sais. Et c'est tellement drôle parce que la veille, j'avais arrêté de voir le Crunch de Syracuse et il y avait Alex Picard, un choix de première ronde, qui était là aussi, puis qui était blessé, avec qui je vais jaser, qui me racontait un peu vraiment, tu sais, la vie un peu difficile des ligues mineures, puis le lendemain, tu t'en vas te frotter la coin avec les ceux qui ont réussi. Tu vois la différence entre les deux mondes, surtout quand tu le vois de façon rapprochée. Fait que, anyway, je m'en vais à Pittsburgh et Max me laisse des billets. Et qu'en ouvrant l'enveloppe de mon billet, je vois qu'il y a un sticker que tu faut mettre sur ton chandail, sur ta veste qui est marquée Wives Club, le club des femmes. Fait que j'étais assis dans la section des femmes. Clairement, c'était un gag de Max, parce que j'aurais pu m'asseoir là sans mon sticker.
1: Tu l'as mis pareil. Tu l'as mis.
3: Exactement. Fait que je mets le sticker et juste devant le monde me regarder, tu sais, je veux dire, honnêtement, tout le monde te regarde, genre, avec qui sort, tu comprends? À quand le coming out d'un pingouin, tu sais, fait que... Tu sais, après la game, évidemment, ben, je m'en vais jouer. Puis l'affaire que j'ai toujours regretté, c'est que je voulais acheter un chandail des Pingouins. Puis je voulais le faire signer par l'équipe. J'ai comme dit, ah, je ferais pas mon groupie. Et c'est dommage parce que c'est l'année qu'ils ont gagné la coupe. Puis même Talbot, tu vas en chercher un, on a le temps, va en chercher un. Puis je vais non, c'est carré, je vais pas faire mon tête. Et donc, j'avais été. Après la game, on sort. Sidney est pas capitaine pour rien. La tradition, ça a l'air tient encore aussi. Après les games, les boys sortent. Il y a un souper d'équipe après chaque game. Puis ceux qui veulent sortir sortent. Puis les gars de famille rentrent. Puis moi, j'étais assis là, je capote ma vie. T'es genre en table, tu parles presque pas parce que tu peux pas croire que t'es là. T'sais. Et après la game, mais moi, de toute façon, je couchais chez Talbot. Fait qu'après après le souper, tiens, on retourne chez Max. Moi, j'ai pris une coupe de verre. Puis il me dit. Dit, on s'en va à la maison, on a laissé ton champ, es-tu capable de conduire? Je savais que j'étais borderline, probablement dépassé à la limite, mais tu sais, l'orgueil des joueurs de hockey, puis c'était à 3 minutes quasiment de char, fait que tu sais, pas la plus gay, écoute, à ce jour, tu sais, pas la décision du siècle, on s'entend, on sait l'impact, mais bon, fait que je prends mon champ, et on attend, c'est comme on est comme pogné dans le centre-ville de Pittsburgh, et Max impatiente, il monte la rue pour aller chez eux, mais il pogne, tu sais, c'est un sens unique, mais il pogne un peu à l'envers, parce qu'il est juste sur le coin, tu sais, fait qu'il fait 5 mètres, 10 mètres, puis il est rendu chez eux, tu comprends-tu, t'sais? Moi, je sais pas, fait que je suis, puis en suivant, mais là, il y a un gyrophare de policiers en moto. Fait que là, écoute, je panique ma vie, là, j'étais à Pittsburgh, là, c'est écoute, tu sais, je suis comme... Et déjà, je dirigeais la marche dans une Jetta diesel à l'époque, c'est pendant que je suis entouré de Porsche, puis de Mercedes. Les gars me regardent, là, ça me fait rire, parce qu'on est devant chez Max, puis tous les boys sont là, tu sais. Fait que... le policier, il arrive en fenêtre, puis il me dit « Papers and registration, please », tu sais, puis là, je sors... mon permis de conduire, tu sais. Je voulais jamais l'entendre prononcer Quebec au lieu de dire Québec. You're from Quebec? Ouais, ouais, je suis... Écoute, t'es un policier, je suis de où tu veux, tu sais, fait que... mais pendant qu'il me parle pis qu'il me pose des questions, sa moto, elle était mal mise sur le kickstand. Elle a comme débarqué du kickstand sans tomber, mais elle a roulé pis elle est rentrée dans le cul de mon char.
1: Quoi?
0: Ah, oh, ouais. OK,
3: comme genre un bang, ça fait bang. Puis là je me souviens que le policier avait fait oh my god, oh my god, c'est fait que là il est en panique parce que là il est rentré dans le pipop, tu sais, fait que là on sort pour voir s'il y a du dommage. Puis là il me regarde, puis il me dit en fait, moi je le regarde, je dis hey yeah, j'ai papers and registration please. Moi je me trouve drôle, je me dis il va se briser la glace, il va se sentir mal, il va rire de la situation, il va dire OK, c'est correct, le clown, tu sais, dégage, tu sais. Il se penche à 2 pouces de ma face, puis il me dit, you think that's funny, sir? Et là, je veux mourir ma vie. Là, je sais que je viens de faire chier un policier américain, là, tu sais, là, fin que, et là, il dit, vous sentez un peu l'alcool, je me sens que vous souffliez à ballon, tu sais. Comme je te dis, là, tu sais, je veux dire, je suis pas défoncé, mais tu sais, moi vraiment, je pète la ballonne. Oublie ça, là, tu sais, tu sais, c'est un samedi soir, si je rentre en dedans, tu sais, je sors pas avant lundi matin. Tu me vois-tu en prison avec mon sticker marqué Wives Club?
0: Peut-être là, pas.
3: Mais je vois l'article des journaux au Québec, je vois ma garde partagée affectée, tu sais, je vois la fin, tu sais, je multiplie les désastres qui me suivent aussi, puis juste comme petit char du char, je suis à côté du policier. Puis je n'oublierai jamais, le plus drôle là-dedans, c'est que Talbot avait essayé de me sortir de la marde. Il était venu s'approcher du policier, puis il avait dit Sir, can I speak to you? Puis là, le policier avait dit Get back, sir! I'm telling you right now, get back! Puis il avait mis la main sur son gun. J'ai fait Ah, c'est petit fucking centre de troisième trio. Mais et là, tu sais, pendant que le policier est en train de me faire la morale, puis justement, il me dit qu'il voudrait chauffer dans la ballon, Crosby s'installe à côté de Talbot, puis il me regarde, puis il fait Is everything okay, Max? T'sais, on s'était parlé, on s'était rencontré, on avait été présenté, souvenez de mon nom. Is everything okay, Max? Puis là, le policier m'avait regardé, puis il avait dit, you know Crosby? Et je sais pas comment j'ai, avec toute l'arrogance du monde, tu sais, j'aurais dû être mielleux, puis oui, c'est un ami, puis tout ça. Mais avec toute l'arrogance du monde, j'ai regardé le policier, j'ai fait, of course I fucking know Crosby, tu sais. Le policier m'a donné mes papiers, il m'a dit, hey, bienvenue à Pittsburgh, fais attention la prochaine fois, tu sais.
0: Yeah, et là,
3: je saute dans les bras de Sidney Crosby. Je le tiens tellement serré. Ça, c'est une affaire, j'oublierai jamais. Je le tiens. Je fais, oh my god, man. Thank you so much, man. Mon dieu, tu m'as sorti de la merde. Hey, je t'aime, man. Et je me souviens, je le tiens tellement trop fort que son oreille, tu sais, sa joue est à côté de sa main, puis dans mon oreille, j'entends Christine en train de faire. J'étais en train d'étouffer le meilleur joueur de hockey au monde. Fait que, ouais, c'est pas un moment de fierté, mais quelle drôle d'anecdote.
0: Mais donc, si on comprend bien, Maxime Martin, tu pourrais à toi seul convaincre Sidney Crosby de poursuivre sa carrière avec le Canadien, si on comprend bien. Là.
3: Ben, écoute, si on m'envoie en mission, honnêtement, j'ai des arguments, je pense.
1: Bon, remember me.
3: En même temps, c'est plus moi qui en dois une que lui qui m'en doit une, tu comprends-tu? Mais sérieusement, j'étais un de ceux qui croyaient qu'il y avait des chances que ça arrive plus maintenant, parce qu'honnêtement, tu sais, cette franchise-là ne peut pas laisser partir Sidney Crosby, sinon tu mets la pancarte dans la fenêtre, puis, ou tu rases table. Si t'échanges Crosby, il faut t'échanger les deux autres. Ou ils vont vouloir partir. Mais tu sais, honnêtement, je vois pas comment ça pourrait arriver. Ce serait le fun, mais...
0: Ouais. Ça ressemble un peu à l'histoire. Il me fait penser beaucoup à Patrice Bergeron, Sidney Crosby, sur un paquet de plans. Puis l'un de ces plans-là, c'est... tu sais, à un moment donné, Patrice Bergeron, il y avait des rumeurs qu'il aurait le goût d'aller ailleurs en fin de carrière, puis il m'avait dit non, je veux jamais penser à ça, tu sais, puis il a resté toute sa carrière avec Boston. J'ai l'impression que Crosby, dans un autre chandail, c'est sa même affaire, c'est plus du rêve que d'autres choses, là.
3: Ben, pas juste ça, tu sais, honnêtement, il y a une espèce de malaise. Tu sais, je pense que la plus belle histoire de changement de chandail, ça a été Raymond Bourque, on sait tout, surtout les gens de notre génération qui l'ont vu, tu sais, moi, je me souviens d'avoir eu des larmes aux yeux, puis de, tu sais, des quand j'ai vu Raymond Bourque soulever la coupe, mais tu sais, dans le cas de Patrice, il y avait sa coupe, Sidney, sa coupe, on dirait que quand t'as la coupe, ça te dérange moins de, tu sais, de passer à travers les moments difficiles. Puis c'est sûr que du côté de Pittsburgh, t'as Crosby puis le temps dans ton alignement. Et tu dois te donner une équipe qui est capable de quand même avoir des chances d'au moins faire des séries, parce qu'une fois que les séries commencent, tout peut arriver, si on le sait, tu sais. Mais tu peux pas faire une vente de garage pour commencer à zéro. Tu sais, votre fast reset, je sais plus ce que vous disiez tantôt.
1: Reset on the fly.
3: Reset on the fly. Tu peux pas faire ça avec les pingouins, tu comprends-tu, tu sais. Fait que, ça serait juste particulièrement bizarre, mais comme j'ai dit, je pense que quand t'as pas gagné la coupe, tu vas peut-être chercher à vouloir, tu sais, avoir la bague, mais dans le cas de Crosby, puis le bain du monde, tu te fais, ok, non, regarde, j'ai trop de souvenirs, je suis trop attaché. Ça serait la fin d'une franchise, là, on s'entend, là.
1: Quand même, il y a eu évidemment de joueurs légendaires qui sont passés par là, des grandes victoires, tu sais, puis que oui, ça serait quelque chose, disons.
0: Ouais. C'est un divorce qui me semble de plus en plus improbable.
1: Je pense que oui.
0: Ouais.
3: Non. Mais de toute façon, puis Sidney, c'est tellement long parce que je me dis, il reste combien de temps, tu sais, à chaque année, il a pas ralenti, on s'entend, là, fait que, tu sais, moi, je pense que s'il y avait plus de support autour de lui présentement, on verrait presque les mêmes chiffres que dans le temps, là, tu sais, je veux dire. Puis le respect que ce gars-là impose, tu sais, quand il a décidé d'aller jouer pour l'équipe du Canada après l'élimination des Pingouins, tu sais, ça a été, tout le monde disait, il avait donné le C à Celebrini, je pense.
0: Oui.
3: Puis là, tout le monde disait, faut que Sid aille le C, puis il a fait, non, c'est TQ qui l'a. Tu sais, quand dans ce monde où ce que dans chaque sport professionnel, que ce soit le baseball, le football, peu importe, t'as toujours une gang de cabochons. Man, de voir des gars avec autant de classe encore que Sidney Crosby, tu les valeurs à la bonne place. T'sais, c'est petit. Moi, j'adore ce gars-là pour pas autant le modèle. Tu sais, autant pour le modèle qui est à l'extérieur de la glace que ce qui est sur la glace. T'sais.
1: C'est le fun d'entendre ça aussi de quelqu'un qui l'a côtoyé au moins un petit peu. Là. Fait que c'est quand même le fun. Mais Max, si je veux savoir, là, la NFL est sur le bord de recommencer. Est-ce que tu vis bien ça? T'as-tu hâte que ça reparte?
3: J'ai hâte que ça reparte. Moi, je suis un gars saisonnier. Tu comprends-tu? Moi, évidemment, l'été, c'est le baseball, on a compris. Moi, l'automne, c'est le football, mais pas juste NFL, mais surtout collégial. Je suis un méga fan de l'NCAA. Puis après ça, sans niaiser, tu sais, oui, je suis les résultats du hockey puis de basket, mais tu sais, pour moi, ça commence en décembre pis en janvier. Mais en fait, c'est oui, parce que je m'ennuie surtout d'être dans un pool, je m'ennuie d'être dans un pool avec toi, parce que t'es vraiment le gars qui peut être le plus gossant dans un pool. Ta game de torture psychologique sur nos choix hebdomadaires, si peut tuer moralement quelqu'un pour la saison.
1: J'aime beaucoup le trash talk.
3: Oui, surtout dans ton cas. Fait qu'il faut qu'on se trouve un pool encore m'ennuie là-dessus.
1: Tu vois, je te torture avec mes quiz, mais là, tu vas t'ennuyer. Là, Max va s'ennuyer ma torture dans les fantasy football.
0: Tu tortures pas mal.
3: Tu m'as préparé un quiz, j'espère.
1: Pas pour l'instant. Max, en plus, il a déjà fait un de mes quiz. J'avais essayé de le déjouer avec le baseball, puis il a eu toutes des bonnes réponses.
0: Ah ouais.
1: Avec des vieilles histoires par rapport, ils avaient tout eu. C'est le gars qui a le mieux répondu à mes quiz dans l'histoire de mes quiz.
0: Bon, ça, ben Maxime Martin, tu peux te retirer avec ça, je pense. Il y a plus rien à prouver, là.
3: Non, maintenant que tu te dis, t'as raison, Richard, moi, je pars la tête haute. Si je...
0: Alors, Maxime Martin, rappelle-nous donc ton spectacle Bon Chien, ça reprend, c'est en octobre, hein, c'est bien ça?
3: Oui, on recommence à la mi-octobre. Écoute, puis tu sais, je me considère chanceux, tu sais, dans un milieu qui devient de plus en plus difficile. On est une centaine en show maintenant, sans exagérer, on est tapé le sang. Moi, je suis en tournée jusqu'à la fin 2027. Là, cette année, pour la première fois, on va y aller justement du côté de l'Abitibi et de la Côte-Nord. Mais on commence octobre 2027, ça finit un an plus tard. Fait qu'aller maximemartin.com, c'est pas compliqué.
0: Bon, ben parfait, on retient ça. Puis en attendant, ben on compte sur toi pour peut-être texter Sidney Crosby puis lui rappeler que le Canadien a besoin d'un deuxième centre. Si tu peux faire ça dans tes temps libres, là.
3: Ouais, mais tu sais, en même temps, sais-tu quoi, je pense que depuis le temps qu'on en a pas de deuxième centre, on serait déstabilisé d'avoir un bon, tu sais, je pense que c'est
1: ça. On saurait pas quoi faire avec.
3: Exactement, mais regarde, je passe le message.
0: Bon, ben parfait, Maxime Martin, merci pour ton temps aujourd'hui et d'être passé à l'émission, puis bonne chance pour la suite des choses.
3: Hey, n'importe quand, grand plaisir.
1: Salut Max.
0: Merci, bye bye. Bye. Nous, on fait une petite pause et on revient tout de suite après.
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1: Martin Saint-Louis amorce la dernière année de son contrat avec les Canadiens, mais Jeff Molson le voit clairement à long terme derrière le banc de l'équipe.
4: Il reste une année dans son contrat, alors c'est un coach qu'on aime beaucoup et ça fait partie des plans de le garder à long terme avec nous. Ouais.
1: Les 49ers de San Francisco ont acquis le secondaire Deion Jones des Saints de la Nouvelle-Orléans en échange du porteur de ballon Zamir White. Jones, un vétéran de 31 ans, retrouvera Raheem Morris, le coordinateur défensif avec qui il a travaillé à Atlanta. Et de leur côté, les Saints ajoutent de la profondeur au poste de porteur de ballon avec la blessure d'Alvin Kamara. Les Browns de Cleveland ont annoncé que Deshaun Watson sera leur carrière partant pour le premier match de la saison contre les Jaguars de Jacksonville. Il effectuera ainsi son premier départ depuis 2024 après avoir raté toute la saison dernière en raison d'une blessure au tendon d'Achille.
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0: Notre invité est très spécial aujourd'hui, ben vous le connaissez très certainement, il a été gardien de but pendant de longues années dans la Ligue nationale de hockey, entre autres avec le Canadien de Montréal, bien évidemment. Il se nomme Jocelyn Thibault. Salut Jocelyn.
6: Salut Richard.
0: Ça va bien?
6: Ça va très bien, toi?
0: Ben oui, très bien. Juste avant la pause, on était dans les souvenirs du Forum de Montréal, puis je me suis souvenu que, et corrige-moi, tu étais bel et bien le gardien du Canadien de Montréal au moment où on a disputé le dernier match au Forum, là, il y a 30 ans.
6: Absolument. J'ai joué. En fait, j'ai eu la chance de disputer le dernier match au Forum et puis le premier au Centre Molson à l'époque, qui s'appelait le Centre Molson. Fait que oui, j'ai eu la chance de jouer dans ces matchs historiques-là.
0: Ouais, ben en particulier le dernier au Forum, ça devait être quelque chose, là.
6: Écoute, 100%, c'est dans mes beaux souvenirs d'hockey, parce que, tu sais, oui, il y a le fait que c'était le dernier match au Forum, mais tu sais. À cette époque-là, il faut se retourner en 96, c'est ça? Et toutes les... Ben, pas toutes, mais une grande partie là des légendes du Canadien, les légendes modernes, on va dire comme ça, du Canadien. Tu sais, bon, les Maurice Richard, Henri Richard, écoute, Jean Béliveau, Gump Worsley, tous ces anciens joueurs-là étaient encore vivants à ce moment-là. C'était des moments incroyables pour nous, comme pour un jeune joueur, là, de... de côtoyer ces légendes-là, à ce moment-là, c'était vraiment, vraiment spécial.
0: Ben, ça devait être spécial aussi, Jocelyn, à ces années-là, dans ces années-là, d'arriver à l'époque au Forum, puis ensuite ce qu'on appelait le Centre Mawson, justement, puis croiser ces gars-là, parce qu'on les voyait souvent, hein, Jocelyn? Je pense qu'ils étaient souvent autour des joueurs à l'époque, les anciennes gloires du Canadien.
6: Oui, oui, ils étaient souvent là. C'était dans la culture de l'organisation à l'époque, justement, d'avoir les anciens là autour de l'équipe. Puis encore une fois, tu sais, c'est à ce moment-là, il y avait des légendes, tu sais, des époques glorieuses canadiennes qui étaient autour de l'équipe régulièrement. C'était vraiment cool. Puis, tu sais, c'est encore une fois, je me répète, mais pour un jeune homme dans le début de vingtaine, tu sais, de côtoyer régulièrement les frères Richard, tu sais, bon, Jean Béliveau et d'autres, tu sais, c'était vraiment des moments très, très... On était des fans, autrement. On était des joueurs, on était aussi des fans qui avaient la chance de côtoyer ces gars-là régulièrement.
1: Mais c'est quand même des situations assez exceptionnelles. Qu'est-ce qui est plus stressant ou qu'est-ce qui donne le plus d'émotion entre fermer une bâtisse légendaire ou l'inauguration d'une nouvelle bâtisse?
6: Ben moi je te dirais en ce qui me concerne, c'était de fermer le Forum. Parce que le centre Mawson, c'était le fun, puis c'était un bel édifice, tout ça, mais qu'il n'y avait pas d'histoire encore, c'était nouveau, c'était beau, c'était moderne, mais c'est sûr que de croiser les anciens, encore une fois, tu sais, quand t'es un jeune joueur puis tu croises des légendes comme ça, les Guy Lafleur et ainsi de suite, tu sais, tu retombes en enfance, puis tu retombes tu deviens fan toi-même. Fait que c'était vraiment de fermer le Forum. En tout cas, pour moi, là, si je parle pour moi, c'était vraiment cet événement-là qui était plus spécial que l'autre.
0: Et Jocelyn, t'as connu l'ancien building, évidemment, t'as connu le nouveau qu'on appelle maintenant le Centre Bell. Est-ce qu'il y avait un parce qu'on disait à l'époque, hein, on disait beaucoup que le Canadien, les matchs au Forum, la puck était pas encore tombée, puis c'était déjà 1-0. Parce que on parlait des fantômes, puis on disait que les arbitres, les décisions allaient favoriser le Canadien, puis la rondelle allait rouler du bon bord. Toi, Jocelyn, quand tu jouais à ce moment-là au Forum, sentais-tu ça qu'il y avait, je sais pas comment appeler ça, un genre d'énergie surnaturelle qui aidait le club local? Je sais pas comment l'expliquer, mais tu sentais-tu qu'il y avait un petit quelque chose de différent quand l'équipe était au Forum de Montréal?
6: Oui, bon, oui, je pense que oui, parce que tu sais, regarde, écoute, on tombera pas dans les hôtelleries puis des concepts là un peu plus flyés, mais sincèrement, quand t'arrivais juste arrivé au Forum à l'époque, tu sentais là que t'arrivais dans un endroit mythique, un endroit historique. Puis un peu comme tu sais, t'as sûrement eu la chance aussi, Charles, tu sais, bon, le Gardens de Boston, le Stadium à Chicago. Et tu sais, quand t'arrivais dans ces bâtisses-là, il y avait un feeling qui était vraiment spécial. Fait que tu t'arrivais au Forum, c'était ça, comme voir du Canadien, t'arrivais dans le champ, dans le vestiaire du Canadien, c'était quelque chose. T'arrivais sur la glace, c'était quelque chose, c'était un petit amphithéâtre, les gens étaient proches de la glace. Tu sais, comme joueur adverse, quand t'arrivais, tu t'assoyais dans le vestiaire de l'équipe adverse, puis tu te dis, bon, t'embarquais sur la glace. Tu sais, c'était, c'est sûr, il n'y a aucun doute qu'il y avait un feeling qui était particulier, puis les joueurs sentaient quelque chose qui était particulier, il n'y a aucun doute là-dessus, c'est sûr.
0: Hey, évidemment, c'est pas un building qui fait gagner des Coupes Stanley. C'est pas la brique, c'est pas rien de ça, là. T'sais, on s'entend que c'est pas ça qui fait gagner une Coupe Stanley, mais Jocelyn, c'est quand même assez particulier que depuis ce déménagement-là, pour une foule de raisons, les résultats du Canadien de Montréal n'ont pas été les mêmes. On pourrait en parler longtemps, mais toi, à ton avis, comment tu expliques que l'équipe s'en va de son ancien domicile, arrive dans le nouveau, puis soudainement, malheureusement, les résultats ne sont plus au rendez-vous?
6: Ouais. Ben écoute, je pense que c'est multifactoriel. Je veux dire, je pense pas que c'est le building qui fait la différence. C'est sûr que le Forum, c'est quelque chose, mais tu sais, des fois, il y a toute la question, bon, l'hockey a changé. Des fois, évidemment, la gestion de l'équipe qui peut avoir été différente ou pas. Tu sais, on regarde, si on retourne dans les années 80, moi je suis né en 1975. J'ai pas eu connaissance vraiment. Tu sais, des années, des quatre coupes Stanley de 60 jusqu'à 79, si je me trompe pas, 75 à 79 ou quelque chose comme ça.
0: Ouais.
6: J'étais trop jeune, j'étais au monde, mais j'étais trop jeune pour me souvenir de ça. Cependant, je me souviens des années, du début des années 80, jusqu'à la coupe Stanley de 86, c'était pas facile, là. C'était pas, le début des années 80, puis le Canadien de Montréal, c'était difficile, là. Alors, puis tu sais, pourtant, il jouait dans le Forum aussi. Alors, le Canadien a gagné la Coupe Stanley en 86. Là, de 86 à, mettons, à, jusqu'à la fin des années 80, là, tu sais, l'arrivée de Pat Burns, c'est ça, il y a eu des belles années. Mais tu sais, comme je te dis, le Canadien a connu des années plus difficiles dans le Forum aussi. Fait que je pense que c'est multifactoriel. C'est comme ça, le hockey a changé. Mais je pense pas, je mettrais pas la faute nécessairement sur le centre Boston ou le centre Bell pour ça.
0: Ouais, puis c'est sûr que toi t'es arrivé évidemment, Jocelyn, puis à ce moment-là, tu sais, il y a eu 86-93, évidemment le Canadien de Montréal à ce moment-là est beaucoup mené par Patrick Roy, évidemment, hein, qui a eu le succès que l'on sait. On peut présumer aussi que quand tu perds ce type de joueur-là pour n'importe quelle équipe, probablement que tu mets quelques années à t'en remettre aussi, là.
6: Ouais, c'est sûr. Puis tu sais, il y a eu je vais parler de ce que je me rappelle là, comme jeune homme puis comme adulte par la suite. Tu sais, je pense que la victoire de 86 a eu un impact hyper positif. Là après ça, bon, il y a eu le départ de Jean Perron. L'arrivée de Pat Burns a été très très très positif pour plusieurs années. Pat a parti à un moment donné. Il était Jacques Demers, mais il était un nom effectivement un dénominateur commun. C'est que un moment donné, c'était Patrick Roy qui est arrivé dans le portrait, puis la Coupe Stanley 86 a été, je veux pas dire remportée uniquement par Patrick Roy, mais ça a été assurément un acteur vraiment important. Puis tu sais, Patrick, là, tu regardes, même les entraîneurs se sont succédés à Montréal pendant le temps que Patrick était à Montréal, mais Patrick a été assurément un acteur important du succès du Canadien pendant ce temps-là. Fait que c'est sûr, moi, je suis arrivé évidemment là, immédiatement après Patrick, j'ai été changé contre lui. Mais Patrick je pense que tu sais, quand tu regardes les entraîneurs qui ont passé, tu regardes les joueurs qui ont passé, je pense que Patrick a été un dénominateur commun des succès du Canadien pendant tant qu'il était là. Je pense qu'il faut être honnête, faut le dire comme ça.
0: Oui, exact. Puis Jocelyn, ce qui était intéressant aussi, puis je sais que tu as travaillé avec Hockey Québec, puis le dossier du hockey au Québec, les jeunes, c'est quelque chose à laquelle tu t'intéresses beaucoup. À l'époque, toi, tu avais été repêché au premier tour par les Nordiques en 93. Et si on avance un petit peu dans le temps, bon, t'es parti de Montréal, t'es arrivé avec les Blackhawks de Chicago, puis au début des années 2000, c'était 25% quand même là, des gardiens de la Ligue nationale de hockey qui étaient des gardiens du Québec. C'était quand même assez incroyable.
6: Ouais.
0: Et là, l'an passé, ben, il y en a un. C'est pas compliqué, là. Il y a eu un gardien québécois qui a joué dans la Ligue nationale l'an passé. C'est évidemment Samuel Montembeault. Puis malheureusement, il a pas joué tant que ça finalement. C'est tout un changement, ça, Jocelyn, en termes de, juste en termes de statistiques. Comment t'expliques que on voit certainement moins de gardiens québécois, mais tout court moins de joueurs québécois dans la Ligue nationale de hockey? Puis c'est-tu inquiétant à ton avis? Comment on peut renverser la tendance?
6: Ouais, ben écoute, tu sais, ton constat il est bon là, dans le sens que t'es en 2000-2001, puis là ça fait c'est essentiellement ça fait partie du mandat que Hockey Québec m'a donné là, suite à mon départ de me pencher dans ces analyses là. En 2000-2001, il y avait, je pense de mémoire, c'est 19 gardiens de but, 18 ou 19 gardiens de but québécois dans la Ligue nationale de hockey. L'année passée, il y en avait un, comme t'as bien recensé. Puis il y avait aussi 110 joueurs québécois dans la Ligue nationale de hockey il y a 25 ans. L'année passée, il y en avait 58. Et puis aussi, si tu tombes dans le qualitatif aussi, à l'époque, il y avait beaucoup de joueurs québécois qui étaient dans les meilleurs marqueurs de la Ligue nationale de hockey. Maintenant, quand on regarde l'année passée, je pense qu'il n'y a aucun Québécois dans les 100 premiers marqueurs de la Ligue. Fait qu'il y a assurément un déclin, il y a une tendance à la baisse au niveau de la représentativité puis de la performance aussi des joueurs québécois dans la Ligue. Encore une fois, c'est multifactoriel, puis je suis en train de me pencher là-dessus actuellement. T'sais, si on regarde les gardiens de but, Richard, c'est sûr et certain que il y a bien des endroits dans le monde où qui sont meilleurs à développer des gardiens de but, c'est sûr. Les fédérations se sont dotées de structures. Puis ce que je peux dire au moment où on se parle, c'est que c'est sûr que ici au Canada puis au Québec, on n'a pas vraiment de structure de développement pour les gardiens de but. Tu sais, à l'époque, il y a un entraîneur des gardiens de but qui a eu une influence vraiment, vraiment importante, c'est François Allaire. Parce que François Allaire, on va se dire, là, il y a eu un impact très, très, très grand sur le développement des gardiens de but québécois dans les années 90, qui ont, tu sais, qui est carry over, c'est pas mal l'expression des années 2000. Mais, sauf que pendant ce temps-là, il y a bien d'autres pays qui se sont donnés des structures de développement très, très bien coordonnées, bien structurées. Ici, au Québec, au Canada, on n'a pas ça. On n'a pas ce sort de développement structuré, coordonné. Les plans de développement à long terme pour les gardiens de but, on n'a pas ça. Fait que c'est sûr et certain que les pays qui ont ça ont passé à l'avant de nous autres. Puis maintenant, ça va être à nous de faire ça. Ça va être à nous de mieux structurer le développement de nos gardiens de but, de nos joueurs, de nos joueuses. Mais c'est ce que les autres pays ont fait de mieux que nous autres.
1: Est-ce qu'on va le faire, ça?
6: C'est ça qu'on veut faire. dans un premier temps, c'est sûr qu'il faut faire un constat. Il faut vraiment, en bon québécois, benchmarker. Il faut aller baliser ce que les gens font. Il faut analyser ce qu'on fait. Vraiment, là, d'un point de vue, puis pas tomber dans l'émotion, faut pas tomber dans la subjectivité, faut tomber dans l'objectivité. Faut regarder ce qu'on fait de bien, ce qu'on fait de moins bien, puis d'établir un plan d'action. Puis c'est sûr que, tu sais, c'est compliqué, puis ça l'est pas dans le sens que il y a pas de secret là. Faut que tu te dotes des plans, faut que tu fasses les bons constats. Puis tu donnes des plans d'action, puis écoute, d'établir des structures de développement, ça fait partie de la solution, puis c'est ça faut qu'on fasse.
0: Ouais, et maintenant, hein, Jocelyn, probablement pas dans 5 ans. Là, on a comme un petit retard, j'ai l'impression, dans ça. Hein.
6: Ben, c'est sûr, puis tu sais, là, on tombe dans... Oui, tout à fait, fait que plutôt que tard, c'est certain, mais faut s'assurer qu'on pose des bons constats avant. Mais tu sais, là, encore une fois, là, il faut tomber dans l'identification du talent, à quel moment on fait ça, qui le fait, est-ce que les structures sont appropriées, est-ce qu'on identifie nos jeunes trop rapidement, est-ce que l'entourage autour des athlètes-là est bon, est-ce qu'on a des bons coachs qui travaillent avec des bons athlètes, garçons, filles, c'est tout ça qu'il faut mettre en place plutôt que tard, comme tu dis, mais ça se fait, faut brasser, faut changer, faut sortir du cadre qu'on est habitué de connaître ici au Québec, mais ça se fait. D'autres endroits qui l'ont fait, mais il faut le faire plutôt que tard sur le distant.
0: Ouais. Alors, Jocelyn, on va aller prendre la pause. Au retour, on veut te poser une question absolument brûlante d'actualité, parce que là, le Canadien de Montréal va reprendre tranquillement l'entraînement. Et il y a encore 3 gars devant le filet. Toi, évidemment, tu as été gardien de but dans la Ligue nationale de hockey. T'as vécu un paquet de situations. On veut t'entendre un petit peu sur cette réalité-là. Est-ce que c'est capable? Est-ce que c'est possible de fonctionner avec 3 gardiens comme ça devant un filet? Alors, on te donne la pause pour réfléchir à cette réponse, Jocelyn. Et on revient avec toi tout de suite.
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0: On est de retour avec notre invité très spécial, Jocelyn Thibault, qui a eu une très longue carrière, évidemment, dans la Ligue nationale de hockey. Et Jocelyn, de mémoire, quand tu étais arrivé avec les Nordiques, là, c'était quoi, le 93-94? Corrige-moi, je pense, à ce moment-là, il y avait un ménage à 3 qui se dessinait, ou en tout cas qui s'est profilé là, pendant la saison, parce qu'il y avait, il y avait du monde à la shop, comme on dit, donc il y avait toi-même qui était là déjà, il y avait un autre vétéran, Jacques Cloutier, qu'on a vu un petit peu, puis il y avait un jeune, Stéphane Fizet aussi, qui était dans le portrait. Comment ça s'est passé, ça, Jocelyn, parce que on risque d'avoir une situation similaire chez le Canadien en octobre, là.
6: Exact, oui. Puis ben c'est pas d'avoir 3 gardiens de but dans une équipe à long terme, c'est pas souhaitable. T'sais, à court terme, ça va, là, tu peux t'arranger, tu peux trouver des façons de fonctionner. Mais à long terme, là, c'est pas souhaitable parce que à un moment donné, il y a la gestion la gestion de match, tu sais, faut que t'as 84 matchs l'année prochaine, de diviser en 2 ou diviser en 3, c'est une grosse différence, là. Fait que quand t'as des jeunes gardiens de but, tu veux qu'ils jouent. Là, on a Dobelge, Fowler, fait que tu veux pas que ces gardiens de but, là, je joue pas, d'une part. D'autre part aussi, il y a la gestion des entraînements. Ça prend du volume d'entraînement, ça prend du temps justement là, dans les pratiques là, pour aller peaufiner ton art pour aussi travailler ton conditionnement physique, ces choses-là. Fait que c'est pas, encore une fois, à court terme, tu peux gérer ces choses-là, mais à moyen long terme, c'est pas souhaitable. Puis l'autre élément aussi, c'est l'aspect psychologique. C'est pas facile, tu joues moins, tu pratiques moins, des fois le focus est plus difficile à garder, alors c'est pas une situation qui est saine à long terme.
0: Ouais, c'est ça. Puis est-ce que ça peut aussi, Jocelyn, peut-être affecter la confiance de celui qui sera peut-être en trop là. Tu sais, s'il y en a trois qui sont là en octobre, est-ce que tu sais, il peut y avoir, j'imagine, du mécontentement éventuellement. Puis là-dedans, il y a quand même Fowler qui est un espoir de premier plan de l'organisation. J'imagine, on peut pas se permettre de le laisser à l'écart trop longtemps là.
6: Ben exactement, c'est un peu ça que je mentionnais, c'est-à-dire, tu sais, quand t'as des gardiens de but, peut-être plus en fin de carrière, des gars, pas dire qu'ils ont, tu peux plus te développer, parce que tu peux toujours t'améliorer, mais c'est autre chose. Mais quand tu fais référence à des jeunes gardiens de but, l'expérience à acquérir est importante, c'est-à-dire, tu sais, quand on parle souvent d'aller chercher du millage là, tu sais, pour un jeune joueur, un jeune gardien de but, ben c'est ça, tu sais. Alors jouer des matchs, progresser, vivre des situations, c'est ça, aller chercher du millage. Alors tu sais, comment gérer des bons moments, comment gérer des moins bons moments, comment gérer tu sais, ton approche psychologique vis-à-vis de certaines situations, encore une fois la gestion, tu sais, juste s'améliorer les entraînements. T'sais, avoir du temps de qualité des entraînements, c'est tout ça pour un jeune gardien de but qui est pas bon quand t'es trois gardiens de but. Alors, c'est pour ça que je vois pas comment ça peut être positif pour le Canadien de Montréal d'avoir trois gardiens de but à moyen et long terme. C'est pas je peux pas concevoir que c'est positif.
1: Mais là, justement, on a la chance de parler à un gardien de but. Tu penses quoi des deux jeunes gardiens des Canadiens en vue de la prochaine saison? Est-ce que tu as confiance en les deux?
6: Absolument. Moi, sincèrement, j'aime beaucoup les deux. Puis pour des raisons, je veux pas dire pour des raisons différentes, mais il y a quand même des différences entre les deux gardiens de but. Tu sais, quand je regarde Dobesh, c'est un gros bonhomme, plus ou moins athlétique. Je dis pas qu'il l'est pas, mais ce que je veux dire, c'est que c'est un gros bonhomme, tu sais, qui est athlétique d'une certaine mesure, où ce que c'est pas chic, c'est pas gracieux, c'est pas toujours fluide. Mais c'est un gars qui a un bon hockey sense, c'est un gars qui a il fait des bonnes lectures de jeu, il a du talent, puis il est agressif, il se bat, c'est un gars qui vraiment il est très très agressif, c'est un battant, c'est un gars qui a du chien, qui a du caractère, encore une fois pas toujours dans la fluidité et dans l'élégance, tandis qu'un gars comme Fowler, c'est plus un Carey Price, dans le sens que c'est un gars qui a beaucoup de talent. Il a un super bon sens du jeu, peut-être moins grand et gros que Dobesh. C'est un gars qui va plus être technique, plus en termes de gardien de but, des fois plus square, plus méthodique, plus, moins hors position souvent que Dobesh. Mais encore une fois, Dobesh va se compenser par la façon qu'il se bouge dans les filets. Fait que, bref, c'est des profils différents. Mais les deux, je pense, ça va être des bons gardiens de but dans la Ligue. Ils sont en train de prouver là à certains niveaux là que sont des gardiens de but capables de jouer dans la Ligue, d'être bons dans la Ligue. Fait que c'est ça. Moi, j'aime beaucoup les deux. Je pense que les deux vont avoir des carrières là vraiment très, très intéressantes dans la LNH.
1: Et justement, est-ce que ça se fait dans la LNH de commencer une saison ou faire une saison complète avec deux jeunes gardiens comme ça, ou est-ce que la présence d'un vétéran, c'est vraiment important selon toi?
6: Moi, je pense que ça se fait. Tu sais, il y a quelques années, je te dirais, j'aurais douté de ce que je te dis là. Ouais. Mais quand tu regardes maintenant, la fin de saison du Canadien, là, c'est la prestation des deux jeunes qui était très, très, très bonne. Dobesh, ça fait quand même quelques années qu'il est très bon, là. Mais tu regardes en deuxième moitié de saison, le Canadien de Montréal a pris le pari, je vais le dire comme ça, vraiment de tasser un petit peu, malheureusement pour lui, Samuel Montembeau, puis de miser sur les deux jeunes. Les deux ont fait la job. Alors, tu vois, c'est une ligue de jeunes. À travers la ligue, t'as des jeunes gardiens de but qui vont très, très bien, à gauche puis à droite. Fait que le pari a rapporté du Canadien, c'est-à-dire de faire jouer les deux jeunes gardiens de but en deuxième moitié de saison. Je ne sais pas pourquoi que ça pourrait pas être différent, ça pourrait pas être pareil cette année, excuse-moi.
0: Ouais. Et Jocelyn, vois-tu par contre un scénario où en même temps on pourrait se dire, bon, on permet peut-être à Samuel Montembeau de se replacer, d'amorcer la saison ici, puis après ça, qui sait, s'il va bien, ce qu'il peut être une solution pour une transaction. Et est-ce que ça serait possible de dire à Fowler, OK, tu retournes dans la Ligue américaine, tu vas jouer en masse là-bas, t'as trois matchs sur quatre, puis on te revoit plus tard. Est-ce que tu penses que ça, c'est possible, ou en faisant ça, ben Fowler et sa confiance, ça, on pourrait peut-être l'ébranler un petit peu. Comment tu vois ça?
6: Ben, c'est une excellente question parce que, d'un, est-ce que c'est possible? La réponse est oui, ça se fait. Parce que, tu sais, Fowler, il n'a pas, corrige-moi si je me trompe, il n'a pas à passer par le balotage, d'une part. Fait que c'est des choses qui se font. Ceci étant dit, il faut que tu sois très transparent et très honnête avec Fowler parce que je pense pas qu'il mérite une rétrogradation dans la Ligue américaine. Mais si c'est bien expliqué, puis si un en bon québécois, il y a un purpose, il y a une raison valable derrière cette situation-là, ça se fait toujours. Bon, c'est sûr que, encore une fois, de commencer à trois gardiens de but,

0: Je pense qu'ils n'ont pas fait mentir. Ils m'ont pas fait mentir dans les dernières années. Là, je pense que le personnel d'entraîneur, que ce soit toutes les positions, a fait un travail de développement vraiment, vraiment incroyable. Je pense que Martin est capable d'aller chercher le meilleur des joueurs. Puis on voit une progression d'à peu près tout le monde continuellement. Fait que moi, je vois pas pourquoi que ce serait différent. Ce qui va être intéressant à voir par cependant, Charles, c'est de voir les attentes. Parce que tu sais, moi, c'est la gestion des attentes qui m'intéresse beaucoup. C'est-à-dire, tu sais, des fois, c'est pas facile. Mais quand t'as pas de pression, puis quand t'as pas d'attente, c'est toujours un peu plus facile. Tu sais, maintenant, il y a des attentes. Les Canadiens, en tout cas, les partisans, se contenteront probablement pas juste d'être dans le mix pour les séries. Là, on s'entend là-dessus. Fait que la gestion des attentes va être différente. Les joueurs, de façon générale, ont établi certains standards. Fait que c'est de t'établir dans la Ligue nationale de hockey, c'est une chose, mais de te maintenir à ces standards-là, c'en est une autre, là. Alors maintenant, moi, ce qui m'intéresse de voir, c'est Richard, cette année, en début de saison, puis cette année, c'est de voir justement, on va-tu la gestion des attentes. Donc, moi, j'ai confiance que on va être en mesure de poursuivre la progression, bien qu'on n'a pas additionné, vraiment ajouté de joueurs vraiment importants dans l'entre-saison. Moi, je pense que la gestion des attentes va être importante, puis mesurer la progression des joueurs va être importante. Donc, mais ceci étant, moi j'ai confiance. Puis ça va être super intéressant de voir justement ces deux points-là.
1: Ben, alors, on va regarder ça avec intérêt. Ça commence déjà très bientôt, Jocelyn. Le camp d'entraînement qui va s'amorcer le 16 septembre. Donc déjà, on a des échos là qui s'en viennent là, tranquillement pour la prochaine saison. Alors, Jocelyn Thibault, merci beaucoup d'avoir été avec nous à l'émission aujourd'hui. C'est très apprécié.
0: Anytime, c'est un plaisir pour moi.
1: Merci beaucoup. Salut, Jocelyn. Bye bye.
0: Salut. Bye bye.
1: Jocelyn Thibault, évidemment, ancien gardien de but du Canadien, entre autres, et également aussi des Nordiques pour nos amis de Québec qui nous écoutent. Nous, on va aller à la pause et au retour, le Quiz à Frank.

0: Ben certainement que c'est le quiz à Frank. Êtes-vous prêt? Non, moi
1: toi,
0: non.
1: Toi, t'es-tu prêt?
0: Je suis pas prêt du tout. Je suis jamais vraiment prêt pour le quiz à Frank.
1: C'est ça qui est le fun.
0: Oui, exactement. Et là, les gens vont m'aider. Comment,
1: et
0: Frank?
1: Et c'est pour ça, je me dis, on va peut-être avoir besoin d'aide encore une fois. On vous invite à participer au quiz avec nous sur la messagerie texte au 514-790-0919. 514-790-0919 et aussi sur YouTube.
0: Et on rappelle que il y a un code d'honneur qui est en vigueur.
1: Ouais.
0: Alors parce que de temps en temps je regarde les messages là puis les réponses là quand Frank pose une question de quiz, les gens qui ont la bonne réponse 1 minute et 50 plus tard là parce que vous avez eu le temps d'aller voir vos téléphones là, non, c'est pas ça qu'on veut là. On veut des réponses rapides, pas de Google.
1: Richard est très compétitif. Et d'ailleurs, Pat, sa messagerie texte, te dit « Let's go, Richie! »
0: Ouais, c'est ça.
1: Alors, il est tellement focus, il ne prend même pas les encouragements.
0: Allons-y, première question. Ben, premièrement, c'est quoi ton quiz aujourd'hui?
1: Aujourd'hui, un peu pêle-mêle. On s'en va avec des espèces d'anecdotes et des statistiques assez spéciales. Et justement, ma question 1, on s'en va au hockey. Quel joueur détient le record pour le plus de punitions dans la même partie? Et là, juste préciser ma question, pas le plus de minutes de punition. Le plus de punitions différentes dans une même partie.
0: Et c'est arrivé en quelle année?
1: Je te le dis pas pour l'instant.
0: Ah, tu me le dis pas. Dave Schultz.
1: Non, c'est un bon choix. C'est un choix assez populaire.
0: Chris Nyland.
1: J'ai lu? Oui, Chris Nyland. On avait Probert, sa messagerie texte de Dave Williams, Tiger Williams et tout ça. C'est en 91, les Bruins ont les Whalers.
0: Ah, il est à Mipic, le Canadien.
1: Non.
0: Ah.
1: C'est pour ça que c'est plus dur à savoir un peu. Ouais, et là, question bonus, combien de punitions a-t-il eu dans cette partie?
0: 8.
1: 8? On va laisser les gens répondre. On a des 6, des 8.
0: Il y a quelqu'un qui répond 110. Ah, ça, ça doit être des minutes, ça.
1: Ouais, ou 110%.
0: 110% peut-être.
1: 9, 13, on a beaucoup de réponses. Hey,
0: 13, c'est physiquement à peu près impossible. Là.
1: C'est quand même beaucoup. La bonne réponse, 10 punitions
0: quand même.
1: Différentes. 6 mineurs, 2 majeurs et 2 inconduites.
0: OK, il y a 2 inconduites là-dedans.
1: 2 inconduites. Okay. C'est le match, c'est le 31 mars 91, le dernier match de la saison régulière entre les Bruins et les Whalers. Et c'était au Boston Garden.
0: Ben oui.
1: Et voilà.
0: Évidemment.
1: Puis ça a été gagné 7-3 par Boston, mais ça s'est transformé en chaos généralisé. Il y a eu 210 minutes de punition et 10 inconduites entre les deux équipes.
0: Dans le bon vieux temps, là.
1: Et juste pour

0: J'étais allé voir c'est quoi ces 10 punitions distinctes-là. Ça va comme suit. Avoir retenu, rudesse, bagarre, rudesse, coup de coude, rudesse, obstruction, bagarre et deux inconduites saupoudrées sur le dessus.
1: Bah, bon. Ça a dû finir à minuit et demi ce game-là.
0: Je pense qu'ils sont encore en train de démystifier les punitions et tout ça. C'est quand même beaucoup. Wow. Hein.
1: Contre les Whalers en plus. Il y avait une certaine rivalité à l'époque entre les deux équipes aussi. Là.
0: Ouais.
1: Ouais, exactement.
0: Ah, des Whalers.
1: Qui jouaient pas trop loin l'une de l'autre.
0: On peut-tu dire laisser faire Houston revenir à Hartford?
1: En premier, revenir à Québec en premier.
0: Oui.
1: Ça arrivera pas, là. Hartford, c'est fatigant, plus, hein. Ça. Hein? Là, c'est confirmé. Là. Ils s'en vont. Ben, c'est confirmé. À peu près confirmé. Ils vont aller à tout le moins au Texas.
0: Ils nous dirigent.
1: Ça va probablement être Houston.
0: Ouais.
1: Puis il va avoir une 34e équipe après ça. Mon Dieu.
0: Mais pas Hartford. Penserait pas.
1: Ni les Nordiques.
0: Question
1: 2. À notre grand désarroi.
0: Ouais, on va se changer de... Changer les idées un peu de ça, là. J'ai pas le goût d'aller dans cette trame-là des Nordiques encore.
1: Je sais.
0: Quel est le record du plus de minutes de punition dans un seul match de la LNH?
1: Par une personne. Ben là, tu viens de donner... Nylund a dû en avoir 115, à peu près.
0: C'est pas tant que ça. Deux inconduites, plus une couple de mineurs et des majeurs. Ça monte, mais c'est quoi le record...
1: Pour une personne?
0: Plus de punition pour une personne dans une partie.
1: Tu veux qu'on nomme ou tu veux qu'on dise...
0: Les deux, j'accepte. Ici, on a Régis qui dit 40 minutes.
1: C'est-tu Dave Schultz, le coupable?
0: Non. Ici, on a 65 minutes, 67 minutes.
1: Encore Nylund?
0: Non,
1: mais là, c'est qui le coupable? C'est-tu Nylund?
0: On l'a pas eu encore. Non, c'est pas Sean Avery, Marc.
1: C'est pas Tiger Williams?
0: C'est pas Tony Twist.
1: C'est pas Tiger Williams?
0: Non plus. C'est Louis de Villemercier qui vient de l'avoir sur la messagerie texte.
1: Ça, là. Il a eu une minute après tout le monde, là. Il a dû le googler, là. Un joueur de quelle époque, quelle année, mettons?
0: Ici, c'est en 79.
1: Ben là. Bobby Clark.
0: Moi, personnellement, c'est un joueur que le nom me disait rien.
1: Ah non?
0: Personnellement.
1: Il jouait avec quelle équipe?
0: Il jouait pour les Kings.
1: Ah, c'est pas Tiger Williams?
0: Non.
1: Butch Goring?
0: Non plus.
1: Attends, il jouait pour les Kings en 79. Ah bah, je devrais avoir ça. Comment ça que j'ai pas ça, moi?
0: Comme je dis, c'est un nom, moi, qui ressort pas pour moi.
1: Bon, c'est qui?
0: Randy Holt.
1: Ah boy, ok.
0: Est-ce que ça dit quelque chose?
1: Ben, je le connais, là, mais je l'aurais jamais eu.
0: Alors, je me rappelle de Torrey Holt au football plus que de Randy Holt au hockey.
1: Fait qu'il y a eu, mettons...
0: Combien de minutes en une partie pour avoir le record?
1: 52.
0: 67 minutes de punition dans la même partie.
1: Il y a eu plus de minutes de punition qu'il y a de minutes dans le game.
0: Oui, il sera au cachot plus longtemps que la durée de la partie. C'est quand même cool. Là.
1: C'est quand même... Oui, il fallait le faire aussi. Là.
0: Ben, c'est, faut que tu aies le temps de le faire aussi.
1: Faut que tu aies le temps de le faire. Faut que tu sois créatif.
0: C'était le 11 mars 79, les Kings contre les Broad Street Bullies.
1: Ah ben là.
0: Et voilà. Et en l'espace de 20 minutes, parce que tout ça, c'est arrivé en une seule période.
1: Ah oui, dans la même période.
0: Dans la première période de la partie.
1: Il y a eu toutes ces minutes-là dans une période.
0: Une punition mineure pour avoir accroché. Trois punitions majeures pour bagarre. Deux inconduites de 10 minutes.
1: Attends, trois punitions... Il s'est battu trois fois?
0: Ouais.
1: Oh boy.
0: Et il y a eu trois inconduites de partie.
1: Okay. Ah oui, c'est ça. Ben ça
0: c'est quand même beaucoup.
1: Ça ajoute au total les
0: Il y a eu, à la fin du premier engagement, il y a eu une grosse bagarre générale, alors que lui avait déjà des minutes d'accumuler.
1: C'est
0: donc,
1: ça
0: a juste fait monter le compteur.
1: Ah, dans le bon vieux temps, là.
0: Une chance qu'il est pas revenu en deuxième parce qu'il s'est rendu à 200 minutes ou quelque chose.
1: Dans le bon vieux temps des bagarres générales. Ça, c'était le fun. La game, c'est sûr que cette game-là a fini à 1h du matin. Là.
0: Ça, c'était du hockey.
1: Juste ramasser les gants. Imagine-toi, là, il y a comme 40 paires de gants sur la glace.
0: Quand les deux bandes vides, il y a quelque chose de « Oh mon Dieu, qu'est-ce qui va arriver? » Ouais. C'est spécial. Question 3. En 2001, Sean Podine. Tu te rappelles de Sean Podine?
1: Boy, vaguement, oui.
0: Il a gagné la coupe avec l'Avalanche du Colorado.
1: En 2001, oui.
0: En 2001. Comment a-t-il célébré la victoire de la coupe?
1: En pitchant la coupe dans la piscine.
0: Dans la piscine, c'est direct.
1: La piscine. Oui, parce que dans sa journée de coupe, il c'est pas lui qui l'avait sacré dans la piscine avec l'Avalanche,
0: Je le sais pas, mais c'est pas sa journée avec la coupe.
1: Ah, lui, c'est ça par rapport à
0: comment il a célébré tout de suite après la victoire de l'Avalanche.
1: Dans
0: je vais juste répéter pour être clair.
1: Dans le vestiaire.
0: En 2001, Sean Podine gagne la coupe avec l'Avalanche. Comment célèbre-t-il tout de suite après la partie? On a Régis qui dit du pudding dans la coupe. Marc aussi dit du pudding. Non, c'est pas ça, c'est une bonne réponse, ça me
1: pourquoi
0: fait rire.
1: Pourquoi t'aurais du pudding dans ton dans la chambre, premièrement?
0: Pourquoi ils font la moitié des choses qu'ils font avec la coupe? On le sait pas non plus.
1: Ben, je sais pas.
0: On a Mathieu et Cédric qui ont la bonne réponse à message de texte.
1: Je vais y aller avec la je sais pas, bière. Il y a bu de la bière dans la coupe.
0: Et on a, en même temps que tu dis ça, il y a quelqu'un qui dit brise une bière sur la tête.
1: Ouais.
0: Non, c'est pas ça. En fait, c'est que Sean Pauline avait le numéro 25.
1: Oui.
0: Il a gardé son équipement de hockey pendant 25 heures après la victoire. Il s'est pas changé après.
1: Il a gardé son stock.
0: Il a dormi avec.
1: Avec son équipement tout mouillé.
0: Il a pris l'avion avec ça.
1: Voyons donc.
0: Oui.
1: Avec son équipement tout mouillé.
0: Oui, il a gardé son stock 25 heures. Une chance, c'était pas le numéro 87, là, parce que ça aurait été long en maudit, mais.
1: Ben, déjà 25 heures.
0: Moi aussi, je trouve ça. En plus, moi, si je gagne la coupe, en tout cas, j'ai pas abandonné. Ça se pourrait encore.
1: Ben oui.
0: Mais quand je vais la gagner, tu sais, je présume le plus vite, on pogne une douche, on sort, on fait quelque
1: exact.
0: Chose. Lui, ils ont dû laisser
1: garder
0: dans le
1: son
0: char.
1: Stock. Ouais. Voyons, donc, ça devait sentir popper dans l'avion avec tout le monde, ça.
0: Ouais, puis il détient le record très non officiel du joueur étant resté le plus longtemps avec son équipement après avoir gagné la coupe.
1: Fait qu'il a célébré en gardant son, fait que tout son stock sur le dos, là, son chandail, les épaulettes, les coudes, il a tout gardé.
0: Oui. Je pense qu'il a peut-être pas son casque, là, mais il a tout gardé son équipement.
1: Il a enlevé ses patins, j'espère.
0: J'espère aussi, okay. Là.
1: Il est rentré dans l'avion de même. Mais en 2001, il l'avait gagné à Denver.
0: C'est ça, si l'on gagnait là, il était là, mais il restait avec son équipe. Si on sortit, il était habillé de même, il a dormi avec son équipement.
1: Ça, c'est pas...
0: Une fausse bonne idée.
1: Hein. On rappelle aux jeunes qui nous écoutent de ne pas faire ça.
0: L'importance de se laver.
1: Oui! Ne serait-ce que t'es pour des raisons de dermatologie. Ça doit pas être bon, là.
0: Juste l'hygiène générale, ouais. En temps normal. Et le respect d'autrui.
1: Ça doit pas être très, très être recommandable de faire ça.
0: Question 4. Tu te rappelles de Nathan Horton?
1: Oui.
0: Qui avait fait très mal aux Canadiens.
1: En 2011.
0: En 2011. Il détient... quel record de la LNH détient Nathan Horton? Là, je t'apprends sûrement qu'il y a un record de la LNH détenu par Nathan Horton.
1: Ben oui, parce que c'est pas un joueur qui a marqué l'histoire du hockey à ma souvenance.
0: Et il y a deux records, en fait.
1: Lui?
0: Ouais, deux records, puis je pense pas que ça va être battu. Et je vois du monde écrire le plus de commotion. Non, je serais pas allé là. Je serais pas ça, Nathan Horton. Je sais qu'il nous écoute aussi. Je serais pas ça.
1: Écoute, j'ai aucune idée. Qu'est-ce qui est arrivé?
0: On a le joueur le plus laid de l'histoire. Excuse-moi, ça m'a juste fait
1: non,
0: rire.
1: Non, c'est pas ça. Ça, c'est pas gentil, c'est premièrement. Pas,
0: non. Mais il était...
1: Bon, on commencera pas à noter l'apparence des joueurs ici à cette émission. Ce serait du temps perdu. Alors.
0: On a Fred qui suggère 14 paires de gants lors d'un match. Non, c'est pas ça.
1: Ça serait... Il y a deux records. C'est quoi?
0: Le premier. C'est en 2014, Horton donne les devants 1-0 pour Columbus contre Dallas. Plus tard, Rich Peverley a un malaise cardiaque et s'effondre sur la glace. Je sais pas si tu te rappelles de Steven
1: Marlowe. Ouais.
0: Fait que la partie est annulée et remise un mois plus tard. Puis il recommence la partie au complet, mais il garde l'avance de Columbus de 1-0 parce qu'il avait marqué le but au début puis toute l'équipe. Puis ils ont gardé 1-0 puis ils ont recommencé la partie. Mais pendant le mois entre les deux parties, Horton se blesse au dos, il ne revient jamais au jeu. Donc Nathan Horton a le record du seul joueur de l'histoire à marquer un but dans une partie qu'il joue pas.
1: OK, parce que techniquement,
0: c'est son
1: il
0: but.
1: Jouait pas, ouais, OK.
0: Et puis ils ont recommencé la partie 60 minutes au complet. Fait qu'il a marqué un but dans une partie dans laquelle il ne jouait pas et c'est le seul joueur de l'histoire à marquer un but après sa dernière game dans la ligue.
1: Ah, parce qu'il était pas revenu.
0: Il a jamais rejoué avant.
1: Wow.
0: Après, donc il a marqué un but dans une game qu'il jouait pas et après avoir pris sa retraite ou avoir pris son jouer son dernière partie.
1: C'est un honneur que personne probablement va.
0: On le souhaite pas parce que après un événement à la Rich River ouais. League, on le souhaite pas, mais c'est quand même spécial. Hein, quand... Je sais même pas si lui le sait. Je vais y envoyer.
1: Tu lui demanderas. Si on le croise un jour, on va lui demander certainement.
0: On lui demandera.
1: Les gens de Montréal l'aiment pas. Hein, ça c'est.
0: Non.
1: Il y a encore des mauvais sentiments à son endroit à cause de son but gagnant en 2011.
0: Avec raison un peu.
1: Ouais. Comprends ça. Le Canadien était pas loin cette année-là.
0: On s'en va en 1974, Richard.
1: OK, j'étais là. Ben...
0: Les jadis Indians de Cleveland
1: oui.
0: ont fait une promotion spéciale qui a tourné la partie en Meurthe. Quelle était la promotion qu'ils ont faite?
1: La bière de scène.
0: T'en dis?
1: Ben oui, mais ça, c'est très, très... C'est relativement très bien connu.
0: Ben oui, mais je veux l'amener, parce que ceux qui le savent pas, il faut le savoir, ils ont fait une promotion de la bière à 10 sous.
1: Ouais.
0: Mais on parle en 1974.
1: Déjà, à l'époque, ça serait l'équivalent de quoi aujourd'hui, ça, de la bière à 50 cents?
0: Ben, à ce moment-là, elle devait être au moins 2 piastres, la bière, je peux pas croire.
1: 2-3 piastres. Fait que ça serait comme une bière, mettons, à... à 50 cents aujourd'hui, ouais, à peu près, là.
0: Ou même une bière à une pièce, ouais, quelque chose comme ça. On a Jean Crêpe qui dit mon rêve. Mais non, en fait, c'est en 9e manche, les fans, tu le verras pas venir, Richard, étaient complètement sous.
1: Ah!
0: Ouais, c'est surprenant.
1: Est-ce que ça a un rapport avec le prix de la bière?
0: Aucune idée, l'histoire le dit pas. Mais ils ont pris d'assaut le terrain et Cleveland a dû déclarer forfait. Les fans voulaient se battre, les joueurs se défendaient avec leur casque et leur bâton. Qui aurait pu devenir ça?
1: Écoute, ça fait partie d'une des très bonnes fausses mauvaises idées de marketing du baseball majeur. Il y en a eu plusieurs. Dans les années 70 en particulier, là, la soirée au Comiskey Park où on a dit aux gens d'amener leur album disco, là, ouais, puis qu'on faisait de la démolition des albums disco. Pas un grand moment. Et la soirée de la bière à 10 cents à Cleveland, pas non plus un grand moment.
0: Ils l'ont pas refait. Hein. Puis surtout que la bière en grande quantité, ça rend les gens hostiles, c'est sûr. Il y avait d'autres substances là, que t'aurais pu donner aux gens qui embarquent sur le terrain. Oh, les joueurs sont doux.
1: Non, ça aurait pu. Non, c'était pas. Mais dans le temps, il y avait beaucoup de ça dans les années 70. Même au stade, les partisans, les expos de jadis qui nous écoutent, il y a eu une couple de promotion bizarre au stade aussi dans les années 70.
0: Mais les hot dogs à $1, ça c'était solide.
1: C'est pas 50 cents?
0: Moi, c'était $1.
1: Ouais.
0: Quand tu sais que je prenais, il aurait pu me faire un rabais, mais non.
1: Puis là, il y a des équipes aussi qui ont arrêté de faire la soirée de la balle.
0: Ouais, parce que le monde a relancé sur le terrain.
1: Parce que premièrement, c'est des balles cheap à une pièce, puis deuxièmement, le monde les pitchait tout sur le terrain.
0: Même quand tu vas au Centre Bell, ils t'enlèvent tes bouchons.
1: Pour les bouteilles d'eau.
0: Ouais, c'est
1: ouais,
0: ça.
1: Ouais, c'est ça. Exact.
0: Parce que le monde devait les lancer.
1: On peut pas faire confiance au monde.
0: On va toujours à la vitesse des pilotes.
1: Ben non, exactement.
0: On s'en va en 1919.
1: Oh, là, par exemple, ça va être plus tough un petit peu, ça.
0: Le lanceur Ray Caldwell des A's de Philadelphie a lancé un match complet, mais pour le faire, il a dû traverser de l'adversité, mm-hmm, et un obstacle spécialement un obstacle. Quel obstacle a-t-il affronté?
1: Il avait bu trop de bière à 10 cents.
0: La bière à ce temps-là, devait être à 2 cents.
1: Elle devait être à 1 cent,
0: ouais. Ouais, c'est ça. Puis il a réussi un match complet. Avec sa bière à 10 cents, penses-tu qu'il serait capable?
1: Ah non, probablement pas. Ah, il a fait la game au complet.
0: La game au complet, mais il y a eu un gros obstacle pendant, mais il a réussi quand même. Toi, Pat des Broncos qui dit la pluie, bonne réponse, mais c'est pas ça. Dom qui dit un cheval sur le terrain, on est en 1919, ça aurait pu.
1: Nicolas, c'est la bonne réponse.
0: Oui, Fred
1: c'est,
0: aussi.
1: C'est vraiment la bonne réponse.
0: Ouais, on a ici, il s'est battu avec une mascotte, il a le va vite. Non, c'est pas ça. Toi, t'as vu la réponse.
1: J'ai vu la réponse quand je regardais. Bravo à ceux qui l'ont. J'espère que vous avez pas googlé ça.
0: En fait, au milieu de la 9e manche, il a été atteint par un éclair.
1: Ça c'est 1 sur 1 million, là.
0: Quand même, hein?
1: Ouais.
0: Il effectuait son premier départ avec les Indians de Cleveland. Il était face aux A's de Philadelphie. 9e manche, il y a deux retraits. Cleveland mène 2-1. Il y a un violent torage qui s'abat sur le stade. Puis au moment où Caldwell s'apprête à lancer, il y a un éclair qui a frappé toutes les rampes métalliques proches des estrades, puis que la décharge est allée vers les structures jusqu'au monticule. Et là, le choc a été violent. Il a revolé, même la calotte de l'arbitre a revolé, ça a l'air.
1: Ah ouais.
0: Il est tombé à terre, face contre la terre, inconscient pendant à peu près 5 minutes.
1: Mais il s'est relevé.
0: Tout le monde capotait. Okay, il craignait le pire, on s'entend. Il a ouvert les yeux. Il a refusé d'aller à l'hôpital. Il s'est relevé puis il a déclaré qu'il restait juste un frappeur, fait qu'il voulait le finir. Fait qu'il a repris la balle, il s'est réchauffé une coupe de lancer, puis il a lancé, puis l'autre a frappé un petit roulant, puis il a donné la victoire à son équipe.
1: C'est un joueur électrifiant.
0: Électrisant, c'est ça. Mais c'est spécial quand même que aujourd'hui, imagine à quel point il aurait jamais fini sa game en partant.
1: Là. Ben là, c'est sûr que non. Premièrement, aujourd'hui, il n'y a plus aucun lanceur qui finit sa game parce qu'on est rendu avec du micro-pitching, comme on
0: ouais,
1: appelle.
0: Exact,
1: là.
0: Du gros management de lanceurs.
1: Ouais, fait que là, tu sors le gars après 4 manches, de toute façon. Mais mais c'est quand même assez... pas sûr que ça aussi, on va revoir ça.
0: Je penserais pas, puis j'ai checké sur lui, puis 17 jours après avoir survécu à la foudre, il a lancé un match sans points ni coup sûr contre les Yankees.
1: Wow!
0: Fait que ça, c'est spécial aussi. Et il y avait une clause d'alcoolisme dans son contrat. Parce qu'il souffrait d'alcoolisme sévère. Puis pour gérer ses écarts, son entraîneur il a fait signer un contrat unique dans l'histoire du baseball. Il avait l'obligation de se saouler après un match. Comme ça, les autres journées, il était sobre.
1: OK.
0: Dès qu'on joue un match, va te saouler. Même si c'est pas une option, vas-y. T'as pas le choix. Puis ça a fonctionné. Puis en 1920, Cleveland a gagné. Il a aidé Cleveland à gagner la Série mondiale.
1: Pas après une coupe de bière.
0: Non, sûrement non, pas, mais ils ont géré son alcool, ils ont géré la foudre.
1: Wow.
0: Et comme dit Jean Craig aussi, ainsi est né Raiden de Mortal Kombat, je ne crois pas.
1: Ah ouais, c'est vrai, c'est un personnage. Wow. Ok, ben écoute, un joueur électrique.
0: C'est quand même spécial. Et pour terminer, on va faire terminer avec une petite citation, oui. Comme le veut mon habitude. Et on va y aller avec Mickey Mantle au baseball aussi. Et lui, il a déjà dit, « If you don't know where you're going, you'll end up somewhere else. »
1: Si tu sais pas où tu t'en vas, tu vas te retrouver ailleurs. C'est excellent. Ben ouais. Écoute,
0: c'est poétique quand même.
1: J'aime la poésie du baseball. Oui. Souvent, on a des poètes comme ceux qui s'infiltrent, qui s'immiscent.
0: Les citations de baseball,
1: ouais, ça fait partie de mes favorites. Ok, ouais. Ben merci pour ce quiz à
0: merci
1: Frank.
0: Merci d'avoir joué. Merci Frank tout le monde d'avoir joué aussi.
1: Ouais, là, ça a été encore une fois un vif succès. Je suis content d'avoir eu une bonne réponse. C'est déjà pas pire.
0: La bière Edson.
1: On va à la pause. On revient tout de suite après. C'est déjà la fin pour cet épisode du Tailgate. Encore une fois, merci aux gens qui nous écoutent. Merci aux gens qui sont sur la messagerie texte et qui nous écrivent et qui sont très, très nombreux. On est toujours super content de vous lire. Frank, ce soir, assez tranquille côté menu sport à la télé.
0: Ben,
1: mais
0: l'été, les lundis, c'est
1: plus tough, hein?
0: Plus tranquille, disons. Il y a quand même du bon baseball. Les Blue Jays jouent pas ce soir, mais il y a quand même du bon baseball. Sinon, c'est le tout début du US Open au tennis qui commence après la fin de Cincinnati.
1: Okay.
0: Dans le sens que le tournoi commence vraiment le 30, mais au début, là, c'est les qualifications, le début, le monde s'installe, des choses comme ça. Donc, c'est pas mal ça qui se passe. C'est assez maigre.
1: Ben écoute, on va regarder ça avec intérêt, peu importe. Et peut-être même que si la soirée est tranquille, on peut refaire nos forces et se préparer pour l'émission de demain parce qu'on a un gros show mardi. Marc-André Grondin, acteur, puis fait plein d'affaires. Entre autres, c'est lui qui narre la série de la reconstruction sur Crave, évidemment, sur le Canadien de Montréal, va être avec nous. Et dans le coin des mangeurs de puck, Steve Bégin, lui-même, un ancien joueur, va venir nous jaser de paquet de choses. Alors ça, c'est pour demain.
0: C'est toujours intéressant avec Steve Bégin.
1: Ben oui, ça c'est sûr et certain. Alors en attendant, ben, on se quitte là-dessus. PO, merci derrière la console. Mon cher Frank, merci à toi.
0: Merci à toi, Richard. Toujours plaisir.
1: Ça a été un autre plaisir. Mon nom est Richard Labbé. On se retrouve demain, même heure, même poste.
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3: Le club! Bon lundi tout le monde, bienvenue dans une autre belle édition du club du matin. Olivier Paiement avec vous pour les 4 prochaines heures. Merci d'être à l'écoute, peu importe où vous êtes, peu importe de où vous nous écoutez. De Montréal au 91.9 Québec, 100.9 Gatineau 96.5, sur l'application mobile de BPM Sport ou encore sur notre diffusion en direct sur YouTube. Et comme à l'habitude, je suis accompagné par mon acolyte Hugo Reich. Comment ça va, Hugo?
4: Salut Oli, ça va super bien. Un bon week-end de passer. On est prêt à entamer la prochaine semaine.
3: Hey, c'est déjà le début de notre dernière semaine ensemble, la dernière semaine de notre mandat estival parce que lundi prochain, dès le 31 août, ben, c'est la grille régulière de BPM Sport qui recommence. Ça va être bien le fun. Beaucoup, beaucoup de belles choses s'en viennent cette année sur les ondes de BPM Sport. Mais bon, c'est pas assez vite, mais
1: c'est,
3: écoute, c'est ce qui se passe quand on a du fun. Je pense
1: qu'on
3: a fait du travail quand même intéressant, en tout cas. Du moins, on s'est pas ennuyé, ça,
1: on
3: c'est
1: a eu
3: sûr.
1: Du fun. On a eu,
3: on a eu un bel été sportif.
1: Ouais,
3: on a eu du fun à faire ça ensemble, Hugo. Puis je pense que les auditeurs aussi ont beaucoup apprécié. Puis ben merci beaucoup pour avoir été là tout au long de l'été. Puis on vous promet que ça va être une grosse semaine. Tout un menu aujourd'hui, encore une fois. Le NHL Network qui continue de dévoiler son palmarès des meilleurs joueurs à chaque position. Et là, hier, c'était le top 20 des meilleurs centres de toute la LNH. Évidemment, Nick Suzuki en fait partie. L'an passé, il était 10e. Il a légèrement grimpé, moins qu'il aurait dû, selon moi. On va parler de ça d'entrée de jeu. Ça va faire jaser pas mal ce sujet-là. Évidemment, on va revenir sur la fin de semaine dans la NFL. Différentes histoires intéressantes pendant les matchs pré-saison, notamment du côté des Browns de Cleveland. Une déclaration de Deshaun Watson qui fait énormément réagir. Si vous pensez que ce gars-là était déjà haï, attendez d'entendre ce qu'il a dit. Ça n'a pas de bon sens. Il s'est peut-être même sorti de la NFL. On vous raconte ça un peu plus tard, évidemment. On va revenir sur la fin de semaine des Blue Jays. Nicolas Saint-Pierre va faire son tour à l'émission comme à l'habitude. On va poursuivre le jeu qu'on avait entamé vendredi passé avec Nick. Qui sont les prochains joueurs qui pourraient accomplir des records, qui pourraient accomplir des marques intéressantes à travers des marques historiques, même, je dirais, dans la Ligue nationale de hockey. On va jouer à ce jeu-là avec Nick. On va aussi, évidemment, s'entretenir avec Olivier Brette. Un beau match, quand même, du CF Montréal samedi soir. Match nul de 2-2 face aux Galaxy de Los Angeles. Match nul aussi à saveur de controverse. Alexis Sanchez a bien évidemment joué un peu plus qu'à son premier match, donc on va jaser de tout ça avec Oli. Bill Daly a été clair, net et précis cette fin de semaine. L'expansion, elle s'en vient, c'est une question de temps. Houston, Austin, la 34e équipe, est-ce que ça pourrait être Atlanta, Phoenix? On va en jaser plus tard, notamment avec Dan Richard. Et bien évidemment, on va revenir sur le Grand Prix qui a eu lieu aux Pays-Bas hier. Quand même un bon retour là, pour le cirque de la F1. Là. Ça a été divertissant, pour le meilleur et pour le pire. On va en jaser un peu plus tard à l'émission. T'as passé un bon week-end, mon Hugo?
4: Ouais, un bon week-end. Week-end rempli de Formule 1 parce que effectivement il y avait le Grand Prix, mais il y avait aussi la course sprint. On parlera de ça un peu plus tard, mais ouais. Très emballé. Mais sinon, j'ai découvert un monde. Allez, en fait,
3: okay, je suis curieux.
4: Un monde. Ma copine faisait un demi Irox dimanche à Montréal. Ben j'étais allé la supporter, j'étais allé l'encourager et tu sais, j'avais entendu parler, j'avais jamais vu ça ressemble à quoi un Irox. Ouais. Je me suis présenté là. C'est malade l'ambiance là-bas. Les gens sont de bonne humeur. Y a de la bonne musique. On veut pousser l'athlète au maximum. Et honnêtement, la complicité, tu fais ça souvent à deux. Ouais. Tu peux soit le faire en mixte ou ça peut être, mettons, deux gars, deux filles. Ça a été vraiment, vraiment cool de voir ça, le support pis le fait de se pousser à la limite tout le temps. Je pense que j'ai le goût d'en faire un.
3: Hey, mais ça me fait rire que tu me parles de ça parce que justement, là, dans les derniers jours, comme littéralement en fin de semaine, j'en parlais avec ma blonde, puis on se disait on a envie de faire un demi Irox nous aussi.
4: Ouais.
3: Ouais, c'est
4: sérieux?
3: On a eu cette conversation-là samedi.
4: Hey, ça, c'est
3: je
4: bon.
3: Me rappelle pas pourquoi on parlait à quelqu'un ou quelque chose qui disait qu'ils en ont fait un ou quelque chose
4: ouais,
3: de même.
4: Ouais.
3: Pis, dans le fond, un demi-Irox par rapport à un Irox complet, c'est que tu cours un petit peu moins. Je pense que c'est des intervalles de 500 mètres entre chaque exercice.
4: C'est un kilomètre, mais c'est les poids restent les mêmes. C'est les distances qui sont séparées de moitié.
3: Parce qu'exactement, pour ceux qui savent peut-être pas c'est quoi du Irox, ça ressemble un petit peu au CrossFit, mais c'est différent. C'est vraiment, tu fais un exercice souvent avec des poids ou peu importe, un exercice de musculation souvent. Et c'est entrecoupé de courses.
4: C'est ça.
3: Fait que sur un Irox complet, c'est un kilomètre. Sur un demi Irox, c'est 500 mètres. Il y a une dizaine d'exercices à faire, je pense.
4: Ouais, il y en a 8 dans le fond.
3: Il y en a 8. Avec une charge spécifique.
4: Exact. La charge reste la même qu'un Irox normal.
3: C'est
4: ça. Le kilomètre entre aussi. C'est vraiment, les distances qui vont de moitié. À base de faire 4 farmers walk, qui est vraiment avec les deux poids où tu peux vraiment le léguer à ta coéquipière ou ton coéquipier, ben c'est ça. À base d'en faire 4, t'en fais 2. C'est vraiment
3: c'est
4: des
3: ça.
4: Tours. T'sais, c'est vraiment juste les distances avec les poids.
3: Puis
4: qui
3: le
4: sont
3: but,
4: limités.
3: Bien évidemment, c'est de terminer ça le plus rapidement possible, mais
4: exact.
3: Bon, évidemment, t'es pas obligé de vouloir battre le record Guinness. Là.
4: Non,
3: fait que ça ressemble un petit peu au CrossFit, peut-être un peu. Plus de cardio, un peu plus
4: quand
3: de course
4: même.
3: Que le CrossFit.
4: Quand même, parce que la course, là, ça a l'air de rien, là, mais c'est ça qui vient vraiment jouer sur le mental puis les performances.
3: Ben oui, c'est parce que quand t'es rendu à ton 6e exercice puis que tu viens de transporter 50 livres de farmer walk dans chaque bras pendant, je sais pas, 200 mètres, puis là, tu dois en courir un et t'as... Ben,
4: ouais. Non, c'est beaucoup de training.
3: Mais pour se mettre en forme, c'est vraiment bon.
4: Ouais,
3: fait que,
4: c'est un bel exercice pour elle.
3: Ouais.
4: Moi, je suis motivé, en tout cas. Ma copine a eu la piqûre.
3: On pourrait le faire ensemble, Hugo.
4: Ça serait fou, Ali.
3: Ce serait incroyable.
4: Là, faut pas rêver trop.
3: Non.
4: Attention, on est juste
3: Non. C'est exactement. C'est peut-être juste des petites affaires du lundi matin.
4: Toi, t'as-tu passé un beau week-end?
3: Très beau week-end. J'ai vu des amis, de la famille. J'ai fait pas mal de sport aussi. J'ai joué au pickleball, au basket. J'ai fait du vélo. Je sais pas si t'as conduit samedi à Montréal, là.
4: Ouais.
3: Écoute, je pense que c'était la pire journée de circulation que j'ai vue depuis des années.
4: C'était terrible. C'était terrible.
3: C'était à partir de comme 10h le matin, là, bumper to bumper, partout à travers la ville, parce que bon, le pont Champlain était fermé en direction sud.
4: Ouais.
3: Le tunnel.
4: C'est le tunnel.
3: Bon, c'est le tunnel, là. Je sais pas si c'est rendu une voie, deux voies, peu importe. C'est le tunnel. Puis il y a eu une erreur de Google Maps aussi, ça a l'air. Bref, immense entonnoir vers le pont Jacques-Cartier, mais qui a eu des conséquences partout dans la ville. Écoute, c'était impossible de chauffer à Montréal samedi. C'était épouvantable.
4: Impossible, c'était vraiment le mot. Quand on allait en ville, c'était difficile. Et quand on a quitté la ville dimanche pour retourner sur la rive sud, écoute, Jacques-Cartier était fermé, le tunnel, le pont Champlain était fermé, Victoria était fermé, une voie. Pour elle, on veut pas. Non. Être fâché au volant. Mais là,
3: c'était impossible, écoute.
4: C'est ça qui arrive.
3: Moi, j'habite sur une rue résidentielle, puis ma rue était littéralement bouchée d'un bout à l'autre. Ça prenait 30 minutes de sortir de ma rue.
4: Ça n'a aucun sens.
3: Après ça, tu tournes, ça te prend 30 minutes de sortir de cette rue-là. Ah, c'était épouvantable. Non, mais au moins, c'était juste samedi.
4: Ouais.
3: Puis, écoute, le pont Champlain, ça fait 10 ans. Il y avait sûrement des bonnes raisons de le fermer, j'imagine.
4: Ouais, le REM, je pense. Je sais pas.
3: Ah, faut en tout cas.
4: On spécule.
3: C'est pas notre expertise.
4: C'est pas notre champ
3: d'expertise. On se connaît pas mal plus en sport. Et allons-y donc pour l'édition du 24 août 2026 dans le Club du Matin. Alors, depuis le début de l'été, c'est un exercice que le NHL Network a commencé. Vous vous rappelez, notamment, Cole Caulfield avait été nommé 9e meilleur ailier de toute la LNH. Lane Hutson, 6e meilleur défenseur de toute la Ligue. La semaine passée, c'était les gardiens de but, Jakub Debrecht, qui avait été inclus dans le top 10 des meilleurs gardiens de la LNH selon le NHL Network. Eh bien, hier, ils ont terminé ça en révélant, selon eux, les 20 meilleurs centres de toute la ligue. C'est très intéressant. Nick Suzuki fait partie non seulement du top 20, mais il fait partie du top 10. On va y revenir dans un instant. Peut-être une petite erreur dans le cas de Suzuki. En tout cas, je suis pas d'accord avec ce qu'ils ont fait, puis je vous explique pourquoi. Au premier rang, sans surprise, il y a absolument aucun débat à avoir là-dessus, mais le meilleur centre de la ligue, selon le NHL Network, c'est Connor McDavid. Encore une saison spectaculaire de sa part l'an passé. 138 points. Il a inscrit des points dans 68 des 82 matchs des Oilers la saison passée. Il a remporté un 5e trophée Ted Lindsay. C'est le 2e après Wayne Gretzky. Dans l'histoire de la ligue pour le plus de trophées, Ted Lindsay, meilleur pointeur de la LNH depuis 2015. Je sais même pas comment quelqu'un pourrait argumenter que c'est pas McDavid le premier go.
4: Ben écoute, je pense que tu peux pas argumenter. Si t'argumentes que McDavid n'est pas le premier centre dans ce classement-là, ben c'est une défense obligatoire pour eux.
3: Oui.
4: C'est une défense obligatoire.
3: Ah,
4: parce que
3: tu viens peut-être de m'inspirer pour plus tard à l'émission.
4: Ça n'a aucun sens. Connor McDavid établit des marques impressionnantes d'année en année, mais c'est aussi la constance, tu sais. On a été chanceux parce qu'on a témoigné d'un Connor McDavid qui a été relativement en santé pour l'entièreté de sa carrière.
3: Ouais.
4: Puis, ben, les exploits, comme tu l'as dit, c'est des chiffres qui sont complètement fous. 138 points, oui, ok, mais le fait, justement, qu'il fasse des points dans 68 des 82 matchs, voyons, c'est une production incroyable. Puis, par moment, on est déçu que Connor McDavid obtienne une soirée de 2 points.
3: Oui, t'sais, parce que des fois, il sort des soirées de 3-4 points.
4: 4 points, exact.
3: Ça
4: a aucun sens.
3: On est chanceux d'avoir la chance de voir ce gars-là évoluer. Là, parce qu'il y a un prochain Connor McDavid, ça va prendre longtemps avant qu'on en voit un autre.
4: Ouais.
3: Au deuxième rang, encore une fois, pas de matière à débat par rapport à ça. C'est Nathan MacKinnon. Il sort d'une saison de 127 points. C'est sa 4e saison de suite de 111 points et plus. Et en plus, dans les 4 dernières saisons, il y a un différentiel de plus 146.
4: Ouais.
3: Ça, c'est bon pour le premier rang dans la LNH. MacKinnon, 2e meilleur centre de la ligue, aucun doute, Hugo.
4: Ouais, vraiment. Puis, on voit à quel point il est responsable, tu sais. Nathan MacKinnon, c'est un gars qui veut gagner, qui a tout le temps cette hargne-là, mais qui joue tellement bien. Je pense que Nathan MacKinnon, au fil de sa carrière, on a réussi à apprécier davantage son jeu. Je pense qu'on réalisait pas à quel point Nathan MacKinnon était un joueur élite de la Ligue nationale jusqu'à temps qu'on le voit évoluer. Et là, depuis quelques années, honnêtement, c'est un train, c'est un gars qui se défonce. Il a une vitesse incroyable, il a un bon lancer, bonne vision. C'est un joueur tellement complet. Non, j'ai rien à dire. T'sais, il mérite sa place comme étant le 2e meilleur centre de la Ligue, mais t'sais, facilement dans le top 3 des meilleurs joueurs de la Ligue là, aussi. Là, donc,
3: exact.
4: Nathan MacKinnon, c'est un rang très, très bien attribué. Tu sais, s'il n'y avait pas Connor McDavid, c'était lui le numéro 1.
3: Exactement. Au troisième rang, il est là, malgré le fait qu'il a seulement 20 ans, malgré le fait qu'il a seulement joué 2 saisons dans la Ligue. C'est Macklin Celebrini qui a été classé 3e meilleur centre de la LNH. Il sort d'une saison fantastique. 45 buts, 115 points, a terminé 4e au Hart. A presque amené les Sharks en série. Je sais que c'était plus faible dans l'Ouest, mais ils ont été quand même dans le coup presque toute la saison. Et ça, c'est à cause de Macklin Celebrini. Il était vraiment de loin le joueur le plus dominant de son équipe. Aux Olympiques, championnat du monde. Tu sais, je pensais à ça, j'étais comme, ah, il mérite-tu vraiment d'être devant les autres? Oui.
4: Ouais.
3: Oui. Macklin Celebrini est un des, peut-être même, 5 meilleurs joueurs de la Ligue. Point final, là, c'est exceptionnel ce qu'il a fait la saison passée.
4: Exactement. Tu sais, je pense pas qu'on s'emballe du côté de Macklin Celebrini. Puis si tu veux, on peut même faire un comparatif à Sidney Crosby lorsqu'il est arrivé dans la Ligue. Ça a pas été long avant que Sidney Crosby fasse partie des meilleurs centres de la Ligue nationale.
3: À sa deuxième année, il a gagné le Hart Crosby.
4: Exactement. Donc, il faut considérer l'exploit de Macklin Celebrini parce que c'est difficile à 19 ans d'amener une équipe quasiment en séries éliminatoires qui était, on se rappelle, dans les bas-fonds de la Ligue. Ça a été épouvantable, là, des Sharks. Puis chapeau à Mike Greer d'avoir été capable de relancer cette formation-là. Mais ça, c'est surtout grâce aux exploits de Macklin Celebrini. Tu peux pas ignorer tout ce qu'il a fait. Et la maturité qu'il a gagnée à son jeune âge, avec toutes les compétitions internationales qu'il a faites, avec toutes les responsabilités aussi qu'il a eues durant l'année. Écoute, les résultats étaient là. Mm-hmm. Il a livré la marchandise. Tu peux rien dire dans ce temps-là.
3: Au quatrième rang, on retrouve Leon Draisaitl. Draisaitl, deuxième meilleur pointeur de la LNH depuis 2015. C'est un gars qui est un peu dur à évaluer parce qu'un peu comme Evgeny Malkin, il a jamais eu à être le gars, à être le centre numéro un, à être celui qui doit tirer son équipe, doit vraiment être le meneur. En même temps, il est tellement dominant, puis même les quelques fois où McDavid s'est blessé ou a dû s'absenter, il a été capable de faire le travail, Leon Draisaitl. Tu le mets sur n'importe quelle équipe de la Ligue, à part les Oilers, l'Avalanche ou les Sharks, puis Draisaitl, c'est ton premier centre.
4: Ben oui, absolument. Tu sais, je pense qu'il joue dans l'ombre de probablement le meilleur joueur de tous les temps, mais quand même, le Leon Draisaitl, c'est beaucoup de saisons de 100 points. Au moins 5 ou 6.
3: Ah oui, puis il marque des buts. 4
4: saisons
3: série,
4: de 50
3: performe
4: buts.
3: Aussi.
4: Exactement. Tu sais, c'est un gars qui est là, c'est un peu une licorne parce que c'est un joueur allemand. Il a joué beaucoup son hockey dans la Ligue de l'Ouest, et il a terminé là avant d'arriver dans la Ligue nationale. C'est un produit qui s'est vraiment adapté au milieu nord-américain, mais avec toutes les performances qu'il a fait, c'est dommage dans ce sens, justement parce qu'il était dans l'ombre de Connor McDavid, mm-hmm. mais en même temps, faut considérer les exploits qu'il a fait, et il a un peu pavé la route pour les joueurs allemands qui sont dans la Ligue présentement aussi.
3: Ben, la Ligue a d'ailleurs annoncé à la fin de la semaine passée, il y a eu une annonce qui a été faite. Il va avoir des matchs en Allemagne. Tout ça, c'est en grande partie à cause de Draisaitl. C'est la méga vedette allemande.
4: C'est ça. Ça amène beaucoup d'attention envers l'Allemagne, qui est un bon pays de hockey aussi. Mm-hmm. Il y a une bonne ligue professionnelle là-bas, la DEL. Donc, être capable, justement, de voir à quel point Draisaitl a mis un peu l'Allemagne sur la map au niveau du hockey, mais aussi a été capable de prouver que c'est un joueur élite, malgré le fait qu'il joue avec le meilleur de tous les temps. Pour échapper à lui, c'est bien mérité.
3: Alexander Barkov est au cinquième rang. Évidemment, retour de blessure pour lui. Il a pas joué l'an passé, mais c'est un des meilleurs centres responsables qu'on a vu passer dans la Ligue dans les dernières saisons. Quand il est en santé, c'est le grand favori pour remporter le trophée Selke, évidemment. Centre numéro un d'une équipe qui a gagné 2 coupes. Il mérite d'être dans le top 5. Au sixième rang, Jack Eichel. Septième, le bon vieux Sidney Crosby. Malgré son âge, septième meilleur centre de la Ligue en même temps. 74 points en 68 matchs pour lui l'an passé. C'est une autre saison d'au-dessus d'un point par match pour lui, là. En fait, Crosby, dans sa carrière, a jamais été en dessous d'un point par match. Il a tout le temps récolté au moins un point par match. Les Pingouins ont été une des belles surprises dans la Ligue l'an passé. C'est en grande partie à cause de Crosby. On a vu aux Olympiques, l'impact qu'il est encore capable d'avoir malgré le fait qu'il approche la quarantaine. J'étais comme pas trop sûr, mais honnêtement, je pense que c'est mérité, juste aussi à cause de tout ce qu'il a accompli. Puis je veux dire, ce gars-là est en santé, c'est 90 points par année, Sidney Crosby.
4: Non, c'est ça. Puis je veux dire, mine de rien, le gars a quand même réussi à rester en santé, puis il est encore très productif. Je comprends la réputation, mais c'est ça. Faut pas oublier que, voilà, 2 ans, Sidney Crosby a quand même fait 90 points. Le rythme est encore là, puis la beauté de Sidney Crosby, puis je pense que tout le monde le dit, mais il y a une raison derrière ça, c'est que il est capable de s'adapter au rythme de la Ligue nationale qui évolue. Tu sais, Sidney Crosby a jamais vraiment été le meilleur patineur, mais a toujours été le joueur qui a été capable de sortir des situations embarrassantes dans les coins de patinoire, trouver ses coéquipiers. Puis même avec une Ligue nationale qui est extrêmement vite, il est encore capable de faire ça. Il est encore capable de ralentir le jeu, capable de bien voir le jeu une fraction de seconde en avance. Et c'est la beauté, ça démontre la beauté de son talent.
3: Exact.
4: Et ben, c'est la raison pourquoi il fait encore partie de ce top 10, parce que la production est là, le leadership est là, et ben, les résultats, ils sont aussi, parce que mine de rien, ben, les Pingouins, on s'attendait à rien l'année dernière, et ils ont été dans des conversations encore.
3: Exactement. Donc, on récapitule. Meilleur centre de la ligue. McDavid est 1, MacKinnon est 2, Celebrini 3, Dreisaitl, Barkov, Eichel, Crosby. Au 8e rang des meilleurs centres selon le NHL Network, c'est là où ça se gâte selon moi. Parce que 8, t'as Austin Matthews, et 9, c'est Nick Suzuki. Et si tu fais ce sondage-là il y a 2 ans, bien évidemment, les résultats sont complètement différents. Matthews est top 5, il y a même des gens qui font faire l'argument qu'il est peut-être top 3. Suzuki est pas top 10, il est même pas top 15 il y a 2 ans.
4: Non,
3: mais
4: c'est ça.
3: Aujourd'hui, la réalité a changé. Ce classement-là ne doit pas être fait basé sur la réputation, il doit être basé sur la glace, sur le jeu. Et je suis désolé, mais dans les 2 dernières saisons, pas juste l'an passé, mais dans les 2 dernières saisons, Nick Suzuki est un meilleur joueur de hockey que Austin Matthews. Je vous donne quelques chiffres. Matthews, c'est 60 buts, 131 points en 127 matchs. Ça, dans les 2 dernières années, ça le classe 26e dans la ligue. Je comprends qu'il a été blessé, ça reste une réalité. Suzuki, c'est 59 buts et 190 points. 5e meilleur centre de la ligue au cours des 2 dernières saisons. Il a même terminé 5e meilleur pointeur chez les centres l'an passé. Il a remporté le trophée Selke. Bref, le gars est plus fiable parce qu'il est pas blessé. Il produit à un rythme encore, ben, plus impressionnant ou à un rythme à peu près similaire.
4: Ouais.
3: Et défensivement, il est plus responsable. Il a été nommé meilleur attaquant défensif de la ligue l'an passé. Je suis désolé. Mais dans mon club, demain matin, moi, je prends Suzuki à la place de Matthews. Je comprends que Matthews a déjà marqué 69 buts, si ça. Mais ça, c'est dans le passé. Il faut se baser sur le présent et sur le futur. Suzuki avant Matthews, pour moi, il aurait dû être 8e sur cette liste-là.
4: Ouais, puis il y a aussi un autre enjeu. Nick Suzuki est toujours disponible. C'est un gars qui est jamais, jamais blessé. Austin Matthews aussi.
3: Ça, c'est une capacité tellement importante. T'as raison, Hugo.
4: Écoute, faut le considérer, là. Parce que c'est de la constance pure relie, là. Il est toujours là.
3: T'as
4: il
3: pas
4: est toujours
3: besoin
4: sur la glace.
3: De douter, de dire, ah, je sais pas s'il va être disponible ce soir. On a besoin de quelqu'un pour de la profondeur au cas où. Non, non. Tu sais que Nick Suzuki, bonhomme à l'an, il va jouer 82 matchs. On est rendu à 84, il va jouer les 84.
4: Exactement, c'est une fiabilité. Je dis pas qu'Austin Matthews ne l'est pas. Il a été super bénéfique pour les Maple Leafs, mais je parle en termes d'impact, en termes d'apport. En ce moment, Nick Suzuki a le momentum. Il a aussi l'importance dans un alignement qui est peut-être un peu supérieur à Austin Matthews.
3: Oui.
4: Et les résultats sont là. Tu l'as dit, Ali, la production a été incroyable. 5e meilleur centre en termes de production. C'est incroyable ce que Nick Suzuki fait et il va juste être meilleur. Le gars, il est encore super jeune. Puis, il va être capable de prouver qu'il appartient dans ce groupe-là des top 10, top 5 meilleurs centres. Écoute, peut-être que Nick Suzuki ne fera plus 100 points dans sa carrière. Mais peut-être que Nick Suzuki va faire une saison de 110 points aussi. On le sait pas. Il est rendu au pic, là. Là, ça commence tranquillement.
3: Exactement. Alors que dans le cas d'Austin Matthews, faudrait pas se surprendre que le pic a été dépassé, que ses meilleures années sont derrière lui. Et à cause de ses ennuis de santé, à cause de ses blessures, à cause de... Regarde, c'est peut-être un gars qui physiquement était plus mature à un jeune âge. Là, ça commence à le rattraper. Ben, ils ne produisent plus autant qu'avant.
4: Exact.
3: En ce moment, avec ce que Matthews a donné dans les 2 dernières années, je peux pas dire que c'est réellement un meilleur joueur de hockey que Nick Suzuki. Si on regarde le reste du top 20, Jack Hughes est 10, Mark Scheifele 11. Toujours un peu sous-estimé, Mark Scheifele.
4: Ouais.
3: Quelque chose peut-être de... particulier autour de sa personnalité ou peu importe. Peut-être pour ça qu'il n'a pas été pris dans l'équipe Canada. Centre numéro 1 de l'équipe championne à la Coupe, Sébastien Aho est 12e. Ça montre à quel point les Hurricanes, c'est impressionnant, là. Tu gagnes une Coupe, puis ton centre est même pas top 10 dans la ligue. Tim Stützle, 13. Leo Carlson, le joueur le mieux payé de la LNH, est 14e devant Nico Hischier, 15. Connor Bedard est 16e. Je trouve ça un peu bas.
4: Ouais.
3: On oublie que Bedard, avant sa blessure, c'était le troisième meilleur pointeur de toute la ligue. Je le sais qu'il est encore blessé pour commencer l'année, mais c'est un joueur hyper talentueux. Connor Bedard, il mérite d'être au minimum dans le top 15, peut-être même top 12 des meilleurs centres de toute la ligue, là. Quand il va être bien entouré, quand il va être en santé, watch out, ça va être un joueur dangereux. 17e, c'est Braden Point. 18e, Wyatt Johnston. Au 19e rang, on retrouve Tage Thompson. Et au 20e rang des meilleurs centres de la ligue, selon le NHL Network, c'est Dylan Larkin. Fait que, quand même une... pas mauvaise liste, mais en tout cas.
4: Y a-t-il quelque chose qui te surprend plus que d'autres? Dans le dernier classement, le dernier 10, mettons, du top 20?
3: C'est vraiment Connor Bedard à 16, là, que, écoute, ouais. Nico Hischier, c'est le deuxième joueur de centre de son équipe.
4: Non, c'est ça.
3: Comment est-ce que tu peux l'avoir devant un ou même des gars qui sont des premiers joueurs de centre?
4: C'est vrai.
3: Ça me surprend un petit peu. Mais en tout cas, Connor Bedard, le jour où il va être en santé, je vous le dis, là, ça va être 100, 120 points. Ça va être un joueur extrêmement dynamique.
4: Honnêtement, ben, c'est ça. Connor Bedard, je pense que c'est juste l'échantillon des blessures qui fait en sorte que, il est pas plus haut sur cette liste-là.
3: C'est ça. Exactement. Ouais,
4: simplement parce que le talent est là.
3: On va prendre une pause et au retour, une couple de sujets intéressants qui sont arrivés dans le monde du sport cette fin de semaine, notamment un trophée qui a disparu, un concept vraiment cool aussi pour les Islanders de New York. Tout ça s'en vient dans deux minutes.
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3: Je veux qu'on parle d'une couple de sujets intéressants qui ont eu lieu dans le monde du sport cette fin de semaine. D'abord, une nouvelle vraiment bizarre qui est tombée. La Coupe Walter est porté disparu. Bon, évidemment, on parle pas de la vraie Coupe Walter. Ça, c'est le trophée pour les championnes de la LPHF. La victoire de Montréal cette année. Le vrai trophée, un peu comme la Coupe Stanley, est au temple de la renommée du hockey à Toronto. Mais le trophée qui est donné aux joueuses, c'est qui ont chacun leur journée avec pour célébrer, il est porté disparu. C'est Dara Grigg qui devait le recevoir. Elle habite en Alberta, à Lethbridge. Et quand le conteneur est arrivé à l'aéroport en fin de semaine, il était vide. Il manquait le trophée dedans. Et là, personne sait où est la Coupe Walter. Il n'y a pas de surveillant, contrairement à la Coupe Stanley. Là, il y a un gars qui, sa job, lui, c'est de surveiller la Coupe à l'année longue. Quand même une belle job. Mais t'as pas ça pour la Coupe Walter. Puis là, le trophée a disparu. Personne sait c'est où. Personne sait où est-ce qu'on l'a vu pour la dernière fois. Est-ce que ça a été volé? Je le sais pas trop, mais c'est vraiment bizarre comme nouvelle.
4: Ouais, ça c'est particulier. Ça me semble que ton trophée, c'est comme l'affaire la plus importante.
3: Mets un AirTag dessus, là. Si t'as pas quelqu'un que sa job, c'est de le surveiller, assure-toi au moins que t'es sûr que tu sais où en tout temps.
4: Non, ça c'est épouvantable. Ali, tu peux pas faire ça. Tu peux pas te permettre de perdre ton trophée.
3: Non. Fait que là, j'ai lu que ils ont donné comme une autre réplique à Dara Grigg pour qu'elle en profite avec ses proches, là. Mais quand même, nouvelle assez cocasse. On verra si jamais ils trouvent la copie de la Coupe Walter.
4: Il faudrait.
3: Ce serait quand même pratique.
4: Exact.
3: Les Islanders aussi ont annoncé quelque chose de très, très cool au cours du week-end. Je sais pas si vous avez vu ça passer, mais depuis quelques semaines, les Islanders ont demandé l'aide de leurs partisans. Pourquoi? Ben, c'est parce qu'ils veulent un nouveau troisième chandail. Et ce troisième chandail-là, ils veulent que ce soit une soumission de leurs fans. Fait que depuis quelques semaines, ils ont demandé à leurs fans, envoyez-nous des idées de chandail. Et là, au fur et à mesure que le processus avançait, ils ont demandé aux partisans de voter pour le chandail fait par les partisans qu'ils veulent voir. Et au final, ben ça a été annoncé la semaine passée. C'est un chandail quand même assez cool, là. Le logo, c'est un phare. C'est un beau gilet. Là, Fanatics va travailler, parce qu'évidemment, là, c'est un concept digital, fait que Fanatics va travailler pour s'assurer que ça devienne un vrai chandail, peut-être changer quelques aspects ici et là, et on dit que dès la saison 2027-2028, ce chandail va devenir le troisième chandail officiel des Islanders de New York. Je trouve que c'est vraiment une belle initiative, puis c'est quelque chose peut-être que d'autres équipes devraient penser à faire aussi.
4: Honnêtement, ouais, puis c'est une belle manière d'inclure les partisans. Tu sais, on le sait, les Islanders de New York ont probablement une base de partisans qui est très normale.
3: Ça veut dire quoi, ça, une base très normale?
4: Très normal, ça veut dire que C'est pas la plus élite, la plus dévouée, okay. Mettons, comme les Canadiens ou les Maple Leafs ou les Oilers ou quoi que ce soit.
3: Ouais.
4: Mais c'est pas la plus basse non plus.
3: Okay.
4: On s'entend? C'est très moyenne. Je sais pas comment dire, médium, je sais pas.
3: Ouais, ouais, ouais. Je comprends ce que tu faisais.
4: Voilà. Et ben c'est une belle manière au niveau marketing de d'inciter les gens à être plus investis dans l'histoire de l'équipe.
3: Ben oui.
4: Puis le, honnêtement, le chandail est super beau, justement, ouais. Tu l'as dit, avec le fort. On exploite aussi les couleurs un peu bleu marine du milieu des années 2000, fin 90, c'était très cool. Et le fameux turquoise du chandail de pêcheur, là, si tu veux. Là,
3: ouais, que... ça, c'est mon seul reproche, c'est que j'aurais aimé que le logo, ce soit le fameux pêcheur.
4: Ouais, moi aussi. Je pense que c'est une marque des Islanders de New York qu'on n'a pas assez exploité. Il y en a qui aiment vraiment ça, il y en a qui détestent ça. Moi, je fais vraiment partie du club qui adore le pêcheur.
3: Moi aussi, je pense que c'est un chandail qui, à l'époque, avait été assez, avait eu un accueil mitigé, mais ça a bien vieilli avec le temps. Fait que j'ai hâte de voir que ce que ça va donner dans le plus concret, mais très belle initiative chez les Islanders de New York. Puis en terminant aussi, on a appris au cours des derniers jours que le gardien des Blue Jackets, Elvis Merzlikins, va être opéré à l'épaule. On sait toujours pas quand il va revenir. Puis ça, c'est une autre tuile qui s'abat sur la tête des Blue Jackets. Une des saisons mortes les plus difficiles pour une équipe dans la LNH. Là, c'est ton numéro 2 qui tombe au combat. Surtout que ton numéro 1 est pas nécessairement hyper établi. Là. C'est quand même un certain tandem à Columbus. Bref, l'absence de Merzlikins va assurément faire mal. On va maintenant y aller d'un Sport Flash avec Hugo Reich.
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4: Lando Norris remporte un deuxième Grand Prix des Pays-Bas de suite. Écoute, ça a été toute une course, remportant 11,2 secondes de Kimi Antonelli. Ça a été la dernière édition de Zandvoort avant une rotation de 2 ans avec le Grand Prix de la Belgique. Lando Norris qui dit avoir donné tout un spectacle aux partisans et c'est ça qu'il voulait. Effectivement, il a eu le dessus. Il termine devant Kimi Antonelli et George Russell. Son coéquipier, lui, Oscar Piastri, a terminé 6e durant la course. Et finalement, Oli, Aston Martin font des points. Fernando Alonso termine 9e.
3: Lance Stroll, lui?
4: Oh boy. Lance Stroll, ça a été très difficile. On veut pas en reparler. Et malgré tout, ben il y a Yuki Tsunoda qui refaisait une apparition sur la grille. Lui qui remplaçait Liam Lawson, qui lui était en remplacement d'Isaac Tadjar. Il termine 11e, Yuki Tsunoda, à son premier Grand Prix de la saison. Sinon, Wyndham Clark tient fort au championnat BMW. Il remporte une 3e victoire sur le circuit de la PGA cette saison. Il a remis une carte de 70 hier pour terminer à moins 17 devant Patrick Cantlay. Il a profité d'un effondrement de Rory McIlroy lors du 2e 9, justement pour être capable de gagner. Et je sais pas, fait intéressant, je sais pas si t'as vu ça passer, Scottie Scheffler, qui est probablement le meilleur golfeur du circuit en ce moment, a joué le tournoi avec le pied main bouche.
3: Ah oh, ouais.
4: Ouais. Ça c'est quand même c'est quand même quelque chose d'intéressant, le pied main bouche qui comme l'équivalent peut-être de la varicelle là ou quelque chose.
3: Mais c'est plus les enfants qui ont ça normalement,
4: c'est super contagieux, on se souvient Anthony Marquette l'avait voyé durant la saison. Donc ouais, fin.
3: C'était son fils ou c'était lui?
4: Ben lui, il avait attrapé, de son fils. Scottie Scheffler qui a été capable quand même de jouer le tournoi, chapeau à lui. Sinon, Arthur Fils et Coco Gauff sont champions à Cincinnati. Fils a défait Francis Tiafo en 3 manches de 6-3, 1-6 et 6-0. Coco Gauff, elle, a battu Jessica Pegula en 2 manches de 6-2 et 6-4. Et c'était le championnat élite de volleyball de plage à Montréal en fin de semaine. Et Brandi Wilkerson et Melissa Humana Paredes ont terminé 3e. Elle qui avait perdu en demi-finale face aux Brésiliennes qu'ils avaient affrontées aux Olympiques et qui ont remporté face au duo allemand. Donc, chapeau à Brandi Wilkerson et Melissa Humana Paredes.
3: Merci beaucoup, Hugo. On va prendre une pause et au retour, c'est le Focus NFL. Le joueur, peut-être le joueur le plus détesté dans la NFL et peut-être même dans tout le sport professionnel, il n'a rien fait pour s'aider cette fin de semaine. Une déclaration honteuse.
4: Ouais.
3: On vous raconte qu'est-ce qui s'est passé au retour.
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3: Je veux qu'on revienne sur quelques histoires intéressantes qui ont eu lieu cette fin de semaine dans le monde de la NFL d'abord. Samedi, les Browns de Cleveland recevaient la visite des Bills de Buffalo dans un match pré-saison et c'était le premier match à Cleveland de Deshaun Watson depuis sa grosse blessure qu'il avait subie en octobre 2024. Deshaun Watson a été hué par ses propres partisans en entrant sur le terrain. Il a été hué pendant la rencontre aussi parce qu'il jouait vraiment mal. Il a terminé le match 5-12, 36 verges, une interception. Bref, rien d'impressionnant. Les partisans des Browns étaient pas contents du tout. Ils l'ont hué copieusement pendant de longues minutes. Et après la rencontre, Watson a réagi. On vous le fait entendre et on en parle tout de suite après.
6: Man, I didn't have no reaction. I think the biggest thing is, I think you guys know too, and I think the whole world knows, it has nothing to do about the performance. It's a little bit personal than that. So I think that's it's a disrespectful thing. I'm gonna keep whatever I feel with me and my family internally on how I feel about that. Just move on.
3: Donc, Deshaun Watson qui dit, hey, vous le savez, là, ces huées-là, ça a rien à voir avec les performances. C'est personnel. Ça, c'est un manque de respect envers moi puis ma famille. Sérieux, là? Quel idiot. Mais, ce gars-là, il comprend rien, là. Ça a rien à voir avec tes performances. Es-tu si sûr que ça? Parce que Deshaun Watson, ses performances, depuis qu'il est arrivé à Cleveland, elles méritent des huées. C'est catastrophique. Ils ont donné des choix de première ronde. Ils lui ont donné jusqu'à maintenant 180 millions de dollars. Comment est-ce que Deshaun Watson les a remerciés, les partisans de Cleveland, avec 9 victoires? Il leur coûte 20 millions de dollars la victoire. Et quand il est en santé, c'est pas beau à voir. Je dis quand il est en santé parce qu'il est tout le temps blessé. Ça a rien à voir avec les performances. Il dit, c'est personnel. Honnêtement, tu le mérites, man. T'as été tellement trou de cul, t'as été un être humain dégueulasse, des histoires d'agression sexuelle, tu sais pas comment te comporter. Même si c'est personnel, tu le mérites. Moi, là, j'ai aucun problème avec des partisans qui huent. Tu payes ton billet, tu mérites de te faire exprimer. Que ce soit positif, que ce soit négatif. Après ça, des fois, il y en a qui vont un petit peu trop loin, il y en a qui peuvent insulter des joueurs, il y en a qui peuvent utiliser des joueurs pour qu'ils deviennent des boucs émissaires. Mais dans ce cas-ci, c'est amplement mérité, autant dans le professionnel que dans le personnel. Deshaun Watson mérite de se faire huer, et si tu comprends pas ça, c'est que c'est toi le problème.
4: Ben, c'est ça, exactement. Tu sais, je veux dire, après tout ce qui s'est passé avec Deshaun Watson, depuis qu'il est avec les Browns de Cleveland, honnêtement, c'est juste une déchéance. Ça,
3: oui.
4: C'est vraiment ça le mot, c'est... Il y a rien de positif qui est ressorti de cette entente-là.
3: Non.
4: Autant au niveau monétaire qu'à l'extérieur du terrain.
3: Ça a juste été du négatif. Et c'est tout à cause de lui.
4: Exactement.
3: C'est pas des gens à l'extérieur qui ont ramené ça.
4: C'est ça. Et l'organisation des Browns et les partisans des Browns ne méritaient pas ça.
3: Non.
4: Je comprends qu'on a pris une chance parce que le corps a du talent. Puis il est sorti aussi de saison précédente avec les Texans où il était solide.
3: Ouais.
4: Mais, outre ça, ça a été du gros zéro. Du gros zéro pour Deshaun Watson. C'est vraiment triste pour les partisans.
3: Oui, les partisans des Browns méritent mieux. On a tous en tête le fameux chandail là, du gars avec le nom de tous les corps partants des Browns depuis qu'ils sont revenus dans la ligue.
4: Exact.
3: Puis là, tu pourrais quasiment remplir le dictionnaire au complet tellement qu'il y en a eu. Deshaun Watson s'ajoute à ça. Puis, tu sais, il y a quelques semaines, j'en avais parlé, puis... Moi, je pensais que les Browns allaient lui donner le départ pour commencer l'année parce qu'il fait tellement d'argent. Tu sais, c'est 44 millions de dollars son salaire.
4: Ouais.
3: T'as comme pas le choix de au moins essayer de voir que ça marche. Et là, avec cette déclaration-là, où tu te mets à dos tous les partisans de la ville.
4: Tout le monde.
3: Là, c'est littéralement fini. Avec un jeu qui est décevant dans le match pré-saison. Puis anyway, depuis qu'il est arrivé à Cleveland, même son jeu, ça a jamais été bon, point final, même avant sa blessure. Et pendant ce temps-là, Shadur Sanders, il fait quand même bien en pré-saison. Puis t'as pas d'aura négative, y a pas rien de négatif autour de Shadur Sanders, là. T'sais, son père peut être une distraction par moment, mais on le voit de moins en moins dans l'entourage de l'équipe. Il fait ses affaires, il est talentueux, c'est un gars qui est charismatique, qui a un beau sourire,
4: ouais,
3: il est content d'être là.
4: Ça
3: a rien à voir avec Deshaun Watson qui... On s'en parlait pendant la pause, là, tu disais son non-verbal est terrible, t'as raison. Puis non seulement est-ce que je pense que Deshaun Watson est en train de scouter son poste de corps partant avec les Browns, mais je me dis, rendu là, sont-tu mieux de juste prendre la perte, puis de le couper, de laisser partir, puis de dire, regarde,
4: ben,
3: on veut plus rien avoir avec toi, même si ça va démolir notre masse salariale, puis que ça va nous coûter super cher, t'es tellement toxique en ce moment, bye.
4: Ben oui, moi je pense que c'est vraiment la décision à prendre du côté des Browns parce que au final c'est ça, tu l'as dit, il est tellement toxique, c'est juste ça qui est. Puis on s'entend, quand un gars comme Shedeur Sanders, qui, à l'arrivée du repêchage de la NFL, lui aussi avait beaucoup de confiance, était sur les bords un peu arrogant, mais a pris un 2 lorsqu'il a descendu au classement et que là, doit travailler très fort pour s'établir en tant que corps arrière dans la NFL, ben tu veux pas avoir une distraction comme Deshaun Watson qui est là vis-à-vis un gars, un jeune joueur qui a déjà un père super loud, qui a déjà un père super présent, qui veut juste essayer d'avoir son poste de partant.
3: Exact. Donc là, le coach des Browns, Todd Monken, qui a annoncé qu'aujourd'hui, lundi, il va déclarer, il va annoncer son carrière partant pour commencer la saison. Est-ce que ça va être Shedeur Sanders? Est-ce que ça va être Deshaun Watson? J'ai bien hâte de voir tout ça.

0: numéro 2. J.J. McCarthy, de plus en plus, là, il a pas l'air d'être un carrière de la NFL. Là. Écoute, peut-être que ça va être, va pouvoir donner de quoi ailleurs, là, mais ça commence à ressembler au, au Trey Lance, puis au gars comme ça que rapidement tu t'aperçois, puis t'es comme, oh boy, il a pas d'affaire dans cette ligue-là. Lui.
1: Non, c'est ça. Il semble succomber aussi beaucoup sur la, sous la pression. Tu sais, avec l'arrivée de Kyler Murray, je pense que il y a des croûtes à manger. Il sent qu'il doit performer pour être capable de conserver son poste. Il semble aussi peut-être qu'il a perdu la confiance aussi de son entraîneur. T'sais. C'est ça, ça, c'est vraiment difficile quand t'es un athlète. Et comme tu l'as dit, parfois c'est juste trop fort pour toi. T'es pas capable de passer à travers ça, passer par-dessus ça. Et ça a l'air d'être le cas pour J.J. McCarthy. C'est dommage, mais c'est ça.
0: Puis le talent, ça fait foi de tout, là. J.J. McCarthy, la raison pourquoi il a tout le temps été si apprécié, c'est qu'on disait c'est un gagnant, c'est un gagnant, c'est un gagnant. Ouais, t'as bien beau être un gagnant quand t'es au secondaire, quand t'es à l'université, quand les équipes autour de toi sont pactées. Quand t'arrives dans la grande ligue, c'est pas la même chose. T'as-tu le bras? T'as-tu la précision pour être capable de décocher des passes? Est-ce que t'as la rapidité d'esprit pour être capable de bien lire les défenses? Il l'a pas. Il va peut-être se faire donner une deuxième chance ailleurs, là. Mais J.J. McCarthy avec les Vikings, ça semble de plus en plus être fini. En terminant, je veux juste parler rapidement de Nick Chubb qui a annoncé sa retraite cette fin de semaine à l'âge de 30 ans. Il a eu une très belle carrière, Nick Chubb. Malheureusement, un peu déraillé par des blessures. Là. C'était la même chose quand il était à l'université, quand il a joué avec Georgia. Il avait commencé sa première année, il avait été incroyable. Il s'est déchiré un ligament à sa deuxième. Fait qu'il est arrivé dans la NFL avec cette réputation-là. Mais tu sais, il y a eu 4 saisons consécutives avec les Browns. 1500 verges, 1100 verges en 12 matchs, 1300 verges en 14 matchs et 1525 c'est verges ça. En 2022. Par la suite, les blessures sont revenues le hanter, mais c'est un bon exemple là, pour les porteurs de ballon. Quand vous voyez les gars faire la grève, quand vous voyez les gars absolument tenir mordicus, aller chercher le fameux deuxième contrat, ben, c'est parce que souvent ils ont des carrières très très courtes, même s'ils sont hyper dominants. Ben, la durée de vie pour un porteur de ballon dans la NFL, c'est pas très long. Même si t'as été talentueux comme Nick Chubb, ben, au final, les blessures, la santé, ça peut être très difficile par moment. On va maintenant prendre une courte pause et au retour, c'est le dugout. On va revenir sur la fin de semaine des Blue Jays. On a perdu une série, mais quand même, ils se maintiennent dans la course aux séries dans l'américaine. On parle de ça et d'une tonne d'autres sujets dans le baseball majeur.
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0: Les Blue Jays qui disputaient cette fin de semaine une dernière série face aux Yankees cette saison, ils ont perdu en fait par la marque de 3-1 vendredi, victoire de 4-3 avec Anthony Marcotte présent sur place samedi.
1: Oui, monsieur.
0: Et hier, défaite de 8-3, ça met donc fin à la séquence de 7 séries consécutives remportées par Toronto.
1: Ouais, exactement. Mine de rien, ça a été des matchs serrés, outre la dernière là, de cette série-là. Les Blue Jays qui ont quand même démontré une bonne force de caractère. Grosse sortie de Dylan Cease samedi pour être capable de sortir avec la victoire. Hier, ça a été un peu plus difficile. En fait, on sentait un peu qu'on manquait de gaz du côté des Blue Jays parce qu'on a commencé la partie, c'était quand même assez serré, mais là en sixième manche, c'est là que ça a été très très très difficile. Jose Soriano a 7 points mérités à sa fiche, mais c'est pas lui qui a accordé les 7 points, c'est Brandon Fisher qui est rentré en sixième manche pour finir la manche, et lorsque ça arrive, ben les points mérités vont au lanceur partant. Spencer Jones qui a frappé un coup sûr important, et ensuite les Yankees qui ont réussi à remplir les buts, et justement Brandon Fisher qui a accordé un but sur balle qui a donné l'avance aux Yankees à ce moment-là, 3-2 dans la partie. Mais c'était quand même une partie serrée avant ça. Les Blue Jays qui ont réussi à répliquer. George Peña qui a créé l'égalité un peu plus tôt dans la partie, 2-2. Ça a été assez intéressant de voir ça, mais encore une fois, manque d'opportunisme. Et là, du côté défensif, ça a été difficile aussi, Oli. On a seulement frappé 5 coups sûrs du côté des Blue Jays et on n'a pas été capable de terminer les manches du côté aussi défensif. C'est ça qui a été difficile. Jose Soriano a échappé quelques lancers en début de partie. Ça faisait en sorte qu'on avait constamment une pression du monde sur les buts. Et malheureusement, quand t'accumules les gars sur les buts, la pression monte. Et on a ouvert la valve, si tu veux. Et ça, on a eu beaucoup, beaucoup de difficultés à redescendre.
0: Ouais,

0: Les gros canons qui ont pas été très présents hier. Vlad Guerrero 0 en 4. Alejandro Kirk 1 en 4. George Springer 1 en 4. Ernie Clement 0 en 4. C'est dur de gagner dans ces circonstances-là.
1: Ouais, exactement. Surtout dans un contexte où les Yankees est une des meilleures équipes offensives de la Ligue américaine. C'est une équipe qui met beaucoup, beaucoup la balle en jeu et qui peut faire payer lorsque tu fais des erreurs. Et ça a été le cas parce que en fin de partie, Ben Rice frappe un circuit, frappe un coup sûr et ensuite Jazz Chisholm frappe un circuit par la suite. C'est justement, c'est pas ça que tu veux. Tu veux pas créer un écart qui est assez lourd contre les Yankees. Et malheureusement, ça a été ça. Mais regarde, faut voir le positif là-dedans.
0: Ouais.
1: Nos grosses séries face aux équipes au-dessus de 500 sont terminées maintenant. Et là, pour le reste du calendrier, ben on a démontré une belle force de caractère pour être capable de gagner en groupe et d'être capable d'aller chercher des victoires de ces séries-là. C'est super important.
0: Parce que si tu regardes au classement, les Blue Jays sont présentement la deuxième équipe exclue des séries. Ils sont à un match et demi des Guardians de Cleveland qui sont revenus dans la course avec une belle séquence de 4 victoires de suite. Fait que Cleveland est la dernière équipe en série. Ensuite, t'as les Rangers. Ensuite, t'as les Blue Jays. Mais ils se battent, là. C'est une lutte qui est très féroce aussi avec les Twins, avec les Orioles, même les Mariners. Puis je sais que Détroit en a perdu 5 de suite, mais quand même, ils sont à seulement 3 matchs et demi des séries éliminatoires. Fait que c'est très serré, mais tu l'as dit, Hugo. La bonne nouvelle, c'est que là, t'as terminé peut-être la partie un peu plus difficile de ton calendrier et que tu vas te mettre à affronter des équipes avec qui tu te bats directement dans cette course aux séries-là. Donc, si t'es capable de justement les battre, non seulement est-ce que tu vas chercher des victoires, mais eux, ils vont chercher des défaites, donc tu vas pouvoir les distancier. Ce sont les Royals qui vont vraiment pas bien là, présentement. Ouais. Ben, en fait, les Royals vont bien, sont juste peut-être c'est juste trop peu trop tard. Ils sont
1: exactement
0: sur une belle séquence de 8 victoires de suite, mais eux, ils sont à 7 matchs et demi des séries éliminatoires. Par la suite, t'as les Mariners, les Guardians, les Royals encore, les A's Oakland, les Orioles, les Tigers, fait que les Rangers, ça, ce sont vraiment les équipes avec qui les Blue Jays se battent. Donc ça va être super intéressant à suivre au cours des prochaines
1: ouais,
0: semaines.
1: Ouais, exactement. Et une des choses qui va être super intéressante pour les Blue Jays, c'est d'être capable de bâtir une confiance vers la saison, vers les séries éliminatoires. Parce que c'est une équipe qui est capable, lorsque confiante, d'être un rouleau compresseur. On l'a vu. Et même les nouveaux arrivés semblent pas trop être effrénés par l'importance de la situation. Tu sais, Charles McAdoo a eu un bon match aussi hier. Brett Bateman est revenu, a eu un impact direct. Daz Cameron est en train tranquillement de prendre du galon. C'est tous des nouveaux gars qui arrivent dans l'organisation, qui doivent pousser ensemble avec des vétérans qui sont déjà établis. Et la beauté des Blue Jays de cet alignement-là, c'est qu'ils sont quand même capables de capitaliser sur des petites erreurs.
0: Mm-hmm.
1: Donc, offensivement, on est plus confiant à ce niveau-là. Le meilleur exemple, justement, a été hier, en quatrième manche, justement, je parlais de George Peña un peu plus tôt dans la chronique. Bien, les Blue Jays ont réussi à créer l'égalité sur une erreur, ont rempli les buts et ensuite ont capitalisé. Et ben ça va être avec l'arrivée de vétérans qui sont très importants dans cet alignement-là et qui vont prendre encore plus de responsabilités. Je pense à des gars comme Alejandro Kirk qui a encore hier agrandi sa séquence de match avec au moins un coup sûr, mais aussi Miles Straw qui depuis la date limite des transactions a un rôle plus important, capable de jouer dans le champ centre et capable de jouer dans le champ gauche, a des pattes quand même assez importantes, très rapides sur les sentiers. Et si les Blue Jays veulent être capables de sortir de ça gagnant, sortir des prochaines séries gagnant, ils vont devoir être capables de maximiser l'utilisation des compétences de leurs vétérans et de bien unir leur vestiaire. Sauf qu'en ce moment, on sent ça.
0: Mm-hmm.
1: Et on sent aussi une bonne fiabilité par rapport à notre rotation, mais la rotation ne doit pas l'échapper trop souvent.
0: On a appris en fin de semaine que les Blue Jays allaient affronter les Cubs pendant la Little League Classic l'année prochaine. Donc c'est un événement qui a lieu en marge des séries mondiales des petites ligues là, où ce sont les meilleurs jeunes joueurs de baseball au monde qui s'affrontent. Et d'ailleurs, ben, hier ça avait lieu et les Braves l'ont emporté 4-2 go.
1: Ouais, ça a été super cool. Si vous avez la chance de regarder ça, mais regardez aussi la frénésie derrière cet événement-là. C'est incroyable. Non seulement on voit les meilleurs joueurs au monde entre 12 et 14 ans, mais aussi on voit l'anticipation des joueurs de la MLB. Ça fait quelques années que la Ligue a instauré ce match-là là-bas.
0: Mm-hmm.
1: Et à chaque fois que les joueurs débarquent là, gros sourire aux lèvres, on sent vraiment qu'ils ont du plaisir à renouer avec le sport qu'ils aiment tant, parce qu'eux aussi ont passé par là, Ollie.
0: Ouais.
1: Et hier, ben, ça a été le cas de Ronald Acuña Jr., qui a terminé la partie 1 en 3. Mais qu'est-ce qui a été vraiment cool, c'est que défensivement, a fait un super beau plongeon devant tout le monde. Semblait célébrer aussi par la suite. A obtenu 2 buts sur balle durant la partie, mais a volé un but et a dansé par la suite. On sentait vraiment le plaisir. On sentait vraiment aussi qu'on faisait ça pour les kids, les jeunes joueurs qui étaient là, qui, eux, ben... essaye tranquillement de se créer quelque chose avec leur jeune carrière de baseballeur. Et écoute, c'est juste un beau résultat final ou un beau dénouement à tout ce beau tournoi-là qui est exceptionnel, qui crée des belles histoires aussi. Et ben, les Braves ont été victorieux face aux Brewers. Grosse équipe, gros match-up. Et ben, ça a été tout un spectacle pour les jeunes joueurs.
0: En terminant, Fernando Tatis Jr., il est en feu. Les Padres l'ont emporté 8-1 sur les Twins, mais il a fini la rencontre avec 2 coups de circuit, 4-5, 4 points produits. Là, on le sent qu'il est de retour, Tatis. Là.
1: Exactement. Ça a tellement pris de temps en début d'année avant que Fernando Tatis Jr. retrouve sa puissance au bâton. Ça a été très, très long avant qu'il frappe son premier coup de circuit cette saison. Mais là, en ce moment, la lutte est très serrée. Pour la dernière place du meilleur deuxième dans la nationale, les Padres qui ont une avance de 2 points face aux Diamondbacks. C'est très, très, très important qu'ils soient performants. Et en même temps... ben, si on peut venir freiner un peu les Twins pour les Blue Jays, ça aide. Et ça a été le meilleur des deux mondes hier dans la victoire de 8-1 des Padres sur les Twins. Tatis a terminé avec 2 circuits, 4-5 avec 4 points produits. Et là, je te dis ces statistiques depuis le match des étoiles. Un OPS de 1032, un pourcentage de puissance de 627, 10 circuits, 28 points marqués, 28 points produits. Ça là, c'est des statistiques de joueurs étoiles. C'est des statistiques... du Fernando Tatis que les Padres et que les partisans des Padres connaissent. Il doit être capable de poursuivre sur cette lancée-là s'il veut aider son équipe à rester en séries éliminatoires. Il le fait très bien présentement. Lui qui avait volé récemment un grand chelem à Francisco Lindor aussi face aux Mets, on sent vraiment qu'il est au sommet en ce moment de ses performances cette saison et ça fait du bien parce que ça a pris du temps avant d'arriver là.
0: Ouais, les Padres en ce moment, ils sont la dernière équipe en série dans la Nationale, tout juste derrière les Phillies qui ont remporté un 9e match de suite hier, là, un circuit victorieux de Kyle Schwarber en 9e manche pour permettre à Philadelphie de l'emporter. On va prendre une pause et au retour, c'est Nicolas Saint-Pierre qui s'installe. On poursuit l'exercice qu'on a débuté vendredi passé. Est-ce qu'ils vont passer à l'histoire ou non? Je vais donner des marques, des records qui pourraient être atteints par des joueurs dans la LNH. Et Nick nous dit s'il pense que c'est possible ou non.
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0: Vous l'avez beaucoup apprécié parmi nos collaborateurs cet été. C'est Nicolas Saint-Pierre. Comment ça va, Nick?
3: Oh, super bien, vous autres?
0: Top shape. T'as-tu été dans le bois en fin de semaine?
3: Non, pas dans le bois. J'ai resté chez nous, je l'ai en peinture en 20 semaines.
0: Ça, c'est facile. Ça, c'est frustrant.
3: Si vous me connaissez depuis un bout, là, vous direz que ça doit pas être ta palette forte. Côté patience, ça, on va dire une affaire.
0: Non,
3: là, c'est toute une séance pour moi.
0: Ah ouais. Puis là, faut que tu mettes plein de couches. Puis là, est-ce que tu faisais les 4 murs, puis le plafond, puis tout ou
3: Pas le plafond. Non, pas le plafond. Je formais le découpage. Puis là, t'as madame qui te regarde au-dessus de l'épaule tout le temps. Elle dit, t'as manqué un spot. Puis ah ouais, non, on va dire. Faut que je prenne beaucoup de marches.
0: Ouais. Hey, j'ai beaucoup de respect pour les gens qui font ça comme job, là, les peintres.
3: Oh yeah.
0: C'est tout un travail, puis une chance qu'ils sont là. Écoute, yep. Nick, on a commencé cet exercice-là la semaine passée. Il y a une couple de records ou d'exploits qui sont à portée de main ou qui sont possibles pour des gens dans la LNH. Et je veux qu'on regarde ensemble si c'est possible qu'ils réalisent l'exploit ou non. On faisait des joueurs, mais je veux qu'on commence avec des coachs. Le record pour un entraîneur dans la LNH du plus de victoires en saison régulière, c'est Scotty Bowman qui l'a, 1244. Il y a 3 gars qui pourraient peut-être l'atteindre. C'est le coach encore dans la ligue pour quelques saisons. Joel Quenneville est à 1012. Paul Maurice est à 956 et Lindy Ruff est à 950. Est-ce que tu penses qu'un de ces 3 gars-là pourrait battre la marque de Scotty Bowman?
3: Je ne sais pas si les gens réalisent 1244 victoires.
0: Hey, c'est énorme, là.
3: Hey, c'est du stock, ça, là. C'est incroyable. S'il y en a un dans les 3 que tu viens de nommer, sur qui j'aurais gagé un vieux 2 pour dire lui va le battre, mais ça, c'est 5 ans passés, Joel Quenneville. Mm-hmm. Pourquoi je dis ça? Je me dis que son absence des 4-5 dernières années derrière un banc va peut-être faire en sorte qu'il va passer à côté de ce record-là. On viendra pas sur les raisons pourquoi il est sorti, évidemment, de la Ligue nationale de hockey pendant ce temps-là.
4: Ouais.
3: Mais, sérieusement, dans sa carrière, je pense que Joel Quenneville a prouvé qu'il avait certainement un potentiel de franchir cette étape-là. Mais, malheureusement, le temps va le rattraper puis il va passer à côté. Donc, j'ai l'impression que Scotty Bowman va trôner au top de ce record-là pour encore plusieurs années.
0: Ouais, peut-être Paul Maurice, vu qu'il est un peu plus jeune que les autres. Ouais, il est à 59 ans, mais même là, il est à 300 victoires. Là. Ça, c'est 6 saisons de 50 victoires. C'est pas donné non plus.
3: Ben, c'est ça. Il y en a qui diraient, ouais, mais avec les Panthers, ouais, c'est correct. Là, mais je veux dire, ça fait combien de temps? Ça fait quasiment 30 ans qu'il est dans la ligue, lui-là. Oui. À un moment donné, il va dire qu'il est tanné.
0: Ben,
3: là.
0: C'est ça.
3: Je veux dire, avec les Jets, il était supposé de finir. Bye-bye. Puis là, ben, l'occasion avec les Panthers, j'ai l'impression que Paul Maurice, là, il n'y en a pas pour longtemps, encore une fois, derrière un banc. Pas parce qu'il n'est pas bon, juste parce que peut-être il va vouloir passer à d'autres choses. Alors, sérieusement, Paul Maurice, oui. Dans d'autres circonstances, t'as raison de le nommer certainement qu'il y a le potentiel, mais sérieusement, je pense que Scotty Bowman est encore là pour longtemps.
0: Il a gagné ses coupes, il va-tu vouloir rester encore pendant 7-8 ans quand il aura tout gagné? Pas si sûr que ça.
3: Ben,
0: ça montre à quel point c'est une marque impressionnante pour Scotty Bowman de l'avoir fait sur pratiquement 40 ans en plus, là, fin des années 60 jusqu'aux années 90 avec les Red Wings. C'est vraiment...
3: Il a été chanceux de diriger le Canadien pendant une couple d'années à part de
0: ça. C'était du 60 victoires par année. Là. Ben ça aide à engraisser la fiche. Un joueur justement qui jouait à cette époque-là pour le Canadien, c'était Larry Robinson, défenseur vedette bien évidemment. Il a établi une marque avec le Canadien de Montréal, 85 points pour un défenseur. C'est un record qui tient encore à ce jour. Mais il y a un certain Lane Hutson qui nous a montré, à un très jeune âge, qu'il va peut-être chauffer Larry Robinson, saison quand même de 78 points pour Hutson l'an passé. Penses-tu qu'un jour, il va battre le record de Robinson?
3: Je suis content que tu m'amènes là-dessus, parce que la semaine passée, j'ai commis une bévue. Parce que dans mes notes, je m'étais mis « oui ». Il y avait on avait deux sujets sur le Canadien.
0: Ouais.
3: Puis j'en ai surpris plusieurs en disant que Cole Caulfield allait battre le record du plus grand nombre de buts. C'est ça?
0: De Maurice Richard.
3: Ouais, Maurice Richard. Mais c'est là que j'ai connu la bévue, parce que c'était pas lui, je voulais dire oui, c'était plutôt Lane Hutson. Mais c'est correct. C'est dit, c'est sur papier, pas de problème.
0: Exact.
3: Mais là, oui, définitivement, je n'ai aucun doute. Et aucune retenue à dire que Lane Hutson va battre le record de Larry Robinson. Tu l'as dit en prémisse, ce gars-là a un QI incroyable. Il est partout, il crée des choses. C'est vraiment un général à la ligne bleue, du rarement vu dans la Ligue nationale de hockey, un joueur de cette qualité-là. Le défenseur est un... Oui, je l'ai dit, général, va être un leader pendant plusieurs années. Alors, sans l'ombre d'un doute, je serais prêt à dire que Lane Hutson va effectivement battre le record du grand Larry Robinson.
0: Et peut-être même dès cette saison, sérieux.
3: Même dès cette saison, ouais. C'est très bien dit ça aussi.
0: T'sais, il avait 78 points, ce serait 7 points de plus, 8 pour battre le record. Lane Hutson, ça va être une marque qu'il pourra atteindre même plusieurs fois dans sa carrière.
3: Oh, oui.
0: Je disais, un autre plateau qu'on n'a pas vu quand même depuis longtemps, c'est celui des 70 buts. Celui qui s'est approché le plus dans les dernières années, c'est Austin Matthews. Il en avait marqué 69 il y a 2 ans, en 81 matchs. Là, on est rendu à 84. C'est un plateau qui n'a pas été atteint depuis 92-93. En fait, c'était 3 joueurs qui avaient marqué au-dessus de 70 buts cette année-là. Teemu Selänne, Alexander Mogilny et Mario Lemieux. Est-ce que tu penses que Matthews a une saison de 70 buts en lui, Nick?
3: J'aurais dit ça l'année qui est passée à 69.
0: Ouais.
3: Là, oui, pas mal, là, mais je pense qu'encore une fois, l'occasion est passée derrière lui. Moi, je me souviens de l'année de Selänne. Quelle année incroyable!
0: Hey.
3: 3 joueurs.
1: Mais non, c'est ça, là, c'est incroyable.
3: C'est 70 buts, c'est incroyable. Et c'est l'année qui avait atteint ça en célébrant avec le fameux bang, bang, bang.
1: Ouais, qui tirait son gant.
3: Bref, il avait battu, d'accord, si je ne me trompe pas, le record de Peter Stachny à ce moment-là pour le plus grand nombre de buts pour une recrue. Alors, je peux me tromper, mais je pense que c'était ça, sa célébration. Pour revenir à ta question, Austin Matthews est passé à côté, puis Austin Matthews n'atteindra pas les 70 buts, dans sa carrière. Celui, et encore une fois, il est encore très, très tôt dans sa carrière, mais j'ai l'impression que celui qui a le potentiel d'atteindre ce plateau-là est Macklin Celebrini. Alors, le temps va nous le dire, peut-être dans 5, 6, 7 ans, on verra bien. Mais pour l'instant, dans les joueurs actuels établis, je pense pas qu'on va voir des joueurs justement atteindre les 70 buts. C'est énorme. Austin Matthews est passé très, très près, mais il est juste passé très près. Il l'a pas atteint.
0: Ouais, Teemu Selänne, c'est le record des points de Peter Stachny qui avait battu.
3: Ben, c'est ça.
0: Stachny, c'était 109. Selänne, cette année-là, il en a fait 132. C'est ahurissant, sérieux, là, l'année qu'il a connue. Puis,
3: incroyable.
0: Je te rejoins par rapport à Matthews. J'ai l'impression que ses meilleures années, là, ouais. Écoute, 69 buts, c'est incroyable. C'est derrière lui, il y a eu des blessures. Il commence peut-être à ralentir un petit peu physiquement. Mais quand même, Celebrini, 45 buts à 19 ans. Qui sait ce qu'il va être capable d'accomplir dans sa carrière? Une marque qui est très prestigieuse, je trouve, c'est le record pour le plus de matchs joués en série. C'est Chris Chelios qui le détient en ce moment, ouais. 266. Mais il y a un certain Corey Perry qui est à 22 matchs de Chelios. Lui, il en a 244 en carrière. Ça, c'est une run jusqu'à la coupe, là, essentiellement. Est-ce que tu penses que Perry pourrait battre le record de Chelios?
3: Je pense que oui. Mais est-ce que il y aura encore assez de temps? Là, écoutez, là, on s'entend, là, il est sur les vapeurs. Là. 41 ans, une autre saison avec les Kings de Los Angeles.
0: Ouais, c'est pas avec les Kings qu'il va atteindre la finale.
1: C'est ça, là, c'est pas l'équipe
3: c'est ce que j'allais dire. Je pense pas que c'est avec les Kings. Mais est-ce que on pourrait lui faire un petit cadeau l'an prochain, puis peut-être essayer? Est-ce que lui, ça lui trotte dans la tête? Mm-hmm. Certainement. Il a sa Coupe Stanley. Il est un bonhomme qui a offert d'excellents services avec toute formation avec lequel il a enfilé le chandail. Cette année, non. Peut-être l'an prochain, si ça y tente encore, puis s'il y a une équipe qui pense qu'il y a encore quelque chose à dire en Ligue nationale de hockey, j'y souhaite. Mais écoutez, là, c'est quand même une grosse marque. Chris Chelios, qui, un peu comme Corey Perry, a trotté dans la Ligue nationale de hockey pendant plusieurs décennies. Cette année, non. Mais on verra si l'an prochain, Corey Perry est encore en santé et ça lui tente encore de pousser parce que peut-être, c'est certainement, pas peut-être, c'est certainement un record qui est à sa portée. Là.
1: Ouais, puis contrairement à Perry, Chelios était dans les grosses équipes des Red Wings pour finir sa carrière. Donc, des longues runs en séries éliminatoires, il en a vécu.
0: Puis il a joué longtemps aussi. Écoute, il était pratiquement rendu à 50 ans quand il a pris sa retraite.
1: Il était à 46.
3: C'est 50 ans avec le corps d'un jeune de 19 ans passant. Bonhomme qui s'est tenu en shape. Encore aujourd'hui, c'est gênant. Ouais. De le regarder, puis je me regarde dans le bedon, me dit tabarnak, j'ai posé à côté.
0: Anyway. Ah ouais, une machine d'entraînement à Chris Chelios, là, si t'es capable de jouer dans la LNH aussi longtemps.
1: Ouais, exact.
0: C'est parce que c'est quelque chose que tu prends très au sérieux. Justement, parlant de défenseurs, on sent qu'on vit peut-être dans une époque un peu spéciale. Beaucoup de jeunes défenseurs très talentueux offensivement. La marque des 100 points, c'est prestigieux pour un attaquant, mais c'est là encore plus pour un défenseur parce que ça n'a pas été fait souvent dans l'histoire. En fait, il y a seulement eu 15 saisons de 100 points pour un défenseur. Le dernier à l'avoir fait, c'est Erik Karlsson, sorti de nulle part. Là. En 2022-2023, on pensait qu'il était fini, Karlsson. Il sort ça comme saison. Kale Makar, Evan Bouchard, Quinn Hughes, mais je pourrais t'en nommer d'autres. Là. Lane Hutson, Zach Werenski. Penses-tu qu'il y en a un dans cette gang-là qui va être capable d'inscrire 100 points en une année?
3: Quinn Hughes is my guy.
1: Quinn
3: Hughes va atteindre les 100 points, puis plus tôt que tard. Je pense que j'ai pas besoin de présenter quoi que ce soit dans ce qui a trait à la qualité qu'un Quinn Hughes, un peu comme j'ai fait parallèlement avec Lane Hutson. Puis n'oublions pas que Lane Hutson aussi a le potentiel, mais peut-être pas maintenant.
0: Ouais.
3: Quinn Hughes est certainement celui que je vois franchir ce prestigieux plateau-là, que ce soit avec son équipe actuelle ou une autre formation. Le bonhomme peut faire la différence, puis c'est tout un fabricant de jeu. Alors, sérieusement, Quinn Hughes serait celui à qui je penserais pour franchir cette étape.
0: Sa meilleure saison, c'est 92 points. Tu vois, l'an passé avec le Wild, c'est 53 points en 48 matchs. Ça, c'est un rythme de 97 points sur une saison complète. Fait qu'il s'est approché. Puis faut pas oublier non plus que le 84 matchs, là, deux matchs de plus, pour des joueurs de cette qualité-là, écoute, c'est 2, 3, 4 points peut-être de plus que tu peux aller chercher. Fait que ce genre de plateau-là va être atteint plus souvent avec le nouveau format.
3: C'est un excellent point que tu amènes, ça. C'est deux matchs de plus, ça peut faire une grosse différence.
1: Oui, exactement. Puis surtout avec des joueurs qui ont un rythme de production comme ça. J'ai hâte de voir aussi, tu sais, Quinn Hughes aussi, ça va être une question de salarial aussi, vu qu'il va avoir une motivation de plus aussi dans sa dernière saison. Ouais. Donc, ça va être intéressant de voir.
3: C'est intéressant de voir aussi son nouveau contrat.
0: Hey boy.
1: Hey boy.
0: Et lui et Makar, là, ça s'en vient. Par exemple,
1: Bill Guérin un peu, Nick Bois.
3: Ka-ching, ka-ching.
1: C'est ça.
0: Hey boy. Connor McDavid, le record pour le plus de saisons de 100 points, c'est Wayne Gretzky qui le détient. La merveille en a eu 15 des saisons de 100 points, mais McDavid est pas loin derrière. Il y en a 9 dans sa carrière, Connor. Penses-tu qu'il va être capable d'aller en chercher 6, d'égaliser, peut-être même de battre Gretzky?
3: Wayne Gretzky peut dormir tranquille.
0: Ah oui?
3: Son record ne sera pas battu. McDavid est incroyable, McDavid et ça, mais il n'y a pas grand monde qui peut flirter avec ce qu'a été et c'est que ce que demeure en tant que recordman Wayne Gretzky. Oui, il peut flirter avec ça. Oui, il peut nous faire penser qu'il pourrait l'atteindre, mais je pense sérieusement que ça arrivera pas. Les circonstances sont différentes, puis je pense sérieusement que dans le hockey de nos jours, ça va être quelque chose qui va être maintenu. Tant qu'à moi, c'est un record qui va être maintenu pendant plusieurs années. McDavid est excellent. McDavid est un joueur au-dessus de la moyenne, mais McDavid ne battra pas le record de Wayne Gretzky.
0: Il est à 29 en ce moment. Fait que ça l'amènerait, il faudrait que jusqu'à l'âge de 35 ans, il fasse juste 100 points ou que passé 35 ans, il continue à faire 100 points. C'est du stock, là. Tu sais jamais ce qui peut se passer, les blessures, si ça.
1: Mais on s'entend que 9 saisons de 100 points dans la LNH actuelle,
0: oui.
1: C'est incroyable.
0: Mais oui.
3: Alors qu'il de nos jours.
1: Exact. Tu
0: sais, t'en as quoi? 4-5 par année qui font 100 points
1: c'est
0: maintenant, puis McDavid, c'est automatique.
1: Exact.
0: Mais regarde, on disait que le record de buts, c'était un record qui allait jamais être battu. Ovechkin a réussi à le faire.
1: Fait
0: qu'on on sait jamais.
3: Faut jamais dire jamais.
0: Exactement. Je veux qu'on termine avec une marque d'équipe. Les apparitions consécutives en série, le Lightning et l'Avalanche sont à 9. Année de suite où ils se sont classés pour les séries. Si on regarde, par exemple, le plateau de 15 années de suite en série, il y a 11 équipes dans l'histoire de la Ligue qui ont déjà fait ça. Tu penses-tu que le Colorado ou Tampa pourraient se rendre jusqu'à 15?
3: Tampa, je suis encore dans l'impression qu'on est sur une pente descendante.
0: Ouais.
3: Pas certain qu'on va pouvoir maintenir ce rythme-là. Puis d'ailleurs, je lève mon chapeau à Julien Brisebois et à l'organisation. Puis en tant que standard dans la Ligue nationale de hockey, il faut que tu penses à Tampa en premier. Là. Alors sérieusement, quelle organisation? Mais on va manquer de souffle pour maintenir le rythme à ce niveau-là. Mais par exemple, l'Avalanche, tant qu'à moi, est une équipe qui pourrait battre ce record-là ou l'atteindre au moins les 15 présences consécutives. On a quand même des McKinnon, Nekash, Landeskog qui devraient être bons pour signer un autre contrat à part de ça. Les deux autres que je viens de nommer sont là à long terme. Makar va signer un autre contrat. Ça va être encore pour plusieurs saisons. Alors, j'ai l'impression que le core va demeurer là. Puis ça va permettre justement de maintenir le rythme et de bâtir autour. Alors, l'Avalanche, pour moi, les anciens nordiques, wink wink, vont être ceux qui vont pouvoir atteindre les 15 présences consécutives et peut-être même battre ce record-là.
0: Je suis d'accord avec toi. Tant que tu as McKinnon et McCarr, là, tu vas être capable de compétitionner puis de faire les séries pendant longtemps. Là. Je veux dire, c'est le deuxième meilleur centre puis le meilleur défenseur de la ligue. Tu es bien dans celle avec ces deux-là. Excellent. Merci beaucoup, Nick. Super intéressant comme à l'habitude. T'as-tu encore de la peinture à faire aujourd'hui ou là c'est fini?
3: Ah ouais, encore de la peinture à faire aujourd'hui.
0: Bonne chance avec ça puis on se reparle demain.
3: Salut boys!
0: Voilà, c'était Nicolas Saint-Pierre. On va prendre une pause. Le NHL Network a sorti hier sa liste des meilleurs centres de toute la ligue. Ils font ça depuis le début de l'été. Les meilleurs ailiers. Caulfield était 9. Meilleur défenseur. Hudson était 6. Meilleur gardien la semaine passée. Dobesch était 10. Là, hier, c'était les meilleurs centres. Nick Suzuki, il est là. Il est même dans le top 10. Mais je trouve qu'on manque de respect envers Suzuki. Et on vous explique pourquoi dans 2 minutes.
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0: Chaque semaine, depuis le début de l'été, le NHL Network révèle son palmarès des meilleurs joueurs à chaque position. Ils ont fait les ailiers, les défenseurs, les gardiens. Et hier, ils ont publié le top 20 des meilleurs centres de la LNH. Sans surprise, il n'y a pas de débat là-dessus. McDavid est 1, McKinnon est 2, Celebrini est 3e. Peut-être, certains vont dire, c'est un peu tôt dans le cas de Celebrini, mais quand tu regardes ce qu'il a fait l'an passé, 115 points à l'âge de seulement 19 ans, 45 buts, il a pratiquement amené les Sharks en série à lui seul. C'est mérité. Leon Draisaitl est 4e. Alexander Barkov est 5e. J'ai bien hâte de voir comment il va rebondir à la suite de sa blessure. Jack Eichel, 6e. Bien mérité pour Jack Eichel, qui est quand même un gars, je trouve, sous-estimé. Produit offensivement, responsable défensivement aussi. Un des meilleurs attaquants dans les deux sens de la patinoire de toute la ligue. Sidney Crosby est 7e, malgré le fait qu'il soit maintenant rendu à 39 ans. Et là, c'est là où ça se gâte selon moi. 8, t'as Austin Matthews et 9, t'as Nick Suzuki. Selon moi, Suzuki devrait être au-dessus d'Austin Matthews. Nick Suzuki, en date d'aujourd'hui, c'est un meilleur joueur de hockey qu'Austin Matthews. Je le prends dans mon club avant Austin Matthews. C'est quoi ta qualité la plus importante en tant qu'athlète professionnel? C'est la disponibilité. Si t'es toujours blessé, je peux pas me fier sur toi. Depuis 2 ans, Austin Matthews n'est plus l'ombre de lui-même. Il est blessé. Il semble avoir été ralenti physiquement, alors qu'à l'opposé, Suzuki, écoute, il n'a jamais manqué un match dans sa carrière. Qu'est-ce que ça donne en termes de chiffres depuis 2 ans? Matthews, c'est 60 buts et 131 points en 127 matchs. 26e meilleur pointeur de toute la ligue. Suzuki, c'est 59 buts et 190 points. 5e meilleur pointeur de la LNH depuis 2 ans. Mm-hmm. Mais l'impact de Nick Suzuki ne s'arrête pas juste là. Il vient de gagner le Selkie. Pas juste le meilleur centre. Ça veut dire que c'est le meilleur attaquant défensif de toute la ligue. Point de vue leadership, Nick Suzuki semble être un bien meilleur capitaine que Austin Matthews. Regarde ce qui se passe à Montréal. Regarde à quel point la culture semble être pourrie à Toronto. Pour moi, c'est un manque de respect envers Suzuki et il mérite d'être au-dessus d'Austin Matthews. Faut pas regarder dans le passé. Parce que oui, dans le passé, Matthews a déjà marqué 69 buts. Puis il a déjà été un centre top 5. Certains diront même top 3 dans la ligue. Mais ça, c'est dans le passé. Il a été blessé, il approche de la trentaine et il est plus aussi dominant qu'il l'a déjà été. Alors que Suzuki est dans la fleur de l'âge et il continue de s'améliorer.
1: Faut pas s'asseoir sur une réputation. Puis je comprends que Austin Matthews a passé proche de plateaux importants, les 70 buts. Ça a été le gars qui on voulait qu'il soit la face de la franchise des Maple Leafs. On a enlevé le C à John Tavares pour lui remettre par la suite. Mais le gars, lui, on doit être franc l'un envers l'autre, a pas livré la marchandise depuis 2 ans. C'est vraiment Nick Suzuki qui a le dessus par rapport à lui. Autant pour son apport en dehors et sur la patinoire, Nick Suzuki est une fiabilité, est une image de marque importante et la production est au rendez-vous. Il y a une raison pourquoi le Canadien s'est rendu au carré d'as avec le jeune groupe qu'il a. Et une des raisons principales, ça a été Nick Suzuki. Son éthique de travail rejoint directement les valeurs de son entraîneur et de l'organisation. Et c'est un gars qui vraiment travaille en parallèle avec l'organisation. J'ai l'impression qu'à Toronto, avec Austin Matthews, c'est l'organisation qui dit qu'Austin Matthews peut faire ce qu'il veut.
0: Ouais.
1: C'est son organisation. Tandis que ça devrait pas être ça. On devrait travailler en symbiose. On devrait être les uns avec les autres. Et Nick Suzuki, ben, c'est une de ses plus grandes qualités. Capable de rallier l'organisation au groupe de joueurs, mais il est aussi capable de rallier ses coéquipiers entre eux. Et c'est une des raisons pourquoi il devrait être plus haut sur cette liste-là.
0: Puis tu sais, Prime Matthews, là, c'est incroyable. Le gars était sur le même rythme de buts marqués au début de sa carrière qu'Alex Ovechkin.
1: C'est pas rien,
0: il était
1: là,
0: sur le rythme de peut-être battre le record de Gretzky Ovechkin pour le plus de buts marqués. Là. Il était sur ce pace-là.
1: Ouais.
0: Mais depuis 2 ans, c'est plus ça. Puis il va peut-être rebondir. Mais moi, avec ce que j'ai vu d'Austin Matthews dans les dernières années, c'est qu'il n'est plus le même joueur qu'il l'était. Puis peut-être que c'est juste des blessures, puis que là, il va être en santé, puis que là, il va se remettre à marquer 50 buts. Mais tant et aussi longtemps qu'il le fait pas, alors que Nick Suzuki, lui, c'est un symbole de constance, d'excellence et d'efficacité dans son jeu, moi, je peux pas mettre Matthews devant Suzuki. Si on regarde un peu plus tard dans le classement, c'est Jack Hughes qui est le 10e joueur. Mark Scheifele est 11e. Sébastien Aho est 12e. Quand même, là, quand ton centre numéro 1 de l'équipe qui vient de gagner la Coupe est 12e, ça vous montre à quel point le collectif est impressionnant en Caroline. Stutzle est 13. Leo Carlson, le joueur le mieux payé de toute la LNH, 14e meilleur centre. Nico Hischier, 15e. Connor Bedard, 16. Je trouve que c'est un peu loin pour Bedard. T'sais, comment est-ce que tu peux l'avoir derrière Hischier alors qu'Hischier, c'est même pas le centre numéro 1 de son équipe?
1: C'est vrai.
0: Bedard, avant de se blesser, faut pas oublier, c'était le 3e meilleur pointeur de toute la ligue. Et ensuite, c'est Braden Point, Wyatt Johnston, Tate Thompson et Dylan Larkin. Y a-tu quelque chose qui te saute aux yeux dans ce classement-là, Hugo? Quelque chose que tu vois pis t'es comme, ah, pas d'accord avec ça?
1: Ben, tu sais, pour l'instant, c'est quand même assez respectable. Je pense qu'il y a aussi la qualité de jeu de Mark Scheifele là-dedans il est quand même à considérer. Tu sais, moi, Scheifele, ça a été un des gars les plus constants de la Ligue nationale. Il y a peut-être quelques petites distractions, peut-être des petits pépins en dehors de la patinoire, mais c'est un gars aussi qui aurait pu avoir sa place dans le top 10 respectivement. Sinon, ben encore une fois, moi, tu l'as dit, Connor Bedard, ce gars-là est talentueux, ce gars-là va avoir un rythme de production intéressant. C'est vraiment les blessures qui l'ont freiné. Personnellement, moi, je l'aurais mis probablement en haut de Leo Carlson. Et je sais pas si Leo Carlson, on le met là à cause de sa situation financière ou quoi que ce soit, ou le statut qu'il doit gagner à cause de son nouveau salaire, peut-être. Mais Connor Bedard mérite d'être plus haut, selon moi aussi. Un gars, par exemple, qui risque de monter les listes tranquillement, c'est Wyatt Johnston, qui va devenir...
0: Ouais, un gars très sous-estimé, ouais, Wyatt Johnston.
1: Un gars qui va devenir probablement un des centres les plus complets de la Ligue nationale, selon moi. Il est déjà très établi, mais il est encore très jeune, donc beaucoup à prouver à ce niveau-là. Mais sinon, ça ressemble pas mal à ça. Je crois que c'est une liste quand même qui respecte la hauteur de certains joueurs de centre de la ligue, mais effectivement, Nick Suzuki, Connor Bedard pour moi, plus haut.
0: C'est fou, Scheifele, sérieux. Le gars, il vient de faire 103 points, 36 buts. C'est de loin le meilleur patineur chez les Jets.
1: 100%.
0: C'est puis la seule il a raison. Même pas été comme dans les considérations pour l'équipe Canada. Là.
1: Non, non,
0: à
1: ça,
0: la place,
1: c'est
0: on a pris des... Écoute, on a pris des Sam Bennett, puis on a des Brad Marchand était là, puis Mike Scheifele était pas là. Je sais pas qu'est-ce qui cloche dans son cas, mais c'est surprenant quand même, malgré tout. On va prendre une pause et au retour, on s'entretient avec Olivier Brett, parce que le CF Montréal était en action cette fin de semaine. C'était les premières minutes d'Alexis Sanchez au Stade Saputo. Un match nul de 2-2, mais de la controverse aussi. On parle de tout ça avec Olivier Brett après la pause.
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5: Au bout de la tête!
0: Prince Ousu a profité du fait que le CF Montréal jouait à 11 contre 10 pour égaliser la marque à la 79e minute. Et le CF Montréal a fait match nul de 2-2 face au LA Galaxy samedi au Stade Saputo. Et pour l'occasion, on en parle avec Olivier Brett. Comment ça va, Oli?
6: Ça va super bien.
0: Écoute, je pense que c'est dur de ne pas être positif. Encore un bon match du CF Montréal, encore un match où... Sur le terrain, il y avait l'air d'être la meilleure des deux équipes. Ils n'ont pas été capables d'aller chercher la victoire, mais c'était la meilleure équipe sur le terrain encore une fois.
6: T'as raison. Le problème, là, ça devient déjà l'impératif de victoire parce que c'est une équipe qui est très difficile à battre depuis le retour de la Coupe du Monde. Ça, c'est une excellente nouvelle. C'est une équipe qui, dans le contenu, avec le fameux high test, si tu me prêtes l'expression anglaise, tu vois tout de suite là, qu'il y a quelque chose, il y a un fond de jeu, et c'est ce qui manquait complètement l'année passée, c'est ce qui manquait complètement quand Marco Donadel était là au début de la saison, puis c'est la raison pour laquelle il est resté pendant seulement 5 matchs avant qu'on donne la barre par intérim à Philippe Lafroy. Mais là, tu as besoin d'aller chercher des victoires parce que cette conviction-là qu'il y a de la qualité dans l'équipe, je pense qu'elle est présente chez à peu près tout le monde, que ce soit à l'interne ou à l'externe. Mais cette conviction-là s'accompagne de quoi? Ça accompagne du fait que ta place, c'est dans le gros, gros, gros de la course aux séries, si c'est pas en série tout court. Et là, ça prend un exercice de perspective, là, parce que t'es pas loin. T'es à quoi? T'es à 3 points d'une place en série.
0: Ouais.
6: Il y a 3 équipes. T'sais, de la dernière place, il y a 15 places dans l'Est, à la 9e, qui est la première qui fait les séries, il y a 4 points qui séparent ces équipes-là. C'était tellement, tellement serré. Donc, c'est très encourageant dans le contenu. L'ambiance est extraordinaire au Stade Saputo samedi. Mais là, tu as besoin de victoire. Être difficile à battre, c'est bien, mais c'est le premier pas, vers être une équipe qui est difficile à aller prendre un point, que ce soit à la maison ou à l'étranger.
0: C'est quoi qui manque à cette équipe-là, Oli? Est-ce qu'on a les solutions à l'interne dans l'effectif? Est-ce que ça passe par un recrutement extérieur? Parce qu'on le sent là, depuis quelques semaines que l'équipe joue de mieux en mieux, plus souvent qu'autrement. Elle joue mieux que son adversaire, c'est juste qu'on est incapable d'aller chercher le 3 points. On a réussi à le faire contre Columbus la semaine passée, mais souvent ça finit en nul ou ça finit peut-être en défaite très très serrée. Qu'est-ce que ça prend pour faire en sorte que cette équipe-là peut passer au prochain niveau puis vraiment rentrer pour de vrai dans la course aux séries?
6: C'est tellement une bonne question. Puis l'exemple que tu donnes avec Columbus, qu'est-ce qui a gagné ce match-là? Un but sorti de nulle part d'un gars qui marque jamais depuis son arrivée à Montréal, qui marque un but phénoménal, peut-être le but de la saison pour le CF Montréal, Noah Streich. Est-ce que tu as les ressources à l'interne? Oui et non. Oui, dans le sens où Alexis Sanchez, en grande forme, avec 90 minutes dans les jambes, est-ce que tu gagnes le match il y a 10 jours face au DC United à domicile? Je pense que oui. Est-ce que tu gagnes le match en fin de semaine face au LA Galaxy? Je pense que oui. Est-ce qu'avec un Wiki Carmona, parce qu'on l'a oublié, lui, mais il avait été très, très bon en début de saison, un recrutement arrivé un peu de nulle part du...
0: Red Bull.
6: Un ancien des Red Bulls, exactement. Puis t'es pas capable de compter sur ses services parce qu'il est blessé depuis le début de l'année. Est-ce que tu vas aller chercher les 3 points dans les 2 matchs dont je viens de parler? Ouais, peut-être, mais ça veut pas dire que ton recrutement doit s'arrêter là. Philippe Lafoy est clair. Puis à partir du moment où ton coach, par intérim en plus, se sent assez confortable pour dire publiquement qu'il devrait y avoir au moins un recrutement supplémentaire, ça veut dire qu'on est sérieusement en train de travailler sur quelque chose avant la fin de la fenêtre des transferts qui sera fermée le 13 septembre. Maintenant, cette personne-là va jouer où? Parce qu'on a fait des recrutements en début de fenêtre des transferts cet été. Mais ça a été un gars essentiellement qui remplace Samuel Piette. Ouais. Est-ce qu'on avait à ce point-là besoin de remplacer Samuel Piette? Est-ce que c'est là, bref, où ça clochait? Moi, je pense pas. Est-ce que Danny Pereira est un excellent joueur? La réponse, c'est oui. Mais ton recrutement devait être davantage offensif. Ça l'a été avec Alexis Sanchez. T'es allé chercher Brian Ceballos aussi. Est-ce que c'est un bon défenseur? Oui. Mais est-ce que c'est au poste de latéral droit que tu avais le plus besoin de renfort? Là aussi, je pense que la réponse est non.
0: Surtout quand un David Bougaille joue bien quand même présentement.
6: Ouais, puis t'avais un Dagordan Thoralsson qui était là aussi. Bref, puis à la base, Ceballos, c'est un défenseur central davantage qu'un défenseur latéral droit. Donc ça, c'est des recrutements qui sont intéressants, mais qui n'étaient pas la résolution de ton problème principal, qui était c'est en attaque que t'as besoin de peser sur l'adversaire le plus. Puis juste pour conclure sur la question que tu poses, de quoi t'as besoin pour aller chercher les 3 points? Là, c'est bizarre à dire, là. Mais c'est d'aller chercher les 3 points plus régulièrement. C'est pas une équipe qui sait gagner encore. C'est pas une équipe qui sait faire du lobby auprès de l'arbitre. C'est pas une équipe qui sait comment aller peser sur la défense. C'est pas une équipe qui sait sentir les moments puis dire là, on est all-in parce qu'on les a dans les câbles. Pourquoi? Ben, parce qu'ils n'ont pas vécu ça assez souvent cette année, puis je te dirais au cours des dernières années.
0: Alexis Sanchez avait joué quoi, une dizaine de minutes contre Columbus, et là en fin de semaine c'était son premier match au Stade Saputo. Il a joué un petit peu plus, en une trentaine de minutes environ. Qu'est-ce que tu as pensé de sa rencontre?
6: Ben moi si tu regardes là, puis tu sais pas qu'Alexis Sanchez est un joueur d'exception, tu sais pas qu'Alexis Sanchez vient juste d'entrer, tu te dis ah ben c'est un gars intéressant qui dès son entrée se met au centre du jeu, veut les ballons, commence à diriger le trafic. Donc ça, c'est super intéressant. Maintenant, est-ce que c'est lui qui a le plus pesé sur la fin de rencontre? Non. Est-ce que dans un mois, tu t'attends à le voir laisser une empreinte plus importante sur un match comme ça? Oui, mais la grosse chose qui est encourageante, tu parlais de la demi-heure, il est entré, je pense qu'il restait 28 minutes officiellement à ce match-là, mais il y a eu 8 minutes de temps ajouté en raison de l'expulsion des buts et tout ça. Ça, si tu m'avais dit à son arrivée, là, ça fait même pas 2 semaines, qu'à son deuxième match, il serait, parce que ça fait des mois qu'il n'a pas joué, il serait déjà à jouer environ 35 minutes, il n'avait pas l'air de pomper l'huile. Ça, c'est encourageant parce que là, tu as des gros matchs qui s'en viennent. En fin de semaine, tu t'en vas à Miami. Après ça, c'est le championnat canadien face à Vancouver. Par la suite, tu joues contre Charlotte, si je me trompe pas, qui est une équipe qui est 5e de mémoire dans l'Est. T'as des gros, gros matchs qui s'en viennent, puis je pense que tu vas pouvoir compter sur Alexis Sanchez pour des grosses minutes si c'est pas des départs pas mal plus rapidement que prévu.
0: Ouais, puis on verra si son rôle s'ajuste peut-être un petit peu au fil du temps. En ce moment, il y a des gens qui trouvent qu'il joue peut-être un peu trop bas, peut-être qu'on va le faire jouer un peu plus haut dans l'alignement. Donc ça va être à suivre. Oli, je veux t'entendre sur peut-être la grosse controverse du match, là, le penalty qui n'a pas été accordé à Matty Longstaff, c'était une faute claire et évidente là, dans la surface de réparation. Bon, il n'y avait plus nécessairement le ballon qui était à quelques pieds de lui, et là, le joueur du Galaxy, avec une faute directement sur le pied de Longstaff, là, il était même pas proche d'avoir joué le ballon. Pour moi, ça peut pas être plus clair que ça. Qu'est-ce que tu as pensé de la situation?
6: Moi, je reviens à la même chose. À quand les micros? Il faut mic'er les arbitres. Il faut entendre la communication entre les responsables de la reprise vidéo qui, en MLS, en Ligue nationale de hockey, on est à Toronto, là, on est à Arlington, au Texas, du côté de la MLS. Il faut que tu entendes ça. Il faut qu'on s'inspire de ce qu'on fait au rugby pour que les gens au stade, les gens à la maison, puis surtout les acteurs sur le terrain, que ce soit les joueurs de Philippe Lafroy ou Philippe Lafroy lui-même, comprennent, elle a été où, la réflexion. S'ils disent, Longstaff avait plus la possession du ballon parce que tu as parlé de sa touche, puis oui, il y a eu contact par la suite. Là, il y aura débat là-dessus. Mm-hmm. Mais la raison pour laquelle ça devient frustrant, c'est que tu comprends pas, tu t'es basé sur quoi à la base pour dire qu'il n'y en avait pas de faute, sachant que on l'a vu à la Coupe du Monde aussi, je sais qu'on parle de compétitions différentes, mais des fois, là, t'as des contacts là, qui sont minimes, t'as à peine effleuré le lacet d'un joueur, puis on juge qu'il y a eu contact, puis tu donnes penalty, puis dans des cas comme ça, t'en donnes pas. Là, par contre, où je trouve ça intéressant, puis ça ouvre un débat qui devrait être une sérieuse réflexion pour le CF Montréal, qui s'est souvent, au fil des ans, plaint, puis positionné comme un grand persécuté de l'arbitrage en MLS. Puis ça remonte à il y a 10-12 ans. Là. Nick DeSantis, Adam Braz s'en plaignaient, là. Puis on remonte au boulamite de l'ère MLS pour ce scénario-là. Mais c'est vrai, je pense par moment, qu'on aurait plus de respect pour un LAFC, certainement pour un Inter Miami, que pour un CF Montréal. Mais pourquoi? Ben, parce que ces clubs-là se sont donnés par leur recrutement, par leur comportement. Puis leur comportement, ça veut pas dire que c'est un bon comportement. Ça peut être qu'ils se prennent pas pour des 7-up flat, puis ils influencent l'arbitre. Je tombe pas dans l'indignation, mais souvenez-vous, il y a une dizaine d'années, quand le CF Montréal jouait contre le Toronto FC, qui avait Sébastien Jovinko, Josie Altidore, Michael Bradley, ces gars-là faisaient du lobby sans arrêt auprès des arbitres, puis Toronto avait une influence majeure par rapport à d'autres équipes. Mais pourquoi? Ben parce que, je le répète, il y avait Josie Altidore, il y avait Michael Bradley, ouais, il y avait Sébastien Jovinko. Quand tu avais Drogba, Piatti, Bernier sur le terrain en même temps, ben tu démontrais que tu étais un club qui avait de l'ambition. Puis là, je sais que là, quelqu'un pourrait me dire, ça devrait être des silos, ça. Ça devrait jamais influencer la MLS puis sa perception du CF Montréal ou l'arbitre et sa gestion d'un CF Montréal. Mais dans la vraie vie, ça a une influence qui t'a sur le terrain. Alexis Sanchez qui est là puis qui va voir l'arbitre, je suis désolé, les arbitres, là, ils sont pas des robots. Ils vont être influencés aussi par la personne qui vient discuter avec eux. Ça veut pas dire que sur le coup, tu vas renverser une décision, mais je pense qu'à terme, de match en match, à un moment donné, tu te dis, ouais, je me rappelle des commentaires de Philippe Lafroy, puis ceux d'Alexis Sanchez, puis ceux de Didier Drogba à l'époque où il était ici. Puis, ouais, c'est vrai que des fois, à Montréal, il y a des décisions que tu prennes un peu plus facilement parce que la foule est pas aussi intense. Là aussi, tu as peut-être une réflexion à avoir. Est-ce que tu veux que la foule se mette de la partie? Pas pour dire des trucs discriminatoires envers un arbitre, mais je me souviens, quand Jovinko se plaignait à un arbitre à Toronto, tu avais le BMO Field au grand complet qui mettait de la grosse, grosse pression sur l'arbitre. Donc, Philippe Lafroy, il a peut-être raison. Mais je pense que le CF Montréal a peut-être des responsabilités à prendre aussi dans son approche là-dessus. Pas pour toujours être en train de taper du pied puis de chialer après coup, mais d'essayer de semaine en semaine puis surtout d'année en année, avec ton recrutement, avec ton comportement, avec ta posture en tant que club qui reprend plus d'ambition qu'on en a eu au cours des dernières années, ben d'envoyer un message à tout le monde, à commencer par les arbitres.
0: Ben justement, Philippe Lafroy, sa déclaration après le match, elle a fait beaucoup réagir. Le coach du CF Montréal était pas content. On va l'entendre et je veux qu'on réagisse tout de suite après.
4: Non, il y a 20 000 personnes qui l'ont revu. 10 fois, 25 fois, ils sont tous à 97%, j'ai fait un sondage, il y avait pénalty. Donc voilà, soit on a 19 000 idiots dans l'assistance, soit c'est nous qui comprenons rien en foot.
0: Écoute, ça a le mérite d'être clair. Est-ce que tu as aimé voir le coach de l'équipe être aussi incisif dans son point de presse d'après-match et être aussi critique envers les arbitres?
6: Ça ne me dérange pas à une condition, que ça ne devienne pas, parce que ça a été trop le cas au fil des ans avec le CF Montréal. Et ça fait partie de l'ADN de ce club-là, parce que les coachs sont passés, les directeurs sportifs sont passés, puis le discours a souvent été le même. Les arbitres se comportent différemment avec nous. Comme je te disais tantôt, là, on est des grands persécutés.
0: Ouais.
6: Là, on parle d'un fait de jeu, donc ça me dérange pas. Mais Marco Donadel avait fait la même chose au début de l'année. C'était la même chose l'an dernier. Là, de match en match, on commençait à parler de l'arbitrage, puis ça fait dévier un petit peu l'attention de ce que tu as à faire. C'est ce qui est gagner des matchs, marquer des buts. Là, je comprends que Philippe Lafoy me dirait, non, ouais, mais gagner des matchs, c'est exactement ce qu'on aurait fait sur penalty si Mally Longstaff avait été chercher une faute. Puis Prince Owusu, il en manque pas, des penalties, donc on aurait eu les 3 points. Je comprends. Moi, la seule chose, c'est que ça devienne pas le point focal du discours du club, à commencer par celui de Philippe Lafoy. Mais, tu sais, je reviens sur cette idée-là de respect. On dit il y a 19 000 idiots dans le stade. Je pense qu'il faut que ça devienne plus difficile pour les arbitres de prendre des décisions-là envers le CF Montréal. C'est l'enfer prendre une décision comme ça,
0: ouais,
6: face à Lionel Messi. C'est l'enfer prendre une décision comme ça maintenant à Chicago contre Robert Lewandowski qui vient de débarquer. C'est l'enfer prendre une décision comme ça au LAFC tout court, parce que tu as développé une culture qui est vraiment spéciale, puis c'est un club qui est estimé parmi les meilleurs, les plus grands, les plus importants dans cette ligue-là. Tu ne deviendras pas du jour au lendemain un des clubs les plus importants. Tu as été négligé pendant trop longtemps. Mais est-ce que tu peux recommencer à aller chercher un peu de ce respect-là avec tes performances, avec tes résultats, et je le répète, avec ton recrutement, parce que le nombre de dollars que tu as de stationner sur le terrain dans ton effectif, je veux pas être plate, mais ça a une influence sur tout le monde.
0: Ben oui.
6: Les ventes de billets, la perception de la Ligue envers toi, l'intérêt des joueurs à travers la MLS à s'en venir jouer chez vous, et la perception des arbitres envers ton effectif, puis l'importance de leurs décisions par rapport à toi versus d'autres grands clubs comme Miami, LAFC et compagnie.
0: Puis t'as tellement raison, là. Puis on a déjà vu un pas dans la bonne direction avec le recrutement de Sanchez juste cette fin de semaine. Il y avait une énergie, il y avait pas mal plus de monde dans le stade que ce qu'on voyait au cours des derniers mois. C'est un environnement qui était plus hostile et ça va aider à plein de niveaux. Merci beaucoup, Oli, pour ta collaboration. Passe une bonne journée et on se reparle peut-être plus tard cette semaine.
6: All right, à bientôt.
0: Voilà, salut. Alors c'était Olivier Brett. On va prendre une pause et au retour, Bill Daly, le commissaire adjoint de Gary Bettman, a été clair, net et précis. Il y a une expansion qui s'en vient rapidement. Est-ce que c'est Austin? Est-ce que c'est Houston? Il y a aussi une 34e équipe qui s'en vient, il confirme. Est-ce que c'est Atlanta? Est-ce que c'est Phoenix? On vous explique tout ça dans 2 minutes.
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0: Dans 10 minutes, c'est le bureau des commissaires avec Dan Richard de RDS. Mais d'ici là, je veux qu'on parle d'expansion dans la LNH parce que c'est de plus en plus clair que ça s'en vient. Bill Daly a accordé une entrevue à Chris Johnston en fin de semaine. C'était en marge de l'événement en Allemagne parce que la LNH va avoir des rencontres là la saison prochaine. C'est quand même un big deal, sérieux. On mise beaucoup sur le marché allemand dans la LNH en vue de la prochaine saison. Ouais. Et Bill Daly a été sans équivoque. La 33e équipe, ce n'est qu'une question de temps. Le fameux groupe qui est mené par Dan Friedkin a accepté de payer 2 milliards de dollars pour une franchise. On dit que ça va être soit Houston ou ça va être soit Austin. Et que si tout se déroule comme prévu, l'annonce devrait être faite d'ici la fin de l'année 2026. Maintenant, Bill Daly en a parlé. Qu'est-ce qui est mieux, Houston ou Austin? Les deux marchés sont présentement sur la table. Les deux ont leur pour et leur contre. Commençons avec Houston. Ben, il l'a dit, c'est le marché le plus probable. Ce qui joue beaucoup en la faveur de Houston, c'est que c'est gros. C'est la 4e plus grosse ville aux États-Unis. Il y a du cash. C'est le Texas. En même temps, tu débarques là, puis ils ont déjà les Texans dans la NFL, ils ont les Rockets de Houston dans la NBA, t'as les Astros, bien évidemment dans le baseball majeur aussi, t'es au Texas, fait que le football universitaire, secondaire, c'est gros aussi. Il y a déjà bien des affaires à Houston, où est-ce que le hockey va rentrer dans tout ça? Ben, c'est ça la question que la LNH se pose. Et c'est là où Austin peut être intéressant, parce que Bill Daly en a parlé, il voit Austin comme un pari, un peu comme celui que la Ligue a pris à Vegas, parce qu'Austin a pas d'équipe dans les 4 grosses ligues, ils ont juste une équipe MLS. Bref, Oui, t'as peut-être moins de gens à Austin, t'as peut-être moins d'argent, mais t'as la chance d'être un pionnier, d'être la première ligue à s'établir là, établir une base de partisans rapidement, et là ensuite, la NFL, puis la NBA, puis la MLB, ils vont être jaloux, puis ils vont être comme nous aussi, on veut une équipe là, comme ça a été le cas à Vegas. Il y avait un risque d'aller à Vegas.
1: C'est vrai.
0: Ça a été un coup de circuit.
1: Ouais, exactement. Puis je crois que c'est le genre d'opportunité auquel la LNH se nourrit. Austin, c'est une belle opportunité de créer un marché. Tu sais, c'est ça. Tu l'as dit avec Vegas, mais tu sais, on peut même penser à Utah. Tu sais, amener ça à Salt Lake, c'est lui aussi,
0: raison,
1: créer un marché.
0: T'sais, Utah, t'as une équipe de la NBA, mais t'as pas plein d'équipes de sport professionnel.
1: Non, exactement. C'est sûr, je pense qu'on n'a pas eu le résultat escompté à Seattle, mais Austin pourrait être une belle opportunité justement dans un état très riche qui met en valeur beaucoup les sports de créer un marché vraiment intéressant et ben, en même temps, ça peut peut-être aussi détourner l'attention justement d'un gros marché comme Houston où il va y avoir beaucoup de pression sur les joueurs, il va y avoir une demande, tandis que là, on a l'opportunité de créer quelque chose, ça peut être quelque chose d'intéressant et justement, vu ça au Texas, les gens ont quand même les poches remplies, vont vouloir participer à l'agrandissement, si tu veux, de la popularité de ce sport-là.
0: Éric nous pose une bonne question sur la messagerie texte. Pourquoi pas les deux villes en même temps? J'ai l'impression que la Ligue veut pas non plus trop saturer le marché du Texas parce que tu passerais de une à trois équipes, ce serait peut-être trop, donc c'est un ou l'autre. Et la 34e équipe serait ailleurs. Il n'y a rien de confirmé pour cette 34e équipe-là. Bill Daly en a parlé. Ce ne serait pas nécessairement la même année. T'sais, avant, c'était tout le temps deux à l'achat, ouais. Des équipes d'expansion. Ce ne serait pas le cas parce qu'ils ont montré, selon eux, avec Vegas et Seattle par la suite, que c'est faisable. On parle d'Atlanta et de Phoenix comme marché potentiel. Ce serait donc, si c'est Atlanta, une troisième chance à Atlanta, à Phoenix, ouais. Ce serait une deuxième. Ça a été des flops complets dans ces deux villes-là par le passé. Est-ce que c'est vraiment une bonne idée? Et ça va amener plein de questions aussi, parce que 33, 34 équipes, ça doit te pousser à une réflexion. Qu'est-ce que tu fais avec le format des séries? Parce que ouais, ça ferait en sorte que tu aurais plus d'équipes qui seraient en série, qui seraient pas en série que des équipes qui sont en série. Tu sais, tu serais à 16 en série versus 17, 18 qui sont exclus. C'est pas souhaitable. Comment est-ce que tu changes le format? Parce que ça marche bien. Le 8 de chaque bord, c'est un chiffre...
1: C'est ça.
0: J'oublie c'est quoi le nom. Pas pair, là, mais en tout cas, qui est entre ça 4, 2, 1.
1: Ouais,
0: en tout cas,
1: ouais.
0: Tu comprends ce que je veux
1: ouais,
0: dire?
1: Ouais.
0: Là, t'aurais une inégalité potentiellement. Est-ce que tu irais pour un play-in? Je le sais pas. Les divisions, ça marche bien en ce moment. 4 divisions de 8 équipes. Comment est-ce que tu ferais ça? T'as moins d'équipes qui ont des chances de remporter la Coupe Stanley. Le produit est dilué. T'as-tu assez de bons joueurs pour ajouter deux formations de plus? T'as-tu surtout assez de bons gardiens? Est-ce que ce sont des marchés qui sont prêts à accueillir des formations de la Ligue nationale de hockey? Beaucoup de questions qui restent en suspens. Et j'espère qu'on va avoir des réponses très rapidement parce que c'est gros, là. La LNH est sans équivoque. Elle veut être la première ligue professionnelle nord-américaine à se rendre à 33 équipes.
1: Ben, tu vois que la ligue a vraiment faim, là. Tu vois que la ligue, elle veut vraiment s'épanouir rapidement. Mais encore une fois, est-ce que ça va faire en sorte qu'on va prendre des risques, des mauvais risques? Tu sais, je veux dire, on en a parlé. Atlanta, Phoenix, c'est des marchés qui marchent pas au hockey.
0: Ça a été catastrophique.
1: Ça marche pas.
0: Hey, il y avait la misère à remplir une aréna de 5000 places à Phoenix.
1: Ben, c'est ça, là. Puis écoute, avec toutes les démarches du nouvel aréna, avec tout l'argent déboursé par rapport à ça, est-ce qu'on veut vraiment pousser dans cette direction-là quand il y a des marchés qui sont prêts puis on prêt à le jouer sécuritaire? On s'entend, Ali, là. Tu rajoutes une 33e équipe dans la Ligue nationale. Ça va pas vraiment déroger ton plan pour les séries éliminatoires. Au pire, ça va amplifier la compétition puis ça va être sain. Mais si t'en rajoutes trop, éventuellement, tu n'auras pas le choix justement d'agrandir le nombre d'équipes qui vont participer aux séries. Et c'est là que ça peut devenir un peu dangereux parce que tu viens jouer sur ce que tu établis. Et la Ligue nationale, vu qu'elle a faim, vu qu'elle a accordé les équipes d'expansion auparavant, elle a approuvé ces projets-là, ça fait en sorte qu'elle se transforme quand même assez rapidement.
0: Mm-hmm.
1: Et moi, ma crainte dans tout ça, c'est est-ce que tu vas perdre des partisans à cause de ça? À cause que tu veux trop te modifier rapidement.
0: Oui, si tes équipes font moins souvent les séries, aspirent moins à la coupe, ben peut-être qu'il y a des partisans qui vont commencer à décrocher. On va prendre une pause et au retour, c'est le bureau des commissaires avec Dan Richard, Nick Suzuki, 9e meilleur centre de la LNH. Est-ce que c'est mérité? La 33e équipe au Texas, c'est une bonne idée ça, Phoenix, Atlanta? Est-ce qu'on veut vraiment se réessayer là-bas? On parle aussi de la fin de semaine des Blue Jays. Tout ça, ça s'en vient dans deux minutes avec Dan Richard.
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0: Vous l'avez beaucoup apprécié. Parmi nos collaborateurs cet été, c'est Nicolas Saint-Pierre. Comment ça va, Nick?
3: Oh, super bien, vous autres?
0: Top shape. T'as-tu été dans le bois en fin de semaine?
3: Non, pas dans le bois. J'ai resté chez nous, je suis en peinture en fin de semaine.
0: Ça, c'est frustrant.
3: Si vous me connaissez depuis un bout, là, vous diriez que ça doit pas être ta palette forte. Côté patience, on va dire une affaire.
0: Non,
3: là,
0: c'est
3: toute une séance pour moi.
0: Ouais. Puis là, faut que tu mettes plein de couches. Puis là, est-ce que tu faisais les quatre murs, puis le plafond, puis tout ou
3: Pas le plafond. Non, pas le plafond. Je fais le découpage. Puis là, t'as madame qui te regarde au-dessus de l'épaule tout le temps. Elle dit, t'as manqué un spot. Puis on va dire. Faut que je prenne beaucoup de marche.
0: Ouais. Hey, j'ai beaucoup de respect pour les gens qui font ça comme job, là, les peintres.
3: Oh yeah.
0: C'est tout un travail, puis une chance qu'ils sont là. Écoute, yep. Nick,

0: Ça, là, c'est incroyable. S'il y en a un dans les trois que tu viens de nommer, sur qui j'aurais gagé un vieux deux pour dire lui va le battre, mais ça, c'est 5 ans passés, Joel Quenneville. Puis pourquoi je dis ça? Je me dis que son absence des 4-5 dernières années derrière un banc va peut-être faire en sorte qu'il va passer à côté de ce record-là. On ne viendra pas sur les raisons pourquoi qu'il est sorti, évidemment, de la Ligue nationale de hockey pendant ce temps-là. Mais sérieusement, dans sa carrière, je pense que Joel Quenneville a prouvé qu'il avait certainement un potentiel de franchir cette étape-là. Mais malheureusement, le temps va le rattraper puis il va passer à côté. Donc, j'ai l'impression que Scotty Bowman va trôner au top de ce record-là pour encore plusieurs années.
1: Ouais, peut-être Paul Maurice, vu qu'il est un peu plus jeune que les autres. T'sais, il est
0: Ouais,
1: à
0: mais.
1: 59 ans, mais même là, hey, il est à 300 victoires, là. Ça, c'est 6 saisons de 50 victoires. C'est pas donné non plus.
0: Ben, c'est ça. Il y en a qui diraient, ouais, mais avec les Panthers, ouais, c'est correct, là. Mais je veux dire, ça fait combien de temps? Ça fait quasiment 30 ans qu'il est dans la ligue. Lui, là, à un moment
1: Oui.
0: donné, il va dire qu'il est tanné,
1: Ben,
0: là.
1: c'est
0: Je veux
1: ça.
0: dire, avec les Jets, il était supposé de finir. Bye-bye. Puis là, ben, l'occasion avec les Panthers, j'ai l'impression que Paul Maurice, là, il n'y en a pas pour longtemps, encore une fois, derrière un banc. Pas parce qu'il n'est pas bon, juste parce que peut-être qu'il va vouloir passer à d'autres choses. Alors, sérieusement, Paul Maurice, oui. Dans d'autres circonstances, tu as raison de le nommer certainement qu'il a le potentiel,
1: C'est
0: mais
1: ça.
0: sérieusement, je pense que Scotty Bowman est encore là pour longtemps au
1: T'sais,
0: niveau du
1: il a
0: record.
1: gagné ses coupes. Il va-tu vouloir rester encore pendant 7-8 ans quand il aura tout gagné? Pas si sûr que ça.
0: Ben, c'est
1: Ça
0: sûr.
1: montre à quel point c'est une marque impressionnante pour Scotty Bowman de l'avoir fait sur pratiquement 40 ans en plus, là, fin des années 60 jusqu'aux années 90 avec les Red Wings. C'est
0: Il a
1: vraiment.
0: été chanceux de diriger le Canadien pendant une
1: Oui.
0: couple d'années à part de
1: Ça, c'était
0: ça.
1: du 60
0: Ça aide un
1: victoires
0: peu.
1: par année. Là. Ça
0: Ben oui.
1: aide à engraisser la fiche. Un joueur, justement, qui jouait à cette époque-là pour le Canadien, c'était Larry Robinson, défenseur vedette, bien évidemment. Il a établi une marque avec le Canadien de Montréal, 85 points pour un défenseur. C'est un record qui tient encore à ce jour. Mais il y a un certain Lane Hutson qui nous a montré, à un très jeune âge, qu'il va peut-être chauffer Larry Robinson, saison quand même de 78 points pour Hutson l'an passé. Penses-tu qu'un jour il va battre le record de Robinson?
0: Je suis content que tu m'amènes là-dessus parce que la semaine passée, j'ai commis une bévue. Parce que dans mes notes, je m'étais mis, oui, il y avait on avait deux sujets sur le Canadien.
1: Ouais.
0: Puis j'en ai surpris plusieurs en disant que Cole Caulfield allait battre le record du plus grand nombre de buts. C'est ça?
1: Ouais, de Maurice Richard.
0: Ouais, Maurice Richard. Mais c'est là que j'ai connu la bévue parce que c'était pas lui, je voulais dire oui, c'était
1: Ah!
0: plutôt Lane Hutson. Mais c'est correct. C'est dit, c'est sur papier, pas de problème. Mais là,
1: Exact.
0: oui, définitivement, je n'ai aucun doute et aucune retenue à dire que Lane Hutson va battre le record de Larry Robinson. Tu l'as dit en prémisse, ce gars-là a un QI incroyable. Il est partout, il crée des choses. C'est vraiment un général à la ligne bleue du rarement vu dans la Ligue nationale de hockey, un joueur de cette qualité-là. Le défenseur est un. Oui, je l'ai dit, général, va être un leader pendant plusieurs années. Alors, sans l'ombre d'un doute, je serais prêt à dire que Lane Hutson va effectivement battre le record du grand Larry
1: Et
0: Robinson.
1: peut-être même dès cette saison, sérieux, là, si tu
0: Ah,
1: regardes
0: et
1: la
0: peut-être
1: face.
0: même dès cette saison,
1: Ouais.
0: c'est très bien dit ça aussi.
1: T'sais, il avait 78 points, ce serait 7 points de plus, 8 pour battre le record. Lane Hutson, ça va être une marque qu'il pourra atteindre même plusieurs fois dans sa
0: Ah oui.
1: carrière. Je disais, un autre plateau qu'on n'a pas vu quand même depuis longtemps, c'est celui des 70 buts. Celui qui s'est approché le plus dans les dernières années, c'est Austin Matthews. Il en avait marqué 69 il y a 2 ans en 81 matchs. Là, on est rendu à 84. C'est un plateau qui n'a pas été atteint depuis 92-93. En fait, c'était 3 joueurs qui avaient marqué au-dessus de 70 buts cette année-là. Teemu Selänne, Alexander Mogilny et Mario Lemieux. Est-ce que tu penses que Matthews a une saison de 70 buts en lui, Nick?
0: J'aurais dit ça l'année qui est passée à 69. Là,
1: Ouais.
0: oui, pas mal, là, mais je pense qu'encore une fois, l'occasion est passée derrière lui. Moi, je me souviens de l'année de cette année. Quelle année incroyable! Trois
1: Hey.
0: joueurs, pas un, trois
1: Ben non,
0: joueurs
1: c'est ça, là,
0: qui ont
1: c'est
0: réalisé
1: incroyable.
0: 70 buts. C'est incroyable. Et c'est l'année qui avait atteint ça en célébrant avec le fameux bang, bang, bang là,
1: Ouais,
0: sur
1: qui
0: la
1: tirait
0: glace.
1: son gant.
0: Bref, il avait battu, d'accord, si je ne me trompe pas, le record de Peter Stastny à ce moment-là pour le plus grand nombre de buts pour une recrue. Alors, je peux me tromper, mais je pense que c'était ça, sa célébration. Pour revenir à ta question, Austin Matthews est passé à côté, puis Austin Matthews n'atteindra pas les 60 buts, 70 buts, pardon, dans sa carrière. Celui, et encore une fois, il est encore très, très tôt dans sa carrière, mais j'ai l'impression que celui qui a le potentiel d'atteindre ce plateau-là est Macklin Celebrini. Alors, le temps va nous le dire, peut-être, dans 5 ans.

0: 5-6-7 ans, on verra bien. Mais pour l'instant, dans les joueurs actuels établis, je pense pas qu'on va voir des joueurs justement atteindre les 70 buts. C'est énorme. Austin Matthews est passé très, très près, mais il est juste passé très près. Il l'a pas atteint.
1: Ouais, Teemu Selänne, c'est le record des points de Peter Stachny qui avait battu.
0: Ben, c'est ça.
1: Stachny, c'était 109. Selänne, cette année-là, il en a fait 132. C'est ahurissant, sérieux, là, l'année qu'il a connue. Puis, je te rejoins par rapport à Matthews. J'ai l'impression que ses meilleures années, là, écoute, 69 buts, c'est incroyable. C'est derrière lui, il y a eu des blessures. Il commence peut-être à ralentir un petit peu physiquement. Mais quand même, Celebrini, 45 buts à 19 ans. Qui sait ce qu'il va être capable d'accomplir dans sa carrière? Une marque qui est très prestigieuse, je trouve, c'est le record pour le plus de matchs joués en série. C'est Chris Chelios qui le détient en ce moment, ouais. 266. Mais il y a un certain Corey Perry qui est à 22 matchs de Chelios. Lui, il en a 244 en carrière. Ça, c'est une run jusqu'à la coupe, là, essentiellement. Est-ce que tu penses que Perry pourrait battre le record de Chelios?
0: Je pense que oui. Mais est-ce qu'il y aura encore assez de temps? Là, écoutez, là, on s'entend, là, il est sur les vapeurs. Là. 41 ans, une autre saison avec les Kings de Los Angeles.
1: C'est pas avec les Kings qu'il va atteindre la finale.
2: C'est ça, là, c'est pas l'équipe
0: c'est
2: pour.
0: Ce que j'allais dire. Je pense pas que c'est avec les Kings. Mais est-ce qu'on pourrait lui faire un petit cadeau l'an prochain puis peut-être essayer? Est-ce que lui, ça lui trotte dans la tête? Mm-hmm. Certainement. Il a sa Coupe Stanley. Il est un bonhomme qui a offert d'excellents services avec toute formation avec laquelle il a enfilé le chandail. Cette année, non. Peut-être l'an prochain, si ça y tente encore, puis s'il y a une équipe qui pense qu'il y a encore quelque chose à dire en Ligue nationale de hockey, je lui souhaite. Mais écoutez, là, c'est quand même une grosse marque. Chris Chelios, qui, un peu comme Corey Perry, a trotté dans la Ligue nationale de hockey pendant plusieurs décennies. Cette année, non, mais on verra si l'an prochain, Corey Perry est encore en santé et ça lui tente encore de pousser parce que peut-être, c'est certainement. Pas peut-être, c'est certainement un record qui est à sa portée. Là.
2: Ouais, puis contrairement à Perry, Chelios était dans les grosses équipes des Red Wings pour finir sa carrière. Ouais. Donc, des longues runs en séries éliminatoires, il en a vécu.
1: Puis il a joué longtemps aussi. Écoute, il était pratiquement rendu à 50 ans quand il a pris sa retraite.
2: Il était à 46.
0: C'est 50 ans avec le corps d'un jeune de 19 ans passant. Bonhomme qui s'est tenu en shape. Encore aujourd'hui, c'est gênant. Ouais. De le regarder, puis je me regarde dans le bedon, me dit tabarnak, j'ai posé à côté.
1: Ah ouais, une machine d'entraînement à Chris Chelios, là, si t'es capable de jouer dans la LNH aussi longtemps,
2: ouais, exact.
1: C'est parce que c'est quelque chose que tu prends très au sérieux. Justement, parlant de défenseurs, on sent qu'on vit peut-être dans une époque un peu spéciale. Beaucoup de jeunes défenseurs très talentueux offensivement. La marque des 100 points, c'est prestigieux pour un attaquant, mais c'est encore plus pour un défenseur parce que ça n'a pas été fait souvent dans l'histoire. En fait, il y a seulement eu 15 saisons de 100 points pour un défenseur. Le dernier à l'avoir fait, c'est Erik Karlsson, sorti de nulle part. Là. En 2022-2023, on pensait qu'il était fini, Karlsson. Il sort ça comme saison. Cale Makar, Evan Bouchard, Quinn Hughes, mais je pourrais t'en nommer d'autres. Là. Lane Hutson, Zach Werenski. Penses-tu qu'il y en a un dans cette gang-là qui va être capable d'inscrire 100 points en une année?
0: Quinn Hughes is my guy.
2: Oh.
0: Quinn Hughes va atteindre les 100 points, puis plus tôt que tard. Je pense que je n'ai pas besoin de présenter quoi que ce soit dans ce qui a trait à la qualité qu'un Quinn Hughes, un peu comme j'ai fait parallèlement avec Lane Hutson. Puis n'oublions pas que Lane Hutson aussi a le potentiel, mais peut-être pas maintenant.
1: Ouais.
0: Quinn Hughes est certainement celui que je vois franchir ce prestigieux plateau-là. Que ce soit avec son équipe actuelle ou une autre formation, le bonhomme peut faire la différence, puis c'est tout un fabricant de jeu. Alors, sérieusement, Quinn Hughes serait celui à qui je penserais pour franchir cette étape.
1: Sa meilleure saison, c'est 92 points. Tu vois, l'an passé avec le Wild, c'est 53 points en 48 matchs. Ça, c'est un rythme de 97 points sur une saison complète. Fait qu'il s'est approché, puis faut pas oublier non plus que le 84 matchs, là, deux matchs de plus, pour des joueurs de cette qualité-là, écoute, c'est 4 points peut-être de plus que tu peux aller chercher. Fait que ce genre de plateau-là va être atteint plus souvent avec le nouveau format.
0: Un excellent point que tu amènes, ça. C'est deux matchs de plus, ça peut faire une grosse différence.
2: Oui, exactement. Puis surtout avec des joueurs qui ont un rythme de production comme ça. J'ai hâte de voir aussi, tu sais, Quinn Hughes aussi, ça va être une question de salarial aussi, vu qu'il va avoir une motivation de plus aussi dans sa dernière saison. Là,
1: ouais.
2: Donc, ça va être intéressant de voir.
0: Intéressant de voir aussi son nouveau contrat.
1: Hey boy. Et lui et Makar, ça s'en vient. Pis ça
2: à Bill Guérin un peu, Nick Bois.
0: Ka-ching, ka-ching.
2: C'est ça.
1: Hey boy. Connor McDavid, Le record pour le plus de saisons de 100 points, c'est Wayne Gretzky qui le détient. La merveille en a eu 15 des saisons de 100 points, mais McDavid est pas loin derrière. Il y en a 9 dans sa carrière, Connor. Penses-tu qu'il va être capable d'aller en chercher 6, d'égaliser, peut-être même de battre Gretzky?
0: Wayne Gretzky peut dormir tranquille.
1: Ah oui?
0: Son record ne sera pas battu. McDavid est incroyable, McDavid est ça. Mais il n'y a pas grand monde qui peut flirter avec ce qu'a été et c'est que ce que demeure en tant que recordman Wayne Gretzky. Oui, il peut flirter avec ça. Oui, il peut nous faire penser qu'il pourrait l'atteindre, mais je pense sérieusement que ça n'arrivera pas. Les circonstances sont différentes, puis je pense sérieusement que dans le hockey de nos jours, ça va être quelque chose qui va... tant qu'à moi, c'est un record qui va être maintenu pendant plusieurs années. McDavid est excellent. McDavid est un joueur au-dessus de la moyenne, mais McDavid ne battra pas le record de Wayne Gretzky.
1: Il est à 29 en ce moment. Fait que ça l'amènerait, il faudrait que jusqu'à l'âge de 35 ans, il fasse juste 100 points ou que passé 35 ans, il continue à faire 100 points. C'est du stock, là. Tu sais jamais ce qui peut se passer, les blessures, si ça.
2: Mais on s'entend que 9 saisons de 100 points dans la LNH actuelle,
1: oui.
2: C'est incroyable.
1: Mais oui.
0: Alors qu'il de nos jours.
2: Exact. Tu
1: sais, t'en as quoi? 4-5 par année qui font 100 points,
2: c'est
1: maintenant, puis McDavid, c'est automatique.
2: Exact.
1: Mais regarde, on disait que le record de buts, c'était un record qu'elle n'allait jamais être battu. Ovechkin a réussi à le faire. Fait
2: c'est vrai.
1: On sait jamais.
0: Faut jamais dire jamais.
1: Exactement. Je veux qu'on termine avec une marque d'équipe. Les apparitions consécutives en série, le Lightning et l'Avalanche sont à 9. Années de suite où ils se sont classés pour les séries. Si on regarde, par exemple, le plateau de 15 années de suite en série, il y a 11 équipes dans l'histoire de la Ligue qui ont déjà fait ça. Tu penses-tu que le Colorado ou Tampa pourraient se rendre jusqu'à 15?
0: Tampa, je suis encore dans l'impression qu'on est sur une pente descendante.
1: Ouais.
0: Pas certain qu'on va pouvoir maintenir ce rythme-là. Puis d'ailleurs, je lève mon chapeau à Julien Brisebois et à l'organisation. Puis en tant que, parce qu'en tant que standard dans la Ligue nationale de hockey, il faut que tu penses à Tampa en premier. Là. Alors sérieusement, quelle organisation? Mais on va manquer de souffle pour maintenir le rythme à ce niveau-là. Mais par exemple, l'Avalanche, tant qu'à moi, est une équipe qui pourrait battre ce record-là ou l'atteindre au moins les 15 présences consécutives. On a quand même des McKinnon, Nekash, Landeskog qui devraient être bons pour signer un autre contrat à part de ça. Les deux autres que je viens de nommer sont là à long terme. Makar va signer un autre contrat. Ça va être encore pour plusieurs saisons. Alors, j'ai l'impression que le core va demeurer là. Puis ça va permettre justement de maintenir le rythme et de bâtir autour. Alors, l'Avalanche, pour moi, les anciens nordiques, wink wink, vont être ceux qui vont pouvoir atteindre les 15 présences consécutives et peut-être même battre ce record-là.
1: Je suis d'accord avec toi. Tant que tu as McKinnon et McCarr, là, tu vas être capable de compétitionner puis de faire les séries pendant longtemps. Là. Je veux dire, c'est le deuxième meilleur centre puis le meilleur défenseur de la Ligue. Tu es bien dans celle avec ces deux-là. Excellent. Merci beaucoup, Nick. Super intéressant comme à l'habitude. T'as-tu encore de la peinture à faire aujourd'hui ou là, c'est fini?
0: Ah
1: là,
0: ouais, encore de la peinture à faire aujourd'hui.
1: Bonne chance avec ça, puis on se reparle demain.
0: Salut, boys!
1: Voilà, c'était Nicolas Saint-Pierre. On va prendre une pause. Le NHL Network a sorti hier sa liste des meilleurs centres de toute la Ligue. Ils font ça depuis le début de l'été. Les meilleurs ailiers, Caulfield était 9. Meilleur défenseur, Hudson était 6. Meilleur gardien la semaine passée, Dobesch était 10. Là, hier, c'était les meilleurs centres. Nick Suzuki, il est là. Il est même dans le top 10. Mais je trouve qu'on manque de respect envers Suzuki. Et on vous explique pourquoi dans deux minutes.
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1: Chaque semaine, depuis le début de l'été, le NHL Network révèle son palmarès des meilleurs joueurs à chaque position. Ils ont fait les ailiers, les défenseurs, les gardiens. Et hier, ils ont publié le top 20 des meilleurs centres de la LNH. Sans surprise, il n'y a pas de débat là-dessus. McDavid est 1, McKinnon est 2, Celebrini est 3e. Peut-être, certains vont dire, c'est un peu tôt dans le cas de Celebrini, mais quand tu regardes ce qu'il a fait l'an passé, 115 points à l'âge de seulement 19 ans, 45 buts, il a pratiquement amené les Sharks en série à lui seul. C'est mérité. Leon Draisaitl est 4e. Alexander Barkov est 5e. J'ai bien hâte de voir comment il va rebondir à la suite de sa blessure. Jack Eichel, 6e. Bien mérité pour Jack Eichel, qui est quand même un gars, je trouve, sous-estimé. Produit offensivement, responsable défensivement aussi. Un des meilleurs attaquants dans les deux sens de la patinoire de toute la Ligue. Sidney Crosby est 7e, malgré le fait qu'il soit maintenant rendu à 39 ans. Et là, c'est là où ça se gâte selon moi. 8, t'as Austin Matthews. Et 9, t'as Nick Suzuki. Selon moi, Suzuki devrait être au-dessus d'Austin Matthews. Nick Suzuki, en date d'aujourd'hui, c'est un meilleur joueur de hockey qu'Austin Matthews. Je le prends dans mon club avant Austin Matthews. C'est quoi ta qualité la plus importante en tant qu'athlète professionnel? C'est la disponibilité. Si t'es toujours blessé, je peux pas me fier sur toi. Depuis 2 ans, Austin Matthews n'est plus l'ombre de lui-même. Il est blessé. Il semble avoir été ralenti physiquement, alors qu'à l'opposé, Suzuki, écoute, il n'a jamais manqué un match dans sa carrière. Qu'est-ce que ça donne en termes de chiffres depuis 2 ans? Matthews, c'est 60 buts et 131 points en 127 matchs. 26e meilleur pointeur de toute la ligue. Suzuki, c'est 59 buts et 190 points. 5e meilleur pointeur de la LNH depuis 2 ans.
2: Mm-hmm.
1: Mais l'impact de Nick Suzuki ne s'arrête pas juste là. Il vient de gagner le Selke. Pas juste le meilleur centre. Ça veut dire que c'est le meilleur attaquant défensif de toute la ligue. Point de vue leadership. Nick Suzuki semble être un bien meilleur capitaine que Austin Matthews. Regarde ce qui se passe à Montréal. Regarde à quel point la culture semble être pourrie à Toronto. Pour moi, c'est un manque de respect envers Suzuki et il mérite d'être au-dessus d'Austin Matthews. Faut pas regarder dans le passé. Parce que oui, dans le passé, Matthews a déjà marqué 69 buts. Puis il a déjà été un centre top 5. Certains diront même top 3 dans la ligue. Mais ça, c'est dans le passé. Il a été blessé, il approche de la trentaine et il est plus aussi dominant qu'il l'a déjà été alors que Suzuki est dans la fleur de l'âge et il continue de s'améliorer.
2: Faut pas s'asseoir sur une réputation. Puis je comprends que Austin Matthews a passé proche de plateaux importants, les 70 buts. Ça a été le gars qui on voulait qu'il soit à la face de la franchise des Maple Leafs. On a enlevé le C à John Tavares pour lui remettre par la suite. Mais le gars, lui, on doit être franc l'un envers l'autre, a pas livré la marchandise depuis 2 ans. C'est vraiment Nick Suzuki qui a le dessus par rapport à lui. Autant pour son apport en dehors et sur la patinoire, Nick Suzuki est une fiabilité, est une image de marque importante et la production est au rendez-vous. Il y a une raison pourquoi le Canadien s'est rendu au carré d'as avec le jeune groupe qu'il a. Et une des raisons principales, ça a été Nick Suzuki. Son éthique de travail rejoint directement les valeurs de son entraîneur et de l'organisation. Et c'est un gars qui vraiment travaille en parallèle avec l'organisation. J'ai l'impression qu'à Toronto, avec Austin Matthews, c'est l'organisation qui dit qu'Austin Matthews peut faire ce qu'il veut.
1: Ouais.
2: C'est son organisation. Tandis que ça devrait pas être ça. On devrait travailler en symbiose. On devrait être les uns avec les autres. Et Nick Suzuki, ben, c'est une de ses plus grandes qualités. Capable de rallier l'organisation au groupe de joueurs, mais il est aussi capable de rallier ses coéquipiers entre eux. Et c'est une des raisons pourquoi il devrait être plus haut sur cette liste-là.
1: Puis tu sais, Prime Matthews, là, c'est incroyable. Le gars était sur le même rythme de buts marqués au début de sa carrière qu'Alex Ovechkin.
2: C'est pas rien,
1: il était
2: là,
1: sur le rythme de peut-être battre le record de Gretzky-Ovechkin pour le plus de buts marqués. Là. Il était sur ce pace-là.
2: Ouais.
1: Mais depuis 2 ans, c'est plus ça. Puis il va peut-être rebondir. Mais moi, avec ce que j'ai vu d'Austin Matthews dans les dernières années, c'est qu'il n'est plus le même joueur qu'il l'était. Puis peut-être que c'est juste des blessures, puis que là, il va être en santé, puis que là, il va se remettre à marquer 50 buts. Mais tant et aussi longtemps qu'il le fait pas, alors que Nick Suzuki, lui, c'est un symbole de constance, d'excellence et d'efficacité dans son jeu, moi, je peux pas mettre Matthews devant Suzuki. Si on regarde un peu plus tard dans le classement, c'est Jack Hughes qui est le 10e joueur. Mark Scheifele est 11e. Sébastien Aho est 12e. Quand même, là, quand ton centre numéro 1 de l'équipe qui vient de gagner la Coupe est 12e, ça vous montre à quel point le collectif est impressionnant en Caroline. Stutzle est 13. Leo Carlson, le joueur le mieux payé de toute la LNH, 14e meilleur centre. Nico Hischier, 15e. Connor Bedard, 16. Je trouve que c'est un peu loin pour Bedard. T'sais, comment est-ce que tu peux l'avoir derrière Hischier alors qu'Hischier, c'est même pas le centre numéro 1 de son équipe?
2: C'est vrai.
1: Bedard, avant de se blesser, faut pas oublier, c'était le 3e meilleur pointeur de toute la ligue. Et ensuite, c'est Braden Point, Wyatt Johnston, Tate Thompson et Dylan Larkin. Y a-tu quelque chose qui te saute aux yeux dans ce classement-là, Hugo? Quelque chose que tu vois puis t'es comme, ah, pas d'accord avec ça?
2: Ben, tu sais, pour l'instant, c'est quand même assez respectable. Je pense qu'il y a aussi la qualité de jeu de Mark Scheifele là-dedans que. Il est quand même à considérer. Tu sais, Mark Scheifele, ça a été un des gars les plus constants de la Ligue nationale. Il y a peut-être quelques petites distractions, peut-être des petits pépins en dehors de la patinoire, mais c'est un gars aussi qui aurait pu avoir sa place là, dans le top 10 respectivement. Sinon, ben encore une fois, moi, tu l'as dit, Connor Bedard, ce gars-là est talentueux, ce gars-là va avoir un rythme de production intéressant. C'est vraiment les blessures qui l'ont freiné. Personnellement, moi, je l'aurais mis probablement en haut de Leo Carlson. Et je sais pas si Leo Carlson, on le met là à cause de sa situation financière ou quoi que ce soit, ou le statut qu'il doit gagner à cause de son nouveau salaire, peut-être. Mais Connor Bedard mérite d'être plus haut, selon moi aussi. Un gars, par exemple, qui risque de monter les listes tranquillement, c'est Wyatt Johnston, qui va devenir...
1: Ouais, un gars très sous-estimé, ouais, Wyatt Johnston.
2: Un gars qui va devenir probablement un des centres les plus complets de la Ligue nationale, selon moi. Il est déjà très établi, mais il est encore très jeune, donc beaucoup à prouver à ce niveau-là. Mais sinon, ça ressemble pas mal à ça. Je crois que c'est une liste quand même qui respecte la hauteur de certains joueurs de centre de la Ligue, mais effectivement, Nick Suzuki, Connor Bedard pour moi, plus haut.
1: C'est fou, Scheifele, sérieux. Le gars, il vient de faire 103 points, 36 buts. C'est de loin le meilleur patineur chez les Jets.
2: 100%.
1: C'est la seule raison. Il n'a même pas été comme dans les considérations pour l'équipe Canada. Là.
2: Non,
1: à la place, on a pris des... Écoute, on a pris des Sam Bennett, puis on a des Brad Marchand était là, puis Mike Scheifele était pas là. Je sais pas qu'est-ce qui cloche dans son cas, mais c'est surprenant quand même, malgré tout. On va prendre une pause et au retour, on s'entretient avec Olivier Brette, parce que le CF Montréal était en action cette fin de semaine. C'était les premières minutes d'Alexis Sanchez au Stade Saputo. Un match nul de 2-2, mais de la controverse aussi. On parle de tout ça avec Olivier Brette après la pause.
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5: Au bout de la tête!
1: Prince Ousu a profité du fait que le CF Montréal jouait à 11 contre 10 pour égaliser la marque à la 79e minute. Et le CF Montréal a fait match nul de 2-2 face au LA Galaxy samedi au Stade Saputo. Et pour l'occasion, on en parle avec Olivier Brette. Comment ça va, Oli?
6: Ça va super bien.
1: Écoute, je pense que c'est dur de ne pas être positif. Encore un bon match du CF Montréal, encore un match où... Sur le terrain, il y avait l'air d'être la meilleure des deux équipes. Ils n'ont pas été capables d'aller chercher la victoire, mais c'était la meilleure équipe sur le terrain encore une fois.
6: T'as raison. Le problème, là, ça devient déjà l'impératif de victoire parce que c'est une équipe qui est très difficile à battre depuis le retour de la Coupe du Monde. Ça, c'est une excellente nouvelle. C'est une équipe qui, dans le contenu, avec le fameux high test, si tu me prêtes l'expression anglaise, tu vois tout de suite là, qu'il y a quelque chose, il y a un fond de jeu, et c'est ce qui manquait complètement l'année passée, c'est ce qui manquait complètement quand Marco Donadel était là au début de la saison, puis c'est la raison pour laquelle il est resté pendant seulement 5 matchs avant qu'on donne la barre par intérim à Philippe Eulafoy. Mais là, tu as besoin d'aller chercher des victoires parce que cette conviction-là qu'il y a de la qualité dans l'équipe, je pense qu'elle est présente chez à peu près tout le monde, que ce soit à l'interne ou à l'externe. Mais cette conviction-là s'accompagne de quoi? S'accompagne du fait que ta place, c'est dans le gros de la course aux séries, si c'est pas en série tout court. Et là, ça prend un exercice de perspective, là, parce que t'es pas loin. T'es à 3 points d'une place en série.
1: Ouais.
6: Il y a 3 équipes. T'sais, de la dernière place, il y a 15 places dans l'Est, à la 9e, qui est la première qui fait les séries, il y a 4 points qui séparent ces équipes-là. C'était tellement, tellement serré. Donc, c'est très encourageant dans le contenu. L'ambiance est extraordinaire au Stade Saputo samedi. Mais là, tu as besoin de victoire. Être difficile à battre, c'est bien, mais c'est le premier pas, vers être une équipe qui est difficile à aller prendre un point, que ce soit à la maison ou à l'étranger.
1: C'est quoi qui manque à cette équipe-là, Oli? Est-ce qu'on a les solutions à l'interne dans l'effectif? Est-ce que ça passe par un recrutement extérieur? Parce qu'on le sent là, depuis quelques semaines que l'équipe joue de mieux en mieux, plus souvent qu'autrement. Elle joue mieux que son adversaire, c'est juste qu'on est incapable d'aller chercher le 3 points. On a réussi à le faire contre Columbus la semaine passée, mais souvent ça finit en nul ou ça finit peut-être en défaite très très serrée. Qu'est-ce que ça prend pour faire en sorte que cette équipe-là peut passer au prochain niveau puis vraiment rentrer pour de vrai dans la course aux séries?
6: C'est tellement une bonne question. Puis l'exemple que tu donnes avec Columbus, qu'est-ce qui a gagné ce match-là? Un but sorti de nulle part d'un gars qui marque jamais depuis son arrivée à Montréal, qui marque un but phénoménal, peut-être le but de la saison pour le CF Montréal, Noah Strike. Est-ce que tu as les ressources à l'interne? Oui et non. Oui, dans le sens où Alexis Sanchez, en grande forme, avec 90 minutes dans les jambes, est-ce que tu gagnes le match il y a 10 jours face au DC United à domicile? Je pense que oui. Est-ce que tu gagnes le match en fin de semaine face au LA Galaxy? Je pense que oui. Est-ce qu'avec un Wiki Carmona, parce qu'on l'a oublié, lui, mais ouais, il avait été très, très bon en début de saison, un recrutement arrivé un peu de nulle part du...
1: Red Bull?
6: Un ancien des Red Bulls, exactement. Puis t'es pas capable de compter sur ses services parce qu'il est blessé depuis le début de l'année. Est-ce que tu vas aller chercher les 3 points dans les 2 matchs dont je viens de parler? Ouais, peut-être, mais ça veut pas dire que ton recrutement doit s'arrêter là. Philippe Lafroy est clair. Puis à partir du moment où ton coach, par intérim en plus, se sent assez confortable pour dire publiquement qu'il devrait y avoir au moins un recrutement supplémentaire, ça veut dire qu'on est sérieusement en train de travailler sur quelque chose avant la fin de la fenêtre des transferts qui sera fermée le 13 septembre. Maintenant, cette personne-là va jouer où? Parce qu'on a fait des recrutements en début de fenêtre des transferts cet été. Mais ça a été un gars essentiellement qui remplace Samuel Piet. Ouais. Est-ce qu'on avait à ce point-là besoin de remplacer Samuel Piet? Est-ce que c'est là, bref, où ça clochait? Moi, je pense pas. Est-ce que Danny Pereira est un excellent joueur? La réponse, c'est oui. Mais ton recrutement devait être davantage offensif. Ça l'a été avec Alexis Sanchez. T'es allé chercher Brian Ceballos aussi. Est-ce que c'est un bon défenseur? Oui. Mais est-ce que c'est au poste de latéral droit que tu avais le plus besoin de renfort? Là aussi, je pense que la réponse...
1: Surtout quand un David Bougaï joue bien quand même présentement.
6: Ouais, puis t'avais un Dagurdan Thoralsson qui était là aussi. Bref, puis à la base, Ceballos, c'est un défenseur central davantage qu'un défenseur latéral droit. Donc ça, c'est des recrutements qui sont intéressants, mais qui n'étaient pas la résolution de ton problème principal, qui était c'est en attaque que tu as besoin de peser sur l'adversaire le plus. Puis juste pour conclure sur la question que tu poses, de quoi tu as besoin pour aller chercher les 3 points? Là, c'est bizarre à dire, là. Mais c'est d'aller chercher les 3 points plus régulièrement. C'est pas une équipe qui sait gagner encore. Non. C'est pas une équipe qui sait faire du lobby auprès de l'arbitre. C'est pas une équipe qui sait comment aller peser sur la défense. C'est pas une équipe qui sait sentir les moments puis dire là, on est all-in parce qu'on les a dans les câbles. Pourquoi? Ben, parce qu'ils ont pas vécu ça assez souvent cette année puis je te dirais au cours des dernières années.
1: Alexis Sanchez avait joué quoi, une dizaine de minutes contre Columbus, et là, en fin de semaine, c'était son premier match au Stade Saputo. Il a joué un petit peu plus, en une trentaine de minutes environ. Qu'est-ce que tu as pensé de sa rencontre?
6: Ben moi, si tu regardes, puis tu sais pas qu'Alexis Sanchez est un joueur d'exception, tu sais pas qu'Alexis Sanchez vient juste d'entrer, tu te dis, c'est un gars intéressant qui, dès son entrée, se met au centre du jeu, veut les ballons, commence à diriger le trafic. Donc ça, c'est super intéressant. Maintenant, est-ce que c'est lui qui a le plus pesé sur la fin de rencontre? Non. Est-ce que dans un mois, tu t'attends à le voir laisser une empreinte plus importante sur un match comme ça? Oui, mais la grosse chose qui est encourageante, tu parlais de la demi-heure, il est entré, je pense qu'il restait 28 minutes officiellement à ce match-là, mais il y a eu 8 minutes de temps ajouté en raison de l'expulsion des buts et tout ça. Ça, si tu m'avais dit à son arrivée, là, ça fait même pas 2 semaines, ouais, qu'à son deuxième match, il serait, parce que ça fait des mois qu'il a pas joué, il serait déjà à jouer environ 35 minutes, il avait pas l'air de pomper l'huile. Ça, c'est encourageant, parce que là, t'as des gros matchs qui s'en viennent. En fin de semaine, tu t'en vas à Miami, après ça, c'est le championnat canadien face à Vancouver, par la suite, tu joues contre Charlotte, si je me trompe pas, qui est une équipe qui est 5e de mémoire dans l'Est. T'as des gros matchs qui s'en viennent, puis je pense que tu vas pouvoir compter sur Alexis Sanchez pour des grosses minutes si c'est pas des départs pas mal plus rapidement que prévu.
1: Ouais, puis on verra si son rôle s'ajuste peut-être un petit peu au fil du temps. En ce moment, il y a des gens qui trouvent qu'il joue peut-être un peu trop bas, peut-être qu'on va le faire jouer un peu plus haut dans l'alignement. Donc ça va être à suivre. Oli, je veux t'entendre sur peut-être la grosse controverse du match, là. Le penalty qui n'a pas été accordé à Matty Longstaff. C'était une faute claire et évidente là, dans la surface de réparation. Bon, il n'y avait plus nécessairement le ballon qui était à quelques pieds de lui. Et là, le joueur du Galaxy, avec une faute directement sur le pied de Longstaff, là, il n'était même pas proche d'avoir joué le ballon. Pour moi, ça ne peut pas être plus clair que ça. Qu'est-ce que tu as pensé de la situation?
6: Moi, je reviens à la même chose. À quand les micros? Il faut mic'er les arbitres. Il faut entendre la communication entre les responsables de la reprise vidéo qui, en MLS, en Ligue nationale de hockey, on est à Toronto, là, on est à Arlington, au Texas, du côté de la MLS. Il faut que tu entendes ça. Il faut qu'on s'inspire de ce qu'on fait au rugby pour que les gens au stade, les gens à la maison, puis surtout les acteurs sur le terrain, que ce soit les joueurs de Philippe Lafroy ou Philippe Lafroy lui-même, comprennent, elle a été où, la réflexion. S'ils disent, Longstaff avait plus la possession du ballon parce que tu as parlé de sa touche, puis oui, il y a eu contact par la suite. Là, il y aura débat là-dessus. Mm-hmm. Mais la raison pour laquelle ça devient frustrant, c'est que tu comprends pas, tu t'es basé sur quoi à la base pour dire qu'il n'y en avait pas de faute, sachant que on l'a vu à la Coupe du Monde aussi, je sais qu'on parle de compétitions différentes, mais des fois, tu as des contacts là, qui sont minimes, tu as à peine effleuré le lacet d'un joueur, puis on juge qu'il y a eu contact, puis tu donnes penalty, puis dans des cas comme ça, tu n'en donnes pas. Là, par contre, où je trouve ça intéressant, puis ça ouvre un débat qui devrait être une sérieuse réflexion pour le CF Montréal, qui s'est souvent, au fil des ans, plaint, puis positionné comme un grand persécuté de l'arbitrage en MLS. Puis ça remonte à il y a 10-12 ans. Là. Nick DeSantis, Adam Braz s'en plaignait. Là. Puis on remonte au boulamite de l'ère MLS pour ce scénario-là. Mais c'est vrai, je pense par moment, qu'on aurait plus de respect pour un LAFC, certainement pour un Inter Miami, que pour un CF Montréal. Mais pourquoi? Ben, parce que ces clubs-là se sont donnés par leur recrutement, par leur comportement. Puis leur comportement, ça veut pas dire que c'est un bon comportement. Ça peut être qu'ils se prennent pas pour des 7-up flat, puis ils influencent l'arbitre. Je tombe pas dans l'intimidation, mais souvenez-vous, il y a une dizaine d'années, quand le CF Montréal jouait contre le Toronto FC, qui avait Sébastien Jovinko, Josie Altidore, Michael Bradley, ces gars-là faisaient du lobby sans arrêt auprès des arbitres, puis Toronto avait une influence majeure par rapport à d'autres équipes. Mais pourquoi? Ben parce que, je le répète, il y avait Josie Altidore, il y avait Michael Bradley, ouais, il y avait Sébastien Jovinko. Quand tu avais Drogba, Piatti, Bernier sur le terrain en même temps, ben tu démontrais que tu étais un club qui avait de l'ambition. Puis là, je sais que là, quelqu'un pourrait me dire ça devrait être des silos, ça devrait jamais influencer la MLS puis sa perception du CF Montréal ou l'arbitre et sa gestion d'un CF Montréal. Mais dans la vraie vie, ça a une influence qui t'a sur le terrain. Alexis Sanchez qui est là puis qui va voir l'arbitre, je suis désolé, les arbitres, là, ils sont pas des robots. Ils vont être influencés aussi par la personne qui vient discuter avec eux. Ça veut pas dire que sur le coup, tu vas renverser une décision, mais je pense qu'à terme, de match en match, à un moment donné, tu te dis, ouais, je me rappelle des commentaires de Philippe Lafroy, puis ceux d'Alexis Sanchez, puis ceux de Didier Drogba à l'époque où il était ici. Puis, ouais, c'est vrai que des fois, à Montréal, il y a des décisions que tu prennes un peu plus facilement parce que la foule est pas aussi intense. Là aussi, tu as peut-être une réflexion à avoir. Est-ce que tu veux que la foule se mette de la partie? Pas pour dire des trucs discriminatoires envers un arbitre, mais je me souviens, quand Jovinko se plaignait à un arbitre à Toronto, tu avais le BMO Field au grand complet qui mettait de la grosse, grosse pression sur l'arbitre. Donc, Philippe Lafroy, il a peut-être raison. Mais je pense que le CF Montréal a peut-être des responsabilités à prendre aussi dans son approche là-dessus. Pas pour toujours être en train de taper du pied puis de chialer après coup, mais d'essayer de semaine en semaine puis surtout d'année en année, avec ton recrutement, avec ton comportement, avec ta posture en tant que club qui reprend plus d'ambition qu'on en a eu au cours des dernières années, ben d'envoyer un message à tout le monde, à commencer par les arbitres.
1: Ben justement, Philippe Lafroy, sa déclaration après le match, elle a fait beaucoup réagir. Le coach du CF Montréal n'était pas content. On va l'entendre et je veux qu'on réagisse tout de suite après.
4: Non, il y a 20 000 personnes qui l'ont revu, 10 fois, 25 fois, ils sont tous à 97%, j'ai fait un sondage, il y avait pénalty. Donc voilà, soit on a 19 000 idiots dans l'assistance, soit c'est nous qui ne comprenons rien en foot.
1: Écoute, ça a le mérite d'être clair. Est-ce que tu as aimé voir le coach de l'équipe être aussi incisif dans son point de presse d'après-match et être aussi critique envers les arbitres?
6: Ça ne me dérange pas à une condition. Que ça ne devienne pas, parce que ça a été trop le cas au fil des ans avec le CF Montréal. Et ça fait partie de l'ADN de ce club-là, parce que les coachs sont passés, les directeurs sportifs sont passés, puis le discours a souvent été le même. Les arbitres se comportent différemment avec nous. Comme je te disais tantôt, là, on est des grands persécutés. Ouais. Là, on parle d'un fait de jeu. Donc, ça me dérange pas. Mais Marco Donadel avait fait la même chose au début de l'année. C'était la même chose l'an dernier. Là, de match en match, on commençait à parler de l'arbitrage, puis ça fait dévier un petit peu l'attention de ce que tu as à faire. C'est ce qui est gagner des matchs, marquer des buts. Là, je comprends que Philippe Lafouette me dirait, ah ouais, mais gagner des matchs, c'est exactement ce qu'on aurait fait sur penalty si Maddie Longstaff avait été chercher une faute. Puis Prince Owusu, il en manque pas, des penalties. Donc, on aurait eu les 3 points. Je comprends. Moi, la seule chose, c'est que ça devienne pas le point focal du discours du club, à commencer par celui de Philippe Lafroy. Mais, tu sais, je reviens sur cette idée-là de respect. On dit il y a 19 000 idiots dans le stade. Je pense qu'il faut que ça devienne plus difficile pour les arbitres de prendre des décisions-là envers le CF Montréal. C'est l'enfer prendre une décision comme ça, ouais, face à Lionel Messi. C'est l'enfer prendre une décision comme ça maintenant à Chicago contre Robert Lewandowski qui vient de débarquer. C'est l'enfer prendre une décision comme ça au LAFC tout court, parce que tu as développé une culture qui est vraiment spéciale, puis c'est un club qui est estimé parmi les meilleurs, les plus grands, puis les plus importants dans cette ligue-là. Tu ne deviendras pas du jour au lendemain un des clubs les plus importants. Tu as été négligé pendant trop longtemps. Mais est-ce que tu peux recommencer à aller chercher un peu de ce respect-là avec tes performances, avec tes résultats, et je le répète, avec ton recrutement, parce que le nombre de dollars que tu as de stationner sur le terrain dans ton effectif, je veux pas être plate, mais ça a une influence sur tout le monde.
1: Ben oui.
6: Les ventes de billets, la perception de la Ligue envers toi, l'intérêt des joueurs à travers la MLS à s'en venir jouer chez vous, et la perception des arbitres envers ton effectif, puis l'importance de leurs décisions par rapport à toi versus d'autres grands clubs comme Miami, LAFC et compagnie.
1: Puis t'as tellement raison, là. Puis on a déjà vu un pas dans la bonne direction avec le recrutement de Sanchez juste cette fin de semaine. Il y avait une énergie, il y avait pas mal plus de monde dans le stade que ce qu'on voyait au cours des derniers mois. C'est un environnement qui était plus hostile et ça va aider à plein de niveaux. Merci beaucoup, Oli, pour ta collaboration. Passe une bonne journée et on se reparle peut-être plus tard cette semaine.
6: All right, à bientôt.
1: Voilà, salut. Alors c'était Olivier Brett. On va prendre une pause et au retour, Bill Daly, le commissaire adjoint de Gary Bettman, a été clair, net et précis. Il y a une expansion qui s'en vient rapidement. Est-ce que c'est Austin? Est-ce que c'est Houston? Il y a aussi une 34e équipe qui s'en vient. Il confirme. Est-ce que c'est Atlanta? Est-ce que c'est Phoenix? On vous explique tout ça dans 2 minutes.
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1: Dans 10 minutes, c'est le bureau des commissaires avec Dan Richard de RDS. Mais d'ici là, je veux qu'on parle d'expansion dans la LNH parce que c'est de plus en plus clair que ça s'en vient. Bill Daly a accordé une entrevue à Chris Johnston en fin de semaine. C'était en marge de l'événement en Allemagne parce que la LNH va avoir des rencontres là la saison prochaine. C'est quand même un big deal, sérieux. On mise beaucoup sur le marché allemand dans la LNH en vue de la prochaine saison. Ouais. Et Bill Daly a été sans équivoque. La 33e équipe, ce n'est qu'une question de temps. Le fameux groupe qui est mené par Dan Friedkin a accepté de payer 2 milliards de dollars pour une franchise. On dit que ça va être soit Houston ou ça va être soit Austin. Et que si tout se déroule comme prévu, l'annonce devrait être faite d'ici la fin de l'année 2026. Maintenant, Bill Daly en a parlé. Qu'est-ce qui est mieux, Houston ou Austin? Les deux marchés sont présentement sur la table. Les deux ont leur pour et leur contre. Commençons avec Houston. Ben, il l'a dit, c'est le marché le plus probable. Ce qui joue beaucoup en la faveur de Houston, c'est que c'est gros. C'est la 4e plus grosse ville aux États-Unis. Il y a du cash. C'est le Texas. En même temps, tu débarques là, puis ils ont déjà les Texans dans la NFL, ils ont les Rockets de Houston dans la NBA, t'as les Astros, bien évidemment dans le baseball majeur aussi, t'es au Texas, fait que le football universitaire, secondaire, c'est gros aussi. Il y a déjà bien des affaires à Houston, où est-ce que le hockey va rentrer dans tout ça? Ben, c'est ça la question que la LNH se pose. Et c'est là où Austin peut être intéressant, parce que Bill Daly en a parlé, il voit Austin comme un pari, un peu comme celui que la Ligue a pris à Vegas, parce qu'Austin a pas d'équipe dans les 4 grosses ligues, ils ont juste une équipe MLS. Bref, oui, t'as peut-être moins de gens à Austin, t'as peut-être moins d'argent, mais t'as la chance d'être un pionnier, d'être la première ligue à s'établir là, établir une base de partisans rapidement, et là ensuite, la NFL, puis la NBA, puis la MLB, ils vont être jaloux, puis ils vont être comme nous aussi, on veut une équipe là, comme ça a été le cas à Vegas. Il y avait un risque d'aller à Vegas.
2: C'est vrai.
1: Ça a été un coup de circuit.
2: Ouais, exactement. Puis je crois que c'est le genre d'opportunité auquel la LNH se nourrit. Austin, c'est une belle opportunité de créer un marché. Tu sais, c'est ça. Tu l'as dit avec Vegas, mais tu sais, on peut même penser à Utah. Tu sais, amener ça à Salt Lake City,
1: ben,
2: aussi,
1: t'as raison,
2: créer un marché.
1: C'est Utah. T'as une équipe de la NBA, mais t'as pas plein d'équipes de sport professionnel.
2: Non, exactement. C'est sûr, je pense qu'on n'a pas eu le résultat escompté à Seattle, mais Austin pourrait être une belle opportunité, justement, dans un état très riche qui met en valeur beaucoup les sports, de créer un marché vraiment intéressant. Et ben, en même temps, ça peut peut-être aussi détourner l'attention, justement, d'un gros marché comme Houston, où il va y avoir beaucoup de pression sur les joueurs, il va y avoir une demande, tandis que là, on a l'opportunité de créer quelque chose, ça peut être quelque chose d'intéressant. Et justement, vu ça au Texas, les gens ont quand même les poches remplies, vont vouloir participer à l'agrandissement, si tu veux, de la popularité de ce sport-là.
1: Éric nous pose une bonne question sur la messagerie texte. Pourquoi pas les deux villes en même temps? J'ai l'impression que la Ligue veut pas non plus trop saturer le marché du Texas parce que tu passerais de une à trois équipes, ce serait peut-être trop, donc c'est un ou l'autre. Et la 34e équipe serait ailleurs. Il n'y a rien de confirmé pour cette 34e équipe-là. Bill Daly en a parlé. Ce ne serait pas nécessairement la même année. T'sais, avant, c'était tout le temps deux à l'achat, ouais, des équipes d'expansion. Ce ne serait pas le cas parce qu'ils ont montré, selon eux, avec Vegas et Seattle par la suite, que c'est faisable. On parle d'Atlanta et de Phoenix comme marché potentiel. Ce serait donc, si c'est Atlanta, une troisième chance à Atlanta, à Phoenix. Ouais. Ce serait une deuxième. Ça a été des flops complets dans ces deux villes-là par le passé. Est-ce que c'est vraiment une bonne idée? Et ça va amener plein de questions aussi, parce que 33, 34 équipes, ça doit te pousser à une réflexion. Qu'est-ce que tu fais avec le format des séries? Parce que ouais, ça ferait en sorte que tu aurais plus d'équipes qui seraient en série, qui seraient pas en série que des équipes qui sont en série. Tu sais, tu serais à 16 en série versus 17, 18 qui sont exclus. C'est pas souhaitable. Comment est-ce que tu changes le format? Parce que ça marche bien. Le 8 de chaque bord, c'est un chiffre...
2: C'est ça.
1: J'oublie c'est quoi le nom. Pas pair, là, mais en tout cas, qui ça 4, 2, 1. Ouais, en tout cas, ouais, tu comprends ce que je veux dire. Ouais. Là, t'aurais une inégalité potentiellement à ce que tu irais pour un play-in. Je le sais pas. Les divisions, ça marche bien en ce moment. 4 divisions de 8 équipes. Comment est-ce que tu ferais ça? T'as moins d'équipes qui ont des chances de remporter la Coupe Stanley. Le produit est dilué. T'as-tu assez de bons joueurs pour ajouter deux formations de plus? T'as-tu surtout assez de bons gardiens? Est-ce que ce sont des marchés qui sont prêts à accueillir des formations de la Ligue nationale de hockey? Beaucoup de questions qui restent en suspens. Et j'espère qu'on va avoir des réponses très rapidement parce que c'est gros, là. La LNH est sans équivoque. Elle veut être la première ligue professionnelle nord-américaine à se rendre à 33 équipes.
2: Ben, tu vois que la ligue a vraiment faim, là. Tu vois que la ligue, elle veut vraiment s'épanouir rapidement. Mais encore une fois, est-ce que ça va faire en sorte qu'on va prendre des risques, des mauvais risques? Tu sais, je veux dire, on en a parlé. Atlanta, Phoenix, c'est des marchés qui marchent pas.
1: Ça a été catastrophique.
2: Ça marche pas.
1: Il y avait de la misère à remplir une aréna de 5000 places à Phoenix.
2: Ben, c'est ça, là. Puis écoute, avec toutes les démarches du nouvel aréna, avec tout l'argent déboursé par rapport à ça, est-ce qu'on veut vraiment pousser dans cette direction-là quand il y a des marchés qui sont prêts puis on prêt à le jouer sécuritaire? On s'entend, Ali, là. Tu rajoutes une 33e équipe dans la Ligue nationale. Ça va pas vraiment déroger ton plan pour les séries éliminatoires. Au pire, ça va amplifier la compétition puis ça va être sain. Mais si t'en rajoutes trop, éventuellement, tu n'auras pas le choix justement d'agrandir le nombre d'équipes qui vont participer aux séries. Et c'est là que ça peut devenir un peu dangereux parce que tu viens jouer sur ce que tu établis. Et la Ligue nationale, vu qu'elle a faim, vu qu'elle a accordé les équipes d'expansion auparavant, elle a approuvé ces projets-là, ça fait en sorte qu'elle se transforme quand même assez rapidement.
1: Mm-hmm.
2: Et moi, ma crainte dans tout ça, c'est est-ce que tu vas perdre des partisans à cause de ça? À cause que tu veux trop te modifier rapidement.
1: Oui, si tes équipes font moins souvent les séries, aspirent moins à la coupe, ben peut-être qu'il y a des partisans qui vont commencer à décrocher. On va prendre une pause et au retour, c'est le bureau des commissaires avec Dan Richard, Nick Suzuki, 9e meilleur centre de la LNH. Est-ce que c'est mérité? La 33e équipe au Texas, c'est une bonne idée ça? Phoenix, Atlanta, est-ce qu'on veut vraiment se réessayer là-bas? On parle aussi de la fin de semaine des Blue Jays. Tout ça, ça s'en vient dans deux minutes avec Dan Richard.
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1: Bienvenue dans le bureau des commissaires avec Dan Richard. Comment ça va, Dan?
5: Bon lundi, les boys. Ça va bien, vous autres aussi?
1: Oui, ça va bien. Passez un bon week-end.
5: Oui, numéro un, avec des belles nuits. Là,
2: chanceux. T'es allé voir le Royal?
5: Non, je suis allé voir le Royal à début. J'ai manqué la dernière game à domicile. Je jouais contre Laval.
2: Ouais.
5: Je sais que j'ai oublié de checker. Je sais qu'ils jouaient hier contre Québec.
2: Ouais, ils ont gagné.
5: Le Royal a gagné?
2: Ouais.
5: Yes, sir.
2: Yes.
5: Moi, c'est fascinant parce que moi, rapidement, plus jeune, j'ai annoncé un maison du Royal et
2: c'était
5: épouvantable. Il y a une saison, je me souviens, on finit 8 victoires, 42 défaites.
1: Hey boy.
2: Ah ouais.
5: Puis depuis une dizaine d'années, si c'est pas la. En tout cas, c'est une des très, très bonnes organisations dans la Ligue de baseball junior du Québec. Fait que c'est le fun à aller voir.
1: Très bonne nouvelle, ça. Ben, on le souhaite là, pour les
5: gens. Un autre championnat pour
1: les gens de la Nadia, les gens de l'Est. Écoute, Dan, c'est un exercice que la LNH fait depuis le début de l'été. Chaque semaine, ils font un classement des meilleurs joueurs à chaque position. Caulfield, 9e meilleur ailier. Hudson, 6e meilleur défenseur. Dobesch, 10e meilleur gardien. Hier, c'était les centres. Sans surprise, McDavid 1, McKinnon 2. Vous aurez compris où je m'en vais. Et là, au 9e rang... Nick Suzuki.
5: Jake Evans.
1: Exactement, à cause de ses séries exceptionnelles sur le deuxième trio avec Ivan Demidov. Fait que Nick Suzuki est 9e. Il a monté de un rang, il était 10e l'an passé. Est-ce que pour toi, il est trop? Est-ce que pour toi, il est trop bas? Qu'est-ce que tu penses de voir Nick Suzuki classé 9e meilleur centre de toute la Ligue?
5: En fait, tu m'as fait changer d'idée, Ali, un matin.
1: Ah oui?
5: J'avais encore Austin Matthews en avant. À cause de ce qu'Austin Matthews a fait depuis le début de sa carrière.
1: Ouais.
5: Puis je t'ai écouté, puis les deux dernières années, c'est tellement pas ce que Austin Matthews a fait depuis le début de sa carrière. Puis Nick Suzuki a tellement explosé que pour moi, le classement, le top 10 est bon, sauf j'aurais inversé. Nick Suzuki doit être devant Austin Matthews. Nick Suzuki, honnêtement, là, c'est 101 points la saison dernière, c'est 189 la saison d'avant. Mais pour moi, Nick Suzuki, c'est devenu quelqu'un d'autre à un moment précis.
1: Ouais.
5: C'est devenu quelqu'un d'autre au retour de la confrontation des quatre nations. Pour la saison qui s'est terminée l'autre année.
1: Ah, il avait été dominant en fin de saison cette année-là.
5: Ah ouais, ouais. Pour moi, là, puis tu sais, quand on sait en plus, quand Kent Hughes a raconté que Nick Suzuki était allé le voir dans le bureau pour lui demander de ne pas être vendeur, il demandait ça d'une équipe qui était. Qui avait plus de chances de ne pas faire les séries de les faire là, à ce moment-là. Puis depuis ce temps-là, pour moi, c'est devenu un leader incontesté. C'est devenu un vrai capitaine.
1: Ouais.
5: Quand tu fais ce move-là, puis tu sors de cette façon-là, puis tu n'arrêtes juste jamais après, c'est devenu un vrai leader, puis c'est devenu un joueur dominant. Depuis la fin des Quatre Nations,
1: je l'ai ici devant moi, Dan. Depuis la fin des quatre nations. Fait que si tu regardes depuis le 20 février 2025, il est à égalité au 4e rang des meilleurs pointeurs de toute la ligue. T'as Kucherov 1, McDavid 2, McKinnon 3, puis au 4e rang, c'est une égalité, Celebrini, Pasternak et Suzuki.
5: Voilà. Fait que, tu sais, c'est l'élite de l'élite, là.
1: Ouais.
5: Tu comprends ce que je veux dire, là, tu sais, et puis il y a Celebrini qui va partir, là. Mais je veux dire, il est avec l'élite, et pour cette raison-là, tu sais, tu as dit, tu as fait la nomenclature des premiers. Là, les McDavid, McKinnon, Draisaitl. Moi, Celebrini, tu disais en début d'émission que il y en a qui allaient peut-être douter si Celebrini méritait ce troisième rang-là. Pour moi, il mérite. Là, sa saison de 19 ans, c'est la saison la plus dominante pour un joueur de 19 ans depuis Sidney Crosby. Là. À mon sens, à moi, Sidney Crosby avait gagné l'Art Cross cette saison-là. Ben, il n'y a personne, peut-être McDavid, là, mais il n'y a personne qui avait fait ça depuis Sidney Crosby. Donc, pour moi, Celebrini, il est parti. On l'a vu aux Jeux olympiques. Fait que, tu sais, ce top 5, top 6-là est très dur à battre.
1: Ouais.
5: Mais Nick Suzuki est devenu... fait partie de l'élite. On n'est tellement pas habitué, je pense, à Montréal, notre génération, là, j'entends. Là. On n'est tellement pas habitué qu'on a de la misère à l'assumer, on dirait, là, d'avoir des joueurs de position, j'exclus les gardiens de but, là, d'avoir des joueurs de position aussi dominants qu'on dirait qu'on n'y croit pas tant.
1: Ah, t'as tellement raison.
5: Il fait partie de l'élite.
1: Retourne dans les 20 dernières années, là. À part Carey Price, combien de joueurs du Canadien est-ce que tu as eu, à part le noyau qu'on a en ce moment, là, que tu peux dire, à un moment donné, ce gars-là était top 20 à sa position. Peut-être Subban brièvement, Pacioretty brièvement aussi, qui était plus Markov. Dans le rage entre 15 et 20. Que
2: ouais, brièvement, top, là, vraiment.
1: Markov, peut-être à un moment dans son carrière, avant ses grosses blessures.
5: Ouais.
1: Mais écoute,
5: à des moments précis, là.
1: C'est ça.
5: À des moments précis, puis Subban a été dans le top 10, assurément dans le top 10, l'année qu'il a gagné Norris, puis il y a eu un stretch où est-ce qu'il était dominant. Mais là, tu l'as dit, dans le fond, on a un gardien dans le top 10, défenseur dans le top 10, ailier dans le top 10, un centre dans le top 10.
1: T'as tout compris.
5: Hey, c'est...
1: Faudrait que je retourne voir, mais je pense pas qu'il y a tant d'équipes qui peuvent se vanter de ça, là. d'avoir à chaque... Tu sais, l'Avalanche, par exemple.
2: Ouais.
1: L'Avalanche n'a pas de gardien dans le top 10. Oui, ils ont McCarr, oui, ils ont Netchas, oui, ils ont McKinnon, mais ils n'ont pas de gardien top 10. Pas beaucoup d'équipes qui peuvent se vanter de ça. Là.
5: C'est un vrai. Excellent point. Je ne sais pas s'il y en a, parce que je pense pas qu'Edman soit encore dans le top 10.
1: Non.
5: Avec le Lightning... c'est un bon point. Je pense pas qu'il y en ait beaucoup.
1: T'sais, les Hurricanes viennent de gagner la Coupe. AO est même pas top 10. C'est pas non plus une équipe qui est bâtie sur des super vedettes.
5: Ouais. Tu sais, même, je reviens à Suzuki parce que je regarde le classement. Je pense que 1 à 4, c'est. Oublie ça. Après ça, Alexander Barkov, c'est un joueur fantastique, mais il a raté une saison complète.
1: Mm-hmm.
5: Il a deux très, très longs parcours en série de suite. Trois très longs parcours en série de suite. C'est un centre de 6 pieds 3. Est-ce qu'il va être capable d'avoir le même rendement qu'il a eu avant? C'est pas rien, raté une saison complète, là, qui succède des longs parcours en série. Jack Eichel, il a eu une saison fantastique l'année passée. Il est-tu, au moment où on se parle, je le mets en haut de Nick Suzuki. Il n'est pas en haut de Nick Suzuki par un mille, par exemple.
1: Non, c'est légèrement.
5: Pas en ce moment.
1: Peut-être
5: là.
1: Offensivement un peu plus dynamique
5: ouais.
1: que Nick Suzuki, oh, mais la marge n'est pas immense. Là, défensivement, défensivement très responsable. C'est peut-être un meilleur patineur que Suzuki. Là, fait que ça fait en sorte que sur la glace, il paraît plus. Mais puis ben, regarde, c'est Nick Crosby. Là, on peut se poser la question. Crosby est rendu à 39 ans. C'est-tu encore tant que ça un meilleur joueur que Nick Suzuki?
5: Hey, je vais te dire de quoi, là, que moi, c'est Nick Crosby, là, c'est le bon Dieu pour moi.
1: Ouais.
5: C'est le premier joueur que depuis son parcours junior, là, je vais avoir été la première légende, je vais avoir été assez vieux.
1: Du début à la fin.
5: Mais pour cette, tu me demandes là, l'année prochaine, là, la saison qui s'en vient,
1: ouais.
5: avec Crosby à son âge, puis Suzuki avec son âge, avec ce qu'il vient de faire, qui tu prends entre les deux, là? C'est horrible, là. Ça n'a pas d'allure ce que je vais dire, mais je prends Suzuki, là. T'sais, Suzuki est dans le prime de sa carrière pour un an. Là. Suzuki sera jamais arrivera jamais à la cheville de ce que Crosby a fait dans sa carrière. Mais là, j'en ai besoin d'un des deux pour un an. Et boy, c'est parce que là, il y en a un qui vient de faire en haut de 100 points.
1: Ouais, Crosby, c'est quand même. Crosby, c'est 90 points constants depuis quelques années. Mais là, il est rendu vieux. Ça va-tu encore être ça cette année? Après ça, aux Olympiques, on l'a vu par contre. Il était le leader incontesté du Canada. Par moment, c'était le meilleur joueur sur la glace. C'est pas facile comme question, mais juste de dire qu'on est rendu à se la poser, ça vous montre à quel point Suzuki, c'est incroyable ce qu'il est en train de faire.
5: Et en même temps, on n'est pas sûr si on prendrait pas Crosby avant. Moi, je pense que je prendrais Suzuki pour un an là, mais juste de pas être certain.
1: Ouais.
5: Et là, on parle d'un joueur de 39 ans. Ça veut dire beaucoup aussi sur Crosby.
1: Exactement. Je veux qu'on parle du dossier de l'expansion. Parce que là, Bill Daly a accordé une entrevue intéressante à Chris Johnston de The Athletic en fin de semaine. Il en a parlé, il l'a confirmé. 33, ça va être Houston ou Austin. Qu'est-ce que tu penses de ça, Dan?
5: Ben, je trouve ça à la fois aussi triste que peu surprenant.
1: Ouais. C'est comme inévitable, c'est comme, ouais.
5: Ouais, ça vient, c'est ça. Là. C'est inévitable. Puis je me questionne aussi. Si on en a 33, c'est parce qu'on va en avoir 34.
1: Mm-hmm.
5: D'ailleurs, on est déjà en train de discuter de retourner à Phoenix. Quand ça fait. C'est quoi? Ça fait 2 ans qu'ils sont, sont partis. Et où Atlanta, où est-ce que ça a été échec après échec, saison après saison, cette concession-là? Fait que je trouve ça dommage. En même temps, le Texas, c'est une population de 31,5 millions d'habitants. C'est le deuxième État le plus populeux des États-Unis. Les Stars de Dallas, c'est... Je pense que la Ligue nationale, probablement avec raison, là, fait une différence assez claire de si un marché peut avoir du succès économiquement à si c'est un marché de hockey.
1: Ouais.
5: T'sais, je pense même pas qu'on se cache que ça ne nous dérange pas bien que ça. Les Stars de Dallas, c'est une des meilleures équipes de la LNH depuis 5 ans au Texas. Les Golden Knights de Vegas, c'est probablement ce qui va donner, c'est probablement le Joker dans la main de Gary Bettman ou est-ce que, tu sais, je veux dire, c'est une équipe qui est aspirante à la Coupe Stanley depuis son arrivée dans la Ligue nationale.
1: Mais à l'opposé,
5: un marché qui n'est pas traditionnel.
1: À l'opposé, le Kraken, c'est la catastrophe, là.
2: C'est ça.
5: Ouais.
2: Aucune indirectrice.
5: Ouais, mais c'est pas à cause. Ça a été une mauvaise gestion de Ron Francis, en gros. Là. Tu comprends? C'est pas. C'est plus parce qu'il y avait les. Ils ont eu les. Dans le temps, moi, je me souviens, là, quand les Blue Jackets et le Wild sont arrivés dans la Ligue nationale, les boys, on aurait pu On aurait pu aller faire un try-out. Là. Je veux dire, il n'y avait rien. T'avais rien que des gars de quatrième trio. T'avais, tu sais, le Vegas et Seattle ont eu plus de chance. Vegas a eu des gars qui sont arrivés et qui ont eu tout d'un coup la meilleure saison de leur carrière. T'sais, William Karlsson, c'était pas ce joueur-là avant d'arriver.
1: Non.
5: Jonathan Marchessault a eu les meilleures saisons de sa carrière, même s'il y avait eu des bonnes saisons avant. Donc, ils ont eu des chances de devenir des bonnes équipes. On va de. Là, c'est 2 milliards le prix d'entrée, plus une construction d'un aréna estimé à 1,5 milliard. Fait que l'équipe de Austin ou l'équipe qui va arriver au Texas, là, probablement Austin ou Dallas, Austin ou Houston, pardon, arrivera pas avec des tire-poids pour payer ce prix-là pour arriver dans la Ligue nationale.
1: On va
5: leur donner toutes les chances de réussir. Fait que c'est. Je trouve ça triste parce que les marchés traditionnels de hockey sont pas assez gros économiquement pour plaire à Gary Bettman. Donc, on va aller vers ces gros marchés-là des États-Unis qui n'ont pas de culture de hockey, mais qui représentent des forces économiques avec des sièges sociaux.
1: Puis beaucoup de gens qui regardent la télé. Puis ce sont des villes où il y a du cash, fait qu'il se dit « j'ai du potentiel de faire du cash ». Puis Austin, ce serait innovant en soi, là, un peu comme Vegas. Tu n'as pas d'autres équipes. Des quatre grosses ligues. Je veux t'entendre par rapport à ça, Dan. On a effleuré le sujet avant la pause, mais je veux qu'on creuse un peu plus là-dessus. Si tu te rends à 33-34, t'as comme pas le choix de changer le format des séries parce que tu te retrouves dans une situation où t'as plus d'équipes qui ratent que des équipes qui en font. Comment est-ce que tu verrais la situation? Puis même, tu sais, les divisions, tu sais, il y a une restructuration de la ligue aussi qui va être à faire.
5: Ouais, 34, c'est beaucoup.
1: Oui.
5: Tu dilues. Tu rajoutes, grosso modo, tu rajoutes une cinquantaine de joueurs.
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1: Le club! Bon mardi tout le monde, bienvenue dans une autre belle édition du club du matin. Olivier Paiement avec vous pour les 4 prochaines heures. Merci d'être à l'écoute, peu importe où vous êtes, peu importe de où vous nous écoutez, de Montréal au 91.9, Québec 100.9, Gatineau 96.5 sur l'application.

0: de l'émission. Dans le Focus NFL, je veux qu'on commence à parler de pool, de fantasy football, parce que ça commence bientôt. Vous avez peut-être des repêchages qui sont planifiés cette semaine ou la semaine prochaine. Ben, on va commencer à se donner quelques conseils. Et aujourd'hui, je veux y aller de joueurs qui pourraient être des perles rares, des joueurs disponibles peut-être dans des rondes un peu plus tardives, mais qui pourraient éclore cette année. Et qui sait, peut-être vous permettre de gagner votre pool. Les Blue Jays n'ont pas joué hier, mais il s'est passé plein de choses intéressantes dans le baseball majeur. Dont un gars qui était sensationnel l'an passé, atroce cette année, mais hier soir, il a connu un match d'anthologie. On va parler de ça et aussi, on va bien évidemment mettre la table pour la série que les Blue Jays amorcent ce soir face aux Royals. Le dossier de l'expansion dans la LNH fait de plus en plus jaser. Ben là, aujourd'hui, je veux qu'on se penche sur la situation du Canadien. Parce que Bill Daly l'a répété maintenant plusieurs fois, 2029, on va avoir une nouvelle équipe. Qu'est-ce que ça veut dire? Ça veut dire que pour fournir des joueurs à cette équipe-là, que ce soit à Houston ou à Austin, ben il va falloir qu'on organise un repêchage d'expansion. Et je vous le dis, le Canadien va devoir se préparer pour ce repêchage-là. Et ça commence dès cette année parce que l'équipe pourrait se retrouver coincée. Le Canadien pourrait être victime de son propre succès et perdre potentiellement un très bon joueur. On va jaser de tout ça un peu plus tard à l'émission, comme à l'habitude le mardi. Ben c'est Nicolas Saint-Pierre qui va faire son tour. J'ai donné un devoir. À Nick. Pas de peinture, j'ai dit je veux savoir c'est quoi ta bucket list sportive. Des choses, des événements, des exploits que t'aimerais voir arriver dans le monde du sport, dans chaque ligue, dans chaque équipe que t'aimes suivre. Nick a travaillé fort là-dessus. On va en parler avec lui un peu plus tard. On va aussi s'entretenir avec l'ancien joueur, entraîneur. Et maintenant, ben, il fait une tentative, il fait un saut en politique. Luc Brodeur-Jourdain, on va parler avec lui un peu plus tard à l'émission. Bon, évidemment, BPM Sport, on n'est pas une radio d'actualité, alors on va pas nécessairement parler de politique trop en profondeur, mais Luc a des motivations très intéressantes derrière ce changement de carrière-là ou derrière cette tentative de changement de carrière qui sont directement liés au sport et je veux qu'on en parle avec lui. Bien évidemment, un peu plus tard aussi, comme à tous les mardis, bien, ça va être Jean-Sébastien D dans le bureau des commissaires Marco D'Amico aussi un peu plus tard à l'émission. Comment ça va, Hugo? Passé une bonne journée hier?
1: Ouais, ça va super bien. Passé une excellente journée hier, Oli. C'était le début de mes séries éliminatoires dans la Ligue de baseball où je joue avec Jacob Lacharité.
0: Ah oui.
1: Avec les Giants dans la LBA 35, on les salue. Grosse victoire pour commencer les séries. Après une partie qui a été remise à cause de la pluie dimanche, on a pu jouer hier.
0: Okay.
1: Et ouais, les Giants, on est sorti de là 11-9, mais on l'a échappé belle. Parce
0: comment
1: qu'on
0: ça?
1: Est 11-3.
0: Oh boy, et, il y a quelqu'un qui a mal avancé, closé.
1: Plus ça revenait. Mais c'était les champions de la Ligue, faut okay. croire, les Pirates. Donc,
0: vous avez le même nom que les équipes du baseball majeur.
1: Ouais, exactement, exactement. On a gardé ça, la thématique, très simple. On est tous des fans de balle, là. Honnêtement, excellente Ligue. Il y avait vraiment beaucoup d'ambiance. Vu qu'il y a deux matchs, il y en a un à 7, il y en a un à 9. Les équipes qui jouent à 7, d'habitude, restent pour voir le match de 9h. C'était vraiment cool. Pour vrai, c'était un bon vibe. Puis, bon, on a commencé nos séries en force, donc ça fait du bien. Le dodo était très court, mais regarde, qu'est-ce que tu veux, on est là.
0: Ça finit à quelle heure, coudon?
1: Ça finit à 11h environ.
0: Ok, quand
1: ouais,
0: même.
1: C'est ça. Fait que, on est là, on est prêt.
0: Je vivais un peu la même chose cette année, là, quand j'avais ma ligue de garage au hockey. Écoute, nos matchs commençaient à 10h, et tant que ça finisse, la game est finie vers 11h30. Tu te changes, tu prends ta douche. J'arrivais chez moi vers minuit. Là, t'es sur l'adrénaline encore à ce moment-là.
1: C'est
0: quand t'as fait du sport, surtout quelque chose d'intense comme le hockey. Souvent, je m'endormais pas avant une heure, des fois une heure et demie.
1: Et tabarouette.
0: Le cadran qui me réveillait à 4 heures.
1: Aïe,
0: c'était rough.
1: Ouais, c'est ça. Ça
0: mais
1: fait
0: qu'est-ce
1: des
0: qu'on ferait pas pour les choses qu'on aime?
1: Mais quand t'es passionné, Ali. Là,
0: quand t'es passionné, là.
1: Non, ça... y'a rien qui t'arrête.
0: Exactement.
1: Y'a rien qui t'arrête. Donc, je salue les Giants, grosse victoire. C'est ça que j'ai fait hier. Toi, Ali, qu'est-ce que t'as fait hier?
0: Journée assez relaxe là. Je devais préparer l'émission, je me suis entraîné, j'ai fait quelques petites courses. Je pense que je suis vraiment rendu un vrai adulte, Hugo.
1: Ah ouais, comment ça?
0: Parce que j'ai fait un achat, puis cet achat-là m'excite beaucoup trop pour ce que c'est.
1: Okay.
0: Je me dis, hey boy, c'est vraiment rendu ça ma vie.
1: Déshumidificateur.
0: Pas à ce point-là.
1: Ah, okay, okay.
0: Une balayeuse.
1: Ah ouais!
0: Parce que, bien évidemment, avec mon nouveau chat, des chats, ça laisse. Elle a le poil long en plus. Fait que ça laisse tomber beaucoup de poils. Et on a des tapis. Des tapis

0: perce dans l'appartement. Fait que là, évidemment, les poils, la saleté, ça se pogne dans le tapis. Puis une balayeuse normale, ça fait pas la job. C'est pas assez technologiquement performant pour vraiment être capable de creuser. Puis... Fait que là, en fin de semaine, je suis allé m'acheter une nouvelle balayeuse.
1: Ah ouais.
0: Quelque chose de fait pour les poils d'animaux, turbo, super puissance, nanana. Puis j'ai eu tellement hâte, j'étais comme un enfant à Noël. Là. J'avais tellement hâte de déballer mon nouvel aspirateur puis de l'utiliser. Ça fait un bruit, là, un vacarme. On dirait que quelqu'un passe la tondeuse quand je...
1: T'es-tu sérieux?
0: Ouais, mais ça fait la job.
1: T'as la Cadillac déballeuse chez vous.
0: Non, vraiment pas. J'ai même pas payé si cher que ça.
1: Mais...
0: quand même cher pour une balayeuse, mais pas tant que
1: non,
0: ça.
1: Non, mais c'est important.
0: D'autres balayeuses sur
1: c'est
0: le marché.
1: Important d'avoir une bonne
0: c'est
1: balayeuse.
0: C'est fou comment ça fait une différence.
1: Ouais,
0: là.
1: Ouais, ouais.
0: Puis là, après ça, tu la passes une fois, puis tu vois dans ton espèce de. Le petit réservoir dans lequel il y a la poussière, puis tout va. Écoute, tu passes ça une fois, puis t'es comme. Hey, c'est quasiment traumatisant, là. J'avais
1: à vous,
0: ça
1: hein.
0: Chez moi, dans le tapis, dans les coins, ici, ça. Parce que je suis bien content, là. Je la passe quasiment tous les jours, ça m'excite tellement, là. Mais. Il y a des affaires comme ça qui.
1: C'est parfait, là.
0: Que t'achètes, puis t'es comme, ouais.
1: Là, après ça, tu vas voir.
0: Je suis un adulte.
1: Là, après ça va être les filtres à balayeuse. Là, ça, c'est comme un autre niveau, là.
0: Parce que t'as
1: ton réservoir de poussière,
0: il est
1: propre. Là, ton filtre, il est propre en passant. Écoute, là. Là, il n'y a plus rien qui t'arrête, là. Là,
0: non,
1: tu peux te défoncer un mur, je t'ai dit. C'est fou.
0: Puis quand je regardais pour ma balayeuse, là, j'étais dans l'allée du magasin, puis j'avais aucune idée de ce que je devais acheter ici. Ça, là, je me suis mis à regarder en ligne. Là, j'avais pas réalisé, là, mais. Hey, en ligne, il y a des forums spécialisés avec des gens qui sont passionnés par les balayeuses, qui donnent leurs avis, qui racontent pourquoi telle balayeuse c'est la meilleure, puis celle-là, elle les passionne. Puis,
1: Écoute, il y a des perles comme ça.
0: Il y a
1: une communauté pour tout, Ali.
0: Oui.
1: C'est ça que tu te dis.
0: Exactement.
1: Honnêtement.
0: Et y a aussi
1: les gens sont passionnés.
0: Il y a surtout, Hugo, une communauté pour les passionnés de sport au Québec. Et ça part donc pour l'édition du 25 août 2026 dans le Club du Matin. Chaque année, il y a des joueurs qui, pour une raison ou une autre, commencent à avoir un peu plus de pression sur leurs épaules dans la LNH. Ça peut être parce qu'ils vieillissent, parce qu'ils n'ont toujours pas été capables d'aller chercher la fameuse Coupe Stanley. Ça peut être parce qu'ils ont maintenant un gros, gros contrat qui les paye très cher. Et donc, les attentes viennent de changer. Et je veux qu'on regarde ça aujourd'hui. Qui sont les joueurs qui, en vue de la prochaine saison dans la LNH, ont le plus de pression sur leurs épaules? Des gars qui doivent absolument performer, sinon on pourrait être déçu, et sinon ils pourraient peut-être même faire face à de la critique. Pour moi, le gars qui a le plus de pression en vue de la prochaine année dans la Ligue, c'est Connor McDavid. Depuis 10 ans, on parle de lui maintenant comme le joueur le plus dominant de la LNH, le joueur le plus talentueux de la Ligue. Il gagne une quantité faramineuse de trophées individuels année après année. McDavid, c'est du 100 quelques points. C'est des marques de Gretzky auxquelles il s'approche. Il va chercher des trophées. Et en tant que joueur, on le considère parmi les plus grands de l'histoire. En termes de talent, en termes de performance, en termes de domination. Mais à la fin de sa carrière, si McDavid veut vraiment être comparé au plus grand, peut-être pas à Gretzky, mais à le mieux, mais tu sais, s'il veut être capable de quand même être dans cette conversation-là de c'est qui le plus grand joueur de hockey de l'histoire, il va devoir aller chercher cette coupe-là. Il est passé proche deux fois, mais là, il a signé un contrat de 2 ans avec les Oilers. Si ça se passe pas bien à Edmonton cette année, ça se peut que ce soit « ciao, bye, je m'en vais ». Ça reste qu'il y a énormément de pression sur les épaules de McDavid cette année.
1: Ouais, exactement. J'ai l'impression que, justement, on enclenche un certain sentiment d'urgence présentement, ce qui fait en sorte que l'envergure de la situation de remporter une Coupe Stanley est encore plus importante pour lui. Par contre, tu sais, c'est quand même McDavid. C'est quand même le plus gros poisson dans la Ligue nationale présentement. Si ça marche pas à Edmonton, il va avoir une équipe qui va vraiment se dévouer cœur et âme pour aller le chercher et pour aider la concession à remporter une coupe. Maintenant, c'est de voir... Parce qu'au fond de lui, c'est sûr qu'il va vouloir remporter une coupe à Edmonton.
0: Ben oui, idéalement,
1: ça fait longtemps
0: Edmonton.
1: Qu'il est là, tu sais. Puis c'est l'équipe qui l'a repêché. Il a connu tellement de belles émotions là-bas. Je suis d'accord avec toi. C'est probablement un des gars qui a le plus de pression cette année. Mais c'est aussi de voir à quel point il peut amener ses compétences de capitaine encore plus loin. Parce que Je sais pas si tu te souviens, Ali, mais on a tout le temps un peu, pas remis en question le leadership de Connor McDavid, mais ça a un peu pris du temps avant qu'on pense qu'il... OK, il pense pas juste à lui, là, il pense vraiment à l'équipe. Parce que ça a été... c'est difficile quand t'as un joueur aussi talentueux qui peut faire des prouesses sur la patinoire comme ça. C'est difficile de pas juste le fier à ses statistiques, ben le lier à ses statistiques individuelles, en fait. Puis c'est ça qui est plus difficile, mais là, Connor McDavid va devoir remonter son groupe de manière incroyable s'il veut être capable de gagner une Coupe Stanley à Edmonton.
0: Parce que si McDavid finit sa carrière sans Coupe Stanley, ça va avoir été vu comme un échec. Tu peux pas avoir ce talent-là, avoir tous ces exploits-là, et pas avoir de Coupe Stanley, pas avoir de bague à la fin de ta carrière.
1: Exact.
0: Que ce soit cette année, ben en fait, chaque année où il le fait pas, la pression monte. La fois où il va le faire, si jamais il réussit à le faire, ben là, ça va être un immense soupir de soulagement. Je dirais le deuxième qui aura le plus de pression en vue de la prochaine saison, et lui, c'est vraiment lui qui s'est mis dans cette position-là, c'est Leo Carlson. Parce que pour moi, ton salaire, puis ça, c'est bon dans n'importe quel domaine, là, quand tu es une entreprise privée, ça peut être dans une équipe de hockey, ça peut être dans une station de radio, ça peut être dans un bureau de comptable, peu importe. Ton salaire et les attentes, il y a une corrélation directe. Si t'es le joueur le mieux payé de la ligue, t'as pas nécessairement besoin d'être le meilleur joueur de la ligue, mais faut que tu sois pas loin. Et Leo Carlson, c'est ça qu'il a fait. Il a signé un contrat de 18 millions de dollars par année. Il est donc le joueur le mieux payé de la LNH cette saison. Il va être dépassé par Celebrini dans un an, mais cette année, c'est lui. Puis Leo Carlson, je suis conscient qu'il est jeune, je suis conscient qu'il a évidemment énormément de potentiel, sauf qu'il va devoir produire dès maintenant. Tu peux pas faire 80 points et récolter 18 millions de dollars par année. Ça va devoir être plus que ça parce que c'est ce qu'il a exigé comme demande salariale.
1: En fait, le standard pour lui va être 100 points. Parce qu'on dit, parmi l'élite de la Ligue nationale, c'est les joueurs qui vont faire 100 points. Et là, Leo Carlson est dans une catégorie à part niveau salarial cette saison. Donc, le standard est là. Ce que ça veut dire aussi... Oui, Pat Verbeek a peut-être pas anticipé l'offre hostile des Flyers de Philadelphie. Par contre, c'est un bon vote de confiance aussi. C'est comme, regarde, je suis prêt à mettre 18 millions sur la table parce qu'au pire, j'étais pas préparé.
0: Je suis prêt, mais prouve-moi là.
1: Mais c'est ça. La balle est dans ton camp. Fais quelque chose avec ça. Là, je t'ai mis l'étiquette de joueur franchise.
0: Ouais.
1: Fais quelque chose.
0: Puis j'ai aimé ton chiffre. Je pense que c'est important de chiffrer ça. 100 points, c'est un standard important pour Leo Carlson. T'sais, s'il finit à 96, puis les Ducks, ils rentrent en série, OK. Mais si Leo Carlson, là, disons, il finit la saison à 81 points, puis les Ducks ratent les séries éliminatoires...
1: Ça paraît mal.
0: Il va avoir de la chaleur sur lui.
1: Ouais.
0: Mais s'il fait 100 points, puis Anaheim est une équipe compétitive cette année, on va se dire, ben regarde, c'est peut-être un peu cher payé, mais c'est pas si pire que ça parce qu'il fait partie de l'élite de la LNH.
1: Exact.
0: Un gars qui, pour moi, c'est similaire à Carlson, mais à une position différente, Bowen Byram, qui est allé chercher un gros contrat, 12,5 millions de dollars. 12 millions et demi de dollars. Bowen Byram, cette année, va être le défenseur le mieux payé de toute la ligue. Je pense pas que personne avait ça sur sa carte de bingo parce que Bowen Byram, il n'y a pas personne qui débat « Ah, c'est-tu... » Le meilleur. Écoute, le NHL Network, ils font leur top 20 à chaque position. Ils n'étaient pas dans le top 20, puis personne argumentait même qu'il méritait d'être dans le top 20.
1: Ben non.
0: Ça reste que il a signé pour 12,5 millions de dollars par saison. Cette saison, il va être le défenseur le mieux payé de la ligue. Je comprends que dans un an, il va être dépassé par Quinn Hughes, Cale Makar, tout ça, mais cette année, c'est ça. Les Blackhawks ont aussi payé cher pour aller le chercher. Quatrième choix au total. Va falloir que il step up, là. Bowen Byram, va falloir qu'il montre que okay, c'est un vrai défenseur numéro un cette année à Chicago.
1: Ben, c'est ça qui arrive. Puis encore une fois, c'est la corrélation du contrat avec l'étiquette que tu vas te faire attribuer. Parce que là, si tu décides d'accepter ce contrat-là avec ce montant-là par année, c'est que tu décides de tout donner sur la patinoire. Et je dis pas que Bowen Byram ne donnait pas tout sur la patinoire. Mais c'est un défenseur qui a des antécédents de blessure. C'est un défenseur qui a des antécédents de commotion cérébrale. Et ça, ben des joueurs, ça fait en sorte que l'intensité peut baisser un peu. Et c'est pas ça que tu veux de ton défenseur numéro 1 ou numéro 2. Bowen Byram doit être une fiabilité. Bowen Byram doit être le gars avec qui on peut utiliser à toutes les sauces si on en a besoin.
0: Il doit être un cheval.
1: Un cheval, exactement. Tu l'as bien résumé. Et en ce moment, j'ai l'impression que ça va pas être ça.
0: Tu sais, l'an passé, là, à Buffalo, c'était le numéro 3. Ouais. Évidemment, Darlene était le 1. Sammy Olsen qui jouait avec Darlene, ben, c'est lui qui se retrouvait un petit peu comme le numéro 2. Puis le troisième le plus utilisé, c'était Byram. Là, tu te retrouves deux chaises au-dessus. Tu vas être le défenseur numéro 1 d'une équipe. Tu vas devoir être le corps arrière sur le jeu de puissance. Être le gars shutdown qui affronte les meilleurs trios adverses. Il va devoir être meilleur. Puis tu sais, un peu comme pour Leo Carlson, il y a du monde qui nous disent « Ouais, mais c'est pas eux qui ont demandé ça, c'est le contrat qu'on leur a donné. Ça reste que t'as accepté. Ça reste que c'est ça que t'as signé. »
1: Ben, c'est ça.
0: Un contrat, ça se signe d'une part et d'autre. Il y a un clan qui le propose, il y a un clan qui l'accepte, puis c'est ça. Puis au final, c'est tout ce qui compte. C'est quoi le chiffre qu'on voit qui est à côté de ton nom? Ben, c'est sur ça qu'on va te juger.
1: Encore une fois, le speech reste un peu le même. Avec ce contrat-là, avec ce montant-là que tu fais par année, t'as accepté un rôle. Là, il faut que tu joues à la hauteur de ce rôle-là. Et c'est ce que Bowen Byram doit faire avec les Blackhawks cette année.
0: Exactement.
1: Il n'a pas le choix.
0: Puis, ouais, je me suis trompé, là. Il lui reste encore une année à 6 millions de dollars, mais ça reste que dans un an, à 6,25, ça reste que dans un an, ça va être le 12,5. Fait que dans un an, il va avoir cette étiquette-là quand c'est même ça. D'un défenseur qui fait 12 millions et demi de dollars par saison. Désolé là, pour vous avoir induit, mais ça reste que...
1: T'arrives là avec cette réputation-là. Là. Pareil, là.
0: Ça s'en vient, là. Il va être le 3-4e défenseur le mieux payé de toute la Ligue. Un autre gars qui a signé un gros contrat aussi cet été, c'est Connor Bedard, jeune joueur avec les Blackhawks de Chicago. Lui a signé pour 15 millions de dollars par saison. Un peu moins que Leo Carlson quand même, fait qu'il n'y aura pas cette pression-là d'être le joueur le mieux payé de la Ligue. Ça reste que 15 millions, c'est énormément d'argent. Premier choix au total, Connor Bedard connaît un bon début de carrière.
1: Ouais.
0: On sent pas nécessairement qu'il a explosé encore, qu'il a joué à la hauteur de son talent sur une saison complète. Là, il est blessé pour commencer l'année. Il va devoir le faire à un moment ou à un autre.
1: Ouais, exactement. Puis, tu sais, pour ce qui est de Connor Bedard, c'est le standard qu'on a établi pour un bon joueur élite de la Ligue nationale. On en avait parlé davantage, de 15 millions de dollars par année va être le chiffre attendu pour un joueur de la trame de Connor Bedard. Mais encore une fois, oui, il commence blessé au lit, mais on sent quand même que d'année en année, il est capable de répondre aux attentes. Il est capable de gagner une certaine maturité dans son jeu, on l'a vu. Parce qu'effectivement, comme tu l'as dit, avant sa blessure, ben il était le troisième meilleur pointeur de la Ligue nationale l'année dernière. Et ça, c'est un rythme qui lui est familier. Connor Bedard, on sentait pas qu'il était en train de pomper l'huile avec son rendement. On sentait que c'était vraiment ce qu'il allait donner.
0: Enfin,
1: c'est ça le produit.
0: Ce qui est supposé être Connor Bedard.
1: Exactement. On voyait vraiment ce qui était le produit de Connor Bedard dans la Ligue nationale. Ben, c'est ça. Il va retrouver ça rapidement, je pense. Et il va valoir la peine. Et ce gars-là, avec la réputation qu'il a eu avant même d'arriver dans la Ligue nationale, il y avait une pression de performance parce que c'était la prochaine grosse affaire. C'était le prochain gros joueur.
0: Ouais.
1: Tout le monde voulait Connor Bedard. Et là, ben, il est établi dans la Ligue nationale. Donc, avec son nouveau contrat, ben, il va juste continuer à jouer à la hauteur du talent qu'il a.
0: Je veux qu'on fasse un dernier joueur avant la pause. Lui, il n'a pas signé de contrat cet été, mais il a exigé une transaction et il voulait aller spécifiquement à un endroit. C'est Brady Tkachuk. Il va avoir de la pression, Brady, là, parce que quand tu... fait ce genre de quand tu poses ce genre de geste là pour quitter l'équipe où tu étais capitaine, où on avait bâti essentiellement la franchise autour de toi, on avait fondé énormément d'espoir en Brady Tkachuk, puis tu dis ciao bye, je m'en vais, puis je vais aller jouer juste là, ça amène son lot de pression. Et en plus, les Panthers, c'est une équipe où c'est la coupe ou rien, c'est une équipe qui a déjà gagné dans le passé. Comment est-ce que Brady Tkachuk va s'intégrer à ça? Comment est-ce que ça va se passer pour lui? Si les Panthers, ça se passe pas bien cette année, ça se peut que ce soit lui qui va être pointé du doigt. « Hey, exact. On gagnait avant que t'arrives, comment ça se fait qu'on gagne plus maintenant? » Le fameux podcast avec son frère, tout ça. Il va avoir de la chaleur sur Brady Tkachuk cette année. Il est mieux d'être bon.
1: Mais non, c'est ça. Quand tu brasses la soupe autant, ça va être important d'être capable de faire face à la musique. Et les projecteurs vont être sous Brady Tkachuk tout au long de la saison. Et là, ce qui va être intéressant là-dedans, c'est que tu auras non seulement le marché de la Floride qui vont être très attentifs à tous les mouvements de Brady Tkachuk parce que c'est le nouvel arrivé. Il va jouer avec son frère, un joueur talentueux, un ancien capitaine, un gars qui est capable de brasser. Mais tu as aussi tous les projecteurs d'Ottawa lorsque les Panthers vont affronter les Sénateurs où les partisans vont apprécier le huer, apprécier le détester. Et ça aussi, c'est une autre forme de pression.
0: Pas juste à Ottawa. J'ai l'impression qu'il y a plusieurs partisans à travers la LNH là, qui n'ont pas aimé ce que Brady Tkachuk avait fait. Puis si ça se passe pas bien cette année pour lui en Floride, ils vont s'en réjouir.
1: Ah ouais, absolument. Il va le savoir très vite quand ça va mal. Puis j'espère qu'il est prêt. J'espère qu'il est prêt parce que honnêtement, ça va résonner partout.
0: Oui, ça va résonner partout. Bien dit, Hugo. Écoute, il nous reste quelques noms, notamment Kirill Kaprizov, Austin Matthews, Matvei Michkov. On en a une couple d'autres. Voici ce que je propose. On va prendre une pause. Et après la pause, on va poursuivre notre liste des joueurs qui ont le plus de pression en vue de la prochaine saison dans la LNH.
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8: On a commencé ça avant la pause. On regarde les joueurs qui ont le plus de pression en vue de la prochaine saison dans la LNH. Des gars qui, pour différentes raisons, ça peut être des raisons salariales, ça peut être des raisons de statut, des raisons de Coupe Stanley, ben les attentes vont être un peu plus élevées cette saison. Et ben un autre joueur qui a une nouvelle entente, un autre joueur qui a exigé à être payé cher, c'est Kirill Kaprizov. Rappelez-vous, quand il y avait eu ces négociations à l'automne l'an passé, il disait « Moi, je veux devenir le joueur le mieux payé de la LNH ». Finalement, son souhait a été exaucé à moitié. Il a signé pour 17 millions de dollars par année. Il s'attendait sûrement pas à ce que Leo Carlson signe pour 18. Ça reste que Kirill Kaprizov va faire énormément d'argent. Peut-être trop, diront certains. C'est un joueur hyper talentueux. Le Wild aspire aux grands honneurs. Il va devoir être solide cette année, Kirill Kaprizov.
9: Ouais, pas le choix. Écoute, 89 points en 78 matchs l'année dernière. C'est un rendement qui ressemble vraiment à la production de Kirill Kaprizov depuis le début de sa carrière dans la Ligue nationale. Mais avec ce montant-là, peut-être qu'il va avoir des attentes un peu plus. Parce que là, comme tu l'as dit, la fenêtre du Wild du Minnesota, ben, c'est présentement. Là. C'est probablement la prochaine année et... c'est tout si on n'est pas capable de signer tout le monde qu'on veut.
10: C'est ça.
9: Donc, les attentes vont être très, très, très élevées envers Kirill Kaprizov. Mais honnêtement, c'est un des joueurs les plus intelligents de la Ligue nationale. Son éthique sur la patinoire, de la manière qu'il est capable d'identifier ses coéquipiers sur la glace, il a immensément de talent et il va falloir qu'il soit encore plus productif. Et là, il y a l'opportunité quand même d'avoir des joueurs... avec une certaine profondeur. Malheureusement, la ligne de centre du Wild est encore...
8: C'est un ailier qui est capable d'être une locomotive pour son trio. Il n'y a pas besoin d'un joueur de centre de premier plan pour produire Kaprizov.
9: Exactement. C'est ce genre de gars-là. Donc, le message est clair. Deviens un leader à l'attaque. C'est tout. Tu es capable de faire ça. Si tu es capable de prendre cette charge-là, ben, ça va bien aller dans le cas de Kirill Kaprizov. Mais au niveau de la pression, c'est ça. C'est que la fenêtre de succès est là. La fin pour gagner une coupe, c'est présentement agir en conséquence et travailler fort pour ton groupe.
8: Austin Matthews aussi, pour moi, il aura beaucoup de pression en vue de la prochaine année. Là, les Leafs viennent de rater les séries pour la première fois en presque 10 ans. Matthews vient de connaître deux saisons plus difficiles. Évidemment, il a été blessé. Il commence à avoir beaucoup de rumeurs. Est-ce qu'il va vouloir rester à Toronto? Parce que dans 2 ans, il pourrait devenir agent libre sans compensation. Donc lui et les Leafs vont avoir une décision à prendre par rapport à ça. Ça reste que c'est le visage de la franchise, c'est le joueur le mieux payé de l'équipe, c'est le capitaine. à Toronto, ils s'attendent, ils veulent retourner en série. Et tout ça, ben, ça passe beaucoup par Austin Matthews. Il va falloir qu'il soit meilleur. Je dis pas qu'il va falloir qu'il marque 65 buts, là, mais il va falloir qu'il soit plus menaçant que ce qu'il a été dans les deux dernières années.
9: Oui, exactement. On a senti une certaine baisse de cadence pour Austin Matthews. Et je pense que c'est ça qui est inquiétant du côté des partisans des Maple Leafs de Toronto. C'est un gars qu'on le sait a été tellement productif au sein de sa carrière, a même touché à des plateaux qui, on pensait, étaient probablement intouchables. Donc, Austin Matthews, s'il est capable de reprendre ce rythme-là, offensivement, ça va être vraiment un soulagement pour les Maple Leafs de Toronto. Puis, ben, il va probablement jouer à la hauteur de ce qu'on s'attend d'un capitaine. Parce que là, j'ai l'impression qu'on n'est pas encore satisfait du travail d'Austin Matthews comme capitaine. Faut quand même considérer le fait que c'était John Tavares, un gars de la place qui l'avait avant. Cette année, ça va être une année charnière parce qu'il y a un vent de changement chez les Maple Leafs de Toronto. Et si Austin Matthews veut rester au sein de ce groupe-là, ben on va le voir directement avec ses performances sur la glace.
8: Adam Fox est aussi un joueur intéressant parce que il y a quelques années, on le plaçait dans la même catégorie que Quinn Hughes et Cale Makar. On disait, écoute, les 3-5 meilleurs défenseurs de la Ligue, Adam Fox fait partie de ce groupe-là. Là, pour une raison ou une autre, ben, les Rangers, ils performent moins. Fox aussi a été ralenti par des blessures. Il n'a même pas été choisi par l'équipe américaine pour les Jeux olympiques l'an passé. Il ne fait plus partie de cette catégorie-là. Ça reste que c'est un joueur qui, lui aussi, est payé beaucoup d'argent. Un peu avec Igor Shesterkin, je dirais que c'est eux les deux grosses têtes d'affiche à New York. J'ai hâte de voir s'il va être capable un petit peu de retrouver les performances qu'il avait avant. Tu sais, c'était un joueur qui produisait au-dessus de 70 points par année. Ça fait maintenant 2 ans qu'il n'a pas réussi à atteindre ce plateau-là. La relance des Rangers, elle va beaucoup passer par Adam Fox.
9: Ouais, exactement. Heureusement, on semble quand même garder le ratio de points par match. En tout cas, l'année dernière, ça a été ça, 53 en 55. Et où on peut se réjouir, Rolly, c'est qu'au niveau des plus et moins, il est resté dans le positif. Donc, il y a quand même un apport important. Tu sais, défensivement, ça se passe bien. Offensivement, ça se passe bien aussi pour lui. Mais effectivement, on sent que depuis 2 ans, c'est probablement un défenseur qui, tu sais, il fait le travail. C'est pas le gars qui fait la différence, mais il fait le travail. Puis c'est ça qui est décevant quand tu l'as déjà été.
8: Écoute, quand il est débarqué dans la Ligue, là, c'était fantastique. Là, Adam Fox, à sa deuxième saison, il a gagné le Norris avec 47 points en 55 matchs. Par la suite, 3 saisons consécutives de 70 points. Il faisait partie de l'élite de la Ligue. Et c'est pas nécessairement ça qu'on voit depuis quelques années.
9: Exact.
8: Les Rangers déçoivent. Fox va devoir être meilleur. Un autre gars qui lui en aura aussi, ça va dépendre de où il joue parce qu'on le sait toujours pas encore, c'est Dylan Larkin.
9: Mm-hmm.
8: Exige un échange. Finalement, son souhait n'a toujours pas été exaucé. Là, les Red Wings ne peuvent pas l'exaucer. Ils n'ont pas de DG. S'il reste à Détroit, ça va être pas facile pour lui. On s'entend, les partisans, les coéquipiers, les médias, la direction. Ça va être un environnement peut-être potentiellement même toxique pour lui. Ben, s'il va ailleurs aussi, un peu comme Brady Kachuk, c'est comme, hey, t'as demandé un échange, tu veux aller spécifiquement à une place, va falloir que tu sois bon. Dylan Larkin, il va devoir être bon cette année. Surtout que c'est pas nécessairement un gars qui a la... C'est un très bon joueur. Un des 20 meilleurs centres de toute la Ligue. Mais Dylan Larkin, c'est pas une super vedette non plus, là.
9: Non, c'est ça. Par contre, j'ai l'impression que, dû à son dévouement, dû à son leadership, dû au fait que il a été avec les Wings depuis tellement d'années, Dylan Larkin peut peut-être avoir le bénéfice du doute des partisans. Je sais que c'est...
8: S'il revient à Détroit?
9: Je pense que oui.
8: Ben non.
9: Tu penses pas, toi?
8: Hugo,
9: tu penses que c'est terminé?
8: Sur les réseaux sociaux, là, t'as vu ce que les commentaires, les fans des Wings, ils disent?
9: Ouais,
8: quand ils ont fait
9: d'accord.
8: Une publication pour y dire bonne fête, on le ramassait. T'sais, c'est comme s'il a trahi l'équipe, là, trahi les partisans.
9: Tu penses qu'il y a, mettons, une accumulation de bonnes performances en début d'année qui se maintient, pourrait pas revenir corriger le tir?
8: Oui, mais pour commencer l'année... Ils seront fins
9: non,
8: avec.
9: Non, écoute, c'est sûr.
8: Fatuer,
9: oui, c'est sûr, sûr.
8: Je suis d'accord. Si au mois de décembre, les Red Wings sont en série, puis Larkin est à 1 point par match, OK.
9: Ouais, parce que le gars, il est établi quand même. Mais oui, effectivement, là, c'est une grosse situation très chaude en ce moment. Non,
8: c'est pas facile. Là. C'est un boulet pour les Red Wings. C'est pas facile, toute cette situation-là. Et on n'a toujours pas connu le dénouement, parce qu'on le sait pas. Là. Il va-tu se présenter au camp s'il n'est pas échangé? Le nouveau DG... J'imagine que ça va être fait bientôt. Il va vouloir s'asseoir avec lui. Qu'est-ce que ça va donner? En tout cas, ça va être bien intéressant à suivre tout ça.
9: C'est parce que c'est le fait que ça soit surprenant que ça vienne de Dylan Larkin, je pense. Mm-hmm. Je pense que les partisans ne s'attendaient pas à ça, à ce qu'il y ait des requêtes autant spécifiques et autant... en excluant autant Détroit et les Red Wings. Je pense que c'est... De là vient la surprise, de là viennent mes contentements, of course. Donc, non, j'ai hâte de voir ce qui va se passer avec la suite pour Dylan Larkin.
8: Voilà, fait que c'était notre liste des joueurs qui ont le plus de pression en vue de la prochaine saison dans la LNH. On y va maintenant du Sport Flash avec Hugo Reich.
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9: La victoire a retrouvé la Coupe Walter Holly. L'équipe l'avait perdue dans le transport du trophée vers l'Alberta parce que c'était rendu au tour de Dara Greig de passer une journée avec. Ça a été une version non officielle qui a été livrée à Greig pour la journée. Mais là, officiellement, le trophée est retrouvé. Donc voilà un vent de soulagement.
8: Puis c'était quand même assez drôle parce que sur sa publication sur les réseaux sociaux... En annonçant que le trophée a été retrouvé, la victoire a dit « Bonne nouvelle, on a trouvé la coupe. Pendant tout ce temps, elle se cachait pour manger ses 3 bananes. » On ne saurait dire
9: drôle,
8: si
9: ça.
8: C'est trop, mais elle semble bien réénergée pour continuer sa route. Je pense que c'est une référence à ce qu'une certaine nutritionniste a dit là, dans les médias dans les derniers jours, comme quoi tu peux pas manger plus qu'une demi-banane par jour.
9: Exact.
8: Trop de sucre, sinon.
9: Trop de sucre. Ça a été... Oh. Écoute, c'est malade. On adore les réseaux sociaux pour ça. Sinon, Jim Popp rejoint le Rouge et Noir d'Ottawa. Il rejoint l'équipe à titre de conseiller principal pour le restant de la saison 2026. Ottawa avait renvoyé leur ancien DG et vice-président des opérations football dimanche dernier, Sean Burke. L'équipe n'a toujours pas de victoire cette saison après 10 matchs. Pop a été DG des Alouettes pendant 20 ans, remportant 2 Coupe Grey avec eux. Il a aussi remporté une Coupe Grey avec les Argonauts. Et finalement, Nathan Saliba prend la direction de Villarreal. Il s'est fait transférer d'Anderlecht en retour de 15 millions d'euros.
8: C'est gros, ça.
9: Ben oui, c'est gros.
8: Écoute, un Québécois développé par l'Académie du CF Montréal qui va dans la Liga. Là. C'est une des 3-5 meilleures ligues au monde. Nathan Saliba, ça, c'est toute une nouvelle.
9: C'est aussi de voir l'importance de la valeur qu'il a pris au fil du temps, parce que Saliba a connu un bon tournoi.
8: T'as raison, Hugo. Puis il y a même certains gens qui disent, parce que là, ça fait à peine un an, là, le CF Montréal l'a vendu, c'était à l'été 2025, qu'il avait été transféré à Anderlecht en juin 2025. Plusieurs gens qui se disaient, vous auriez peut-être pu attendre un petit peu plus. On le savait tous là, que Saliba avait un potentiel énorme. Je pense que c'est pour 2 millions qu'ils l'ont vendu à Anderlecht, quelque chose comme
9: millions.
8: Ça.
9: Exactement 2 millions.
8: Attendez quelques mois, puis là, vous allez pouvoir le revendre encore plus cher. Ben, regardez ce qu'Anderlecht a fait. Ils l'ont acheté pour 2, ils l'ont vendu pour 15. Mais on peut juste se réjouir pour Saliba, là, sérieux.
9: Ouais,
8: un petit gars d'ici qui va jouer contre le FC Barcelone puis le Real Madrid.
9: Ben, c'est ça, là, tu sais, qui a fait ses preuves, qui a passé par l'Académie, qui a ensuite eu le vote de confiance du CF, et là, qui est rendu où il est rendu, pour vrai, chapeau à Nathan Saliba.
8: Puis t'as raison qu'à la Coupe du Monde, il avait été bon. Là. Évidemment, on se rappelle tous du match contre le Qatar, quand Ismaël Koné est sorti blessé, Saliba, son chum, qui rentre puis qui marque un but pour lui.
9: Exact.
8: Ça avait été un beau moment, mais je pense qu'il a vraiment fait écarquiller des yeux à cette Coupe du Monde-là. Puis écoute, le gars, il a 22 ans. Il est même pas encore à son sommet. J'ai vraiment hâte de voir ce que ça va donner au courant des prochaines saisons. On va prendre une pause et au retour, c'est le Focus NFL. Vous avez peut-être des repêchages pour vos pools, pour vos fantasy qui commencent cette semaine ou la semaine prochaine. Ben, on va y aller de quelques conseils, des perles cachées qui pourrait vous aider à gagner votre pool. Ça s'en vient dans 2 minutes.
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8: C'est la saison des poules, des fantasy football qui commence. Vous avez peut-être des repêchages au courant des prochains jours. Ben, cette semaine, on va y aller de quelques conseils, de quelques joueurs que vous devez prendre, de quelques joueurs que vous ne devez pas prendre pour votre fantasy football. Je sais pas si c'est dans un fantasy, toi, Hugo, mais c'est bien le fun.
9: Ça s'en vient, là.
8: Puis moi, les gens, ils ont tout le temps des conséquences farfelues, là.
9: Ouais, comme, ouais, ouais.
8: J'ai un poule de... Parenthèse, là, j'ai un poule de hockey avec des amis. Puis notre punition, pour celui qui terminait dernier,
9: vas-y.
8: C'est que le gars... Il devait faire. Il va devoir faire un set de stand-up.
9: Ah! Ça, c'est malade!
8: La semaine prochaine, mercredi. Ouais, c'est mercredi.
9: Il s'en va faire un
8: le
9: open
8: gars,
9: mic.
8: Il va faire 5 minutes dans un open mic.
9: Ah, ça, c'est très drôle.
8: Oh, oui.
9: Ça, c'est une bonne conséquence.
8: Je sais pas si ça va être drôle, mais ça va être bon à voir.
9: Est-ce que vous avez un comité de conséquences dans votre fantasy ou c'est comme. C'est quelqu'un qui.
8: Non.
9: Ah, t'es. Nous, on a un comité.
8: Ah
9: dans
8: oui,
9: notre pool de hockey.
8: Pour les conséquences, ouais, pour s'assurer que ce soit appliqué.
9: Les 3-4 derniers, avant le dernier au classement général, c'est eux qui décident la conséquence.
8: Ah,
9: et
8: bon
9: là,
8: ça.
9: On s'est inspiré des réseaux sociaux l'année dernière. Le classique, tu t'en vas à l'ouverture d'un bar et tu dois rester jusqu'à la fin, mais...
8: Plus t'achètes, plus
9: tu gagnes du temps.
8: Ouais, exact. Tu gagnes du temps.
9: Exact.
8: Venez nous le dire sur la messagerie texte ou sur YouTube si vous aussi, vous avez eu des punitions farfelues là, dans vos ligues ou vos pools. Parenthèse fermée.
9: Ouais.
8: Justement, si vous voulez pas que ça vous arrive, ben aujourd'hui, on va y aller de perles pour votre pool dans la NFL, de joueurs qui seront pas repêchés nécessairement très, très haut, peut-être un peu plus tard, et que si jamais vous êtes capable de mettre la main sur eux, ben ils pourraient connaître une saison très surprenante. Ils pourraient éclore cette année dans la NFL. Je commence avec un corps arrière. Je parle quand même pas mal de lui cet été, là, mais Tyler Shough, corps arrière des Saints, qui a eu une saison recrue quand même très intéressante. Il est devenu partant en deuxième moitié d'année pour les Saints de la Nouvelle-Orléans et il a bien fait. Il a complété presque 68% de ses passes, au-dessus de 2300 verges, 10 touchés, 6 interceptions. Là, il va avoir une année complète pour se faire valoir. Son coach, Kellen Moore, c'est un des meilleurs coachs offensifs de la ligue. Il est bien entouré aussi, Chris Olave. Jordan Tyson est blessé, mais quand même, il va revenir éventuellement. On est allé chercher Travis Etienne. Bref, il y a des bons joueurs autour de Shock. Moi, je ne serais pas surpris qu'il lance une trentaine de passes de toucher au-dessus de 4000 verges. L'attaque va passer par lui. Que les Saints soient bons ou non, là, Shock, il va avoir en masse d'occasions de se faire valoir. Alors, c'est pas un gars qui va sortir première, deuxième ronde, mais peut-être un petit peu plus tard, il pourra avoir une valeur intéressante.
9: Mais surtout aussi qu'on sent que cette saison, ça peut être vraiment un point tournant pour les Saints.
8: Oui.
9: On sent vraiment que ça pourrait être une équipe qui pourrait surprendre un peu à la patte de l'an passé. Là.
8: T'as raison. C'est une équipe que certains voient comme moi. C'était pas super impressionnant l'an passé, mais ils ont bien fini. Ils pourraient prendre un pas dans la bonne direction. Et ça passe beaucoup par leur jeune corps vedette. Je veux maintenant y aller de deux porteurs de ballon. Deux gars que c'était leur première année dans la NFL l'an passé. Là, ça va être leur deuxième saison. Je commence avec Omerio Hampton, porteur de ballon des Chargers de Los Angeles. Lui avait été un choix de premier tour en 2025. Il avait une bonne année, sauf qu'un peu déraillé par les blessures la saison dernière, a quand même fini avec une moyenne de 4,4 verges par course, 4 touchés. Et ce qui joue en sa faveur, c'est que les Chargers, ils aiment courir leur ballon, leurs entraîneurs. Jim Harbaugh, c'est un gars qui vit pour le jeu au sol, pour le football physique. Mike McDaniel, le nouveau coordonnateur à l'attaque, il vient du fameux système des Shanahan, qui est un système qui est où l'attaque elle est centrée sur le jeu au sol. Bref, Omario Hamton va avoir énormément d'action. Et un autre porteur de ballon qui peut être intéressant, c'est RJ Harvey, porteur de ballon des Broncos de Denver. Si vous regardez l'alignement des Broncos, il n'est pas mis comme étant le porteur de ballon numéro 1 parce qu'il y a J.K. Dobbins devant lui. L'affaire avec J.K. Dobbins, par contre, c'est qu'il est tout le temps blessé. Ce gars-là, depuis qu'il est arrivé dans la NFL, que ce soit avec les Ravens, les Chargers, maintenant les Broncos, il a tout le temps fini par se blesser d'une manière ou d'une autre. Bref, RJ Harvey, c'est une question de temps cette année avant qu'il ait les répétitions comme porteur de ballon numéro 1 avec les Broncos. Il a bien fait l'an passé quand même s'il n'était pas tant utilisé que ça. 540 verges, 7 touchés. C'est un gars aussi qui, par la voie aérienne, peut être intéressante. Alors, deux porteurs de ballon à suivre. Peut-être plus dans les rondes tardives, là, vers la fin du repêchage, pour être deux perles rares.
9: Ben oui, absolument. Puis non seulement ça, mais j'ai hâte de voir aussi l'adaptation des Chargers par rapport à l'utilisation de, oui, Omario Hamton, mais RJ Harvey aussi. T'sais, c'est une belle opportunité pour lui de saisir sa chance parce que Dobbins se blesse souvent. Et souvent, c'est là qu'on peut découvrir des petites mines d'or.
8: Ben oui.
9: Puis de l'utilisation à profusion. Et souvent, c'est le genre de situation où ça peut être des saisons, t'appelles ça des fameuses breakthrough seasons.
8: C'est ça. Okay, ils éclatent.
9: Exact. D'éclosion, où tu peux renverser les rôles quasiment. Et tu peux même trouver un poste ailleurs en tant que partant.
8: Chez les receveurs de passe, retenez le nom de Luther Burden, receveur des Bears de Chicago. Il avait été pris au deuxième tour en 2025. Et ça, c'est un gars que autant Caleb Williams que le coach Ben Johnson aime beaucoup. Ben Johnson, le coach des Bears, a dit, lui, là, c'est le prochain Amon-Ra St. Brown. Puis il connaît Amon-Ra St. Brown parce qu'il l'a coaché avec les Lions de Détroit. A connu une première année intéressante, au-dessus de 600 verges, 47 réceptions. Et là, DJ Moore a été échangé. Fait que Luther Burden devient le receveur numéro 1 chez les Bears de Chicago. Je m'attends à une saison peut-être autour de 80 attrapés, environ 1000 verges. Là, il est blessé en pré-saison. Il devrait être prêt pour la semaine 1. Peut-être que ça va faire en sorte qu'il va descendre un petit peu dans les différents repêchages. Ça peut être une avenue intéressante, surtout que là, il va être la cible de choix pour Caleb Williams. J'ai aussi un autre receveur. Et ça, c'est un gars qu'on connaissait pas tant que ça. Ça faisait quelques années qu'il était dans la ligue. Mais il a éclos en fin de saison l'an passé. C'est Parker Washington, receveur des Jaguars de Jacksonville. Choix tardif. Sixième ronde en 2023. À ses deux premières années dans la NFL, c'était rien de fantastique. 132 verges à sa première année, 390 à sa deuxième. Mais là, l'an passé, là, plus l'année avançait, plus il devenait la cible favorite pour Trevor Lawrence et le coach en chef, Liam Cohen. Si tu regardes sa saison, là, il a fini en série. C'était 107 verges contre les Bills de Buffalo, un touché. Le dernier match de la saison régulière, c'était 87 verges, un touché. Et les deux matchs avant ça, c'était 115 verges et 145 verges. Bref, il a vraiment développé une chimie avec Trevor Lawrence. Il est sorti un peu de nulle part parce qu'on s'attendait plus à ce qu'un gars comme Brian Thomas soit le receveur numéro 1. Finalement, Parker Washington s'est illustré. Je m'attends à ce qu'il y ait une encore meilleure saison cette année.
9: Est-ce que tu penses que, autant les deux joueurs qui t'ont parlé de Luther Burden et de Parker Washington, on peut s'attendre probablement à des saisons un peu en crescendo. Donc, on part du standard qu'on a établi l'année dernière, mais qu'on n'a pas encore vu le plafond
8: exact.
9: De ces joueurs-là.
8: C'est ça. Ça
9: peut être des super
8: flashs,
9: intéressant.
8: Mais là, ils ont le talent peut-être pour être des receveurs numéro 1, puis je m'attends à ce qu'ils le fassent cette année. Le prochain joueur, c'est un autre receveur, profil différent, parce que lui, on le connaît déjà, là, c'est un des gars bien établis dans la ligue, mais sa production pourrait exploser cette année, c'est Devante Smith, receveur des Eagles, parce que là, A.J. Brown n'est plus là. T'sais, c'est un bon duo, mais là, c'est plus un duo, là, parce qu'on n'a pas été capable de remplacer A.J. Brown. Devante Smith va devenir le numéro 1 à Philadelphie. Il s'entend très bien avec Jalen Hurts. Ce sont deux anciens coéquipiers à l'Université d'Alabama. Il nous a habitués de saisons d'à peu près 1000 verges, environ 80 réceptions de Devante Smith. Là, ça va être encore plus. Ça va être un gars qu'on va nourrir constamment. Il est aussi capable quand même d'être utilisé dans différentes facettes du jeu. Je sais que c'est pas le plus gros, qu'il y a quand même un certain risque de blessure avec lui, même si il s'est pas blessé tant que ça dans la NFL, mais il devrait sortir une grosse saison. Puis en terminant, je vais y aller avec un allié rapproché, Isaiah Likely. Ancien des Ravens de Baltimore, il a été signé par les Giants pendant la saison morte parce que, ben, le nouveau coach des Giants, c'est l'ancien coach des Ravens. Bref, il y avait une familiarité là. On lui a donné beaucoup d'argent. On va vouloir l'utiliser. C'est un gars quand même très talentueux, Isaiah Likely. La production n'était pas toujours là, mais il a vraiment montré des flashs intéressants. Et en plus, ben, le nouveau coordonnateur à l'attaque des Giants de New York, Matt Nagy, lui, c'est un gars qui aime beaucoup utiliser ses ailiers rapprochés. On peut penser notamment au travail qu'il a fait avec Travis Kelce et les Chiefs de Kansas City. Alors, je m'attends à une grosse saison d'Isaiah Likely. Tu vois, on a eu quelques autres messages là, par rapport à des conséquences dans un pool. Il y en a un qui nous dit « La conséquence du dernier de notre pool, il doit être carry du premier au tournoi de golf. Il est habillé en vrai carry avec le nom du premier dans son dos comme au Masters.
9: Ah, » c'est bon, ça. Ça, c'est des bonnes conséquences.
8: Ouais,
9: ça.
8: C'est le fun. C'est juste un tantinet d'humiliation.
9: Ah,
8: là,
9: ouais.
8: Juste assez pour...
9: Juste pour dire. Juste
8: exactement.
9: Pour dire. Ou le fameux, les t-shirts, j'ai perdu mon fantasy dans des événements sportifs. Ça, je l'ai vu plein de fois.
8: Ouais.
9: C'est juste, juste pour dire comme, hey, je suis un perdant cette année. Mais juste cette année.
8: Juste cette année, parce juste que année. Tu peux toujours te rattraper. La saison prochaine, on va prendre une pause. Et dans une quinzaine de minutes, c'est Nicolas Saint-Pierre. Mais avant, le dugout, grosse journée hier dans le baseball majeur. Il y a un joueur qui était pas bon l'an passé. Non, excuse-moi. Qui était incroyable l'an passé.
9: Oui.
8: Cette année... Pas bon, invraisemblable.
9: Vraiment.
8: Le jour et la nuit, mais hier, il a connu une soirée fantastique. On parle de ça, mais on met aussi la table pour la prochaine série des Blue Jays.
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8: L'an passé, Cal Raleigh était peut-être l'histoire de l'année dans le baseball majeur. Le receveur des Mariners avait fini la saison avec 60 circuits, 125 points produits, avait terminé deuxième dans la course au MVP dans l'américaine. Et là, cette année, il est méconnaissable. Seulement 17 circuits, 51 points produits, c'est le jour et la nuit. Il frappe pour 167. Mais hier, Hugo, il s'est réveillé. 3 circuits et les Mariners ont battu pas n'importe qui, là. Ils ont battu les Phillies qui venaient d'en gagner 9 de suite par la marque de 9-2.
9: Oui, exactement. Cal Raleigh qui a connu une soirée historique. Regarde, c'est facile à dire. Au même moment l'année dernière, Cal Raleigh était déjà à 47 circuits dans sa saison.
8: Boy.
9: Donc, c'est vraiment...
8: Une différence de 30 circuits quand même.
9: Ouais. Quand même, là, sincèrement, c'est dommage. Le 180 qui a pris la saison de Cal Raleigh, par contre, hier, très, très, très important, cette victoire des Mariners face aux Phillies. Sauf que là, l'affaire, c'est qu'il n'a pas juste frappé 3 circuits. Il a frappé 3 circuits contre Zach Wheeler, qui est un
8: c'est
9: des meilleurs lanceurs
8: qui,
9: du baseball majeur. Et ça a été historique parce que avec ça, il a atteint des plateaux intéressants. Il a rejoint le deuxième rang de l'histoire des Mariners pour le plus de matchs avec plus d'un circuit, avec 22. Il a rejoint Jay Buhner et Edgar Martinez. Ça, c'est des légendes des Mariners. Donc, on sait qu'il s'est établi là, en tant que très bon joueur dans l'histoire de l'équipe. Et ça fait en sorte que les Mariners, mine de rien, eux, qu'on parle pas tant d'eux parce que sont un peu loin dans le classement, sont quand même juste à 3 matchs du poste du meilleur deuxième.
8: C'est une drôle de saison pour Seattle. Tu sais, la semaine passée, tu te rappelles, ils ont perdu 22-0 contre les Brewers.
9: Ouais.
8: Le dimanche, ils ont perdu 19-2 contre les Cubs. Ouais. Hier, ils battent les Phillies 9-2. Ils sont un peu imprévisibles. Regarde, si Cal Raleigh est capable peut-être de se mettre en marge d'ici la fin d'année, ils vont peut-être au moins se battre jusqu'à la fin dans l'américaine.
9: Ben, c'est ça. Ils sont très, très, très importants, ces éclosions offensives-là, parce qu'ils vont en avoir besoin. On a fait des acquisitions, quand même assez importantes au sein de la saison morte. T'sais, Brandon Donovan qui arrive des Cards, qui avait connu une excellente saison. On le sait, on connaît la profondeur de nos lanceurs partants, la qualité de nos lanceurs partants. C'est vraiment une recette pour connaître du succès des Mariners de Seattle, mais dans toute leur histoire, Raleigh, ça n'a jamais vraiment cliqué. Donc, si on est au moins capable d'avoir un support offensif, autant de Cal Raleigh, autant de Julio Rodriguez, mais autant des jeunes joueurs comme les Cole Young de ce monde-là, ben, on peut vraiment bâtir de quoi d'intéressant. Et justement, tu l'as dit, l'équipe est imprévisible, donc faudrait pas être surpris si on voit les Mariners resserrer la course du meilleur deuxième dans l'américaine parce qu'ils sont capables. Ils ont tous les atouts pour le faire.
8: Puis justement, dans cette course-là, on parle beaucoup des Rangers du Texas parce qu'ils sont dans la lutte avec les Blue Jays, sauf que hier, Ils ont gagné. Ils ont battu les White Sox de Chicago 11-2. Ça fait donc en sorte qu'ils sont maintenant premiers dans l'Ouest de l'Américaine. Et c'est les Astros qui se retrouvent dans la course au meilleur deuxième avec les Blue Jays.
9: Exactement. Là, ça, cette lutte-là va être extrêmement serrée. L'Ouest de l'Américaine, ben, ça va être vraiment, vraiment là, les Astros et les Rangers qui vont être à cheval au sommet de la division juste à la fin de l'année. J'ai pas vraiment de difficulté à croire ça. En plus de la victoire des Twins, cette victoire-là des Rangers était très, très, très importante. Victoire de 11-2, Brandon Nemo qui a volé un circuit dans le match à Andrew Benintendi, le vétéran. Puis Kumar Rocker qui a une sortie correcte, là, mine de rien. Ça a été long avant que la machine des Rangers se mette en marche. Mais là, en ce moment, on est dans une bonne passe de Corey Seager. Et ça, c'est très, très, très important. Parce que Corey Seager, par moment, ça peut être un peu... ça peut laisser un peu à désirer. Mais là, on en profite. On est dans une bonne vague de victoire. Puis un peu comme les Mariners, ça y va par séquence, les Rangers du Texas. Mm-hmm. Donc là, il faut en profiter. Il faut être capable de capitaliser. Parce que les Twins aussi gagnent.
8: Et du côté de la Nationale, Hugo, il y a l'ancien des Blue Jays, Kevin Gausman, qui a très bien fait hier. Il a permis aux Cubs quand même de l'emporter 7-0 face aux Diamondbacks de l'Arizona.
9: Ouais, exactement. C'était son quatrième départ pour les Cubs de Chicago. Il a lancé 7 manches sans accorder un point. Sa ligne de statistiques au complet, 7 manches lancées, 3 coups sûrs au point mérité et 6 retraits sur des prises. On retrouve un peu le Kevin Gausman des bons jours. C'est important quand même d'avoir un gars comme ça dans sa rotation. Et là, ça fait en sorte que ça met un peu des bâtons dans les roues des Diamondbacks. Eux qui sont rendus à 2,5 matchs des Padres pour la dernière place, donnant accès aux séries dans la Nationale. Puis les Cubs, eux autres, qui sont un peu dans le même contexte, mais un peu plus haut dans le classement, mais eux, ils augmentent leur avance de 4,5

0: Il va être là, il va être de retour, c'est sûr. Mais évidemment, tu veux pas ces distractions-là quand t'es en pleine course aux séries. Là.
1: En terminant, Hugo, une série Blue Jays Royals qui commence ce soir, à quoi est-ce qu'il faut s'attendre?
0: Ben, évidemment, ça va être la profondeur des rotations qui va vraiment, vraiment bénéficier au succès des équipes, dans que ça soit du côté des Royals que des Blue Jays. On a un Max Scherzer qui reprend un peu du poids de la bête, mais si Dylan Cease, Jose Soriano sont capables d'avoir des bonnes sorties, Shane Bieber capable de continuer sur sa lancée, ben les Blue Jays ont vraiment une bonne chance de s'en sortir gagnant, parce que même si l'affiche des Royals n'est pas vraiment convaincante, faut pas oublier qu'ils ont remporté 8 matchs de suite et qu'en ce moment il y a quelques surprises au sein de leur alignement qui font en sorte que ça peut mettre certains bâtons dans les roues. Aujourd'hui, on a un affrontement un peu plus vieux sur la butte. C'est Cerdugo qui va affronter Max Scherzer. Mais éventuellement, les Blue Jays vont rencontrer Noah Cameron, qui est le meilleur lanceur des Royals présentement, avec la blessure de Cole Reagans. Et Noah Cameron, c'est un gars qui a beaucoup, beaucoup de contrôle sur ses lancers. Un mouvement horizontal avec une balle glissante très, très, très dévastatrice. Donc, va falloir être très, très, très attentif par rapport à ça. Et ben les Blue Jays, on va se fier au bâton d'Alejandro Kirk qui va très bien ces temps-ci. Les vétérans qui sont capables d'aider une fois de temps en temps. Honnêtement, c'est triste à dire, Oli, mais on peut plus vraiment considérer l'apport de Vladdy.
2: Non.
0: On sait
2: pas
0: quand Vlad va avoir un bon match ou non. Ouais. Donc c'est important pour les Ernie Clements de ce monde-là, justement les George Peña, Alejandro Kirk, d'avoir vraiment une constance au bâton et offensivement, ben ça a payé parce que les Jays ont quand même gagné 7 des 8 dernières séries qu'ils ont jouées. Donc, ça va être un bon momentum qu'ils amènent à Kansas City.
1: Après la pause, ça va être la chronique de Nicolas Saint-Pierre et on va rêver avec Nick. J'y ai donné un devoir. Est-ce que tu pourrais nous faire ta bucket list sportive? Une liste d'événements, de choses, d'exploits que t'aimerais voir arriver dans le monde du sport dans les prochaines années, au cours de ta vie, peu importe. LNH, LCF, soccer, NFL, NBA, F1, golf. Nick, il est allé dans plein de directions différentes. Ça va être très intéressant et ça s'en vient dans 2 minutes.
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5: Ce matin, j'avais envie de rêver et ben la meilleure personne avec qui le faire, c'est Nicolas Saint-Pierre. Comment ça va, Nick?
6: Oh, super bien, vous autres?
7: Oui. Ça va super bien, Nick.
6: Je savais pas que j'étais la meilleure personne avec qui tu pouvais rêver, mais c'est une bonne affaire. On va prendre ça comme un beau compliment.
7: Ben oui.
5: Je vais t'aller un peu fort là-dessus, mais
7: ben écoute... Ben non.
5: Ben non, on adore rêver avec toi, Nick.
6: C'est bon.
5: Je t'ai donné un devoir, puis je t'ai demandé de faire ta bucket list sportive. Des choses que t'aimerais voir arriver dans le monde du sport. Pas besoin d'être nécessairement réaliste, là. Certaines, oui, d'autres, non. Mais pas grave. Tu sais, on a tous des rêves, des choses qu'on aimerait voir arriver, puis on va le faire avec toi. Tu le fais pour plein de ligues différentes. Et je veux qu'on commence dans la Ligue canadienne de football, parce que c'est un sujet qui est d'actualité en plus. Il y a une nouvelle qui est tombée par rapport à ça hier. Mais chez toi, à Ottawa, tu veux une organisation qui fait du sens pour le rouge et noir.
6: Je porte ce chandail-là, puis je me dis, combien de temps encore on va pouvoir le porter sans voir toute la honte du monde qui me pèse ses épaules? On a un club pourri à Ottawa depuis qu'on a gagné la Coupe Grey en 2016. Je ne sais pas pourquoi. Il y a quelqu'un quelque part qui a décidé de mettre du sable dans l'engrenage quand tout fonctionnait. Marcel Desjardins est the guy qui a bâti ce club-là de rien, qui a amené ce club-là à plusieurs participations en série, puis surtout à une Coupe Grey, dans les premiers balbutiements de ce programme-là. Mm-hmm. Puis all of a sudden, parce que les négociations allaient pas bien, il y a quelqu'un qui tape du pied, puis il a dit « Wow, c'est assez ». On tasse Marcel Desjardins de côté, le char est pogné, on sait plus à quel saint se vouer, puis depuis ce temps-là, on cherche. Alors, le sauveur est-il Jim Popp? Je vais le souhaiter. Je vais faire un petit s'il vous plaît au petit Jésus qui nous regarde en haut. Mais en ce moment, depuis que c'est revenu, le rouge et noir est pourri tête. Puis on cherche encore. Puis j'espère que quelqu'un au deuxième ou au troisième étage laisse sa place ou au moins commence à trouver son sens. Parce que là, on tourne autour, puis autour, puis autour, puis on fait rien. Alors j'espère que Jim Popp est la solution à tous les problèmes de ce club-là.
5: Mais t'as raison que c'est épouvantable. Si tu regardes la fiche du rouge et noir, ils ont participé quand même à 3 Coupe Grey dans leurs 5 premières années. Ils en ont gagné une, mais depuis, là, c'est famélique. 3 et 15, 3 et 11, 4 et 14, 4 et 14, 9 et 8, 4 et 14. Et là, cette année, ils sont 0-10. Et ils sont sur la plus longue séquence de défaites dans l'histoire de la Ligue canadienne de football. Jim Popp, qui a été embauché par l'équipe hier comme conseiller. Évidemment, c'est une sommité dans le football canadien. J'avais pas réalisé qu'il est pas si vieux que ça, là. 61 ans, fait que...
6: Il est pas si vieux.
5: Non, mais
6: il y a 10 000 ans, genre, tabardeux,
7: son CV. Ben oui, c'est ça.
5: Il était avec les Alouettes dans les années 90. C'est lui qui a aidé à bâtir cette super puissance-là. Je sais pas ça va être quoi son rôle exactement, mais peut-être qu'il va être capable de donner un petit peu des lettres de noblesse là à cette organisation-là à Ottawa, parce que ça fait vraiment pitié, surtout dans une ligue à 9 équipes, même pas être capable d'être minimalement compétitif, c'est un peu ridicule.
6: Qu'on commence par gérer ce club-là avec autre chose qu'un budget de bout de chandelle. On donne 45 000 postes à une seule et même personne. Ryan Dinwiddie est une très bonne personne, je suis sûr. Mais est-ce qu'on peut vraiment se concentrer sur notre job quand t'es directeur général, entraîneur-chef, coordonnateur à l'offensive à part de ça? À un moment donné, le gars doit plus savoir par où commencer, puis avec tous les problèmes encore une fois qui s'accumule comme ça. Non, je sais pas, là, mais une organisation telle quelle, une organisation en bonne et due forme, c'est ce qu'on souhaite.
5: Pendant qu'on est encore sur le sujet de la LCF, t'aimerais aussi voir une équipe débarquer à Québec?
6: Ah, c'est un must. Ouais. C'est un must. Ça fait combien de temps qu'on attend, puis ça fait combien de temps qu'on parle justement de l'expansion à Halifax, puis peut-être dans les Maritimes? Ça serait beau parce qu'on pourrait avoir une ligue, effectivement, d'un océan à l'autre. C'est pas le cas. Je pense que on sent que c'est mort dans l'œuf, cette affaire-là.
5: Ouais.
6: Québec est pour moi le meilleur espoir. Et Québec, pour moi, doit redevenir une équipe ou une ville de majeur, des majeurs. Et ça commence pour moi avec la Ligue canadienne de football. Ça fait tellement de sens. Et j'espère que je vais voir ça avant ma belle mort. Je touche du bois. Mais Québec définitivement mérite une équipe de la Ligue canadienne.
5: Mais Québec est une ville de football. C'est peut-être la ville de football au pays.
7: C'est sous-estimé.
5: Secondaire, cégep, évidemment universitaire avec le Rouge et Or. Là, on a entendu des rumeurs dans les dernières semaines. Peut-être que vraiment ça va aboutir une équipe. On parle d'un stade potentiellement sur le site du Colisée à voir. Mais je suis d'accord avec toi. Là. Puis au moins avoir une ligue qui est balancée. 5 équipes dans l'Est, 5 équipes dans l'Ouest. Il y aurait une rivalité naturelle avec Montréal. On le souhaite aux gens de Québec. Là. Ils méritent une équipe professionnelle. T'sais, ils ont les capitales, je le sais. Là, mais quand même dans une autre ligue aussi.
7: Mais non seulement ça, mais regardez la rivalité entre le Rouge et Or et les Carabins. Vous c'est voulez pas ça au niveau professionnel?
5: Ben oui, écoute,
7: ça serait malade.
5: T'as raison, Hugo. Là.
6: Québec n'est non seulement Québec est une ville de sport.
5: Oui. Oui. Je suis d'accord
6: et
5: avec
6: Québec,
5: toi.
6: Québec, certainement, les amateurs sont des connaisseurs. Je pense que personne ne peut, peut se demander si on a encore une fois du monde qui tomberait à deux pieds joints dans le produit de la Ligue canadienne de football. Non, sérieusement, là, j'espère que les gens, là, vont se mettre ensemble parce que c'est l'union qui fait la force pour des petits marchés comme ça. Let's go, faites avancer ça, puis mettez-moi un club à Québec au plus sacré qu'on aille voir une game là-bas, puis qu'on voit le rouge et noir aller battre Québec à un moment donné.
7: Première game à Québec, on s'en va l'avoir ensemble.
5: Exactement.
7: On s'en va l'avoir ensemble.
5: Mais tu sais, t'as raison.
6: Le premier hot dog.
5: C'est peut-être pas populaire, mais moi, je pense que Québec, c'est une meilleure ville de sport que Montréal, là, parce que Québec, ça peut être n'importe quel calibre. Ils vont réussir à remplir le stade ou l'aréna à Montréal. Si tu t'appelles pas le Canadien, à moins que tu sois une équipe qui est dominante, là, comme on voit par exemple avec les Alouettes en ce moment, tu vas avoir de la misère à remplir ton amphithéâtre.
6: Je suis content que ce soit toi qui l'a dit, Olivier. Oh,
5: non, c'est ça, sinon tu te serais fait lancer des tomates. Allons-y maintenant dans la Ligue nationale de hockey. Tu souhaites une coupe pour nos deux équipes, le Canadien, mais aussi les Sénateurs d'Ottawa.
6: Ouais, puis as-tu vu, j'ai marqué une 12e
5: coupe. Tu m'as surpris avec celle-là, là, mais t'as un peu raison en théorie.
6: Ben quoi? Il y a 11 Coupes Stanley qui sont arrivées à Ottawa.
5: Ça compte pas, là.
6: Il y a eu un arrêt un moment donné. Ben oui, mais écoute, si on compte toutes les Coupes Stanley du Canadien, on peut-tu compter toutes les Coupes Stanley des Sénateurs?
5: Ben écoute, est-ce que les bannières sont là dans l'amphithéâtre?
6: Ah oui.
5: Ouais, ils sont là.
6: Ah oui.
5: Ben regarde, pourquoi pas. Écoute,
6: Oli vient faire un tour à l'arène, tu vois, c'est bon, la bouffe est bonne, puis il y a des belles banderoles à part de ça qui nous rappellent le belle histoire, le riche histoire de l'équipe d'Ottawa.
5: Oui, qui ont gagné 11 Coupes Stanley entre 1903 et 1927. Regarde, c'est des coupes quand même gagnées par les Sénateurs, mais t'as raison que ce serait le fun là. T'sais, on en parlait un petit peu hier, une coupe au Canada. Ça ferait tellement de bien. T'sais, Ottawa, on n'a pas gagné une Coupe Stanley. Montréal, ça fait très, très longtemps aussi. On serait dû.
6: Oh, on est dû. Puis, c'est à savoir laquelle des deux formations va l'emporter avant l'autre. Et même si ça va déranger peut-être les fans des Sénateurs, je te dirais qu'au moment où on se parle, les chances des deux formations de gagner la Coupe en premier, je te dirais que le Canadien a peut-être une légère avance là-dessus.
5: Ouais, il y a quelques années, si on s'était posé la question, si on avait fait le même exercice il y a 2-3 ans, je pense qu'on aurait dit Ottawa, mais le Canadien qui a dépassé les Sénateurs dans sa reconstruction, puis aujourd'hui, c'est une équipe qui est déjà plus compétitive puis plus performante avec peut-être plus de morceaux pour aller chercher un titre que les Sénateurs d'Ottawa. Tu souhaites aussi une Coupe à Connor McDavid. Ça, pour moi, c'est... T'as raison, là. T'as tellement raison. C'est un must. On parle de lui comme un talent générationnel. Il va falloir qu'il finisse sa carrière avec une coupe.
6: On va commencer à avoir un narratif semblable à celui d'Ovechkin avant qu'il gagne sa Coupe Stanley. Souvenez-vous, hein, il dit oui, il est bon, il est incroyable, mais il a pas encore la grosse coupe. Je dis pas que McDavid est pourri, c'est pas ça, mais pour le bien, un, du bonhomme, mais pour le bien également de son héritage et tout ça, puis la qualité du joueur, ça serait insensé qu'un joueur de cette qualité-là ne mette pas la main sur le gros trophée. Est-ce que ça va se faire avec les Oilers d'Edmonton? ou ailleurs? Ça, c'est une question qui demeure sans réponse. Mais disons que le compteur tourne pour Edmonton. On a 2 ans avec ce qui reste au contrat pour prouver qu'on est capable de gagner.
7: Ouais, puis c'est aussi un peu dans ces années-là qu'on commençait à se poser des questions aussi pour Ovechkin. Là, ça va faire, tu sais, 10-11 ans là, qu'il est dans la Ligue nationale. Ouais. Donc, ouais, ça commence à presser pour le petit corner.
5: Ben, c'est ça. Parce que quand il va prendre sa retraite, le McDavid, tu sais, ses chiffres, ses exploits, ses trophées, ça va être comparable à ce que certains des plus grands du sport ont fait. Là. Mario Lemieux, Wayne Gretzky, ça va être dans cette catégorie-là. Sidney Crosby. S'il n'y a pas de coupe, jamais au grand jamais est-ce qu'on pourra le classer dans le même tiers que ces joueurs-là. Mais s'il y en a une, ben là, il va avoir matière à débat. Un petit peu comme avec Crosby, pas comme avec Crosby, avec McDavid, pardon, mais dans un autre sport. Mike Trout au baseball, peut-être le joueur le plus dominant depuis 10 ans. Aye. Une victoire en série, tiens, ce serait le fun, hein, Nick?
7: On lui souhaiterait.
6: Les statistiques, c'est incroyable, pareil. Un joueur qui a du millage comme ça, puis qui a même pas une petite victoire en série, c'est incroyable. Je la comprends pas. Puis faut croire qu'il aime sa place, puis il aime son marché, puis il aime son club, puis il aime surtout son salaire. Mais Mike Trout, je me dis, c'est bien beau là faire du surplace, mais du surplace de même, c'est une autre catégorie. Mais juste pour le bien de la chose, ah ouais, mon Mike, force un peu, puis j'espère que tu vas pouvoir peut-être jouir d'une victoire ou au moins avoir le feeling de gagner quelque chose en série avant que tu prennes ta retraite. Mais il a de l'air d'être bien installé puis il a de l'air d'être bien dans son affaire.
5: Ouais, peut-être. Je sais pas s'il regrette là, d'avoir prolongé avec les Angels parce que là, il est encore sous contrat avec eux pour plusieurs années puis c'est une équipe qui est absolument moribonde. Puis si ça continue de même, ça va avoir été un des plus grands gaspillages de talent qu'on a vu dans le sport. Là. Un joueur qui est incroyable.
6: Quand le gars est bien dans ses chaussettes, il dit c'est correct, mais c'est là que tu te demandes combien la victoire est importante pour un joueur ou pour un athlète professionnel, alors que le but ultime devrait être justement d'aller chercher les championnats.
5: Exactement. Je saute un petit peu plus loin dans ta liste. Je trouve ça intéressant, celui-là en Formule 1. La prochaine grande vedette québécoise ou canadienne, tu comptes pas Lance Stroll?
6: Moi, non? Je veux pas insulter personne, OK? Je veux pas brasser de la soupe, mais m'embrasser pareil. Quand c'est parce que ton père a de l'argent pis qu'il dit « Ah ouais, mon homme, on va te rentrer », c'est pas nécessairement la qualité qui l'a poussé là, on s'entend?
5: Non, ça c'est ça.
6: Je veux dire, si j'avais un père qui était milliardaire, il disait « Hey, papa, j'aimerais ça chauffer des tacos. » »« Ah, oh, pas de problème, on va te faire ça nous autres. Ah ouais, à l'école de go-kart pis ça finir en F1. » Non, je pense que, écoute, Lance Stroll est là, pas de problème, il doit avoir du fun, mais c'est pas la grande vedette canadienne qu'on attend. On l'attend encore depuis Jacques Villeneuve. Ouais. Probablement la meilleure personne pour répondre ou pour faire état des comptes de tout ça, c'est mon chum Dominique Fugère qui pourrait certainement vous en parler en long et en large, mais il me semble que ça fait des lunes. Un, qu'on n'a pas eu un, je sais pas moi, des circuits de développement, puis il me semble qu'avant, on en sortait à pelleter des pilotes qui peut-être pouvait flirter avec les circuits mondiaux. Maintenant, je me gratte la tête puis je regarde d'un côté comme de l'autre, on n'en a pas. Alors, j'espère qu'on va arriver à développer un athlète de qualité ou une athlète de qualité pouvant nous représenter sur les meilleurs scènes, c'est-à-dire en F1.
5: Ouais, t'as raison là, parce que il y a toujours eu un attachement spécial entre les Québécois puis la F1, puis beaucoup de ça vient des Villeneuve. Mais le jour où on va avoir cette vraie vedette-là, là, un gars qui se bat pour gagner des courses et tout, je pense que ça va être vraiment le fun. Restons peut-être en terminant dans les sports individuels au tennis. Une victoire en grand chelem pour Félix Auger-Aliassime. Tu sais, on sent que ça s'en vient puis qu'il cogne à la porte, mais il est peut-être pas encore rendu à ce niveau-là. Mais un Québécois qui gagne un grand chelem, ce serait un exploit formidable.
6: Quel athlète incroyable que Félix Auger-Aliassime. Puis là, je parle là dans tout le package. Ouais. Bonne personne, bon ambassadeur, un athlète incroyable sur les terrains. On peut pas souhaiter autre chose que du bonheur pour Félix Auger-Aliassime. Tu l'as dit, semble flirter, mais ça semble si près et si loin en même temps. Je touche du bois. S'il y en a un parmi tous ceux et celles dont on a parlé, les sports et tout ça, qui est très près et avec qui je pourrais peut-être miser un vieux deux pour dire ça va arriver plus tôt que tard, je pense que Félix Auger-Aliassime fait partie de cette catégorie-là. J'espère que ça va arriver justement dans la prochaine année. Je lui souhaite. J'espère surtout qu'il n'y aura pas de découragement. ça semble lui trotter de plus en plus dans la tête, hein, les pas les éliminations, mais les défaites.
5: Ouais.
6: Hein, tabarnouche, ça doit être dur, mais quand tu t'accroches comme ça, tu savoures beaucoup plus ton premier trophée. Alors, j'espère que pour lui, avec le grand chef, ça va arriver très, très bien.
7: Ouais, surtout que là, tu rentres dans le top 10 mondial, t'as beaucoup plus de pression pour performer, yep. Tu sais,
5: top 5 même maintenant.
7: Ouais, top 5 maintenant, il est quatrième au monde, exactement, donc, tu sais, quand tu rentres dans des tournois pis t'es la première ou deuxième tête de série, là, c'est normal que ça vienne avec son lot de pression, mais tu dois répondre à l'appel. Mais il va être capable, il a tellement de potentiel, Félix.
5: Puis la bonne nouvelle, c'est qu'au tennis, t'as besoin d'être hot pendant quoi? 2 semaines dans un grand chelem?
7: Exact.
5: Fait que t'sais, ça peut être circonstanciel. Évidemment, c'est pas toujours facile quand t'as des joueurs de grande qualité, là, les Yannick Sinner, Carlos Alcaraz de ce monde. Mais moi non plus, je pense que c'est assez clair là, qu'un jour ou l'autre, ça va arriver pour Félix Auger-Aliassime. Merci beaucoup, Nick, pour ton temps. Merci pour ta superbe bucket list. Prends soin de toi, passe une bonne journée et on se parle un peu plus tard cette semaine.
6: À plus tard, messieurs.
7: Si jamais, là, Nick, là, Alexis Baillargeon, prochain Québécois qui va être en F1, je te le dis, t'es mieux de suivre ça.
5: Ah oui?
6: J'espère, moi, le suivre.
7: Il est bon, il est excellent.
5: Regarder ça. Alexis ouais. Baillargeon, on prend note de ce nom-là. Merci beaucoup, Hugo. On va prendre une pause et au retour, ben vous le savez, l'expansion, ça fait beaucoup jaser dans la LNH. Bill Daly l'a essentiellement confirmé, ça s'en vient dans la saison 2029. Qui dit expansion, dit repêchage d'expansion. Et ça, il va avoir de conséquences, des conséquences lourdes pour le Canadien, des choix déchirants qui vont devoir être faits d'ici 3 ans. Kent Hughes est mieux de commencer à planifier ça dès maintenant. On vous explique pourquoi dans 2 minutes.
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5: C'est une question de temps avant que la Ligue nationale de hockey élargisse ses cadres à 33 équipes. Bill Daly a parlé en 2029, éventuellement même 34. Et ça, ça veut donc dire qu'il va y avoir un repêchage d'expansion parce que ces équipes-là vont avoir besoin de joueurs. Et je suis retourné voir les règlements du repêchage d'expansion pour Seattle et Vegas qui étaient les mêmes. Si jamais la LNH décide de prendre la même réglementation, qu'est-ce que ça veut dire pour le Canadien? Ben à l'époque, les équipes avaient deux choix. Soit tu pouvais protéger en vue de l'élargissement des cadres, 8 patineurs et un gardien, ou encore tu pouvais choisir de faire 7 attaquants, 3 défenseurs et un gardien. Pour qu'un joueur ne soit pas protégé et qu'il soit exposé, il y a quelques qualificatifs qui sont requis. D'abord, il faut avoir joué 27 matchs dans la saison précédente ou 54 en 2 ans. Les joueurs qui ont une clause de non-mouvement, t'as pas de décision à prendre, ils sont automatiquement protégés. À moins que, comme c'était le cas avec Carey Price il y a 5 ans, le joueur décide de lever sa clause et de devenir éligible. Par contre, un joueur qui a une clause de non-échange, lui, il est pas automatiquement protégé. C'est à l'équipe de faire le choix. Puis ça, c'est intéressant pour le Canadien. On y revient dans un instant. Un gardien doit absolument être protégé, mais t'as pas le choix d'en protéger 2. Vous comprenez où est-ce que je m'en vais? On y revient aussi. Les joueurs de première et deuxième année n'ont donc pas besoin d'être protégés. Et tu dois avoir, je vous épargne les détails, mais tu dois avoir joué un certain nombre de matchs dans la Ligue, dans les saisons précédentes, pour être éligible ou non. Qu'est-ce que ça veut dire? Ça veut dire, par exemple, qu'un gars comme Michael Leitch, s'il joue un match avec le Canadien cette année, ça veut donc dire qu'il y aura eu 3 saisons dans la LNH d'ici 2029 et il va être éligible au repêchage d'expansion. Même chose pour Alexander Zarovski. Lui, s'il joue 11 matchs dans la LNH cette saison, ce qui serait surprenant là à cause de son contrat en KHL, mais quand même, ça veut donc dire qu'il pourrait être rendu à 3 ans, rendu en 2029. Ça veut dire que lui aussi, potentiellement, tu vas devoir le protéger. Donc, à quoi est-ce que le Canadien va ressembler en 2029? Qui est-ce que l'équipe va vouloir protéger? D'abord, on s'entend, il n'y a pas de débat. En attaque, c'est Suzuki, Caulfield, Demidov et Slavkovski. Et en défense, Hudson et Dobson. Je sais pas si t'es d'accord avec moi, Hugo, mais pour ces 6-là, t'as même pas de débat.
7: Non, ça bouge pas, c'est clair, c'est coulé dans le béton, c'est ça qui va se passer.
5: Ça veut donc dire que tu vas devoir prendre une décision parmi les joueurs suivants. J'en nomme. Caden Gooley, Mike Madison, peut-être un Michael Age ou un Alexander Zarovski s'il se développe. Peut-être un David Reinbacher s'il se développe. Peut-être un Zachary Bolduc, Alex Newhook, Oliver Kapanen. Le fameux deuxième joueur de centre qui est là ou qui est pas là ou peu importe, peut-être qu'il est dans l'organisation, peut-être qu'il l'est pas. Lui aussi, tu vas vouloir le protéger. Bref, ce sera pas facile. Le Canadien est un peu victime de son propre succès.
7: Exactement.
5: L'équipe est tellement talentueuse, elle a tellement de bons joueurs, que Kent Hughes va devoir prendre des décisions difficiles, il va avoir des calculs importants à faire pour être capable de éviter de perdre à tout prix un joueur de ton noyau. Il y a donc une question à se poser. Est-ce que t'es mieux de prendre 8 patineurs, d'en protéger 8, ou est-ce que tu y vas pour le 7 plus 3? Parce que disons, si tu en protèges 8 au total, ben t'aurais Suzuki, Caulfield, Demidov, Slavkovski, Hutton, Dobson, tu peux en protéger 2 autres après ça. Est-ce que tu décides de protéger 2 autres défenseurs, Caden Gooley, Mike Madison, mais là tu exposes potentiellement Michael Hage, Alexander Zarovski. Si jamais c'est ça, ton fameux deuxième centre, peut-être que ça va être lui qui sera pas protégé, qui pourrait être ensuite pris par l'équipe d'expansion au Texas. Exact. Ou moi, j'ai l'impression que le Canadien va y aller pour le 7 plus 3. Donc, 7 attaquants et 3 défenseurs, ce qui ferait en sorte que potentiellement, Goulet ou Matheson, soit il va être exposé, ou soit il va être échangé avant ça, parce que, écoute, perdre un de tes attaquants de premier plan, ce serait dommage. Le Canadien va avoir tout un top 6 dans les prochaines années. Est-ce que tu veux vraiment risquer de perdre un de ces gars-là? Écoute, 8 ou 7 plus 3, c'est pas facile comme décision à prendre.
7: Non, exactement, mais je suis dans la même lignée que toi. Je pense que au niveau des priorités, au niveau du rendement et au niveau de la construction salariale que Kent Hughes a fait avec son équipe, la formule 7 plus 3 serait beaucoup plus stratégique pour le Canadien de Montréal. Et là, si on se limite à ce que tu viens de dire, parce que c'est un point intéressant, Mike Matheson ou Caden Gooley, on s'entend que c'est peut-être les deux points tournants d'une protection ou non.
5: Mm-hmm.
7: Là, il va falloir se fier à plusieurs points. L'âge de Mike Matheson qui va rentrer en compte, parce qu'en 2029, mine de rien, il va être plus proche de la fin de sa carrière que son début. Et là, Caden Gooley, qu'est-ce qui se passe avec lui? Il a été dans des rumeurs de transactions, par-ci, par-là. Son état de santé fait parler. Est-ce que ça pourrait être la cible intéressante à laisser partir ou à transiger pour justement s'assurer d'être confiant avec ce qu'on protège?
5: Ben c'est ça. Parce que tu vas perdre un joueur. Ça c'est inévitable. C'est la bonne nouvelle, c'est que c'est un maximum d'un joueur. Mais chaque équipe va perdre un joueur dans ce repêchage d'expansion-là. Idéalement, comme DG, tu veux que ce joueur-là soit le moins important possible.
7: C'est
5: en 2017, c'était Alexei Yemelin. Et en 2021, c'était Cale Fleury.
7: Exact.
5: Pas la fin du monde. Après ça, Kent Hughes a aussi le potentiel de manœuvrer, de faire une transaction avec l'équipe d'expansion pour dire, regarde, je te donne ce gros cadeau-là, un choix repêchage, un jeune, peu importe, mais prends-lui, s'il te plaît.
7: C'est ça.
5: Mais après ça, faut que l'autre équipe accepte aussi.
7: Ouais,
5: si t'as plein de bons joueurs de disponibles, ça vaut peut-être pas la peine de faire ça. Ça, c'est un morceau du casse-tête. Le 8 ou le 7 plus 3.
7: Ouais.
5: Attendez de voir le suivant, parce que pour moi, lui est encore plus important. Je l'ai dit. Tu peux juste protéger un gardien.
7: Ouais.
5: Ça veut donc dire que d'ici 2029, le Canadien aura une décision à prendre. Est-ce que c'est Jacob Fowler ou est-ce que c'est Jakub Dobesch? Parce que quand tu vas arriver au repêchage d'expansion, tu pourras pas protéger les deux. Rappelez-vous, à l'époque, c'est comme ça que les Golden Knights ont fini par avoir Marc-André Fleury.
7: Exact.
5: Les Penguins avaient une décision à prendre, Matt Murray ou Fleury. Ils ont décidé de protéger Murray, ils ont perdu Fleury. Donc, on en parle beaucoup. C'est cool, le fameux tandem de gardiens. Le Canadien va avoir un bon tandem de jeunes gardiens. Mais ce tandem-là, il va durer 3 ans. Parce que d'ici 2029, tu vas avoir une décision à prendre. Soit il y en a un qui va s'être développé plus que l'autre, puis ça va être clair, c'est un numéro 1. Soit il y en a un qui va décevoir, ou peu importe. Ou soit les deux vont être bons, puis tu voudras pas les perdre pour rien, donc tu vas peut-être l'échanger.
7: Ouais.
5: Mais à partir de 2029-2030... c'est fort probable que Fowler et Debesch, il y en a un des deux qui soit plus là.
7: Ouais, c'est ça. Ils vont arriver à la fleur de l'âge, mine de rien. Mais en même temps, Ali, on peut pas trop être surpris de ce débat-là, parce que est-ce que t'anticipais une fenêtre plus grande qu'un genre de 3 ans pour ces deux gardiens-là ensemble? Je veux dire, éventuellement, le Canadien va devoir prendre une décision qui...
5: Je me doutais que cette fenêtre-là, elle serait pas infinie. Mais j'avais jamais chiffré ça comme okay. OK, là c'est 3 ans, là c'est 2029, là c'est quand
7: c'est
5: même
7: vrai,
5: plus tôt qu'on le pense.
7: Ça arrive très vite, t'as raison. Si t'avais à prendre une décision en ce moment, tu prendrais qui?
5: Oh boy. Là tu me mets dans un coin là, Hugo.
7: C'est correct, je vais répondre après.
5: Si disons le repêchage d'expansion c'est tough. Si disons le repêchage d'expansion avait lieu en 2026,
7: ouais.
5: Je protège Debesch.
7: OK.
5: Parce que...
7: Avec ce qu'il a fait, son contrat, etc.
5: Dans 3 ans, étant donné le potentiel de Fowler, moi, ce serait Fowler que je protégerais.
7: Ouais, moi aussi, j'irais de la même direction. Puis en même temps, je veux dire, Jacob Debèche va arriver à un âge où il va être au sommet de sa carrière. C'est du 27-28 ans. C'est aussi là où sa valeur... Tu sais, Montréal, c'est une belle opportunité pour lui de faire grandir sa valeur. Il a un contrat très respectable. Puis il va arriver dans des années d'autonomie aussi, dans ces eaux-là. Donc, tu prends en considération toutes les décisions prises par l'organisation du Canadien concernant Jacob Fowler jusqu'à présent. Et tu réalises que, oui, Debèche vient peut-être mettre quelques bâtons dans les roues grâce à ses performances en séries éliminatoires et en saison. Mais je pense qu'il y a quand même un penchant d'un certain côté. Rien à rien enlever à Jacob Debèche qui a été sensationnel, qui est encore sensationnel pour l'équipe. Et peut-être que ça va changer. Mais j'ai l'impression que si l'organisation a une décision à prendre, ça va être Fowler. Pas le choix.
5: Moi aussi, j'ai l'impression, mais regarde, il y a bien des choses qui peuvent arriver en 3 ans. Est-ce que les règles vont être les mêmes? Est-ce qu'il y a d'autres joueurs qui vont avoir des clauses de non-mouvement? Parce qu'en date d'aujourd'hui, en date de 2029, là, pour la saison 2029-2030, il y a aucun joueur du Canadien qui a une clause de non-mouvement. Par exemple, Madison en a une en ce moment, mais elle va devenir une clause de non-échange.
7: Exact.
5: C'est Dobson, c'est une clause de non-échange. Ces joueurs-là sont pas automatiquement protégés. Est-ce qu'il y a un joueur qui va signer d'ici là, qui va avoir une clause de non-mouvement? Ça aussi, ça va être à rentrer en ligne de compte, mais je vous le dis, oui, ça paraît comme, OK, c'est dans longtemps, c'est dans 3 ans, mais les équipes doivent commencer à planifier ça dès maintenant.
7: Ah oui, pas
5: parce que la pire chose au monde, ce serait que tu perdes un joueur d'impact, un joueur de ton noyau. Donc, ça va être à suivre de près dans les prochaines années. On va prendre une pause et au retour, on va faire une entrevue spéciale avec un ancien joueur, entraîneur, qui est maintenant dans les médias, mais il a aussi décidé de faire le saut en politique. On s'entretient avec Luc Brodeur-Jourdain dans 2 minutes.
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5: Il a été pendant longtemps joueur et entraîneur avec les Alouettes aujourd'hui. Il travaille dans les médias, mais on a aussi appris au courant des derniers jours qu'il va se présenter aux prochaines élections provinciales comme candidat pour le Parti conservateur du Québec dans la circonscription de Saint-Hyacinthe-Bago-Acton. C'est Luc Brodeur-Jourdain. Salut Luc, comment ça va?
8: Oh, je veux te corriger immédiatement. Ça va très très bien, mais ce sera pour les élections partielles fédérales.
5: Ah, pardon.
8: Donc le Parti conservateur du Canada.
5: Bon, désolé, ça part mal mon affaire, Parti conservateur du Canada.
8: Il n'y a pas de problème, moi, je comprends la confusion. Puis en même temps, tu sais, c'est sûr qu'avec l'avenue des élections ici même au Québec, je comprends la confusion que ça peut mener. Mais ce qui s'est produit, c'est que on a un député ici dans la région qui a quitté son siège à la fermeture de la Chambre des communes à Ottawa. Et donc, nous, on va se retrouver également en élection.
5: Oh, Luc, je pense qu'on t'a perdu.
8: Oh.
5: Es-tu sur la main libre, Luc?
8: Oh, pardon.
5: Ouais, c'est bon.
8: OK.
5: Parfait. Ouais, fait que qu'est-ce qui explique ton saut en politique aujourd'hui? Écoute, c'est quand même tout un changement pour toi. Il y a un an, t'étais encore coach avec les Alouettes, puis là, t'as décidé de prendre cette décision-là. Qu'est-ce qui a motivé ta décision?
8: Ben comment dire, ça a toujours été, moi personnellement, ce qui a motivé ma décision, c'est simplement que j'ai toujours été intéressé par les décisions, qu'est-ce qui se passe au niveau politique, aussi au niveau, comment dire, de l'esprit critique, puis de se dire, ben qu'est-ce qui arrive tout au long de notre cheminement de vie au travers cette fameuse politique-là, parce que il reste en soi quand même que ça va être la plus grande dépense personnelle qu'on va avoir pratiquement dans nos vies là. Ça peut avoisiner la maison et la vie de famille parce qu'on évidemment on paie de l'impôt pour le bien commun, puis qu'on soit capable d'opérer en tant que société autant au niveau provincial qu'au niveau fédéral. Et ça m'a toujours interpellé, ça a toujours été en dedans de moi. Maintenant, en ayant pris ma retraite en tant que joueur et par la suite entraîneur, ben je me trouve dans une phase de transition de vie. Puis évidemment, j'ai commencé à faire de la couverture, puis de travailler quand même encore assez proche des Alouettes. Mais ultimement, je me cherche au travers cette ce profil de vie-là.
5: Ouais.
8: Puis je me suis dit, bon, ben c'est une avenue qui m'intéresse, l'opportunité se présente, je fonce et je le fais.
5: Fait que même si tu as toujours été investi à 100% dans le sport, t'sais, comme professionnel, mais aussi quand tu étais à l'école, la politique, c'est toujours quelque chose qui t'a intéressé.
8: Ben oui, même à l'époque, moi j'étais super excité. À l'époque, quand c'était M. Harper qui était présent, qui venait... abaisser les taxes de la TPS ici, en fait, partout au pays, puis qui a créé un compte aujourd'hui qui est fantastique, un compte épargne libre d'impôts, a été créé par M. Harper et son gouvernement à l'époque. Donc, je voyais en place des mesures, bon, qui faisaient en sorte que ça aidait réellement les gens pour leurs vieux jours, que ça aidait vraiment les gens dans leur quotidien, que c'était proche du portefeuille des gens, puis pour faire en sorte que ça nous coûte moins cher, tu sais, que ça revienne avec un coût de vie régulier, avec une progression bien bien calibrée de l'économie. Puis c'était dans ces années-là que j'ai commencé évidemment à participer activement également, même un petit peu avant là, mais c'est là que j'ai commencé à payer de l'impôt dans ma vie là.
5: Écoute, le sport, évidemment, ça a toujours été une partie super importante de ta vie. Même si tu vas faire le saut en politique, est-ce que ça va avoir des influences? Est-ce que t'as des motivations aussi, peut-être, qui sont liées au sport dans ta nouvelle aventure en politique?
8: Ben, moi, je vois cette avenue-là comme étant une opportunité pour moi également de laisser exprimer mes études. Tu sais, j'ai fait un baccalauréat en administration des affaires avec une majeure en finance, puis ensuite, j'ai fait tous mes cours de maîtrise en finance. Donc, j'ai quand même un bagage d'études avec un champ de connaissances qui me permet de pouvoir ne pas être déstabilisé par des états financiers, puis de comprendre des budgets. Donc, pour moi, je le vois d'une façon où est-ce que ben je peux appliquer également mon champ d'études au travers de cette expérience-là, puis je peux aussi peut-être affecter au niveau de la qualité de vie, l'intégration du sport, la qualité de vie, puis même je pourrais dire que moi-même, à titre d'entraîneur, tu sais, pendant les dernières années, ça a été difficile pour moi, tu sais, au niveau alimentaire, puis dans les choix de vie de connotation alimentaire. Tu sais, je sais que j'ai pris énormément de poids depuis que j'avais pris ma retraite en tant que joueur, puis ça me dérangeait.
5: Mm-hmm.
8: Puis jusqu'à présent, ben là, j'en suis rendu à 50 de perdu.
5: Oh wow, ben félicitations.
8: Merci beaucoup. Mais tu sais, c'est ça, je sais que pour avoir laissé peut-être grimper mon poids personnel un peu trop élevé, puis avoir retiré l'activité physique de ma vie quotidienne,
5: ouais.
8: Ben j'ai vu l'impact que ça a eu sur mon corps, puis à quel point j'étais inconfortable dans mon corps, à quel point tout devient une tâche, ça devient difficile, on a mal partout. Donc l'apport physique, l'apport du conditionnement physique, puis d'une des saines habitudes de vie. Oui, ça a un impact immédiat. Puis même pour la santé mentale, le sport t'emmène à être ensemble, à être en équipe, en groupe, à rire, à avoir du plaisir. Donc, il y a tellement d'attributs, il y a tellement de positifs au travers ces activités-là que je peux aussi également être un bon porte-parole à ce niveau-là.
5: Mais c'est une porte intéressante que tu nous ouvres par rapport à ça, par rapport à, tu sais, on voit de plus en plus les jeunes, ils sont beaucoup moins actifs physiquement qu'ils l'étaient peut-être ben il y a quelques décennies. Les gens mangent de moins en moins bien. Il y a ces saines habitudes de vie-là qui se perdent. Comment est-ce que, en tant que politicien, tu peux remédier à la situation?
8: De remédier à la situation, moi je pense que c'est vraiment aussi principalement c'est dans l'attitude évidemment, puis la façon d'élever tes enfants, puis de la façon d'interagir avec la jeunesse, mais dans les champs d'expertise, au niveau fédéral, je pense que l'endroit où est-ce qu'on peut venir affecter, c'est vraiment de faciliter l'accès au sport, puis de se dire qu'on peut permettre aux gens d'avoir accès à ces sports-là. Et puis moi personnellement, de la façon dont je le vois, ben pour avoir accès à du sport, pour avoir accès à des à pouvoir faire la pratique du sport, c'est quand même onéreux, ça prend de l'argent, puis
5: ouais.
8: De laisser les gens faire leur choix. Tu peux véhiculer le bon message, puis après ça les gens font simplement un choix par rapport à les moyens qu'ils ont, mais il faut que tu aies les moyens de le faire. A priori, parce qu'on pourrait bien dire, on peut dire qu'on peut faire des crédits d'impôt, puis des méthodes qui passent, mettons, après l'investissement qui a été fait, après le choix qui a été fait, mais pour donner le maximum de facilité aux gens, ben, c'est d'avoir le maximum dans sa possession qui permet d'aller faire ces activités-là. Donc, les activités sportives, il reste quand même qu'elles soient organisées ou pas, c'est quand même une bonne portion allouée d'un portefeuille familial.
5: Je suis curieux de savoir, dans ton parcours d'athlète, de joueur de football, évidemment, le football, c'est un sport particulier. Là. C'est une cinquantaine de gars, l'équipe de pratique, c'est un gros groupe d'entraîneurs, c'est essentiellement comme une grosse famille. Comment est-ce que ce bagage-là pourrait t'aider dans ton saut en politique?
8: Ben, c'est parce que le saut en politique, c'est quoi? C'est une grosse équipe. Premièrement, la première équipe qui existe quand tu fais le saut en politique et que tu te présentes dans ta circonscription, ben ta grosse équipe, là, oui, il y a les gens qui vont te supporter, puis qui vont voter pour toi pour que tu les représentes. Mais par la suite, ta grosse équipe, c'est ta circonscription au grand complet. Ton devoir de représentation en tant que qu'élu. Ben, ton devoir de représentation est pour 100% de ton comté, puis ensuite 100% de ta province, puis 100% de ton pays. Les décisions doivent être prises dans l'intérêt des gens qui, des Québécois. Puis pour moi, de transposer ce que j'ai vécu au football, ben c'est simplement au début, tu dois être aidé, tu dois être supporté, tu dois comprendre la façon dont ça fonctionne. Il y a plein de choses à découvrir au travers la politique, puis tu as besoin de bonnes ressources, de bonnes personnes autour de toi, puis c'est la même chose dans le monde du football. Tu sais, quand tu commences à jouer au football, surtout sur la ligne à l'attaque, il y a personne qui se lève un matin et qui dit « Ah, je vais bouger comme un joueur de ligne à l'attaque. » Il y a rien de naturel là-dedans. Il y a rien de, d'intuitif. C'est des techniques qui ont été développées pendant des années et des années, puis qu'on partage par la suite à des jeunes. Donc, c'est la même chose, je pense, dans le volet politique. J'ai mentionné, j'ai levé la main, j'ai dit je serais prêt à le faire. Let's go, on y va. Mais par la suite, il y a énormément de travail qui doit être fait pour moi, par moi, avec moi, pour s'assurer de me dire que je suis le plus qualifié possible, le plus rapidement possible, pour pouvoir aider les gens de ma communauté.
5: En terminant, Luc, je peux pas te parler sans qu'on jase un petit peu sur les Alouettes. C'est incroyable, la saison qu'ils connaissent. Je veux dire, c'est de loin la meilleure équipe dans la Ligue canadienne de football en ce moment. Une fiche de 9-1, une attaque explosive. Est-ce que tu t'attendais à ce qu'ils soient aussi dominants que ça cette année?
8: Je m'attendais à ce qu'ils soient aussi dominants qu'ils le sont cette année, oui. Il y avait quelques points d'interrogation en début de saison, surtout au niveau défensif. Puis il y avait également peut-être les unités spéciales. Parce que ultimement, ben la vaste majorité des joueurs qui étaient sur les unités spéciales, ben ont été comme promus à devenir pratiquement des partants ou sont devenus des vétérans aguerris de la défensive. Donc ça teste au niveau de la profondeur du recrutement. Puis on joue avec des joueurs qui ont peut-être un petit peu moins d'expérience. Mais pour l'attaque, étant donné que moi, Davis Alexander, s'il est en santé, c'est le corps le plus menaçant de la Ligue canadienne de football. Il est exceptionnel à voir aller, puis il est bien supporté avec Anthony Calvillo et Jason Moss, et Mike Leonello, le groupe d'entraîneurs qui sont de très bons orateurs, de très bons communicateurs de technique et ce qui doit être accompli sur le terrain. Donc j'avais pas de questionnement à ce niveau-là. Le questionnement, c'était au niveau de la santé. T'sais. Puis là, cette année, d'avoir un Tyler Snead, d'avoir Tyson Philpott qui sont en pleine possession de leurs moyens, qui performent de façon exceptionnelle. Puis ce que j'aime bien, c'est de voir les Alouettes qui deviennent un monstre à quatre têtes avec l'attaque. Ouais. Souvent, c'était le jeu au sol qui était laissé, si on veut, de côté. Puis en étant coach de ligne à l'attaque, puis ancien designer des jeux au sol, tu travailles, puis t'as hâte de voir ces appels de jeu-là mis sur le terrain, puis Travis Tice.
5: Ah, c'est une belle surprise cette année, Travis Tice, là.
8: Exactement. Il est tellement difficile à rabattre au sol. Puis pour moi, c'est ça qui est drôle. C'est parce que je l'ai vu de l'interne, mais il n'y a aucune surprise pour moi. Travis Tice est un joueur exceptionnel. Le porteur qui, selon moi, est le plus marié, le plus beau à voir dans un système de football canadien, parce que il est capable également dans un champ ouvert de briser un premier plaqué, un deuxième plaqué, un troisième plaqué, un peu comme Walter Fletcher le faisait à l'époque.
5: Ouais.
8: Mais il a aussi le coup de bas, le coup d'épaule, le centre de gravité extrêmement bas où il apprécie jouer le football physique à l'intérieur de la boîte. Donc on a quelqu'un qui arrive à marier la versatilité extérieure des capacités athlétiques de changement de direction, mais également l'agressivité en plein milieu des tranchées.
5: Ouais, ça va être à suivre de près, le sérieux, les Alouettes qui, si tout se passe comme prévu, ben, y a pas de doute, ils devraient être en finale de l'Est, puis on verra ce qui se passe à partir de ce moment-là. Merci beaucoup, Luc, pour ton temps. Aujourd'hui, c'est vraiment apprécié et on souhaite la meilleure des chances dans la partielle, dans la circonscription de Saint-Hyacinthe, Bago Acton.
8: Merci, ça me fait plaisir. Et désolé pour le petit problème de début.
5: Ah ben non, c'est bien correct.
8: J'ai changé de localisation. Puis
5: ah, c'est les bonnes vieilles ondes téléphoniques, hein?
8: Et voilà, on souhaite une belle journée. Bonne journée.
5: Bien sûr, merci. C'était Luc Brodeur-Jourdain, ancien joueur et entraîneur des Alouettes, qui va maintenant être candidat pour le Parti conservateur au fédéral dans la circonscription de Saint-Hyacinthe, Bago-Acton. Oh!
7: Oh!
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7: Ouais, well, classique, hey, ça.
5: C'est bon, ça. On va prendre une pause. Au retour, quelques petites nouvelles dans la LNH. Ovechkin, des démêlés avec la justice en Russie, j'ai vu ça passer hier, c'est quelque chose. Joe Sakic a parlé de Cale Makar et Leon Draisaitl a parlé de Mike Babcock. Tout ça, ça s'en vient après la pause.
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5: Dans une dizaine de minutes, ça va être le bureau des commissaires avec Jean-Sébastien D. Mais d'ici là, quelques nouvelles dans la LNH. Disons que c'est un été chargé pour Alexander Ovechkin. C'est sorti dans le média russe Match Sport hier. Cet été, juste depuis qu'il est retourné en Russie après la saison de hockey. Alexander Ovechkin a eu 33 amendes au code de la route de Russie. C'est un total de 1361$ en contravention. On voit que c'est un peu moins cher là-bas, mais quand même. Pour sa Horus Arsenal plaqué 008, ça comprend notamment excès de vitesse, stationnement non payé, péage non payé et stationnement interdit. Il les a toutes payées, là, sauf il lui en reste une de 4500 roubles, donc 74,35. Hey, faut le faire, là. Ça veut dire, lui, il conduit, puis...

0: Carr signe avant le début de la saison. Donc, d'ici un mois, il dit que les négociations avancent bien, que d'une part et d'autre, les deux parties sont confiants qu'on en vienne à une conclusion. Évidemment, la date du 15 septembre, elle est à suivre dans le cas de Makar, parce qu'à partir de ce moment-là, à partir du 16 septembre, les équipes pourront plus signer leurs joueurs pour 8 ans. Et j'imagine qu'avec un joueur de la trempe de Makar, qui est dans la fleur de l'âge en ce moment, on va vouloir s'entendre avec lui le plus rapidement possible, pour le plus longtemps possible. Faudrait même pas être surpris que ce soit un contrat quasi maximal. Là. C'est un peu plus que 20 millions que tu peux signer là, parce que c'est 20% du plafond salarial.
1: C'est genre 20.2,
0: 20.4, quelque chose de même, parce que c'est 20% du plafond qui est à 101 millions, quelque chose comme ça. Moi, je serais pas surpris que ça tourne entre 18 et 20 millions de dollars par année dans le cas de Kyle Makar. Et ça va être amplement mérité.
1: Ben, c'est ça, c'est le meilleur défenseur de la ligue. Je veux dire, rendu là, t'as le meilleur contrat de la ligue. Tu sais, le défenseur, défenseur, une des positions les plus difficiles dans le hockey. On le sait, on se le fait répéter. Mais c'est vrai.
0: Mais la question, c'est qui va le signer en premier? Lui ou Quinn Hughes? On a l'impression qu'il s'attend un petit peu. Tu sais, il attend de voir l'autre va faire quoi. Eh non, moi, je veux plus que lui.
1: C'est
0: juste
1: vrai.
0: Un petit peu, juste pour dire. Mais quand même. Et en terminant, Leon Draisaitl, qui a accordé une entrevue à Chris Johnston de The Athletic, il a expliqué comment ça se fait que Mike Babcock est devenu coach des Oilers. Il a raconté que les leaders de l'équipe, fait que Draisaitl, McDavid, peut-être Zach Hyman, une couple d'autres gars, ils se sont assis avec... Mike Babcock, puis ça a été vraiment carte sur table. Ils sont allés de toutes les questions qu'ils avaient. Il dit que les questions étaient très difficiles. Ils ont vraiment voulu tester Mike Babcock et que rapidement, le groupe a aimé ce qu'ils ont entendu. Mike Babcock qui prêchait un petit peu pour une meilleure culture à Edmonton, faire en sorte que les leaders de l'équipe aient peut-être plus de responsabilités, qu'ils doivent davantage rendre de compte. Draisaitl a même dit qu'il veut se faire crier dessus par Mike Babcock. Bref, il sait dans quoi il s'embarque. Ça me surprend pas, mais moi, c'est plus pour les joueurs de profondeur des Oilers. Parce que quand tu regardes l'historique de Babcock, ceux avec qui ça a été difficile, avec qui il a été pas correct, mais ça a été des jeunes joueurs, des joueurs de profondeur. Il va être correct là avec Draisaitl puis McDavid, mais comment est-ce qu'il va traiter le gars de quatrième trio? C'est ça que j'ai hâte de voir.
1: Ouais, c'est ça. Par contre, les Oilers ont la chance d'avoir un alignement qui est quand même relativement vieux un peu. Ça, ça peut aider. J'ai l'impression que Mike Babcock, avec des joueurs plus établis dans la Ligue nationale, va avoir un impact plus direct. Puis je pense que c'est là qu'elle était la corrélation, mettons, avec les nouveaux arrivés à Toronto dans le temps, là, Mitch Marner de ce monde-là notamment. Donc, en prenant ça en considération, peut-être que justement, c'est le vent que les Oilers devaient avoir pour vraiment avoir leur air d'aller cette année. Encore une fois, on ne sait pas. C'est un retour dans la Ligue nationale. On va voir s'il est adapté. On va voir s'il y a cette éthique de travail-là, ces coutumes-là qui sont respectables pour son groupe.
0: Ouais.
1: Mais si les Oilers se sont assis avec lui et ont vraiment pris la peine de poser les bonnes questions et étaient satisfaits des réponses, ben là, rendu
0: la balle est dans le camp de Mike Babcock maintenant. Écoute, ça a mal fini à Toronto. Il n'y a pas appris de ses erreurs, j'aimerais dire que ça a mal fini. Ça n'a même pas commencé à Columbus que c'était déjà fini. Là, tu te fais donner une dernière chance dans la ligue. Comment est-ce que tu vas agir? T'es mieux d'apprendre et ça va en dire beaucoup sur la personne qui est Mike Babcock. Je suis toujours pas convaincu de l'embauche parce que pour moi, l'historique est trop gros, trop de négatifs autour de lui pour prendre ce risque-là. Mais bon, on verra ce que ça donne. Là. Les Oilers sont désespérés, ils sont en mode all-in. On va prendre une pause et au retour, c'est le bureau des commissaires avec Jean-Sébastien D. Écoute, on est à la fin du mois d'août, puis on l'a toujours pas fait. Ça n'a pas de bon sens, tard de même. On n'a pas encore donné nos trios et nos paires de défenseurs pour le Canadien en vue de la prochaine saison. Ben, JS va se mouiller par rapport à ça dans deux minutes.
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11: Bienvenue dans le bureau des commissaires avec Jean-Sébastien D. Comment ça va, JS?
12: Top shape ce matin, vous autres?
11: Oui, j'espère que t'es prêt, là, parce que là, c'est un rite de passage. On est l'été, fin de l'été, puis on n'a toujours pas donné nos trios en vue de la prochaine saison du Canadien. Tu vas être le premier à le faire à BPM Sport. JS, pardon le bal. À quoi ressemble l'attaque du Canadien pour toi en vue de la prochaine saison? Pour commencer la prochaine saison.
12: Écoute, je pense qu'on n'aura pas le choix d'y aller avec le classique. Je pense pas que Martin va vouloir commencer à se casser la tête en début de saison. Donc, la première ligne, ça va être Caulfield, Suzuki, Slav. Ils vont commencer comme ça. Ils vont voir dans quelle direction, selon moi, l'équipe va aller. Évidemment, si l'équipe commence un peu en force, que les gars, ça joue bien. Tu sais, veux pas, les gars vont avoir tellement bâti une chimie à travers les dernières années que moi, je pense que ça va continuer comme ça. On va voir ce que ça va donner. Évidemment, il va falloir attendre peut-être un petit passage un peu plus creux parce que là, il va vouloir, mettons, mixer les lignes et essayer des nouvelles combinaisons. Mais je vois pas comment il pourrait changer ce premier trio-là pour commencer.
11: Ouais, écoute, c'est un des meilleurs trios de la Ligue, point final. Là. Si tu regardes ce qu'ils produisent depuis quelques années, là, c'est un des trios les plus productifs de toute la Ligue. Ça en prendrait beaucoup pour les séparer. Mais ça fait aussi en sorte que sur le deuxième trio, tu as peut-être moins de talent. Donc, il ressemble à quoi ton deuxième trio? J'ai hâte d'entendre ça.
12: Ben là, c'est ça. Là, je me suis pris des petites notes là, pour être sûr de ne pas me tromper. Mais Demidov, évidemment, il va être là.
11: Ouais.
12: Après ça, New Hook, on l'a tout vu en début de saison l'an passé, il est extraordinaire. Il a amené Demidov à performer lui aussi. Ils se sont bien complétés. Il produisait bien juste avant sa blessure. Donc, moi, je le vois là. C'est là qu'au centre, il est là le maudit problème. Il va falloir rectifier le tir. Mais je vais le donner à Kapanen.
11: Oh! Tu lui donnes une autre chance, Kapanen.
12: Tu laisses une autre chance parce que, regarde, on va laisser une chance à tout le monde qui n'ont pas performé dans les playoffs de recommencer sur des nouvelles bases dans une saison régulière. On sait que c'est deux hockey différents. Donc, moi, je pense qu'on va redonner une chance à Kapanen, d'y redonner la confiance qu'il a perdue probablement à travers la saison puis dans les séries éliminatoires. Si jamais ils veulent peut-être le passer dans un trade aussi, il va avoir besoin de jouer des minutes, il va avoir besoin de l'exposure pour justement être capable de montrer peut-être qu'est-ce qu'il a fait en début de saison, puis de peut-être montrer que c'était pas juste un feu de paille. Donc, moi, je pense qu'on va pouvoir donner une chance. Ça reste que c'est un jeune prospect pour l'organisation du Canadien.
11: Ouais.
12: Puis souvent, les jeunes prospects dans une organisation, ils vont avoir plein de chances. Donc, on l'a vu avec Dak, il y en a eu à peu près 1 million. Fait que là, je pense que c'est le temps à Kapanen de redonner une deuxième chance, de voir qu'est-ce qu'il est capable de faire. T'sais, il va probablement avoir une belle été d'entraînement.
11: Ouais.
12: Donc, je pense que ça va avoir la peine de donner une deuxième chance cette année, surtout pour commencer l'année.
11: Puis, t'es prêt à être patient combien de temps avec Kapanen? Disons, est-ce que c'est... T'as 5 matchs, prouve-toi, ou est-ce que c'est, garde, tu en donnes 10, 15, 20 avant de peser sur le bouton panique puis peut-être procéder à des changements?
12: 15, 20, ben je me mets à sa place. 5 games, t'as pas vraiment de chance. Tu sais, ouais. Je l'ai vécu à certaines reprises à droite puis à gauche. C'est pas vrai que l'organisation m'a dit « Ah, je t'ai donné une chance de jouer 5 games. » C'est pas de même ça marche. C'est pas vrai que tu vas être capable de prendre confiance, de trouver une chimie avec tes compagnons de trio si tu joues 5 games. C'est pas vrai, ça marche pas. Fait que je pense qu'en ayant 15-20 games, ça lui donne une perception. L'organisation va avoir une perception de lui. On va être capable de voir qu'est-ce qu'il est capable de faire. Puis là, évidemment, c'est après 15-20 games, on retrouve le même joueur qui était vers la fin de la saison puis dans les playoffs. On va avoir notre réponse, puis au moins, on va l'avoir essayé. Mais pas 5 games. Il va falloir donner une vraie chance.
11: Puis, la bonne nouvelle pour Martin Saint-Louis, c'est qu'il a tout le temps la carte de son jeu de... On le sait que Slavkovski puis Demidov, c'est une combinaison qui peut marcher. T'sais, si jamais le deuxième trio, ça décolle pas au début de l'année, ben tu peux peut-être équilibrer les forces. Puis on a vu l'an passé, là, Slavkovski, il est capable de tirer un trio à lui seul. Fait que ça, c'est un avantage pour le Canadien d'avoir cette flexibilité-là. Mais moi, je te rejoins là-dessus. Moi aussi, je suis prêt à redonner une deuxième chance à Kapanen. Tu sais, des recrues là qui frappent un mur en fin de saison, on en a déjà vu d'autres. C'est normal, le gars, il a joué en Europe. Il n'est pas habitué à jouer un calendrier aussi dense. Il est allé aux Olympiques en plus. Fait que je suis prêt à lui donner une deuxième chance, mais faut pas non plus trop étirer la sauce. Tu sais, écoute, si rendu à la date limite, ça marche toujours pas, Kapanen. T'as toujours pas trouvé une solution pour ton deuxième trio. Ben, peut-être qu'à ce moment-là, il va falloir que Kent Hughes pose un geste un peu plus concret.
10: Je veux dire, si Matthew Schaefer manque de gaz à la fin de l'année, Kapanen peut manquer de gaz à la fin de l'année aussi.
12: c'est normal. C'est dur de. T'sais, les gens n'ont aucune conscience à quel point c'est tough de trouver une constance dans cette ligue-là. C'est tellement dur. Il y a une différence entre y toucher, de rester, puis de s'établir. Il y a un gros gap dans tout ça. Fait que. T'sais, quand t'es jeune, on l'a vu avec Slav, ça a pris du temps avant qu'il devienne constant. Caulfield, est allé dans la Ligue américaine. T'sais, fait, c'est tough de vraiment s'établir puis de trouver une constance puis d'être performant année après année, surtout match après match. Donc, faut y donner une chance, pardon. Puis, écoute, il a quand même scoré bien goal. Là, donc, à quelque part, il est capable de faire quelque chose de bien. Là.
11: Puis, si on regarde maintenant dans la profondeur du Canadien, sur le troisième trio, tu places qui?
12: Là, je l'ai mis là. Je vais y aller avec Texier.
11: OK.
12: Parce que j'ai
11: ton préféré.
12: Ben, écoute, ça a mal commencé. Je suis d'accord. Mais il y a quand même.
11: Il s'est repris après, là.
12: Oui, il s'est repris. Je trouve qu'il a joué des bonnes playoffs. Comment il protégeait sa rondelle. Comment il s'impliquait. Il a des belles habiletés. Donc, je pense que ça va être un joueur qui peut faire la différence à certains moments quand il a besoin de. T'sais, comme on dit, la profondeur est importante. C'en est un qui va jouer un gros morceau cette année.
11: Mm-hmm.
12: Après ça, je placerais Dano et Anderson.
11: OK. Ben, c'est une Dano et Anderson, c'est une combinaison qui est vraiment fiable. Tu sais à quoi t'attendre de eux. C'est des gars qui sont responsables défensivement. Anderson est peut-être pas autant tout le temps à 100% qu'on l'aimerait, mais en même temps, ça peut être difficile là, avec son style de jeu. Mais tu sais à quoi t'attendre de lui quand même maintenant. Puis Dano, solide centre de troisième trio, j'aime ça. Quatrième trio, tu places qui donc, JS?
12: C'est là que je vais placer Dak, Bolduc, Evans, c'est là qu'il va avoir un peu une rotation à savoir ce que Jacky va être capable de passer l'alignement. Beck, t'sais, peut-être, t'sais, ça va jouer dans ces joueurs-là.
11: Mm-hmm.
12: Mais au-delà de tout ça, j'aimerais quand même ça, Bolduc, qu'on lui donne peut-être une autre chance lui aussi, peut-être dans un trio un peu plus offensif. Parce qu'il voit qu'il y a quand même la touche offensive.
11: Ouais.
12: Il y a des excellentes habiletés. Ça en a un autre jeune, t'sais, qui, évidemment, il a même pas 100 matchs dans la Ligue nationale ou presque, où il commence. Ça vaut la peine de lui donner une chance, de voir qu'est-ce qu'il est capable de faire. T'sais, je pense qu'il va avoir appris énormément de l'an passé. T'sais, c'est une année, il veut pas, tu arrives comme Québécois à Montréal, c'est pas évident. Tu as la pression, les amis, les trucs qui se passent en dehors de la glace. Donc, quand tu sais un peu à quoi t'attendre, c'est toujours plus facile d'arriver puis de te réadapter d'une meilleure manière. Puis, t'sais, lui, il sait, le but, c'est de devenir un meilleur joueur puis une meilleure personne dans un environnement qui n'est pas toujours évident. Donc, c'en est un autre aussi que j'aimerais savoir. Obtenir une autre chance là, par Martin.
11: Ouais, parce que c'est pas sur le quatrième trio avec Dak puis Evans qui va nécessairement pouvoir faire aller son talent offensif.
12: Exact.
11: Fait que ce soit sur... Ouais, vas-y.
12: Ben non, mais je l'avais dit, j'ai adoré ce qu'il avait amené dans les playoffs. Son jeu un peu plus physique. Donc, c'est peut-être là que tu pourrais remplacer, par exemple, Texier. Tu mets Bolduc avec Dano Anderson qui est un peu plus dans un rôle, pas shutdown, mais un rôle qui est capable d'amener de la grit avec Anderson. Fait que si Anderson, il y a une soirée qui a un peu moins de gaz, ben Bolduc peut compenser, vice-versa. Puis je trouve que ça ferait une belle ligne qui amènerait, tu sais, de la défensive avec Dano, mais aussi de la grit pour aller chercher du momentum dans les moments importants où ce que le Canadien, des fois, tu mettons, la soirée, ça va pas bien, tu veux un peu de que le momentum change de bord. Je trouve que ça pourrait être une belle ligne qui pourrait justement t'amener ça. Puis en plus... Ben Bolduc est capable de la mettre dedans si jamais arrive une situation importante. Donc, je trouve que ça pourrait faire un bon trio, en fait, avant que t'es ici, en fait.
11: Ouais, puis c'est en fait, même, ça risque peut-être plus quasiment d'être ton troisième trio par moment. Là, on sait, Martin Saint-Louis, il est quand même égal là, avec son temps de glace en attaque. Là. Il n'y a pas de gars qui joue 6 minutes normalement. Là. Tout le monde risque d'avoir au moins une dizaine de minutes par match, même si tu joues sur la 3 ou la 4. Maintenant, en défense de JS, ça ressemble à quoi, tes pairs?
12: Ça va être Dobson, Madison.
11: Okay.
12: Ça va être Hudson Carrier.
11: OK.
12: Trouble Goulet.
11: J'aime ça. Hudson Carrier, c'est quand même deux gars qui sont un peu plus petits, un peu plus frêles. T'as pas peur qu'ils se fassent brasser?
12: L'affaire, c'est qu'il faut. Je sais pas si vous avez remarqué, quand tu voyais les games d'Hudson sur son strong side, son côté fort.
11: Ouais.
12: C'est tellement plus facile pour un défenseur à la base de jouer sur ton côté fort. Puis là, je suis pas défenseur, là. Il y en a peut-être qui aiment ça jouer sur leur off-wing, puis c'est correct. Mais en général, toutes les sorties de zone, les jeux en zone neutre, en offensive, quand tu es sur ton forehand, c'est tellement plus facile. Tu as la fraction de plus pour faire le jeu. Versus quand tu es de ton au bord, des fois tu peux recevoir la passe de ton revers, faut que tu la ramènes sur ton côté fort. C'est des petites fractions de secondes des fois qui font la différence. Ça y prend un droitier avec lui. C'est pas Carrier, il faut que ça soit Dobson. Il faut qu'il y ait un gars qui est droitier avec lui.
11: Mm-hmm.
12: Un, idéalement, qui soit capable de suivre ses idées offensives, parce que des fois, ça n'a aucun bon sens ce qu'il est capable de créer. Mais ça y prend quelqu'un avec un minimum de talent offensif ou de IQ du hockey qui va être capable d'embarquer dans ses jeux puis d'être là pour le supporter. Donc, si tu mets encore deux fois deux gauchers, ça va mettre un ou l'autre gaucher dans une situation qui n'est pas favorable à être à son plein potentiel. Puis il y a là aussi le problème, selon moi, en défensive. C'est ce petit droitier-là qu'il faudrait qu'il corrige, que ce soit Carrier, que ce soit un autre qu'on va chercher durant la saison. Il va être là un trou à régler là, définitivement si le Canadien veut aller plus loin dans les playoffs.
11: Et donc, ça veut dire pas de Jacky dans ta formation?
12: Non. Ben, il n'y a pas de contrat. Fait que là, c'est dur de jouer au hockey, pas de contrat.
11: Oui, ça, écoute, commence à se faire tard quand même. Hein? Autant pour lui que Bolduc, là, c'est. Ça, c'est ouais. Le tournoi de golf va avoir lieu dans quoi? 2-3 semaines environ. J'espère que ça va être fait d'ici là. Sinon, ça va officiellement devenir une distraction. Là. Si un des deux gars n'est pas au tournoi de golf, c'est qu'on a un problème.
12: Ben, je crois pas que le Canadien veut se rendre là. Ça va faire parler pour rien.
11: Exact.
12: Tu veux pas commencer la saison avec déjà des flamèches pour rien. T'sais, je pense que le Canadien a fait des choses extraordinaires l'année passée. Tu arrives en ayant perdu en finale de conférence. c'est parfait, tout est beau. Bon, qu'est-ce qu'on regarde pour le futur, point final? Là, ça commence à jouer dans les pattes des joueurs, mettre un bâton dans les roues à droite et à gauche, c'est pas ça que tu veux pour commencer l'année. Les Canadiens n'ont pas besoin de ça. Là.
11: Non, je suis d'accord avec toi, Jess. On espère vraiment qu'on se rendra pas jusque-là. Merci. J'aime ça, Jess. C'est le fun. Puis ça nous permet de se remettre dans le bain un petit peu. Là. Mine de rien, dans un peu plus qu'un mois, c'est la saison régulière qui commence le 29 septembre. La pré-saison, ça commence dans 2-3 semaines déjà. Fait que ça s'en vient, le hockey. Puis on a hâte de suivre le camp du Canadien. Merci beaucoup pour ton temps, JS. Aujourd'hui, prends soin de toi. Puis on se reparle jeudi pour notre dernière de l'été.
12: Yes, merci les boys. Bonne journée à vous autres.
11: Merci, yes. Bonne journée à toi. Alors salut. Voilà, c'était Jean-Sébastien D. Après la pause, on va faire un focus NFL. Les Browns ont décidé ça va être qui leur corps partant. Ça fait réagir chez les Falcons. La lutte prend une tournure intéressante et il y a le propriétaire d'une équipe qui s'est mis dans l'embarras. Une des situations les plus gênantes pour un propriétaire qu'on a vu dans le sport depuis très longtemps. Ça s'en vient dans 2 minutes.
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11: Le propriétaire des 49ers de San Francisco, Jed York, il s'est mis dans l'embarras, puis depuis hier, c'est la risée sur Internet. Je vous explique pourquoi. Il fait face à deux chefs d'accusation pour délits mineurs en Ohio. Pourquoi? Ben ça, c'est survenu après avoir été arrêté pour sollicitation de prostitution. Jed York, c'est le PDG des Niners, une franchise de la NFL qui vaut au-dessus de 10 milliards de dollars. La famille à Jed York, elle vaut plusieurs milliards de dollars aussi. On dit qu'il avait répondu à une annonce sur un site en ligne pour de la prostitution. Et il a donc été arrêté à 9h35 le matin parce qu'il allait payer 140 $ pour une escorte dans un trailer park en Ohio. Finalement, c'était une agente double.
10: Eh boy. Tu parles d'une situation, hein?
11: Tu parles d'une situation dans laquelle...
10: Te mettre les deux pieds dans les plats, là?
11: Peut-être pas te mettre. Écoute.
10: Ouais.
11: Le gars, il vaut des milliards. Premièrement, il a fait quelque chose d'illégal. Après ça, je veux pas juger personne. Là. Vous pouvez bien faire ce que vous voulez dans la vie, mais... Tu vaux des milliards, puis tu te fais pogner à payer 140 $ pour une escorte dans un trailer park en Ohio. Il me semble que...
10: Ouais. Moi, le message là-dedans, lui, c'est... Tu connais ton statut, tu connais ta réputation. Tu sais t'es qui dans le monde, mettons, ta présence dans le monde, ton importance, ta visibilité puis ta crédibilité dans le monde. Après ça, prendre des décisions adéquates en conséquence.
11: T'es le visage de ton statut. Entreprise très respectée dans une ligue très respectée, la NFL, tu représentes de quoi? Puis tu te mets dans cette position-là. Écoute, ça paraît mal, là. Surtout avec quelqu'un qui a son argent, il pourrait s'arranger pour peut-être se payer d'autres choses ou il se ferait pas pogner. Il serait peut-être. En tout cas. On n'en parlera pas là-dedans, là, mais.
10: Non, pas tant,
11: je
10: mais.
11: Je trouve ça assez cocasse ouais, là, comme, aussi, là. Comme situation. Rappelez-vous aussi, il y a plusieurs années de ça, c'était Robert Kraft. Le propriétaire des Patriots qui s'était fait prendre dans un massage érotique en Floride. Puis là, il y avait des histoires d'exploitation, de traite humaine, tout ça. Bref, les propriétaires de la NFL, pas bien mieux que des fois leurs joueurs. Puis les 49ers, écoute, c'est incroyable, là. Leurs joueurs sont tout le temps blessés. Leur coach trouve un moyen de se faire blesser. Puis là, c'est leur propriétaire qui se fait arrêter. Ça n'a pas de bon sens. Ce qui n'a pas de bon sens aussi, c'est que les Browns ont nommé leur carrière partant pour commencer l'année hier. Et c'est Deshaun Watson qui a obtenu la job. Todd Monken, le coach en chef de l'équipe, a justifié ça en disant que l'équipe commence la saison sur la route. Bref, il voulait un vétéran comme Watson. Il trouve que Watson leur donne plus de chances de faire avancer le ballon, de générer de l'attaque. Il dit malgré tout que le poste va être réévalué à chaque semaine. Au final, j'ai vraiment l'impression que c'est une question d'argent. Watson, il compte pour au-dessus de 45 millions de dollars sur le plafond salarial des Browns. Ils lui ont donné le plus gros contrat de l'histoire de la NFL en termes de montant garanti. T'as tellement investi en ce gars-là, faut au moins que tu lui donnes une chance, mais si ça commence mal, là, s'il commence avec deux matchs sur la route, s'il lance quatre interceptions à ses deux premiers matchs, j'ai de la misère à voir comment tu peux le ramener à Cleveland après. Là. S'il a été hué à des matchs pré-saison, attendez de voir un match de saison régulière.
10: Moi, la seule affaire que je comprends pas là-dedans, c'est le fait de laisser des chances. T'es pas venu à bout de ce gars-là. Il me semble que t'as plus de patience avec tout ce qui se passe, avec la réception du joueur, avec ton organisation. Puis tu l'as dit un peu plus tôt, là, cette semaine, ben, ou la semaine passée, rendu là, de Sean Watson, là, ça serait peut-être mieux que, OK, t'encaisses peut-être le taux salarial, le taux financier que ça va avoir, mais dis pas là de ton organisation.
11: Ben oui, parce que c'est une distraction.
10: Pour vrai, là.
11: C'est un cancer. Là, hier, il est revenu sur les commentaires qu'il avait fait en fin de semaine, là, quand il avait pas aimé que les partisans l'ont hué, puis il avait dit que c'était personnel, puis que c'était pas correct. Là, hier, il s'est excusé en disant qu'il a été pris par l'émotion, puis tout, puis qu'il en veut pas directement aux partisans. Ouais, niaise-moi, là. T'sais, il s'est fait briefer par l'équipe de relations publiques des 49ers, qui a essayé de remédier à la situation, mais honnêtement, les Browns, encore une fois, parce qu'il y a juste les Browns de Cleveland qui peuvent se mettre dans des situations comme ça, ben encore une fois, cette année, on va parler d'eux pour les mauvaises raisons, parce qu'ils ont un corps arrière qui n'apporte que de la négativité partout où ils passent. Et dernièrement, je veux parler des Falcons d'Atlanta, parce que ça aussi, c'est une lutte qu'on surveille pour le poste de corps arrière numéro 1. Est-ce que ça va être Michael Penix Jr. ou est-ce que ça va être Tua? Là, pour le moment, on dit que c'est catastrophique pour Tua. Autant à l'entraînement que dans les matchs pré-saison, ça va pas. Il y a de la misère. Il n'est pas capable de rejoindre ses receveurs. Michael Penix revient de sa blessure. Il a recommencé à s'entraîner avec l'équipe cette semaine. Et on dit que c'est son poste à perdre, que normalement ça devrait être lui, à moins que ça se passe mal aussi. Mais donc il faut s'attendre à ce que Penix soit le partant pour commencer la saison avec les Falcons. On verra ce que ça donne. C'est quand même un gars qui est pas mal plus talentueux que toi, mais gros historique de blessures lui aussi. Alors j'ai hâte de voir ce que ça va donner. On va prendre une pause et au retour, on a commencé à en faire quelques-uns cet été, puis on a bien du fun. On refait les repêchages. On a commencé en faisant celui de 2005, le fameux repêchage de Crosby, Price. La semaine passée, c'était le repêchage de 2006. Et là, on remonte un petit peu dans le temps. Le repêchage de 2004. Crosby, Malkin. Non, pas Crosby, Malkin. Ovechkin, Malkin. Qui sort premier? Qui sort deuxième? Y a-tu vraiment un débat à avoir? On va donner nos choix. Si le repêchage de 2004 était à refaire, ça s'en vient après la pause.
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11: Ça fait quelques semaines depuis le début de l'été qu'on s'amuse à faire ça, c'est bien le fun. On refait des repêchages, des redrafts du repêchage de la LNH. On a fait celui de 2005, celui de 2006. Et là, on remonte à 2004. Donc, Hugo, on fera une sélection chaque. C'est pas une compétition, mais ben on non. va essayer de voir est-ce que les équipes ont bien repêché. Comment est-ce que l'histoire de la Ligue pendant les 20 années suivantes aurait été différente? Parce que
10: ben oui.
11: là, il en reste juste deux de cette QV-là qui sont encore dans la Ligue. Qu'est-ce que ça aurait donné? Ça aurait été bien intéressant. Veux-tu commencer avec le premier choix au total?
10: Ben
11: les
10: oui.
11: Capitals de Washington.
10: Qui vont prendre, évidemment, Alexander Ovechkin.
11: Évidemment?
10: Ouais, évidemment. La seule raison pourquoi je dis évidemment, c'est si, admettons, on prend en considération tout ce qu'il a fait dans sa carrière, ben là, il a dépassé le match de Wayne Gretzky. Mm-hmm. Quand même. Tu sais, je veux dire, ça a été le gars qui, aussi, dans le temps, amenait le plus de projecteurs. Il y a moins de coupes cette année. Ça, je suis d'accord. Je l'avoue. Mais en même temps, pour tous les trophées individuels qu'il a remportés, puis tout ce qu'il a amené à la concession des Capitals présentement, j'aurais pas pu voir un autre monde que Ovechkin avec les Capitals.
11: Yeah, je suis d'accord avec toi. Je pense qu'Ovechkin, c'est le bon choix, mais c'est pas aussi évident que tu le dis, moi, je pense.
10: Okay.
11: Je vais jouer un petit peu à l'avocat du diable avec toi.
10: Vas-y.
11: Qu'est-ce qui est plus important? Un centre ou un ailier?
10: Ah, un centre, évidemment.
11: Alors, Evgeny Malkin, qui, sur toutes les formations de la LNH, à part les Pingouins, aurait été le premier centre pour toute sa carrière.
10: C'est vrai.
11: Un gars qui a été capable de prendre la relève quand même quand Crosby s'absentait.
10: C'est vrai.
11: Qui a dominé. Il y a eu des saisons de 100 points. Il y a eu des saisons de 40 buts. Ça aurait peut-être... Il y a matière à débat, là.
10: Ben écoute, les deux ont un Hart. Les deux ont des Hart Ross. Je suis d'accord. Tu sais, je veux dire, au niveau des trophées, c'est comparable. Par contre, Ali, moi, la rhétorique que j'ai pour toi, c'est quand que tu vois un ailier de la sorte être capable de traîner une concession. Un ailier.
11: Ovechkin est un des rares à être capable de le faire.
10: Tu vois?
11: Tu pourrais dire Kucherov aussi, là, mais pas ouais. au même niveau qu'Ovechkin. Je suis d'accord.
10: Ouais.
11: Mais je trouve que c'est une réflexion qui est intéressante parce qu'au final, la carrière de Malkin, elle a entièrement été influencée par le fait qu'il a joué derrière Crosby. T'sais, c'est un gros...
10: Ben, 100%.
11: C'est un gros what if. C'est un
10: ouais,
11: gros...
10: Ouais, je suis d'accord avec toi.
11: Si Malkin avait été le centre numéro un pour une équipe toute sa carrière, qu'est-ce que ça aurait donné? Mm-hmm. Y aurait-tu gagné des coupes? Y aurait-tu des meilleurs chiffres? Tu sais, ça aurait été intéressant. Là, ça reste que tout ce qu'on a vu, c'est un Malkin, un peu comme le Robin du Batman, tout ben au long ouais. de sa carrière. Puis ça a été une.
10: Et même là.
11: Fantastique, là. 1407 points c'est en ça. 1269 matchs. Tu l'as dit, il y a un.
10: Il y a un Hart, deux Hart Ross.
11: Deux Hart Ross, il y a un Conn Smythe.
10: Comme deuxième centre.
11: Deuxième
10: c'est
11: centre.
10: Ça, c'est quand même impressionnant.
11: Alors, comment est-ce qu'il aurait réagi face à la pression d'être le premier centre? Je suis d'accord avec toi. Fait 4. Ovechkin 1. Sans surprise, j'y vais avec Evgeny Malkin numéro 2. Fait que là, pour le moment, pas de changement. On vient d'en parler, là, carrière incroyable. Au troisième rang, les Blackhawks de Chicago, à l'époque, ils avaient pris un certain Cam Barker, un défenseur qui a connu quand même une carrière plutôt décevante dans la Ligue, disons-le. Là. Seulement ouais. 310 matchs de jouer, n'a jamais vraiment pu répondre aux attentes. On s'en doute pas vraiment, Hugo, tu vas aller dans une direction différente.
10: Exact.
11: Qui est-ce que les Blackhawks auraient pris si le repêchage était à refaire?
10: Ben, tu sais, en prenant en considération aussi que à ce moment-là, dans le repêchage, prendre des gardiens tôt, c'était pas vrai. C'était une coutume. Il y avait des gardiens qui pouvaient partir dans le top 5.
11: Mm-hmm.
10: Et moi, j'y vais avec le gars qui a été probablement le plus grand vol du draft de 2004. Moi, je pense que les Blackhawks auraient fait la sélection de Pekka Rinne.
11: J'aime ça. Je suis content que tu ailles.
10: Parce qu'à un moment. À ce moment-là, dans leur histoire, les Blackhawks de Chicago avaient aucun gardien de but.
11: Mm-hmm.
10: On parlait de Jocelyn Thibault, Patrick Lalime.
11: Ils ont finalement gagné des coupes avec Anthony Niemi et Corey Crawford.
10: Exactement.
11: C'est pas la même chose que Pekarinen.
10: Exactement. Pekarinen qui est sorti en 7e ronde, après, ou en 8e même. C'est incroyable.
11: Pour moi, Pekarinen, là, c'est un des gardiens les plus sous-estimés de sa génération.
10: Ouais, je suis d'accord avec toi.
11: On parle tout le temps de Price, Lundqvist, Luongo, puis avec raison. Mais si vous regardez la carrière de Rene, là, ça ressemble pas mal à ces gars-là. Finaliste ouais. au Vezina 4 fois. Il en a gagné un. Il a amené les Prédateurs en finale de la Coupe Stanley. Il n'a pas eu nécessairement une aussi longue carrière que ces gars-là, puis il ne jouait pas dans un aussi gros marché, fait que ça a peut-être joué contre lui, mais c'est toute une carrière qu'il a eue.
10: Oui, oui, puis on n'en parle pas assez. Là. Puis c'est de la constance après constance après constance. Là. C'était un gars qui accordait pas beaucoup de buts, puis il était vraiment difficile à déjouer, puis Corinne, il mérite d'être troisième au total.
11: Ouais, ça aurait été quelque chose. Rene, Keith, Seabrook... Kane, Taze, Ossa, Sharp.
10: Exact.
11: Il aurait peut-être gagné encore plus
10: peut-être.
11: Des Coupes Stanley.
10: C'est vrai.
11: On se retrouve maintenant au quatrième rang. C'était les Hurricanes de la Caroline à l'époque qui avaient pris Andrew Ladd, qui a connu une belle carrière. Peut-être pas nécessairement pour un quatrième au total. Moi, j'y vais avec celui qui est le troisième meilleur pointeur de la QV 2004. À l'époque, il avait été pris par les Coyotes. A jamais joué pour les Coyotes. A passé par plein d'organisations par la suite. A presque atteint le plateau des 1000 points dans sa carrière. Blake Wheeler, qui, je dirais, a jamais été une super vedette dans la LNH, mais un excellent joueur, un ailier de premier trio. Pratiquement un point par match, un capitaine. Moi, j'ai Blake Wheeler avec les Hurricanes de la Caroline.
10: Ouais, exact. Pour tout ce qu'a fait Blake Wheeler... En même temps, ça a été le genre aussi des Hurricanes à ce moment-là, j'ai l'impression, parce que tu te souviens, on est proche de la conquête de la Coupe cette année avec des gros gars forts, puissants. Blake Wheeler fait
11: ben définitivement... Andrew Ladd, c'est un peu ça.
10: C'est ça. Blake Wheeler avait un peu le même profil. Donc, excellente sélection, Ali. J'adore ça, au quatrième rang. Au cinquième rang.
11: Avec les Coyotes, justement, qui, eux, ont pris Blake Wheeler. Tu y vas avec qui, Hugo?
10: Moi, j'y vais avec une bougie d'allumage offensive, mais un gars aussi qui a quand même été un pionnier à la ligne bleue. Moi, j'y vais avec Mike Green. Je pense que, je pense que les Coyotes, à ce niveau-là aussi, on était en quête identitaire. On cherchait pas vraiment de résultats. Peut-être qu'un flair offensif comme Mike Green, qui a connu une excellente carrière, aurait pu être quelque chose d'intéressant pour le marché. Un gars qui aurait pu être le visage de la franchise, un gars qui aurait pu faire vendre des billets pour les Coyotes. Je pense que Mike Green aurait été un choix quand même assez intéressant pour les Coyotes.
11: Mike Green a eu une carrière intéressante parce que son succès a été à un niveau vraiment impressionnant, mais ça a été de courte durée.
10: C'est vrai.
11: 2007 à 2010, là, regardez les campagnes qu'il y a eu. 56 points. 73 points en 68 matchs, dont 31 buts, et 76 points en 75 matchs. Et par la suite, dans le reste de sa carrière, là, il a juste atteint le plateau des 40 points une seule fois. Fait que c'est vraiment quelqu'un qui a atteint un sommet très rapidement, n'a pas nécessairement été capable de le répliquer par la suite, mais quand même, là, à son sommet, c'était peut-être le meilleur défenseur offensif de la LNH.
10: Oui, il était incroyable, il était tellement, tellement bon. Puis encore une fois, il a fait partie de... Ces grosses équipes-là, des Cabros de Washington, le monstre à 3 têtes, même 4 parfois, quand on se souvient de la saison de 40 buts d'Alexander Semin. Donc, un défenseur qui, lorsqu'il était au sommet de son art, était super dangereux, super mobile, était capable de marquer des buts. Mike Green, c'est ma sélection.
11: Là, pour mon prochain choix, ça c'est le 6e au total, c'est le rang de sélection des Rangers de New York. En même temps, ils ont... Lundqvist n'était pas encore établi. J'y vais-tu? Non, je n'y vais pas pour le gardien. Je vais y aller juste pour un défenseur. Non, laisse-moi.
10: Oh.
11: Arrêtez d'écouter ce que je... J'y vais avec David Krejci, centre qui a finalement été choisi 63e par les Bruins de Boston. Le deuxième centre idéal. Tu sais, derrière Bergeron, là, c'était solide. David Krejci, quand ils ont gagné la Coupe, il a été super important pour eux. Il a joué longtemps avec les Bruins. Pas nécessairement le gars qui produisait le plus d'attaques. Mais quand tu veux un deuxième centre qui est responsable dans les deux sens de la patinoire, du 50-60 points par année, c'était ça, David Krejci. Vous aurez compris que là, ça, le repêchage commence à diminuer d'une coche. Là.
10: Ouais,
11: on n'est plus
10: ça.
11: Nécessairement dans le statut des vedettes.
10: Non, exactement. Mais tu as raison. T'sais, la sélection de David Krejci est super, super rationnelle parce qu'effectivement, c'est un gars qui a été une fiabilité toute sa carrière. Donc, mérite sa place là.
11: Au septième rang à l'époque, les Panthers avaient jeté leur dévolu sur Rotislav Olesh.
10: Ouais.
11: J'imagine que tu vas pas le prendre, tu y vas avec qui, Hugo?
10: Non, j'y vais avec un gars aussi qui a été sélectionné un peu plus loin dans le repêchage. J'y vais avec un gars qui a remporté une coupe cette année. J'y vais avec Johan Franzen.
11: Oh!
10: Ouais, je pense que Johan Franzen qui a été qui a eu une carrière, on va se le dire, quand même de courte durée, une dizaine d'années dans la Ligue nationale.
11: Ouais.
10: Plus de 600 matchs, mais qui, encore une fois, au sommet, a été très, très bon. C'était un centre, pas un centre, mais un attaquant qui était très intelligent, était capable de bien se positionner, pouvait bien faire dévier la rondelle, avait d'excellentes mains, Johan Franzen, et a été très bon dans les grosses années des Red Wings en série, dans les temps, justement, des Penguins de Pittsburgh, fin des années 2000, début 2010. Puis, Johan Franzen a été incommodé par les blessures, mais a toujours eu un bon ratio de points par match. Je pense que ça aurait été aussi encore un gars qui est un peu comme David Krejci, une fiabilité, un gars que tu sais qu'est-ce qu'il va donner, mais qui va avoir quand même quelque chose d'intéressant à donner offensivement. Donc, ouais, Johan Franzen.
11: Là, c'est les Blue Jackets maintenant qui sélectionnent au 8e rang. Encore une fois, je serais allé pour mon gardien. Il continue de glisser, mais c'est parce que les Blue Jackets venaient juste de prendre Pascal Leclerc dans le top 10 quelques années plus tôt. Fait que je pense pas qu'il aurait pris nécessairement un défenseur à ce moment-là. Un gardien. J'y vais justement pour un défenseur. J'hésite entre deux gars, mais je vais y aller peut-être avec celui qu'on a plus vu. Il a joué presque toute sa carrière avec la même équipe, Alexander Edler, qui a été un solide défenseur pendant longtemps avec les Canucks de Vancouver.
10: Ouais, c'est un excellent choix aussi, Alexander Edler, qui aurait été le vent de jeunesse à la ligne bleue des Blue Jackets. Donc, un excellent joueur, un gars fiable encore une fois. Donc, excellente sélection, mon ami.
11: Au 9e rang, merci. Au 9e rang, les Ducks.
10: Ouais, les Ducks, mais moi, je suis allé avec un choix un peu plus, je dirais pas champ gauche, mais un gars qui a été électrisant, un gars qui a allumé le junior. Moi, j'y vais avec Alexander Radulov pour les Ducks. Radulov, on connaît l'entièreté de son talent, on l'a vu à Montréal un peu. Ça a été la renaissance un peu de sa carrière dans la Ligue nationale à Montréal. Mais c'est un gars qui a une vision incroyable, un talent hors pair. C'était l'éthique de travail qui laissait un peu à désirer pour Radulov. Mais en même temps, Anaheim...
11: Peut-être qu'il aurait pu le convaincre de rester et de ne pas aller en KHL.
10: Ouais, exactement. Peut-être. Il y avait peut-être plus d'argent aussi pour le garder. Anaheim, qui était aussi une équipe qui s'en allait vers une coupe cette année. Donc, ça aurait pu être une fenêtre intéressante pour Radulov.
11: Là, au 10e rang, ben là, j'ai pas le choix de le prendre. Puis là, mon argument de les Blue Jackets, ça va être déjà un gardien. Fait que ça marche pas. Il prend un peu le bord parce qu'eux aussi, il y avait un jeune gardien, Kari Lehtonen. Mais le gardien que les Trashers vont choisir a quand même eu une belle carrière, Devan Dubnyk.
10: Ouais.
11: Qui. Avait vécu des bas, là, tu sais, c'est même retrouvé dans l'organisation du Canadien à un certain moment. Mais une fois qu'il est arrivé au Wild, a été dominant, Devan Dubnyk, pendant plusieurs années. Là. Il a même été finaliste au Vezina des saisons de 36, 32, 40, 35, 31 victoires pour lui avec le Wild du Minnesota.
10: Ouais, c'est bon.
11: Quand même un gardien qui a fait du solide boulot. Fait que je sais que mon affaire, il... Des fois, mes arguments ne tiennent pas la route, là, mais voilà, c'est ce qui conclut notre top 10 du repêchage.
10: Ben, tu prends le meilleur joueur disponible.
11: BPA, meilleur joueur disponible.
10: Voilà. Et voilà.
11: C'est la stratégie à prendre.
10: C'est la bonne stratégie.
11: Donc, pour résumer, si le repêchage de 2004 était à refaire, on garde les deux mêmes dans les deux premiers rangs, Ovechkin et Malkin. Au troisième rang, ben lui, il passe, c'est quoi, 8e, 9e ronde?
10: Huitième ronde
11: de Pekka Rinne. Troisième avec les Blackhawks de Chicago. Ensuite, Blake Wheeler, Mike Green, David Krejci. Johan Franzen, Alexander Radulov, Alexander Edler, Alexander Radulov et Devan Dubnyk parmi les joueurs qu'on n'a pas choisis. Karl Chipchura, choix du Canadien de Montréal.
10: Laurie Korpikoski,
11: mais sinon, tu sais, Travis et Jack, qui a une belle carrière. Andrew Ladd aussi.
10: Corey Schneider,
11: Blake Como, Troy Brower. Pas. Ça vous montre à quel point le repêchage. Il y a pas. C'est pas aussi riche qu'on le pense, là, par moment.
10: Ouais, puis c'est vrai.
11: Tu sais, tout le monde espère que son équipe frappe un coup de circuit avec chaque sélection. Mais là, ça fait une coupe de redraft qu'on fait, Hugo. Là. Puis généralement, après peut-être le troisième rang, des joueurs élites, là, que tu peux dire, ouais. Hey, eux, ils ont déjà fait partie des meilleurs joueurs à leur position pendant un certain temps. Il en reste plus tant que ça.
10: Non, c'est ça. T'as raison. Puis, tu sais, il y en a qui peuvent être super vocales sur la qualité des joueurs. Mm-hmm. La qualité des joueurs élites dans le premier tiers, mettons, de la première ronde. Mais là, comme vous pouvez voir, là. C'est un peu tout le temps comme ça.
11: moins pire que 2006.
10: Ouais, ça c'est sûr.
11: 2006, ça c'était moins le fun.
10: Ouais.
11: Donc, Karl Chipchura qui avait été pris cette saison-là, 18e par le Canadien, tout juste devant Laurie Korpikoski qui travaille pour l'organisation maintenant, si je ne me trompe pas.
10: Exactement.
11: Travis Zajac, 20e avec les Devils. Tu sais, un centre. de l'Ouest canadien en plus. Ça aurait été un pas mal meilleur choix que Chip Chura. Ensuite, Wojtek Wolski. Corey Schneider avait été pris 26e.
10: Mike Rob Green, Shrimp.
11: Rob Shrimp.
10: J'adore ce mot.
11: Légende de la Ligue américaine.
10: Ouais. Rob Shrimp.
11: Voilà. OK. Ben, ça fait le tour de notre redraft de 2004. C'est probablement le dernier qu'on va faire cet été. Peut-être qu'on va s'en garder un pour le fun là, à la fin de la semaine.
10: Peut-être.
11: On verra. Mais d'ici là, on va prendre une pause et au retour, c'est la défense obligatoire. Ça va brasser parce que Tommy est arrivé à la station.
10: Oh boy!
11: Quelqu'un va devoir défendre une position extrême. C'est quoi? Restez là. Le débat va être enflammé dans 2 minutes.
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0: Dans la défense obligatoire, quelqu'un va se faire imposer un sujet à défendre. Ce sera pas facile. Il n'y a pas le choix. C'est ça le but. On s'amuse. PO, Deschênes, t'es arrivé?
1: Bonjour, bonjour.
0: Juste à temps.
1: C'est un des plus durs. Tu me l'as dit pendant la pause, là, c'était quoi qu'il fallait défendre. Là, si c'est moi, ça va être tough. C'est un des plus durs que j'ai vu depuis le début. Là.
0: Ouais, je pense qu'on le dit à chaque fois, mais lui, c'est le vrai plus dur.
2: C'est parce que lui, tu te surpasses à chaque fois.
0: Exactement.
2: Tu te surpasses à chaque
0: fois. Ma créativité diabolique et sans limite.
2: Ça, c'est un côté de toi. Tu...
0: que les gens connaissent
2: pas. Trop t'exploites, là.
0: Non, ça peut être dangereux. Alors, voici la question que la personne va devoir défendre aujourd'hui. On parle beaucoup du repêchage d'expansion ces temps-ci, les gars.
1: Ouais.
0: Parce que là, Bill Daly l'a dit, là, ça s'en vient 2029, là. Houston ou Austin, puis après ça, ce sera peut-être Atlanta, Phoenix, peu importe. Qui dit expansion, dit repêchage d'expansion.
1: Effectivement.
0: Le Canadien va donc devoir décider qui il protège, qui il protège pas. Voici ce que la personne va devoir défendre. Lors du repêchage d'expansion en 2029, le Canadien doit absolument... J'ai de la misère à être sérieux. Le Canadien doit absolument protéger Kirby Dach.
2: Oh boy.
1: Hey boy.
2: Je peine la roue, là, c'est ça qui se passe, là?
0: On peut changer le joueur pour quelqu'un d'autre, au pire, genre Bolduc ou...
2: Je peine la roue.
0: Non, Dach.
2: Oh. On le fait.
0: OK.
3: Olivier
1: Pinot. Oh my God. Tu t'es fait avoir à ton propre jeu, là.
2: C'est ça qui arrive, le
0: karma. Tu truquer votre affaire de roulette. Hugo,
2: karma.
0: Ta roulette, là, je suis sûr qu'elle est truquée. Refais-la.
2: Magicien ne révèle jamais ses secrets.
3: Olivier Pinot.
0: Ah,
2: c'est la chance.
1: Elle veut vraiment avoir un
2: clé sur toi, là. C'est la chance.
0: OK. OK, Kirby Dach, j'y vais. Premièrement, j'aimerais commencer en disant que le Canadien aura des décisions difficiles à prendre d'ici là parce que tu dois choisir est-ce que tu protèges 8 patineurs ou est-ce que tu y vas avec 7 attaquants et 3 défenseurs. On en parlait pendant la pause, les gars, mais le Canadien pourrait opter pour la solution à 3 défenseurs et risquer de perdre Madison et Goulet ou Goulet. Parce que le Canadien a trop de bons attaquants. Ils peuvent pas se permettre de trop en perdre.
1: Effectivement.
0: Tu veux pas perdre ton potentiel deuxième centre que tu es allé chercher, ou Kirill Marchenko, ou si Michael Hage se développe, tu veux pas risquer de perdre un de ces gars-là. Donc, ils vont y aller avec 7 attaquants qu'ils vont protéger. Je vous les nomme. Les 7 attaquants les plus talentueux avec le Canadien dans 2029. Nick Suzuki, Cole Caulfield, Ivan Demidov, Juraj Slafkovský, Michael Hage... Le deuxième centre et le septième, oui, Kirby Dach. Écoutez, les gars, Kirby Dach est talentueux. Là, cette année, ça va être la plus grosse année de sa carrière. Il sait que si ça marche pas, ça va être fini à Montréal, ça va peut-être même être fini ailleurs dans la LNH. Okay? Il y a un statut qu'il traîne depuis le début. Troisième choix au total, un gros centre, 6 pieds 4, 200 quelques livres. On a vu des flashs de Kirby Dach.
1: Pas beaucoup. Ils sont très éparpillés.
2: Allez, c'est des flashs.
0: Laissez-moi terminer mon argumentaire.
1: C'est bon, c'est bon.
0: Okay? Cette année, Kirby Dach, il va le montrer. Il va montrer de quel bois il est capable de se chauffer. Et il va devenir un des indispensables du Canadien.
2: Ah,
0: au point où,
2: mots,
0: rendu dans 3 ans, en 2029, il va faire partie des meubles. Et tu vas devoir le protéger au repêchage d'expansion. Tu veux pas perdre Kirby Dach aux mains de Houston ou Austin.
2: Hey, je salue
1: si tu y crois
2: ton espoir.
1: Autant, là, pourquoi tu veux absolument un deuxième centre si tu crois autant à Kirby Dach? Pourquoi c'est pas lui que tu mets sur le deuxième trio?
2: Ça, c'est
1: 100%
0: valide.
2: Voilà,
0: c'est lui.
1: C'est lui, notre sauveur.
2: Ben non, mais t'as dit que c'était le deuxième centre. Dans ta liste. Ça marche pas.
0: Je recommence.
2: Je recommence.
0: Suzuki, Caulfield, Slafkovský, Demidov, Dach est ton centre de deuxième trio. Tu as Michael Hage, puis ensuite, que ce soit Bolduc, Newhook ou peu importe. Mais écoutez, les gars, tu veux pas perdre un gars de même.
1: Ouais, mais Kirby Dach,
0: un centre de 6 pieds 4 que des mains.
1: Ouais, il joue
0: ça
1: moins
0: court
1: physique.
0: Pas les, mais ça court pas les rues.
1: Il joue moins physique que genre Cole Caulfield.
0: Puis tu veux,
1: même s'il est 6 pieds 4.
0: Tu veux risquer de perdre ça? Parce
1: ben
0: que
1: moi,
0: tu préfères protéger je sais pas qui.
1: Moi, là, je suis même pas sûr qu'en 2029, il va être encore avec les Canadiens.
2: Kirby Dach, ça s'assoit sur le banc, il se blesse.
1: Il va jouer 3 games, il va faire un point chanceux que ça dévie. Il va pas faire de points pendant 25 games.
2: Ah
1: là, il va faire un highlight. Là, on va tout croire qu'il est back.
2: Il n'y a jamais eu de constance dans toute sa carrière, Kirby Dach. Ça n'a aucun sens. Même Kent News a droppé à servir sur lui.
1: En série,
2: ça a
1: il a pas fini 11 matchs de suite, pas de points.
0: là là! Hey, t'as pas facile celle-là.
1: Non, Kirby pas facile.
0: Même mon argument, il tenait pas vraiment.
1: Moi, je pense même pas qu'il va être là en 2021.
0: Moi non plus, je pense pas.
2: Ben non, c'est sûr qu'il va pas être là.
0: En 2027, ça se peut qu'il soit déjà plus là.
2: Ben non, c'est sûr.
1: On sait même pas s'il finit l'année à Montréal.
0: On sait même pas s'il finit l'année à Montréal. On sait même pas si c'est ça.
1: Il a commencé à Montréal.
2: Ouais, non, c'est ça.
0: Mais honnêtement, les calculs ne seront pas faciles.
2: C'est vrai? C'est,
1: on va perdre quelqu'un de meilleur que Yemelin et Fleury, disons. Mm-hmm.
0: Ça, c'est le statement de l'année, PO. Ben, mais t'as raison.
1: C'est mal évident.
0: T'as raison. Puis ouais, je sais qu'il y a beaucoup de gens qui disent « Ah ouais, mais ils peuvent s'en tirer.

0: Ben, comme Floride qui ont donné Marchessault puis Riley Smith, ils ont fini à perdre les deux. Les Ducks, pour pas perdre, je pense à Silversberg, ils ont donné Shea Theodore.
1: Ouais, c'est ça.
0: Imagine si ça paraît mal.
2: Les Blue Jackets, si je me trompe pas, ils ont protégé
0: William Carlson qui est parti.
2: Exactement, ils ont voulu garder Josh Anderson, ils ont donné William Carlson, ils ont pris William Carlson, puis il y en a qui est devenu un joueur de 70 points. Anderson a une belle carrière. Mais si c'était à refaire, je peux vous dire que Columbus...
1: Il n'a pas scoré 43 buts dans NHL.
0: J'aime mieux qu'on fasse pas de trade comme le repêchage du Kraken. Personne n'a fait de trade avec eux, puis finalement, leur équipe est vraiment moins forte.
2: Exactement. Bon, ça va être intéressant à suivre tout ça. On va prendre une pause et au retour, c'est notre collaborateur Nicolas Saint-Pierre qui s'installe. On va jouer un jeu intéressant avec Nick, OK? On va rêver. Je lui ai donné un devoir. Je veux qu'on entende ta bucket list sportive. Des exploits que tu aimerais voir arriver dans les prochaines années. Des championnats pour des équipes d'expansion. Qu'est-ce que Nick Saint-Pierre aimerait voir arriver dans le sport professionnel? Ça s'en vient après la pause.
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2: Ce matin, j'avais envie de rêver et la meilleure personne avec qui le faire, c'est Nicolas Saint-Pierre. Comment ça va, Nick?
13: Oh, super bien, vous autres?
2: Oui.
1: Ça va super bien, Nick.
13: Je savais pas que j'étais la meilleure personne avec qui tu pouvais

0: c'est une bonne affaire. On va prendre ça comme un beau compliment.
1: Ben oui.
2: Peut-être aller un peu fort là-dessus, mais
1: Ben non.
2: Ben non, on adore rêver avec toi, Nick.
0: C'est bon.
2: Je t'ai donné un devoir, puis je t'ai demandé de faire ta bucket list sportive. Des choses que t'aimerais voir arriver dans le monde du sport. Ouais. Pas besoin d'être nécessairement réaliste, là. Certaines, oui, d'autres, non. Mais pas grave. T'sais, on a tous des rêves, des choses qu'on aimerait voir arriver, puis on va le faire avec toi. Tu le fais pour plein de ligues différentes. Et je veux qu'on commence dans la Ligue canadienne de football, parce que c'est un sujet qui est d'actualité en plus. Il y a une nouvelle qui est tombée par rapport à ça hier. Mais chez toi, à Ottawa, tu veux une organisation qui fait du sens pour le rouge et noir.
0: Je porte ce chandail-là, puis je me dis, combien de temps encore on va pouvoir le porter sans voir toute la honte du monde qui me pèse ses épaules? On a un club pourri à Ottawa depuis qu'on a gagné la Coupe Grey en 2016. Je ne sais pas pourquoi. Il y a quelqu'un quelque part qui a décidé de mettre du sable dans l'engrenage quand tout fonctionnait. Marcel Desjardins est the guy qui a bâti ce club-là de rien, qui a amené ce club-là à plusieurs participations en série, puis surtout à une Coupe Grey, dans les premiers balbutiements de ce programme-là.
2: Mm-hmm.
0: Puis all of a sudden, parce que les négociations allaient pas bien, il y a quelqu'un qui tape du pied, puis il a dit « Wow, c'est assez ». On tasse Marcel Desjardins de côté, le char est pogné, on sait plus à quel saint se vouer, puis depuis ce temps-là, on cherche. Alors, le sauveur est-il Jim Popp? Je vais le souhaiter. Je vais faire un petit s'il vous plaît au petit Jésus qui nous regarde en haut. Mais en ce moment, depuis que c'est revenu, le rouge et noir est pourri tête. Puis on cherche encore. Puis j'espère que quelqu'un au deuxième ou au troisième étage laisse sa place ou au moins commence à trouver son sens. Parce que là, on tourne autour, puis autour, puis autour, puis on fait rien. Alors j'espère que Jim Popp est la solution à tous les problèmes de ce club-là.
2: Mais t'as raison que c'est épouvantable. Si tu regardes la fiche du rouge et noir, ils ont participé quand même à 3 Coupe Grey dans leurs 5 premières années. Ils en ont gagné une, mais depuis, là, c'est famélique. 3 et 15, 3 et 11, 4 et 14, 4 et 14, 9 et 8, 4 et 14. Et là, cette année, ils sont 0-10. Et ils sont sur la plus longue séquence de défaites dans l'histoire de la Ligue canadienne de football. Jim Popp, qui a été embauché par l'équipe hier comme conseiller. Évidemment, c'est une sommité dans le football canadien. J'avais pas réalisé qu'il est pas si vieux que ça, là. 61 ans. Fait que...
0: il est pas si vieux.
2: Non, mais tu sais,
0: il a 10 000 ans.
2: Il était avec les Alouettes dans les années 90. C'est lui qui a aidé à bâtir cette super puissance-là. Je sais pas ça va être quoi son rôle exactement, mais peut-être qu'il va être capable de donner un petit peu des lettres de noblesse là à cette organisation-là à Ottawa, parce que ça fait vraiment pitié, surtout dans une ligue à 9 équipes, même pas être capable d'être minimalement compétitif, c'est un peu ridicule.
0: Qu'on commence par gérer ce club-là avec autre chose qu'un budget de bout de chandelle. On donne 45 000 postes à une seule et même personne. Ryan Dinwiddie est une très bonne personne, je suis sûr. Mais est-ce qu'on peut vraiment se concentrer sur notre job quand t'es directeur général, entraîneur-chef, coordonnateur à l'offensive à part de ça? À un moment donné, le gars doit plus savoir par où commencer, puis avec tous les problèmes encore une fois qui s'accumulent comme ça. Non, je sais pas, là, mais une organisation telle quelle, une organisation
2: respectable,
0: en bonne et due forme, c'est ce qu'on souhaite.
2: Pendant qu'on est encore sur le sujet de la LCF, t'aimerais aussi voir une équipe débarquer à Québec?
0: Ah, c'est un must. Ouais. C'est un must. Ça fait combien de temps qu'on attend, puis ça fait combien de temps qu'on parle justement de l'expansion à Halifax, puis peut-être dans les Maritimes? Ça serait beau parce qu'on pourrait avoir une ligue, effectivement, d'un océan à l'autre. C'est pas le cas. Je pense que on sent que c'est mort dans l'œuf, cette affaire-là.
2: Ouais.
0: Québec est pour moi le meilleur espoir, et Québec, pour moi, doit redevenir une équipe ou une ville des majeurs. Et ça commence pour moi avec la Ligue canadienne de football. Ça fait tellement de sens, et j'espère que je vais voir ça avant ma belle mort. Je trouve que je vois, mais Québec définitivement mérite une équipe de la Ligue canadienne.
2: Mais Québec est une ville de football. C'est peut-être la ville de football au pays.
1: C'est sous-estimé.
2: Secondaire, cégep, évidemment universitaire avec le rouge et or. Là, on a entendu des rumeurs dans les dernières semaines. Peut-être que vraiment ça va aboutir une équipe. On parle d'un stade potentiellement sur le site du Colisée à voir, mais je suis d'accord avec toi, là. Puis au moins avoir, tu sais, une ligue qui est balancée. 5 équipes dans l'Est, 5 équipes dans l'Ouest. T'aurais une rivalité naturelle avec Montréal. On le souhaite aux gens de Québec, là. Ils méritent une équipe professionnelle. Tu sais, ils ont les capitales, je le sais, là, mais quand même dans une autre ligue aussi.
1: Mais non seulement ça, mais regardez la rivalité entre le Rouge et Or et les Carabins. Vous voulez pas ça au niveau professionnel?
2: Ben oui, écoute,
1: ça serait malade.
2: T'as raison, Hugo, là.
0: Québec n'est non seulement une... Québec est une ville de sport.
2: Oui. Oui. Je suis d'accord
0: et
2: avec
0: Québec,
2: toi.
0: Québec, certainement, les amateurs sont des connaisseurs. Je pense que personne ne peut, peut se demander si on a encore une fois du monde qui tomberait à deux pieds joints dans le produit de la Ligue canadienne de football. Non, sérieusement, là, j'espère que les gens, là, vont se mettre ensemble parce que c'est l'union qui fait la force pour des petits marchés comme ça. Let's go, faites avancer ça, puis mettez-moi un club à Québec au plus sacré qu'on aille voir une game là-bas, puis qu'on voit le rouge et noir aller battre Québec à un moment donné.
1: Première game à Québec, on s'en va l'avoir ensemble.
2: Exactement.
1: On s'en va l'avoir ensemble.
2: Mais tu sais, t'as raison.
0: Le premier hot dog.
2: C'est peut-être pas populaire, mais moi je pense que Québec c'est une meilleure ville de sport que Montréal, là, parce que Québec, ça peut être n'importe quel calibre, ils vont réussir à remplir le stade ou l'aréna. À Montréal, si tu t'appelles pas le Canadien, à moins que tu sois une équipe qui est dominante, là, comme on voit par exemple avec les Alouettes en ce moment, tu vas avoir de la misère à remplir ton amphithéâtre.
0: Je suis content que ça soit toi qui l'a dit, Olivier, pas moi.
2: Non, c'est ça, sinon tu te serais fait lancer des tomates. Allons-y maintenant dans la Ligue nationale de hockey. Tu souhaites une coupe pour nos deux équipes, le Canadien, mais aussi les Sénateurs d'Ottawa.
0: Ouais, puis as-tu vu, j'ai marqué une 12e coupe.
2: Ouais, tu m'as surpris avec celle-là, là, mais t'as un peu raison en théorie.
0: Ben quoi? Il y a 11 coupes Stanley qui sont arrivées à Ottawa.
2: Ça compte pas, là.
0: Il y a eu un arrêt un moment donné. Ben ouais, mais écoute, si on compte toutes les coupes Stanley du Canadien, on peut-tu compter toutes les coupes Stanley des Sénateurs?
2: Ben écoute, est-ce que les bannières sont là dans l'amphithéâtre?
0: Ah oui.
2: Ouais, ils sont là.
0: Ah oui.
2: Ben regarde, pourquoi pas. Écoute,
0: Oli vient faire un tour à l'arène, tu vois, c'est bon, la bouffe est bonne, puis il y a des belles banderoles à part de ça qui nous rappellent le belle histoire, le riche histoire de l'équipe d'Ottawa.
2: Oui, qui ont gagné 11 coupes Stanley entre 1903 et 1927. Regarde, c'est des coupes quand même gagnées par les Sénateurs, mais t'as raison que ce serait le fun là. T'sais, on en parlait un petit peu hier, une coupe au Canada, ça ferait tellement de bien. T'sais, Ottawa, on n'a pas gagné une coupe Stanley. Montréal, ça fait très très longtemps aussi. On serait dû.
0: Oh, on est dû. Puis c'est à savoir laquelle des deux formations va l'emporter avant l'autre. Et même si ça va déranger peut-être les fans des Sénateurs, je te dirais qu'au moment où on se parle, les chances des deux formations de gagner la Coupe en premier, je te dirais que le Canadien a peut-être une légère avance là-dessus.
2: Ouais, il y a quelques années, si on s'était posé la question, si on avait fait le même exercice il y a 2-3 ans, je pense qu'on aurait dit Ottawa, mais le Canadien qui a dépassé les Sénateurs dans sa reconstruction, puis aujourd'hui, c'est une équipe qui est déjà plus compétitive puis plus performante avec peut-être plus de morceaux pour aller chercher un titre que les Sénateurs d'Ottawa. Tu souhaites aussi une Coupe à Connor McDavid. Ça, pour moi, c'est... T'as raison, là. T'as tellement raison. C'est un must. On parle de lui comme un talent générationnel. Il va falloir qu'il finisse sa carrière avec une coupe.
0: On va commencer à avoir un narratif semblable à celui d'Ovechkin avant qu'il gagne sa coupe Stanley. Souvenez-vous, hein, il dit oui, il est bon, il était incroyable, mais il a pas encore la grosse coupe. Je dis pas que McDavid est pourri, c'est pas ça, mais pour le bien, un, du bonhomme, mais pour le bien également de son héritage et tout ça, puis la qualité du joueur, ça serait insensé qu'un joueur de cette qualité-là ne mette pas la main sur le gros trophée. Est-ce que ça va se faire avec les Oilers Edmonton ou ailleurs? Ça, c'est une question qui demeure sans réponse. Mais disons que le compteur tourne pour Edmonton. On a 2 ans avec ce qui reste au contrat pour prouver qu'on est capable de gagner.
1: Ouais, puis c'est aussi un peu dans ces années-là qu'on commençait à se poser des questions aussi pour Ovechkin. Ça va faire, tu sais, 10-11 ans là, qu'il est dans la Ligue nationale. Donc, ouais, ça commence à presser pour le petit Connor.
2: Ben, c'est ça. Parce que quand il va prendre sa retraite, le McDavid, tu sais, ses chiffres, ses exploits, ses trophées, ça va être comparable à ce que certains des plus grands du sport ont fait, là. Mario Lemieux, Wayne Gretzky, ça va être dans cette catégorie-là. Sidney Crosby. S'il y a pas de coupe, jamais au grand jamais est-ce qu'on pourra le classer dans le même tiers que ces joueurs-là. Mais s'il y en a une, ben là, il va avoir matière à débat. Un petit peu comme avec Crosby. Pas comme avec Crosby, avec McDavid, pardon, mais dans un autre sport. Mike Trout au baseball. Peut-être le joueur le plus dominant depuis 10 ans. Aye. Une victoire en série, tiens, ce serait le fun, Nick.
1: On lui souhaiterait.
0: Les statistiques, c'est incroyable, pareil. Un joueur qui a du millage comme ça, puis qui a même pas une petite victoire en série, c'est incroyable. Je la comprends pas. Puis faut croire qu'il aime sa place, puis il aime son marché, puis il aime son club, puis il aime surtout son salaire. Mais Mike Trout, je me dis, c'est bien beau là faire du surplace, mais du surplace de même, c'est une autre catégorie. Mais juste pour le bien de la chose, ah ouais, mon Mike, force un peu, puis j'espère que tu vas pouvoir peut-être jouir d'une victoire ou au moins avoir le feeling de gagner quelque chose en série avant que tu prennes ta retraite. Mais il a de l'air d'être bien installé puis il a de l'air d'être bien dans son affaire.
2: Ouais, peut-être. Je sais pas s'il regrette là, d'avoir prolongé avec les Angels parce que là, il est encore sous contrat avec eux pour plusieurs années puis c'est une équipe qui est absolument moribonde. Puis si ça continue de même, ça va avoir été un des plus grands gaspillages de talent qu'on a vu dans le sport. Là. Un joueur qui est incroyable.
0: Quand le gars est bien dans ses chaussettes, c'est correct, mais c'est là que tu te demandes combien la victoire est importante pour un joueur ou pour un athlète professionnel, alors que le but ultime devrait être justement d'aller chercher les championnats.
2: Exactement. Je saute un petit peu plus loin dans ta liste. Je trouve ça intéressant, celui-là en Formule 1. La prochaine grande vedette québécoise ou canadienne, tu comptes pas Lance Stroll?
0: Moi, non? Je veux pas insulter personne, OK? Je veux pas brasser de la soupe, mais m'embrasser pareil. Quand c'est parce que ton père a de l'argent pis il dit « Ah ouais, mon homme, on va te rentrer », c'est pas nécessairement la qualité qui l'a poussé là, on s'entend?
2: Non, ça c'est ça.
0: Je veux dire, moi, je veux dire, si j'avais un père qui était milliardaire, il disait « Hey, papa, j'aimerais ça chauffer des tacos. » »« Ah, oh, pas de problème, on va te faire ça, nous autres. Ah ouais, à l'école de go-kart, pis ça finir en F1. » Non, je pense que, écoute, Lance Stroll est là, pas de problème, il doit avoir du fun, mais c'est pas la grande vedette canadienne qu'on attend. On l'attend encore depuis Jacques Villeneuve. Ouais. Probablement la meilleure personne pour répondre ou pour faire état des comptes de tout ça, c'est mon chum Dominique Fugère qui pourrait certainement vous en parler en long et en large, mais il me semble que ça fait des lunes. Un, qu'on n'a pas eu un, je sais pas moi, des circuits de développement, puis il me semble qu'avant, on en sortait à pelleter des pilotes qui peut-être pouvait flirter avec les circuits mondiaux. Maintenant, je me gratte la tête puis je regarde d'un côté comme de l'autre, on n'en a pas. Alors, j'espère qu'on va arriver à développer un athlète de qualité ou une athlète de qualité pouvant nous représenter sur les meilleurs scènes, c'est-à-dire en F1.
2: Ouais, t'as raison là, parce que il y a toujours eu un attachement spécial entre les Québécois puis la F1, puis beaucoup de ça vient des Villeneuve. Mais le jour où on va avoir cette vraie vedette-là, là, un gars qui se bat pour gagner des courses et tout, je pense que ça va être vraiment le fun. Restons peut-être en terminant dans les sports individuels au tennis. Une victoire en grand chelem pour Félix Auger-Aliassime. Tu sais, on sent que ça s'en vient puis qu'il cogne à la porte, mais il est peut-être pas encore rendu à ce niveau-là. Mais un Québécois qui gagne un grand chelem, ce serait un exploit formidable.
0: Quel athlète incroyable que Félix Auger-Aliassime. Puis là, je parle là dans tout le package. Ouais. Bonne personne, bon ambassadeur, un athlète incroyable sur les terrains. On peut pas souhaiter autre chose que du bonheur pour Félix Auger-Aliassime. Tu l'as dit, semble flirter, mais ça semble si près et si loin en même temps. Je touche du bois. S'il y en a un parmi tous ceux et celles dont on a parlé, les sports et tout ça, qui est très près et avec qui je pourrais peut-être miser un vieux deux pour dire ça va arriver plus tôt que tard, je pense que Félix Auger-Aliassime fait partie de cette catégorie-là. J'espère que ça va arriver justement dans la prochaine année, je lui souhaite. Puis j'espère surtout qu'il n'y aura pas de découragement. Ça semble lui trotter de plus en plus dans la tête, hein, pas les éliminations, mais les défaites.
2: Ouais.
0: Hein, tabarnouche, ça doit être dur, mais quand tu t'accroches comme ça, ça vaut beaucoup plus ton premier trophée. Alors, j'espère que pour lui, avec le grand chelem, ça va arriver très, très bientôt.
1: Ouais, surtout que là, tu rentres dans le top 10 mondial, t'as beaucoup plus de pression pour performer. Yep. T'sais,
2: top 5 même maintenant.
1: Ouais, top 5 maintenant. Il est quatrième au monde, exactement. Donc, tu sais, quand tu rentres dans des tournois et t'es la première ou deuxième tête de série, là, c'est normal que ça vienne avec son lot de pression, mais tu dois répondre à l'appel. Mais il va être capable. Il a tellement le potentiel, Félix.
2: Puis la bonne nouvelle, c'est qu'au tennis, tu sais, t'as besoin d'être hot pendant quoi? 2 semaines dans un grand chelem?
1: Exact.
2: Fait que t'sais, ça peut être circonstanciel. Évidemment, c'est pas toujours facile quand t'as des joueurs de grande qualité, là, les Yannick Sinner, Carlos Alcaraz de ce monde. Mais moi non plus, je pense que c'est assez clair là, qu'un jour ou l'autre, ça va arriver pour Félix Auger-Aliassime. Merci beaucoup, Nick, pour ton temps. Merci pour ta superbe bucket list. Prends soin de toi, passe une bonne journée et on se parle un peu plus tard cette semaine.
0: À plus tard, messieurs.
1: Si jamais, là, Nick, là, Alexis Baillargeon, prochain Québécois qui va être en F1, je te le dis, t'es mieux de suivre ça.
2: Ah oui?
0: J'espère, moi, le suivre.
1: Il est excellent.
2: Ça. Alexis Baillargeon, on prend note de ce nom-là. Merci beaucoup, Hugo.
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2: C'est une question de temps avant que la Ligue nationale de hockey élargisse ses cadres à 33 équipes. Bill Daly a parlé en 2029, éventuellement même 34. Et ça, ça veut donc dire qu'il va y avoir un repêchage d'expansion parce que ces équipes-là vont avoir besoin de joueurs. Et je suis retourné voir les règlements du repêchage d'expansion pour Seattle et Vegas qui étaient les mêmes. Si jamais la LNH décide de prendre la même réglementation, qu'est-ce que ça veut dire pour le Canadien? Ben, à l'époque, les équipes avaient deux choix. Soit tu pouvais protéger, en vue de l'élargissement des cadres, 8 patineurs et un gardien, ou encore tu pouvais choisir de faire 7 attaquants, 3 défenseurs et un gardien. Pour qu'un joueur ne soit pas protégé et qu'il soit exposé, il y a quelques qualificatifs qui sont requis. D'abord, il faut avoir joué 27 matchs dans la saison précédente ou 54 en 2 ans. Les joueurs qui ont une clause de non-mouvement, t'as pas de décision à prendre, ils sont automatiquement protégés. À moins que, comme c'était le cas avec Carey Price il y a 5 ans, le joueur décide de lever sa clause et de devenir éligible. Par contre, un joueur qui a une clause de non-échange, lui, il est pas automatiquement protégé. C'est à l'équipe de faire le choix. Puis ça, c'est intéressant pour le Canadien. On y revient dans un instant. Un gardien doit absolument être protégé, mais t'as pas le choix d'en protéger 2. Vous comprenez où est-ce que je m'en vais? On y revient aussi. Les joueurs de première et deuxième année n'ont donc pas besoin d'être protégés. Et tu dois avoir, je vous épargne les détails, mais tu dois avoir joué un certain nombre de matchs dans la Ligue, dans les saisons précédentes, pour être éligible ou non. Qu'est-ce que ça veut dire? Ça veut dire, par exemple, qu'un gars comme Michael Hage, s'il joue un match avec le Canadien cette année, ça veut donc dire qu'il y aura eu 3 saisons dans la LNH d'ici 2029 et il va être éligible au repêchage d'expansion. Même chose pour Alexander Zarovski. Lui, s'il joue 11 matchs dans la LNH cette saison, ce qui serait surprenant là à cause de son contrat en KHL, mais quand même, ça veut donc dire qu'il pourrait être rendu à 3 ans, rendu en 2029. Ça veut dire que lui aussi, potentiellement, tu vas devoir le protéger. Donc, à quoi est-ce que le Canadien va ressembler en 2029? Qui est-ce que l'équipe va vouloir protéger? D'abord, on s'entend, il n'y a pas de débat. En attaque, c'est Suzuki, Caulfield, Demidov et Slavkovski. Et en défense, Hudson et Dobson. Je sais pas si t'es d'accord avec moi, Hugo, mais pour ces 6-là, t'as même pas de débat.
1: Non, ça bouge pas, c'est clair, c'est coulé dans le béton, c'est ça qui va se passer.
2: Ça veut donc dire que tu vas devoir prendre une décision parmi les joueurs suivants. J'en nomme. Caden Gooley, Mike Madison, peut-être un Michael Hage ou un Alexander Zarovski s'il se développe, peut-être un David Reinbacher s'il se développe, peut-être un Zachary Bolduc, Alex Newhook, Oliver Kapanen, le fameux deuxième joueur de centre qui est là ou qui est pas là ou peu importe, peut-être qu'il est dans l'organisation, peut-être qu'il l'est pas, lui aussi tu vas vouloir le protéger. Bref, ce sera pas facile, le Canadien est un peu victime de son propre succès.
1: Exactement.
2: L'équipe est tellement talentueuse, elle a tellement de bons joueurs, que Kent Hughes va devoir prendre des décisions difficiles, il va avoir des calculs importants à faire pour être capable d'éviter de perdre à tout prix un joueur de ton noyau. Il y a donc une question à se poser. Est-ce que t'es mieux de prendre 8 patineurs, d'en protéger 8, ou est-ce que tu y vas pour le 7 plus 3? Parce que disons, si tu en protèges 8 au total, ben t'aurais Suzuki, Caulfield, Demidov, Slavkovski, Hudson, Dobson. Tu peux en protéger 2 autres après ça. Est-ce que tu décides de protéger 2 autres défenseurs? Caden Gooley, Mike Madison. Mais là, tu exposes potentiellement Michael Hage, Alexander Zarovski. Si jamais c'est ça, ton fameux deuxième centre, peut-être que ça va être lui qui sera pas protégé, qui pourrait être ensuite pris par l'équipe d'expansion au Texas.
1: Exact.
2: Ou moi, j'ai l'impression que le Canadien va y aller pour le 7 plus 3. Donc, 7 attaquants et 3 défenseurs. Ce qui ferait en sorte que potentiellement Gooley ou Matheson, soit il va être exposé ou soit il va être échangé avant ça, parce que, écoute, perdre un de tes attaquants de premier plan, ce serait dommage. Le Canadien va avoir tout un top 6 dans les prochaines années. Est-ce que tu veux vraiment risquer de perdre un de ces gars-là? Écoute, 8 ou 7 plus 3, c'est pas facile comme décision à prendre.
1: Non, exactement, mais je suis dans la même lignée que toi. Je pense que au niveau des priorités, au niveau du rendement et au niveau de la construction salariale que Ken Hughes a fait avec son équipe, la formule 7 plus 3 serait beaucoup plus stratégique pour le Canadien de Montréal. Et là, si on se limite à ce que tu viens de dire, parce que c'est un point intéressant, Mike Matheson ou Caden Gooley, on s'entend que c'est peut-être les 2 points tournants d'une protection ou non. Là, il va falloir se fier à plusieurs points. L'âge de Mike Matheson qui va rentrer en compte, parce qu'en 2029, mine de rien, il va être plus proche de la fin de sa carrière que son début. Et là, Caden Gooley, qu'est-ce qui se passe avec lui? Il a été dans des rumeurs de transactions, par-ci, par-là. Son état de santé fait parler. Est-ce que ça pourrait être la cible intéressante à laisser partir ou à transiger pour justement s'assurer d'être confiant avec ce qu'on protège.
2: Ben c'est ça. Parce que tu vas perdre un joueur. Ça c'est inévitable. C'est la bonne nouvelle, c'est que c'est un maximum d'un joueur. Mais chaque équipe va perdre un joueur dans ce repêchage d'expansion-là. Idéalement, comme DG, tu veux que ce joueur-là soit le moins important possible. Tu sais, en 2017, c'était Alexei Yemelin. Et en 2021, c'était Cale Fleury.
1: Exact.
2: Pas la fin du monde. Après ça, Kent Hughes a aussi le potentiel de manœuvrer. De faire une transaction avec l'équipe d'expansion pour dire, regarde, je te donne ce gros cadeau-là. Un choix repêchage, un jeune, peu importe. Mais prends-lui, s'il te plaît.
1: C'est ça.
2: Mais après ça, faut que l'autre équipe accepte aussi. Ouais, si t'as plein de bons joueurs de disponibles, ça vaut peut-être pas la peine de faire ça. Ça, c'est un morceau du casse-tête. Le 8 ou le 7 plus 3.
1: Ouais.
2: Attendez de voir le suivant parce que pour moi, lui est encore plus important. Je l'ai dit. Tu peux juste protéger un gardien.
1: Ouais.
2: Ça veut donc dire que d'ici 2029, le Canadien aura une décision à prendre. Est-ce que c'est Jacob Fowler ou est-ce que c'est Jakub Dobesch? Parce que quand tu vas arriver au repêchage d'expansion, tu pourras pas protéger les deux. Rappelez-vous à l'époque, c'est comme ça que les Golden Knights ont fini par avoir Marc-André Fleury.
1: Exact.
2: Les Penguins avaient une décision à prendre, Matt Murray ou Fleury, ils ont décidé de protéger Murray, ils ont perdu Fleury. Donc, on en parle beaucoup. C'est cool, le fameux tandem de gardiens. Le Canadien va avoir un bon tandem de jeunes gardiens. Mais ce tandem-là, il va durer 3 ans. Parce que d'ici 2029, tu vas avoir une décision à prendre. Soit il y en a un qui va s'être développé plus que l'autre, puis ça va être clair, c'est un numéro 1. Soit il y en a un qui va décevoir, ou peu importe. Ou soit les deux vont être bons, puis tu voudras pas les perdre pour rien, donc tu vas peut-être les changer.
1: Ouais.
2: Mais à partir de 2029-2030... c'est fort probable que Fowler et Debesch, il y en a un des deux qui soit plus là.
1: Ouais, c'est ça. Ils vont arriver à la fleur de l'âge, mine de rien. Mais en même temps, Ali, on peut pas trop être surpris de ce débat-là parce que est-ce que t'anticipais une fenêtre plus grande qu'un genre de 3 ans pour ces deux gardiens-là ensemble? Je veux dire, éventuellement, le Canadien va devoir prendre une décision qui...
2: Je me doutais que cette fenêtre-là, elle serait pas infinie. Mais j'avais jamais chiffré ça comme okay. OK, là c'est 3 ans, là c'est 2029 là, c'est quand
1: c'est
2: même
1: vrai,
2: plus tôt qu'on le pense.
1: Ça arrive très vite, t'as raison. Si t'avais à prendre une décision en ce moment, tu prendrais qui?
2: Oh boy. Là tu me mets dans un coin là, Hugo.
1: C'est correct, je vais répondre après.
2: Si disons le repêchage d'expansion c'est tough. Si disons le repêchage d'expansion avait lieu en 2026,
1: ouais.
2: Je protège Debesch.
1: OK.
2: Parce que...
1: avec ce qu'il a fait, son contrat, etc.
2: Dans 3 ans, étant donné le potentiel de Fowler, moi, ce serait Fowler que je protégerais.
1: Ouais, moi aussi, j'irais de la même direction. Puis en même temps, je veux dire, Jakub Dobesch va arriver à un âge où il va être au sommet de sa terre. C'est du 27-28 ans. C'est aussi là où sa valeur... Tu sais, Montréal, c'est une belle opportunité pour lui de faire grandir sa valeur. Il a un contrat très respectable. Puis il va arriver dans des années d'autonomie aussi, dans ces eaux-là. Donc... tu prends en considération toutes les décisions prises par l'organisation du Canadien concernant Jacob Fowler jusqu'à présent et tu réalises que oui, Dobesch vient peut-être mettre quelques bâtons dans les roues grâce à ses performances en séries éliminatoires et en saison, mais je pense qu'il y a quand même un penchant d'un certain côté. Rien enlevé à Jacob Dobesch qui a été sensationnel, qui est encore sensationnel pour l'équipe et peut-être que ça va changer. Mais j'ai l'impression que si l'organisation a une décision à prendre, ça va être Fowler. Pas le choix.
2: Moi aussi, j'ai l'impression, mais regarde, il y a bien des choses qui peuvent arriver en 3 ans. Est-ce que les règles vont être les mêmes? Est-ce qu'il y a d'autres joueurs qui vont avoir des clauses de non-mouvement? Parce qu'en date d'aujourd'hui, en date de 2029, là, pour la saison 2029-2030, il y a aucun joueur du Canadien qui a une clause de non-mouvement. Par exemple, Madison en a une en ce moment, mais elle va devenir une clause de non-échange.
1: Exact.
2: C'est Dobson, c'est une clause de non-échange. Ces joueurs-là sont pas automatiquement protégés. Est-ce qu'il y a un joueur qui va signer d'ici là, qui va avoir une clause de non-mouvement? Ça aussi, ça va être à rentrer en ligne de compte, mais je vous le dis, oui, ça paraît comme, OK, c'est dans longtemps, c'est dans 3 ans, mais les équipes doivent commencer à planifier ça dès maintenant.
1: Ah oui, pas
2: parce que la pire chose au monde, ce serait que tu perdes un joueur d'impact, un joueur de ton noyau, donc ça va être à suivre de près dans les prochaines années.
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2: Dans une dizaine de minutes, ça va être le bureau des commissaires avec Jean-Sébastien D. Mais d'ici là, quelques nouvelles dans la LNH. Disons que c'est un été chargé pour Alexander Ovechkin. C'est sorti dans le média russe Match Sport hier. Cet été, juste depuis qu'il est retourné en Russie après la saison de hockey. Alexander Ovechkin a eu 33 amendes au code de la route de Russie. C'est un total de $1,361 en contravention. On voit que c'est un peu moins cher là-bas, mais quand même. Pour sa Horus Arsenal plaqué 008, ça comprend notamment excès de vitesse, stationnement non payé, péage non payé et stationnement interdit. Il les a toutes payées, là, sauf il lui en reste une de 4500 roubles, donc 74,35. Hey, faut le faire, là. Ça veut dire, lui, il conduit puis... fait pas mal ce qu'il veut.
1: Lui, il met sa voiture à quelque part, il est comme, hey, ouais. Pas de stress. Ça va.
2: Quatre flashers, là, en plein milieu de la rue, pas grave.
1: Moi, je me demande à quel point, tu sais, à Moscou, il vient de Moscou, Alexander Ovechkin, je me demande à quel point c'est une rock star,
2: c'est ça
1: là-bas.
2: L'affaire. Après, moi, il peut se permettre de faire bien des affaires, puis tu tapes ses doigts, puis à peine plus, là.
1: Ben, c'est ça, là. Mais quand même, c'est impressionnant, là.
2: C'est, faut quasiment faire exprès, là. 33 amendes au code de la route. Disons, c'est quasiment une ou deux, trois jours depuis le début de l'été.
1: Ouais, c'est exactement ça. Ça veut dire qu'il était bien en retard pour ses entraînements.
2: Exactement. C'est, ça doit être ça.
1: C'est ça.
2: Il allait au gym.
1: Même il allait au gym,
2: minutes,
1: il était serré.
2: Et il est resté trop longtemps au gym, il a oublié de payer son stationnement.
1: Il y avait trop de trafic.
2: C'est ça, exactement.
1: C'est le trafic à Moscou.
2: Sinon, Joe Sakic s'est aussi entretenu avec le LNH.com et il a parlé du dossier Cale Makar. Sakic a dit qu'il s'attend à ce que Makar signe avant le début de la saison. Donc, d'ici un mois, il dit que les négociations avancent bien, que d'une part et d'autre, les deux parties sont confiants qu'on en vienne à une conclusion. Évidemment, la date du 15 septembre, elle est à suivre dans le cas de Makar, parce qu'à partir de ce moment-là, à partir du 16 septembre, les équipes pourront plus signer leurs joueurs pour 8 ans. Et j'imagine qu'avec un joueur de la trempe de Makar, qui est dans la fleur de l'âge en ce moment, on va vouloir s'entendre avec lui le plus rapidement possible, pour le plus longtemps possible. Faudrait même pas être surpris que ce soit un contrat quasi maximal. Là. C'est un peu plus que 20 millions que tu peux signer là, parce que c'est 20% du plafond salarial.
1: Genre 20.2, quelque chose de même.
2: 20.4, quelque chose de même, parce que c'est 20% du plafond qui est à 101 millions, quelque chose comme ça. Moi, je serais pas surpris que ça tourne entre 18 et 20 millions de dollars par année dans le cas de Cale Makar. Et ça va être amplement mérité.
1: Ben, c'est ça, c'est le meilleur défenseur de la Ligue. Je veux dire, rendu là, t'as le meilleur contrat de la Ligue. Tu sais, le défenseur, une des positions les plus difficiles dans le hockey. On le sait, on se le fait répéter. Mais c'est vrai.
2: Mais la question, c'est qui va le signer en premier? Lui ou Quinn Hughes? On a l'impression qu'ils s'attendent un petit peu. Tu sais, ils attendent de voir l'autre va faire quoi. Eh non, moi, je veux plus que lui. C'est juste vrai? Un petit peu, juste pour dire. Mais quand même. Et en terminant, Leon Draisaitl, qui a accordé une entrevue à Chris Johnston de The Athletic, il a expliqué comment ça se fait que Mike Babcock est devenu coach des Oilers. Il a raconté que les leaders de l'équipe, fait que Draisaitl, McDavid, peut-être Zach Hyman, une couple d'autres gars, ils se sont assis avec Mike Babcock, puis ça a été vraiment carte sur table. Oh, ils sont allés de toutes les questions qu'ils avaient. Il dit que les questions étaient très difficiles. Ils ont vraiment voulu tester Mike Babcock et que rapidement, le groupe a aimé ce qu'ils ont entendu. Mike Babcock qui prêchait un petit peu pour une meilleure culture à Edmonton, faire en sorte que les leaders de l'équipe aient peut-être plus de responsabilités, qu'ils doivent davantage rendre de compte. Draisaitl a même dit qu'il veut se faire crier dessus par Mike Babcock. Bref, il sait dans quoi il s'embarque. Ça me surprend pas, mais moi, c'est plus pour les joueurs de profondeur des Oilers. Parce que quand tu regardes l'historique de Babcock, ceux avec qui ça a été difficile, avec qui il a été pas correct, mais ça a été des jeunes joueurs, des joueurs de profondeur. Il va être correct là avec Draisaitl puis McDavid, mais comment est-ce qu'il va traiter le gars de quatrième trio? C'est ça que j'ai hâte de voir.
1: Ouais, c'est ça. Par contre, les Oilers ont la chance d'avoir un alignement qui est quand même relativement vieux un peu. Ça peut aider. J'ai l'impression que Mike Babcock, avec des joueurs plus établis dans la Ligue nationale, va avoir un impact plus direct. Puis je pense que c'est là qu'elle était la corrélation, mettons, avec les nouveaux arrivés à Toronto dans le temps, là, Mitch Marner de ce monde-là notamment. Donc, en prenant ça en considération, peut-être que justement, c'est le vent que les Oilers devaient avoir pour vraiment avoir leur air d'aller cette année. Encore une fois, on ne sait pas. C'est un retour dans la Ligue nationale. On va voir s'il est adapté. On va voir s'il y a cette éthique de travail-là, ces coutumes-là qui sont respectables pour son groupe.
2: Ouais.
1: Mais si les Oilers se sont assis avec lui puis ont vraiment pris la peine de poser les bonnes questions et étaient satisfaits des réponses, ben là, rendu
2: la balle est dans le camp de Mike Babcock maintenant. Écoute, ça a mal fini à Toronto. Il n'y a pas appris de ses erreurs. J'aimerais dire que ça a mal fini. Ça n'a même pas commencé à Columbus que c'était déjà fini. Là, tu te fais donner une dernière chance dans la ligue. Comment est-ce que tu vas agir? T'es mieux d'apprendre et ça va en dire beaucoup sur la personne qui est Mike Babcock. Je suis toujours pas convaincu de l'embauche parce que pour moi, l'historique est trop gros, trop de négatifs autour de lui pour prendre ce risque-là. Mais bon, on verra ce que ça donne. Là. Les Oilers sont désespérés. Ils sont en mode all-in.
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2: Hugo, qu'est-ce qu'on surveille dans le monde du sport aujourd'hui?
1: L'attention sera tournée, mon cher Oli, vers le baseball majeur, évidemment. Mais avant toute chose, j'aimerais faire une petite salutation, okay, si tu me permets. J'aimerais saluer mes parents. Sont en route vers le Nouveau-Brunswick.
2: Ah, ben on les salue.
1: Oui, ma sœur va faire un championnat canadien d'agilité canine en ce moment, donc ils sont en route. Ouais, sont en route vers
2: c'est
1: le Nouveau-Brunswick.
2: C'est quoi ça?
1: Ben, t'as jamais vu ça, les chiens qui sortent sur des sauts qui passent dans des tunnels. Bon, c'est ça, mais c'est des parcours d'agilité. Ma sœur est très impliquée là-dedans, donc je les salue, ils sont en route vers le Nouveau-Brunswick.
2: C'est quoi leur chien?
1: C'est un Shetland, un berger Shetland. Tu sais, Lassie, c'est comme un gros collie, là. C'est un petit collier, okay, en fait. À long nez,
2: c'est ah, c'est donc bien beau.
1: Ouais, ouais. Notre chien
2: c'est des chiens très intelligents, ça.
1: Très intelligents, très énergétiques aussi. Très dynamiques. OK.
2: Et ben écoute, on souhaite la meilleure des chances à ta sœur, puis on salue tes parents.
1: Ben oui. Donc, salut papa, maman, hello.
2: C'est quoi leur nom?
1: Pierre et Isabelle.
2: Pierre et Isabelle, vous êtes
1: voilà, salués. Voilà, et Héloïse en char. Voilà. Donc maintenant, ceci étant dit, Royals Blue Jays, effectivement, on va suivre ça. C'est un duel de lanceurs un peu vieillissant, Ali. Aujourd'hui, c'est Seth Lugo contre Max Scherzer du côté de Toronto. Écoute, ça va être intéressant parce que là, les Blue Jays doivent être capables de briser le momentum des Royals.
2: Ah, ils vont vraiment bien.
1: Exactement.
2: C'est pas une bonne saison pour eux, mais écoute, quand ils sont essentiellement exclus du portrait des séries, ils se sont remis à gagner 8 de suite, tu l'as dit.
1: Ben, c'est ça. Fait que, puis c'est souvent ça qui arrive aussi dans le baseball majeur. Une fois que tu sais que la pression est plus là, là, l'équipe semble vraiment reprendre du poids de la bête. Écoute, c'est le cas des Royals, donc ça va être très important pour les Blue Jays de poursuivre sur leur lancée et au moins d'aller chercher une 8e victoire de série en 9. Et ensuite, continuer parce que la lutte aux séries, ben, elle est réelle. Et parmi ces équipes-là, ben, il y a les Mariners aussi, qui commencent tranquillement, eux aussi, à reprendre du poids de la bête. C'est Aaron Nola contre George Kirby aujourd'hui, du côté de l'affrontement Mariners-Phillies. deux lanceurs de qualité. Est-ce que Cal Raleigh va être capable de poursuivre sur sa soirée exceptionnelle d'hier?
2: J'espère, parce que écoute, c'est incroyable. Trois coups de circuit comme ça, puis surtout face à une équipe des Phillies qui allait vraiment bien. Les Mariners ont besoin de lui. Parce que, tu sais, faut le dire, là, ça a été une des grosses, peut-être la déception de l'année dans le baseball,
1: C'est la plus grande déception.
2: Après la saison historique qu'il a connue l'an passé, il a battu le record pour le plus de circuits pour un receveur.
1: Exact.
2: Puis là, ça donne ça. Ce serait le fun au moins que sa campagne termine sur une bonne note.
1: Ben exactement, juste pour être sûr de rassurer les partisans.
2: Oui, que c'était pas juste un mirage peut-être la saison passée, Cal Raleigh.
1: Non, exactement, ça va être très important.
2: D'ailleurs, un autre gars qui connaît une saison décevante et il est en action ce soir, c'est Paul Skenes des Pirates de Pittsburgh. Il rend visite aux Padres. Skenes, là, c'est épouvantable. Une moyenne de points mérités de presque 4. Il a manqué des matchs dernièrement. Peut-être des petits pépins physiques, mais comparé à ce qu'il avait fait plus tôt dans sa carrière, c'est le jour et la nuit, Paul Skenes. Là, je vous donne quelques chiffres rapidement. Je vous ai dit presque 4 de moyenne de points mérités. Ben, dans ses deux premières années dans le baseball majeur, sa moyenne de points mérités était sous la barre des 2.
1: Ouais, c'est sûr.
2: Ça te montre que c'est plus la même affaire.
1: Dans une équipe aussi qui avait de la misère offensivement, mais là, c'est ça. Si Paul Skenes va mal, les Pirates vont mal, mais écoute, on va voir qu'est-ce qui va se passer. Affronte Michael King sur la butte aujourd'hui. Michael King est un vétéran, donc ça va être intéressant à voir. Encore une fois, peut-être que tu sais les Pirates ont l'attaque pour créer les troubles à fête un peu Ali. Fait que
2: oui, ils ont du talent.
1: La course dans la nationale là pour le meilleur deuxième là, c'est pas terminé même si les Padres sont un petit coussin.
2: Elle est peut-être moins ouverte que dans l'américaine, mais t'as raison que c'est loin d'être fini. Là,
1: parce exactement.
2: Il reste quand même pas mal de baseball à se jouer encore.
1: Exact.
2: Puis tu regardes les Padres ont seulement un coussin de 2 matchs sur les Diamondbacks, 4 matchs sur les Marlins. 7.5 sur les Pirates, là. Fait que ça va être plus difficile.
1: Ouais.
2: Mais même les Phillies, ils sont 2 matchs au-dessus des Padres. Bref, il y a encore beaucoup de baseball à jouer.
1: Ouais, encore beaucoup de baseball à jouer. Encore une fois, toutes ces équipes-là sont en action ce soir. Les Twins qui affrontent les Aces, encore une fois, Tash Bradley qui va être sur la butte pour les Twins. C'est une saison au coup-ci, coup-ça, mais écoute, on fait avec, tu sais, moins de 3.9 pour Tash Bradley. C'est un gars qui a quand même un arsenal de lancers assez intéressant. Les Twins qui vont profiter de leur série contre les Aces pour aller maximiser le nombre de victoires. Mais c'est pas la seule équipe dans cette course-là qui est en action. Les Rangers aussi qui poursuivent leur série face aux White Sox de Chicago. Ils ont une bonne chance de gagner parce que c'est Jacob deGrom sur la butte face à Anthony Kay du côté des White Sox. Encore une fois, ça y va par séquence. On doit capitaliser du côté des White Sox, agrandir notre avance, être capable de se tirer un coussin pour peut-être même remporter l'Ouest américain. Ça va être très intéressant à suivre tout ça. Et évidemment, Ali, il y a le US Open qui commence sa séance
2: c'est
1: de
2: les qualifications
1: en ce moment. Donc, on va suivre ça de près, mon cher.
2: Oui, notamment le Canadien Liam Draxel qui va être en action un peu plus tard aujourd'hui parce que le vrai tournoi, là, j'aimerais dire, le tournoi officiel, il débute la semaine prochaine. Toujours un événement qui est très excitant à regarder, le US Open. Alors, on va suivre les qualifications en espérant que les Canadiens se rendent le plus loin possible. Rebecca Marino, notamment hier, qui a remporté son premier match.
1: Exact.
2: Dans les qualifications, merci beaucoup, Hugo, pour ton beau travail
1: merci
2: aujourd'hui.
1: Merci à toi, mon cher Ali.
2: Ça fait plaisir. Un autre déterminé. Il nous en reste juste 3 coups d'or. Ça va tellement vite, mais bon, c'est la vie. Donc, merci à tout le monde d'avoir été à l'écoute aujourd'hui au nom de toute l'équipe. Olivier Paiement à l'animation, Hugo Reich à la réalisation et PO Deschênes aux réseaux sociaux. On vous souhaite une excellente journée. Richard Labbé et Frank Grenier s'amènent un peu plus tard dans Tailgate. Et d'ici là, ben, prenez soin de vous. Nous, on se reparle demain. Même heure, même poste. Bonne journée. Bye.
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2: Le Club! Bon mardi tout le monde, bienvenue dans une autre belle édition du Club du Matin. Olivier Paiement avec vous pour les 4 prochaines heures. Merci d'être à l'écoute, peu importe où vous êtes, peu importe de où vous nous écoutez, de Montréal au 91.9, Québec 100.9, Gatineau 96.5, sur l'application mobile de BPM Sport ou encore sur notre diffusion en direct sur YouTube. Et comme à l'habitude, ben, j'étais avec mon acolyte Hugo Reich. Comment ça va, Hugo?
1: Salut Ali, ça va super bien. Mardi matin, on est là, on est prêt.
2: Oui, nous reste seulement 4 émissions ensemble. C'est notre mandat estival cette semaine. La semaine prochaine, c'est la grille régulière de BPM Sport qui recommence. On a un gros show pour vous aujourd'hui. On va commencer l'émission en parlant des joueurs qui ont le plus de pression en vue de la prochaine saison dans la LNH. Pour certains, c'est une question de Coupe Stanley. C'est maintenant ou jamais. Pour d'autres, ils vont devoir produire à cause de grosses ententes qu'ils ont signées. Ça va être très intéressant. On va commencer ça au début de l'émission. Dans le Focus NFL, je veux qu'on commence à parler de pool, de fantasy football, parce que ça commence bientôt. Vous avez peut-être des repêchages qui sont planifiés cette semaine ou la semaine prochaine. Ben, on va commencer à se donner quelques conseils. Et aujourd'hui, je veux y aller de joueurs qui pourraient être des perles rares, des joueurs disponibles peut-être dans des rondes un peu plus tardives, mais qui pourraient éclore cette année. Et qui sait, peut-être vous permettre de gagner votre pool. Les Blue Jays ont pas joué hier, mais il s'est passé plein de choses intéressantes dans le baseball majeur. Dont un gars qui était sensationnel l'an passé, atroce cette année, mais hier soir, il a connu un match d'anthologie. On va parler de ça et aussi, on va bien évidemment mettre la table pour la série que les Blue Jays amorcent ce soir face aux Royals. Le dossier de l'expansion dans la LNH fait de plus en plus jaser. Ben là, aujourd'hui, je veux qu'on se penche sur la situation du Canadien. Parce que Bill Daly l'a répété maintenant plusieurs fois. 2029, on va avoir une nouvelle équipe. Qu'est-ce que ça veut dire? Ça veut dire que pour fournir des joueurs à cette équipe-là, que ce soit à Houston ou à Austin, ben, il va falloir qu'on organise un repêchage d'expansion. Et je vous le dis, le Canadien va devoir se préparer pour ce repêchage-là, et ça commence dès cette année parce que l'équipe pourrait se retrouver coincée. Le Canadien pourrait être victime de son propre succès et perdre potentiellement un très bon joueur. On va jaser de tout ça un peu plus tard à l'émission, comme à l'habitude le mardi. Mais c'est Nicolas Saint-Pierre qui va faire son tour. J'ai donné un exercice, j'ai donné un devoir à Nick. Pas de peinture, j'ai dit... Je veux savoir c'est quoi ta bucket list sportive. Des choses, des événements, des exploits que t'aimerais voir arriver dans le monde du sport, dans chaque ligue, dans chaque équipe que t'aimes suivre. Nick a travaillé fort là-dessus. On va en parler avec lui un peu plus tard. On va aussi s'entretenir avec l'ancien joueur, entraîneur. Et maintenant, ben, il fait une tentative, il fait un saut en politique. Luc Brodeur-Jourdain, on va parler avec lui un peu plus tard à l'émission.

0: hier.
1: OK.
0: Et ouais, les Giants, on est sorti de 11-9, mais on l'a échappé belle. Parce qu'on est 11-3.
1: Oh boy, il y a quelqu'un qui a mal closé.
0: Plus ça revenait. Mais c'était les champions de la ligue, faut croire, les Pirates. Donc
1: vous avez le même nom que les équipes du baseball majeur.
0: Ouais, exactement, exactement. On a gardé ça, la thématique très simple. On est tous des fans de balle là. Honnêtement, excellente ligue. Il y avait vraiment beaucoup d'ambiance. Vu qu'il y a deux matchs, il y en a un à 7, il y en a un à 9. Les équipes qui jouent à 7 d'habitude restent pour voir le match à 9h. C'était vraiment cool. Pour vrai, c'était un bon vibe. Puis bon, on a commencé nos séries en force, donc ça fait du bien. Le dodo était très court, mais regarde, t'es ce que tu veux. On est là.
1: Ça finit à quelle heure, coudonc?
0: Ça finit à 11h environ.
1: OK, quand même.
0: C'est ça. On est là, on est prêt.
1: Je vivais un peu la même chose cette année, là, quand j'avais ma ligue de garage au hockey. Écoute, nos matchs étaient commencés à 10h. Et tant que ça finisse, la game est finie vers 11h30. Tu te changes, tu prends ta douche. J'arrivais chez moi vers minuit. Là, t'es sur l'adrénaline encore à ce moment-là. C'est quand t'as fait du sport, surtout quelque chose d'intense comme le hockey. Souvent, je m'endormais pas avant une heure, des fois une heure et demie.
0: Tabarouette.
1: Le cadran qui me réveillait à 4h.
0: Aïe,
1: c'était rough.
0: Ouais, c'est ça.
1: Mais qu'est-ce qu'on ferait pas pour les choses qu'on aime?
0: Mais quand t'es passionné, Ali, là.
1: Quand t'es passionné, là,
0: il y a rien qui t'arrête.
1: Exactement.
0: Rien qui t'arrête. Donc, je salue les Giants, grosse victoire. C'est ça que j'ai fait hier. Toi, Ali, qu'est-ce que t'as fait hier?
1: Journée assez relaxe là. Je devais préparer l'émission, je me suis entraîné, j'ai fait quelques petites courses. Je pense que je suis vraiment rendu un vrai adulte.
0: Ah ouais, comment ça?
1: Parce que j'ai fait un achat, puis cet achat-là m'excite beaucoup trop pour ce que c'est. Puis
0: okay.
1: Je me dis, hey boy, c'est vraiment rendu ça ma vie.
0: Déshumidificateur.
1: Pas à ce point-là.
0: Ah, okay, okay.
1: Une balayeuse.
0: Ah ouais.
1: Parce que bien évidemment, avec mon nouveau chat, des chats, ça laisse, elle a le poil long en plus, fait que ça laisse tomber beaucoup de poils. Et on a des tapis, des tapis perses dans l'appartement, fait que là, évidemment, les poils, la saleté, ça se pogne dans le tapis. Puis une balayeuse normale, ça fait pas la job. C'est pas assez technologiquement performant pour vraiment être capable de creuser. Puis fait que là, en fin de semaine, j'suis allé m'acheter une nouvelle balayeuse.
0: Ah ouais.
1: Quelque chose de fait pour les poils d'animaux, turbo, super puissance, nanana, nanana. Puis j'ai eu tellement hâte, j'étais comme un enfant à Noël, là. J'avais tellement hâte de déballer mon nouvel aspirateur puis de l'utiliser. Ça fait un bruit, là, un vacarme. On dirait que quelqu'un passe la tondeuse quand je...
0: T'es sérieux?
1: Ouais, mais ça fait la job.
0: T'as la Cadillac déballeuse chez vous.
1: Non, vraiment pas. J'ai même pas payé si cher que ça.
0: Ah, mais
1: quand même cher pour une balayeuse, mais pas tant que
0: non,
1: ça
0: mais
1: comparé
0: c'est important.
1: À d'autres balayeuses sur
0: c'est
1: le marché.
0: C'est important d'avoir une bonne balayeuse.
1: C'est fou comment ça fait une différence.
0: Ouais,
1: là.
0: Ouais.
1: Puis là, après ça, tu sais, tu la passes une fois, puis tu vois dans ton espèce de... Le petit réservoir dans lequel il y a la poussière, puis tout va. Écoute, tu passes ça une fois, puis t'es comme... Hey, c'est quasiment traumatisant, là. J'avais
0: à
1: ça
0: vous, hein?
1: Chez moi, dans le tapis, dans les coins, si ça... Parce que je suis bien content, là. Je la passe quasiment tous les jours. Ça m'excite tellement, là, mais... Il y a des affaires comme ça qui...
0: C'est parfait, là.
1: Que t'achètes, pis t'es comme, ouais.
0: Là, après ça, tu vas voir.
1: Je suis un adulte.
0: Là, après ça, ça va être les filtres à balayeuse. Là, ça, c'est comme un autre niveau, là. Parce que
1: c'est
0: ton réservoir de poussière,
1: il est
0: propre. Là, ton filtre, il est propre en passant. Écoute, là. Là, il n'y a plus rien qui t'arrête, là. Là,
1: non,
0: tu peux te défoncer
1: ça.
0: Un mur, je t'ai dit. C'est fou.
1: Puis quand je regardais pour ma balayeuse, là, j'étais dans l'allée du magasin, puis j'avais aucune idée de ce que je devais acheter ici. Ça, là, je me suis mis à regarder en ligne. Là, j'avais pas réalisé, là, mais... Hey, en ligne, il y a des forums spécialisés avec des gens qui sont passionnés par les balayeuses, qui donnent leurs avis, qui racontent pourquoi telle balayeuse c'est la meilleure, puis celle-là, elle les passionne, puis...
0: Écoute, il y a des perles, il y a une communauté pour tout, Ali.
1: Oui.
0: C'est ça que tu te dis.
1: Exactement.
0: Honnêtement.
1: Et il y a aussi
0: les gens sont passionnés.
1: Il y a surtout, Hugo, une communauté pour les passionnés de sport au Québec. Et ça part donc pour l'édition du 25 août 2026 dans le Club du Matin. Chaque année, il y a des joueurs qui, pour une raison ou une autre, commencent à avoir un peu plus de pression sur leurs épaules dans la LNH. Ça peut être parce qu'ils vieillissent, parce qu'ils ont toujours pas été capables d'aller chercher la fameuse Coupe Stanley. Ça peut être parce qu'ils ont maintenant un gros, gros contrat qui les paye très cher. Et donc, les attentes viennent de changer. Et je veux qu'on regarde ça aujourd'hui. Qui sont les joueurs qui, en vue de la prochaine saison dans la LNH, ont le plus de pression sur leurs épaules? Des gars qui doivent absolument performer. Sinon, on pourrait être déçus.

0: et sinon il pourrait peut-être même faire face à de la critique. Pour moi, le gars qui a le plus de pression en vue de la prochaine année dans la ligue, c'est Connor McDavid. Depuis 10 ans, on parle de lui maintenant comme le joueur le plus dominant de la LNH, le joueur le plus talentueux de la ligue. Il gagne une quantité faramineuse de trophées individuels année après année. McDavid, c'est du 100 quelques points, c'est des marques de Gretzky auxquelles il s'approche, il va chercher des trophées. Et en tant que joueur, on le considère parmi les plus grands de l'histoire. En termes de talent, en termes de performance, en termes de domination. Mais à la fin de sa carrière, si McDavid veut vraiment être comparé au plus grand, peut-être pas à Gretzky, mais à le mieux, mais tu sais, s'il veut être capable de quand même être dans cette conversation-là de c'est qui le plus grand joueur de hockey de l'histoire, il va devoir aller chercher cette coupe-là. Il est passé proche 2 fois, mais là, il a signé un contrat de 2 ans avec les Oilers. Si ça se passe pas bien à Edmonton cette année, ça se peut que ce soit « ciao, bye, je m'en vais ». Ça reste qu'il y a énormément de pression sur les épaules de McDavid cette année.
1: Ouais, exactement. J'ai l'impression que, justement, on enclenche un certain sentiment d'urgence présentement, ce qui fait en sorte que l'envergure de la situation de remporter une coupe cette année est encore plus importante pour lui. Par contre, tu sais, c'est quand même McDavid. C'est quand même le plus gros poisson dans la Ligue nationale présentement. Si ça marche pas à Edmonton, il va avoir une équipe qui va vraiment se dévouer cœur et âme pour aller le chercher et pour aider la concession à remporter une coupe. Maintenant, c'est de voir, parce que au fond de lui, c'est sûr qu'il va vouloir remporter une coupe à Edmonton.
0: Ben oui, idéalement,
1: ça
0: il
1: fait longtemps
0: Edmonton.
1: Qu'il est là, tu sais. Puis c'est l'équipe qui l'a repêché. Il a connu tellement de belles émotions là-bas. Je suis d'accord avec toi. C'est probablement un des gars qui a le plus de pression cette année. Mais c'est aussi de voir à quel point il peut amener ses compétences de capitaine encore plus loin. Parce que, je sais pas si tu te souviens, Ali, mais on a tout le temps un peu, pas remis en question le leadership de Connor McDavid, mais ça a un peu pris du temps avant qu'on pense qu'il, ok, il pense pas juste à lui, là, il pense vraiment à l'équipe. Parce que ça a été, c'est difficile quand t'as un joueur aussi talentueux qui peut faire des prouesses sur la patinoire comme ça. C'est difficile de pas juste le fier à ses statistiques, ben le lier à ses statistiques individuelles en fait. Puis c'est ça qui est plus difficile, mais là Connor McDavid va devoir remonter son groupe de manière incroyable s'il veut être capable de gagner une coupe Stanley à Edmonton.
0: Parce que si McDavid finit sa carrière sans coupe Stanley, ça va avoir été vu comme un échec. Tu peux pas avoir ce talent-là, avoir tous ces exploits-là. Et pas avoir de coupe cette année, pas avoir de bague à la fin de ta carrière.
1: Exact.
0: Que ce soit cette année, ben en fait, chaque année où il le fait pas, la pression monte. La fois où il va le faire, si jamais il réussit à le faire, ben là, ça va être un immense soupir de soulagement. Je dirais le deuxième qui aura le plus de pression en vue de la prochaine saison, et lui, c'est vraiment lui qui s'est mis dans cette position-là, c'est Leo Carlson. Parce que pour moi, ton salaire, puis ça, c'est bon dans n'importe quel domaine, là, quand t'es une entreprise privée. Ça peut être dans une équipe de hockey, ça peut être dans une station de radio, ça peut être dans un bureau de comptable, peu importe. Ton salaire et les attentes, il y a une corrélation directe. Si t'es le joueur le mieux payé de la ligue, t'as pas nécessairement besoin d'être le meilleur joueur de la ligue, mais faut que tu sois pas loin. Et Leo Carlson, c'est ça qu'il a fait. Il a signé un contrat de 18 millions de dollars par année. Il est donc le joueur le mieux payé de la LNH cette saison. Va être dépassé par Celebrini dans 1 an, mais cette année, c'est lui. Puis Leo Carlson, je suis conscient qu'il est jeune, je suis conscient qu'il a évidemment énormément de potentiel, sauf qu'il va devoir produire dès maintenant. Tu peux pas faire 80 points et récolter 18 millions de dollars par année. Ça va devoir être plus que ça parce que c'est ce qu'il a exigé comme demande salariale.
1: En fait, le standard pour lui va être 100 points. Parce qu'on dit, parmi l'élite de la Ligue nationale, ben c'est les joueurs qui vont faire 100 points. Et là, Leo Carlson est dans une catégorie à part niveau salarial cette saison. Donc, le standard est là. Ce que ça veut dire aussi, oui, Pat Verbeek a peut-être pas anticipé l'offre hostile des Flyers de Philadelphie. Par contre, c'est un bon vote de confiance aussi. C'est comme, regarde, je suis prête à mettre 18 millions sur la table. Parce que au pire, j'étais pas préparé.
0: Je suis prêt, mais prouve-moi là.
1: Mais c'est ça. Là, la balle est dans ton camp. Fais quelque chose avec ça. Là, je t'ai mis l'étiquette de joueur franchise.
0: Ouais.
1: fais quelque chose.
0: Puis j'ai aimé ton chiffre. Je pense que c'est important de chiffrer là, de chiffrer ça. 100 points, c'est un standard important pour Leo Carlson. Tu sais, fini, s'il finit à 96, puis les Ducks, ils rentrent en série, OK. Mais tu sais, si Leo Carlson, là, disons, il finit la saison à 81 points, puis les Ducks ratent les séries éliminatoires,
1: ça paraît mal.
0: Il va avoir de la chaleur sur lui.
1: Ouais.
0: Mais s'il fait 100 points, puis Anaheim est une équipe compétitive cette année, on va se dire, ben regarde, c'est peut-être un peu cher payé, mais c'est pas si pire que ça parce qu'il fait partie de l'élite de la LNH.
1: Exact.
0: Un gars qui, pour moi, c'est similaire à Carlson, mais à une position différente, Bowen Byram, qui est allé chercher un gros contrat, 12,5 millions de dollars. 12 millions et demi de dollars. Bowen Byram, cette année, va être le défenseur le mieux payé de toute la ligue. Je pense pas que personne avait ça sur sa carte de bingo parce que Bowen Byram, y a pas personne qui débat, ah, c'est-tu le meilleur? Écoute, le NHL Network, ils font leur top 20 à chaque position. Il était pas dans le top 20, puis personne argumentait même qu'il méritait d'être dans le top 20.
1: Ben non.
0: Ça reste que, il a signé pour 12,5 millions de dollars par saison. Cette saison, il va être le défenseur le mieux payé de la ligue. Je comprends que dans un an, il va être dépassé par Quinn Hughes, Cal McCart, tout ça, mais cette année, c'est ça. Les Blackhawks ont aussi payé cher pour aller le chercher. Quatrième choix au total. Va falloir que il step up, le Bowen Byram. Va falloir qu'il montre que, OK, c'est un vrai défenseur numéro un cette année à Chicago.
1: Ben, c'est ça qui arrive. Puis encore une fois, c'est la corrélation du contrat avec l'étiquette que tu vas te faire attribuer. Parce que là, si tu décides d'accepter ce contrat-là, avec ce montant-là par année, c'est que tu décides de tout donner sur la patinoire. Et je dis pas que Bowen Byram ne donnait pas tout sur la patinoire, mais c'est un défenseur qui a des antécédents de blessure. C'est un défenseur qui a des antécédents de commotion cérébrale. Et ça, ben les joueurs, ça fait en sorte que l'intensité peut baisser un peu. Et c'est pas ça que tu veux que ton défenseur numéro 1 ou numéro 2. Bowen Byram doit être une fiabilité. Bowen Byram doit être le gars avec qui on peut utiliser à toutes les sauces si on en a besoin.
0: Il doit être un cheval.
1: Un cheval, exactement. Tu l'as bien résumé. Et en ce moment, j'ai l'impression que ça va pas être ça.
0: Tu sais, l'an passé, là, à Buffalo, c'était le numéro 3. Ouais. Évidemment, Darlene était le 1. Samuelson, qui jouait avec Darlene, ben, c'est lui qui se retrouvait un petit peu comme le numéro 2. Puis le troisième le plus utilisé, c'était Byram. Là, tu te retrouves deux chaises au-dessus. Tu vas être le défenseur numéro 1 d'une équipe. Tu vas devoir être le corps arrière sur le jeu de puissance, être le gars shutdown qui affronte les meilleurs trios adverses. Il va devoir être meilleur. Puis, tu sais, un peu comme pour Leo Carlson, il y a du monde qui nous disent « Ouais, mais c'est pas eux qui ont demandé ça, c'est le contrat qu'on leur a donné. Ça reste que t'as accepté. Ça reste que c'est ça que t'as signé. »
1: Ben, c'est ça.
0: Un contrat, ça se signe d'une part et d'autre. Il y a un clan qui le propose, il y a un clan qui l'accepte, puis c'est ça. Puis au final, c'est tout ce qui compte. C'est quoi le chiffre qu'on voit qui est à côté de ton nom? Ben, c'est sur ça qu'on va te juger.
1: Encore une fois, le speech reste un peu le même. Avec ce contrat-là, avec ce montant-là que tu fais par année, t'as accepté un rôle. Là, faut que tu joues à la hauteur de ce rôle-là. Et c'est ce que Bowen Byram doit faire avec les Blackhawks cette année.
0: Exactement.
1: Il a pas le choix.
0: Puis, ouais, je me suis trompé, là. Il lui reste encore une année à 6 millions de dollars, mais ça reste que dans un an, à 6,25, ça reste que dans un an, ça va être le 12,5. Fait que dans un an, il va avoir cette étiquette-là quand
1: c'est
0: même
1: ça.
0: D'un défenseur qui fait 12 millions et demi de dollars par saison. Désolé, là, pour vous avoir induit, mais ça reste que...
1: T'arrives là avec cette réputation-là, là. Pareil, là.
0: Ça s'en vient, là. Il va être le 3-4e défenseur le mieux payé de toute la ligue. Un autre gars qui a signé un gros contrat aussi cet été, c'est Connor Bedard, jeune joueur avec les Blackhawks de Chicago. Lui a signé pour 15 millions de dollars par saison. Un peu moins que Leo Carlson quand même, fait qu'il n'y aura pas cette pression-là d'être le joueur le mieux payé de la ligue. Ça reste que 15 millions, c'est énormément d'argent. Premier choix au total, Connor Bedard connaît un bon début de carrière.
1: Ouais.
0: On sent pas nécessairement qu'il a explosé encore, qu'il a joué à la hauteur de son talent sur une saison complète. Là, il est blessé pour commencer l'année. Il va devoir le faire à un moment ou à un autre.
1: Ouais, exactement. Puis, tu sais, pour ce qui est de Connor Bedard, c'est le standard qu'on a établi pour un bon joueur élite de la Ligue nationale. On en avait parlé davantage, de 15 millions de dollars par année va être le chiffre attendu pour un joueur de la trame de Connor Bedard. Mais encore une fois, oui, il commence blessé au lit, mais on sent quand même que d'année en année, il est capable de répondre aux attentes. Il est capable de gagner une certaine maturité dans son jeu, on l'a vu. Parce qu'effectivement, comme tu l'as dit, avant sa blessure, ben il était le troisième meilleur pointeur de la Ligue nationale l'année dernière. Et ça, c'est un rythme qui lui est familier. Connor Bedard, on sentait pas qu'il était en train de pomper l'huile avec son rendement. On sentait que c'était vraiment ce qu'il allait donner.
0: Enfin,
1: c'est ça le produit.
0: C'est ce qu'il supposait être Connor Bedard.
1: Exactement. On voyait vraiment ce qui était le produit de Connor Bedard dans la Ligue nationale. Ben, c'est ça. Il va retrouver ça. Rapidement, je pense. Et il va valoir la peine. Et ce gars-là, avec la réputation qu'il a eu avant même d'arriver dans la Ligue nationale, il y avait une pression de performance parce que c'était la prochaine grosse affaire. C'était le prochain gros joueur.
0: Ouais.
1: Tout le monde voulait Connor Bedard. Et là, ben, il est établi dans la Ligue nationale. Donc, avec son nouveau contrat, ben, il va juste continuer à jouer à la hauteur du talent qu'il a.
0: Je veux qu'on fasse un dernier joueur avant la pause. Lui, il a pas signé de contrat cet été, mais il a exigé une transaction et il voulait aller spécifiquement à un endroit. C'est Brady Tkachuk. Il va avoir de la pression, Brady, là, parce que quand tu fais ce genre de quand tu poses ce genre de geste là pour quitter l'équipe où t'étais capitaine, où on avait bâti essentiellement la franchise autour de toi, on avait fondé énormément d'espoir en Brady Tkachuk, puis tu dis ciao bye, je m'en vais, puis je vais aller jouer juste là, ça amène son lot de pression. Et en plus, les Panthers, c'est une équipe où c'est la coupe ou rien. C'est une équipe qui a déjà gagné dans le passé. Comment est-ce que Brady Tkachuk va s'intégrer à ça? Comment est-ce que ça va se passer pour lui? Si les Panthers, ça se passe pas bien cette année, ça se peut que ce soit lui qui va être pointé du doigt. Hey, exact. On gagnait avant que t'arrives, comment ça se fait qu'on gagne plus maintenant? Le fameux podcast avec son frère, tout ça. Il va avoir de la chaleur sur Brady Tkachuk cette année, il est mieux d'être bon.
1: Non, c'est ça. Quand tu brasses la soupe autant, ça va être important d'être capable de faire face à la musique. Et les projecteurs vont être sous Brady Tkachuk tout au long de la saison. Et là, ce qui va être intéressant là-dedans, c'est que t'auras non seulement le marché de la Floride qui vont être très attentifs à tous les mouvements de Brady Tkachuk parce que c'est le nouvel arrivé, il va jouer avec son frère, un joueur talentueux, un ancien capitaine, un gars qui est capable de brasser. Mais t'as aussi tous les projecteurs d'Ottawa lorsque les Panthers vont affronter les Sénateurs, où les partisans vont apprécier le huer, apprécier le détester. Et ça aussi, c'est une autre forme de pression.
0: Pas juste à Ottawa. J'ai l'impression qu'il y a plusieurs partisans à travers la LNH, là, qui ont pas aimé ce que Brady Tkachuk avait fait. Puis si ça se passe pas bien cette année pour lui en Floride, ils vont s'en réjouir.
1: Ah ouais, absolument. Il va le savoir très vite quand ça va mal. Puis, j'espère qu'il est prêt. J'espère qu'il est prêt parce que honnêtement, ça va résonner partout.
0: Oui, ça va résonner partout. Bien dit, Hugo. Écoute, il nous reste quelques noms. Notamment Kirill Kaprizov, Austin Matthews, Matvei Michkov. On en a une couple d'autres. Voici ce que je propose. On va prendre une pause. Et après la pause, ben, on va poursuivre notre liste des joueurs qui ont le plus de pression en vue de la prochaine saison dans la LNH.
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18: On a commencé ça avant la pause. On regarde les joueurs qui ont le plus de pression en vue de la prochaine saison dans la LNH. Des gars qui, pour différentes raisons, ça peut être des raisons salariales, ça peut être des raisons de statut, des raisons de Coupe Stanley, ben les attentes vont être un peu plus élevées cette saison. Et ben un autre joueur qui a une nouvelle entente, un autre joueur qui a exigé à être payé cher, c'est Kirill Kaprizov. Rappelez-vous, quand il y avait eu ces négociations à l'automne l'an passé, il disait « Moi, je veux devenir le joueur le mieux payé de la LNH. » Finalement, son souhait a été exaucé à moitié. Il a signé pour 17 millions de $ par année. Il s'attendait sûrement pas à ce que Leo Carlson signe pour 18. Ça reste que Kirill Kaprizov va faire énormément d'argent. Peut-être trop, diront certains. C'est un joueur hyper talentueux. Le Wild aspire aux grands honneurs. Il va devoir être solide cette année, Kirill Kaprizov.
19: Ouais, pas le choix. Écoute, 89 fois en 78 matchs l'année dernière. C'est un rendement qui ressemble vraiment à la production de Kirill Kaprizov depuis le début de sa carrière dans la Ligue nationale. Mais avec ce montant-là, peut-être qu'il va avoir des attentes un peu plus. Parce que là, comme tu l'as dit, la fenêtre du Wild du Minnesota, ben c'est présentement. C'est probablement la prochaine année et... c'est tout si on n'est pas capable de signer tout le monde qu'on veut.
18: C'est ça.
19: Donc, les attentes vont être très, très, très élevé envers Kirill Kaprizov. Mais honnêtement, c'est un des joueurs les plus intelligents de la Ligue nationale. Son éthique sur la patinoire, de la manière qu'il est capable d'identifier ses coéquipiers sur la glace, il a immensément de talent et il va falloir qu'il soit encore plus productif. Et là, il y a l'opportunité quand même d'avoir des joueurs avec une certaine profondeur. Malheureusement, la ligne de centre du Wild est encore...
18: C'est un ailier qui est capable d'être une locomotive pour son trio. Il n'y a pas besoin d'un joueur de centre de premier plan pour produire Kaprizov.
19: Exactement. C'est ce genre de gars-là. Donc, le message est clair. Deviens un leader à l'attaque. C'est tout. T'es capable de faire ça. Si t'es capable de prendre cette charge-là, ben ça va bien aller dans le cas de Kirill Kaprizov. Mais au niveau de la pression, c'est ça. C'est que la fenêtre de succès est là. La fenêtre pour gagner une coupe, c'est présentement. Agis en conséquence et travaille fort pour ton groupe.
18: Austin Matthews aussi, pour moi, il aura beaucoup de pression en vue de la prochaine année. Là, les Leafs viennent de rater les séries pour la première fois en presque 10 ans. Matthews vient de connaître deux saisons plus difficiles. Évidemment, il a été blessé. Il commence à avoir beaucoup de rumeurs. Est-ce qu'il va vouloir rester à Toronto? Parce que dans 2 ans, il pourrait devenir agent libre sans compensation. Donc, lui et les Leafs vont avoir une décision à prendre par rapport à ça. Ça reste que c'est le visage de la franchise. C'est le joueur le mieux payé de l'équipe. C'est le capitaine. À Toronto, ils s'attendent. Ils veulent retourner en série. Et tout ça, ben, ça passe beaucoup par Austin Matthews. Va falloir qu'il soit meilleur. Je dis pas qu'il va falloir qu'il marque 65 buts, là, mais va falloir qu'il soit plus menaçant que ce qu'il a été dans les 2 dernières années.
19: Ouais, exactement. On a senti une certaine baisse de cadence pour Austin Matthews et je pense que c'est ça qui est inquiétant du côté des partisans des Maple Leafs de Toronto. C'est un gars qu'on le sait a été tellement productif au sein de sa carrière, a même touché à des plateaux qui, on pensait, étaient probablement intouchables, donc... Austin Matthews, s'il est capable de reprendre ce rythme-là, offensivement, ça va être vraiment un soulagement pour les Maple Leafs de Toronto. Puis, ben, il va probablement jouer à la hauteur de ce qu'on s'attend d'un capitaine. Parce que là, j'ai l'impression qu'on n'est pas encore satisfait du travail d'Austin Matthews comme capitaine. Faut quand même considérer le fait que c'était John Tavares, un gars de la place qui l'avait avant. Cette année, ça va être une année charnière parce qu'il y a un vent de changement chez les Maple Leafs de Toronto. Et si Austin Matthews veut rester au sein de ce groupe-là, ben on va le voir directement avec ses performances sur la glace.
18: Adam Fox est aussi un joueur intéressant parce que il y a quelques années, on le plaçait dans la même catégorie que Quinn Hughes et Cale Makar. On disait, écoute, les 3-5 meilleurs défenseurs de la Ligue, Adam Fox fait partie de ce groupe-là. Là, pour une raison ou une autre, ben les Rangers, ils performent moins. Fox aussi a été ralenti par des blessures, a même pas été choisi par l'équipe américaine pour les Jeux Olympiques l'an passé. Il fait plus partie de cette catégorie-là. Ça reste que c'est un joueur qui lui aussi est payé beaucoup d'argent. Un peu avec Igor Shesterkin, je dirais que c'est eux les deux grosses têtes d'affiche à New York. J'ai hâte de voir s'il va être capable un petit peu de retrouver les performances qu'il avait avant. Tu sais, c'était un joueur qui produisait au-dessus de 70 points par année. Ça fait maintenant 2 ans qu'il n'a pas réussi à atteindre ce plateau-là. La relance des Rangers, elle va beaucoup passer par Adam Fox.
19: Ouais, exactement. Heureusement, on semble quand même garder le ratio de points par match. En tout cas, l'année dernière, ça a été ça, 53 en 55. Et... où on peut se réjouir, Rolly, c'est que au niveau des plus et moins, il est resté dans le positif. Donc, il y a quand même un apport important. Tu sais, défensivement, ça se passe bien. Offensivement, ça se passe bien aussi pour lui. Mais effectivement, on sent que depuis 2 ans, c'est probablement un défenseur qui, tu sais, il fait le travail. C'est pas le gars qui fait la différence, mais il fait le travail. Puis c'est ça qui est décevant quand tu l'as déjà été.
18: Écoute, quand il est débarqué dans la ligue, là, c'était fantastique. Là, Adam Fox, à sa 2e saison, il a gagné le Norris avec 47 points en 55 matchs. Par la suite, 3 saisons consécutives de 70 points. Il faisait partie de l'élite de la ligue. Et c'est pas nécessairement ça qu'on voit depuis quelques années.
19: Exact.
18: Les Rangers déçoivent. Fox va devoir être meilleur. Un autre gars qui lui en aura aussi, ça va dépendre de où il joue parce qu'on le sait toujours pas encore, c'est Dylan Larkin.
19: Mm-hmm.
18: Exige un échange. Finalement, son souhait a toujours pas été exaucé. Là, les Red Wings peuvent pas l'exaucer. Ils ont pas de DG. S'il reste à Détroit, ça va être pas facile pour lui. On s'entend, les partisans, les coéquipiers, ouais, les médias, la direction. Ça va être un environnement peut-être potentiellement même toxique pour lui. Ben, s'il va ailleurs aussi, un peu comme Brady Tkachuk, c'est comme, hey, t'as demandé un échange, tu veux aller spécifiquement à une place. va falloir que tu sois bon. Dylan Larkin, il va devoir être bon cette année, surtout que c'est pas nécessairement un gars qui a la... C'est un très bon joueur. Un des 20 meilleurs centres de toute la ligue. Mais Dylan Larkin, c'est pas une super vedette non plus, là.
19: Non, c'est ça. Par contre, j'ai l'impression que, dû à son dévouement, dû à son leadership, dû au fait que il a été avec les Wings depuis tellement d'années, Dylan Larkin peut peut-être avoir le bénéfice du doute des partisans. Je sais que
18: s'il revient à Détroit?
19: Je pense que...
18: Ben non.
19: Tu penses pas, toi?
18: Hugo,
19: c'est
18: terminé. Sur les réseaux sociaux, là, t'as vu ce que les commentaires, les fans des Wings, ils disent?
19: Ouais,
18: quand ils ont fait
19: d'accord.
18: Une publication pour y dire bonne fête, on le ramassait. Tu sais, c'est comme s'il y a... Il a trahi l'équipe, là. Il a trahi les partisans.
19: Tu penses qu'il y a, mettons, une accumulation de bonnes performances en début d'année qui se maintient, pourrait pas revenir corriger le tir?
18: Oui, oui. Mais pour commencer l'année, ils seront fins
19: non,
18: avec,
19: non, non, non, c'est sûr que ça
18: tuer.
19: Oui, c'est sûr, sûr.
18: Je suis d'accord. Tu sais, au mois de décembre, les Red Wings sont en série, puis Larkin est à un point par match. OK.
19: Ouais,
18: ça
19: parce que le
18: calmer.
19: Gars il est établi quand même. Mais oui, effectivement, là, c'est une grosse situation très chaude en ce moment. Non,
18: c'est pas facile. Là. C'est un boulet pour les Red Wings. C'est pas facile toute cette situation là. Et on n'a toujours pas connu le dénouement parce qu'on le sait pas. Là. Il va tout se présenter au camp s'il n'est pas échangé. Le nouveau DG, j'imagine que ça va être fait bientôt. Il va vouloir s'asseoir avec lui. Qu'est-ce que ça va donner? En tout cas, ça va être bien intéressant à suivre tout ça.
19: C'est parce que c'est le fait que ça soit surprenant que ça vienne de Dylan Larkin, je pense. Mm-hmm. Je pense que les partisans s'attendaient pas à ça, à ce qu'il y ait des requêtes autant spécifiques et en excluant autant Détroit et les Red Wings. Je pense que c'est de là vient la surprise, de là vient le mécontentement, of course. Donc, j'ai hâte de voir qu'est-ce qui va se passer avec la suite pour Dylan Larkin.
18: Voilà. Fait que c'était notre liste des joueurs qui ont le plus de pression en vue de la prochaine saison dans la LNH. On y va maintenant du Sport Flash avec Hugo Reich.
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19: La victoire a retrouvé la coupe au
18: ben
19: Walter
18: oui.
19: Holly. L'équipe l'avait perdue dans le transport du trophée vers l'Alberta parce que c'était rendu au tour de Derek Gregg de passer une journée avec. Ça a été une version non officielle qui a été livrée à Gregg pour la journée. Mais là, officiellement, le trophée est retrouvé. Donc, voilà un vent de soulagement.
18: Puis c'était quand même assez drôle parce que sur sa publication sur les réseaux sociaux, en annonçant que le trophée a été retrouvé, la victoire a dit « Bonne nouvelle, on a trouvé la coupe. Pendant tout ce temps, elle se cachait pour manger ses 3 bananes. On ne saurait dire
19: drôle,
18: si
19: ça.
18: C'est trop, mais elle semble bien réénergée pour continuer sa route. » Je pense que c'est une référence à ce qu'une certaine nutritionniste a dit là, dans les médias dans les derniers jours, comme quoi tu peux pas manger plus qu'une demi-banane par jour.
19: Exact.
18: Trop de sucre, sinon.
19: Trop de sucre. Ça a été... Oh. Écoute, c'est malade. On adore les réseaux sociaux pour ça. Sinon, Jim Popp rejoint le Rouge et Noir d'Ottawa. Il rejoint l'équipe à titre de conseiller principal pour le restant de la saison 2026. Ottawa avait renvoyé leur ancien DG et vice-président des opérations football dimanche dernier, Sean Burke. L'équipe n'a toujours pas de victoire cette saison après 10 match. Pop a été DG des Alouettes pendant 20 ans, remportant 2 Coupe Grey avec eux. Il a aussi remporté une Coupe Grey avec les Argonauts. Et finalement, Nathan Saliba prend la direction de Villarreal. Il s'est fait transférer d'Anderlecht en retour de 15 millions d'euros.
18: C'est gros, ça.
19: Ah oui, c'est gros.
18: Écoute, un Québécois développé par l'Académie du CF Montréal qui va dans la Liga. Là. C'est une des 3-5 meilleures ligues au monde. Nathan Saliba, ça, c'est toute une nouvelle.
19: C'est aussi de voir l'importance de la valeur qu'il a pris au fil du temps, parce que Saliba a connu un bon tournoi.
18: T'as raison, Hugo, puis il y a même certains gens qui disent, parce que là, ça fait à peine un an, là, le CF Montréal l'a vendu, c'était à l'été 2025, qui avait été transféré à Anderlecht en juin 2025. Plusieurs gens qui se disaient, vous auriez peut-être pu attendre un petit peu plus, on le savait tous là, que Saliba avait un potentiel énorme. Je pense que c'est pour 2 millions qu'ils l'ont vendu à Anderlecht,
19: exactement,
18: quelque chose comme
19: millions.
18: Ça.
19: Exactement 2 millions.
18: Attendez quelques mois, puis là, vous allez pouvoir le revendre encore plus cher. Ben, regardez ce qu'Anderlecht a fait. Ils l'ont acheté pour 2, ils l'ont vendu pour 15. Mais on peut juste se réjouir pour Saliba, là. Sérieux,
19: ouais,
18: un petit gars d'ici qui va jouer contre le FC Barcelone puis le Real Madrid.
19: Ben, c'est ça, là, tu sais, qui a fait ses preuves, qui a passé par l'Académie, qui a ensuite eu le vote de confiance du CF, et là, qui est rendu où il est rendu, pour vrai, chapeau à Nathan Saliba.
18: Puis t'as raison qu'à la Coupe du Monde, il avait été bon, là. Évidemment, on se rappelle tous du match contre le Qatar, quand Ismaël Koné est sorti blessé, Saliba, son chum, qui rentre puis qui marque un but pour lui.
19: Exact.
18: Ça va être un beau moment, mais je pense qu'il a vraiment fait écarquiller des yeux à cette Coupe du Monde-là. Puis écoute, le gars, il a 22 ans, Il est même pas encore à son sommet. J'ai vraiment hâte de voir ce que ça va donner au courant des prochaines saisons. On va prendre une pause et au retour, c'est le Focus NFL. Vous avez peut-être des repêchages pour vos poules, pour vos fantasy qui commencent cette semaine ou la semaine prochaine. Ben, on va y aller de quelques conseils, des perles cachées qui pourraient vous aider à gagner votre poule. Ça s'en vient dans deux minutes.
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18: C'est la saison des poules, des fantasy football qui commence. Vous avez peut-être des repêchages au courant des prochains jours. Ben, cette semaine, on va y aller de quelques conseils, de quelques joueurs que vous devez prendre, de quelques joueurs que vous ne devez pas prendre pour votre fantasy football. Je sais pas si c'est dans un fantasy, toi, Hugo, mais c'est bien le fun.
19: Ça s'en vient, là.
18: Puis moi, les gens, ils ont tout le temps des conséquences farfelues, là.
19: Ouais.
18: J'ai un pool, là. Parenthèse, là, j'ai un pool de hockey avec des amis. Puis notre punition pour celui qui terminait dernier.
19: Vas-y.
18: C'est que le gars, il devait faire, il va devoir faire un set de stand-up.
19: Ah! Ça, c'est malade!
18: La semaine prochaine, mercredi. Ouais, c'est mercredi.
19: Il s'en va faire un open mic.
18: Le gars, il va faire 5 minutes dans un open mic.
19: Ah, ça, c'est très drôle. Ça, c'est une bonne conséquence.
18: Je sais pas si ça va être drôle, mais ça va être bon à voir.
19: Est-ce que vous avez un comité de conséquences dans votre fantasy ou c'est comme, c'est quelqu'un qui...
18: Non.
19: Ah, okay. Nous, on a un comité.
18: Ah
19: dans
18: oui.
19: Notre pool d'hockey.
18: Pour les conséquences. Ouais, pour s'assurer que ce soit appliqué.
19: Les 3-4 derniers, avant le dernier au classement général, c'est eux qui décident la conséquence.
18: Ah, c'est
19: et là,
18: ça.
19: On s'est inspiré des réseaux sociaux l'année dernière. Le classique, tu t'en vas à l'ouverture d'un bar.
18: Ah,
19: et tu dois rester jusqu'à la fin, mais...
18: Plus t'achètes, plus
19: tu gagnes du temps.
18: Ouais, tu gagnes du temps.
19: Exact.
18: Venez nous le dire sur la messagerie texte ou sur YouTube si vous aussi vous avez eu des punitions farfelues là, dans vos ligues ou vos pools. Parenthèse fermée.
19: Ouais.
18: Justement, si vous voulez pas que ça vous arrive, ben aujourd'hui, on va y aller de perles pour votre pool dans la NFL, de joueurs qui seront pas repêchés nécessairement très très haut, peut-être un peu plus tard, et que si jamais vous êtes capable de mettre la main sur eux, ben ils pourraient connaître une saison très surprenante. Ils pourraient éclore cette année dans la NFL. Je commence avec un corps arrière. Je parle quand même pas mal de lui cet été, là, mais Tyler Shough, corps arrière des Saints, qui a eu une saison recrue quand même très intéressante. Il est devenu partant en deuxième moitié d'année pour les Saints de la Nouvelle-Orléans et il a bien fait. Il a complété presque 68% de ses passes, au-dessus de 2300 verges, 10 touchés, 6 interceptions. Là, il va avoir une année complète pour se faire valoir. Son coach Kellen Moore, c'est un des meilleurs coachs offensifs de la ligue. Il est bien entouré aussi, Chris Olave. Jordan Tyson est blessé, mais quand même, il va revenir éventuellement. On est allé chercher Travis Etienne. Bref, il y a des bons joueurs autour de Shough. Moi, je ne serais pas surpris qu'il lance une trentaine de passes de toucher au-dessus de 4000 verges. L'attaque va passer par lui. Que les Saints soient bons ou non, là, Shough, il va avoir en masse d'occasions de se faire valoir. Alors, c'est pas un gars qui va sortir première, deuxième ronde, mais peut-être un petit peu plus tard, il pourra avoir une valeur intéressante.
19: Mais surtout aussi qu'on sent que cette saison, ça peut être vraiment un point tournant pour les Saints.
18: Oui.
19: On sent vraiment que ça pourrait être une équipe qui pourrait surprendre un peu à la patte de l'an passé, là.
18: T'as raison. C'est une équipe que certains voient comme moi. C'était pas super impressionnant l'an passé, mais ils ont bien fini. Ils pourraient prendre un pas dans la bonne direction. Et ça passe beaucoup par leur jeune corps vedette. Je veux maintenant y aller de deux porteurs de ballon. Deux gars que c'était leur première année dans la NFL l'an passé. Là, ça va être leur deuxième saison. Je commence avec Omerio Hampton, porteur de ballon des Chargers de Los Angeles. Lui avait été un choix de premier tour en 2025. Il avait une bonne année, sauf qu'un peu déraillé par les blessures la saison dernière, a quand même fini avec une moyenne de 4.4 verges par course, 4 touchés. Et ce qui joue en sa faveur, c'est que les Chargers, ils aiment courir leur ballon, leurs entraîneurs. Jim Harbaugh, c'est un gars qui vit pour le jeu au sol, pour le football physique. Mike McDaniel, le nouveau coordonnateur à l'attaque, il vient du fameux système des Shanahan, qui est un système où l'attaque, elle est centrée sur le jeu au sol. Bref, Omerio Hampton va avoir énormément d'action. Et un autre porteur de ballon qui peut être intéressant, c'est RJ Harvey, porteur de ballon des Broncos de Denver. Si vous regardez l'alignement des Broncos, il est pas mis comme étant le porteur de ballon numéro 1, parce qu'il y a J.K. Dobbins devant lui. L'affaire avec J.K. Dobbins, par contre, c'est qu'il est tout le temps blessé. Ce gars-là, depuis qu'il est arrivé dans la NFL, que ce soit avec les Ravens, les Chargers, maintenant les Broncos, il a tout le temps fini par se blesser d'une manière ou d'une autre. Bref, RJ Harvey, c'est une question de temps cette année avant qu'il ait les répétitions comme porteur de ballon numéro 1 avec les Broncos. Il a bien fait l'an passé quand même s'il était pas tant utilisé que ça. 540 verges, 7 touchés. C'est un gars aussi qui, par la voix aérienne, peut être intéressante. Alors, deux porteurs de ballon à suivre. Peut-être plus dans les rondes tardives, là, vers la fin du repêchage, pour être deux perles rares.
19: Ben oui, absolument. Puis non seulement ça, mais j'ai hâte de voir aussi l'adaptation des Chargers par rapport à l'utilisation de, oui, Omerio Hampton, mais RJ Harvey aussi. T'sais, c'est une belle opportunité pour lui de saisir sa chance, parce que Dobbins se blesse souvent. Et souvent, c'est là qu'on peut découvrir des petites mines d'or.
18: Ben oui.
19: Puis de l'utilisation à profusion. Et souvent, c'est le genre de situation où ça peut être des saisons, t'appelles ça des fameuses breakthrough season.
18: C'est ça. Okay, ils éclatent.
19: Exact. D'éclosion. Où tu peux renverser les rôles quasiment. Et tu peux même trouver un poste ailleurs en tant que partant.
18: Chez les receveurs de passe, retenez le nom de Luther Burden. Receveur des Bears de Chicago. Il avait été pris au deuxième tour en 2025, et ça, c'est un gars que autant Caleb Williams que le coach Ben Johnson aiment beaucoup. Ben Johnson, le coach des Bears, a dit, lui, là, c'est le prochain Amon-Ra St. Brown. Puis il connaît Amon-Ra St. Brown parce qu'il l'a coaché avec les Lions de Détroit, a connu une première année intéressante, au-dessus de 600 verges, 47 réceptions, et là, DJ Moore a été échangé. Fait que Luther Burden devient le receveur numéro 1 chez les Bears de Chicago. Je m'attends à une saison peut-être autour de 80 attrapés, environ 1000 verges. Là, il est blessé en pré-saison. Il devrait être prêt pour la semaine 1. Peut-être que ça va faire en sorte qu'il va descendre un petit peu dans les différents repêchages. Ça peut être une avenue intéressante, surtout que là, il va être la cible de choix pour Caleb Williams. J'ai aussi un autre receveur. Et ça, c'est un gars qu'on connaissait pas tant que ça. Ça faisait quelques années qu'il était dans la ligue. Mais il a éclos en fin de saison l'an passé. C'est Parker Washington, receveur des Jaguars de Jacksonville. Choix tardif. Sixième ronde en 2023. À ses deux premières années dans la NFL, c'était rien de fantastique. 132 verges à sa première année, 390 à sa deuxième. Mais là, l'an passé, là, plus l'année avançait, plus il devenait la cible favorite pour Trevor Lawrence et le coach en chef Liam Cohen. Si tu regardes sa saison là, il a fini en série, c'était 107 verges contre les Bills de Buffalo, un touché. Le dernier match de la saison régulière, c'était 87 verges, un touché. Et les deux matchs avant ça, c'était 115 verges et 145 verges. Bref, il a vraiment développé une chimie avec Trevor Lawrence. Il est sorti un peu de nulle part parce qu'on s'attendait plus à ce qu'un gars comme Brian Thomas soit le receveur numéro un. Finalement, Parker Washington s'est illustré. Je m'attends à ce qu'il y en ait encore meilleure saison cette année.
19: Est-ce que tu penses que, autant les deux joueurs que tu as parlé, de Luther Burden et de Parker Washington, on peut s'attendre probablement à des saisons un peu en crescendo? Donc, on part du standard qu'on a établi l'année dernière, mais que on n'a pas encore vu le plafond
18: exact.
19: De ces joueurs-là.
18: C'est ça.
19: Ça
18: ils ont montré des flashs. Mais là, ils ont le talent peut-être pour être des receveurs numéro 1, puis je m'attends à ce qu'ils le fassent cette année. Le prochain joueur, c'est un autre receveur, profil différent, parce que lui, on le connaît déjà, là. C'est un des gars bien établis dans la ligue, mais sa production pourrait exploser cette année. C'est Devonta Smith, receveur des Eagles, parce que là, AJ Brown n'est plus là. Tu sais, c'est un bon duo, mais là, c'est plus un duo, là, parce qu'on n'a pas été capable de remplacer AJ Brown. Devonta Smith va devenir le numéro 1 à Philadelphie. Il s'entend très bien avec Jalen Hurts. Ce sont deux anciens coéquipiers à l'Université d'Alabama. Il nous a habitués de saisons d'à peu près 1000 verges. Environ 80 réceptions devant Devonta Smith. Là, ça va être encore plus. Ça va être un gars qu'on va nourrir constamment. Il est aussi capable quand même d'être utilisé dans différentes facettes du jeu. Je sais que c'est pas le plus gros, qu'il y a quand même un certain risque de blessure avec lui, même si il s'est pas blessé tant que ça dans la NFL, mais il devrait sortir une grosse saison. Puis en terminant, je vais y aller avec un allié rapproché, Isaiah Likely. Ancien des Ravens de Baltimore, il a été signé par les Giants pendant la saison morte parce que, ben, le nouveau coach des Giants, c'est l'ancien coach des Ravens. Bref, il y avait une familiarité là. On lui a donné beaucoup d'argent. On va vouloir l'utiliser. C'est un gars quand même très talentueux, Isaiah Likely. La production n'était pas toujours là, mais il a vraiment montré des flashs intéressants. Et en plus, ben, le nouveau coordonnateur à l'attaque des Giants de New York, Matt Nagy. Lui, c'est un gars qui aime beaucoup utiliser ses ailiers rapprochés. On peut penser notamment au travail qu'il a fait avec Travis Kelce et les Chiefs de Kansas City. Alors, je m'attends à une grosse saison d'Isaiah Likely. Tu vois, on a eu quelques autres messages là, par rapport à des conséquences dans un pool. Il y en a qui nous dit... La conséquence du dernier de notre pool, il doit être carry du premier au tournoi de golf. Il établit un vrai carry avec le nom du premier dans son dos comme au Masters.
19: Ah, c'est bon, ça. Ça, c'est des bonnes conséquences.
18: Ouais,
19: ça.
18: C'est le fun. C'est juste un tantinet d'humiliation.
19: Ah, hein. Ouais.
18: Juste assez pour...
19: Juste pour dire.
18: Exactement.
19: Juste pour dire. Ou le fameux, les t-shirts, j'ai perdu mon fantasy dans des événements sportifs. Ça, je l'ai vu plein de fois.
18: Ouais.
19: C'est juste pour dire comme, hey... Je suis un perdant cette année. Mais juste année.
18: Juste année, parce juste que tu année. Peux toujours te rattraper. La saison prochaine, on va prendre une pause. Et dans une quinzaine de minutes, c'est Nicolas Saint-Pierre. Mais avant, le dugout, grosse journée hier dans le baseball majeur. Il y a un joueur qui était pas bon l'an passé. Non, excuse-moi. Qui était incroyable l'an passé.
19: Oui.
18: Cette année, pas bon, invraisemblable.
19: Vraiment.
18: Le jour et la nuit, mais hier, il a connu une soirée fantastique. On parle de ça, mais on met aussi la table pour la prochaine série des Blue Jays.
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16: L'an passé, Cal Raleigh était peut-être l'histoire de l'année dans le baseball majeur. Le receveur des Mariners avait fini la saison avec 60 circuits, 125 points produits, avait terminé deuxième dans la course au MVP dans l'américaine. Et là, cette année, il est méconnaissable. Seulement 17 circuits, 51 points produits, c'est le jour et la nuit. Le frappe pour 167. Mais hier, Hugo, il s'est réveillé. 3 circuits et les Mariners ont battu pas n'importe qui, là. Ils ont battu les Phillies qui venaient d'en gagner 9 de suite par la marque de 9-2.
17: Ouais, exactement. Cal Raleigh qui a connu une soirée historique. Regarde, c'est facile de dire. Au même moment l'année dernière, Cal Raleigh était déjà à 47 circuits dans sa saison.
16: Boy.
17: Donc c'est vraiment
16: une différence de 30 circuits quand même.
17: Ouais. Quand même, là, sincèrement, c'est dommage le 180 qu'a pris la saison de Cal Raleigh. Par contre, hier, très, très, très important, cette victoire des Mariners face aux Phillies. Sauf que là, l'affaire, c'est qu'il a pas juste frappé trois circuits. Il a frappé trois circuits contre Zach Wheeler, qui est un c'est des meilleurs lanceurs qui, du baseball majeur. Et ça a été historique parce que avec ça, il a atteint des plateaux intéressants. Il a rejoint le deuxième rang de l'histoire des Mariners pour le plus de matchs avec plus d'un circuit, avec 22. Il a rejoint Jay Buhner et Edgar Martinez. Ça, c'est des légendes des Mariners. Donc, on sait, il s'est établi là en tant que très bon joueur dans l'histoire de l'équipe. Et ça fait en sorte que les Mariners, mine de rien, eux, qu'on parle pas tant d'eux parce que sont un peu loin dans le classement, sont quand même juste à trois matchs du poste du meilleur deuxième.
16: C'est une drôle de saison pour Seattle. Tu sais, la semaine passée, tu te rappelles, ils ont perdu 22-0 contre les Brewers.
17: Ouais.
16: Le dimanche, ils ont perdu 19-2 contre les Cubs. Ouais. Hier, ils battent les Phillies 9-2. Ils sont un peu imprévisibles. Regarde, si Kyle Riley est capable peut-être de se mettre en marche d'ici la fin d'année, ils vont peut-être au moins se battre jusqu'à la fin dans l'Américaine.
17: Ben, c'est ça. Ils sont très, très, très importants, ces éclosions offensives-là, parce que ils vont en avoir besoin. On a fait des acquisitions, tu sais, quand même assez importantes, au sein de la saison morte. T'sais, Brandon Donovan qui arrive des Cards, qui avait connu une excellente saison. On le sait, on connaît la profondeur de nos lanceurs partants, la qualité de nos lanceurs partants. C'est vraiment une recette pour connaître du succès des Mariners de Seattle, mais dans toute leur histoire, Rolly, ça n'a jamais vraiment cliqué. Donc, non. Si on est au moins capable d'avoir un support offensif, autant de Kyle Riley, autant de Julio Rodriguez, mais autant des jeunes joueurs comme les Cole Young de ce monde-là, ben, on peut vraiment bâtir de quoi d'intéressant. Et justement, tu l'as dit, l'équipe est imprévisible, donc faudrait pas être surpris si on voit les Mariners resserrer la course du meilleur deuxième dans l'Américaine, ouais, parce qu'ils sont capables. Ils ont tous les atouts pour le faire.
16: Puis justement, dans cette course-là, on parle beaucoup des Rangers du Texas parce qu'ils sont dans la lutte avec les Blue Jays, sauf que hier, ils ont gagné. Ils ont battu les White Sox de Chicago 11-2. Ça fait donc en sorte qu'ils sont maintenant premiers dans l'Ouest de l'Américaine et c'est les Astros qui se retrouvent dans la course au meilleur deuxième avec les Blue Jays.
17: Exactement. Là, cette lutte-là va être extrêmement serrée. L'Ouest de l'Américaine, ben, ça va être vraiment, vraiment là, les Astros et les Rangers qui vont être à cheval au sommet de la division juste à la fin de l'année. J'ai pas vraiment de difficulté à croire ça. En plus de la victoire des Twins, cette victoire-là des Rangers était très, très, très importante. Victoire de 11-2, Brandon Nemo qui a volé un circuit dans le match à Andrew Benintendi, le vétéran. Puis Kumar Rocker qui a une sortie correcte, là, mine de rien. Ça a été long avant que la machine des Rangers se mette en marche. Mais là, en ce moment, on est dans une bonne passe de Corey Seager. Et ça, c'est très, très, très important. Parce que Corey Seager, par moment, ça peut être un peu... ça peut laisser un peu à désirer. Mais là, on en profite. On est dans une bonne vague de victoire. Puis un peu comme les Mariners, ça y va par séquence, les Rangers du Texas. Mm-hmm. Donc là, faut en profiter. Faut être capable de capitaliser. Parce que les Twins aussi gagnent.
16: Et du côté de la nationale, Hugo, il y a l'ancien des Blue Jays, Kevin Gausman, qui a très bien fait hier. Il a permis aux Cubs quand même de l'emporter 7-0 face aux Diamondbacks de l'Arizona.
17: Ouais, exactement. C'était son quatrième départ pour les Cubs de Chicago. Il a lancé 7 manches sans accorder un point. Sa ligne de statistiques au complet, 7 manches lancées, 3 coups sûrs, aucun point mérité et 6 retraits sur des prises. On retrouve un peu le Kevin Gausman des bons jours. C'est important quand même d'avoir un gars comme ça dans sa rotation. Et là, ça fait en sorte que ça met un peu des bâtons dans les roues des Diamondbacks. Eux qui sont rendus à 2,5 matchs des Padres pour la dernière place, donnant accès aux séries dans la nationale. Puis des Cubs, eux autres, qui sont un peu dans le même contexte, mais un peu plus haut dans le classement, mais eux, ils augmentent leur avance de 4,5 matchs au sommet du meilleur deuxième. Et ben, dans la victoire, on a eu Carson Kelly, qui est un des meilleurs frappeurs des Cubs cette saison, et Michael Conforto, qui connaît vraiment une saison de renaissance, qui ont frappé la longue balle. Donc, une série qui va être importante pour les Diamondbacks, mais aussi pour les Cubs, pour conserver leur avance dans cette course du meilleur deuxième dans la nationale.
16: Et parlant des Diamondbacks, j'ai vu d'ailleurs que Ketel Marte, qui, si vous vous rappelez, il y a à peu près 2 semaines, on avait appris qu'il y a juste quitter l'équipe, là.
17: Ouais.
16: Il s'est pas présenté à un match. Son coach savait pas nécessairement il était où. Là, il y a même une vidéo qui a fait surface dans les derniers jours. Il était au casino en même temps que son équipe jouait. Il devrait revenir avec les Diamondbacks dans la prochaine semaine. Fait que ça, c'est une bonne nouvelle pour eux, là. Mais c'est vraiment une drôle de situation qu'a-t-elle marqué avec les D-backs.
17: Ouais, c'est vraiment une situation d'électron libre. Tu sais, Torrey Lovullo, on dirait qu'il sait pas trop comment gérer ce dossier-là, mais il connaît en même temps. Donc, il va être là, il va être de retour, c'est sûr. Mais, évidemment, tu veux pas ces distractions-là quand t'es en pleine course aux séries, là.
16: En terminant, Hugo, une série Blue Jays Royals qui commence ce soir. À quoi est-ce qu'il faut s'attendre?
17: Ben, évidemment, ça va être la profondeur des rotations qui va vraiment, vraiment bénéficier au succès des équipes, dans que ce soit du côté des Royals que des Blue Jays. On a un Max Scherzer qui reprend un peu du poids de la bête, mais si Dylan Cease, Jose Soriano sont capables d'avoir des bonnes sorties, Shane Bieber capable de continuer sur sa lancée, ben les Blue Jays ont vraiment une bonne chance de s'en sortir gagnant, parce que même si l'affiche des Royals n'est pas vraiment convaincante, faut pas oublier qu'ils ont remporté 8 matchs de suite et qu'en ce moment il y a quelques surprises au sein de leur alignement qui font en sorte que ça peut mettre certains bâtons dans les roues. Ça, aujourd'hui, on a un affrontement un peu plus vieux sur la butte. C'est Seldugo qui va affronter Max Scherzer. Mais éventuellement, les Blue Jays vont rencontrer Noah Cameron, qui est le meilleur lanceur des Royals présentement, avec la blessure de Cole Reagans. Et Noah Cameron, c'est un gars qui a beaucoup, beaucoup de contrôle sur ses lancers. Un mouvement horizontal avec une balle glissante très, très, très dévastatrice. Donc, va falloir être très, très, très attentif par rapport à ça. Et ben les Blue Jays, on va se fier au bâton d'Alejandro Kirk qui va très bien ces temps-ci, les vétérans qui sont capables d'aider une fois de temps en temps. Honnêtement, c'est triste à dire, Rudy, mais on peut plus vraiment considérer l'apport de Vladdy.
16: Non,
17: on sait
16: pas
17: quand Vlad va avoir un bon match ou non. Ouais. Donc c'est important pour les Ernie Clement de ce monde-là, justement les George Peña, Alejandro Kirk, d'avoir vraiment une constance au bâton et offensivement, ben ça a payé parce que les Jays ont quand même gagné 7 des 8 dernières séries qu'ils ont jouées. Donc, ça va être un bon momentum qu'ils amènent à Kansas City.
16: Après la pause, ça va être la chronique de Nicolas Saint-Pierre et on va rêver avec Nick. 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Est-ce que tu pourrais

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9: Ce matin, j'avais envie de rêver et la meilleure personne avec qui le faire, c'est Nicolas Saint-Pierre. Comment ça va, Nick?
10: Oh, super bien, vous autres?
11: Oui. Ça va super bien, Nick.
10: Je savais pas que j'étais la meilleure personne avec qui tu pouvais rêver, mais c'est une bonne affaire. On prend ça comme un beau compliment.
11: Ben oui.
9: T'allais un peu fort là-dessus, mais
11: Ben non.
9: On adore rêver avec toi, Nick.
10: C'est bon.
9: Je t'ai donné un devoir, puis je t'ai demandé de faire ta bucket list sportive. Des choses que t'aimerais voir arriver dans le monde du sport. Ouais. Pas besoin d'être nécessairement réaliste, là. Certaines, oui, d'autres, non. Mais pas grave. Tu sais, on a tous des rêves, des choses qu'on aimerait voir arriver, puis on va le faire avec toi. Tu le fais pour plein de ligues différentes. Et je veux qu'on commence dans la Ligue canadienne de football parce que c'est un sujet qui est d'actualité en plus. Il y a une nouvelle qui est tombée par rapport à ça hier. Mais chez toi, à Ottawa, tu veux une organisation qui fait du sens pour le rouge et noir.
10: Je porte ce chandail-là, puis je me dis combien de temps encore on va pouvoir le porter sans voir toute la honte du monde qui me pèse ses épaules. On a un club pourri à Ottawa depuis qu'on a gagné la Coupe Grey en 2016. Je ne sais pas pourquoi. Il y a quelqu'un quelque part qui a décidé de mettre du sable dans l'engrenage quand tout fonctionnait. Marcel Desjardins est the guy qui a bâti ce club-là de rien, qui a amené ce club-là à plusieurs participations en série, puis surtout à une Coupe Grey dans les premiers balbutiements de ce programme-là. Mm-hmm. Puis all of a sudden, parce que les négociations allaient pas bien, il y a quelqu'un qui tape du pied puis il a dit « Wow, c'est assez. » On tasse

0: Marcel Desjardins de côté, le char est pogné, on sait plus à qui, à quel saint se vouer, puis depuis ce temps-là, on cherche. Alors, le sauveur est-il Jim Pop? Je vais le souhaiter, je vais faire un petit s'il vous plaît au petit Jésus qui nous regarde en haut, mais en ce moment, depuis que c'est revenu, le rouge et noir est pourri tête, puis on cherche encore. Puis j'espère que quelqu'un au deuxième ou au troisième étage laisse sa place ou au moins commence à trouver son sens, parce que là, on tourne autour, puis autour, puis autour, puis on fait rien. Alors, j'espère que Jim Pop est la solution à tous les problèmes de ce club-là.
1: Mais t'as raison que c'est épouvantable. Si tu regardes l'affiche du Rouge et Noir, ils ont participé quand même à 3 Coupe Grey dans leurs 5 premières années. Ils en ont gagné une, mais depuis, là, c'est famélique. 3-15, 3-11, 4-14, 4-14, 9-8, 4-14, et là, cette année, ils sont 0-10, et ils sont sur la plus longue séquence de défaites dans l'histoire de la Ligue canadienne de football. Jim Pop, qui a été embauché par l'équipe hier comme conseiller, évidemment, c'est une sommité dans le football canadien. J'avais pas réalisé qu'il est pas si vieux que ça, là, 61 ans, fait que...
0: Il est pas si vieux.
1: Non, mais
2: il y a 10 000 ans, tout, il y a 10 000 ans, CV, là, écoute,
1: oui, c'est il, est là, il était avec les Alouettes dans les années 90, c'est lui qui a aidé à bâtir cette super puissance-là. Je sais pas ça va être quoi son rôle exactement, mais peut-être qu'il va être capable de donner un petit peu des lettres de noblesse là à cette organisation-là à Ottawa, parce que ça fait vraiment pitié, surtout dans une ligue à 9 équipes, même pas être capable d'être minimalement compétitif, c'est un peu ridicule.
0: Qu'on commence par gérer ce club-là avec autre chose qu'un budget de bout de chandelle. On donne 45 000 postes à une seule et même personne. Ryan Dinwiddie est une très bonne personne, je suis sûr. Mais est-ce qu'on peut vraiment se concentrer sur notre job quand t'es directeur général, entraîneur-chef, coordonnateur à l'offensive à part de ça? À un moment donné, le gars doit plus savoir par où commencer, puis avec tous les problèmes encore une fois qui s'accumulent comme ça. Non, je sais pas, là, mais une organisation telle quelle, une organisation
1: respectable.
0: En bonne et due forme, c'est ce qu'on souhaite.
1: Pendant qu'on est encore sur le sujet de la LCF, t'aimerais aussi voir une équipe débarquer à Québec?
0: Ah, c'est un must. Ah. C'est un must. Ça fait combien de temps qu'on attend, puis ça fait combien de temps qu'on parle justement de l'expansion à Halifax, puis peut-être dans les Maritimes? Ça serait beau parce qu'on pourrait avoir une ligue, effectivement, d'un océan à l'autre. C'est pas le cas. Je pense que on sent que c'est mort dans l'œuf, cette affaire-là. Ouais. Québec est pour moi le meilleur espoir, et Québec, pour moi, doit redevenir une équipe ou une ville de majeurs. Et ça commence pour moi avec la Ligue canadienne de football. Ça fait tellement de sens, et j'espère que je vais voir ça avant ma belle mort. Je touche du bois, mais Québec définitivement mérite une équipe de la Ligue canadienne.
1: Mais Québec est une ville de football. C'est peut-être la ville de football au pays.
2: C'est sous-estimé.
1: Secondaire, cégep, évidemment universitaire avec le Rouge et Or. Là, on a entendu des rumeurs dans les dernières semaines. Peut-être que vraiment ça va aboutir une équipe. On parle d'un stade potentiellement sur le site du Colisée à voir, mais je suis d'accord avec toi, là. Puis au moins avoir une ligue qui est balancée. 5 équipes dans l'Est, 5 équipes dans l'Ouest. T'aurais une rivalité naturelle avec Montréal. On le souhaite aux gens de Québec, là. Ils méritent une équipe professionnelle. Ils ont les capitales, je le sais, là, mais quand même dans une autre ligue aussi.
2: Mais non seulement ça, mais regardez la rivalité entre le Rouge et Or et les Carabins. Vous voulez pas ça au niveau professionnel?
1: Ben oui, écoute,
2: ça serait malade.
1: T'as raison, Hugo, là.
0: Québec n'est non seulement une... Québec est une ville de sport.
1: Oui, je suis d'accord avec
0: Québec,
1: toi.
0: Québec, certainement, les amateurs sont des connaisseurs. Je pense que personne ne peut... peut se demander si on a encore une fois du monde qui tomberait à deux pieds joints dans le produit de la Ligue canadienne de football. Non, sérieusement, là, j'espère que les gens là vont se mettre ensemble, parce que c'est l'union qui fait la force pour des petits marchés comme ça. Let's go, faites avancer ça, puis mettez-moi un club à Québec, au plus sacré qu'on aille voir une game là-bas, puis qu'on voit le Rouge et Noir aller battre Québec à un moment donné.
2: Première game à Québec, on s'en va la voir ensemble.
1: Exactement.
2: On s'en va la voir ensemble.
1: Mais tu sais, t'as raison.
0: Le premier hot dog.
1: C'est peut-être pas populaire, mais moi je pense que Québec, c'est une meilleure ville de sport que Montréal, là, parce que Québec, ça peut être n'importe quel calibre. Ils vont réussir à remplir le stade ou l'aréna. À Montréal, si tu t'appelles pas le Canadien, à moins que tu sois une équipe qui est dominante, là, comme on voit par exemple avec les Alouettes en ce moment, tu vas avoir de la misère à remplir ton amphithéâtre.
0: Je suis content que ce soit toi qui l'as dit, Olivier, pas moi.
1: Non, c'est ça, sinon tu te serais fait lancer des tomates. Allons-y maintenant dans la Ligue nationale de hockey. Tu souhaites une coupe pour nos deux équipes, le Canadien, mais aussi les Sénateurs d'Ottawa.
0: Ouais, puis as-tu vu, j'ai marqué une 12e coupe.
1: Tu m'as surpris avec celle-là, là, mais t'as un peu raison en théorie.
0: Ben quoi? Il y a 11 Coupes Stanley qui sont arrivées à Ottawa.
1: Ça compte pas, là.
0: Il y a eu un arrêt un moment donné. Ben ouais, mais écoute, si on compte toutes les Coupes Stanley du Canadien, on peut-tu compter toutes les Coupes Stanley des Sénateurs?
1: Ben écoute, est-ce que les bannières sont là dans l'amphithéâtre?
0: Ah oui.
1: Ouais, sont là.
0: Ah oui.
1: Ben regarde, pourquoi pas. Écoute,
0: Oli vient faire un tour à l'arena, tu vois, c'est bon, la bouffe est bonne, puis il y a des belles banderoles à part de ça qui nous rappellent la riche histoire de l'équipe d'Ottawa.
1: Oui, qui ont gagné 11 Coupes Stanley entre 1903 et 1927. Regarde, c'est des coupes quand même gagnées par les Sénateurs, mais t'as raison que ce serait le fun, là. T'sais, on en parlait un petit peu hier, une coupe au Canada, ça ferait tellement de bien. T'sais, Ottawa, on n'a pas gagné une Coupe Stanley. Montréal, ça fait très très longtemps aussi. On serait dû.
0: Ah, on est dû. Puis c'est à savoir laquelle des deux formations va l'emporter avant l'autre. Et même si ça va déranger peut-être les fans des Sénateurs, je te dirais qu'au moment où on se parle, les chances des deux formations de gagner la Coupe en premier, je te dirais que le Canadien a peut-être une légère avance là-dessus.
1: Ouais, il y a quelques années, si on s'était posé la question, si on avait fait le même exercice il y a 2-3 ans, je pense qu'on aurait dit Ottawa, mais le Canadien qui a dépassé les Sénateurs dans sa reconstruction, puis aujourd'hui, c'est une équipe qui est déjà plus compétitive puis plus performante avec peut-être plus de morceaux pour aller chercher un titre que les Sénateurs d'Ottawa. Tu souhaites aussi une coupe à Connor McDavid. Ça, pour moi, t'as raison, là. T'as tellement raison. C'est un must. On parle de lui comme un talent générationnel. Il va falloir qu'il finisse sa carrière avec une coupe.
0: On va commencer à avoir un narratif semblable à celui d'Ovechkin avant qu'il gagne sa Coupe Stanley. Souvenez-vous, hein, il dit oui, il est bon, il était incroyable, mais il n'y a pas encore la grosse coupe. Je dis pas que McDavid est pourri, c'est pas ça, mais pour le bien, du bonhomme, mais pour le bien également de son héritage et tout ça, puis la qualité du joueur, ça serait insensé qu'un joueur de cette qualité-là ne mette pas la main sur le gros trophée. Est-ce que ça va se faire avec les Oilers Edmonton ou ailleurs? Ça, c'est une question qui demeure sans réponse. Mais disons que le compteur tourne pour Edmonton. On a 2 ans avec ce qui reste au contrat pour prouver qu'on est capable de gagner.
2: Ouais, puis c'est aussi un peu dans ces années-là qu'on commençait à se poser des questions aussi pour Ovechkin. Ça va faire 10-11 ans qu'il est dans la Ligue nationale. Ouais. Donc, ouais, ça commence à presser pour le petit Connor.
1: Ben, c'est ça. Parce que quand il va prendre sa retraite, le McDavid, ses chiffres, ses exploits, ses trophées, ça va être comparable à ce que certains des plus grands du sport ont fait, là. Mario Lemieux, Wayne Gretzky, ça va être dans cette catégorie-là. Sidney Crosby. S'il n'y a pas de coupe, jamais au grand jamais est-ce qu'on pourra le classer dans le même tiers que ces joueurs-là. Mais s'il y en a une, ben là, il va avoir matière à débat. Un petit peu comme avec Crosby. Pas comme avec Crosby, avec McDavid, pardon, mais dans un autre sport. Mike Trout au baseball. Peut-être le joueur le plus dominant depuis 10 ans. Aye. Une victoire en série, tiens, ce serait le fun, hein, Nick?
2: On lui souhaiterait.
0: Les statistiques, c'est incroyable, pareil. Un joueur qui a du millage comme ça, puis qui a même pas une petite victoire en série, c'est incroyable. Je la comprends pas. Puis faut croire qu'il aime sa place, puis il aime son marché, puis il aime son club, puis il aime surtout son salaire. Mais Mike Trout, je me dis, c'est bien beau là faire du surplace, mais du surplace de même, c'est une autre catégorie. Mais juste pour le bien de la chose, ah ouais, mon Mike, force un peu, puis j'espère que tu vas pouvoir peut-être jouir d'une victoire ou au moins avoir le feeling de gagner quelque chose en série avant que tu prennes ta retraite. Mais il a de l'air à être bien installé puis il a de l'air à être bien dans son affaire.
1: Ouais, peut-être. Je sais pas s'il regrette là, d'avoir prolongé avec les Angels parce que là, il est encore sous contrat avec eux pour plusieurs années puis c'est une équipe qui est absolument moribonde. Puis si ça continue de même, ça va avoir été un des plus grands gaspillages de talent qu'on a vu dans le sport. Là. Un joueur qui est incroyable.
0: Quand le gars est bien dans ses chaussettes, c'est correct, mais c'est là que tu te demandes combien la victoire est importante pour un joueur ou pour un athlète professionnel, alors que le but ultime devrait être justement d'aller chercher les championnats.
1: Exactement. Je saute un petit peu plus loin dans ta liste, je trouve ça intéressant celui-là en Formule 1. La prochaine grande vedette québécoise ou canadienne, tu comptes pas Lance Stroll?
0: Moi, non? Je veux pas insulter personne, là, OK? Je veux pas brasser de la soupe, mais m'embrasser pareil. Quand c'est parce que ton père a de l'argent pis qu'il dit « Ah ouais, mon homme, on va te rentrer », c'est pas nécessairement la qualité qui l'a poussé là, on s'entend?
1: Non, ça c'est ça.
0: Je veux dire, si j'avais un père qui était milliardaire, il disait « Hey, papa, j'aimerais ça chauffer des tacos. » »« Ah, oh, pas de problème, on va te faire ça nous autres. Ah ouais, à l'école de go-kart, pis ça va finir en F1. » Non, je pense que, écoute, Lance Stroll est là, pas de problème, il doit avoir du fun, mais c'est pas la grande vedette canadienne qu'on attend. On l'attend encore depuis Jacques Villeneuve. Ouais. Probablement la meilleure personne pour répondre ou pour faire état des comptes de tout ça, c'est mon chum Dominique Fugère qui pourrait certainement vous en parler en long et en large. Mais il me semble que ça fait des lunes. Un, qu'on n'a pas eu un, je sais pas moi, des circuits de développement. Puis il me semble qu'avant, on en sortait à pelleter des pilotes qui... Mm-hmm. peut-être pouvait flirter avec les circuits mondiaux. Maintenant, je me gratte la tête puis je regarde d'un côté comme de l'autre, on n'en a pas. Alors, j'espère qu'on va arriver à développer un athlète de qualité ou une athlète de qualité pouvant nous représenter sur les meilleures scènes, c'est-à-dire en F1.
1: Ouais, t'as raison là, parce que il y a toujours eu un attachement spécial entre les Québécois puis la F1, puis beaucoup de ça vient des Villeneuve. Mais le jour où on va revoir cette vraie vedette-là, là, un gars qui se bat pour gagner des courses et tout, je pense que ça va être vraiment le fun. Restons peut-être en terminant dans les sports individuels au tennis. Une victoire en grand chelem pour Félix Auger-Aliassime. Tu sais, on sent que ça s'en vient puis qu'il cogne à la porte, mais il est peut-être pas encore rendu à ce niveau-là. Mais un Québécois qui gagne un grand chelem, ce serait un exploit formidable.
0: Quel athlète incroyable que Félix Auger-Aliassime. Puis là, je parle là dans tout le package. Ouais. Bonne personne, bon ambassadeur, un athlète incroyable sur les terrains. On peut pas souhaiter autre chose que du bonheur pour Félix Auger-Aliassime. Tu l'as dit, semble flirter, mais ça semble si près et si loin en même temps. Je touche du bois. S'il y en a un parmi tous ceux et celles dont on a parlé, les sports et tout ça, qui est très près et avec qui je pourrais peut-être miser un vieux deux pour dire ça va arriver plus tôt que tard, je pense que Félix Auger-Aliassime fait partie de cette catégorie-là. J'espère que ça va arriver justement dans la prochaine année, je lui souhaite. J'espère surtout qu'il n'y aura pas de découragement. Ça semble lui trotter de plus en plus dans la tête, hein, pas les éliminations, mais les défaites.
1: Ouais.
0: Hein, tabarnouche, ça doit être dur, mais quand tu t'accroches comme ça, tu savoures beaucoup plus ton premier trophée. Alors, j'espère que pour lui, avec le grand chelem, ça va arriver très, très bientôt.
2: Ouais, surtout que là, tu rentres dans le top 10 mondial, t'as beaucoup plus de pression pour performer. Yep. T'sais,
1: top 5 même maintenant.
2: Ouais, top 5 maintenant, il est quatrième au monde, exactement. Donc, tu sais, quand tu rentres dans des tournois puis t'es la première ou deuxième tête de série, là, c'est normal que ça vienne avec son lot de pression, mais tu dois répondre à l'appel. Mais il va être capable, il a tellement de potentiel, Félix.
1: Puis la bonne nouvelle, c'est qu'au tennis, tu sais, t'as besoin d'être hot pendant quoi? 2 semaines dans un grand chelem?
2: Exact.
1: Fait que t'sais, ça peut être circonstanciel. Évidemment, c'est pas toujours facile quand t'as des joueurs de grande qualité, là, les Yannick Sinner, Carlos Alcaraz de ce monde. Mais moi non plus, je pense que c'est assez clair là, qu'un jour ou l'autre, ça va arriver pour Félix Auger-Aliassime. Merci beaucoup, Nick, pour ton temps. Merci pour ta superbe bucket list. Prends soin de toi, passe une bonne journée et on se parle un peu plus tard cette semaine.
0: À plus tard, messieurs.
2: Si jamais, là, Nick, là, Alexis Baillargeon, prochain Québécois qui va être en F1, je te le dis, t'es mieux de suivre ça.
1: Ah oui?
0: J'espère, ouais. Moi, le suivre.
2: Il est bon, il est excellent.
1: Ça. Alexis ouais. Baillargeon, on prend ce nom-là. Merci beaucoup, Hugo. On va prendre une pause et au retour, ben vous le savez, l'expansion, ça fait beaucoup jaser dans la LNH. Bill Daly l'a essentiellement confirmé, ça s'en vient dans la saison 2029. Qui dit expansion, dit repêchage d'expansion. Et ça, il va avoir des conséquences lourdes pour le Canadien, des choix déchirants qui vont devoir être faits d'ici 3 ans. Kent Hughes est mieux de commencer à planifier ça dès maintenant. On vous explique pourquoi dans 2 minutes.
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1: C'est une question de temps avant que la Ligue nationale de hockey élargisse ses cadres à 33 équipes. Bill Daly a parlé en 2029, éventuellement même 34. Et ça, ça veut donc dire qu'il va y avoir un repêchage d'expansion parce que ces équipes-là vont avoir besoin de joueurs. Et je suis retourné voir les règlements du repêchage d'expansion pour Seattle et Vegas qui étaient les mêmes. Si jamais la LNH décide de prendre la même réglementation, qu'est-ce que ça veut dire pour le Canadien? Ben à l'époque, les équipes avaient deux choix. Soit tu pouvais protéger en vue de l'élargissement des cadres, 8 patineurs et un gardien, ou encore tu pouvais choisir de faire 7 attaquants, 3 défenseurs et un gardien. Pour qu'un joueur ne soit pas protégé et qu'il soit exposé, il y a quelques qualificatifs qui sont requis. D'abord, il faut avoir joué 27 matchs dans la saison précédente ou 54 en 2 ans. Les joueurs qui ont une clause de non-mouvement, t'as pas de décision à prendre, ils sont automatiquement protégés. À moins que, comme c'était le cas avec Carey Price il y a 5 ans, le joueur décide de lever sa clause et de devenir éligible. Par contre, un joueur qui a une clause de non-échange, lui, il est pas automatiquement protégé. C'est à l'équipe de faire le choix. Puis ça, c'est intéressant pour le Canadien. On y revient dans un instant. Un gardien doit absolument être protégé, mais t'as pas le choix d'en protéger deux. Vous comprenez où est-ce que je m'en vais? On y revient aussi. Les joueurs de première et deuxième année n'ont donc pas besoin d'être protégés et tu dois avoir, je vous épargne les détails, mais tu dois avoir joué un certain nombre de matchs dans la ligue, dans les saisons précédentes pour être éligible ou non. Qu'est-ce que ça veut dire? Ça veut dire par exemple qu'un gars comme Michael Leitch, s'il joue un match avec le Canadien cette année, ça veut donc dire qu'il y aura eu trois saisons dans la LNH d'ici 2029 et il va être éligible au repêchage d'expansion. Même chose pour Alexander Zarovski. Lui, s'il joue 11 matchs avec dans la LNH cette saison, ce qui serait surprenant là à cause de son contrat en KHL, mais quand même, ça veut donc dire qu'il pourrait être rendu à 3 ans, rendu en 2029. Ça veut dire que lui aussi, potentiellement, tu vas devoir le protéger. Donc, à quoi est-ce que le Canadien va ressembler en 2029? Qui est-ce que l'équipe va vouloir protéger? D'abord, on s'entend, il n'y a pas de débat. En attaque, c'est Suzuki, Caulfield, Demidov et Slavkovski. Et en défense, Hudson et Dobson. Je sais pas si t'es d'accord avec moi, Hugo, mais pour ces six-là, t'as même pas de débat.
2: Non, ça bouge pas, c'est clair, c'est coulé dans le béton, c'est ça qui va se passer.
1: Ça veut donc dire que tu vas devoir prendre une décision parmi les joueurs suivants. J'en nomme. Caden Gooley, Mike Madison, peut-être un Michael Age ou un Alexander Zarovski s'il se développe. Peut-être un David Reinbacher s'il se développe. Peut-être un Zachary Bolduc, Alex Newhook, Oliver Kapanen. Le fameux deuxième joueur de centre qui est là ou qui est pas là ou peu importe, peut-être qu'il est dans l'organisation, peut-être qu'il l'est pas. Lui aussi, tu vas vouloir le protéger. Bref, ce sera pas facile. Le Canadien est un peu victime de son propre succès.
2: Exactement.
1: L'équipe est tellement talentueuse, elle a tellement de bons joueurs que Kent Hughes va devoir prendre des décisions difficiles. Il va avoir des calculs importants à faire pour être capable d'éviter de perdre à tout prix un joueur de ton noyau. Il y a donc une question à se poser. Est-ce que t'es mieux de prendre 8 patineurs, d'en protéger 8, ou est-ce que tu y vas pour le 7 plus 3? Parce que disons, si tu en protèges 8 au total, ben t'aurais Suzuki, Caulfield, Demidov, Slavkovski, Hudson, Dobson, tu peux en protéger 2 autres après ça. Est-ce que tu décides de protéger 2 autres défenseurs, Caden Gooley, Mike Madison, mais là tu exposes potentiellement Michael Age, Alexander Zarovski. Si jamais c'est ça, ton fameux deuxième centre, peut-être que ça va être lui qui sera pas protégé, qui pourrait être ensuite pris par l'équipe d'expansion au Texas. Exact. Ou moi, j'ai l'impression que le Canadien va y aller pour le 7 plus 3. Donc, 7 attaquants et 3 défenseurs, ce qui ferait en sorte que potentiellement, Gooley ou Matheson, soit il va être exposé, ou soit il va être échangé avant ça, parce que, écoute, perdre un de tes attaquants de premier plan, ce serait dommage. Le Canadien va avoir tout un top 6 dans les prochaines années. Est-ce que tu veux vraiment risquer de perdre un de ces gars-là? Écoute, 8 ou 7 plus 3, c'est pas facile comme décision à prendre.
2: Non, exactement, mais je suis dans la même lignée que toi. Je pense que au niveau des priorités, au niveau du rendement et au niveau de la construction salariale que Ken Hughes a fait avec son équipe, la formule 7 plus 3 serait beaucoup plus stratégique pour le Canadien de Montréal. Et là, si on se limite à ce que tu viens de dire, parce que c'est un point intéressant, Mike Matheson ou Caden Gooley, on s'entend que c'est peut-être les deux points tournants d'une protection ou non.
1: Mm-hmm.
2: Là, il va falloir se fier à plusieurs points. L'âge de Mike Matheson qui va rentrer en compte, parce qu'en 2029, mine de rien, il va être plus proche de la fin de sa carrière que son début. Et là, Caden Gooley, qu'est-ce qui se passe avec lui? Il a été dans des rumeurs de transactions, par-ci, par-là. Son état de santé fait parler. Est-ce que ça pourrait être la cible intéressante à laisser partir ou à transiger pour justement s'assurer d'être confiant avec ce qu'on protège?
1: Ben c'est ça. Parce que tu vas perdre un joueur. Ça c'est inévitable. La bonne nouvelle, c'est que c'est un maximum d'un joueur. Mais chaque équipe va perdre un joueur dans ce repêchage d'expansion-là. Idéalement, comme DG, tu veux que ce joueur-là soit le moins important possible. Tu sais, en 2017, c'était Alexei Yemelin. Et en 2021, c'était Cale Fleury.
2: Exact.
1: Pas la fin du monde. Après ça, Kent Hughes a aussi le potentiel de manœuvrer, de faire une transaction avec l'équipe d'expansion pour dire, regarde, je te donne ce gros cadeau-là, un choix repêchage, un jeune, peu importe, mais prends-lui, s'il te plaît.
2: C'est ça.
1: Mais après ça, faut que l'autre équipe accepte aussi. Ouais, si t'as plein de bons joueurs de disponibles, ça vaut peut-être pas la peine de faire ça. Ça, c'est un morceau du casse-tête. Le 8 ou le 7 plus 3.
2: Ouais.
1: Attendez de voir le suivant, parce que pour moi, lui est encore plus important. Je l'ai dit. Tu peux juste protéger un gardien.
2: Ouais.
1: Ça veut donc dire que d'ici 2029, le Canadien aura une décision à prendre. Est-ce que c'est Jacob Fowler ou est-ce que c'est Jakub Debech? Parce que quand tu vas arriver au repêchage d'expansion, tu pourras pas protéger les deux. Rappelez-vous, à l'époque, c'est comme ça que les Golden Knights ont fini par avoir Marc-André Fleury.
2: Exact.
1: Les Penguins avaient une décision à prendre, Matt Murray ou Fleury. Ils ont décidé de protéger Murray, ils ont perdu Fleury. Donc, on en parle beaucoup. C'est cool, le fameux tandem de gardiens. Le Canadien va avoir un bon tandem de jeunes gardiens. Mais ce tandem-là, il va durer 3 ans. Parce que d'ici 2029, tu vas avoir une décision à prendre. Soit il y en a un qui va s'être développé plus que l'autre, puis ça va être clair, c'est un numéro un. Soit il y en a un qui va décevoir, ou peu importe. Ou soit les deux vont être bons, puis tu voudras pas les perdre pour rien, donc tu vas peut-être l'échanger.
2: Ouais.
1: Mais à partir de 2029-2030, c'est fort probable que Fowler et Debech, il y en a un des deux qui soit plus là.
2: Ouais, c'est ça. Ils vont arriver à la fleur de l'âge, mine de rien. Mais en même temps, on peut pas trop être surpris de ce débat-là, parce que est-ce que t'anticipais une fenêtre plus grande qu'un genre de 3 ans pour ces deux gardiens-là ensemble? Je veux dire, éventuellement, le Canadien va devoir prendre une décision qui...
1: Je me doutais que cette fenêtre-là, elle serait pas infinie, mais j'avais jamais chiffré ça comme... OK, là, c'est 3 ans, là, c'est 2029, là. C'est quand même plus tôt qu'on le pense.
2: Ça arrive très vite, t'as raison. Si t'avais à prendre une décision en ce moment, tu prendrais qui?
1: Oh boy. Là, tu me mets dans un coin, là, Hugo.
2: C'est correct, je vais répondre après.
1: Si, disons, le repêchage d'expansion... Ah, hey, c'est tough. Si, disons, le repêchage d'expansion avait lieu en 2026...
2: Ouais.
1: Je protège Debech.
2: OK.
1: Parce que...
2: Avec ce qu'il a fait, son contrat, etc.
1: Dans 3 ans, étant donné le potentiel de Fowler, moi, ce serait Fowler que je protégerais.
2: Ouais, moi aussi, j'irais de la même direction. Puis en même temps... Je veux dire, Jakub Debech va arriver à un âge où il va être au sommet de sa carrière. C'est du 27-28 ans. C'est aussi là où sa valeur... Tu sais, Montréal, c'est une belle opportunité pour lui de faire grandir sa valeur. Il a un contrat très respectable. Puis, il va arriver dans des années d'autonomie aussi, dans ces eaux-là. Donc, tu prends en considération toutes les décisions prises par l'organisation du Canadien concernant Jacob Fowler jusqu'à présent. Et tu réalises que, oui, Debech vient peut-être mettre quelques bâtons dans les roues grâce à ses performances en séries éliminatoires et en saison, mais je pense qu'il y a quand même un penchant d'un certain côté. Rien enlevé à Jakub Debech qui a été sensationnel, qui est encore sensationnel pour l'équipe, et peut-être que ça va changer. Mais j'ai l'impression que si l'organisation a une décision à prendre, ça va être Fowler. Pas le choix.
1: Moi aussi, j'ai l'impression, mais regarde, il y a bien des choses qui peuvent arriver en 3 ans. Est-ce que les règles vont être les mêmes? Est-ce qu'il y a d'autres joueurs qui vont avoir des clauses de non-mouvement? Parce qu'en date d'aujourd'hui, en date de 2029, là, pour la saison 2029-2030, il y a aucun joueur du Canadien qui a une clause de non-mouvement. Par exemple, Madison en a une en ce moment, mais elle va devenir une clause de non-échange.
2: Exact.
1: C'est Dobson, c'est une clause de non-échange. Ces joueurs-là sont pas automatiquement protégés. Est-ce qu'il y a un joueur qui va signer d'ici là, qui va avoir une clause de non-mouvement? Ça aussi, ça va être à rentrer en ligne de compte, mais je vous le dis, oui, ça paraît comme, OK, c'est dans longtemps, c'est dans 3 ans, mais les équipes doivent commencer à planifier ça dès maintenant.
2: Ah oui, pas
1: parce que la pire chose au monde, ce serait que tu perdes un joueur d'impact, un joueur de ton noyau. Donc, ça va être à suivre de près dans les prochaines années. On va prendre une pause et au retour, on va faire une entrevue spéciale avec un ancien joueur, entraîneur, qui est maintenant dans les médias, mais il a aussi décidé de faire le saut en politique. On s'entretient avec Luc Brodeur-Jourdain dans 2 minutes.
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1: Il a été pendant longtemps joueur et entraîneur avec les Alouettes aujourd'hui. Il travaille dans les médias, mais on a aussi appris au courant des derniers jours qu'il va se présenter aux prochaines élections provinciales comme candidat pour le Parti conservateur du Québec dans la circonscription de Saint-Hyacinthe-Bagot-Acton. C'est Luc Brodeur-Jourdain. Salut Luc, comment ça va?
24: Oh, je veux te corriger immédiatement. Ça va très très bien, mais ce sera pour les élections partielles fédérales.
1: Ah, pardon.
24: Donc, le Parti conservateur du Canada.
1: Bon, désolé, ça part mal mon affaire, Parti conservateur du Canada.
24: Non, il n'y a pas de problème. Moi, je comprends la confusion. Puis, en même temps, tu sais, c'est sûr qu'avec l'avenue des élections ici même au Québec, je comprends la confusion que ça peut mener. Mais ce qui s'est produit, c'est que on a un député ici dans la région qui a quitté son siège à la fermeture de la Chambre des communes à Ottawa. Et donc, nous, on va se retrouver également en élection partielle au niveau fédéral dans
1: Oh, Luc. Je pense qu'on t'a perdu.
24: Oh.
1: Es-tu sur la main libre, Luc?
24: Oh, pardon.
1: Ouais, c'est bon.
24: OK.
1: Parfait. Ouais, fait que qu'est-ce qui explique ton saut en politique aujourd'hui? Écoute, c'est quand même tout un changement pour toi. Il y a un an, t'étais encore coach avec les Alouettes, puis là, t'as décidé de prendre cette décision-là. Qu'est-ce qui a motivé ta décision?
24: Ben, comment dire, ça a toujours été, moi, personnellement, ce qui a motivé ma décision, c'est simplement que j'ai toujours été intéressé. J'ai toujours été intéressé par les décisions, puis qu'est-ce qui se passe au niveau politique, aussi au niveau... comment dire, de l'esprit critique, puis de se dire, ben qu'est-ce qui arrive tout au long de notre cheminement de vie au travers cette fameuse politique-là, parce qu'il reste en soi quand même que ça va être la plus grande dépense personnelle qu'on va avoir pratiquement dans nos vies, là. Ça peut avoisiner la maison et la vie de famille, parce qu'on évidemment, on paie de l'impôt pour le bien commun, puis qu'on soit capable d'opérer en tant que société, autant au niveau provincial qu'au niveau fédéral. Et ça m'a toujours interpellé. Ça a toujours été en dedans de moi. Maintenant, en ayant pris ma retraite en tant que joueur et par la suite entraîneur, ben je me trouve dans une phase de transition de vie. Puis évidemment, j'ai commencé à faire de la couverture, puis de travailler quand même encore assez proche des Alouettes, mais ultimement, je me cherche au travers de ce profil de vie-là.
1: Ouais.
24: Puis je me suis dit, bon, ben c'est une avenue qui m'intéresse, l'opportunité se présente, je fonce et je le fais.
1: Fait que même si tu as toujours été investi à 100% dans le sport, t'sais, comme professionnel, mais aussi quand tu étais à l'école, la politique, c'est toujours quelque chose qui t'a intéressé.
24: Ben oui, même à l'époque, moi j'étais super excité à l'époque quand c'était Monsieur Harper qui était présent, qui venait abaisser les taxes de la TPS ici, ben en fait partout au pays, puis qui a créé un compte aujourd'hui qui est fantastique, un compte épargne libre d'impôts a été créé par Monsieur Harper et son gouvernement à l'époque. Donc je voyais en place des mesures, bon, qui faisaient en sorte que ça aidait réellement les gens pour leurs vieux jours. Que ça aidait vraiment les gens dans leur quotidien, que c'était proche du portefeuille des gens, puis pour faire en sorte que ça nous coûte moins cher, tu sais, que ça revienne avec un coût de vie régulier, avec une progression bien calibrée de l'économie. Puis c'était dans ces années-là que j'ai commencé évidemment à participer activement également. Ben même un petit peu avant, là, mais je c'est là que j'ai commencé à payer de l'impôt dans ma vie, là.
1: Mais écoute, le sport, évidemment, ça a toujours été une partie super importante de ta vie. Même si tu vas faire le saut en politique, est-ce que ça va avoir des influences, que tu as des motivations aussi peut-être qui sont liées au sport dans ta nouvelle aventure en politique?
24: Ben moi, je vois cette avenue-là comme étant une opportunité pour moi également de laisser exprimer mes études. Tu sais, j'ai fait un baccalauréat en administration des affaires avec une majeure en finance, puis ensuite j'ai fait tous mes cours de maîtrise en finance. Donc, j'ai quand même un bagage d'études avec un champ de connaissances qui me permet de pouvoir ne pas être déstabilisé par des états financiers, puis de comprendre des budgets. Donc, pour moi, je le vois d'une façon où est-ce que ben je peux appliquer également mon champ d'études au travers de cette expérience-là, puis je peux aussi peut-être affecter au niveau de la qualité de vie, l'intégration du sport, la qualité de vie, puis même je pourrais dire que moi-même à titre d'entraîneur, tu sais, pendant les dernières années, ça a été difficile pour moi, tu sais, au niveau alimentaire, puis dans les choix de vie de connotation alimentaire, tu sais, je sais que j'ai pris énormément de poids depuis que j'avais pris ma retraite en tant que joueur, puis ça me dérangeait.
1: Mm-hmm.
24: Puis jusqu'à présent, ben là, j'en suis rendu à 50 de perdu.
1: Oh wow, ben félicitations.
24: Merci beaucoup. Mais tu sais, c'est ça, je sais que pour avoir laissé peut-être grimper mon poids personnel un peu trop élevé, puis avoir retiré l'activité physique de ma vie quotidienne,
1: ouais.
24: Ben j'ai vu l'impact que ça a eu sur mon corps, puis à quel point j'étais inconfortable dans mon corps, à quel point tout devient une tâche, ça devient difficile, on a mal partout. Donc l'apport physique, l'apport du conditionnement physique, puis d'une des saines habitudes de vie. Oui, ça a un impact immédiat. Puis même pour la santé mentale, le sport t'emmène à être ensemble, à être en équipe, en groupe, à rire, à avoir du plaisir. Donc, il y a tellement d'attributs, il y a tellement de positifs au travers ces activités-là je peux aussi également être un bon porte-parole à ce niveau-là.
1: Mais c'est une porte intéressante que tu nous ouvres par rapport à ça, par rapport à, tu sais, on voit de plus en plus les jeunes, ils sont beaucoup moins actifs physiquement qu'ils l'étaient peut-être il y a quelques décennies. Les gens mangent de moins en moins bien. Il y a ces saines habitudes de vie-là qui se perdent. Comment est-ce que, en tant que politicien, tu peux remédier à la situation?
24: De remédier à la situation, moi je pense que tu sais, c'est vraiment aussi principalement c'est dans l'attitude évidemment, puis la façon d'élever tes enfants, puis de la façon d'interagir avec la jeunesse, mais dans les champs d'expertise, tu sais, au niveau fédéral, je pense que l'endroit où est-ce qu'on peut venir affecter, c'est vraiment de faciliter l'accès au sport, puis de se dire qu'on peut permettre aux gens d'avoir accès à ces sports-là. Et puis moi personnellement, de la façon que je le vois, ben pour avoir accès à du sport, pour avoir accès à pouvoir faire la pratique du sport, c'est quand même onéreux, ça prend de l'argent, puis
1: ouais.
24: De laisser les gens faire leur choix. Tu peux véhiculer le bon message, puis après ça les gens font simplement un choix par rapport à les moyens qu'ils ont, mais il faut que tu aies les moyens de le faire. A priori, parce qu'on pourrait bien dire, on peut dire qu'on peut faire des crédits d'impôt, puis des méthodes qui passent, mettons, après l'investissement qui a été fait, après le choix qui a été fait, mais pour donner le maximum de facilité aux gens, ben, c'est d'avoir le maximum en sa possession qui permet d'aller faire ces activités-là. Donc, les activités sportives, tu sais, il reste quand même qu'elles soient organisées ou pas, c'est quand même une bonne portion allouée d'un portefeuille familial.
1: Je suis curieux de savoir, dans ton parcours d'athlète, de joueur de football, évidemment, le football, c'est un sport particulier, là. C'est une cinquantaine de gars, l'équipe de pratique, c'est un gros groupe d'entraîneurs, c'est essentiellement comme une grosse famille. Comment est-ce que ce bagage-là pourrait t'aider dans ton saut en politique?
24: Ben, c'est parce que le saut en politique, c'est quoi? C'est une grosse équipe. Premièrement, la première équipe qui existe, quand tu fais le saut en politique et que tu te présentes dans ta circonscription, ben ta grosse équipe, là, oui, il y a les gens qui vont te supporter, puis qui vont voter pour toi pour que tu les représentes. Mais par la suite, ta grosse équipe, c'est ta circonscription au grand complet. Ton devoir de représentation en tant qu'élu. Ben, ton devoir de représentation est pour 100% de ton comté, puis ensuite 100% de ta province, puis 100% de ton pays. C'est les décisions doivent être prises dans l'intérêt des gens qui, tu sais, des Québécois. Puis pour moi, tu sais, de transposer ce que j'ai vécu au football, ben c'est simplement au début, tu dois être aidé, tu dois être supporté, tu dois comprendre la façon dont ça fonctionne. Il y a plein de choses à découvrir au travers la politique, puis tu as besoin de bonnes ressources, de bonnes personnes autour de toi, puis c'est la même chose dans le monde du football. Tu sais, quand tu commences à jouer au football, surtout sur la ligne à l'attaque, il y a personne qui se lève un matin et qui dit « Ah, je vais bouger comme un joueur de ligne à l'attaque. » Il y a rien de naturel là-dedans. Il y a rien d'intuitif. C'est des techniques qui ont été développées pendant des années et des années, puis qu'on partage par la suite à des jeunes. Donc, c'est la même chose, je pense, dans le volet politique. J'ai mentionné, j'ai levé la main, j'ai dit je serais prêt à le faire. Let's go, on y va. Mais par la suite, il y a énormément de travail qui doit être fait pour moi, par moi, avec moi, pour s'assurer de me dire que je suis le plus qualifié possible, le plus rapidement possible, pour pouvoir aider les gens de ma communauté.
1: En terminant, Luc, je peux pas te parler sans qu'on jase un petit peu sur les Alouettes. C'est incroyable, oui. La saison qu'ils connaissent. Je veux dire, c'est de loin la meilleure équipe dans la Ligue canadienne de football en ce moment. Une fiche de 9-1, une attaque explosive. Est-ce que tu t'attendais à ce qu'ils soient aussi dominants que ça cette année?
24: Je m'attendais à ce qu'ils soient aussi dominants qu'ils le sont cette année, oui. Il y avait quelques points d'interrogation en début de saison, surtout au niveau défensif. Puis il y avait également peut-être les unités spéciales. Parce que ultimement, ben la vaste majorité des joueurs qui étaient sur les unités spéciales, ben ont été comme promus à devenir pratiquement des partants ou sont devenus des vétérans aguerris de la défensive. Donc ça teste au niveau de la profondeur du recrutement. Puis on joue avec des joueurs qui ont peut-être un petit peu moins d'expérience. Mais pour l'attaque, étant donné que moi, Davis Alexander, s'il est en santé, c'est le corps le plus menaçant de la Ligue canadienne de football. Il est exceptionnel à voir aller, puis il est bien supporté avec Anthony Calvillo et Jason Moss, et Mike Leonello, le groupe d'entraîneurs qui sont de très bons orateurs, de très bons communicateurs de technique et ce qui doit être accompli sur le terrain. Donc j'avais pas de questionnement à ce niveau-là. Le questionnement, c'était au niveau de la santé. T'sais, puis là, cette année, d'avoir un Tyler Snead, d'avoir Tyson Philpott qui sont en pleine possession de leurs moyens, qui performent de façon exceptionnelle. Puis ce que j'aime bien, c'est de voir les Alouettes qui deviennent un monstre à quatre têtes avec l'attaque. T'sais, souvent, c'était le jeu au sol qui était laissé, si on veut, de côté. Puis en étant coach de ligne à l'attaque, puis ancien designer des jeux au sol, tu travailles, puis t'as hâte de voir ces appels de jeu-là mis sur le terrain. Puis Travis Tice.
1: C'est une belle surprise cette année, Travis Tice. Là.
24: Exactement. Il est tellement difficile à rabattre au sol. Puis pour moi, c'est ça qui est drôle. C'est parce que je l'ai vu de l'interne, mais il n'y a aucune surprise pour moi. Travis Tice est un joueur exceptionnel. Le porteur qui, selon moi, est le plus marié, le plus beau à voir dans un système de football canadien, parce que il est capable également dans un champ ouvert de briser un premier plaqué, un deuxième plaqué, un troisième plaqué, un peu comme Walter Fletcher le faisait à l'époque.
1: Ouais.
24: Mais il a aussi le coup de bas, le coup d'épaule, le centre de gravité extrêmement bas où il apprécie jouer le football physique à l'intérieur de la boîte. Donc on a quelqu'un qui arrive à marier la versatilité extérieure des capacités athlétiques de changement de direction, mais également l'agressivité en plein milieu des tranchées.
1: Ouais, ça va être à suivre de près, le sérieux, les Alouettes qui, si tout se passe comme prévu, ben, y a pas de doute, ils devraient être en finale de l'Est, puis on verra ce qui se passe à partir de ce moment-là. Merci beaucoup, Luc, pour ton temps. Aujourd'hui, c'est vraiment apprécié et on souhaite la meilleure des chances dans la partielle, dans la circonscription de Saint-Hyacinthe, Bago Acton.
24: Merci, ça me fait plaisir. Et désolé pour le petit problème de début.
1: Ah ben non, c'est bien correct.
24: De localisation. Puis
1: ah, c'est les bonnes vieilles ondes téléphoniques, hein.
24: Et voilà, on te souhaite une belle journée, bonne journée.
1: Yes, sir, merci. C'était Luc Brodeur-Jourdain, ancien joueur et entraîneur des Alouettes, qui va maintenant être candidat pour le Parti conservateur au fédéral dans la circonscription de Saint-Hyacinthe, Bago Acton. Oh!
2: Oh!
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1: Hey, c'est bon, ça. On va prendre une pause. Au retour, quelques petites nouvelles dans la LNH. Ovechkin, des démêlés avec la justice en Russie, j'ai vu ça passer hier, c'est quelque chose. Joe Sakic a parlé de Cale Makar et Leon Draisaitl a parlé de Mike Babcock. Tout ça, ça s'en vient après la pause.
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1: Dans une dizaine de minutes, ça va être le bureau des commissaires avec Jean-Sébastien D. Mais d'ici là, quelques nouvelles dans la LNH. Disons que c'est un été chargé pour Alexander Ovechkin. C'est sorti dans le média russe Match Sport hier, cet été, juste depuis qu'il est retourné en Russie après la saison de hockey. Alexander Ovechkin a eu 33 amendes au code de la route de Russie. C'est un total de 1361$ en contravention. On voit que c'est un peu moins cher là-bas, mais quand même. Pour sa Horus Arsenal plaqué 008, ça comprend notamment excès de vitesse, stationnement non payé, péage non payé et stationnement interdit. Il les a toutes payées, là, sauf il lui en reste une de 4 500 roubles, donc 74,35. Hey, faut le faire, là. Ça veut dire, lui, il conduit pis... fait pas mal ce qu'il veut.
2: Lui, il met sa voiture à quelque part, il est comme, hey, ouais. Pas de stress. Ça va.
1: Quatre flashers en plein milieu de la rue, pas grave.
2: Moi, je me demande à quel point... Tu sais, à Moscou, il vient de Moscou, Alexander Ovechkin, je me demande à quel point c'est une rockstar
1: là-bas.
2: C'est
1: ça l'affaire. Après moi, il peut se permettre de faire bien des affaires, puis tu tapes ses doigts, puis à peine plus. Là.
2: Ben, c'est ça, là. Mais quand même, c'est impressionnant.
1: C'est faut quasiment faire exprès, là. 33 amendes au code de la route. Disons, c'est quasiment une ou deux, trois jours depuis le début de l'été.
2: Ouais, c'est exactement ça. Ça veut dire qu'il était bien en retard pour ses entraînements.
1: Exactement. C'est, ça doit être ça.
2: C'est ça.
1: Il allait au gym.
2: Même il allait au gym, il était serré.
1: Et il est resté trop longtemps au gym, il a oublié de payer son stationnement.
2: Il avait trop de trafic.
1: C'est ça, exactement.
2: C'est le trafic à Moscou.
1: Sinon, Joe Sakic s'est aussi entretenu avec le LNH.com et il a parlé du dossier Cale Makar. Sakic a dit qu'il s'attend à ce que Makar signe avant le début de la saison. Donc, d'ici un mois, il dit que les négociations avancent bien, que d'une part et d'autre, les deux parties sont confiants qu'on en vienne à une conclusion. Évidemment, la date du 15 septembre, elle est à suivre dans le cas de Makar, parce qu'à partir de ce moment-là, à partir du 16 septembre, les équipes pourront plus signer leurs joueurs pour 8 ans. Et j'imagine qu'avec un joueur de la trempe de Makar, qui est dans la fleur de l'âge en ce moment, on va vouloir s'entendre avec lui le plus rapidement possible, pour le plus longtemps possible. Faudrait même pas être surpris que ce soit un contrat quasi maximal. Là. C'est un peu plus que 20 millions que tu peux signer là, parce que c'est 20% du plafond salarial.
2: Genre 20.2, quelque chose de même.
1: 20.4, quelque chose de même, parce que c'est 20% du plafond qui est à 101 millions, quelque chose comme ça. Moi, je serais pas surpris que ça tourne entre 18 et 20 millions de dollars par année dans le cas de Cale Makar. Et ça va être amplement mérité.
2: Ben, c'est ça, c'est le meilleur défenseur de la Ligue. Je veux dire, rendu là, t'as le meilleur contrat de la Ligue. Tu sais, le défenseur, une des positions les plus difficiles dans le hockey. On le sait, on se le fait répéter. Mais c'est vrai.
1: Mais la question, c'est qui va le signer en premier? Lui ou Quinn Hughes? On a l'impression qu'il s'attend un petit peu. Tu sais, il attend de voir l'autre va faire quoi. Eh non, moi, je veux plus que lui.
2: C'est
1: juste
2: vrai.
1: Un petit peu, juste pour dire. Mais quand même. Et en terminant, Leon Draisaitl, qui a accordé une entrevue à Chris Johnston de The Athletic, il a expliqué comment ça se fait que Mike Babcock est devenu coach des Oilers. Il a raconté que les leaders de l'équipe, fait que Draisaitl, McDavid, peut-être Zach Hyman, une couple d'autres gars, ils se sont assis avec Mike Babcock, puis ça a été vraiment carte sur table. Ils sont allés de toutes les questions qu'ils avaient. Il dit que les questions étaient très difficiles. Ils ont vraiment voulu tester Mike Babcock et que rapidement, le groupe a aimé ce qu'ils ont entendu. Mike Babcock qui prêchait un petit peu pour une meilleure culture à Edmonton, faire en sorte que les leaders de l'équipe aient peut-être plus de responsabilités, qu'ils doivent davantage rendre de compte. Draisaitl a même dit qu'il veut se faire crier dessus par Mike Babcock. Bref, il sait dans quoi il s'embarque. Ça me surprend pas, mais moi, c'est plus pour les joueurs de profondeur des Oilers. Parce que quand tu regardes l'historique de Babcock, ceux avec qui ça a été difficile, avec qui il a été pas correct, mais ça a été des jeunes joueurs, des joueurs de profondeur. Il va être correct là avec Draisaitl puis McDavid, mais comment est-ce qu'il va traiter le gars de quatrième trio? C'est ça que j'ai hâte de voir.
2: Ouais, c'est ça. Par contre, les Oilers ont la chance d'avoir un alignement qui est quand même relativement vieux un peu. Ça, ça peut aider. J'ai l'impression que Mike Babcock, avec des joueurs plus établis dans la Ligue nationale, va avoir un impact plus direct, tu sais. Puis je pense que c'est là que... C'est là qu'elle était la corrélation, mettons, avec les nouveaux arrivés à Toronto dans le temps, là, Mitch Marner de ce monde-là notamment. Donc, en prenant ça en considération, peut-être que justement, c'est le vent que les Oilers devaient avoir pour vraiment avoir l'horaire d'aller cette année. Encore une fois, on ne sait pas. C'est un retour dans la Ligue nationale. On va voir s'il est adapté. On va voir si il y a cette éthique de travail-là, ces coutumes-là qui sont respectables pour son groupe.
1: Ouais.
2: Mais si les Oilers se sont assis avec lui puis ont vraiment pris la peine de poser les bonnes questions et étaient satisfaits des réponses, ben là, rendu assumé.
1: Ben, la balle

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13: Bienvenue dans le bureau des commissaires avec Jean-Sébastien D. Comment ça va, JS?
14: Top shape ce matin, vous autres?
13: Oui, j'espère que t'es prêt, là, parce que là, c'est un rite de passage. On est l'été, fin de l'été, puis on n'a toujours pas donné nos trios en vue de la prochaine saison du Canadien. Tu vas être le premier à le faire à BPM Sport. JS, pardon le bal. À quoi ressemble l'attaque du Canadien pour toi en vue de la prochaine saison? Pour commencer la prochaine saison?
14: Écoute, je pense qu'on n'aura pas le choix d'y aller avec le classique. Je pense pas que Martin va vouloir commencer à se casser la tête en début de saison. Donc, la première ligne, ça va être Caulfield, Suzuki, Slav. Ils vont commencer comme ça. Ils vont voir dans quelle direction, selon moi, l'équipe va aller. Évidemment, si l'équipe commence un peu en force, que les gars, ça joue bien, tu sais, des... veux pas, les gars vont avoir tellement bâti une chimie à travers les dernières années que moi, je pense que ça va continuer comme ça. On va voir ce que ça va donner. Évidemment, il va falloir attendre peut-être un petit passage un peu plus creux parce que là, il va vouloir, mettons, mixer les lignes et essayer des nouvelles combinaisons. Mais je vois pas comment il pourrait changer ce premier trio-là pour commencer.
13: Ouais, écoute, c'est un des meilleurs trios de la Ligue, point final. Là. Si tu regardes ce qu'ils produisent depuis quelques années, là, c'est un des trios les plus productifs de toute la Ligue. Ça en prendrait beaucoup pour les séparer, mais ça fait aussi en sorte que sur le 2

0: deuxième trio, t'as peut-être moins de talent. Donc, il ressemble à quoi ton deuxième trio? J'ai hâte d'entendre ça.
1: Ben là, c'est ça. Là, je me suis pris des petites notes là, pour être sûr de ne pas me tromper, mais Demi Dove, évidemment, il va être là.
0: Ouais.
1: Après ça, New Hook, on l'a tout vu en début de saison l'an passé, il était extraordinaire. Il a amené Demi Dove à performer lui aussi. Ils se sont bien complétés. Il produisait bien juste avant sa blessure. Donc moi, je le vois là. C'est là qu'au centre, il est là le maudit problème. Il va falloir rectifier le tir, mais je vais le donner à Kapanen.
0: Oh! Tu lui donnes commencer. Une autre chance, Kapanen.
1: Tu laisses une autre chance parce okay. que, regarde, on va laisser une chance à tout le monde qui n'ont pas performé dans les playoffs de recommencer sur des nouvelles bases dans une saison régulière. On sait que c'est deux hockey différents. Donc, moi, je pense qu'on va redonner une chance à Kapanen, d'y redonner la confiance qu'il a perdue probablement à travers la saison puis dans les séries éliminatoires. Si jamais ils veulent peut-être le passer dans un trade aussi, il va avoir besoin de jouer des minutes, puis il va avoir besoin de l'exposure pour justement être capable de montrer peut-être qu'est-ce qu'il a fait en début de saison, puis de peut-être montrer que c'était pas juste un feu de paille. Donc, moi, je pense qu'on va pouvoir donner une chance. Ça reste que c'est un jeune prospect pour l'organisation du Canadien.
0: Ouais.
1: Puis souvent, les jeunes prospects dans une organisation, ils vont avoir plein de chances. Donc, on l'a vu avec Dak, il y en a eu à peu près 1 million. Fait que là,
0: pas faux.
1: Je pense que c'est le temps à Kapanen de redonner une deuxième chance, de voir qu'est-ce qu'il est capable de faire. Tu sais, il va probablement avoir une belle été d'entraînement.
0: Ouais.
1: Donc, je pense que ça va valoir la peine de donner une deuxième chance cette année, surtout pour commencer l'année.
0: Puis, t'es prêt à être patient combien de temps avec Kapanen? Disons, est-ce que c'est... T'as 5 matchs, prouve-toi, ou est-ce que c'est, regarde, tu en donnes 10, 15, 20 avant de peser sur le bouton panique puis peut-être procéder à des changements?
1: 15, 20, ben je me mets à sa place. 5 games, t'as pas vraiment de chance. Tu sais, ouais. Je l'ai vécu à certaines reprises à droite puis à gauche. C'est pas vrai que l'organisation m'a dit « Ah, je t'ai donné une chance de jouer 5 games. » C'est pas de même ça marche. C'est pas vrai que tu vas être capable de prendre confiance, de trouver une chimie avec tes compagnons de trio si tu joues 5 games. C'est pas vrai, ça marche pas. Fait que je pense que en ayant 15-20 games, ça lui donne une perception. L'organisation va avoir une perception de lui. On va être capable de voir qu'est-ce qu'il est capable de faire. Puis là, évidemment, c'est après 15-20 games, on retrouve le même joueur qui était vers la fin de la saison puis dans les playoffs. Bon, on va avoir notre réponse, puis au moins, on va l'avoir essayé. Mais pas 5 games. Il va falloir donner une vraie chance.
0: Puis, la bonne nouvelle pour Martin Saint-Louis, c'est qu'il a tout le temps la carte de son jeu de... On le sait que Slavkovski puis Demidov, c'est une combinaison qui peut marcher. T'sais, si jamais le deuxième trio, ça décolle pas au début de l'année, ben tu peux peut-être équilibrer les forces. Puis on a vu l'an passé, là, Slavkovski, il est capable de tirer un trio à lui seul. Fait que ça, c'est un avantage pour le Canadien d'avoir cette flexibilité-là. Mais moi, je te rejoins là-dessus. Moi aussi, je suis prêt à redonner une deuxième chance à Kapanen. Tu sais, des recrues là qui frappent un mur en fin de saison, on en a déjà vu d'autres. C'est normal, le gars, il a joué en Europe. Il est pas habitué à jouer un calendrier aussi dense. Il est allé aux Olympiques en plus. Fait que je suis prêt à lui donner une deuxième chance, mais faut pas non plus trop étirer la sauce. Tu sais, écoute, si rendu à la date limite, ça marche toujours pas, Kapanen. T'as toujours pas trouvé une solution pour ton deuxième trio. Ben, peut-être qu'à ce moment-là, il va falloir que Kent Hughes pose un geste un peu plus concret.
2: Je veux dire, si Matthew Schaefer manque de gaz à la fin de l'année, Kapanen peut manquer de gaz à la fin de l'année aussi.
1: c'est normal. C'est dur de. T'sais, les gens n'ont aucune conscience à quel point c'est tough de trouver une constance dans cette ligue-là. C'est tellement dur. Il y a une différence entre y toucher, de rester, puis de s'établir. Il y a un gros gap dans tout ça. Fait que. Tu sais, quand t'es jeune, on l'a vu avec Slav, ça a pris du temps avant qu'il devienne constant. Caulfield, tu sais, est allé dans la Ligue américaine. Tu sais, fait c'est tough de vraiment s'établir puis de trouver une constance puis d'être performant année après année, surtout match après match. Donc, faut lui donner une chance, pardon. Puis, écoute, il a quand même scoré bien goal, là. Donc, à quelque part, il est capable de faire quelque chose de bien, là.
0: Puis, si on regarde maintenant dans la profondeur du Canadien, sur le troisième trio, tu places qui?
1: Là, je l'ai mis là. Je vais y aller avec Texier.
0: OK.
1: Parce que j'ai
0: ton
1: bien
0: préféré.
1: Aimé ses... Ben, écoute, ça a mal commencé. Ça ouais. a mal commencé, je suis d'accord. Mais il a quand même...
0: Il s'est repris après, là.
1: Oui, il s'est repris. Je trouve qu'il a joué des bonnes playoffs. Comment il protégeait sa rondelle. Comment il s'impliquait. Il a des belles habiletés. Donc, je pense que ça va être un joueur qui peut faire la différence à certains moments quand il a besoin de... T'sais, comme on dit, la profondeur est importante. C'en est un qui va jouer un gros morceau cette année.
0: Mm-hmm.
1: Après ça, je placerais Dano puis Anderson.
0: OK. Ben, c'est une ex... ouais. Dano Anderson, c'est une combinaison qui est vraiment fiable. Tu sais à quoi t'attendre de eux. C'est des gars qui sont responsables défensivement. Anderson est peut-être pas autant tout le temps à 100% qu'on l'aimerait, mais en même temps, ça peut être difficile là, avec son style de jeu. Mais tu sais à quoi t'attendre de lui quand même maintenant. Puis Dano, solide centre de troisième trio, j'aime ça. Quatrième trio, tu places qui donc, JS?
1: C'est là que je vais placer Dak, Bolduc, Evans. C'est là qu'il va avoir un peu une rotation, à savoir ce que Jacky va être capable de passer l'alignement. Beck, peut-être, ça va jouer dans ces joueurs-là. Mm-hmm. Mais au-delà de tout ça, j'aimerais quand même ça, Bolduc, qu'on lui donne peut-être une autre chance lui aussi, peut-être dans un trio un peu plus offensif. Parce que tu vois qu'il y a quand même la touche offensive.
0: Ouais.
1: Il y a des excellentes habiletés. C'en a un autre jeune, tu sais, qui, évidemment, il a même pas 100 matchs dans la Ligue nationale ou presque, où il commence. Ça vaut la peine de lui donner une chance, de voir qu'est-ce qu'il est capable de faire. T'sais, je pense qu'il va avoir appris énormément de l'an passé. T'sais, c'est une année, il veut pas, t'arrives comme Québécois à Montréal, c'est pas évident. T'as la pression, les amis, les trucs qui se passent en dehors de la glace. Donc, quand tu sais un peu à quoi t'attendre, c'est toujours plus facile d'arriver puis de réadapter d'une meilleure manière. Puis, t'sais, lui, il sait, le but, ça va être de devenir un meilleur joueur puis une meilleure personne dans un environnement qui est pas toujours évident. Donc, c'en est un autre aussi que j'aimerais savoir... obtenir une autre chance là, par Martin.
0: Ouais, parce que c'est pas sur le quatrième trio avec Dak et Evans qui va nécessairement pouvoir faire aller son talent offensif.
1: Exact.
0: Fait que ce soit sur... Ouais, vas-y.
1: Ben non, mais je l'avais dit, j'ai adoré ce qu'il avait amené dans les playoffs. Son jeu un peu plus physique. Donc, c'est peut-être là que tu pourrais remplacer, par exemple, Texier. Tu mets Bolduc avec Dano Anderson qui est un peu plus dans un rôle, pas shutdown, mais un rôle... qui est capable d'amener de la grit avec Anderson. Fait que si Anderson, il y a une soirée qui a un peu moins de gaz, ben Bolduc peut compenser, vice-versa. Puis je trouve que ça ferait une belle ligne qui amènerait, tu sais, de la défensive avec Dano, mais aussi de la grit pour aller chercher du momentum dans les moments importants où ce que le Canadien, des fois, tu sais, mettons, la soirée, ça va pas bien, tu veux un peu de que le momentum change de bord. Je trouve que ça pourrait être une belle ligne qui pourrait justement t'amener ça. Puis en plus... ben Bolduc est capable de la mettre dedans si jamais arrive une situation importante. Donc, je trouve que ça pourrait faire un bon trio, en fait, avant que t'es ici, en fait.
0: Ouais, puis c'est en fait, même, ça risque peut-être plus quasiment d'être ton troisième trio par moment. Là, on sait, Martin Saint-Louis, il est quand même égal là, avec son temps de glace en attaque. Là. Il n'y a pas de gars qui joue 6 minutes normalement. Là. Tout le monde risque d'avoir au moins une dizaine de minutes par match, même si c'est toujours sur la 3 ou la 4. Maintenant, en défense, CJS, ça ressemble à quoi, tes pairs?
1: Ça va être Dobson, Madison...
0: Okay.
1: Ça va être Hudson Carrier.
0: OK.
1: Trouble Goulet.
0: J'aime ça. Hudson Carrier, c'est quand même deux gars qui sont un peu plus petits, un peu plus frêles. T'as pas peur qu'ils se fassent brasser?
1: L'affaire, c'est qu'il faut. Je sais pas si vous avez remarqué, quand tu voyais les games d'Hudson sur son strong side, son côté fort.
0: Ouais.
1: C'est tellement plus facile pour un défenseur à la base de jouer sur ton côté fort. Puis là, je suis pas défenseur, là, il y en a peut-être qui aiment ça jouer sur leur off-wing, puis c'est correct, mais en général, toutes les sorties de zone, les jeux en zone neutre, en offensive, quand tu es sur ton forehand, c'est tellement plus facile. T'as la fraction de plus pour faire le jeu. Versus quand tu es de pont au bord, des fois tu peux recevoir la passe de ton revers, faut que tu la ramènes sur ton côté fort. C'est des petites fractions de secondes des fois qui font la différence. Ça y prend un droitier avec lui. C'est pas Carrier, il faut que ça soit d'optique. Il faut qu'il y ait un gars qui est droitier avec lui.
0: Mm-hmm.
1: Un, idéalement, qui soit capable de suivre ses idées offensives, parce que des fois, ça n'a aucun bon sens ce qu'il est capable de créer. Mais ça y prend quelqu'un avec un minimum de talent offensif ou de IQ du hockey qui va être capable d'embarquer dans ses jeux puis d'être là pour le supporter. Donc, si tu mets encore deux fois deux gauchers, ça va mettre un ou l'autre gaucher dans une situation qui n'est pas favorable à être à son plein potentiel. Puis il est là aussi le problème, selon moi, en défensive. C'est ce petit droitier-là qu'il faudrait qu'il corrige, que ce soit Carrier, que ce soit un autre qu'on va chercher durant la saison. Il va être là un trou à régler là, définitivement si le Canadien veut aller plus loin dans les playoffs.
0: Et donc, ça veut dire pas de Jacky dans ta formation?
1: Non. Ben là, il n'y a pas de contrat. Fait que là, c'est dur de jouer au hockey, pas de contrat.
0: Oui, ça, écoute, commence à se faire tard quand même. Autant pour lui que Bolduc, là, c'est... Ça, c'est... Ouais. Le tournoi de golf va avoir lieu dans quoi? 2-3 semaines environ. J'espère que ça va être fait d'ici là. Sinon, ça va officiellement devenir une distraction. Là. Si un des deux gars n'est pas au tournoi de golf, c'est qu'on a un problème.
1: Ben, je crois pas que le Canadien veut se rendre là. Ça va faire parler pour rien.
0: C'est, exact.
1: Tu veux pas commencer la saison avec déjà des flamèches pour rien. Je pense que le Canadien a fait des choses extraordinaires l'année passée. Tu arrives en ayant perdu en finale de conférence. C'est parfait, tout est beau. Bon, qu'est-ce qu'on regarde pour le futur, point final? Là, si ça commence à jouer dans les pattes des joueurs, mettre un bâton dans les roues à droite et à gauche, c'est pas ça que tu veux pour commencer l'année. Les Canadiens n'ont pas besoin de ça. Là.
0: Non, je suis d'accord avec toi, Jess. On espère vraiment qu'on se rendra pas jusque-là. Merci. J'aime ça, Jess. C'est le fun. Puis ça nous permet de se remettre dans le bain un petit peu. Là. Mine de rien, dans un peu plus qu'un mois, c'est la saison régulière qui commence le 29 septembre. La pré-saison, ça commence dans 2-3 semaines déjà. Fait que ça s'en vient, le hockey. Puis on a hâte de suivre le camp du Canadien. Merci beaucoup pour ton temps, JS. Aujourd'hui, prends soin de toi. Puis on se reparle jeudi pour notre dernière de l'été.
1: Yes, merci les boys. Bonne journée à vous autres.
0: Merci, JS. Bonne journée à toi. Alors salut. Voilà, c'était Jean-Sébastien D. Après la pause, on va faire un focus NFL. Les Browns ont décidé ça va être qui leur corps partant. Ça fait réagir chez les Falcons. La lutte prend une tournure intéressante et il y a le propriétaire d'une équipe qui s'est mis dans l'embarras. Une des situations les plus gênantes pour un propriétaire qu'on a vu dans le sport depuis très longtemps. Ça s'en vient dans 2 minutes.
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6: Le propriétaire des 49ers de San Francisco, Jed York, il s'est mis dans l'embarras, puis depuis hier, c'est la risée sur Internet. Je vous explique pourquoi. Il fait face à deux chefs d'accusation pour délit mineur en Ohio. Pourquoi? Ben ça, c'est survenu après avoir été arrêté pour sollicitation de prostitution. Jed York, c'est le PDG des Niners, une franchise de la NFL qui vaut au-dessus de 10 milliards de dollars. La famille à Jed York, elle vaut plusieurs milliards de dollars aussi. On dit qu'il avait répondu à une annonce sur un site en ligne pour de la prostitution. Il a donc été arrêté à 9h35 le matin parce qu'il allait payer 140 $ pour une escorte dans un trailer park en Ohio. Finalement, c'était une agente double.
7: Eh boy. Tu parles d'une situation, hein?
6: Tu parles d'une situation dans laquelle...
7: Te mettre les deux pieds dans les plats, là?
6: Peut-être pas te mettre. Écoute...
7: Ouais.
6: Le gars, il vaut des milliards. Premièrement, il a fait quelque chose d'illégal. Après ça, je veux pas juger personne. Là. Vous pouvez bien faire ce que vous voulez dans la vie, mais... Tu vaux des milliards, puis tu te fais pogner à payer 140 $ pour une escorte dans un trailer park en Ohio. Il me semble que...
7: Ouais. Moi, le message là-dedans, lui, c'est... Tu connais ton statut, tu connais ta réputation. Tu sais, t'es qui dans le monde, mettons, ta présence dans le monde, ton importance, ta visibilité et ta crédibilité dans le monde. Après ça, prendre des décisions adéquates en conséquence.
6: T'es le visage de ton statut. Entreprise très respectée dans une ligue très respectée, la NFL. Tu représentes de quoi? Puis tu te mets dans cette position-là. Écoute, ça paraît mal, là. Surtout avec quelqu'un qui a son argent, il pourrait s'arranger pour peut-être se payer d'autres choses ou il se ferait pas pogné. Il serait peut-être. En tout cas, on n'en parlera pas là-dedans, là, mais.
7: Non, pas tant,
6: mais. Je trouve ça assez cocasse là, comme situation. Rappelez-vous aussi, il y a plusieurs années de ça, c'était Robert Kraft, le propriétaire des Patriots, qui s'était fait prendre dans un massage érotique en Floride. Puis là, il y avait des histoires d'exploitation, de traite humaine, tout ça. Bref, les propriétaires dans la NFL, pas bien mieux que des fois leurs joueurs. Puis les 49ers, écoute, c'est incroyable, là. Leurs joueurs sont tout le temps blessés. Leur coach trouve un moyen de se faire blesser. Puis là, c'est leur propriétaire qui se fait arrêter. Ça n'a pas de bon sens. Ce qui n'a pas de bon sens aussi, c'est que les Browns ont nommé leur carrière partant pour commencer l'année hier. Et c'est Deshaun Watson qui a obtenu la job. Todd Monken, le coach en chef de l'équipe, a justifié ça en disant que l'équipe commence la saison sur la route. Bref, il voulait un vétéran comme Watson. Il trouve que Watson leur donne plus de chances de faire avancer le ballon, de générer de l'attaque. Et dit malgré tout que le poste va être réévalué à chaque semaine. Au final, j'ai vraiment l'impression que c'est une question d'argent. Watson, il compte pour au-dessus de 45 millions de dollars sur le plafond salarial des Browns. Ils lui ont donné le plus gros contrat de l'histoire de la NFL en termes de montant garanti. T'as tellement investi en ce gars-là, faut au moins que tu lui donnes une chance, mais si ça commence mal, là, s'il commence avec deux matchs sur la route, s'il lance 4 interceptions à ses 2 premiers matchs, j'ai de la misère à voir comment tu peux le ramener à Cleveland après. Là. S'il a été hué à des matchs pré-saison, attendez de voir un match de saison régulière.
7: Moi, la seule affaire que je comprends pas là-dedans, c'est le fait de laisser des chances. T'es pas venu à bout de ce gars-là. Il me semble que t'as plus de patience avec tout ce qui se passe, avec la réception du joueur, avec ton organisation. Puis tu l'as dit un peu plus tôt, là, cette semaine, ou la semaine passée, rendu là, de Sean Watson, là. Ça serait peut-être mieux que, OK, t'encaisses peut-être le taux salarial, le taux financier que ça va avoir, mais Des pilotes de ton organisation.
6: Ben oui, parce que c'est une distraction.
7: Pour vrai, là.
6: C'est un cancer. Là, hier, il est revenu sur les commentaires qu'il avait fait en fin de semaine, là, quand il avait pas aimé que les partisans l'ont hué, puis il avait dit que c'était personnel, puis que c'était pas correct. Là, hier, il s'est excusé en disant qu'il a été pris par l'émotion, puis tout, puis qu'il en veut pas directement aux partisans. Ouais, niaise-moi, là. T'sais, il s'est fait briefer par l'équipe de relations publiques des 49ers qui a essayé de remédier à la situation, mais honnêtement, les Browns, encore une fois, parce qu'il y a juste les Browns de Cleveland qui peuvent se mettre dans des situations comme ça, ben encore une fois, cette année, on va parler d'eux pour les mauvaises raisons, parce qu'ils ont un corps arrière qui n'apporte que de la négativité partout où ils passent. Et dernièrement, je veux parler des Falcons d'Atlanta, parce que ça aussi, c'est une lutte qu'on surveille pour le poste de corps arrière numéro 1. Est-ce que ça va être Michael Penix Jr. ou est-ce que ça va être Tua? Là, pour le moment, on dit que c'est catastrophique pour Tua. Autant à l'entraînement que dans les matchs pré-saison, ça va pas. Il y a de la misère. Il est pas capable de rejoindre ses receveurs. Michael Penix revient de sa blessure. Il a recommencé à s'entraîner avec l'équipe cette semaine. Et on dit que c'est son poste à perdre, que normalement ça devrait être lui, à moins que ça se passe mal aussi. Mais donc il faut s'attendre à ce que Penix soit le partant pour commencer la saison avec les Falcons. On verra ce que ça donne. C'est quand même un gars qui est pas mal plus talentueux que Tua, mais gros historique de blessure lui aussi. Alors j'ai hâte de voir ce que ça va donner. On va prendre une pause et au retour, on a commencé à en faire quelques-uns cet été, puis on a bien du fun. On refait les repêchages. On a commencé en faisant celui de 2005, le fameux repêchage de Crosby, Price. La semaine passée, c'était le repêchage de 2006. Et là, on remonte un petit peu dans le temps. Le repêchage de 2004. Crosby, Malkin. Non, pas Crosby, Malkin. Ovechkin, Malkin. Qui sort premier? Qui sort deuxième? Y a-tu vraiment un débat à avoir? On va donner nos choix. Si le repêchage de 2004 était à refaire, ça s'en vient après la pause.
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6: Ça fait quelques semaines depuis le début de l'été qu'on s'amuse à faire ça, c'est bien le fun. On refait des repêchages, des redrafts du repêchage de la LNH. On a fait celui de 2005, celui de 2006, et là on remonte à 2004. Donc Hugo, on fera une sélection chaque. C'est pas une compétition, mais non, on va essayer de voir est-ce que les équipes ont bien repêché, comment est-ce que l'histoire de la Ligue pendant les 20 années suivantes aurait été différente, parce que...
7: Ben oui.
6: Là, il en reste juste deux de cette QV-là qui sont encore dans la Ligue. Qu'est-ce que ça aurait donné? Ça aurait été bien intéressant. Veux-tu commencer avec le premier choix au total?
7: Ben
6: les
7: oui.
6: Capitals de Washington.
7: Qui vont prendre, évidemment, Alexander Ovechkin.
6: Évidemment?
7: Oui, évidemment. La seule raison pourquoi je dis évidemment, c'est si, admettons, on prend en considération tout ce qu'il a fait dans sa carrière, ben là, il a dépassé le match de Wayne Gretzky. Mm-hmm. Quand même. Tu sais, je veux dire... Ça a été le gars qui, aussi, dans le temps, amenait le plus de projecteurs. Il y a moins de coupes cette année. Ça, je suis d'accord. Je l'avoue. Mais en même temps, pour tous les trophées individuels qu'il a remportés, puis tout ce qu'il a amené à la concession des Capitals présentement, j'aurais pas pu voir un autre monde que Ovechkin avec les Capitals.
6: Je suis d'accord avec toi. Je pense qu'Ovechkin, c'est le bon choix, mais c'est pas aussi évident que tu le dis, moi, je pense.
7: Okay.
6: Je vais jouer un petit peu à l'avocat du diable.
7: Vas-y.
6: Avec toi.
7: Vas-y.
6: Qu'est-ce qui est plus important? Un centre ou un ailier?
7: Ah, un centre, évidemment.
6: Alors, Evgeny Malkin, qui sur toutes les formations de la LNH, à part les Pingouins, aurait été le premier centre pour toute sa carrière.
7: C'est vrai.
6: Un gars qui a été capable de prendre la relève quand même quand Crosby s'absentait.
7: C'est vrai.
6: Qui a dominé. Il y a eu des saisons de 100 points. Il y a eu des saisons de 40 buts. Ça aurait peut-être... Il y a matière à débat, là.
7: Ben écoute, les deux ont un Hart, les deux ont des Hart Ross, je suis d'accord. Tu sais, je veux dire, au niveau des trophées, c'est comparable. Par contre, Ali, moi, la rhétorique que j'ai pour toi, c'est quand que tu vois un ailier de la sorte être capable de traîner une concession. Un ailier.
6: Ovechkin est un des rares à être capable de le faire.
7: Tu vois?
6: T'sais, tu pourrais dire Kucherov aussi, là, mais pas ouais. au même niveau qu'Ovechkin. Je suis d'accord.
7: Ouais.
6: Mais... Je trouve que c'est une réflexion qui est intéressante parce qu'au final, la carrière de Malkin, elle a entièrement été influencée par le fait qu'il a joué derrière Crosby. T'sais, c'est un gros...
7: Ben, 100%.
6: C'est un gros what if. C'est un
7: ouais,
6: gros...
7: ouais, je suis d'accord avec toi.
6: Si Malkin avait été le centre numéro un pour une équipe toute sa carrière, qu'est-ce que ça aurait donné? Mm-hmm. Y aurait-tu gagné des coupes? Y aurait-tu des meilleurs chiffres? T'sais, ça aurait été intéressant. Là, ça reste que tout ce qu'on a vu, c'est un Malkin un peu comme le Robin du Batman tout ben au long ouais. de sa carrière, puis ça a été une...
7: Et même là.
6: Fantastique, là. 1407 points en 1269 matchs. Tu l'as dit, il y a un
7: Hart,
6: deux Hart Ross, il y a un Conn Smythe.
7: Comme deuxième centre.
6: C'est
7: ça. C'est quand même impressionnant.
6: Alors, comment est-ce qu'il aurait réagi face à la pression d'être le premier centre? Je suis d'accord avec toi. Fait 4. Ovechkin 1, sans surprise, j'y vais avec Evgeny Malkin numéro 2. Fait que là, pour le moment, pas de changement. On vient d'en parler. Là, carrière incroyable. Au troisième rang, les Blackhawks de Chicago, à l'époque. Ils avaient pris un certain Cam Barker, un défenseur qui a connu quand même une carrière plutôt décevante dans la Ligue, disons-le. Là. Seulement ouais. 310 matchs de jouer, n'a jamais vraiment pu répondre aux attentes. On s'en doute pas vraiment, Hugo, tu vas être dans une direction différente.
7: Exact.
6: Qui est-ce que les Blackhawks auraient pris si le repêchage était à refaire?
7: Ben, tu sais, en prenant en considération aussi que à ce moment-là, dans le repêchage, prendre des gardiens tôt, c'était pas vrai. C'était une coutume. Tu sais, il y avait des gardiens qui pouvaient partir dans le top 5.
6: Mm-hmm.
7: Et moi, j'y vais avec le gars qui a été probablement le plus grand vol du draft de 2004. Moi, je pense que les Blackhawks auraient fait la sélection de Pekka Rinne.
6: J'aime ça. Je suis content que t'ailles.
7: Parce qu'à un moment, à ce moment-là dans leur histoire, les Blackhawks de Chicago avaient aucun gardien de but.
6: Mm-hmm.
7: On parlait de Jocelyn Thibault, Patrick Lalime.
6: Ils ont finalement gagné des coupes avec Antti Niemi et Corey Crawford.
7: Exactement.
6: C'est pas la même chose que Pekka Rinne.
7: Exactement. Pekka Rinne qui est sorti en 7e ronde, après, ou en 8e même. C'est incroyable.
6: Pour moi, Pekka Rinne, là, c'est un des gardiens les plus sous-estimés de sa génération.
7: Ouais, je suis d'accord avec toi.
6: On parle tout le temps de Price, Lundqvist, Luongo, puis avec raison. Mais si vous regardez la carrière de Rinne, là, ça ressemble pas mal à ces gars-là. Finaliste au Vézina 4 fois. Il en a gagné un. Il a amené les Prédateurs en finale de la Coupe Stanley. Il n'y a pas eu nécessairement une aussi longue carrière que ces gars-là, puis il ne jouait pas dans un aussi gros marché, fait que ça a peut-être joué contre lui. Mais c'est toute une carrière qu'il y a eu. Là.
7: Oui, oui, puis on n'en parle pas assez. Là. Puis c'est de la constance après constance après constance. Là. C'était un gars qui accordait pas beaucoup de buts, puis il était vraiment difficile à déjouer. Puis Corinne, il mérite d'être troisième au total.
6: Ouais. Ça aurait été quelque chose. Rene, Keith, Seabrook, Kane, Taze, Ossa, Sharp.
7: Exact.
6: Il aurait peut-être gagné encore plus
7: peut-être.
6: Des Coupes Stanley.
7: C'est vrai.
6: On se retrouve maintenant au quatrième rang. C'était les Hurricanes de la Caroline à l'époque qui avaient pris Andrew Ladd, qui a connu une belle carrière. Peut-être pas nécessairement pour un quatrième au total. Moi, j'y vais avec celui qui est le troisième meilleur pointeur de la QV 2004. À l'époque, il avait été pris par les Coyotes, a jamais joué pour les Coyotes, a passé par plein d'organisations par la suite. A presque atteint le plateau des 1000 points dans sa carrière. Blake Wheeler, qui, je dirais, a jamais été une super vedette dans la LNH, mais un excellent joueur, un ailier de premier trio, pratiquement un point par match, un capitaine. Moi, j'ai Blake Wheeler avec les Hurricanes de la Caroline.
7: Ouais, exact. Pour tout ce qu'il a fait, Blake Wheeler. En même temps, ça a été le genre aussi des Hurricanes à ce moment-là, j'ai l'impression, parce que tu te souviens, on est proche de la conquête de la Coupe cette année avec des gros gars forts, puissants. Blake Wheeler fait
6: Mais Andrew Ladd, c'est un peu ça.
7: C'est ça. Blake Wheeler avait un peu le même profil. Donc, excellente sélection, Ali. J'adore ça, au quatrième rang. Au cinquième rang.
6: Avec les Coyotes, justement, qui, eux, ont pris Blake Wheeler. Tu y vas avec qui, Hugo?
7: Moi, j'y vais avec une bougie d'allumage offensive, mais un gars aussi qui a quand même été un pionnier à la ligne bleue. Moi, j'y vais avec Mike Green. Je pense que, je pense que les Coyotes, à ce niveau-là aussi, on était en quête identitaire. On cherchait pas vraiment de résultats. Peut-être qu'un flair offensif comme Mike Green, qui a connu une excellente carrière, aurait pu être quelque chose d'intéressant pour le marché. Un gars qui aurait pu être le visage de la franchise, un gars qui aurait pu faire vendre des billets pour les Coyotes. Je pense que Mike Green aurait été un choix quand même assez intéressant pour les Coyotes.
6: Mike Green a eu une carrière intéressante parce que son succès a été à un niveau vraiment impressionnant, mais ça a été de courte durée.
7: C'est vrai.
6: 2007 à 2010, là, regardez les campagnes qu'il y a eu. 56 points. 73 points en 68 matchs, dont 31 buts, et 76 points en 75 matchs. Et par la suite, dans le reste de sa carrière, là, il a juste atteint le plateau des 40 points une seule fois. Fait que c'est vraiment quelqu'un qui a atteint un sommet très rapidement, n'a pas nécessairement été capable de le répliquer par la suite, mais quand même, là, à son sommet, c'était peut-être le meilleur défenseur offensif de la LNH.
7: Oui, il était incroyable, il était tellement, tellement bon. Puis encore une fois, il a fait partie de ces grosses équipes-là, des Capitals de Washington, le monstre à 3 têtes, même 4 parfois, quand on se souvient de la saison de 40 buts d'Alexander Semin. Donc, un défenseur qui, lorsqu'il était au sommet de son art, était super dangereux, super mobile, était capable de marquer des buts. Mike Green, c'est ma sélection.
6: Là, pour mon prochain choix, ça c'est le 6e au total, c'est le rang de sélection des Rangers de New York. En même temps, ils ont Lundqvist n'était pas encore établi. J'y vais-tu? Non, je n'y vais pas pour le gardien. Je vais y aller juste pour un défenseur. Non, laisse faire.
7: Oh.
6: Arrêtez d'écouter ce que j'ai. J'y vais avec David Krejci, centre qui a finalement été choisi 63e par les Bruins de Boston. Le deuxième centre idéal. Tu sais, derrière Bergeron, là, c'était solide. David Krejci, quand ils ont gagné la Coupe, il a été super important pour eux. Il a joué longtemps avec les Bruins. Pas nécessairement le gars qui produisait le plus d'attaques. Mais quand tu veux un deuxième centre qui est responsable dans les deux sens de la patinoire, du 50-60 points par année, c'était ça, David Krejci. Vous aurez compris que là, ça, le repêchage commence à diminuer d'une coche. Là.
7: Ouais,
6: on n'est plus nécessairement dans le statut des vedettes.
7: Non, exactement. Mais t'as raison. T'sais, la sélection de David Krejci est super, super rationnelle parce qu'effectivement, c'est un gars qui a été une fiabilité toute sa carrière. Donc, mérite sa place là.
6: Au 7e rang à l'époque, les Panthers avaient jeté leur dévolu sur Rotislav Olesh.
7: Ouais.
6: J'imagine que tu vas pas le prendre, tu y vas avec qui, Hugo?
7: Non, j'y vais avec un gars aussi qui a été sélectionné un peu plus loin dans le repêchage. J'y vais avec un gars qui a remporté une coupe cette année. J'y vais avec Johan Franzén.
6: Oh!
7: Ouais, je pense que Johan Franzén qui a eu une carrière, on va se le dire, quand même de courte durée, une dizaine d'années dans la Ligue nationale.
6: Ouais.
7: Plus de 600 matchs, mais qui, encore une fois, au sommet, a été très, très bon. C'était un centre, pas un centre, mais un attaquant qui était très intelligent, était capable de bien se positionner, pouvait bien faire dévier la rondelle, avait d'excellentes mains, Johan Franzen, et a été très bon dans les grosses années des Red Wings en série, dans les temps, justement, des Penguins de Pittsburgh, de fin des années 2000, début 2010. Puis, Johan Franzen a été incommodé par les blessures, mais a toujours eu un bon ratio de points par match. Je pense que ça aurait été aussi encore un gars qui est un peu comme David Krejci, une fiabilité, un gars que tu sais qu'est-ce qu'il va donner, mais qui va avoir quand même quelque chose d'intéressant à donner offensivement. Donc, ouais, Johan Franzen.
6: Là, c'est les Blue Jackets maintenant qui sélectionnent au 8e rang. Encore une fois, je serais allé pour mon gardien. Il continue de glisser, mais c'est parce que les Blue Jackets venaient juste de prendre Pascal Leclerc dans le top 10 quelques années plus tôt. Fait que je pense pas qu'il aurait pris nécessairement un défenseur à ce moment-là. Un gardien. J'y vais justement pour un défenseur. J'hésite entre deux gars, mais je vais y aller peut-être avec celui qu'on a plus vu. Il a joué presque toute sa carrière avec la même équipe, Alexander Edler, qui a été un solide défenseur pendant longtemps avec les Canucks de Vancouver.
7: Oui, c'est un excellent choix aussi, Alexander Edler, qui aurait été le vent de jeunesse à la ligne bleue des Blue Jackets. Donc, un excellent joueur, un gars fiable encore une fois. Donc, excellente sélection, mon ami.
6: Au 9e rang, merci. Au 9e rang, les Ducks.
7: Oui, les Ducks. Mais moi, je suis allé avec un choix un peu plus, je dirais pas champ gauche, mais un gars qui a été électrisant, un gars qui a allumé le junior. Moi, j'y vais avec Alexander Radulov pour les Ducks. Radulov, on connaît l'entièreté de son talent. On l'a vu à Montréal un peu. Ça a été la renaissance un peu de sa carrière dans la Ligue nationale à Montréal. Mais c'est un gars qui a une vision incroyable, un talent hors pair. C'était l'éthique de travail qui laissait un peu à désirer pour Radulov. Mais en même temps, Anaheim...
6: Peut-être qu'il aurait pu le convaincre de rester et de ne pas aller en KHL.
7: Oui, exactement. Peut-être. Il y avait peut-être plus d'argent aussi pour le garder. Anaheim, qui était aussi une équipe qui s'en allait vers une Coupe cette année. Donc, ça aurait pu être une fenêtre intéressante pour Radulov.
6: Là, au 10e rang, ben là, j'ai pas le choix de le prendre. Puis là, mon argument de les Blue Jackets, ça va être déjà un gardien. Fait que ça marche pas. Il prend un peu le bord parce qu'eux aussi avaient un jeune gardien, Kari Lehtonen. Mais le gardien que les Trashers vont choisir a quand même eu une belle carrière, Devan Dubnyk.
7: Oui.
6: Qui. Avait vécu des bas, là, tu sais, c'est même retrouvé dans l'organisation du Canadien à un certain moment. Mais une fois qu'il est arrivé au Wild, a été dominant, Devan Dubnyk, pendant plusieurs années, là. Il a même été finaliste au Vezina des saisons de 36, 32, 40, 35, 31 victoires pour lui avec le Wild du Minnesota.
7: Ouais, c'est bon.
6: Quand même un gardien qui a fait du solide boulot. Fait que je sais que mon affaire, des fois, mes arguments ne tiennent pas la route, là, mais voilà, c'est ce qui conclut notre top 10 de repêcheurs.
7: Ben, tu prends le meilleur joueur disponible.
6: BPA, meilleur joueur disponible.
7: Voilà. Et voilà.
6: C'est la stratégie à prendre.
7: C'est la bonne stratégie.
6: Donc, pour résumer, si le repêchage de 2004 était à refaire, on regarde les deux mêmes dans les deux premiers rangs, Ovechkin et Malkin. Au troisième rang, ben lui, il passe, c'est quoi, 8e, 9e ronde?
7: Huitième ronde,
6: Devin Pekarinen. Troisième avec les Blackhawks de Chicago. Ensuite, Blake Wheeler, Mike Green, David Krejci, Johan Franzen, Alexander Edler et Devan Dubnyk parmi les joueurs qu'on n'a pas choisis. Kyle Chipchura, choix du Canadien de Montréal.
7: Laurie Korpikoski,
6: mais sinon, tu sais, Travis et Jack qui ont une belle carrière. Andrew Ladd aussi.
7: Corey Schneider,
6: Blake Como, Troy Brower. Ça vous montre à quel point le repêchage, il y a pas. C'est pas aussi riche qu'on le pense, là, par moment.
7: Ouais, puis c'est vrai.
6: Tout le monde espère que son équipe frappe un coup de circuit avec chaque sélection. Mais là, ça fait une coupe de redraft qu'on fait, Hugo. Là. Puis généralement, après peut-être le troisième rang, des joueurs élites, là, que tu peux dire, eux, ils ont déjà fait partie des meilleurs joueurs à leur position pendant un certain temps, il en reste plus tant que ça.
7: Non, c'est ça, t'as raison. Puis, il y en a qui peuvent être super vocales sur la qualité des joueurs. Mm-hmm. La qualité des joueurs élites dans le premier tiers, mettons, de la première ronde. Mais là, comme vous pouvez voir, là, c'est un peu tout le temps comme ça.
6: Moins pire que 2006.
7: Ouais, ça c'est sûr.
6: 2006, ça c'était moins le fun.
7: Ouais.
6: Donc, Kyle Chipchura qui avait été pris cette saison-là, 18e par le Canadien, tout juste devant Laurie Korpikoski qui travaille pour l'organisation maintenant, si je me trompe pas.
7: Exactement.
6: Travis Zajac, 20e avec les Devils. Tu sais, un centre de l'Ouest canadien en plus. Ça aurait été un pas mal meilleur choix que Chipchura. Ensuite, Wojtek Wolski. Corey Schneider avait été pris 26e.
7: Rob Shrimp. J'adore ce nom.
6: Légende de la Ligue américaine.
7: Ouais, Rob Shrimp.
6: Voilà, OK, ben ça fait le tour de notre redraft de 2004. C'est probablement le dernier qu'on va faire cet été. Peut-être qu'on va s'en garder un pour le fun là, à la fin de la semaine.
7: Peut-être.
6: On verra, mais d'ici là, on va prendre une pause et au retour, c'est la défense obligatoire. Ça va brasser parce que Tommy est arrivé à la station.
7: Oh boy!
6: Quelqu'un va devoir défendre une position extrême. C'est quoi? Restez là. Le débat va être enflammé dans deux minutes.
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0: Dans la défense obligatoire, quelqu'un va se faire imposer un sujet à défendre. Ce sera pas facile. Il n'y a pas le choix. C'est ça le but. On s'amuse. PO, Deschênes, t'es arrivé?
1: Bonjour, bonjour.
0: Juste à temps.
1: C'est un des plus durs. Tu me l'as dit pendant la pause, là, c'était quoi qu'il fallait défendre. Mais si c'est moi, ça va être tough. C'est un des plus durs que j'ai vu depuis le début. Là.
0: Ouais, je pense qu'on le dit à chaque fois, mais lui, c'est le vrai plus dur.
2: C'est parce qu'Ali, tu te surpasses à chaque fois.
0: Exactement.
2: Tu te surpasses à chaque fois.
0: Ma créativité diabolique est sans limite.
2: Tu sais, c'est un côté de toi tu...
0: que les gens
2: connaissent
0: pas. Trop
2: t'exploites, là.
0: Non, ça peut être dangereux. Alors, voici la question que la personne va devoir défendre aujourd'hui. On parle beaucoup du repêchage d'expansion ces temps-ci, les gars.
1: Ouais.
0: Parce que là, Bill Daly l'a dit, là, ça s'en vient 2029, là. Houston ou Austin, puis après ça, ce sera peut-être Atlanta, Phoenix, peu importe. Qui dit expansion, dit repêchage d'expansion.
1: Effectivement.
0: Le Canadien va devoir décider qui il protège, qui il protège pas. Voici ce que la personne va devoir défendre. Lors du repêchage d'expansion en 2029, le Canadien... doit absolument, j'ai de la misère à être sérieux, le Canadien doit absolument protéger Kirby Dach.
2: Oh boy.
1: Hey boy.
2: Je peine la roue, là, c'est ça qui se passe,
0: là? On peut-tu changer de joueur pour quelqu'un d'autre, okay. Au pire, genre Bolduc ou...
2: Je peine la roue.
0: Non, non, non, Dach.
2: On le fait, on le fait, on le fait.
0: OK.
3: Olivier
1: Pinot. Oh my god! Tu t'es fait avoir à ton propre jeu, là.
2: C'est ça qui arrive, le
0: karma. Tu sais truquer votre affaire de roulette, Hugo.
2: Le karma.
0: Ta roulette, là, je suis sûr qu'elle est truquée. Refais-la, refais-la.
2: Un magicien ne révèle jamais ses secrets.
3: Olivier Pinot.
0: Ah,
2: c'est la chance.
1: Elle veut vraiment avoir un
2: Ali, c'est la chance.
1: Toi,
2: c'est la chance.
0: OK. OK, Kirby Dach, j'y vais. premièrement, j'aimerais commencer en disant que le Canadien aura des décisions difficiles à prendre d'ici là parce que tu dois choisir est-ce que tu protèges 8 patineurs ou est-ce que tu y vas avec 7 attaquants et 3 défenseurs. On en parlait pendant la pause, les gars, mais le Canadien pourrait opter pour la solution à 3 défenseurs et risquer de perdre Madison et Goulet ou Goulet. Parce que le Canadien a trop de bons attaquants. Ils peuvent pas se permettre de trop en perdre.
1: Effectivement.
0: Tu veux pas perdre ton potentiel deuxième centre que tu es allé chercher ou Kirill Marchenko ou si Michael Hage se développe. Tu veux pas risquer de perdre un de ces gars-là. Donc, ils vont y aller avec 7 attaquants qu'ils vont protéger. Je vous les nomme. Les 7 attaquants les plus talentueux avec le Canadien dans 2029. Nick Suzuki, Cole Caulfield, Ivan Demidov, Juraj Slafkovský, Michael Hage, le deuxième centre et le septième, oui, Kirby Dach. Écoutez, les gars, Kirby Dach est talentueux. Là, cette année, ça va être la plus grosse année de sa carrière. Il sait que si ça marche pas, ça va être fini à Montréal. Ça va peut-être même être fini ailleurs dans la LNH. Okay? Il y a un statut qu'il traîne depuis le début. Troisième choix au total. Un gros centre. 6 pieds 4, 200 quelques livres. On a vu des flashs de Kirby Dach.
1: Pas beaucoup. Ils sont très éparpillés.
2: Ali, c'est des flashs.
0: Laissez-moi terminer mon argumentaire. Okay, bon. Cette année, Kirby Dach, il va le montrer. Il va montrer de quel bois il est capable de se chauffer. Et il va devenir un des indispensables du Canadien.
2: Ah,
0: au point
2: gros
0: où,
2: mots,
0: rendu dans 3 ans, en 2029, il va faire partie des meubles. Et tu vas devoir le protéger au repêchage d'expansion. Tu veux pas perdre Kirby Dach aux mains de Houston ou Austin?
2: Hey, je salue.
1: Si tu y crois
2: espoir.
1: Autant, là, pourquoi tu veux absolument un deuxième centre si tu crois autant à Kirby Dach? Pourquoi c'est pas lui que tu mets sur le deuxième trio?
2: Ça, c'est 100%
0: valide. Voilà, c'est lui.
1: C'est lui, notre sauveur.
2: Mais non, mais t'as dit que t'es le deuxième centre. Dans ta liste.
1: Un deuxième centre.
2: Non, mais ça marche pas.
0: Je recommence.
2: Je recommence.
0: Suzuki, Caulfield, Slafkovský, Demidov, Dach est ton centre de deuxième trio. T'as Michael Hage, puis ensuite, que ce soit Bolduc, Newhook ou peu importe. Mais écoutez, les gars, tu veux pas perdre un gars de même. Là.
1: Ouais, mais Kirby Dach,
0: un centre de 6 pieds 4 que des mains.
1: Ouais, il joue
0: ça
1: moins
0: court
1: physique.
0: Pas les, mais ça court pas les rues.
1: Il joue moins physique que genre Cole Caulfield.
0: Puis tu,
1: même s'il est 6 pieds 4.
0: Tu veux risquer de perdre ça. Parce
1: ben
0: que tu préfères protéger je sais pas qui.
1: Moi, là, je suis même pas sûr qu'en 2029, il va être encore avec les Canadiens.
2: Allez, Kirby Dach, ça sur le banc, il se blesse.
1: Il va jouer 3 games, il va faire un point chanceux que ça dévie. Il va pas faire de points pendant 25 games.
2: Ah
1: là, il va faire un highlight. Là, on va tout croire qu'il est back.
2: Il a jamais eu de constance dans toute sa carrière avec Kirby Dach. Ça a aucun sens. Même Kent News a droppé à servir sur lui.
1: En série,
2: ça a
1: il a pas fini 11 matchs de suite, pas de points.
0: là là! Hey, t'as pas facile celle-là.
2: Non, t'as pas facile.
0: Même mon argument, il tenait pas vraiment.
1: Moi, je pense même pas qu'il va être là en 2021.
0: Moi non plus, je pense pas.
2: Ben non, c'est sûr qu'il va pas être là.
0: En 2027, ça se peut qu'il soit déjà plus là.
2: Ben non, c'est
0: dans
2: sûr.
0: Un an.
1: On sait même pas s'il finit l'année à Montréal.
0: On sait même pas s'il finit l'année à Montréal. On sait même pas si c'est
1: il ça. Il commence à Montréal.
2: Ouais, non, c'est ça.
0: Mais honnêtement, les calculs ne seront pas faciles.
2: C'est vrai. C'est,
1: on va perdre quelqu'un de meilleur que Yemelin et Fleury, disons.
0: Ça, c'est le statement de l'année, PO.
1: Ben,
0: mais t'as raison.
1: C'est mal évident.
0: T'as raison. Puis ouais, je sais qu'il y a beaucoup de gens qui disent « Ah ouais, mais ils peuvent s'en tirer avec une transaction. » mais c'est parce que le DG de la future équipe d'expansion, il va voir Kent Hughes venir. S'il voit, je donne des noms, là. Mais si le DG, il voit que Madison, Gooley et Dobesh vont être disponibles.
1: C'est sûr, c'est un de ces trois-là. Là.
0: Il va pas prendre la transaction puis dire « Ah ouais, je vais prendre Struble puis un choix de deux puis je prendrai pas ces gars-là. » Il va dire « Non, va-t'en avec tes choix, va-t'en avec ton échange puis je vais piger parmi les bons joueurs du Canadien. » Bref, Kent Hughes va devoir bien placer ses pions d'ici là pour pas se retrouver dans ce genre de situation-là.
1: Puis moi, techniquement, j'aime mieux perdre un de ces bons joueurs-là que de faire une transaction précipitée, parce qu'on a vu avec Vegas, pas mal de GM se sont fait avoir.
2: Ben,
1: comme Floride, qui ont donné Marchessault puis Riley Smith, ils ont fini à perdre les deux. Les Ducks, pour pas perdre, je pense à Silversberg, ils ont donné chez Theodore.
2: Ouais, c'est ça.
1: Imagine si ça qu'on fait.
0: Mal. Les Blue Jackets, si je me trompe pas, ils ont protégé.
1: William Carlson qui est parti.
0: Exactement. Ils ont voulu garder Josh Anderson. Ils ont donné William Carlson. Ils ont dit prenez William Carlson. Puis il y en a un qui est devenu un joueur de 70 points. Anderson a une belle carrière. Mais si c'était à refaire, je peux vous dire que Columbus.
2: Il a pas scoré 43 buts dans NHL.
1: J'aime mieux qu'on fasse pas de trade comme le repêchage du Kraken. Personne n'a fait de trade avec eux. Puis finalement, leur équipe est vraiment moins forte.
0: Exactement.
2: Ouais, exactement.
0: Bon, ça va être intéressant à suivre tout ça. On va prendre une pause et au retour, c'est notre collaborateur Nicolas Saint-Pierre qui s'installe. On va jouer à un jeu intéressant avec Nick, OK? On va rêver, je lui ai donné un devoir. Je veux qu'on entende ta bucket list sportive. Des exploits que tu aimerais voir arriver dans les prochaines années. Des championnats pour des équipes d'expansion. Qu'est-ce que Nick Saint-Pierre aimerait voir arriver dans le sport professionnel? Ça s'en vient après la pause.
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1: Ce matin, j'avais envie de rêver et ben, la meilleure personne avec qui le faire, c'est Nicolas Saint-Pierre. Comment ça va, Nick?
2: Oh, super bien, vous autres?
3: Oui. Ça va super bien, Nick.
2: T'as survécu? J'avais pas que j'étais la meilleure personne avec qui tu pouvais rêver, mais c'est une bonne affaire. On va prendre ça comme un beau compliment.
3: Ben oui.
1: Peut-être aller un peu fort là-dessus, mais...
3: Ben non.
1: Ben non, on adore rêver avec toi, Nick.
2: C'est bon.
1: Je t'ai donné un devoir, puis je t'ai demandé de faire ta bucket list sportive. Des choses que t'aimerais voir arriver dans le monde du sport. Pas besoin d'être nécessairement réaliste, là. Certaines, oui, d'autres, non. Mais pas grave. On a tous des rêves, des choses qu'on aimerait voir arriver, puis on va le faire avec toi. Tu le fais pour plein de ligues différentes. Et je veux qu'on commence dans la Ligue canadienne de football parce que c'est un sujet qui est d'actualité en plus. Il y a une nouvelle qui est tombée par rapport à ça hier. Mais chez toi, à Ottawa, tu veux une organisation qui fait du sens pour le rouge et noir.
2: Je porte ce chandail-là, puis je me dis combien de temps encore on va pouvoir le porter sans voir toute la honte du monde qui me pèse ses épaules. On a un club pourri à Ottawa depuis qu'on a gagné la Coupe Grey en 2016. Je ne sais pas pourquoi. Il y a quelqu'un quelque part qui a décidé de mettre du sable dans l'engrenage quand tout fonctionnait. Marcel Desjardins est the guy qui a bâti ce club-là de rien, qui a amené ce club-là à plusieurs participations en série, puis surtout à une Coupe Grey dans les premiers balbutiements de ce programme-là. Mm-hmm. Puis all of a sudden, parce que les négociations n'allaient pas bien, il y a quelqu'un qui tape du pied puis il a dit « Wow, c'est assez ». On tasse Marcel Desjardins de côté, le char est pogné, on ne sait plus à quel saint se vouer, puis depuis ce temps-là, on cherche. Alors, le sauveur est-il Jim Popp? Je vais le souhaiter, je vais faire un petit s'il vous plaît au petit Jésus qui nous regarde en haut, mais en ce moment, depuis que c'est revenu, le rouge et noir est pourri tête, puis on cherche encore. Puis j'espère que quelqu'un au deuxième ou au troisième étage laisse sa place ou au moins commence à trouver son sens, parce que là, on tourne autour, puis autour, puis autour, puis on fait rien. Alors, j'espère que Jim Popp est la solution à tous les problèmes de ce club-là.
1: Mais t'as raison que c'est épouvantable. Si tu regardes la fiche du rouge et noir, ils ont participé quand même à 3 Coupes Grey dans leurs 5 premières années. Ils en ont gagné une, mais depuis, là, c'est famélique. 3 et 15, 3 et 11, 4 et 14, 4 et 14, 9 et 8, 4 et 14. Et là, cette année, ils sont 0-10. Et ils sont sur la plus longue séquence de défaites dans l'histoire de la Ligue canadienne de football. Jim Popp, qui a été embauché par l'équipe hier comme conseiller. Évidemment, c'est une sommité dans le football canadien. J'avais pas réalisé qu'il est pas si vieux que ça, là. 61 ans, fait que...
2: Il est pas si vieux.
1: Non, mais tu sais...
2: Il a 10
1: 000 ans, il était avec les Alouettes dans les années 90. C'est lui qui a aidé à bâtir cette super puissance-là. Je sais pas ça va être quoi son rôle exactement, mais peut-être qu'il va être capable de donner un petit peu des lettres de noblesse là, à cette organisation-là à Ottawa, parce que ça fait vraiment pitié. Surtout dans une ligue à 9 équipes, même pas être capable d'être minimalement compétitif, c'est un peu ridicule.
2: Qu'on commence par gérer ce club-là avec autre chose qu'un budget de bout de chandelle. On donne 45 000 postes à une seule et même personne. Ryan Dinwiddie est une très bonne personne, je suis sûr. Mais est-ce qu'on peut vraiment se concentrer sur notre job quand t'es directeur général, entraîneur-chef, coordonnateur à l'offensive à part de ça? À un moment donné, le gars doit plus savoir par où commencer, puis avec tous les problèmes encore une fois qui s'accumule comme ça. Non, je sais pas, là, mais une organisation telle quelle, une organisation
1: respectable.
2: En bonne et due forme, c'est ce qu'on souhaite.
1: Pendant qu'on est encore sur le sujet de la LCF, t'aimerais aussi voir une équipe débarquer à Québec?
2: Ah, c'est un must. Ouais. C'est un must. Ça fait combien de temps qu'on attend, puis ça fait combien de temps qu'on parle justement de l'expansion à Halifax, puis peut-être dans les Maritimes? Ça serait beau parce qu'on pourrait avoir une ligue, effectivement, d'un océan à l'autre. C'est pas le cas. Je pense que on sent que c'est mort dans l'œuf, cette affaire-là. Ouais. Québec est pour moi le meilleur espoir, et Québec, pour moi, doit redevenir une équipe ou une ville des majeurs. Et ça commence pour moi avec la Ligue canadienne de football. Ça fait tellement de sens, et j'espère que je vais voir ça avant ma belle mort. Je touche du bois, mais Québec définitivement mérite une équipe de la Ligue canadienne.
1: Mais Québec est une ville de football. C'est peut-être la ville de football au pays.
3: C'est sous-estimé.
1: Secondaire, cégep, évidemment universitaire avec le Rouge et Or. Là, on a entendu des rumeurs dans les dernières semaines.

0: Peut-être que vraiment ça va aboutir une équipe. On parle d'un stade potentiellement sur le site du Colisée à voir, mais je suis d'accord avec toi. Là. Puis au moins avoir une ligue qui est balancée. 5 équipes dans l'Est, 5 équipes dans l'Ouest. T'aurais une rivalité naturelle avec Montréal. On le souhaite aux gens de Québec. Là. Ils méritent une équipe professionnelle. T'sais, ils ont les capitales, je le sais, là, mais quand même dans une autre ligue aussi.
1: Mais non seulement ça, mais regardez la rivalité entre le Rouge et Or et les Carabins. Vous voulez pas ça au niveau professionnel?
0: Ben oui, écoute,
1: ça serait malade.
0: T'as raison, Hugo. Là.
2: Québec n'est non seulement une. Québec est une ville de sport.
0: Oui. Ouais. Je suis d'accord
2: et
0: avec
2: Québec,
0: toi.
2: Québec, certainement, les amateurs sont des connaisseurs. Je pense que personne ne peut. Peut se demander si on a encore une fois du monde qui tomberait à deux pieds joints dans le produit de la Ligue canadienne de football. Non, sérieusement, là, j'espère que les gens là, vont se mettre ensemble parce que c'est l'union qui fait la force pour des petits marchés comme ça. Let's go, faites avancer ça, puis mettez-moi un club à Québec au plus sacré qu'on aille voir une game là-bas, puis qu'on voit le rouge et noir aller battre Québec à un moment donné.
1: Première game à bon, Québec, ben... on s'en va la voir ensemble.
0: Exactement.
1: On s'en va la voir ensemble.
0: Mais tu sais, t'as raison.
2: Le premier hot dog.
0: C'est peut-être pas populaire, mais moi, je pense que Québec, c'est une meilleure ville de sport que Montréal, là, parce que Québec, ça peut être n'importe quel calibre. Ils vont réussir à remplir le stade ou l'aréna. À Montréal, si tu t'appelles pas le Canadien, à moins que tu sois une équipe qui est dominante, là, comme on voit par exemple avec les Alouettes en ce moment, tu vas avoir de la misère à remplir ton amphithéâtre.
2: Je suis content que ce soit toi qui l'as dit, Olivier, pas moi.
0: Non, c'est ça. Sinon, tu te serais fait lancer des tomates. Allons-y maintenant dans la Ligue nationale de hockey. Tu souhaites une coupe pour nos deux équipes, le Canadien, mais aussi les Sénateurs d'Ottawa.
2: Oui, puis as-tu vu, j'ai marqué une 12e
0: ouais,
2: coupe.
0: Tu m'as surpris avec celle-là, là, mais t'as un peu raison en théorie.
2: Ben quoi? Il y a 11 coupes Stanley qui sont arrivées à Ottawa.
0: Ça compte
2: oui,
0: pas, là.
2: Il y a eu un arrêt un moment donné. Ben oui, mais écoute, si on compte toutes les coupes Stanley du Canadien, on peut-tu compter toutes les coupes Stanley des Sénateurs?
0: Ben écoute, est-ce que les bannières sont là dans l'amphithéâtre?
2: Ah oui,
0: ouais, sont là.
2: Ah oui.
0: Ben regarde, pourquoi pas? Écoute.
2: Oli vient faire un tour à l'aréna, tu vois, c'est bon. La bouffe est bonne, puis il y a des belles banderoles à part de ça qui nous rappellent la belle histoire, la riche histoire de l'équipe d'Ottawa.
0: Oui, qui ont gagné 11 coupes Stanley entre 1903 et 1927. Regarde, c'est des coupes quand même gagnées par les Sénateurs, mais t'as raison que ce serait le fun, là. T'sais, on en parlait un petit peu hier, une coupe au Canada, ça ferait tellement de bien. T'sais, Ottawa, on n'a pas gagné une coupe Stanley. Montréal, ça fait très très longtemps aussi. On serait dû.
2: Oh, on est dû, ben dû. Puis c'est à savoir laquelle des deux formations va l'emporter avant l'autre. Et même si ça va déranger peut-être les fans des Sénateurs, je te dirais qu'au moment où on se parle, les chances des deux formations de gagner la Coupe en premier, je te dirais que le Canadien a peut-être une légère avance là-dessus.
0: Oui, il y a quelques années, si on s'était posé la question, si on avait fait le même exercice il y a 2-3 ans, je pense qu'on aurait dit Ottawa, mais le Canadien qui a dépassé les Sénateurs dans sa reconstruction, puis aujourd'hui, c'est une équipe qui est déjà plus compétitive puis plus performante avec peut-être plus de morceaux pour aller chercher un titre que les Sénateurs d'Ottawa. Tu souhaites aussi une coupe à Connor McDavid. Ça, pour moi, t'as raison, là, t'as tellement raison. C'est un must. On parle de lui comme un talent générationnel. Il va falloir qu'il finisse sa carrière avec une coupe.
2: On va commencer à avoir un narratif semblable à celui d'Ovechkin avant qu'il gagne sa Coupe Stanley. Souvenez-vous, hein, il dit oui, il est bon, il était incroyable, mais il n'y a pas encore la grosse coupe. Je dis pas que McDavid est pourri, c'est pas ça, mais pour le bien, du bonhomme, mais pour le bien également de son héritage et tout ça, puis la qualité du joueur, ça serait insensé qu'un joueur de cette qualité-là ne mette pas la main sur le gros trophée. Est-ce que ça va se faire avec les Oilers Edmonton ou ailleurs? Ça, c'est une question qui demeure sans réponse. Mais disons que le compteur tourne pour Edmonton. On a 2 ans avec ce qui reste au contrat pour prouver qu'on est capable de gagner.
1: Ouais, puis c'est aussi un peu dans ces années-là qu'on commençait à se poser des questions aussi pour Ovechkin. Ça va faire 10-11 ans là, qu'il est dans la Ligue nationale. Donc, ouais, ça commence à presser pour le petit Connor.
0: Ben, c'est ça. Parce que quand il va prendre sa retraite, le McDavid, tu sais, ses chiffres, ses exploits, ses trophées, ça va être comparable à ce que certains des plus grands du sport ont fait. Là. Mario Lemieux, Wayne Gretzky, ça va être dans cette catégorie-là. Sidney Crosby. S'il n'y a pas de coupe, jamais au grand jamais est-ce qu'on pourra le classer dans le même tiers que ces joueurs-là. Mais s'il y en a une, ben là, il va avoir matière à débat. Un petit peu comme avec Crosby, pas comme avec Crosby, avec McDavid, pardon, mais dans un autre sport. Mike Trout au baseball. Peut-être le joueur le plus dominant depuis 10 ans. Aye. Une victoire en série, tiens, ce serait le fun, hein, Nick?
1: On lui souhaiterait.
2: Les statistiques, c'est incroyable, pareil. Un joueur qui a du millage comme ça, puis qui a même pas une petite victoire en série, c'est incroyable. Je la comprends pas. Puis faut croire qu'il aime sa place, puis il aime son marché, puis il aime son club, puis il aime surtout son salaire. Mais Mike Trout, je me dis, c'est bien beau là, faire du surplace, mais du surplace de même, c'est ouf, c'est une autre catégorie. Mais juste pour le bien de la chose, ah ouais, mon Mike, force un peu, puis j'espère que tu vas pouvoir peut-être jouir d'une victoire ou au moins avoir le feeling de gagner quelque chose en série avant que tu prennes ta retraite. Mais il a de l'air d'être bien installé puis il a de l'air d'être bien dans son affaire.
0: Peut-être. Je sais pas s'il regrette là, d'avoir prolongé avec les Angels parce que là, il est encore sous contrat avec eux pour plusieurs années puis c'est une équipe qui est absolument moribonde. Puis si ça continue de même, ça va avoir été un des plus grands gaspillages de talent qu'on a vu dans le sport. Là. Un joueur qui est incroyable.
2: Quand le gars est bien dans ses chaussettes, c'est correct, mais c'est là que tu te demandes combien la victoire est importante pour un joueur ou pour un athlète professionnel, alors que le but ultime devrait être justement d'aller chercher les championnats.
0: Exactement. Je saute un petit peu plus loin dans ta liste. Je trouve ça intéressant, celui-là en Formule 1. La prochaine grande vedette québécoise ou canadienne, tu comptes pas Lance Stroll?
2: Oui, non? Je veux pas insulter personne, OK? Je veux pas brasser de la soupe, mais m'embrasser pareil. Quand c'est parce que ton père a de l'argent et il dit « Ah ouais, mon homme, on va te rentrer », c'est pas nécessairement la qualité qui l'a poussé là, on s'entend?
0: Non, ça c'est ça.
2: Je veux dire, si j'avais un père qui était milliardaire, il disait « Hey, papa, j'aimerais ça chauffer des tacos. » »« Ah, pas de problème, on va te faire ça nous autres. Ah ouais, à l'école de go-kart, puis ça va finir en F1. » Non, je pense que, écoute, Lance Stroll est là, pas de problème, il doit avoir du fun, mais c'est pas la grande vedette canadienne qu'on attend. On l'attend encore depuis Jacques Villeneuve. Ouais. Probablement la meilleure personne pour répondre ou pour faire état des comptes de tout ça, c'est mon chum Dominique Fugère qui pourrait certainement vous en parler en long et en large, mais il me semble que ça fait des lunes. Un, qu'on n'a pas eu un, je sais pas moi, des circuits de développement, puis il me semble qu'avant, on en sortait à pelleter des pilotes qui peut-être pouvait flirter avec les circuits mondiaux. Maintenant, je me gratte la tête puis je regarde d'un côté comme de l'autre, on n'en a pas. Alors, j'espère qu'on va arriver à développer un athlète de qualité ou une athlète de qualité pouvant nous représenter sur les meilleures scènes, c'est-à-dire en F1.
0: Ouais, t'as raison, là, parce que il y a toujours eu un attachement spécial entre les Québécois puis la F1, puis beaucoup de ça vient des Villeneuve. Mais le jour où on va avoir cette vraie vedette-là, là, un gars qui se bat pour gagner des courses et tout, je pense que ça va être vraiment le fun. Restons peut-être en terminant dans les sports individuels au tennis. Une victoire en grand chelem pour Félix Auger-Aliassime. T'sais, on sent que ça s'en vient puis qu'il cogne à la porte, mais il est peut-être pas encore rendu à ce niveau-là. Mais un Québécois qui gagne un grand chelem, ce serait un exploit formidable.
2: Quel athlète incroyable que Félix Auger-Aliassime. Puis là, je parle là, dans tout le package. Ouais. Bonne personne, bon ambassadeur, un athlète incroyable sur les terrains. On ne peut pas souhaiter autre chose que du bonheur pour Félix Auger-Aliassime. Tu l'as dit, semble flirter, mais ça semble si près et si loin en même temps. Je touche du bois. S'il y en a un parmi tous ceux et celles dont on a parlé, les sports et tout ça, qui est très près et avec qui je pourrais peut-être miser un vieux deux pour dire ça va arriver plus tôt que tard, je pense que Félix Auger-Aliassime fait partie de cette catégorie-là. J'espère que ça va arriver justement dans la prochaine année, je lui souhaite. Puis j'espère surtout qu'il n'y aura pas de découragement. Ça semble lui trotter de plus en plus dans la tête, hein, pas les éliminations, mais les défaites.
0: Ouais.
2: Hein, tabarnouche, ça doit être dur, mais quand tu t'accroches comme ça, tu savoures beaucoup plus ton premier trophée. Alors, j'espère que pour lui, avec le grand chelem, ça va arriver très, très bien.
1: Ouais, surtout que là, tu rentres dans le top 10 mondial, t'as beaucoup plus de pression pour performer. Yep.
0: Top 5 même maintenant.
1: Ouais, top 5 maintenant, il est quatrième au monde, exactement. Donc, tu sais, quand tu rentres dans des tournois puis t'es la première ou deuxième tête de série, là, c'est normal que ça vienne avec son lot de pression, mais tu dois répondre à l'appel. Mais il va être capable, il a tellement le potentiel, Félix.
0: Puis la bonne nouvelle, c'est qu'au tennis, tu sais, t'as besoin d'être hot pendant quoi? 2 semaines dans un grand chelem?
1: Exact.
0: Fait que t'sais, ça peut être circonstanciel. Évidemment, c'est pas toujours facile quand t'as des joueurs de grande qualité, là, les Yannick Sinner, Carlos Alcaraz de ce monde. Mais moi non plus, je pense que c'est assez clair là, qu'un jour ou l'autre, ça va arriver pour Félix Auger-Aliassime. Merci beaucoup, Nick, pour ton temps. Merci pour ta superbe bucket list. Prends soin de toi, passe une bonne journée et on se parle un peu plus tard cette semaine.
2: À plus tard, messieurs.
1: Si jamais, là, Nick, là, Alexis Baillargeon, prochain Québécois qui va être en F1, je te le dis, t'es mieux de suivre ça.
0: Ah oui?
2: J'espère, ouais. Moi le suivre.
1: Il est bon, il est excellent.
0: On va aller regarder ça. Alexis Baillargeon, on prend Baillargeon. Note de ce nom-là. Merci beaucoup, Hugo.
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16: C'est une question de temps avant que la Ligue nationale de hockey élargisse ses cadres à 33 équipes. Bill Daly a parlé en 2029, éventuellement même 34. Et ça, ça veut donc dire qu'il va y avoir un repêchage d'expansion parce que ces équipes-là vont avoir besoin de joueurs. Et je suis retourné voir les règlements du repêchage d'expansion pour Seattle et Vegas qui étaient les mêmes. Si jamais la LNH décide de prendre la même réglementation, qu'est-ce que ça veut dire pour le Canadien? Ben, à l'époque, les équipes avaient deux choix. Soit tu pouvais protéger, en vue de l'élargissement des cadres, 8 patineurs et un gardien, ou encore tu pouvais choisir de faire 7 attaquants, 3 défenseurs et un gardien. Pour qu'un joueur ne soit pas protégé et qu'il soit exposé, il y a quelques qualificatifs qui sont requis. D'abord, il faut avoir joué 27 matchs dans la saison précédente ou 54 en 2 ans. Les joueurs qui ont une clause de non-mouvement, tu n'as pas de décision à prendre, ils sont automatiquement protégés. À moins que, comme c'était le cas avec Carey Price il y a 5 ans, le joueur décide de lever sa clause et de devenir éligible. Par contre, un joueur qui a une clause de non-échange, lui, il n'est pas automatiquement protégé. C'est à l'équipe de faire le choix. Puis ça, c'est intéressant pour le Canadien. On y revient dans un instant. Un gardien doit absolument être protégé, mais t'as pas le choix d'en protéger deux. Vous comprenez où est-ce que je m'en vais? On y revient aussi. Les joueurs de première et deuxième année n'ont donc pas besoin d'être protégés et tu dois avoir, je vous épargne les détails, là, mais tu dois avoir joué un certain nombre de matchs dans la Ligue dans les saisons précédentes pour être éligible ou non. Qu'est-ce que ça veut dire? Ça veut dire par exemple qu'un gars comme Michael Hage, s'il joue un match avec le Canadien cette année, ça veut donc dire qu'il y aura eu trois saisons dans la LNH d'ici 2029 et il va être éligible au repêchage d'expansion. Même chose pour Alexander Zarovski. Lui, s'il joue 11 matchs dans la LNH cette saison, ce qui serait surprenant là, à cause de son contrat en KHL, mais quand même, ça veut donc dire qu'il pourrait être rendu à 3 ans, rendu en 2029. Ça veut dire que lui aussi, potentiellement, tu vas devoir le protéger. Donc, à quoi est-ce que le Canadien va ressembler en 2029? Qui est-ce que l'équipe va vouloir protéger? D'abord, on s'entend, il n'y a pas de débat. En attaque, c'est Suzuki, Caulfield, Demidov et Slavkovski. Et en défense, Hudson et Dobson. Je sais pas si t'es d'accord avec moi, Hugo, mais pour ces 6-là, t'as même pas de débat.
2: Non, ça bouge pas, c'est clair, c'est coulé dans le béton, c'est ça qui va se passer.
16: Ça veut donc dire que tu vas devoir prendre une décision parmi les joueurs suivants. J'en nomme. Caden Gooley, Mike Madison, peut-être un Michael Hage ou un Alexander Zarovski s'il se développe. Peut-être un David Reinbacher s'il se développe. Peut-être un Zachary Bolduc, Alex Newhook, Oliver Kapanen. Le fameux deuxième joueur de centre qui est là ou qui n'est pas là ou peu importe, peut-être qu'il est dans l'organisation, peut-être qu'il ne l'est pas. Lui aussi, tu vas vouloir le protéger. Bref, ce ne sera pas facile. Le Canadien est un peu victime de son propre succès.
2: Exactement.
16: L'équipe est tellement talentueuse, elle a tellement de bons joueurs que Kent Hughes va devoir prendre des décisions difficiles. Il va avoir des calculs importants à faire pour être capable d'éviter de perdre à tout prix un joueur de ton noyau. Il y a donc une question à se poser. Est-ce que tu es mieux de prendre 8 patineurs, d'en protéger 8, ou est-ce que tu y vas pour le 7 plus 3? Parce que disons, si tu en protèges 8 au total, ben tu aurais Suzuki, Caulfield, Demidov, Slavkovski, Hudson, Dobson. Tu peux en protéger 2 autres après ça. Est-ce que tu décides de protéger 2 autres défenseurs, Caden Gooley, Mike Madison, mais là tu exposes potentiellement Michael Hage, Alexander Zarovski? Si jamais c'est ça, ton fameux deuxième centre, peut-être que ça va être lui qui sera pas protégé, qui pourrait être ensuite pris par l'équipe d'expansion au Texas.
2: Exact.
16: Ou moi, j'ai l'impression que le Canadien va y aller pour le 7 plus 3. Donc, 7 attaquants et 3 défenseurs, ce qui ferait en sorte que potentiellement, Gooley ou Matheson, soit il va être exposé ou soit il va être échangé avant ça. Parce que, écoute, perdre un de tes attaquants de premier plan, ce serait dommage. Le Canadien va avoir tout un top 6 dans les prochaines années. Est-ce que tu veux vraiment risquer de perdre un de ces gars-là? Écoute, 8 ou 7 plus 3, c'est pas facile comme décision à prendre.
2: Non, exactement, mais je suis dans la même lignée que toi. Je pense que au niveau des priorités, au niveau du rendement et au niveau de la construction salariale que Ken Hughes a fait avec son équipe, la formule 7 plus 3 serait beaucoup plus stratégique pour le Canadien de Montréal. Et là, si on se limite à ce que tu viens de dire, parce que c'est un point intéressant, Mike Matheson ou Caden Gooley, on s'entend que c'est peut-être les deux points tournants d'une protection ou non.
16: Mm-hmm.
2: Là, va falloir se fier à plusieurs points. L'âge de Mike Matheson qui va rentrer en compte, parce qu'en 2029, mine de rien, il va être plus proche de la fin de sa carrière que son début. Et là, Caden Gooley, qu'est-ce qui se passe avec lui? Il a été dans des rumeurs de transactions, par-ci, par-là. Son état de santé fait parler. Est-ce que ça pourrait être la cible intéressante à laisser partir ou à transiger pour justement s'assurer d'être confiant avec ce qu'on protège?
16: Ben c'est ça. Parce que tu vas perdre un joueur. Ça c'est inévitable.
2: C'est
16: la bonne nouvelle, c'est que c'est un maximum d'un joueur. Mais chaque équipe va perdre un joueur dans ce repêchage d'expansion-là. Idéalement, comme DG, tu veux que ce joueur-là soit le moins important possible.
2: C'est
16: en 2017, c'était Alexei Yemelin. Et en 2021, c'était Kyle Fleury.
2: Exact.
16: Pas la fin du monde. Après ça, Kent Hughes a aussi le potentiel de manœuvrer, de faire une transaction avec l'équipe d'expansion pour dire, regarde, je te donne ce gros cadeau-là, un choix repêchage, un jeune, peu importe, mais prends-lui, s'il te plaît.
2: C'est ça.
16: Mais après ça, il faut que l'autre équipe accepte aussi.
2: Ouais,
16: si
2: ça
16: t'as plein de bons joueurs de disponibles, ça vaut peut-être pas la peine de faire ça. Ça, c'est un morceau du casse-tête, le 8 ou le 7 plus 3.
2: Ouais.
16: Attendez de voir le suivant, parce que pour moi, lui est encore plus important. Je l'ai dit, tu peux juste protéger un gardien.
2: Ouais.
16: Ça veut donc dire que d'ici 2029, le Canadien aura une décision à prendre. Est-ce que c'est Jacob Fowler ou est-ce que c'est Jakub Dobesch? Parce que quand tu vas arriver au repêchage d'expansion, tu ne pourras pas protéger les deux. Rappelez-vous, à l'époque, c'est comme ça que les Golden Knights ont fini par avoir Marc-André Fleury.
2: Exact.
16: Les Penguins avaient une décision à prendre, Matt Murray ou Fleury. Ils ont décidé de protéger Murray. Ils ont perdu Fleury. Donc, on en parle beaucoup. C'est cool, le fameux tandem de gardiens. Le Canadien va avoir un bon tandem de jeunes gardiens. Mais ce tandem-là, il va durer 3 ans. Parce que d'ici 2029, tu vas avoir une décision à prendre. Soit il y en a un qui va s'être développé plus que l'autre, puis ça va être clair, c'est un numéro un. Soit il y en a un qui va décevoir, ou peu importe. Ou soit les deux vont être bons, puis tu voudras pas les perdre pour rien, donc tu vas peut-être les changer.
2: Ouais.
16: Mais à partir de 2029-2030, c'est fort probable que Fowler et Dobesch, il y en a un des deux qui soit plus là.
2: Ouais, c'est ça, ils vont arriver à la fleur de l'âge, mine de rien. Mais en même temps, Ali, on peut pas trop être surpris de ce débat-là, parce que est-ce que tu anticipais une fenêtre plus grande qu'un genre de 3 ans pour ces deux gardiens-là ensemble? Je veux dire, éventuellement, le Canadien va devoir prendre une décision qui...
16: Je me doutais que cette fenêtre-là, elle serait pas infinie, mais j'avais jamais chiffré ça comme « OK, là, c'est 3 ans, là, c'est 2029. » là. C'est quand
2: c'est
16: même
2: vrai,
16: plus tôt qu'on le pense.
2: Ça arrive très vite, t'as raison. Si tu avais à prendre une décision en ce moment, tu prendrais qui?
16: Oh boy. Là... Là, tu me mets dans un coin, là, Hugo.
2: C'est correct, je vais répondre après.
16: Si, disons, le repêchage d'expansion... Ah, hey, c'est tough. Si, disons, le repêchage d'expansion avait lieu en 2026...
2: Ouais.
16: Je protège Dobesch.
2: OK.
16: Parce que...
2: Avec ce qu'il a fait, son contrat, etc.
16: Dans 3 ans, étant donné le potentiel de Fowler, moi, ce serait Fowler que je protégerais.
2: Ouais, moi aussi, j'irais de la même direction. Puis en même temps... Je veux dire, Jakub Dobesch va arriver à un âge où il va être au sommet de sa carrière. C'est du 27-28 ans. C'est aussi là où sa valeur... Tu sais, Montréal, c'est une belle opportunité pour lui de faire grandir sa valeur. Il a un contrat très respectable. Puis, il va arriver dans des années d'autonomie aussi, dans ces eaux-là. Donc, tu prends en considération toutes les décisions prises par l'organisation du Canadien concernant Jakub Fowler jusqu'à présent. Et tu réalises que, oui, Dobesch vient peut-être mettre quelques bâtons dans les roues grâce à ses performances en séries éliminatoires et en saison, mais je pense qu'il y a quand même un penchant d'un certain côté. Rien à rien enlever à Jakub Dobesch qui a été sensationnel, qui est encore sensationnel pour l'équipe, et peut-être que ça va changer. Mais j'ai l'impression que si l'organisation a une décision à prendre, ça va être Fowler. Pas le choix.
16: Moi aussi, j'ai l'impression, mais regarde, il y a bien des choses qui peuvent arriver en 3 ans. Est-ce que les règles vont être les mêmes? Est-ce qu'il y a d'autres joueurs qui vont avoir des clauses de non-mouvement? Parce qu'en date d'aujourd'hui, en date de 2029, là, pour la saison 2029-2030, il n'y a aucun joueur du Canadien qui a une clause de non-mouvement. Par exemple, Madison en a une en ce moment, mais elle va devenir une clause de non-échange.
2: Exact.
16: C'est Dobson, c'est une clause de non-échange. Ces joueurs-là ne sont pas automatiquement protégés. Est-ce qu'il y a un joueur qui va signer d'ici là, qui va avoir une clause de non-mouvement? Ça aussi, ça va être à rentrer en ligne de compte. Mais je vous le dis, oui, ça paraît comme, OK, c'est dans longtemps, c'est dans 3 ans. Mais les équipes doivent commencer à planifier ça dès maintenant.
2: Ah oui, pas
16: parce que la pire chose au monde, ce serait... que tu perdes un joueur d'impact, un joueur de ton noyau. Donc, ça va être à suivre de près dans les prochaines années.
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2: Dans une dizaine de minutes, ça va être le bureau des commissaires avec Jean-Sébastien D. Mais d'ici là, quelques nouvelles dans la LNH. Disons que c'est un été chargé pour Alexander Ovechkin. C'est sorti dans le média russe Match Sport hier. Cet été, juste depuis qu'il est retourné en Russie après la saison de hockey. Alexander Ovechkin a eu 33 amendes au code de la route de Russie. C'est un total de 1361$ en contravention. On voit que c'est un peu moins cher là-bas, mais quand même. Pour sa Horus Arsenal plaqué 008, ça comprend notamment excès de vitesse, stationnement non payé, péage non payé et stationnement interdit. Il les a toutes payées, là, sauf il lui en reste une de 4500 roubles, donc 74,35. Hey, faut le faire, là. Ça veut dire, lui, il conduit puis il fait pas mal ce qu'il veut.
3: Lui, il met sa voiture à quelque part, il est comme, hey, ouais. Pas de stress. Ça va.
2: Quatre flashers en plein milieu de la rue, pas grave.
3: Moi, je me demande à quel point... Tu sais, à Moscou, il vient de Moscou, Alexander Ovechkin, je me demande à quel point c'est une rockstar
2: là-bas.
3: C'est
2: ça l'affaire. Moi, il peut se permettre de faire bien des affaires, puis tu tapes ses doigts, puis à peine plus. Là.
3: Ben, c'est ça, là. Mais quand même, c'est impressionnant.
2: C'est faut quasiment faire exprès, là. 33 amendes au code de la route. Disons, c'est quasiment une ou deux, trois jours depuis le début de l'été.
3: Ouais, c'est exactement ça. Ça veut dire qu'il était bien en retard pour ses entraînements.
2: Exactement. Ça doit être ça.
3: C'est ça.
2: Il allait au gym.
3: Même il allait au gym, il était serré.
2: Et il est resté trop longtemps au gym, il a oublié de payer son stationnement.
3: Il y avait trop de trafic.
2: C'est ça, exactement.
3: C'est le trafic à Moscou.
2: Sinon, Joe Sakic s'est aussi entretenu avec le LNH.com et il a parlé du dossier Cale Makar. Sakic a dit qu'il s'attend à ce que Makar signe avant le début de la saison. Donc, d'ici un mois, il dit que les négociations avancent bien, que d'une part et d'autre, les deux parties sont confiants qu'on en vienne à une conclusion. Évidemment, la date du 15 septembre, elle est à suivre dans le cas de Makar parce qu'à partir de ce moment-là, à partir du 16 septembre, les équipes pourront plus signer leurs joueurs pour 8 ans. Et j'imagine qu'avec un joueur de la trempe de Makar, qui est dans la fleur de l'âge en ce moment, on va vouloir s'entendre avec lui le plus rapidement possible pour le plus longtemps possible. Faudrait même pas être surpris que ce soit un contrat quasi maximal. Là. C'est un peu plus que 20 millions que tu peux signer là, parce que c'est 20% du plafond salarial.
3: Genre 20,2, quelque chose de même.
2: 20,4, quelque chose de même, parce que c'est 20% du plafond qui est à 101 millions, quelque chose comme ça. Moi, je serais pas surpris que ça tourne entre 18 et 20 millions de dollars par année dans le cas de Cale Makar. Et ça va être amplement mérité.
3: Ben, c'est ça, c'est le meilleur défenseur de la Ligue. Je veux dire, rendu là, t'as le meilleur contrat de la Ligue. Tu sais, le défenseur, défenseur, une des positions les plus difficiles dans le hockey. On le sait, on se le fait répéter. Mais c'est vrai.
2: Mais la question, c'est qui va le signer en premier? Lui ou Quinn Hughes? On a l'impression qu'il s'attend un petit peu. Tu sais, il attend de voir l'autre va faire quoi. Eh non, moi, je veux plus que lui.
3: C'est
2: juste
3: vrai.
2: Un petit peu, juste pour dire. Mais quand même. Et en terminant, Leon Draisaitl, qui a accordé une entrevue à Chris Johnston de The Athletic, il a expliqué comment ça se fait que Mike Babcock est devenu coach des Oilers. Il a raconté que les leaders de l'équipe, fait que Draisaitl, McDavid, peut-être Zach Hyman, une couple d'autres gars, ils se sont assis avec... Mike Babcock, puis ça a été vraiment carte sur table. Ils sont allés de toutes les questions qu'ils avaient. Il dit que les questions étaient très difficiles. Ils ont vraiment voulu tester Mike Babcock et que rapidement, le groupe a aimé ce qu'ils ont entendu. Mike Babcock qui prêchait un petit peu pour une meilleure culture à Edmonton, faire en sorte que les leaders de l'équipe aient peut-être plus de responsabilités, qu'ils doivent davantage rendre de compte. Draisaitl a même dit qu'il veut se faire crier dessus par Mike Babcock. Bref, il sait dans quoi il s'embarque. Ça me surprend pas, mais moi, c'est plus pour les joueurs de profondeur des Oilers. Parce que quand tu regardes l'historique de Babcock, ceux avec qui ça a été difficile, avec qui il a été pas correct, mais ça a été des jeunes joueurs, des joueurs de profondeur. Il va être correct là avec Draisaitl puis McDavid, mais comment est-ce qu'il va traiter le gars de quatrième trio? C'est ça que j'ai hâte de voir.
3: Ouais, c'est ça. Par contre, les Oilers ont la chance d'avoir un alignement qui est quand même relativement vieux un peu. Ça peut aider. J'ai l'impression que Mike Babcock, avec des joueurs plus établis dans la Ligue nationale, va avoir un impact plus direct. Puis je pense que c'est là qu'elle était la corrélation, mettons, avec les nouveaux arrivés à Toronto dans le temps, là, Mitch Marner de ce monde-là notamment. Donc, en prenant ça en considération, peut-être que justement, c'est le vent que les Oilers devaient avoir pour vraiment avoir leur air d'aller cette année. encore une fois, on ne sait pas. C'est un retour dans la Ligue nationale. On va voir s'il est adapté. On va voir s'il y a cette éthique de travail-là, ces coutumes-là qui sont respectables pour son groupe.
2: Ouais.
3: Mais si les Oilers se sont assis avec lui et ont vraiment pris la peine de poser les bonnes questions et étaient satisfaits des réponses, ben là, rendu
2: La balle est dans le camp de Mike Babcock maintenant. Écoute, ça a mal fini à Toronto. Il a pas appris de ses erreurs. J'aimerais dire que ça a mal fini. Ça n'a même pas commencé à Columbus que c'était déjà fini. Là, tu te fais donner une dernière chance dans la Ligue. Comment est-ce que tu vas agir? T'es mieux d'apprendre et ça va en dire beaucoup sur la personne qui est Mike Babcock. Je suis toujours pas convaincu de l'embauche parce que pour moi, l'historique est trop gros, trop de négatifs autour de lui pour prendre ce risque-là. Mais bon, on verra ce que ça donne. Les Oilers sont désespérés, ils sont en mode all-in.
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16: Hugo, qu'est-ce qu'on surveille dans le monde du sport aujourd'hui?
17: L'attention sera tournée, mon cher Oli, vers le baseball majeur, évidemment. Mais avant toute chose, j'aimerais faire une petite salutation, okay, si tu me permets. J'aimerais saluer mes parents qui sont en route vers le Nouveau-Brunswick.
16: Ah, ben on les salue.
17: Oui, ma soeur va faire un championnat canadien d'agilité canine en ce moment. Donc, ils sont en route. Ouais, sont en route vers
16: c'est
17: le Nouveau-Brunswick.
16: C'est quoi ça?
17: Ben, t'as jamais vu ça, les chiens qui sautent sur des sauts qui passent dans des tunnels. Bon, c'est ça, c'est des parcours d'agilité. Ma soeur est très impliquée là-dedans, donc je les salue, qui sont en route vers le Nouveau-Brunswick.
16: C'est quoi leur chien?
17: C'est un Shetland, un berger Shetland. Tu sais, Lassie, c'est comme un gros collie, là. C'est un petit collie, okay, en fait. Un long nez, c'est
16: ah,
17: un
16: c'est donc bien beau.
17: Ouais, ouais, notre chien...
16: C'est des chiens très intelligents, ça.
17: Très intelligents, très énergétiques aussi. Très dynamiques. Okay.
16: Et ben écoute, on souhaite la meilleure des chances à ta sœur, puis on salue tes parents.
17: Ben oui, donc salut papa, maman, hello.
16: C'est quoi leur nom?
17: Pierre et Isabelle.
16: Pierre et Isabelle, vous êtes
17: voilà,
16: salués.
17: Et Héloïse en char. Voilà. Donc maintenant, ceci étant dit, Royals Blue Jays, effectivement, on va suivre ça. C'est un duel de lanceurs un peu vieillissant, Ali. Aujourd'hui, c'est Seth Lugo contre Max Scherzer du côté de Toronto. Écoute, ça va être intéressant parce que là, les Blue Jays doivent être capables de briser le momentum des Royals.
16: Ah, ils vont vraiment bien.
17: Exactement.
16: C'est pas une bonne saison pour eux, mais écoute, quand ils sont essentiellement exclus du portrait des séries. Ils se sont remis à gagner 8 de suite, tu le dis.
17: Ben, c'est ça. Fait que, puis c'est souvent ça qui arrive aussi dans le baseball majeur. Une fois que tu sais que la pression est plus là, là l'équipe semble vraiment reprendre du poids de la bête. Écoute, c'est le cas des Royals, donc ça va être très important pour les Blue Jays de poursuivre sur leur lancée et au moins d'aller chercher une 8e victoire de série en 9. Et ensuite, continuer parce que la lutte aux séries, ben, elle est réelle. Et parmi ces équipes-là, ben, y a les Mariners aussi. Qui commencent tranquillement, eux aussi, à reprendre du poids de la bête. C'est Aaron Nola contre George Kirby aujourd'hui, du côté de l'affrontement Mariners-Phillies. Deux lanceurs de qualité. Est-ce que Cal Raleigh va être capable de poursuivre sur sa soirée exceptionnelle d'hier?
16: J'espère, parce que, écoute, c'est incroyable. Là. Trois coups de circuit comme ça, puis surtout face à une équipe des Phillies qui allait vraiment bien. Les Mariners ont besoin de lui. Parce que, tu sais, il faut le dire, là, ça a été... une des grosses, peut-être la déception de l'année dans le baseball,
17: c'est
16: on pourrait
17: dire. C'est la plus grande déception.
16: Après la saison historique qu'il a connue l'an passé, il a battu le record pour le plus de circuits pour un receveur.
17: Exact.
16: Puis là, ça donne ça. Ce serait le fun au moins que sa campagne termine sur une bonne note.
17: Ben exactement. Juste pour être sûr de rassurer les partisans.
16: Oui, que c'était pas juste un mirage peut-être la saison passée, Cal Raleigh.
17: Non, exactement. Ça va être très important.
16: D'ailleurs, un autre gars qui connaît une saison décevante et il est en action ce soir, c'est Paul Skenes des Pirates de Pittsburgh. Il rend visite aux Padres. Skenes, là, c'est épouvantable. Une moyenne de points mérités de presque 4. Il a manqué des matchs dernièrement. Peut-être des petits pépins physiques. Mais comparé à ce qu'il avait fait... plus tôt dans sa carrière, c'est le jour et la nuit Paul Skenes. Là, je vous donne quelques chiffres rapidement. Je vous ai dit presque 4 de moyenne de points mérités. Ben, dans ses deux premières années dans le baseball majeur, sa moyenne de points mérités était sous la barre des 2.
17: Ouais, c'est sûr,
16: ça te montre que c'est plus la même affaire.
17: Dans une équipe aussi qui avait de la misère offensivement, mais là, c'est ça. Si Paul Skenes va mal, les Pirates vont mal, mais écoute, on va voir qu'est-ce qui va se passer. Affronte Michael King sur la butte aujourd'hui. Michael King est un vétéran, donc ça va être intéressant à voir. Encore une fois, peut-être que les Pirates ont l'attaque pour créer les troubles à fête un peu Ali.
16: Oui, ils ont du talent.
17: La course dans la nationale là, pour le meilleur deuxième, là, c'est pas terminé, même si les Padres sont un petit coussin.
16: Elle est peut-être moins ouverte que dans l'américaine, mais t'as raison que c'est loin d'être fini. Là, parce
17: exactement.
16: Il reste quand même pas mal de baseball à se jouer encore.
17: Exact.
16: Puis tu regardes, les Padres ont seulement un coussin de 2 matchs sur les Diamondbacks, 4 matchs sur les Marlins. 7.5 sur les Pirates, là. Fait que ça va être plus difficile.
17: Ouais.
16: Mais même les Phillies, ils sont 2 matchs au-dessus des Padres. Bref, il y a encore beaucoup de baseball à jouer.
17: Ouais, encore beaucoup de baseball à jouer. Encore une fois, toutes ces équipes-là sont en action ce soir. Les Twins qui affrontent les Aces, encore une fois, Tash Bradley qui va être sur la butte pour les Twins. C'est une saison coup-ci, coup-ça, mais écoute, on fait avec, tu sais, moins de 3.9 pour Tash Bradley. C'est un gars qui a quand même un arsenal de lancers assez intéressant. Les Twins qui vont profiter de leur série contre les Aces pour aller maximiser le nombre de victoires. Mais c'est pas la seule équipe dans cette course-là qui est en action. Les Rangers aussi qui poursuivent leur série face aux White Sox de Chicago. Ils ont une bonne chance de gagner parce que c'est Jacob deGrom sur la butte face à Anthony Kay du côté des White Sox. Encore une fois, ça y va par séquence. On doit capitaliser du côté des White Sox, agrandir notre avance, être capable de se trier un coussin pour peut-être même remporter l'Ouest américaine. Ça va être très intéressant à suivre tout ça. Et évidemment, Ali, il y a le US Open qui commence sa séance
16: c'est
17: de
16: les qualifications
17: en ce moment. Donc, on va suivre ça de près, mon cher.
16: Oui, notamment le Canadien Liam Draxel qui va être en action un peu plus tard aujourd'hui parce que le vrai tournoi, là, j'aimerais dire, le tournoi officiel, il débute la semaine prochaine. Toujours un événement qui est très excitant à regarder, le US Open. Alors, on va suivre les qualifications en espérant que les Canadiens se rendent le plus loin possible. Rebecca Marino, notamment hier, qui a remporté son premier match.
17: Exact.
16: Dans les qualifications, merci beaucoup, Hugo, pour ton beau travail
17: merci
16: aujourd'hui.
17: Merci à toi, mon cher Ali.
16: Ça fait plaisir. Un autre de terminer. Il nous en reste juste 3 coups d'or. Ça va tellement vite, mais bon, c'est la vie. Donc merci à tout le monde d'avoir été à l'écoute aujourd'hui au nom de toute l'équipe. Olivier Paiement à l'animation, Hugo Reich à la réalisation et PO Deschênes aux réseaux sociaux. On vous souhaite une excellente journée. Richard Labbé et Frank Grenier s'amènent un peu plus tard dans le tailgate. Et d'ici là, ben, prenez soin de vous. Nous, on se reparle demain. Même heure, même poste. Bonne journée. Bye.
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0: Bienvenue au Tailgate et bienvenue à ce beau mardi de fin d'été. On est là avec vous jusqu'à, bon, pour encore 4 heures facilement, si même plus, si Dieu le veut. Et on est là encore pour toute la semaine, pour toute la fin de l'été. Pourquoi? Parce qu'on aime ça. On a le goût d'être là. Et on espère que vous aussi, vous avez le goût d'être là. Puis de toute évidence, c'est le cas parce que vous êtes là. Alors, merci d'être là. On est super content de ça. Mon nom est Richard Labbé. Et on aura un bon show aujourd'hui. Comme on tente de le faire à chaque jour, on va avoir Marc-André Grondin dans quelques instants. Évidemment, vous le connaissez très bien. Comédien, producteur et narrateur aussi. C'est la voix que vous entendez quand vous écoutez La Reconstruction, qui est évidemment la série sur le Canadien de Montréal et cette reconstruction qui, ma foi, avance quand même assez vite et qui n'est plus une reconstruction à mon humble avis, mais ça s'appelle encore de même. Alors, Marc-André Grondin sera avec nous dans pas très longtemps, dans environ une heure au Manger de Poc. Steve Bégin, entre autres ancien joueur du Canadien de Montréal, va venir nous jaser de hockey, de plein de choses. Et également à l'émission, on a pensé de l'inviter. Il se nomme Carl Loving, c'est un historien qui connaît très bien les critères et les rouages de comment on retire un numéro au Centre Bell. Et il va venir nous parler un petit peu de comment on fait ça, parce qu'évidemment, il y a beaucoup de gens qui se demandent avec le Carey Price là, qui rentre au Temple de la Renommée en novembre, le 9 plus précisément. Mais pourquoi pas, pourquoi est-ce qu'on ne resserrerait pas le 31 tant qu'à faire? Et là, Jeff Monson, hier, a dit « Oh, pas tout de suite, prenons notre temps. » Alors, on va aller voir exactement comment ça fonctionne tout ça et quelles sont les façons de faire. Et bien sûr, avec moi, comme d'habitude, Frank Grenier!
1: Yes! C'est vraiment, je t'écoutais. Moi, je dis, on a vraiment un bon show aujourd'hui. C'est vraiment du monde intéressant de plusieurs sphères. Fait que j'ai vraiment hâte qu'on leur parle à tout ce beau monde-là.
0: Il y aura aussi, bien sûr, un quiz à Frank.
1: Et oui, comme à chaque jour, tout l'été quand même. Hein?
0: Fort malheureusement, il y aura un quiz à Frank.
1: Je le sais que tu le penses pas, Richard.
0: Parce qu'à chaque fois, tu t'amuses, bien sûr.
1: J'aime penser que je suis pas le seul qui s'amuse avec ça. J'aime penser.
0: Non, mais des fois, tu lances beaucoup de colle. Ouais. Et là, on n'a pas la réponse.
1: Mais c'est pas la destination, c'est le voyage, Richard.
0: Ça, c'est bien ça. Vrai. Ouais. Qui a dit ça?
1: Je sais pas.
0: Ça doit être Pat Burns.
1: Ah oui, il y avait...
0: Pat Burns.
1: Il y avait cette poésie-là.
0: Pat Burns ou Simone de Beauvoir, un des deux.
1: Ou Socrate. Je sais
0: non,
1: pas
0: d'où ça. Ça, c'est pas mal entre les trois. Pas sûr c'est lequel exactement. Non, non, non. On va c'est quelqu'un sur la messagerie texte 514-790-0919 qui a la réponse. Qui a dit cette citation? D'ailleurs, ça devrait être dans ton quiz, ça.
1: J'ai envie de regarder.
0: L'important, c'est pas la destination, c'est le voyage. C'est une très, très belle citation, ça, Frank. J'aime ça quand tu te permets un petit peu de philosophie comme ça.
1: Un peu de poésie.
0: Avant de passer au vif du sujet, beaucoup de gens qui se demandaient hier... En fait, qui nous ont demandé, parce qu'on a parlé un petit peu de la Coupe Walter au hockey féminin qui a été perdue, et beaucoup de gens se demandaient, s'inquiétaient en fait, des allées et venues de la Coupe Walter. Ben Frank, t'as d'excellentes nouvelles pour nous présentement.
1: As-tu suivi ça toi hier, Richard?
0: Écoute, à la minute près.
1: Et j'étais vraiment investi, puis il y a eu tellement de faux rapports, de fausses nouvelles, mais finalement, c'est vrai, elle a été retrouvée. Wow! La saga est terminée.
0: Mais elle était où?
1: On le sait pas tant.
0: On sait pas.
1: La seule explication. Ils donnent pas trop d'infos. C'est gênant aussi pour bien du monde, je ouais. Présume, cette situation-là. Mais ils ont donné comme info. Ah, ça s'est perdu dans le transport, là. Puis posez plus de questions, s'il te plaît.
0: Faut falloir enquêter là-dessus.
1: C'est sûr que oui, là. Un moment donné, ça
0: parce
1: va
0: que là, il y a quelque chose qui marche pas. Est-ce qu'une des joueuses de la victoire qui a fait subir un mauvais traitement à la Coupe Walter? Il y a eu des cas, là, avec la Coupe Stanley où. Elle s'est ramassée dans une piscine, elle est tombée en bas d'un balcon. Il y a du monde qui ont poqué la Coupe Stanley. Est-ce que quelqu'un a poqué? Je sais pas, je pose la question, j'accuse personne.
1: Il y avait l'équipe au Québec aussi qui l'avait détruit dans le vestiaire. C'était dans
0: mais ça, c'était une autre ligue.
1: Ouais, c'est ça, c'est une autre ligue aussi.
0: Ouais.
1: Mais là, moi, j'ai une question, Richard. Okay? Puis je sais pas qui s'occupe d'envoyer la coupe d'une joueuse à l'autre ou des choses comme ça. Mais disons que toi et moi, on est dans une équipe.
0: Mm-hmm.
1: Et moi, j'ai la coupe.
0: Mm-hmm.
1: Et je sais que le prochain à l'avoir, c'est Richard Labbé.
0: Okay.
1: Ça se peut-tu que je joue un petit tour? Ça se peut-tu que...
0: Ça se peut.
1: Que je fasse une joke, quelque chose, c'est sûr que si ça sort publiquement après, je la cave un peu.
0: Ça se peut.
1: J'entends. Moi, c'est sûr, si je sais que c'est toi qui l'as après, je dis pas qu'il n'y a pas dedans, mais je te jure qu'il y a une niaiserie que je fais avec, il y a quelque chose.
0: T'as la mis sur le barbecue, puis là, finalement, tu t'aperçois que tu l'as oublié une minute de tôt, puis là, ah oh, non, il faut ta fesse réparer.
1: Je la voulais saignante.
0: Écoute, ouais. c'est possible.
1: Ouais, ça se peut aussi.
0: On va aller au fond de ça. Parce que nous, ici, on va au fond des choses. Qu'on se le tienne pour dire. À part de ça, il y a quelques membres de l'organisation, du Canada.

0: espoir, peut-on dire encore. Je suis un peu fatiguant parce que j'ai l'impression que la saison va commencer puis va être ici. Il va être là. Puis j'en reparle. Parce que c'est quoi les deux besoins, Frank, cet été du Canadien de Montréal?
1: Un centre numéro 2.
0: Exact.
1: Et un défenseur droitier.
0: Exact.
1: Ça se peut qu'on ait la solution entre les mains.
0: Ben là, le centre numéro 2...
1: Non, pas, je donne pas pour ce problème-là.
0: Pour moi, ça, c'est le plus gros problème.
1: Ouais.
0: Mais... on parle de défenseur droitier, puis on se demande ci, puis on se demande ça, mais moi, je pense qu'ils vont donner toutes les chances à David Reinbacher de saisir cette place. Et on va aller entendre ce que nos amis de RDS ont mis sur leurs ondes. Donc ça, c'est Francis Bouillon, évidemment, qui s'occupe des espoirs chez le Canadien de Montréal, qui parle des chances de Reinbacher au camp d'entraînement qui s'en vient.
2: Je pense que sa deuxième moitié de saison a été beaucoup mieux que la première moitié de l'année passée. Puis dans les exit meetings, c'est un joueur qui veut jouer dans l'international. Lui, il veut pas passer encore plusieurs années américaines. Fait que je pense qu'il est réceptif. J'espère qu'il y a une bonne été. Là, on va voir au camp d'entraînement, mais c'est un gars qui peut faire une surprise au camp d'entraînement puis tailler un poste. Là.
0: As-tu entendu le dernier bout là?
1: Mm-hmm, c'était intéressant quand même.
0: Un gars qui peut causer la surprise et se tailler un poste.
1: Mais tu sais, je pense qu'on est deux qui pensent vraiment qu'il va commencer la saison du côté droit dans la brigade des Canadiens. Mais est-ce que, selon toi, c'est sa place à perdre ou sa place à gagner?
0: Non, c'est plus sa place à gagner. Je pense pas qu'une place qui lui a été assignée présentement.
1: Mais est-ce que ça va prendre un camp désastreux pour qu'il n'y ait pas une chance en début de saison? Est-ce que ça va prendre... Si un camp ordinaire, y a-t-il une chance quand même de faire l'équipe, juste pour commencer, là, pas à long terme?
0: Mais... je pense qu'il doit quand même démontrer très clairement qu'il est capable de jouer à ce niveau-là.
1: Pour qu'il dépasse quand même des Struble puis des Jack Eye une fois signé. Ouais. Qu'il a déjà de l'expérience et tout ça. Fait qu'il faut qu'il dépasse. Il ne va pas passer en avant s'il ne le mérite pas.
0: Mais 21 ans, Reinbacher, on rappelle qu'il avait été un choix de cinquième... En fait, non, c'est pas vrai. Il a été cinquième choix total au repêchage de 2023. Puis il y a une chose qu'il ne faut pas oublier. Qu'est-ce que la direction pense de lui? Moi, je pense que la direction fonde de très grands espoirs en lui. Une des affaires, c'est que dans les dernières saisons, à chaque fois qu'on entendait le Canadien de Montréal sur le marché des transactions, prétendument, cogner à des portes, placer des appels... Tel gars est-tu disponible? Tel gars est-tu disponible? À l'autre bout, souvent, on disait « Oui, mais ça vous coûterait David Reinbacher. » Ou Reinbacher, appelle-les comme tu veux. Et de toute évidence, à chaque fois, le Canadien raccrochait. Puis non merci. Parce que si vous demandez David Reinbacher, la réponse, c'est non. C'est la fin de la conversation. Puis il est encore aussi. T'sais, si on avait plus ou moins cru en lui, si on avait eu des doutes, si on avait estimé qu'on peut se passer de lui, il serait peut-être déjà parti dans une transaction, mais la réalité, c'est qu'il est encore là.
1: Mais avec les deux problèmes majeurs qu'on a nommés, on dirait que c'est pas celui-là que la direction veut régler. Il s'attaque au dossier des centres, mais c'est rare que tu en aies des rumeurs sur des défenseurs, des fois des petits noms lancés ici et là, mais c'est surtout des joueurs de centre qu'on entend ou des mentions d'intérêt. C'est des Marchenko qui est un allié, c'était de l'attaque, mais... on n'entend pas beaucoup de rumeurs sur des défenseurs. Fait que peut-être que même la direction voit Reinbacher comme un joueur...
0: Il s'était informé au sujet d'Anthony Manta. Souviens-toi, en début d'été, qu'il n'est pourtant pas un centre. Alors, c'est dur de vérifier. T'sais, ce qu'on entend dire, c'est des rêves. Mm-hmm. C'est pas Kent Hughes qui a dit tout fort. « Hey, nous autres, McDavid, ça nous tente. Puis nous autres, Crosby, ça nous tente. »
1: Crosby, on est là-dessus. On n'a jamais dit ça.
0: Il n'a pas dit ça. Ce sont les 50 000... blogueurs et influenceurs, et appelle ça comme tu veux, rêveurs, qui lancent ces noms-là à chaque jour. Mais si on revient sur la réalité, sur la planète Terre deux secondes, je pense pas que... pas mal sûr, en fait 100% sûr, que ni McDavid ni Crosby ne seront dans un gilet bleu-blanc-rouge en septembre. Ça arrivera pas.
1: Peut-être même jamais.
0: Peut-être même jamais. Alors si on reste dans la réalité... je me ramène à David Reinbacher, qui répond à tout ce que le Canadien aimerait d'un défenseur qui n'était pas avec l'équipe l'an passé, ou à peu, en tout cas certainement pas dans un rôle régulier. Défenseur droitier, on le rappelle. Beaucoup de potentiel.

0: a été blessé, ça c'est vrai. A pas eu l'occasion de se justifier trop. A joué deux matchs avec le Canadien.
1: Mais le côté des blessures, c'est sûr qu'il est stressant parce qu'il y en a eu beaucoup depuis le début.
0: Ouais.
1: Mais en même temps, ça existe des fois des joueurs en début de carrière qui sont blessés souvent. Tu apprends à jouer avec un autre calibre, avec des joueurs plus gros aussi, des choses comme ça.
0: Exact.
1: Mais l'exemple que j'utilise souvent, c'est Jacob Chychrun, qui est rendu avec les Capitals, qui était tout le temps blessé. Je pense dans les 3, 2, 3, 4 premières saisons, tout le temps. Puis ça fait longtemps qu'on ne l'a pas vu se blesser. Il y a plein de joueurs comme ça qui ont appris des choses sur leur carrière. Même des Steven Stamkos, il s'était pété une jambe, il y avait un caillot au sang, des choses comme ça. Sidney Crosby, c'était des commotions dans
0: Sidney Crosby, c'est un bon exemple. Il était un peu plus vieux, mais à un moment donné, semble-t-il qu'il a changé un peu ses exercices, modifié un petit peu son comportement au gym, a renforcé certaines choses, puis a trouvé une façon d'éviter peut-être ces blessures-là.
1: Là, on compare pas les joueurs, là, on compare non. L'historique de blessures, là, mais il y a des Nathan MacKinnon aussi, un moment donné, qui se battait toujours avec des petites blessures à chaque saison, ça le ralentissait, puis un moment donné, t'apprends, tu grandis, tu comprends les habitudes, t'as la maturité physique aussi, t'as l'apprentissage sur le système de jeu, t'as aussi les avancées en médecine. Fait que tu sais, un moment donné, les blessures, on dirait que ça m'intéresse. C'est sûr que j'ai hâte qu'il arrête de se blesser, mais c'est pas quelque chose qui m'inquiète outre mesure.
0: Dans son cas, lui, l'an passé, Ryan Backer, 57 matchs du côté du Rocket de Laval. C'est de loin sa saison la plus, on va dire, productive, parce que, souvenons-nous, 23-24, c'était 11 matchs. 24-25, c'était 10 matchs. Il y avait eu des problèmes de genoux là-dedans. Évidemment, on s'en souvient. Alors, est-ce qu'il est prêt pour faire ce saut? Ben, je pense que c'est certainement le souhait de la direction du Canadien de Montréal de lui donner l'occasion de prendre cette place-là. Là, pas dans 2 ans, pas dans 3 ans, là. Parce que tu sais, tu as été repêché 5e total. Il y a une raison. Les dépisteurs qui font ça, là. Nous autres, on aime ça être là, ici, puis refaire, tu sais, remettre des décisions en doute. Puis moi, j'aurais pas pris lui. C'est facile à faire, hein? Facile à faire. Mais il y a quand même du monde qui font ça, que c'est leur job de faire ça. Puis ils se trompent des fois. Hein, Canadien de Montréal n'a pas pris une coupe de joueurs qu'il aurait pu prendre au fil des années. Puis s'il l'avait fait, il y aurait peut-être déjà une autre coupe cette année au plafond, au lieu de l'attente que l'on sait. Donc ça arrive que les gens se trompent, là. Est-ce que les dépisteurs se sont trompés avec David Reinbacher? Je sais pas. On ne sait pas trop tôt.
1: Mais ça se peut, mais en même temps, si tu prends juste les faits, c'est un défenseur droitier, il est quand même grand, il est mobile, il se déplace bien.
0: Ça, c'est 3-207.
1: Puis très, très fluide sur patin, capable de jouer physique sans être une brute, il est capable d'amener des points sans être une menace offensive. Ça, c'est selon moi, c'est des faits. C'est pas, je suis pas vendu Ryan Backer, mais un gars qui a ce coffre d'outils-là, avec le potentiel d'apprendre puis de rajouter... Moi, j'ai pas des ambitions personnellement qu'il devienne un défenseur numéro un puis qu'il révolutionne la défensive de la Ligue, là.
0: Je pense pas que ça va être le cas.
1: Je penserais pas non plus, mais si ça peut devenir un défenseur utile du côté droit qui vient compléter la brigade, qui amène des choses, là, je pense que on s'en fout qu'il était 5e au total ou pas. On a rajouté un défenseur utile dans l'équipe. Moi, je vois ça comme un win, un potentiel. Je vois du monde en ce moment sur la messagerie texte, sur YouTube aussi, qui sont très, très rough avec Ryan Backer.
0: Pourquoi? À cause des blessures?
1: Je pense que c'est de l'impatience. C'est qu'on aurait voulu qu'il soit bon tout de suite, des choses comme ça. Mais en ce moment, là, tu sais, nous, des fois, en tant que partisans, on est impatients, on est fâchés. Ah, il se blesse tout le temps, c'est décevant, tout le kit. Mais imaginez ce gars-là, qui voit les Canadiens connaître des succès, qui peut pas aider, qui aimerait ça être là. Lui, il sait aussi qu'il a été pris 5e au total. Il a le goût de joindre l'équipe. C'est une équipe qui a une bonne vibe, qui est positive en ce moment, qui a du succès, qui se rallie ensemble. Je pense qu'il a hâte de se rajouter là-dedans aussi. Là.
0: C'est sûr que lui paraît mal présentement à cause de sa cohorte.
1: Ouais.
0: Parce que le repêchage de 2023, pas mal de gens là-dedans qui sont déjà des noms que vous connaissez et qui sont déjà bien établis dans la Ligue nationale. Mais tu sais, les 4 premiers, c'est des attaquants et des centres, je pense, toute la gang. Bedard, Carson, évidemment, qui vient de signer un papier contrat. Fantilli, Will Smith à San Jose. Tous des gars qu'on connaît, là.
1: Puis les 4 premiers, on pouvait pas les avoir.
0: Non.
1: On n'avait pas le choix de les avoir.
0: Non. Alors, Ryan Backer est le gars qui arrive après ça, le 5e total. Dans toute cette gang-là, il paraît le moins bien parce qu'il a joué juste 2 matchs à date dans le show. Mais moi, j'ai la théorie suivante. C'est que quand la direction choisit un joueur aussi haut que ça, ils vont s'arranger pour que ça marche. Tu veux bien paraître en tant que direction.
1: Ben oui.
0: T'sais, alors, puis moi, je pense qu'on est rendu là. Puis il y a des images qui ont circulé cet été de Ryan Backer à Brassard. Évidemment, c'est des clips de 30 secondes. On ne commencera pas à partir en peur avec ça. Mais selon ce qu'on voit passer, en tout cas, il a l'air... Il a pas l'air d'être aux prises avec des ennuis de santé. En l'air de bien patiner. Alors moi, je pense qu'il va avoir toutes les chances de se faire valoir quand ça va commencer en septembre.
1: Oui, puis je me dis, on l'évaluera à ce moment-là au lieu d'abandonner tout de suite. Dans le sens que j'aime bien un joueur qui a eu un peu de malchance puis qui est blessé en début de carrière puis qui avance moins vite qu'un gars qui joue déjà puis qui est pas bon. Tu sais, qu'on le sait qu'il est pas bon. Lui, on le sait pas.
0: On
1: encore.
0: Sait pas.
1: On le sait pas.
0: On n'a pas vu assez.
1: Oui, puis l'impatience en ce moment des gens, ça me rappelle les deux, trois premières saisons de Slavkovski.
0: Mm-hmm.
1: Tous ceux qui étaient sur son cas de c'était un flop, on l'échange. Ouais, ouais, ouais. Ça arrivait, là, c'était à tous les jours pratiquement.
0: Mm-hmm.
1: Là.
0: Mm-hmm.
1: Ces gens-là, est-ce qu'ils l'aiment aujourd'hui, Slavkovski, ou sont encore contre lui? Parce que Ryan Backer, c'est le prochain joueur dans cette lignée-là. Là.
0: Ben, Slavkovski avait été évidemment le premier total.
1: Ouais.
0: Donc, probablement que les attentes étaient en partant pas mal plus élevées. Cinquième total, c'est très, très, très, très haut, mais je pense que les attentes sont un peu moins élevées parce que c'était cinquième total. Forcément, t'es pas premier total.
1: Les attentes sont très élevées quand même.
0: Sont élevées quand même. Sont élevées quand même.
1: En ce moment, moi, personnellement, j'aime encore mieux voir le futur de Ryan Backer que d'avoir pris un Michkov, par exemple, quand on voit ce qui s'est passé avec lui.
0: Ouais, ben lui, ouais, mais lui aussi, je pense que je serais... Prenons notre temps aussi avec... Je suis sûr qu'à Philadelphie, on va être patient avec lui parce qu'il a quand même un talent assez manifeste là, de ce joueur-là.
1: Oui, sauf que lui, il a déjà joué dans la Ligue. Là.
0: Mm-hmm.
1: Ça fait deux saisons qu'il joue.
0: Mm-hmm.
1: Est-ce qu'il est plus avancé dans sa carrière, disons, qu'un running back?
0: Ben, forcément, parce
1: avec l'expérience,
0: plus,
1: ça, c'est sûr.
0: Plus.
1: Mais je veux dire, c'est pas un joueur établi, c'est pas un dynamo en ce moment.
0: Tombe encore sur les nerfs un petit peu de certaines
1: l'attitude
0: personnes.
1: L'attitude est un problème aussi.
0: Oui.
1: Ça se corrige aussi. Lui aussi, tu sais, il est très jeune, là. Moi, on se rappelle tant de Patrick Kane là, qui avait un petit problème d'attitude au début puis devenu un grand joueur aussi. On y souhaite ça, Michkov, en ce moment.
0: Mm-hmm.
1: Je suis pas prêt à dire que Michkov est un meilleur choix qu'un Ryan Backer. On va voir.
0: On va attendre, mais je pense qu'il aura toutes les chances au camp d'entraînement qui va s'ouvrir, par ailleurs, le 16 septembre. Tu sais qui sera pas là, par contre?
1: Qui?
0: Parce qu'on n'était pas sûr, là. Il avait dit qu'il y allait pas. Puis là, après ça, ah, peut-être. Après ça, ah, il a-tu changé d'idée? Puis là, toi, je sais, t'es-tu sur Instagram? Plus que moi, certainement.
1: Oui.
0: Toi.
1: Alors, moi, je suis ma génération Facebook, Instagram. Puis je suis pas rendu à TikTok. Puis
0: non,
1: je sais pas si je vais me rendre.
0: Je sais pas si
1: je vais
0: te rendre. Alors, si t'es sur Instagram et que tu suis les activités sur Instagram du programme de hockey de l'Université du Michigan, t'as probablement remarqué une photo de groupe. Je sais pas trop quand ça a été publié, je pense, hier. Aujourd'hui, un matin, je sais dessus. Moi, je suis pas là-dessus. Mais je l'ai vu passer. Et sur cette photo de groupe à Michigan, il y a un gars qui s'appelle Michael Hage. Michael Hage. Qui a passé, d'ailleurs, les deux dernières années de sa très jeune carrière à jouer à l'Université du Michigan. Ben là, ben, la gang de hockey, je sais pas trop, il est en sortie, je pense, elle au Derek Queen, je sais pas. Là. Il était une activité d'équipe. Et il est dessus. Il est sur la photo. Alors, Frank, je pose la question suivante. S'il est au Michigan, il est-tu ici?
1: Je pense que ça se répond par soi-même. Non. Moi, j'ai jamais cru qu'il allait changer d'idée.
0: Mais
1: ça,
0: il est là-bas. Il peut pas
1: il
0: être
1: est là-bas.
0: Ici. Pas dans Star Trek. Là.
1: Il s'est pas cloné. Là.
0: Non. Il est là-bas. Comme je croyais que c'était déjà décidé. Je pensais que c'était fait, ça. Pourquoi qu'à un moment donné, on a changé de dire, puis ça se peut qu'il revienne. Puis il a 20 ans, lui, de toute façon. Et c'est pas Michael Hage, avec tout le respect, ce n'est pas un exceptionnel. C'est pas Celebrini, c'est pas McDavid, c'est pas ça. Et c'est correct. Donc, patience. Patience. Alors, de toute évidence, selon le compte Instagram, ce sera pour une autre fois, puis c'est bien correct. Peut-être en fin de saison.
1: Il est exactement où il a dit qu'il allait être et où il voulait être.
0: Exactement, voilà. Ça, c'est tellement bien dit. Frank, tu me touches aujourd'hui avec tes touches de philosophie.
1: Je sais même pas d'où ça sort.
0: Est-ce que ton quiz sera philosophique?
1: D'aucune façon.
0: Non? OK. Bon. J'avais monté la barre.
1: On va terminer avec une citation, fait que c'est le plus de philosophie qu'on va avoir aujourd'hui.
0: Ce qui est déjà beaucoup. Alors, on va aller à la pause et au retour. Ben, vous le connaissez, vous l'aimez, vous le chérissez. C'est la voix, entre autres choses, de la reconstruction, le documentaire du Canadien de Montréal qui est à l'affiche ces jours-ci sur Crave. Il se nomme Marc-André Grondin. Il est avec nous au retour de la pause.
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0: On est de retour au tailgate, Richard Labbé, Frank Grenier, on est là pour les prochaines heures et ben aujourd'hui notre premier invité, vous le connaissez évidemment, je sais pas si vous savez, mais c'est aussi un très très grand fan de hockey qui aurait pu peut-être être joueur de hockey, mais qui a choisi une autre forme de scène et il se nomme Marc-André Grondin. Salut Marc-André!
18: Je pense pas que j'aurais pu être vraiment un joueur de hockey. Je dis ça de même. Là.
0: OK, j'ai-tu exagéré un brin?
18: Ben, beaucoup, surtout que j'ai jamais joué au hockey dans une ligue, même enfant, parce que je faisais du téléroman, moi, fait que j'avais pas le temps de joindre une ligue, malheureusement. Je jouais juste au hockey dans la rue, là, comme goaler en bottine.
1: Là. OK, il y a une porte ouverte pour le deuxième centre. Tu me dis qu'on peut pas compter sur toi pour remplir ça?
18: Ben, peut-être sur mon personnage de Xavier Laflamme à l'époque.
0: Oui, oui.
18: Mais pour ça, il faudrait que je m'y remette un peu. J'ai pas joué au hockey depuis, ça fait depuis la pandémie.
0: Okay.
18: J'ai pas joué un match, là. J'étais allé patiner, là, mais ouais.
0: Parce que j'avais lu à un moment donné, Marc-André, qu'à un très jeune âge, je crois, t'es allé voir tes parents, t'as dit « bon, j'aimerais ça jouer au hockey », mais tes parents ont dit « ouais, mais là, ça va être soit ça ou soit la scène. Et finalement, ben, t'as jamais eu l'occasion parce que t'as dû choisir la scène.
18: C'est exactement ça. En fait, moi, j'ai commencé à tourner très, très jeune, à 3 ans. Puis déjà, quand j'étais au primaire, j'étais sur des téléromans et tout ça. Puis je travaillais beaucoup. Puis quand j'ai demandé à mes parents de jouer au hockey, parce que moi, mon enfance, c'est Patrick Roy. Fait que, tu sais, j'avais envie de gauler et tout ça. Puis ils m'ont dit, ben c'est beaucoup trop les deux. Fait que choisis. Puis je pense que j'ai fait le bon choix, dans le sens que, tu sais, clairement, si j'avais été joueur de hockey, je pense pas que j'aurais eu vraiment des grandes chances, mais si j'avais été joueur de hockey, ma carrière serait probablement terminée à 42 ans. Mais là, j'ai la chance de pouvoir continuer à travailler, puis à me sentir un peu comme un membre de l'équipe du Canadien at large à cause de la série documentaire que je narrate.
0: Oui, que tu narres.
18: Ouais, que je narre. Fait que non, je suis bien chanceux parce que mon travail d'acteur m'a amené à toucher un peu au monde du hockey à quelques reprises sans nécessairement avoir besoin d'être bon.
0: Ni sur papier. Ben, parlons-en de la reconstruction. Je trouve ça intéressant, ouais. Marc-André, tu dis, tu as l'impression un petit peu de faire partie de l'équipe. Est-ce que tu as eu l'occasion peut-être d'aller un petit peu en arrière-scène, de rencontrer les joueurs? Comment ça a fonctionné?
18: Mais non, même pas.
0: Ah non, OK.
18: Ben non, Non, écoute, j'arrive, tu sais, c'est une série documentaire, fait que, tu sais, moi, j'arrive à la fin une fois que les montages sont faits. Tu sais, j'ai la chance de voir les images avant tout le monde, mais je vois pas d'autres choses que les gens ont pas vues. Tu sais, je suis en studio avec André Saint-Pierre, le réalisateur, qui fait vraiment un travail extraordinaire, là, avec cette série-là, puis il me raconte évidemment des choses, mais tout ce que les gens voient, c'est ce que je vois aussi. Puis étant donné que justement c'est pas stagé, c'est vraiment André puis son équipe qui suivent le Canadien, j'ai pas la chance de pouvoir me joindre à eux, malheureusement, parce que j'aimerais bien ça être dans la chambre entre deux périodes en série, là.
0: Ben oui, ben là, puis d'ailleurs on t'a invité à l'émission, Marc-André, on se le cachera pas, là. On voulait que tu nous dises qui allait être le deuxième centre cette année. On pensait que t'avais eu l'information avant nous, mais là on est légèrement déçus de savoir que tu l'as pas, cette information là.
18: Ouais, moi aussi je suis déçu, là. Parce que ma valeur augmenterait. Non, je ne sais pas, mais tu sais, je comprends que tout le monde est constamment à la recherche de la perfection, puis je pense que c'est ça qui drive une équipe, puis disons le management d'une équipe à c'est la recherche de la perfection pour atteindre la finale puis gagner la coupe, tu sais, puis bâtir une équipe qui va être bonne pendant plusieurs années. Mais j'ai quand même confiance en ce qu'on a. Je sais qu'il manque des éléments, mais j'ai confiance dans ce qu'on a puis ce qui s'en vient, tu sais. Je vous entendais parler de Michael Hage, oui, tu sais, mais je trouve qu'il y a une chimie. Puis je pense que ce que les films de sport nous ont appris en grandissant, c'est que la chimie est souvent plus forte que le talent individuel. Puis là, on a du talent en plus, puis il y a une chimie. Puis c'est ça qui me fait triper. Puis on le voit encore plus dans cette saison-ci de la reconstruction, c'est à quel point ils ont du fun ensemble. Ils sont bien ensemble. Puis ça, c'est quelque chose que tu peux pas inventer, tu peux pas forcer, tu sais. Fait qu'après ça, c'est trouver le petit élément qui manque, qui va venir ajouter sans enlever cette chimie-là, là, cet équilibre-là qu'ils ont en ce moment. Mais c'est une belle gang. Tu regardes des images, puis t'as envie d'être dans l'équipe. T'as envie de passer du temps avec eux autres. T'as envie de prendre l'avion puis l'autobus avec eux autres. T'sais.
0: Et dans les images de la reconstruction là, que tu as vues, puis évidemment sur lesquelles tu as narré la saison du Canadien de Montréal, y a-tu un moment en particulier dans la saison qui t'a vraiment impressionné?
18: Il y en a plusieurs. Il y a le trade deadline. Mm-hmm. Parce que les caméras sont là pendant tout ce qui arrive. Là. Un trade qui aboutit pas, puis le stress du décompte de 15 heures, je pense, là, si je me souviens bien.
0: Oui, exact.
18: Ça, c'est un accès privilégié que j'ai jamais vu avant, là. Tu sais, ce genre d'accès-là à ces moments-là, Tu vois pas ça dans beaucoup de séries documentaires. Ben, il y a la fin de la saison, évidemment, là, tu sais, avec Gallagher, qui sa sortie qui surprend tout le monde. Tu sais, après, vous le vivez de l'intérieur, là, quand même, ces moments-là, là. Du moins, les moments de presse, tu sais, puis... Mais en tant que public, que fan, c'est quand même surprenant de voir à quel point les autres joueurs n'étaient pas au courant. Là,
0: ouais. Ah oui, mais quand c'est arrivé, c'est arrivé dans le vestiaire, puis je pense que c'était le lendemain de l'élimination, là, je me trompe pas, c'était à Brossard, puis il n'y a personne vraiment qui s'attendait à ça, et je pense, incluant Gallagher lui-même, qui pensait pas avoir cette réaction-là, puis évidemment, on a vu ce que ça a donné. Là, ouais,
18: puis... Puis tu sais, c'est tellement une saison extraordinaire dans l'histoire du Canadien. Tu sais, il y a tellement eu de choses. Tu sais, il y avait des attentes, mais pas tant d'attentes. Puis là, finalement, ben, Cole Caulfield qui score 51 buts, Nick Suzuki qui top le 100 points, Lane Hudson qui bat des records. Il y a comme tellement d'affaires qui se sont passées. Tu sais, Dobesh qui se relève puis qui devient le nouveau Halak et même plus. De Demidov qui est clos. Tu sais, il y a comme tellement de choses qui sont passées cette saison-ci. J'ai l'impression qu'il y a trois saisons en une, tu sais.
0: Ouais, puis on devrait changer le titre. C'est sûr que je disais à André Saint-Pierre l'autre fois, ça devrait être en route pour la 25e. Ça, c'est mon humble suggestion.
18: Ben oui, mais j'ai comme... Moi, j'espère que la série va continuer jusqu'à la Coupe qui va arriver prochainement, puis qu'après ça, ils n'auront pas le choix. Ils pourront plus appeler ça la reconstruction. mais j'ai l'impression qu'on a quand même un noyau super intéressant pour plusieurs années. Là.
0: Ouais.
18: Puis, nous, on a le nez dedans, puis on est très critique, mais à travers la Ligue, je pense qu'il y a des fans de plusieurs équipes qui nous envient d'avoir cette équipe-là. T'sais.
1: Mais justement, on parle que tu as eu la chance de jouer un joueur de hockey, tu as eu la chance de faire la narration pour ce documentaire-là. On voit clairement que tu es un fan. Comment c'est venu l'amour du hockey? T'es-tu fan depuis toujours ou t'es fan depuis ces projets-là?
18: Ben moi, je suis né à Montréal, fait que j'étais un peu brainwashed.
1: T'avais pas le choix, OK.
18: J'avais pas le choix. Je viens pas d'une famille de sport du tout. Je viens pas d'une famille qui pratique le sport, ni qui regarde tant que ça le sport, mais on regardait les séries à la maison. Il y avait juste ma grand-mère maternelle qui regardait tous les matchs. Ça, je me souviens, à chaque fois qu'on allait chez eux, elle disparaissait, elle s'en allait dans le salon parce que le match commençait. Mais tu sais, c'est ça. Moi, je me souviens de la dernière Coupe Stanley, c'est les années de Patrick Roy. Il y avait cette effervescence-là. Puis disons que, adolescence, début de vingtaine, j'ai un peu perdu un peu intérêt, puis j'ai repris ça, disons, milieu de ma vingtaine. J'ai recommencé à... Ben en fait, j'étais parti pendant plusieurs années en Europe. Mais il y a eu quand même des moments où, tu sais, je me souviens les belles années justement d'Alak. Puis j'écoutais les matchs en tournage de nuit en Europe. Puis j'écoutais sur mon téléphone les matchs au 98.5. C'est la seule affaire que je pouvais pas nier. Je pouvais pas le voir. Parce que je voulais pas manquer les matchs de série. Fait qu'entre les prises, je mettais mes écouteurs, puis j'écoutais Danny Dubé, puis Martin McGuire. Puis après ça, j'enlevais mes écouteurs. Puis là, j'espérais que l'accent québécois m'avait pas contaminé parce qu'il fallait jouer en français. Fait que tu sais, j'ai fait ça. Puis des fois même, quand je tournais pas, ben je me couchais tôt, puis je me réveillais dans la nuit pour regarder le match, puis je me recouchais le matin. Fait que j'ai continué à suivre pendant les séries beaucoup, puis... après ça, j'ai eu des billets de saison. J'ai attendu 11 ans pour avoir des billets de saison. Fait que, tu sais, c'était quand même là, mais depuis que je suis revenu d'Europe et que je travaille presque uniquement ici, je regarde beaucoup de hockey. J'aime beaucoup ça. Après, je suis un fan comme tout le monde est fan, puis j'ai une opinion comme tout le monde a une opinion, mais tu sais, je suis pas un gars de stats, là, puis je... Tu sais, moi, je suis ben chum avec Jay Baruchel, il connaît toutes les stats de toutes, là.
0: Oui.
18: Je suis pas comme ça, là. Je serais pas bon dans un quiz.
0: Ben, moi non plus, je te le confirme, mais malheureusement, je suis pris pour le faire chaque jour avec Frank ici.
18: C'est ça.
0: Ça, c'est un problème. Hey, Marc-André, c'est super intéressant. On va aller à la pause, puis t'as évoqué le nom de Xavier Laflamme, puis il y a beaucoup de gens qui nous écoutent qui sont des grands fans de cette série-là, Goon. Là, je pense que ça a marqué vraiment une génération. Puis Marc-André, on veut absolument te parler un petit peu de ça, à quel point c'est un rôle, je pense, probablement aussi, qui t'a marqué un petit peu aussi. Alors... ne bouge pas. Et nous, on va à la pause. Et tout de suite après, on revient avec Marc-André Grondin.
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7: On est de retour au Tailgate avec notre invité Marc-André Grondin. Et Marc-André, avant de te parler de... Évidemment, il faut absolument te parler de Goon. Mais juste avant, Frank, ici, une question d'un auditeur pour toi.
8: En fait, c'est sur... directement notre YouTube, on veut savoir, Marc-André, quel joueur aimerais-tu jouer dans une série ou un film à l'écran?
7: Très bonne question.
9: Ben là, je suis rendu vieux pas mal. Hein? Donc, ça serait tough.
7: Tu peux répondre Brad Marchand?
9: Ouais, mais j'aimerais ça jouer un genre de héros obscur. Tu sais, un genre de Jake Evans. Tu sais, comme... Jake Evans, là, moi, je trouve que c'est justement ce qui tient toute l'équipe. Puis que c'est pas le plus flamboyant, mais on dirait que on pourrait pas se passer de lui, tu sais. Puis c'est un joueur qui est prêt à se sacrifier aussi, mais qui a du talent aussi à l'attaque. Là. C'est pas juste un gars qui est capable de tuer des pénalités, même s'il le fait excessivement bien. Mais fait que c'est ouais, j'irais un genre de. Tu sais, des grosses vedettes, premier choix ou deuxième choix repêchage, je l'ai fait plus jeune. Puis là, je me dis, ah, peut-être que je pourrais avoir quelque chose de plus mature, comme un joueur complet comme Jake Evans.
7: Et peut-être que c'est lui le deuxième centre, finalement. Là, on cherche, on part des rumeurs. C'est peut-être lui?
9: Moi, je pense que les deux premières semaines, on essaye tout le monde. Puis, on essaye tout le monde, puis gars, on se dit, on va bien tomber dessus le moment donné.
7: Oui, on pourrait essayer Xavier Laflamme si la réalité rejoignait la fiction. Marc-André, je pense que c'est un rôle, cette série-là, Goon, évidemment. Est-ce que ça... J'ai l'impression que ça a un petit peu marqué ta carrière, parce que c'est le genre de truc culte un petit peu que les gens se souviennent de répliques, les gens se souviennent de scènes particulières, un peu comme pratiquement comme Slapshot, peut-être pas autant, évidemment, parce que la Slapshot, c'est une autre affaire, mais ça t'a-tu marqué un petit peu cette rôle-là, cette série-là?
9: Ben oui, c'est sûr. Tu sais, quand Jay Baruchel en fait, je suis allé luncher avec, tu sais, on se connaissait quand même bien, puis il me dit, hey, j'ai écrit un film, puis j'ai un personnage, j'ai écrit pour toi, puis là, il me fait tout son speech, tout ça, puis il dit, lis-les, puis là, je le lis, puis là, je dis, écoute, j'ai vraiment envie de jouer ça, mais écoute, je patine les chevilles cassées, puis tout, puis il dit, ah, c'est pas grave, là, tu vas avoir un double, tu vas avoir de l'air super bon, puis là, j'ai fait, ouais, mais ça va être poche si, finalement, pendant tout le tournage, toutes les scènes de hockey, je suis assis, moi, backstage à attendre, là, tu sais, pendant que tout le monde a du fun, fait que, je me suis entraîné beaucoup, puis là, ça m'a fait comprendre beaucoup de choses sur le hockey, sur le sport, sur à quel point ça prend énormément de talent et dans diverses choses différentes pour réussir dans le hockey. Parce que c'est pas juste de la force physique, c'est pas juste du cardio, c'est pas juste de la vision de jeu. C'est pas juste. Il y a tellement d'affaires que ça prend pour être bon. Puis j'ai mieux compris, même si on s'entend, c'est une comédie, c'est nono, puis c'est vulgaire, puis tout ça, mais j'ai mieux compris quand même c'était quoi un joueur de hockey de haut niveau après l'entraînement que j'ai fait, où j'ai appris à patiner, puis tout ça. Puis là, j'ai finalement réussi à faire toutes les scènes de hockey moi-même.
7: Ah,
9: il y
7: ouais.
9: avait un aussi qui refaisait les scènes. Fait que tout ce qu'on voit à l'image, c'est un mélange entre mon double puis moi, mais c'était plus facile au montage. Fait évidemment, lui, il le faisait plus rapidement que moi. Là. mais, puis à travers ce film-là, j'ai rencontré plein de gens qui sont devenus des amis, puis écoute, le film a eu un succès qui nous a amené à en faire un autre, mais aussi qui m'a amené à genre croiser des joueurs de hockey qui me reconnaissaient du film, parce que pas mal toute la NHL a vu le film.
7: Ouais.
9: fait que tu sais, c'était quand même spécial d'un petit gars que j'aimais vraiment jouer au hockey, qui savait pas patiner, que du jour au lendemain, ben je croise genre Marc-André Fleury, puis il est comme hey, ben oui, on est allé voir le film ensemble, puis tout ça, puis tout le monde a des histoires par rapport à Goon, puis ils ont fait des cartes genre au Peachy ou Upper Deck, je sais pas trop, avec nos personnages. Fait que j'ai comme ma carte de hockey, tu sais, c'est complètement nono. mais ça m'a quand même. Ça m'a fait comprendre beaucoup de choses sur le hockey, puis j'ai été beaucoup moins aveuglément critique des joueurs de hockey. Je pense que je comprends mieux. Je comprends mieux aussi, tu sais, souvent, t'as des joueurs qui sont de plus petits gabarits comme moi, je peux l'être, là. Tu sais, je suis 5 pieds 10, j'ai pas des longues jambes, puis je patine, puis quand je patine à fond, ça paraît en esti que je patine à fond, là. Genre, les petites pattes se font aller, tac, tac, tac, tac, tac, tac, tac. Tandis que le grand gars de 6 pieds 4 à côté de moi qui patine à la même vitesse ou même plus vite que moi, il a de l'air à être 6 fois plus lent dans son mouvement. Fait que souvent, moi, je me retrouve dans les games de hockey, ils sont comme « Il patine pas! » Puis je suis comme « Il patine! » Juste qu'on nous autres, on est habitués d'être petits. Les autres sont grands, ils ont des longues jambes. Il y a comme plein de petites affaires nounounes de même que je vois, puis ça m'a amené à rencontrer des gens du sport comme vous autres, comme Mathias Brunet qui m'a invité à la galerie de presse. Je me souviens, la seule fois que j'ai vu un match à la galerie de presse, puis là, il faisait un clavardage avec la presse à l'époque, tu sais. Fait que je voyais un match d'en haut, puis là, je comprends encore d'autres affaires. Il y a comme. C'est un sport qui me fascine parce que c'est un sport qui. Je trouve que les joueurs de hockey, c'est les athlètes les plus complets. C'est comme si tu prends un joueur de baseball, tu le mets sur des patins, ça marche pas. Tu mets un joueur de tennis sur des patins, ça marche pas. Mais tu mets un joueur de hockey, genre au soccer, au tennis, au baseball, on dit qu'il se débrouille dans n'importe quel sport. C'est que ça prend tellement de choses différentes. Puis tout ça, ben, je l'ai découvert à travers ce film-là. Qui m'a sorti aussi de mon genre de je bois deux gourous puis je fume un paquet par jour. À, genre, je m'entraîne, puis je bois des shakes, puis je suis au gym 3-4 fois par semaine. Ça a de l'as 2-3 fois par semaine, puis je fais des. Ça a comme changé bien les affaires, tu sais. Évidemment, j'ai plus le temps de faire ça. mais ouais, ça m'a fait découvrir plein de choses. Puis c'était la première fois aussi que je faisais un travail physique en préparation d'un tournage. Fait que non, écoute, moi, c'est un projet qui m'a tout le temps fait triper, puis il me rappellerait de demain matin en me disant on en refait un autre, puis j'embarquerais aveuglément.
7: Ah, bon, ben, avis, on lance l'appel immédiatement. Si jamais il y a un autre goon qui se prépare, mais Marc-André Grondin
9: ben oui.
7: va être prêt. Et donc,
9: ça va être facile à négocier.
7: Et donc, t'avais pas vraiment. Donc, on comprend que t'as comme appris à patiner avec ce film-là, mais t'avais quel âge à ce moment-là?
9: J'avais 20. Ah non, c'était. Ouais, 27 ans, genre, peut-être. 26, 27 ans, peut-être.
7: OK, ben c'est quand même relativement tard pour apprendre à patiner, là, dans le.
9: Ah oui, c'est ouais. rough, là.
7: Ouais.
9: Apprendre à patiner. Puis quand j'ai appris à patiner, moi, j'ai. Écoute, les premières fois. En fait, j'avais appelé Stéphane Quintal, que j'avais rencontré par hasard. Puis j'ai appelé Stéphane parce que je savais qu'il y avait un gym. Puis là, j'étais comme, hey, faut jouer un joueur de hockey. T'as-tu des jambes conseillées pour m'entraîner puis tout ça? Puis il dit, on va t'arranger ça. Puis là, il m'a mis avec François Landreville, qui était un coach de pro skating. Puis lui, il faisait comme le genre de pré-camp d'entraînement. Là. Fait qu'il prenait des joueurs de la Ligue américaine qui s'en allait au camp d'entraînement, puis il remettait un peu en shape avant qu'il parte. Puis je suis arrivé là-bas, j'avais même pas d'équipement, tu sais, j'avais des pantalons de coton ouaté, puis des vieux patins, puis j'avais, je pense, un casque, puis j'avais rien, là. Puis là, je m'entraînais de mon bord pendant que ces gars-là s'entraînaient de l'autre bord, puis ils s'en foutaient royalement de moi, là. Il y a toutes leurs pants, genre des Hurricanes, puis de la Floride, puis tout ça. C'était tout du monde drafté. Sauf un qui était super smart, lui, le jour 1, il est venu se présenter, puis tout, puis lui, il était pas drafté. Puis là, après ça, ben, à un moment donné, j'ai eu de l'équipement, CCM m'a envoyé de l'équipement, tu sais. Fait que là, tout d'un coup, il était comment ça, t'as plein d'équipement de même. Fait que là, je leur ai dit que je faisais un film. Fait que là, ils sont même jasés à cause de ça. Puis le gars qui était pas drafté, lui, il s'entraînait deux fois plus fort que tout le monde. Puis il était vraiment smart. Puis à chaque fois qu'à la fin, on faisait des petits matchs, il me faisait tout le temps une petite passe pas trop tough là, à réceptionner. Puis ça, c'était Antoine Roussel.
7: Ah ouais?
9: Il a fini par jouer dans la Ligue nationale. Puis je pense que c'est le seul du groupe qui a fini par jouer dans la Ligue nationale.
8: Oh wow, ouais.
9: Ouais, puis fait qu'Antoine m'a vu donner quasiment mes premiers coups de patin.
7: Wow, OK. Bon, ben la prochaine fois que je vais croiser le bon Antoine, je vais lui parler de toi. Ça
9: ben
7: va
9: oui, puis écoute, moi, quand j'ai connu Antoine, vous l'avez rencontré, là, il est super fin comme gars, là. Puis quand tu l'as jamais vu jouer au hockey, tu l'as juste vu se pratiquer, moi, la face que j'ai faite quand j'ai vu son premier match, puis il a droppé les gants, là.
7: Ouais.
9: J'ai fait, hein? Il se bat, ce gars-là? Je ne vais pas imaginer ça. Mais j'étais super content qu'il se fasse une place. Puis clairement, la place qui s'est faite passait par ça aussi. Là.
7: Ouais, ouais.
9: Mais tu sais, j'ai eu la chance de m'entraîner puis de jouer au hockey avec plein de monde là, qui était très talentueux. Puis tu sais, Steve Bégin, j'ai patiné beaucoup avec lui aussi hors saison. Là, puis Steve, il avait de la misère à se trouver un contrat vers la fin de sa carrière. Puis je le voyais s'entraîner puis je le trouvais tellement bon. Il était tellement bon. Puis je me disais, il est même pas assez bon pour se trouver un contrat facilement. C'est fou, là, tu sais, ça changeait ma perception de bien des affaires, tu sais.
7: Mmh. C'est tout un hasard, ça, parce qu'on va avoir Steve Bégin dans 15 minutes avec nous, puis dans 48 heures, on va avoir Stéphane Quintal. Fait qu'on va pouvoir...
9: Ben, voyons. Écoute, vous allez pouvoir vérifier mes histoires.
7: On va pouvoir leur parler
9: de
7: tout.
9: Steve va pouvoir vous dire à quel point je n'étais pas très bon.
7: Ben, écoute, l'important, c'est que tu avais de l'air bon à l'écran. Hein. Il y a quelqu'un qui nous écrit ici, qui dit... Il y a quelqu'un qui nous écrit pour nous dire... Marc-André est un peu le Rob Lowe de Youngblood. Il semblait que Rob Lowe ne savait pas patiner au moment de faire Youngblood
9: Mais la différence, c'est que justement, nous autres, on se disait, on veut pas que ce soit comme dans Youngblood, où on voyait la face de Rob Lowe, puis après ça, les patins, puis la face, puis les patins, mais on voyait jamais le tout. Fait que, tu sais, quand je fais un spinorama, je le fais pour de vrai. Là.
7: Ah, c'est OK. Juste que
9: dans la coupe, il y a un moment où, dans le montage, on voit mon double. Fait que l'attaque est plus rapide, mais après ça, c'est moi qui le fais pour vrai, puis ça coupe avec lui. Tu sais, il y a comme... Fait que c'est un mélange des deux, mais tu sais, je faisais tout, mais juste un petit peu plus lentement qu'un gars qui fait ça depuis que 3 ans. Là,
7: bon, ben écoute, on espère que tous les gens de Goon écoutent présentement l'émission, parce que clairement, Marc-André Grondin veut reprendre son rôle de Xavier Laflamme. Je pense qu'il y a beaucoup de gens qui nous écoutent qui aimeraient ça aussi. Alors voilà.
8: Sinon, est-ce que tu veux qu'on pose une question à Steve Bégin pour toi tantôt?
9: Il se souvient-tu à quel point j'étais... En fait, je me demande s'il a raconté aux gens que c'était vraiment du cinéma. Parce que, tu sais, dans son souvenir, lui, j'étais pas très bon. Fait qu'une année, il a vu le film, il a fait comme, mon Dieu, il est pas si bon que ça. Il y a même du monde qui pensait que j'avais joué, genre, junior majeur ou un truc comme ça, là. Du monde de hockey, là, après avoir vu le film, qui... Puis là, j'étais comme non. Puis là, je refusais des invitations à des matchs parce que j'étais comme, je vais pas briser, là, ces matchs qui sont faits de moi.
7: C'est pas briser le mythe.
9: Exactement. Ouais. Mais non, mais Steve était super smart en plus, puis il s'entraînait fort, puis c'est ça, c'est voir à quel point il faut vraiment que tu te donnes, puis surtout quand t'es rendu plus vers la fin de ta carrière, là, faut que tu te donnes là, pour garder ta place, puis c'est impressionnant, vraiment la charge de travail, là.
7: Ouais, ben écoute, si jamais il y a un autre goût, on va être nombreux, très très nombreux à regarder ça. Puis en attendant, ben on peut regarder sur nos écrans ces jours-ci la nouvelle saison de la reconstruction dans laquelle tu fais la narration et tu fais très bien aussi, il faut bien le dire.
9: Alors Marc, ben, merci.
7: Ben Marc-André Grondin, merci d'avoir été à l'émission aujourd'hui. Ça a été vraiment une belle discussion avec toi.
9: Ben merci à vous autres.
7: Un plaisir. Et quand tu veux repasser, tu nous le dis là.
9: Génial.
7: Merci. Bonne fin de journée. Bye bye. Marc-André Grondin, qui était avec nous et qui nous a appris plein de choses. Entre autres, qui a appris à patiner sur le tard. Alors, tu vois,
8: c'est avec des... Antoine Roussel.
7: Oui. Et Steve Bégin et Stéphane Bégin. Quintal. C'est quand même pas pire comme...
8: Quand même pas pire comme entraîneur.
7: C'est ça. C'est des bonnes personnes à aller voir pour apprendre à patiner. Ben, nous, on fait une petite pause et on vient tout de suite après.
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18: On est de retour au tailgate, Richard Labbé, Frank Grenier, et on est là encore pour quelques heures, on est là encore pour quelques jours malheureusement, Frank.
19: Malheureusement, c'est ça que tu
18: l'as dit. Je dis malheureusement pour nous.
19: Oui, c'est ça.
18: Parce que
19: ça.
18: Nous, on ferait ça jusqu'en 2054.
19: Soit la date où Bolduc va re-signer, je crois. On la date l'été.
18: Ça va être long comme négociation.
19: Je pense que oui.
18: Si on ne signe pas avant 2054. Là.
19: D'ailleurs, Richard, pour une petite parenthèse, pour te dire qu'il y a quelques gens sur la messagerie texte qui ont fait des commentaires sur ton chandail des Cowboys.
18: Qui est de toute beauté.
19: Qui, que tu portes avec élégance aujourd'hui. Mm-hmm. Très vintage, ouais. Beau look.
18: Ça, c'est très... donc, ça, c'est le design des années 70, là, dans le temps qu'on était bon. Moi aussi, je suis... très nostalgique comme plusieurs partisans du Canadien, d'ailleurs. Ouais. C'est deux équipes qui se ressemblent beaucoup. Beaucoup de succès par le passé. Déménage dans un nouveau building. Zéro succès dans le nouveau building. Ça se ressemble énormément.
19: Le pouvoir des amphithéâtres.
18: Ben, écoute, moi, je pense qu'il y a quelque chose qui s'appelle du mysticisme.
19: J'embarque là-dedans aussi.
18: Ouais, c'est-à-dire que t'arrives... dans une place en tant qu'adversaire, puis tu perds déjà. 1-0. Au football, tu perds déjà 7-0.
19: T'arrives au bâton qu'une prise.
18: Ouais. Il y a des endroits qui étaient comme ça. Le Texas Stadium, qui était le domicile précédent des Cowboys, c'était ça. T'avais des fantômes, t'avais la balle qui roulait du bon bord des Cowboys, t'avais des arbitres qui prenaient des décisions favorables à l'équipe locale. Au Forum, c'était ça 150 000 fois, là. Forum,
19: là. Il y a même l'arbitrage à ce point-là.
18: Ben, tu demanderas à Alain Côté si son but était bon.
19: J'ai pas le goût. J'ai pas le goût de m'en ramener là-dedans.
18: D'ailleurs, il y avait Harry Sinden. T'as entendu parler de Harry Sinden?
19: Ouais, je m'en souviens.
18: Jadis, il a longtemps été le directeur général des Bruins de Boston. Salutations à Frank Etier qui nous écoute. Le fan numéro un des Bruins au Québec, peut-être en Amérique du Nord. Et Harry Sinden, à l'époque, quand les Bruins venaient jouer au Forum, était souvent dans tous ses états. Les Bruins perdaient des matchs de manière rocambolesque. T'as certainement entendu parler du Too Many Men.
19: Ouais.
18: Trois d'hommes sur la glace en 79. Bref, Harry Sinden disait, il y a trois certitudes dans la vie. La mort, les impôts, nous autres qui pognent la première punition au Forum. Puis il était convaincu de ça.
19: Y avait-tu raison, tu penses?
18: Ben tu vois, à un moment donné, j'ai posé la question à Bob Gainey.
19: OK.
18: Quand j'ai fait mon livre qui est sorti c'est pour le 30e anniversaire. On a célébré le 40e d'ailleurs cette semaine, mais pour le 30e anniversaire de 86. Et ce livre était l'équipe qui ne devait pas gagner. Et j'avais posé la question, parce que là, j'ai parlé à tout le monde de 86 pour le livre, et j'ai posé la question à Bob Gainey, est-ce que il y avait vraiment un avantage au Forum de Montréal pour le Canadien de Montréal? Est-ce qu'il y avait des fantômes? Est-ce qu'il y avait des événements surnaturels qui se produisaient? Puis Gainey m'avait dit, moi, j'ai jamais vraiment cru à ça, mais si nos adversaires y croyaient, c'est un avantage pour nous.
19: C'est une excellente réponse aussi. Hein?
18: N'est-ce pas?
19: On a Luc, sa message de texte, qui compare ça aussi avec les Vikings qui, après avoir quitté le Met Stadium, puis aucun Super Bowl pour Minnesota.
18: Oui, mais ils n'ont jamais gagné.
19: C'est ça que je me...
18: C'est ça. Attends, en fait, ils ont pris part de mémoire à 4 Super Bowls dans les années 70. Ils étaient les Bills dans les années 70, là, c'était eux autres. Mais ils n'ont pas gagné, eux autres.
19: Ils n'ont jamais gagné le Super Bowl.
18: Non.
19: Il y en a beaucoup qui n'ont jamais gagné, puis ça fait longtemps qu'ils sont
18: là. Et de mémoire, en 98, comment s'appelle notre auditeur? Là?
19: Luc,
18: peut-être tu t'en souviens, Luc, je sais pas Luc à quel âge, mais de mémoire, c'était en 98, et là, j'y vais encore de mémoire. Te souviens-tu de Randy Moss puis de Randall Cunningham? Écoute, là, c'était des bombes de 400 verges à tous les games, ça n'a pas de bon sens.
19: C'était cool quand même.
18: je pense qu'il y avait une fiche de 15-1 en saison, les Vikings, cette saison-là. Sont fait sortir d'un série un botté, je pense un botté raté, puis après ça, le botteur des Falcons a réussi le botté de la victoire au Metrodome et les Falcons étaient allés au Super Bowl pour se faire planter contre les Broncos de Denver.
19: Quand même.
18: Mm-hmm. Alors les Vikings, jamais raté. Mais bref, tout ça pour dire que je considère qu'il y a des endroits, oui, où tu pouvais avoir du succès. Avant d'aller à notre invité, au manger de Pâques, qui s'appelle Steve Bégin, qui va sans doute se rappeler de notre invité précédent. On a parlé d'expansion beaucoup récemment, t'en souviens? Puis,
19: sujet de l'heure en ce moment.
18: Oui, alors on croit comprendre qu'il y aura un 33e club et un 34e, mais que ça ne sera pas Québec. Et dans les du côté du Hockey News, on a fait, vous irez lire ça, entrevue intéressante avec Bill Daly, qui est le bras droit du commissaire Bettman. Et je pense qu'à ma connaissance, c'est la première fois qu'un dirigeant de la Ligue nationale de hockey évoque spécifiquement ce qui ne marche pas avec Québec. Je pense qu'on le savait, nous autres, mais ça, c'est la première fois qu'à ma connaissance, qu'un haut placé de la LNH le dit. Et c'est pas compliqué.
19: Qu'est-ce qui manque, Richard?
18: Il n'y a pas d'investisseurs. Bill Daly affirme que ça prend du monde avec des gros chéquiers. Ça existe encore des chéquiers? En tout cas, des bons comptes en banque. Et c'est ce qu'on ne retrouve pas, semble-t-il. Mais, ou en tout cas pas au goût de la Ligue nationale de hockey du côté de Québec.
19: On blâme souvent justement les dirigeants de la LNH de ne pas considérer Québec assez, de pas assez de ça. Puis avec raison, honnêtement, je pense. Mais cette réalité-là, c'est quelque chose, je pense, qu'ils sont au courant depuis longtemps, qu'il n'y a pas d'investisseurs qui a peut-être assez les reins assez solides pour amener une équipe à Québec. Donc, c'est sûr que quand si tu sais ça depuis 10 ans, tu ne vas pas travailler à ramener une équipe dans ce marché-là.
18: Exact.
19: C'est ça que je trouve dommage.
18: Quand ce même Bill Daly, d'ailleurs, quand il a lui-même parlé d'un transfert vers Utah, il avait fait ça pendant la finale de la Coupe Stanley à Vegas. Il n'y avait personne. Personne qui avait entendu parler de Utah. Ça sortait d'où, on ne savait pas. Première affaire que Bill Daly a dite, il a parlé d'un propriétaire qui avait beaucoup d'argent. Première affaire. Alors voilà. On va aller au manger de Puck, Steve Bégin qui nous attend. Mais juste avant, Frank, es-tu prêt pour le Sport Flash?
19: Toujours.
18: OK, go!
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19: À 34 ans, Kevin Hayes quitte la LNH après 12 saisons pour rejoindre Lac Bars de Kazan dans la KHL. Il a passé les deux dernières saisons avec les Penguins de Pittsburgh, mais il n'a joué que 28 matchs l'an dernier, récoltant 4 buts et 8 points. Les Capitals de Washington offrent un essai professionnel au gardien Cal Pettersson. Cal Pettersson a passé les trois dernières saisons dans la AHL. L'ancien joueur du CF Montréal, Nathan Saliba, a rejoint une nouvelle équipe. Le Villarreal a fait l'acquisition du milieu de terrain québécois. Donc, pour répondre à votre question, oui, c'est une journée tranquille du côté
3: ici,
19: des nouvelles.
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18: Eh bien, notre invité aujourd'hui, vous l'avez aimé beaucoup quand il a joué pour le Canadien de Montréal. Vous l'avez peut-être moins aimé quand il a joué brièvement pour les Bruins de Boston. Mais ça, c'est pas grave. On va retenir les années avec le Canadien de Montréal. Il se nomme Steve Bégin. Salut, Steve.
4: Salut, ça va bien?
18: Oui, ça va bien, toi?
4: Ça va très bien, merci.
18: Oui, te souviens-tu d'un certain Marc-André Grondin?
4: Bien, certainement.
18: Il nous parlait de toi il y a quelques minutes à peine.
4: Oui, j'espère que c'était positif.
18: Oui, mais semble-t-il que tu l'as aidé là, quand il a tenté de devenir un joueur de hockey au cinéma pour Goon. Là.
4: Oh, oui, peut-être un petit peu, mais regarde, je pense que j'ai peut-être failli à ma tâche.
19: Mais justement, c'était la question que Marc-André avait pour toi. Quand tu as vu Goon la première fois, est-ce que tu t'es dit il est pas si bon que ça, lui, d'habitude?
4: Non, je voulais pas me... Écoute, je voulais rester dans le positif. J'ai juste dit, il y a encore du travail à faire.
19: C'est ça. Très constructif, ça.
18: Ouais, ouais.
4: Ben oui. Toujours de la place à amélioration, ça, c'est certain.
18: Ouais, exactement. Ben, au moins, ça paraissait pas trop. Moi, je trouvais qu'à l'écran, Goon, ça avait de l'air crédible. En tant qu'ancien joueur, trouvais-tu que c'était crédible, Steve?
4: Les producteurs sont bons, hein?
18: Ouais, c'est ça. Ben, c'est la magie du cinéma.
4: Exactement. Non, il a bien fait ça. Puis écoute, il était quand même assidu à la tâche. Là. Il travaillait fort, puis il voulait. On patinait souvent là, avec le même entraîneur. Puis c'était cool de le voir. C'était le fun.
18: Ouais, et ça a été bon. Un film, je pense, qui nous a pas mal.

0: entraîneur, dans le fond, c'est surtout sur le côté mental, l'aspect de ce côté-là là, qu'on vient souligner. Les jeunes athlètes viennent faire un test psychométrique pour apprendre à se connaître, pour que les parents apprennent à connaître leur athlète également et les entraîneurs. Fait qu'on vient de créer un écosystème. Tu sais, on veut surtout aider avoir une meilleure rétention des joueurs parce que, tu sais, au hockey, on va prendre le hockey parce que c'est la statistique que je connais. Il y a seulement 0,25% des jeunes là, qui vont atteindre la Ligue nationale. Là. C'est pas beaucoup. Là. Puis, il faut que tu aies quelque chose de faut que tu sois fort mentalement. Puis, tu sais, souvent, là, dans le sport, tout sport confondu, là, on a toutes les statistiques, on va tout faire pour améliorer physiquement les joueurs pour qu'ils performent, qu'ils soient à leur meilleur, mais la statistique entre les deux oreilles, c'est celle-là qu'on n'a pas. Puis c'est ce qu'on vient de créer ici. Fait que nous, on veut surtout aider, tu sais, le décrochage sportif. Dans les dernières années, au hockey, il y a tellement eu moins de il y a beaucoup de décrochage, là, tu sais, les jeunes, il y a moins ça parce que peut-être qu'ils ont eu des mauvaises expériences. Bon, tu sais, on fait la gestion de la pression, le leadership, la confiance en soi, la santé mentale. C'est ce qu'on vient toucher, ce qu'on vient aider. Puis, je pense présentement, là, on commence à faire un boom. Puis, dans pas long, on devrait être partout, là.
1: Ouais, et cet aspect-là est tellement important, hein, Steve. On en
0: oh,
1: parle.
0: C'est malade.
1: Ouais, on en parle plus récemment, mais quand toi t'as commencé, j'imagine, là, t'es arrivé dans la Ligue nationale de hockey à la fin des années 90, là, on parlait jamais de ça, de santé mentale, là.
0: Zéro pin bar, puis souvent ce qui est plate, c'est qu'on balayait souvent du revers de la main ces athlètes-là, parce qu'on les voulait pas dans notre équipe. Mais souvent, c'est juste la façon que tu communiques avec eux, c'est la façon que tu leur approches, tu leur apportes les choses, tu leur présentes les choses des fois qui vont peut-être faire la différence. Puis nous, c'est surtout là-dessus qu'on est axé. Puis on veut, oui, créer de meilleurs athlètes, mais on veut surtout créer de meilleurs humains. On veut aller chercher l'humain derrière l'athlète. Puis c'est souvent à cause de cette partie-là, de la personnalité des athlètes qui vont percer. Souvent, on va tasser de tu sais, on va tasser les jeunes qu'on comprend pas, mais dans le fond, aussitôt que tu le comprends, puis eux autres qui apprennent à se comprendre, là, mais écoute, le tour est joué, là, tu vas tellement faire de meilleurs athlètes et de meilleures personnes également, des meilleurs humains, puis qu'on va les préparer aussi pour leur après-carrière. Là, je parle de l'après-carrière, c'est junior majeur, c'est Midget 3, c'est universitaire, là, parce que, comme j'ai dit, il y a seulement 0,025% des jeunes qui atteignent la Ligue nationale.
1: Exactement. Puis, c'est intéressant que tu parles de force mentale, parce que le gars qui est présentement derrière le banc du Canadien de Montréal, c'est pas mal ça. Hein? C'est un gars que Martin Saint-Louis, qu'on disait trop petit, trop ci, trop ça. Ah. Et c'est drôle parce que Steve, je regardais un petit peu mes notes avant qu'on se parle, puis quand Martin a finalement eu une petite chance, une petite porte qui s'est ouverte dans la Ligue nationale de hockey, c'était avec Calgary. Toi, t'étais là avec les Flames à ce moment-là.
0: Tout à fait.
1: Ouais, qu'est-ce que tu peux nous parler du Martin Saint-Louis que t'as connu là, à la fin des années 90 à Calgary?
0: Bon, on était on a joué une saison complète dans les mineurs ensemble. Par la suite, on a joué quelques parties ensemble dans la Ligue nationale. Mais je suis pas surpris qu'il est devenu un entraîneur, by the way, là. C'est déjà lorsqu'il était un joueur, il était déjà au tableau, puis tu sais, il était rassembleur, il parlait aux gars, puis il expliquait comment faire les choses, ce qu'on devait faire, puis tu sais, il avait déjà la graine d'entraîneur dans lui, et il a toujours été un leader hors pair. Mais présentement, justement, ma plateforme, l'écosystème qu'on a créé, Athletics, là, c'est tout à fait ce qu'on... On regarde Martin Saint-Louis, c'est ça. Martin Saint-Louis, il est près des joueurs. La communication avec les joueurs est incroyable, c'est phénoménal ce qu'il fait. Puis ce qu'il leur fait, tu sais, le sentiment d'appartenance, la façon qu'il les approche, la façon qu'il les utilise, dans la façon qu'il leur fait confiance, qu'il leur fait comprendre les choses... C'est spectaculaire, puis c'est comme ça qu'un jeune doit évoluer. Puis ça avait été n'importe quel autre entraîneur qui aurait été à Montréal présentement, je peux te garantir que les Demidov de ce monde, les Slavkovski de ce monde ne seraient pas ce qu'ils sont rendus aujourd'hui. Même affaire avec Caulfield, parce que sûrement qu'il aurait été tassé, il n'aurait jamais eu les chances qu'ils ont eues avec Martin Saint-Louis. Puis c'est pour ça que le Canadien, présentement, ont une équipe incroyable, tellement le fun à voir, qui s'améliore année après année, puis

0: temps, ils ont créé tellement une chimie, tellement une famille que les contrats qui ont été accordés à ces joueurs vedettes-là, c'est spectaculaire, là. Qu'ils ont pu faire avec ces joueurs-là, les montants qu'on signait, si on voit tout ce qui se signe présentement. Puis ça, c'est pour des années et des années qu'on a ces joueurs-là. Là, c'est fantastique, puis c'est le fun. Puis on a de plus en plus le fun, puis je pense que vous pouvez être les meilleurs, les premiers à répondre, là, de plus en plus le fun qu'on a à parler du Canadien dans les dernières années. Là.
1: Ouais, ben ça fait longtemps que le futur a pas été aussi brillant, Steve. Puis c'est intéressant ce que tu dis, parce que tu sais, Martin Saint-Louis, lui-même, le joueur, jamais repêché. Tu sais, puis il s'est fait dire non souvent. Et est-ce que tu nous dis un petit peu, c'est que probablement à cause de son parcours à lui, de souvent devoir se retrousser les manches, ben maintenant, dans la position où il est, donc il peut peut-être un petit peu mieux comprendre la réalité des joueurs. C'est un petit peu ça que tu nous expliques?
0: En plein ça, il sait, lui, la deuxième, la troisième, puis la quatrième chance, c'est quoi? Puis c'est ce qu'il fait avec ses joueurs, puis c'est la réponse. Jusqu'à présent, là, la réponse est 100% positive avec le Canadien. Puis combien de fois que des médias, des personnes, sans nommer de nom ou quoi, là, qui ont bâché sur Martin Saint-Louis parce que il a tellement fait confiance, on va dire, à Slavkovski, il a tellement fait confiance à tel joueur, c'est pourquoi lui, c'est lui le capitaine, pourquoi, donnez-leur leur chance. Puis après ça, écoute, j'avais appris à connaître Martin Saint-Louis en jouant avec lui. Il se présente devant la caméra. Écoute, je vous l'avais dit, c'est la patience. Moi, je le savais. Je le savais. Mais c'est parce qu'il sait, il a passé par là. Il connaît ça, le développement des joueurs. Il connaît être un joueur, c'est quoi? Tandis que nous, à l'extérieur, ben nous, ceux qui ont jamais, mettons, fait de sport de haut niveau, qui ont jamais eu à faire face à des embûches ou des moments plus sombres ou plus down dans une carrière, c'est quoi être patient, être persévérant puis ne pas lâcher? Lui, il a tout ça, il a tout vécu ça. Puis une histoire drôle à Calgary, c'est que Martin Saint-Louis, là, tu sais, c'est un joueur qui était incroyable offensivement, là, mais défensivement également. Là, lui, était bon des deux sens. Tu sais, c'est un joueur complet. Mais à Calgary, il essayait de faire de lui un joueur de quatrième trio qui allait jouer contre les gros trios. Fait que là, dans la façon qu'il faisait travailler après les pratiques, moi, j'en revenais pas parce que tu sais, des mineurs, ce qu'il avait fait, puis il voulait faire la même affaire, là, offensivement, dans la Ligue nationale, mais Calgary, il y avait un autre plan pour lui. Puis, lorsqu'il a signé son premier contrat one-way, si je me trompe pas, je pense que c'était 400 000, 500 000 avec Calgary, Craig Button, il est arrivé dans l'organisation et le nouveau directeur général que j'adore, que j'apprécie, puis j'ai le plus haut respect pour cet individu-là, là, est tellement une bonne personne également, là. Il a racheté Martin Saint-Louis, puis il l'a laissé aller. Puis c'est là qu'on connaît la suite. Il a signé à Tampa Bay et il est devenu le joueur qui allait devenir dans la Ligue nationale. Là.
1: Tu veux dire qu'il a fait ça en sachant qu'à Calgary, il allait pas avoir l'occasion de s'épanouir?
0: Je pense que oui. Il était pas dans ses... Écoute, il faisait pas partie de son jeu, de ses cartes. Je pourrais pas te dire c'était quoi la vision dans ce temps-là. Mais faut pas oublier également que dans les fins 90, début 2000 et jusqu'à peut-être, je sais pas, 2010, 2000, les joueurs de petit gabarit n'avaient pas la cote dans la Ligue nationale. C'était toujours... Puis on disait toujours... les bœufs de l'Ouest, c'était ça. C'était des toughs, des gars. Puis dans ces années-là, il y avait encore des gars qui savaient tout juste patiner, mais qui étaient toughs au point, qui apportaient une présence sur la patinoire, puis qui faisaient craindre l'adversaire. Là. Fait que, tu sais, c'était surtout... C'était ça qu'on regardait, tu sais, une catégorie de base qui devait cocher les dépisteurs, les ceux qui allaient recruter, mais c'était ça. Il est-tu tough? Il est-tu gros? Il est-tu grand? Martin était il était tout petit, mais c'était quand même un gars qui avait pas peur de personne, qui avait du chien puis qui fonçait tête première dans le défi devant lui, là. Puis c'est pour ça qu'il a eu la carrière qu'il a eu puis qui est devenu le coach qu'il est devenu parce que il coach exactement comme qu'il jouait.
1: Et donc, toi, quand tu jouais avec, tu voyais déjà à ce moment-là, Steve, des qualités de futur coach en Martin Saint-Louis?
0: Ben tout le monde, tous les joueurs qui ont joué avec pouvaient le voir comment ce qu'il était. C'est un leader, c'est un gars qui prêchait par l'exemple, oui, mais qui avait pas peur de parler, de dire ce qu'il pensait, et il était rapprocheur également. Tu sais, on voulait gagner, il avait toujours les bons mots et il nous montrait toujours, il allait toujours faire du tableau, puis avec mettons son avantage numérique, le power play, t'as pas invité dans ces meetings-là, mais on le voyait quand même. mais c'est ça. Tu sais, c'est tout par-dessus le joueur, par-dessus l'entraîneur, c'est une personne incroyable, puis qui comprend les gens, puis qui donne la chance à tout le monde. Puis c'est ça la beauté, c'est que les joueurs le respectent pour ça, les joueurs l'adorent. Et les joueurs vont répondre à l'appel à tous les fois que Martin va demander, ou peu importe les entraîneurs de l'organisation qui vont ils vont répondre à l'appel parce que c'est tellement il est tellement un gars qui, ben l'organisation, comme j'ai dit, tout le coaching staff sont tellement rassembleurs, sont tellement prêts de ces joueurs-là, de leur bébé, de leur écoute, tu sais. En peu importe la business, là, si ta business fonctionne, là, pour que ta business fonctionne, faut que tes travailleurs soient heureux. Faut que tes travailleurs se sentent inclus dans la business. Parce que c'est pas un boss là, qui a 20 employés là, devant lui. Là. Si le boss, un mange M,
1: ouais.
0: Les employés veulent pas travailler pour lui. Ils veulent pas se donner, puis ils veulent pas se maximiser pour l'entreprise. Mais à Montréal, ils veulent se maximiser, ils veulent tout donner pour l'organisation, pour les entraîneurs, parce que ils se sentent inclus dans la famille, ils se sentent aimés, puis ils sentent qu'ils ont un apport important pour l'organisation. Puis c'est ce qu'ils ont réussi à faire croire à rentrer dans la tête des joueurs, puis c'est ce qu'ils ont fait avec les exemples que je t'ai donnés tantôt, des chances par-dessus chances par-dessus chances. Il savait ce qu'il faisait, puis ça fonctionne jusqu'à présent. Puis on n'aurait pas pu avoir un meilleur entraîneur, je le répète encore, là, qui aurait fait une meilleure job que ça ou une job comme Martin a fait. C'était la seule personne qui pouvait emmener cette équipe-là ou ce qu'il a emmené jusqu'à présent et développer ses jeunes joueurs comme qu'il l'a fait jusqu'à présent.
1: Bon, alors Steve, t'as côtoyé ce joueur-là qui a été un très grand joueur. Il y en a un autre aussi que t'as côtoyé avec le Canadien de Montréal cette fois-là. Un gardien de but qui est arrivé, t'étais là quand il est arrivé. Puis là, il s'en va au Temple de la Renommée dans pas trop longtemps. Il s'appelle Carey Price, le bien connu. Alors, on va te parler de lui un petit peu au retour de la pause. Tu dois avoir quelques souvenirs, certainement, Steve.
0: Certainement.
1: OK, parfait. Alors, on fait une petite pause. Et on revient tout de suite après avec Steve Bégin.
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1: On est de retour avec Steve Bégin. Et Steve, avant de te parler de Carey Price, il y a deux auditeurs qui... apparemment que tu as une ressemblance avec un personnage de Star Wars. Ça va être ça?
0: Ouais. Je pense qu'il y a plus son nom, là, Bot.
1: Le Bot.
0: Ouais.
1: On a des auditeurs qui me supplient de t'en parler. Est-ce que tu sais? Moi, j'ai aucune idée d'où ça sort.
0: Oh, c'est avec Martin Lemay.
1: Parce que là, mais ça, c'est du vieux Star Wars des années 70, là, c'est ça?
0: Je pense que oui. Je suis pas un fan de Star Wars, là, mais oui, on a...
1: Bon, ben, le même, là.
0: Un joke qui roulait l'an passé avec Martin Lemay.
1: Ben, le message est passé. Alors, il y avait un auditeur qui voulait être rassuré. Alors, voilà, c'est fait.
0: C'est fait.
1: OK. Hey, Steve, Carey Price. Carey Price qui, évidemment, va être admis au temple de la renommée. Tu l'as bien connu, évidemment. On se demandait, parce que là, quand lui est arrivé, il y avait beaucoup d'attentes, évidemment. Mais toi, quand tu l'as côtoyé, est-ce que tu pouvais deviner qu'il allait devenir le gardien qu'il a été?
0: On pouvait deviner qu'il allait connaître une belle carrière dans la Ligue nationale avec ses attitudes. C'est un gars qui était... Ben, tu sais, puis même que c'est quelque chose, une qualité qui lui a été reprochée longtemps, avec tellement calme dans le but... les gens comprennent pas que tu as besoin d'avoir un gardien de but qui est calme devant son filet, qui est rassurant. Puis souvent, lorsque il s'emmenait dans le filet, même dans ses débuts, mais on ressentait cette rassurance-là. Puis ça calme les avants, les défenseurs, parce que tu sais que peu importe ce que tu fais, parce qu'à un moment donné, tu sais, le hockey, c'est une game d'erreurs. Tu vas avoir des erreurs à pelleter dans une partie. T'essaies de quand même de minimiser ces erreurs-là durant la partie, mais lorsque t'en fais une dans ta zone, une grosse erreur, mais que tu veux que ton gardien soit là pour toi puis qu'il te sauve la mise. Mais écoute, quand il était dans le filet, puis c'est ça, même dans un jeune âge, dans ses débuts, j'ai joué un an et demi avec, si je me trompe pas, dans ses débuts, puis c'était fascinant comment est-ce qu'il était zéro stressé, qu'il approchait, tu sais, chaque lancer, chaque échappée, confrontation qu'il avait, c'était la même affaire pour lui, il était dans son net, puis c'était comme si j'allais faire mon épicerie le dimanche, là, tranquille, puis il n'y avait pas de problème, lui, il était né pour ça, puis c'est ça, tu sais, dans le fond, c'est ça, un athlète professionnel vit pour ces moments-là, puis lui, c'est comme ça qu'il vivait, calme, puis t'as besoin de ça, tandis que si t'as un gardien de but qui est stressé, puis qui sait pas où il s'en va, puis qui est... Il est partout, puis là tu le vois dans ses buts, toujours les mêmes tics, puis qui, tu sais, il est comme s'il était pas à sa place. Ça stresse les défenseurs et ça stresse les avants également. Lui, il avait cette facilité de calmer l'atmosphère, peu importe ce qui était.
1: Es-tu surpris que malgré toutes ses qualités, évidemment c'est un sport d'équipe, mais que malheureusement il a pas réussi à obtenir cette fameuse bague là, qu'il convoitait depuis tellement longtemps?
0: Ouais, mais tu l'as dit, hein, c'est une équipe, là, c'est bien beau que tu as le meilleur gardien de but dans la Ligue nationale, puis il était souvent voté par les joueurs comme étant le meilleur gardien de but dans la Ligue nationale. Il faut quand même plusieurs morceaux de casse-tête pour gagner, là. Tu peux pas aller avec des fusées à l'eau, puis tu sais, lui, c'était ton arme, mais après ça, il te faut des gars justement dans des moments importants qui vont marquer des gros buts. Il faut des défenseurs qui vont justement essayer de couper minimiser le plus possible les erreurs dans la zone défensive. Parce que souvent, Carey faisait face à des chances grade A là, qu'on parle là, et de marquer. Tu sais, souvent ça l'arrivait, mais lui était là puis il sauvait la mise. Puis tu sais, tu regardes ses statistiques, sont incroyables ces statistiques là pour l'équipe qui était présent devant lui là. Oui, c'est triste que c'est triste, c'est peu, tous les joueurs qui ont passé dans la Ligue nationale, c'est triste de pas gagner une Coupe Stanley parce que c'est ça le but, tu veux gagner comme équipe le gros trophée, mais lui il avait tout pour amener son équipe là, c'est juste qu'à un moment donné, il faut que tu aies un balancier dans tout ça. Il faut que tu aies des joueurs en avant qui puissent compléter le travail. Là.
1: Ouais, et ça te surprend pas donc de le voir arriver par la grande porte au temple là, de la renommée dans quelques semaines?
0: Pas pantoute. Il le mérite, c'est très bien mérité pour tout ce qu'il a apporté à l'équipe. Puis c'est une des raisons pour lesquelles le Canadien s'est tenu de cette façon-là pendant les années qu'il était là, parce que il sauvait la mise régulièrement, plus souvent qu'à son tour. Puis souvent ça a été minimisé ça, parce que les gens disaient justement ben oui, mais il nous emporte pas, on gagne pas de Coupe Stanley, mais tu sais, faut quand même, comme j'ai dit tantôt, ça prend une armée, ça prend une équipe devant toi pour gagner. Lui, ce morceau-là, on l'avait, mais je pense que les années qu'il était là, il manquait quand même d'autres gros morceaux pour compléter l'équipe finale qui aurait pu remporter une Coupe Stanley. Puis on le voit dans les deux dernières années avec le Canadien l'an passé, pour l'année qui vient de passer, l'autre année d'avant, qui ont fait on fait des séries par la porte d'en arrière, dernière game de la saison. On a vu qu'est-ce que ça prenait dans les séries pour gagner là, avec Washington qui nous ont passé au travers là, comme si on était des Pee-wee, là, il était tellement plus fort physiquement que nous. Cette année, on l'a vu avec la Caroline, qu'est-ce qu'on avait besoin de plus pour aller gagner un championnat. Oui, on a la base, oui, on a des vedettes qui entraînent toutes les, tu sais, des bons leaders qui entraînent le reste de l'équipe avec eux. Mais il faut quand même de la viande dans ton équipe, il faut quand même du cœur, des gars qui vont déranger puis qui ont pas peur à faire face à la musique. Là.
1: Donc ça prend plus de Steve Bégin finalement. Là.
0: Écoute, les Steve Bégin se sont quand même modernisés dans les dernières années parce que non, mais c'est vrai, le hockey a complètement changé. Tu sais, dans justement, on va revenir avec Martin Saint-Louis dans ces années-là, lorsque j'ai joué, t'as des joueurs de rôle que OK, toi, t'es un grinder, tu frappes, tu déranges, mais tu marques un but, deux buts, cinq buts par année, on s'en fout. que t'aies la rondelle. Puis moi, à Calgary, on me disait, écoute, t'es comme un cheval de course, là. Tu fais des œillères, ta rondelle, c'est pas plus qu'une seconde, tu la mets dans le fond, tu vas frapper. Tu sais, c'est comme ça qu'on m'a programmé. Quand je suis arrivé à Montréal, j'ai été chanceux d'avoir Claude Julien qui m'a dit, là, Steve, essaie de faire des jeux, tu peux contrôler un petit peu la rondelle, place-la comme il faut, mais toi, ton point fort, c'est que tu déranges, c'est que tu frappes, puis t'es relentless, tu sais, tu ne lâches jamais. Fait que moi, c'est continuer à faire ça, mais non, tu peux garder la rondelle. J'étais tellement content parce que, tu sais, au moins, je pouvais quand même, j'avais pas juste une sphère, là, t'as ta rondelle, t'as donc dans le fond, puis tu vas la chercher. Mais à cette heure, les joueurs, puis on va dire merci au téléphone cellulaire que tu peux voir l'action à la fraction de seconde près, là, ou en direct là, de McDavid à Edmonton qui fait une montée spectaculaire. Là, le jeune, il voit ça, s'en va dans son garage, il va se pratiquer. Les skills des joueurs sont complètement différents de ce qu'ils étaient peut-être 20 ans passés. Là, c'est fou. Tu sais, avant, tu avais peut-être un joueur incroyable par équipe avec la rondelle, puis deux bons, puis le reste était bon à, tu sais, bon, moyen à pas bon, là. Puis, tu sais, je reste poli en disant pas bon, là. Mais là, à cette heure, t'en as plus de pas bon, là. Peu importe, nomme le joueur, il est capable de contrôler la rondelle. Il est aussi bon que ton moins bon avec la rondelle, côté skills, il est aussi bon que celui qui était bon là 20 ans. Là. Tu sais, je sais pas si tu me suis, là.
1: Ouais.
0: Mais côté skills, ils ont tous les joueurs ont du skills. Parce
14: même
0: que
14: les gardiens aujourd'hui peuvent manier la rondelle mieux que bien des joueurs de là 20 ans aussi. Je pense que les gardiens sont
0: meilleurs.
14: Oui,
0: il y en a qui sont meilleurs que je l'étais avec la rondelle. Mais tu sais, moi j'ai c'est justement, tu sais, je reviens à t'avais des on avait des catégories, t'avais des role players qu'on disait, un joueur de rôle, que c'est ça que tu fais, mais fais ça. Tu marques des buts, je te marque pas d'aller frapper, marque des buts. T'es un playmaker, t'es un joueur qui fait des jeux, mais fais des jeux. Je te demande pas de bien jouer défensivement, je joue bien défensivement, mais fais ta game. Je veux que tu alimentes notre marqueur. T'es avec lui, c'est ça ta job, tu dois faire ça. T'es un gars qui se bat, mais tu vois, les 5 minutes que je te donne, mais il y en a un qui dérange, je vais le chercher. Tu sais, c'était comme ça. La game a changé, puis c'est super parce que le spectacle est quand même 100 fois meilleur. Tu sais, on voit des belles choses, puis des joueurs comme les Hudson que, v'là 20 ans, peut-être qu'il n'aurait pas réussi à passer. Mais là, on voit l'effervescence de ce côté-là, puis c'est fantastique parce que ça donne une chance à tout le monde, puis là, on fait pas juste penser au maudit physique des joueurs. Ah, il est 5 pieds 8, lui, il percera jamais dans la Ligue nationale. Il pèse 130 livres, jamais il va réussir à percer. Là, on voit ces joueurs-là qui vont percer. Pourquoi? Parce que là, le skills, tu sais, on a encore besoin de caractère, on a encore besoin de joueurs qui frappent, de joueurs de rôle, mais ces joueurs-là, il faut qu'ils apportent quelque chose quand même à la table.
1: Et Steve, en terminant, le Canadien de 2026-2027, es-tu bien loin du gros trophée?
0: Il reste encore des morceaux à ajouter pour se rendre jusque-là. On l'a vu l'an passé, puis on n'a pas tellement changé l'équipe là, de l'an passé. Oui, on va être meilleur, on va avoir appris de l'expérience, acquis de l'expérience avec les séries de l'an dernier, mais là, le travail du GM et de l'équipe commence à aller chercher les morceaux manquants pour justement, si on veut, avoir une chance de se rendre en finale et de gagner le gros trophée, là.
1: Ben, il y a beaucoup de gens qui attendent après ça depuis très longtemps. Alors, on va.
0: C'est normal. Oui, mais c'est ça. Je pense qu'on n'a jamais vu une équipe comme ça du jour 1 qui a annoncé la reconstruction à aujourd'hui. Jamais qu'on a vu ça dans les 30 dernières années. Puis là, c'est le fun. On voit ce qui se passe. On voit l'amélioration. Puis on voit ce qu'on s'en va. Puis ce qui est important, c'est qu'ils n'ont jamais changé leur tactique. Ils ont gardé le tu sais, ils n'ont pas. Hey, on a fait les séries l'année passée. Ah, cette année aussi, on a fait les séries. Non, on change là. On s'en va tout de suite. On va changer des éléments que. Non, ils prennent leur temps puis ils font des choix judicieux. Puis c'est parfait. Puis c'est pour ça qu'on est encore à la même position aujourd'hui puis qu'on s'en va dans la bonne direction.
1: Bon, ben sur ces mots pleins d'optimisme, on va te laisser Bonjour. Aller. Ben Steve Vegin, ça a été un plaisir. Merci beaucoup d'avoir pris part à l'émission cet après-midi.
0: Toujours un plaisir. On se reparle les boys. Faites attention à vous autres.
14: Bonne journée.
1: Avec plaisir. Bonne Salut. Journée. Steve Bégin, évidemment, ancien joueur du Canadien de Montréal, entre autres. Nous, on fait une petite pause. On vient de parler de Carey Price, puis beaucoup de gens se demandent, le numéro, va-t-il être retiré? Qu'est-ce qu'on fait? Est-ce qu'éventuellement, c'est quoi les critères? Ben, au retour de la pause, on a celui qui a longtemps été un historien avec le Canadien de Montréal, qui est maintenant consultant, puis qui connaît un petit peu ça, là, les histoires de tout ce qui est là, comment on retire le numéro puis l'histoire derrière tout ça,
14: d'admissibilité.
1: Les critères, tout ça. Il s'appelle Carl Lavigne. Il va être avec nous au retour de la pause.
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1: On est de retour avec vous, les gens du tailgate. Mon nom est Richard Labbé. En face de moi, Frank Grenier. Et maintenant, ben avec nous, notre prochain invité. Vous savez qu'il y a eu beaucoup de discussions au cours des derniers jours. Au sujet du retrait possible, peut-être, un jour peut-être pas, du numéro 31. Et à cet effet, ben il y a Jeff Molson, le directeur général du Canadien de Montréal, qui a récemment fait savoir son avis là-dessus. C'est un avis quand même assez important, c'est lui le boss. Puis il a dit, ben c'est peut-être un peu de bonheur pour le retrait du 31. Ben, on va aller parler avec quelqu'un qui a longtemps été historien du Canadien de Montréal, qui est consultant avec l'équipe maintenant, et qui connaît pas mal comment ça fonctionne les retraits de chandail. Il se nomme Carl Lavigne. Salut Carl.
26: Oui, bonjour.
1: Ça va bien?
26: À toujours, merci.
1: Bon, ben super. Ben écoute, t'as sans doute écouté ou entendu là, les commentaires de Jeff Molson au sujet du retrait, peut-être, éventuellement, du numéro 31. À savoir que là, ben c'est trop tôt, puis on va prendre une petite pause. Comment ça marche, Carl, normalement, quand le Canadien de Montréal entrevoit de retirer un numéro? Là? Ben, amène-nous un petit peu là, dans le fonctionnement de ça.
26: Ben, écoute, dans le passé, ça fonctionnait par comité. Alors, les dirigeants, là, Pierre Boivin à l'époque, directeur général aussi, directeur du marketing, dans le temps, il y avait Ray Lalonde dans le portrait, tout ça. Et ces gens-là regardaient le tableau que je leur émettais, en fait, qui était des comparables. Évidemment, nous, on s'attardait à comparer seulement les anciens joueurs des Canadiens qui avaient été, dont le chandail avait été retiré. Puis finalement, ben, les deux derniers qui ont été retirés, ben, c'est Émile Bouchard puis Elmer Locke en 2009. Alors, comme dans plusieurs cas, il s'agissait de retour en arrière. Ça faisait quand même quelques années, n'est-ce pas, que Émile Bouchard avait été retiré, son numéro avait été retiré. En fait, pardon, qui avait pris sa retraite, je m'excuse, ouais. Et de même pour Elmer Locke, qui lui s'est retiré en 53, alors que Bouchard s'est retiré en 56. Alors, si on regarde que leurs chandails ont été retirés en 2009, ça fait un petit bout de temps.
1: Ouais.
26: Alors, Carey Price, ça fait juste 4 ans, en fait, officieusement, là, avec sa blessure et tout, qui a accroché ses jambières. Alors, est-ce que c'est trop tôt? C'est difficile à dire. Par contre, je me suis quand même amusé aujourd'hui à regarder certaines statistiques, notamment en parlant surtout de Rinne et Price, qui sont deux gardiens de but, qui sont tous les deux intronisés cette année, et dont le chandail, en fait, celui de Rinne, a été retiré pas plus tard que l'année passée, à peine 6 mois après l'annonce de sa retraite. Alors, comparer les chiffres d'un et l'autre, ça s'équivaut pas mal. Sauf que dans l'histoire, si on regarde ça, il y a seulement, en fait, il y a 6 gardiens de but dont le chandail a été retiré. Et parmi ces gardiens-là, il y en a, en fait, parmi ces 6-là, je devrais dire, qui n'ont pas gagné la Coupe Stanley. OK, alors je sais pas si quelqu'un veut essayer de me les nommer, là, mais...
1: Tu parles dans la Ligue nationale au complet, là?
26: Oui, tout à fait.
1: OK, ben Rogatien-Vachon?
26: Rogatien-Vachon, il a gagné la Coupe Stanley.
1: Ah, avec le Canadien? Ah, oui, c'est vrai, je le voyais plus avec les Kings.
26: Les gardiens de but dans la Ligue là, qui sont au temple de la renommée et dont le chandail a été retiré... Il y en a qui n'ont pas gagné la coupe, je devrais dire. Alors, t'as un Luongo.
1: Ouais. Henrik Lundqvist.
26: T'as Giacomin. T'as Mika Kiprusov. T'as Henrik Lundqvist. T'as Pekka Rinne. Ouais. Alors, le prochain, si le chandail de Price est retiré, ben, ce serait le prochain gardien de but à ne pas avoir gagné la coupe Stanley et à être au temple de la renommée. Mais ben c'est ça, c'est quand même des comparables assez intéressants. Rinne, il a une carrière exceptionnelle. Si on regarde les chiffres de Pekka Rinne, ça se compare avantageusement à Price, sauf qu'évidemment, l'histoire des Prédateurs est beaucoup plus courte.
1: C'est ça.
26: Alors, Rinne, sans surprise, il est premier dans l'histoire de son équipe dans toutes les catégories. Ce qui n'est pas le cas de Price, qui lui est premier dans 3 catégories, et au niveau des blanchissages, il est 3e, au niveau des buts alloués, pas des buts alloués, mais la moyenne, il est 13e, puis au niveau du pourcentage d'arrêt, il est 2e.
1: Et Carl, aussi l'autre chose, puis ça c'est juste une réalité, c'est que Pekka Rinne a marqué certainement l'histoire des Prédateurs, mais tu viens de le dire, l'histoire des Prédateurs est beaucoup plus courte, donc c'est beaucoup plus facile de retirer le numéro d'un joueur. Chez le Canadien, malheureusement, pour Carey Price, c'est pas le même historique.
14: Un peu plus de compétition à Montréal qu'à Nashville.
1: C'est ça, donc je présume qu'on n'a pas les mêmes critères de retrait de chandail à Nashville puis à Montréal, là.
26: Non, tout à fait. Vous avez tout à fait raison. Sauf que je vais vous amener ailleurs, malgré que ce qu'il faut pas faire dans le sport, c'est comparer des générations, des époques. Et à Montréal, j'ai toujours dit à l'époque que j'allais mentionner à Pierre Boivin, j'ai dit je comprends pas pourquoi. Georges Vézina, je peux comprendre, parce que les chiffres, là, ça vient pas appuyer la carrière qu'il a eue. Lui, c'est parce qu'il était le premier et tout, puis on a remis un trophée à la Ligue à son nom. Par contre, tu regardes les chiffres de Georges Vézina, c'est pas rien tombé par terre. Par contre, si on regarde d'autres gars comme Bill Dernan, ou même encore, puis encore, George Ainsworth. Je sais pas si vous le savez, là, mais George Ainsworth, là, il y a quand même 75 blanchissages dans l'histoire des Canadiens. Ça, c'est plus que n'importe quel autre gardien des Canadiens. Sauf que, évidemment, à l'époque, les règlements étaient différents. C'était beaucoup plus facile d'avoir des blanchissages et tout et tout. Alors, à ce moment-là, est-ce que le numéro 1, on devrait ajouter sous celui de Plante? Est-ce qu'on devrait pas ajouter Ainsworth et Dernan?
1: Mm.
26: La question se pose.
1: Absolument, absolument. Puis, l'autre chose, Carl, et corrige-moi si je fais erreur, mais dans tous les numéros qui sont retirés au plafond, il y a tout le monde là-dedans a une bague de la Coupe Stanley, là.
26: Tous les 15 joueurs, en fait, les 15 numéros pour 18 joueurs, oui, effectivement, ils ont tous remporté la coupe.
1: Donc, est-ce que on peut penser que le Canadien ferait une entorse un petit peu à, c'est peut-être pas un règlement, là, mais certainement à cette façon de faire? Normalement, on retire un numéro, puis il y a une bague qui est associée à ça ou plusieurs. Est-ce que maintenant, on pourrait y aller jusqu'à peut-être faire une entorse à ça, puis admettre quelqu'un, ou en tout cas retirer le numéro de quelqu'un qui a pas de bague de la Coupe cette année? Est-ce que ça se ferait?
26: Ben, compte tenu que ça fait 33 ans, ça va faire 34 que les Canadiens n'ont pas gagné la Coupe, je suis obligé de te dire oui. Mais c'est pas écrit nulle part. Hein. Moi, j'en reviens au tableau que je remettais aux dirigeants d'organisation à l'époque. Et là, il y avait des critères, que ce soit trophée individuel, championnat quelconque, meneur de la Ligue, etc. Ou capitaine de l'équipe, bague de la Coupe Stanley, tout ça. Alors, ce tableau-là leur était remis. Puis je vais vous dire qu'à l'époque, sur mon tableau que je présentais, parce que moi, mon rôle, c'est simplement d'offrir des comparables, j'avais Jacques Laperrière dans ma liste, j'avais Jacques Lemaire, puis j'avais Steve Schott. Alors, c'est vraiment une décision d'organisation, et c'est pas pour rien non plus que les Canadiens de 2009, donc dans le cadre du centenaire, on fait un pas en arrière pour dire il y en a qu'on a oublié là. Fait que, et ils ont réparé l'erreur d'administration précédente.
1: Ouais, exactement. Mais ça serait quand même tout un changement de cap là, de dire que soudainement on retire le numéro de quelqu'un qui a pas gagné de Coupe Stanley. En tout cas à Montréal, ça serait du jamais vu là.
26: À Montréal, oui, mais comme tu dis tout à l'heure, il y a six autres gars qui, c'est le même cas, mais dans des organisations.
1: Ouais. Quoi que,
26: il y a quand même dans ça, hein, les Rangers et Chicago, qui sont également deux équipes de presque des débuts de la Ligue nationale, qui sont arrivées dans les années 20. Alors, l'histoire est quand même assez grande, et Dieu sait que au sein de ces deux organisations-là, il y a eu quand même quelques grands gardiens. C'est, quand on pense à Glenn Hall à Chicago... quelques Giacomin à New York aussi, mais on s'entend que si Giacomin on voulait retirer son chandail avec des comparables pour Montréal, ça fonctionne pas là.
14: Non, ça c'est sûr. Puis on a Louis de Villemercier, c'est un messagerie texte qui ramène d'autres noms. On parle beaucoup de Carey Price avec raison, mais il ramène les noms de Carbo, Schott et Lemaire. Il veut savoir, Carl, si toi t'avais un avis sur ces trois joueurs-là.
26: Ben, je l'ai mentionné tout à l'heure, Lemaire était sur ma liste.
14: Ouais.
26: Carbo, à ce moment-là, non, pas encore, il était trop tôt. En tout cas, selon moi, mes comparables, parce que j'ai fait ça, j'ai préparé ça en 2005, quand on a commencé là avec Geoffrion et Dickie Moore et Cournoyer et tout ça. Alors, à ce moment-là, Carbo, il était encore presque dans le giron des Stars de Dallas. Donc, il n'était pas question, à ce moment-là, quand un joueur est ailleurs, de l'honorer de cette façon-là. On attend, tu sais, on aurait pu retirer le chandail de Patrick pendant qu'il était au Colorado, mais ça n'aurait pas été une très bonne idée. Donc, on attend que le joueur soit retiré quelques années. Et qu'en parlant des années, comme je le mentionnais tout à l'heure, l'année de retrait de chandail de Bouchard et son année de retraite, c'est quand même plus que presque 50 ans.
1: Ouais.
26: Alors, il n'y a pas de date limite pour faire ça. Et la preuve, c'est que les Canadiens l'ont fait pour pas Jacques Plante, mais pour Dickie Moore, entre autres. Hein, que Dickie Moore aussi, il était parti des Canadiens en 64, mais sa carrière a terminé à Saint-Louis en 68. On a quand même attendu 40 et quelques années. Alors, il n'y a pas de règle écrite ou non écrite. Ben, en fait, on va dire non écrite, oui. Il n'y a pas de règle écrite à savoir que la Coupe Stanley est un critère incontournable.
1: C'est pas écrit nulle part. Mais en même temps, tu parles de ça, Carl, mais il y a aussi, tu parlais de Patrick Roy. Patrick Roy a fini de jouer en 2003, et de mémoire, c'est 5 ans plus tard, je pense, là, en 2008, qu'on retire son 33. Là.
26: Oui, tout à fait. C'était quand même, il a attendu un certain couple d'années, il a quand même été au Temple de la Renommée, tout ça. Alors, chaque chose en son temps, comme on dit. Moi, je suis persuadé qu'un jour, Carey Price, son chandail va être retiré. Là. Par contre, quand? Ça, c'est la grande question. Évidemment, c'est sûr que si on regarde ça d'un autre angle, c'est-à-dire les candidats possibles, c'est quand même limité, là, à part les noms qu'on a nommés tout à l'heure.
1: Ouais, exact.
26: Qui ont une considération, c'est-à-dire Schott et Lemaire, entre autres, et possiblement, éventuellement, Carbo aussi. Parce que si on regarde la carrière de Carboneau, et on regarde la carrière de Patrice Bergeron, ça se ressemble drôlement. En termes de chiffres, en termes d'impact, mais en termes de Coupe Stanley, Carbo, il y en a trois, Bergeron n'en a qu'une. Mais c'est le même type de joueur au terme des trophées individuels. Fait que c'est vraiment pas facile de choisir qui va être retiré. mais au risque de me répéter, Price va l'être un jour.
1: Ouais. Et en attendant, Carl, j'ai l'impression qu'il n'y aura aucun jeune joueur qui va avoir le front d'arriver ici à Brossard puis de dire je vais prendre le 31. Je pense que ça arrivera pas en attendant. Ah,
26: c'est sûr. De la même façon que le 66, il y a juste eu deux coquins qui avaient pris le 66 après la retraite de Mario.
1: Hey, je me souviens pas de ça.
26: Et à ce moment-là, non, justement, alors c'est il y a deux joueurs qui avaient pris le 66. Mais on verra pas personne prendre le 99 dans un avenir rapproché, hein, parce qu'ils ont plus le droit. D'ailleurs, est-ce que je peux terminer avec une petite question quiz?
1: Oui, vas-y.
26: Il y a trois numéros que dans les sports nord-américains qui ont été retirés à la grandeur de la ligue. Tout le monde sait que Wayne Gretzky l'a été. Alors, dans les deux autres sports, quels sont-ils?
1: Jackie Robinson, 42.
26: Tout à fait.
1: Et là, il va m'en manquer un, puis je le trouverai pas. Frank, as-tu une idée?
14: Pas Kobe ou...
1: Je pense pas.
26: Non. C'est effectivement au basket, 23? Mais c'est Bill Russell. Ah. Les Celtics de Boston. Écoutez, quand on dit Henri Richard a gagné 11 Coupes Stanley, c'est extraordinaire. Mais Bill Russell a gagné 11 championnats.
1: Wow.
26: Alors, ça se compare un peu quand même.
1: Ouais. Là, on me dit que c'est un certain Josh Osang qui avait pris le 66. J'avais oublié ça, mais quel culot quand même. J'espère que... Puis pourquoi quelqu'un lui a donné premièrement? C'est la deuxième question.
26: Là, vous allez m'amener sur un terrain avec Guy Lapointe qui avait porté le chandail d'un joueur retiré à Boston quand même.
1: Oui, c'est vrai, exactement.
14: Mais Bill Russell aussi, ça a été tellement un joueur important. Puis si je me trompe pas, c'est lui dans le logo de la NBA.
1: Non, ça c'est West.
14: C'est Jerry West.
1: Ah,
14: je pense,
1: ouais.
14: Je me mélange entre les deux.
1: Ouais, exactement. Ben, on vient d'apprendre beaucoup de choses, Carl Lavigne. Merci beaucoup pour ta présence aujourd'hui à l'émission. Et ben, je pense qu'il y a personne de toute façon qui va se présenter à Brossard et qui va te demander le 31 de toute façon. Alors pour les partisans de Carey Price, vous pouvez dormir tranquille, puis ça arrivera un jour probablement.
26: On va commencer par apprécier ton intronisation au mois de novembre.
1: Ouais, exactement. Carl Lavigne, merci beaucoup pour le passage à l'émission. C'est très apprécié.
26: Vraiment. Un plaisir. À bientôt, messieurs.
1: Merci. Bonne fin de journée. Carl Lavigne, historien et bien sûr, grand observateur des numéros. J'avais oublié ça, moi, le 66. Pourquoi tu fais ça? Voyons donc, pourquoi tu rentres quelque part? Puis, prends-moi le 66.
14: Tu cherches le trouble. On s'entend, là, tu cherches le trouble.
1: C'était pas sa meilleure. OK, on va aller faire une petite pause et on revient tout de suite après.
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1: On est de retour au tailgate. Richard Labbé, Frank Grenier, on est là avec vous pour le reste de la semaine. Et après, ben, est-ce qu'on pourrait se retrouver, nous deux? Puis faire des quiz, mettons, on pourrait se mettre sur le bord de la rue. Puis,
14: comme je te le dis, on n'aura pas le choix. Je peux pas t'enlever ta dose comme ça. Même. Non, je peux pas te laisser à froid comme ça.
1: J'apprécie.
14: Ça va être un long sevrage.
1: Avant la pause, on avait un long... C'est intéressant, on parlait des retraites chandail. Puis Carl Lavigne nous a dit qu'il y a déjà eu deux individus qui ont osé prendre le numéro 66 dans la Ligue nationale de hockey. Et ma mémoire photographique a trouvé la première réponse. Je vais te demander la deuxième. Mais je me souviens d'avoir acheté des cartes OPC Premier en 92. Et dans ces années-là, j'étais un fan des Flyers. Je sais. Mais regarde, qu'est-ce que tu veux? C'était ça qui était ça.
14: T'as pas toujours pris des bonnes décisions.
1: Non.
14: Là.
1: Et je me souviens de la carte de Yannick Dupré parce qu'il portait le numéro 66. Alors, Yannick Dupré... Je sais pas s'il nous écoute d'ailleurs. Yannick, à quoi as-tu pensé?
14: Un Québécois en plus?
1: Oui!
14: Avec le numéro de Mario?
1: Oui!
14: Mais est-ce que tu penses que Philadelphie a accepté parce que c'est des rivaux de Pittsburgh?
1: Ah!
14: En disant, nous autres, ça veut rien dire pour nous autres.
1: Ah, j'aime ça. J'aime ça. C'est peut-être ça. Un gars qui avait joué avec Drummondville au junior, qui avait été un choix de troisième tour, Yannick Dupré a choisi de prendre le 66. Malheureusement, n'a pas eu les mêmes... statistique que l'autre 66.
14: Il a peut-être juste eu le mal de dos.
1: Je sais pas. Il a joué 35 matchs en 3 saisons espacées avec les Flyers. Pourquoi? Je serais curieux pourquoi il a pris. Ça devait être un hommage à Mario.
14: Tu sais, il a perdu une gageure, je sais pas, parce que moi, je le voudrais jamais, ce numéro-là.
1: Mais Mario joue encore dans ces années-là, donc ton explication se tient parfaitement. Les Flyers ont dû dire, hein? Ben non, regarde, pas sacré, ça, 66. C'est eux autres, on s'en fout. Ils ont dû dire ça. Le deuxième, je me souvenais pas de lui. Comment s'appelle-t-il?
14: Josh Ho-Sang, repêché en première ronde, 28e au total en 2014 par les Islanders.
1: Quand même.
14: Joueur très talentueux, mais avec une tête de cochon, il se pognait avec l'administration, l'équipe de gestion, tout ça. Il a juste joué 53 parties. 24 points quand même, ce qui est respectable. Mais imagine prendre le numéro de Mario Lemieux puis jouer juste 53 parties dans la ligue.
1: Ben, ça, c'est beaucoup moins compréhensible que Philadelphie puis Yannick Dupré. Parce que pourquoi les Islanders ont dit « OK, c'est bon, on va te donner le 66 ».
14: Mais honnêtement, il y a eu beaucoup de problèmes, de litiges entre lui et le DG, les coachs et tout ça. C'est pour ça que c'est pas à cause du talent qu'il a jamais joué dans la ligue. Mais peut-être qu'à un moment donné, ils ont juste abandonné. Ben, tu le veux, ce numéro-là, prends-le puis vis avec.
1: Arrange-toi avec ça.
14: Arrange-toi que t'es trouble. Puis ça paraît pas bien aujourd'hui. Mais tu sais, je regardais... En 2024-2025, il jouait dans la East Coast League.
1: Ah, il joue encore.
14: En 2022-2023, il était dans la KHL pour une partie. Fait que ça a pas duré longtemps.
1: Ça a pas duré.
14: Il a joué en Suède 9 parties en un an aussi. Donc, tu sais, il n'est jamais capable de rester à une place. Change d'équipe constamment.
1: Ouais.
14: À un moment donné...
1: Il y a quelqu'un sur le messagerie texte, Pat, qui nous rappelle que Wilfried Paiement avait déjà pris le 99. Mais ça, de mémoire... Je pense que c'était avant Wayne.
14: Ah ouais.
1: Parce que Wilfried Paiement a joué avec c'était-tu les Rockies du Colorado? Là, je vais de mémoire.
14: Moi, je vais te le dire, Richard, depuis que je suis locké, pas grand joueur qui s'appelle Wilfried. fait que j'ai aucune idée.
1: Il a joué avec les Nordiques. Les gens se souviennent probablement de Wilfried à cause de son passage avec les Nordiques. Mais il a dû prendre la 99 avant Wayne, j'imagine.
14: Sûrement aussi. Puis en passant, pour finir sur Josh Ho-Sang, il fait de la musique aussi.
1: Oh, il est bon.
14: Je pense pas. C'est du rap. Il s'appelle Joshua Navarro, je pense.
1: Okay.
14: La raison que j'en parle, c'est qu'il a fait une chanson qui s'appelle Papi for MVP en l'honneur d'Austin Matthews.
1: Ah ouais.
14: Fait qu'on voit que son jugement,
1: ça même.
14: C'est pas amélioré.
1: OK, alors on va aller à la pause. Non, avant, on va faire... Non, qu'est-ce qu'on fait? On fait le Sport Flash. Mais juste avant que tu fasses le Sport Flash, mon cher Frank, il y a une grande chanteuse, country, légendaire, qui malheureusement est décédée aujourd'hui. Elle se nomme Dolly Parton. Et écoute, elle nous a laissé tellement de grandes choses. Je l'ai jamais rencontrée, malheureusement, mais selon ce que je lis, elle a été une grande personne, mais...
14: Elle était
1: aussi
14: mariée pendant 60 ans, un grand fan des Cowboys.
1: Apparemment. Alors, on va entendre juste quelques instants Dolly avant de nous mener au Sport Flash.

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1: À 34 ans, Kevin Hayes quitte la LNH après 12 saisons pour rejoindre l'Akbars de Kazan dans la KHL. Il a passé les deux dernières saisons avec les Penguins de Pittsburgh, mais il n'a joué que 28 matchs l'an dernier, récoltant 4 buts et 8 points au passage. Les Capitals de Washington offrent un essai professionnel au gardien Cal Peterson. Peterson a passé les trois dernières saisons dans la Ligue américaine. L'ancien joueur du CF Montréal, Nathan Saliba, rejoint une nouvelle équipe. Le Québécois milieu de terrain se rejoint le Villarreal. Brandon Williams signe un contrat d'une saison d'une valeur de 2,6 millions avec les Warriors de Golden State. Il a affiché une moyenne de 13 points par match la saison dernière en 66 matchs avec les Mavericks de Dallas. Et nos pensées vont avec Dolly Parton et toute sa famille.
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3: On est de retour au tailgate. Avant de passer au quiz à Frank, Frank, avant la pause, on parlait des numéros retirés, pas retirés. Deux petites précisions qu'on voulait apporter. Le 66, deux joueurs l'ont porté, dont Yannick Dupré des Flyers. Puis on se demandait qu'est-il devenu. Ben, malheureusement pour lui, la carrière aurait été courte en raison d'une maladie. Et donc, Yannick Dupré n'a pas pu jouer très longtemps. Rapidement, a été aux prises avec des problèmes de santé. Et donc, est décédé à un âge quand même relativement...
4: 24 ans, je pense.
3: Très jeune, oui, exactement, 24 ans. L'autre précision, on se demandait qu'est-ce qui s'était passé avec le 99 que Wilfried Paiement a porté. C'était pendant que Wayne jouait. C'est ça qui est bizarre. Donc, moi, je pensais que c'était avant l'arrivée de Wayne Gretzky dans la Ligue nationale. Ben non, parce que là, on a trouvé des cartes de hockey de Wilfried Paiement habillées en Maple Leafs de Toronto avec le numéro 99 sur son chandail. Puis c'était au début des années 80, même en 82, on voit ça sur les images ici qu'on a devant nous. Alors, Wilfried Paiement, je ne sais pas pourquoi, mais lui a vu un jeune prodige arriver avec le numéro 99, puis lui a décidé, ben, tu sais quoi, moi avec, je vais le porter.
4: Les petits jeunes, là.
3: C'est ça qui est arrivé. Et ben, ça a pas duré, ça, je pense que ça n'a pas duré longtemps, parce que après ça, il est arrivé avec les Nordiques, puis il n'y avait plus ça. Il n'y avait plus le... Je pense qu'il y avait le 27, je ne me trompe pas, avec les Nordiques, après ça, au début des années 80. Alors, je ne sais pas pourquoi. Si jamais je le vois un jour, ou s'il y a quelqu'un qui a une idée, pas, c'est bizarre pareil. Tu vois un autre 99 qui est super bon, parce que Wayne, en arrivant dans la Ligue nationale de hockey, il était très bon. Puis là, tu vois, tu décides, ah non, non, moi, je vais le porter le 99 aussi.
4: Tu te mets un peu de pression.
3: Spécial. OK, t'es-tu prêt?
4: Ben oui. Toi, t'es-tu prêt?
3: Ah, je suis pas sûr. On y va pareil. Quiz à Frank!
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0: un moment que je redoute à chaque jour. Et c'est la cause à
1: Frank. Et c'est le moment à chaque jour qu'on demande l'aide des auditeurs aider Richard. 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
0: OK.
1: Aujourd'hui, le quiz à Frank, on commence en NFL, Richard.
0: Ah, ça va bien. Ça, là, c'est sûr que je l'ai, là.
1: C'est sûr. Ouais. Est-ce que tu sais en quelle année a eu lieu le premier repêchage de la NFL et qui avait le premier choix?
0: Bon, là, c'est ça. Là tu me dis quelque chose qui me donne de l'enthousiasme et de l'espoir. Puis là, tu arrives avec une question que personne ne sait
1: répondre.
0: Mais
1: tu as choisi toi-même d'aller avec l'arrogance vers ma question. Tu aurais dû le savoir avec l'été qu'on a eu.
0: Le premier repêchage.
1: Je te pose la question. À quelle année a eu lieu le premier repêchage de la NFL et quelle équipe avait le premier choix?
0: C'est-tu 1963?
1: Non, c'était quand même pas mal avant ça.
0: OK. C'est quelle année?
1: C'est ça la question.
0: 1944.
1: OK, je laisse le temps au monde de répondre un peu pour voir ça rentrer.
0: J'étais sûr que c'était 1963. C'est pas ça pantoute. Donc,
1: beaucoup,
0: c'est bien avant
1: beaucoup,
0: ça.
1: Il y a beaucoup d'années. Il y a Raph qui l'a eu sur la messagerie texte. Le premier repêchage de la NFL est en 1936.
0: Oh boy!
1: C'était à Philadelphie. Et l'équipe qui avait le premier choix était les Eagles. L'équipe haute avait le premier choix.
0: Okay.
1: Le premier joueur repêché a été le porteur de ballon, Jay Berwanger.
0: Ben oui!
1: On dirait que c'est un nom inventé. Mais avoue que c'est quand même cool comme premier nom repêché.
0: Jay Berwanger.
1: Berwanger. C'est quand même... Ça, mettons, au premier choix de l'histoire de la NFL, Francis Grenier, c'est un peu ordinaire. Jay Berwanger, ça c'est hot.
0: Y a-t-il une bonne carrière? Je me souviens pas de ce nom-là.
1: Pas tant. Parce qu'il a jamais joué dans la NFL.

0: t'explique pourquoi. Après avoir été sélectionné par les Eagles, les Eagles ont échangé aux Bears parce qu'ils ne pouvaient pas se permettre ces demandes salariales qui étaient à l'époque de 1 000 $ par partie.
1: Montant faramineux.
0: Faramineux. Les Bears ont fait son acquisition, n'ont pas réussi à le convaincre de signer non plus. Il voulait rien savoir. Donc, Berwanger a décidé de lâcher le football et est devenu, pour vrai, un vendeur de caoutchouc en mousse.
1: Parce que ça payait plus.
0: Exact. Donc, on voit que ça n'a pas été glorieux pour la NFL.
1: Et probablement moins dangereux parce que les gars, dans le temps, avec leur cache de cuir, on s'entend que... Ils ne savaient pas c'était quoi les commotions cérébrales dans le temps, mais ils devaient en avoir 15 par game à peu près.
0: Oui, c'est ça.
1: Les caches de cuir sur la tête, là. Et bien sûr.
0: C'était pas optimal. Fait que lui, il a vendu du caoutchouc en mousse, c'était plus sécuritaire.
1: Bon, ben très, très bonne décision.
0: Quand même. On reste au football.
1: Oui.
0: Ça, je pense que c'est la question que tu as le plus de chances d'avoir, Richard.
1: Okay? Ça veut
0: dire... Tu veux pas te mettre de pression, mm-hmm, là.
1: C'est ça que tu fais.
0: Oui. C'est quoi les deux seules équipes à avoir gagné un Super Bowl dans 3 décennies différentes?
1: Les deux seules équipes à avoir gagné un Super Bowl dans 3 décennies différentes.
0: Si vous voulez répondre, 514,
1: il y a juste 2 équipes.
0: 0-9-1-9. Et okay. Oui, 2 équipes seulement à avoir gagné le Super Bowl dans 3 décennies différentes.
1: Packers de Green Bay.
0: Packers de Green Bay. Excellente réponse. Années 60. Dans les années 60, ils ont gagné 67 et 68. Gagné en 97 et en 2011. Donc, ça fait 3 décennies.
1: Attends, là, ça, faut que j'aille ça. Attends, bouge pas. Énerve-moi pas. Là, tu m'énerves un peu parce que tu me fais des faces.
0: Il y a beaucoup, beaucoup de Steelers sur la messagerie texte.
1: C'est pas, non, c'est pas la bonne réponse.
0: Ça marche.
1: C'est
0: les Pats non plus.
1: Attends. Les... Attends. C'est pas les Chiefs non plus.
0: JP, tu viens de l'avoir.
1: C'est les Chiefs, c'est pas les Chiefs.
0: C'est pas les Chiefs. C'est en fait une équipe qui a gagné sur 4 décennies. Je pense que c'est les seuls qui l'ont fait.
1: Ben là...
0: Et là,
1: attends, 80...
0: je pense que Michel, tu l'as aussi. Sinon, il y a toutes les équipes de la NFL, je pense, qui arrivent sur la messagerie de Texas.
1: M'en est le monde, ça s'essaye.
0: Ouais, c'est ça.
1: Attends, ça veut dire que.
0: Mathieu Bolduc, tu l'as eu. Steph, tu l'as eu.
1: L'équipe qui nous manque l'a gagné dans 4 décennies différentes.
0: Exact. Et si je me trompe pas, je pense que c'est la seule qui l'a faite.
1: Ben là.
0: Malheureusement, Dave et plusieurs autres, ce n'est pas les 49ers.
1: C'est ça, j'allais dire, mais c'est pas eux autres.
0: Peut-être cette année.
1: Pas les Raiders. Parce que là, j'essaie d'y aller avec ceux qui l'ont gagné souvent. C'est pas les Cowboys non plus. Ils l'ont gagné dans 2 décennies. Mais attends, là, ça marche pas, là. Parce que 4 décennies, ça veut dire que 70, 80, 90, 2000.
0: Okay. Je te dirais, années 80, ils ont gagné dans les années 80. Dans les années 90, dans les années 2000 et dans les années 2010.
1: Et là, je peux pas croire que j'ai pas ça. Leur premier, il date de quelle année? Tu vas m'aider de même.
0: 87.
1: Ah! Je fais semblant que
0: j'ai... On a fait le célèbre.
1: Ah, c'est les Giants.
0: Les Giants, de New York. Okay. En 87, en 91, 2008 et 2012.
1: Ah, j'avais oui, le 2012.
0: Mais tu vois, il était là le piège. On parle de gagner et la réponse, c'est les Giants. C'est sûr
1: ça.
0: Que c'est mélangeant.
1: Ah, c'est très, très mélangeant parce qu'on n'a pas l'impression qu'ils l'ont déjà gagné.
0: Et puis merci à tout le monde qui écrit. Parce que c'est le fun. Ça défile beaucoup. Vous êtes beaucoup à l'avoir. Puis là, justement, on a besoin de vous autres. Une autre question NFL. Combien de batteurs de précision ou de dégagement, tu sais, des batteurs dans la NFL, ceux qui font des punts ou des field goals, ont été repêchés en première ronde dans l'histoire de la NFL? Je vais répéter la question. Combien de batteurs, soit de précision ou de dégagement, ont été repêchés en première ronde dans l'histoire de la NFL?
1: En première ronde.
0: Il y a beaucoup, beaucoup de zéros sur la messagerie texte. Ouais. Je peux vous dire que ce n'est pas zéro. C'est
1: parce que vite de même, je suis capable de me souvenir d'aucun batteur repêché au premier tour.
0: C'est spécial aussi, quand même.
1: C'est-tu, ça doit pas être des noms qu'on connaît, là. C'est-tu des noms qu'on connaît?
0: Il y en a.
1: Il y en a combien en tout, donc?
0: C'est ça la question.
1: OK.
0: T'essaies de tricher, hein?
1: Je vais y aller avec 6.
0: En fait, t'étais proche. La réponse, c'est 5.
1: Oh!
0: Il y a beaucoup, beaucoup de réponses. J'ai pas eu le temps de nommer des noms, mais il y en a qui l'ont eu.
1: Il doit y avoir des gars des années 30 là-dedans, là, dans le temps que ça bottait le ballon 50 fois par game, là.
0: Ben, en fait, la question bonus que je te pose, combien sur ces 5-là ont valu la peine?
1: Probablement.
0: D'être pris en première ronde.
1: Ah, Sébastien Janikowski, c'en est un, ça?
0: Sébastien Janikowski a été pris 17e. Lui, okay. Valait la peine.
1: C'est ça. C'est le seul que je suis capable de penser qui a valu la peine.
0: Si je te dis Ray Guy.
1: Oui, légendaire batteur de dégagement à l'époque, les Raiders d'Oakland.
0: Qui a été pris 23e. Donc, okay. C'est les 2 sur 5 que ça a valu la peine.
1: Les trois autres, on s'en
0: pour
1: souvient
0: pas. Pour les autres, il y a eu Charlie Gogolak, un autre nom qui a l'air inventé, qui a été pris dans le top 10. Il a été pris 6e, puis il a joué 6 saisons.
1: En quelle année?
0: Je m'en souviens pas, j'ai pas noté les années. Mais il a joué 6 saisons, c'est quand même correct. Là, mais... Steve Little, pris 15e, il s'est brisé le cou dans un accident de voiture 2 ans plus tard. Mm. Et Russell Exorben,
1: oui.
0: Tu connais ça?
1: Ben oui.
0: Russell Exorben, pris 11e, il a joué 6 saisons avant de faire un très long séjour en prison pour fraude financière.
1: Bah, c'est sûr que
0: ça aide pas une carrière.
1: Ça coupe une carrière un petit peu.
0: Assez short, ouais.
1: Oui.
0: Encore football, on a du fun avec le football. Qu'ont en commun les quarts arrière Kirk Cousins, Mark Sanchez et Tony Romo?
1: Ils ont tous été arrêtés.
0: C'est peut-être les trois seuls qui n'ont pas été arrêtés dans toute la ligue.
1: Ils ont tous été arrêtés.
0: Pour quelle raison? Une raison commune?
1: Ben, Tony Romo, on en a parlé en début d'été. Conduite, ah oui, conduite vrai, avec faculté affaiblie. Mark Sanchez, une affaire qui s'est battue dans un bar à Indianapolis avec un gars...
0: On salue Olivier Pilon qui dit qu'ils ont tous joué dans la NFL. Oui, effectivement, on cherchait un lien un peu plus étroit que ça.
1: C'est pas, mais c'est pas ça, ils ont tous eu des ennuis avec la justice.
0: Non, pas du tout.
1: Ils ont tous...
0: Je repose la question, s'il y en a qui veulent répondre. Qu'ont en commun les carrières Kirk Cousins, Mark Sanchez et Tony Romo?
1: Ils ont tous... Ils ont... Ben, attends. Ils ont tous été pas assez bons pour gagner une bague.
0: C'est vrai, quand même.
1: Hein? Ben, mais c'est ça. Quoi, c'est ça. Non, mais je veux dire...
0: Il y en a qui disent qu'ils ont tous plus que 4 enfants. Ça, je peux aller vérifier. Mais en fait, là
1: ils
0: où
1: ont
0: je voulais
1: tout,
0: aller...
1: Ils ont tous pas de bague.
0: Là où je voulais aller, c'est qu'en séries éliminatoires, ils ont tous un meilleur QB rating que Tom Brady.
1: Ah, c'est vrai, hein?
0: Dans les séries éliminatoires.
1: OK, mais il y a personne qui a une bague.
0: Non, mais tu sais, justement, Tony Romo, il est reconnu comme un choker souvent dans l'histoire des Cowboys, mais il a un meilleur rating que le gars qui a gagné 6 bagues, 7 bagues, je me souviens
1: sept,
0: plus.
1: 7.
0: 7. Donc, tu vois, c'est, des fois, l'équipe, c'est important. Mark Sanchez, il a joué 6 matchs de série avec les Jets. Il a un QB rating de 94 environ. Kirk Cousins est autour du 94 aussi. Romo, 93. Et en 48 parties avec New England et Tampa Bay, Brady est à un petit peu en bas de 90 de QB rating.
1: Quel perdant.
0: Quel perdant. Il disait qu'il aurait pu avoir une carrière à la Mark Sanchez. Tu comprends-tu?
1: Tony Romo, c'est le Carey Price des Cowboys.
0: Exactement. Et on a du temps pour une dernière, Richard.
1: Ah oui, donc.
0: Dernière. On va changer de sport pour la dernière. Je veux savoir, le plus long terrain de golf au monde, il est long comment?
1: Le plus long terrain de golf?
0: Au monde, il est long comment?
1: Mais là, tu me poses une question sur quelque chose.
0: Tu sais jamais poser cette question.
1: T'aurais pu me demander de te parler en cantonais, ça aurait donné à peu près la même affaire.
0: Ben, j'accepte. Tu peux parler en cantonais, je vais l'accepter.
1: J'ai aucune idée. Y est-tu long? C'est en verge, ça, ou c'est en pied?
0: Je peux te le compter. Je l'ai en verge.
1: Non, mais ça doit faire l'équivalent de 5 terrains de football, j'imagine. 500 verges.
0: 500 verges? Non, je laisse les réponses rentrer un peu. En fait, c'est que je ne l'ai pas en verge. Je l'ai en kilomètres.
1: En kilomètres? OK, ça va être encore plus long.
0: C'est à ce point-là. Et en fait, le plus long terrain au monde, il est 848 miles, donc 1300 kilomètres, un peu plus de 1300 kilomètres.
1: Ça prend combien de jours à jouer ça? Là?
0: C'est un terrain unique au sud de l'Australie. Il est sur le long de l'autoroute Air là-bas. Il y a 18 villes, donc chaque ville a fait son propre trou pour inciter les gens à faire le tour de la place.
1: Arrêter après chaque tour.
0: T'arrêtes à chaque... Des fois, c'est un vrai terrain, un par 72. C'est juste qu'au lieu d'être regroupé au même endroit, il était espacé le long de l'autoroute. Puis il y a des petites stations-service, des relais routiers ou des villes, même des villes désertiques, mais ils ont chacun leur trou sur la longue autoroute. La distance moyenne entre les deux trous, c'est environ 66 km, mais ça peut aller jusqu'à 200 km entre un trou et un autre.
1: Tu fais pas ça en voiturette, là?
0: Non, ben en fait, ça prend 3 mois et demi. Si tu le fais en carte de golf, je crois.
1: Fait qu'il y a personne qui a joué une game au complet, là.
0: Oui, il y a plein de gens qui se payent le trip. Ça prend peut-être un 4 jours compléter le parcours. Okay. Si tu veux le faire pour avoir du plaisir. Fait que tu conduis entre chaque trou, tu découvres une ville et tu joues. Fait que c'est quand même...
1: Mais là, tout le chiard de te remettre tes bâtons dans le sac, tu défais tes affaires, te remets ton sac dans le char.
0: Mais c'est un trou. Si d'après moi, tu te pars sur le bord, tu le joues, t'amènes 3 bâtons.
1: Ouais, mais là, tu t'envoies là-bas, puis là, tu ressors tes affaires, puis là, tu peux pas boire de bière. Comme c'est l'affaire à faire pendant une game de golf.
0: C'est la seule game que t'avais un chauffeur désigné, je te le dis.
1: C'est ça, exactement.
0: Mais ça doit être un beau trip de le jouer quand même au complet.
1: Bon, ben écoute, non, mais si tu le dis, si tu le dis, je vais te croire.
0: J'oublie tout le temps que je parle pas au plus grand fan de golf de l'histoire. Et pour terminer aujourd'hui le quiz, on termine avec quoi? Une petite citation comme
1: oui,
0: d'habitude.
1: Un peu de philosophie.
0: Et on y va avec Pat Williams, qui était le GM des Sixers dans la NBA, qui a déjà dit « On ne gagne pas à la maison, on ne gagne pas sur la route ». En tant que directeur général, je sais pas où d'autres on peut jouer.
1: Ben oui, un classique. Je pense que je me souviens même du moment où il avait dit ça.
0: C'est tellement une bonne citation en plus. Là.
1: Exactement. Et là, les Sixers vont gagner plus avec LeBron.
0: Devrait aider.
1: On présume. OK. Merci pour le bon ce quiz encore une fois.
0: Mais merci d'avoir joué. Et merci à tout le monde aussi d'avoir embarqué. Ça, ça défile de
1: beaucoup de gens qui nous écrivent depuis tantôt. Là. Ça n'a pas de bon sens. Merci beaucoup tout le monde d'être là sur le 514-790-0919. On fait une pause et on revient tout de suite après.
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3: On est de retour au tailgate. Richard Labbé qui est là avec vous. Frank Grenier qui est là également. Et ce qui est vraiment intéressant de l'épisode d'aujourd'hui, on apprend des choses. C'est ça qu'on fait depuis tantôt. On apprend des choses. Et sur le segment des numéros, on parlait du 66, on parlait du 99. On vient d'apprendre pourquoi Wilf Paiement a porté le 99 chez les Leafs de Toronto au début des années 80. Et ça, ça vient de la réponse, nous vient de Martin de Lorraine. Merci, Martin de Lorraine.
4: Et là, tu dis qu'on apprend des choses, Richard. Je vais t'apprendre quelque chose.
3: Ben, attends une minute, on va donner la réponse de Martin de Lorraine. Donc, Wilf Paiement a porté le 99 parce qu'il était censé porter le 9. Mais okay. Quand il est arrivé à Toronto, il y avait déjà un autre joueur, Don Maloney, qui lui avait le 9.
4: Fait qu'il a fait 9-9.
3: Il a fait 9-9. C'est bon?
4: C'est simple aussi.
3: C'est quand même bon.
4: C'est quand même pas prêt.
3: Il l'a pas gardé ailleurs.
4: Mais je viens d'avoir une information. Tu sais qu'on n'arrête pas de dire que nos auditeurs sont investis, puis ils nous répondent, puis on discute avec vous. Mm-hmm. On a la preuve ici. J'ai mon ami Angelo qui vient de m'amener quelque chose à mon attention. Il y a un autre joueur qui a porté le 66.
3: Au hockey?
4: Au hockey dans la Ligue nationale de hockey.
3: Ça a pas dû être long.
4: Ça a duré une partie.
3: Ah oui.
4: Gino Hodgick.
3: J'ai entendu parler de ça.
4: Avec les Canucks de Vancouver, il aurait eu ce numéro-là un peu par hasard. Il a joué une partie en 90. Et après la partie, il a réalisé que c'était le numéro de Mario Lemieux. Il a dit non, il a changé pour le 29 le lendemain.
3: Ah, parce que pendant le match, il l'avait pas remarqué.
4: Non, puis là, j'allais voir, il y avait vraiment une photo.
3: Une photo de lui avec le 66?
4: De lui avec le 66, c'est assez rare parce qu'il a joué juste une partie aussi.
3: Wow.
4: C'était en 90 aussi, puis il a changé pour le 29 après, mais on voit que c'est de l'insouciance. Dès qu'il s'en est rendu compte, il a changé. Fait que je pense que la majorité des joueurs agiraient comme ça aussi.
3: Comment tu peux ne pas savoir, par contre, que tu as reçu le 66? Il me semble que c'est la première affaire que tu regardes quand tu prends un chandail. Dans ta ligue de garage, là, tu gosses dans la poche de chandail. Là, ah, moi, ça me tente pas de porter de 12. Ah, moi, ça me tente pas de... Ah, je vais prendre celui-là. Tu sais qu'est-ce que t'as? Quand même étrange.
4: Ouais, mais en même temps, à combien de temps d'avant il se l'est fait donner? Je sais pas. On est en 90, là, c'est pas en 2026. Là.
3: Ah, puis Mario jouait... Mario, à ce moment-là, jouait depuis quoi? 6 ans? Ouais. On le connaissait très bien. Mais tu sais, il y a des numéros de même, je pense, qui deviennent sacrés de toute façon. Penses-tu que bien du monde qui vont prendre le 87?
4: Non. C'est symbolique en ce moment.
3: Qui c'est qui va prendre le 87? Là? C'est un kid de 19-20 ans qui arrive, je sais pas moi, Boston, Toronto, n'importe où, Montréal. Hey, je vais te prendre le 87. Il me semble que à la place du coach, je ferais non. Ça arrivera pas.
4: Tu vas être le numéro 38.
3: Ben, prends 70, 81, si ça te tarde. Mais... Non, mais il me semble, hein, je sais pas.
4: Ouais. Je suis entièrement d'accord avec ça.
3: Avant de passer à la pause, des bonnes nouvelles pour les fans des Chiefs de Kansas City. Parce que semble-t-il, tu sais, qu'il y avait beaucoup de. Comment dire, de points d'interrogation sur la condition générale de Pat Mahomes.
4: Sur le genou de Pat Mahomes.
3: L'état de santé. Et là, ben, on trouvait, hein, puis on en avait parlé un petit peu au début de l'été, on trouvait que sur les vidéos qu'on voyait passer de Pat Mahomes à l'entraînement, ça avait pas de l'air super. Le genou, ça avait de l'air difficile. Ben, on apprend aujourd'hui que Mahomes lui-même estime qu'il est dans la bonne voie. Celle de la guérison, et que si tout va bien, il devrait être le partant des Chiefs au moment du match numéro 1. Eux, ils vont recevoir les Broncos de Denver le 14 septembre. Mais ça va être Monday Night Football.
4: C'est sûr que si tu demandes à Mahomes, il va dire qu'il va jouer.
3: Ouais.
4: T'sais, on l'a vu dans la série Quarterbacks aussi, c'est un gars que tu peux pas garder en dehors du terrain.
3: Tu peux pas.
4: Ouais.
3: Donc. Tu peux pas. Et tu ne veux pas.
4: Imagine s'il se blesse encore.
3: Ben là, c'est ça l'affaire. Je présume que si on lui donne le feu vert du côté des Chiefs, c'est parce qu'il est à 100%, pas parce qu'il est à 80%.
4: Penses-tu que Mahomes, une fois, il texte LDT, son ancien coéquipier, pour lui demander des conseils médicaux?
3: Et médecin de son état. Ben, peut-être, mais...
4: Ouais, c'était pour de mon genou.
3: Ouais, non, mais si tu fais ça, c'était pour y retourner, c'est parce que tu penses que t'es correct. Puis, mais en premier, il faut que l'équipe te pense aussi que tu sois correct.
4: Ben, je reviens encore à la série quarterbacks qui nous ont, ils nous ont bien ce qu'ils veulent nous montrer, mais on voyait quand même un Mahomes amoché avec sa cheville, qui avait de la misère à bouger, qui se tapait ça partout. J'ai le feeling qu'il est très dur à raisonner un peu là-dessus.
3: La plupart des joueurs le sont.
4: Fait que même si lui, c'est le carrière vedette, puis il dit non, non, je joue. Ça prend une grosse équipe d'entraîneurs ferrés. Même Andy Reid a de la misère à dire non.
3: Ouais, exactement. Mais là, à un moment donné, pour le bien de... Tu sais, ça a été le problème avec Tua du côté des Dolphins. Tu sais, on voyait bien qu'il était à moitié mort sur le terrain. Puis, il va être correct. Non. Non, tu vois bien qu'il n'est pas correct. Pourquoi tu lui dis pas, garde, OK, on comprend que tu veux y retourner, mais nous autres, on estime que c'est pas une bonne idée. Tu sais, à un moment donné, je sais pas, j'ai de la misère avec ce bout-là.
4: Mais il y a un côté, à un moment donné, les dirigeants d'équipe, là, ils s'en foutent un peu. Là. C'est vraiment, OK, mais tu veux y aller, vas-y. Anyway, c'est des investissements. Puis...
3: Ben justement, c'est des investissements. Fait que si tu as le goût que Mahomes joue plus que 3 minutes, là, puis encore une fois, on va présumer qu'il est à 100%.
4: Ouais.
3: Mais si t'es pas sûr, laisse faire. C'est pas ça, ça presse pas.
4: Puis tu parlais de Tua, c'est pas comme si ça allait super bien avec sa nouvelle équipe non plus. Ça a l'air qu'il... J'ai vu que ça va vraiment mal.
3: Même
4: dans les pratiques, ouais. Même dans tout. Fait que c'est sûr qu'il y a des séquelles de tout ce qui s'est passé avec les Dolphins.
3: Je peux pas croire qu'il y en a pas. Mais encore une fois, des fois, les clubs ne sont pas les meilleurs juges quand on parle de questions de santé.
4: Mais les joueurs non plus.
3: Non, exactement. Mais en tout cas, pour l'instant, Mahomes a de l'air à croire qu'il va être là le 14 septembre.
4: Ça alors, tient que de la broche, mais ça tient.
3: Ben écoute, on verra et on espère qu'il est à 100% de sa condition physique. Alors nous, on va aller à la pause et au retour, on s'entretient avec Marc-André Grondin.
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3: On est de retour au tailgate. Richard Labbé, Frank Grenier, on est là pour les prochaines heures. Et aujourd'hui, notre premier invité, vous le connaissez évidemment. Je ne sais pas si vous savez, mais c'est aussi un très, très grand fan de hockey qui aurait pu, peut-être, Edge World Hockey, mais qui a choisi une autre forme de scène. Et il se nomme Marc-André Grondin. Salut Marc-André!
19: Je pense pas que j'aurais pu être vraiment un joueur d'hockey. Je dis ça de même, là.
3: OK, j'ai-tu exagéré un brin?
19: Ben, beaucoup, surtout que j'ai jamais joué au hockey dans une ligue, même enfant. Parce que je faisais du téléroman, moi, fait que j'avais pas le temps de joindre une ligue, malheureusement. Je jouais juste au hockey dans la rue, là, comme goaler en bottine.
4: Là, il okay. y a une porte ouverte pour le deuxième centre. Tu me dis qu'on peut pas compter sur toi pour remplir ça?
19: Ben, peut-être sur mon personnage de Xavier Laflamme à l'époque.
3: Oui, oui. Oui.
19: Mais pour ça, il faudrait que je m'y remette un peu. J'ai pas joué au hockey depuis, quoi, ça fait depuis la pandémie. J'ai pas joué un match, là. J'étais allé patiner, là, mais. Ouais.
3: Parce que j'avais lu à un moment donné, Marc-André, qu'à un très jeune âge, je crois, tu es allé voir tes parents, tu as dit bon, j'aimerais ça jouer au hockey, mais tes parents ont dit ouais, mais là, ça va être soit ça ou soit la scène. Et puis finalement, ben, tu n'as jamais eu l'occasion parce que tu as dû choisir la scène.
19: C'est exactement ça. En fait, moi, j'ai commencé à tourner très, très jeune, à 3 ans. Puis déjà, quand j'étais au primaire, j'étais sur des téléromans et tout ça, puis je travaillais beaucoup. Puis quand j'ai demandé à mes parents de jouer au hockey, parce que moi, mon enfant, c'est Patrick Roy, fait que t'sais, j'avais envie de gauler et tout ça. Puis ils m'ont dit, ben c'est beaucoup trop les deux, fait que faut choisir. Puis je pense que j'ai fait le bon choix, dans le sens que, tu sais, clairement, si j'avais été joueur de hockey, je pense pas que j'aurais eu vraiment des grandes chances, mais si j'avais été joueur de hockey, ma carrière serait probablement terminée à 42 ans. Mais là, j'ai la chance de pouvoir continuer à travailler, puis à me sentir un peu comme un membre de l'équipe du Canadien at large à cause de la série documentaire que je narrate.
3: Oui, que tu narres.
19: Ouais, que je narre. Fait que non, je suis bien chanceux parce que mon travail d'acteur m'a amené à toucher un peu au monde du hockey à quelques reprises sans nécessairement avoir besoin d'être bon.
3: Ben parlons-en de la reconstruction. Je trouve ça intéressant, ouais. Marc-André, tu dis tu as l'impression un petit peu de faire partie de l'équipe. Est-ce que tu as eu l'occasion peut-être d'aller un petit peu en arrière-scène, de rencontrer les joueurs? Comment ça a fonctionné?
19: Mais non, même pas.
3: Ah non, OK.
19: Mais non, Non, écoute, j'arrive, tu sais, c'est une série documentaire, fait que, tu sais, moi, j'arrive à la fin, une fois que les montages sont faits, tu sais, j'ai la chance de voir les images avant tout le monde, mais je vois pas d'autres choses que les gens ont pas vues. Tu sais, je suis en studio avec André Saint-Pierre, le réalisateur, qui fait vraiment un travail extraordinaire, là, avec cette série-là, puis Il me raconte évidemment des choses, mais tout ce que les gens voient, c'est ce que je vois aussi. Puis étant donné que justement, c'est pas stagé, c'est vraiment André puis son équipe qui suivent le Canadien, j'ai pas la chance de pouvoir me joindre à eux, malheureusement, parce que j'aimerais bien ça être dans la chambre entre deux périodes en série. Là.
3: Ben oui. Ben là, puis d'ailleurs, on t'a invité à l'émission, Marc-André, on se le cachera pas. Là. On voulait que tu nous dises qui allait être le deuxième centre cette année. On pensait que tu avais eu l'information avant nous, mais là, on est légèrement déçus de savoir que tu l'as pas, cette information-là.
19: Ouais, moi aussi, je suis déçu. Là. ma valeur augmenterait. Non, je ne sais pas, mais tu sais, je comprends que tout le monde est constamment à la recherche de la perfection, puis je pense que c'est ça qui drive une équipe, puis disons le management d'une équipe à c'est la recherche de la perfection pour atteindre la finale puis gagner la coupe, tu sais, puis bâtir une équipe qui va être bonne pendant plusieurs années, mais j'ai quand même confiance en ce qu'on a. Je sais qu'il manque des éléments, mais j'ai confiance dans ce qu'on a puis ce qui s'en vient, tu sais. Je vous entendais parler de Michael Age, oui, tu sais, mais je trouve qu'il y a une chimie. Puis je pense que ce que les films de sport nous ont appris en grandissant, c'est que la chimie est souvent plus forte que le talent individuel. Puis là, on a du talent en plus, puis il y a une chimie. Puis c'est ça qui me fait triper, puis on le voit encore plus dans cette saison-ci de la reconstruction, c'est à quel point ils ont du fun ensemble. Ils sont bien ensemble. Puis ça, c'est quelque chose que tu peux pas inventer, tu peux pas forcer, tu sais. Fait qu'après ça, c'est trouver le petit élément qui manque, qui va venir ajouter sans enlever cette chimie-là, là, cet équilibre-là qu'ils ont en ce moment. Mais c'est une belle gang. Tu regardes des images, puis t'as envie d'être dans l'équipe. T'as envie de passer du temps avec eux autres. T'as envie de prendre l'avion puis l'autobus avec eux autres.
3: Et dans les images de la reconstruction là, que tu as vues, puis évidemment sur lesquelles tu as narré la saison du Canadien de Montréal, y a-tu un moment en particulier dans la saison qui t'a vraiment impressionné?
19: Il y en a plusieurs. Il y a le trade deadline. Mm-hmm. Parce que les caméras sont là pendant tout ce qui arrive. Là. Un trade qui aboutit pas, puis le stress du décompte de 15 heures, je pense, là, si je me souviens bien.
3: Oui, exact.
19: Ça, c'est un accès privilégié que j'ai jamais vu avant. Là. Tu sais, ce genre d'accès-là à ces moments-là, tu vois pas ça dans beaucoup de séries documentaires. Il y a la fin de la saison, évidemment, là, tu sais, avec Gallagher, sa sortie qui surprend tout le monde. Tu sais, après, vous le vivez de l'intérieur, là, quand même, ces moments-là, là. Du moins les moments de presse, tu sais, mais en tant que public, que fan, c'est quand même surprenant de voir à quel point les autres joueurs étaient pas au courant. Là,
3: ouais, ah oui, mais quand c'est arrivé, c'est arrivé dans le vestiaire, puis je pense que c'était le lendemain de l'élimination, je me trompe pas, c'était à Brossard, puis il y a personne vraiment qui s'attendait à ça, et je pense incluant Gallagher lui-même qui pensait pas avoir cette réaction-là, puis évidemment, on a vu ce que ça a donné. Là, ouais,
19: ouais, puis tu sais, c'est tellement une saison extraordinaire dans l'histoire du Canadien, tu sais, il y a tellement eu de choses, tu sais, il y avait des attentes, mais pas tant d'attentes, puis là, finalement, Cole Caulfield qui score 51 buts, Nick Suzuki qui top le 100 points, Lane Hutson qui bat des records. Il y a comme tellement d'affaires qui se sont passées. Tu sais, Dobesh qui se relève puis qui devient le nouveau Halak et même plus. T'as Demidov qui est clos. Tu sais, il y a comme tellement de choses qui se sont passées cette saison-ci. J'ai l'impression qu'il y a trois saisons en une. Tu sais.
3: Ouais, puis on devrait changer le titre. C'est sûr que je disais à André Saint-Pierre l'autre fois, ça devrait être En route pour la 25e. Ça, c'est mon humble suggestion.
19: Oui, mais j'ai comme. Moi, j'espère que la série va continuer jusqu'à la Coupe qui va arriver prochainement, puis qu'après ça, ils n'auront pas le choix. Ils pourront plus appeler ça la reconstruction. mais j'ai l'impression qu'on a quand même un noyau super intéressant pour plusieurs années. Là.
3: Ouais.
19: Mais nous, on a le nez dedans, puis on est très critique, mais à travers la ligue, je pense qu'il y a des fans de plusieurs équipes qui nous envient d'avoir cette équipe-là.
4: Mais justement, on parle que tu as eu la chance de jouer un joueur de hockey, tu as eu la chance de faire la narration pour ce documentaire-là. On voit clairement que tu es un fan. T'es-tu, comment c'est venu l'amour du hockey? T'es-tu fan depuis toujours ou t'es fan depuis ces projets-là?
19: Ben moi, je suis né à Montréal, fait que j'étais un peu brainwashed.
4: T'avais pas le choix, OK.
19: J'avais pas le choix. Je viens pas d'une famille de sport du tout. Je viens pas d'une famille qui pratique le sport, ni qui regarde tant que ça le sport, mais on regardait les séries à la maison. Il y avait juste ma grand-mère maternelle qui regardait tous les matchs. Ça, je me souviens, à chaque fois qu'on allait chez eux, elle disparaissait, elle s'en allait dans le salon parce que le match commençait. Mais tu sais, c'est ça. Moi, je me souviens de la dernière Coupe Stanley, c'est les années de Patrick Roy. Il y avait cette effervescence-là. Puis disons que, adolescence, début de vingtaine, j'ai un peu perdu un peu intérêt, puis j'ai repris ça, disons, au milieu de ma vingtaine. J'ai recommencé à... Ben, en fait, j'ai été parti pendant plusieurs années en Europe. Mais il y a eu quand même des moments où, tu sais, je me souviens les belles années justement d'Alak, puis quand tu sais, j'écoutais les matchs en tournage de nuit en Europe, puis j'écoutais sur mon téléphone les matchs au 98.5. C'est la seule affaire que je pouvais pas nier, je pouvais pas le voir. Parce que je voulais pas manquer les matchs de série. Fait qu'entre les prises, je mettais mes écouteurs puis j'écoutais Danny Dubé puis Martin McGuire. Puis après ça, j'enlevais mes écouteurs. Puis là, j'espérais que l'accent québécois m'avait pas contaminé parce qu'il fallait jouer en français. Fait que tu sais, j'ai fait ça. Puis des fois même, quand je tournais pas, ben je me couchais tôt puis je me réveillais dans la nuit pour regarder le match. Puis je me recouchais le matin. Fait que j'ai continué à suivre pendant les séries beaucoup. Puis... après ça, j'ai eu des billets de saison. J'ai attendu 11 ans pour avoir des billets de saison. Fait que, tu sais, c'était quand même là, mais depuis que je suis revenu d'Europe et que je travaille presque uniquement ici, je regarde beaucoup de hockey. J'aime beaucoup ça. Après, je suis un fan comme tout le monde est fan, puis j'ai une opinion comme tout le monde a une opinion, mais tu sais, je suis pas un gars de stats, là, puis je. Tu sais, moi, je suis ben chum avec Jay Baruchel. Il connaît toutes les stats de toutes, là.
3: Oui.
19: Je suis pas comme ça, là. Je serais pas bon dans un quiz.
3: Ben, moi non plus, je te le confirme, mais malheureusement, je suis pris pour le faire chaque jour avec Frank ici.
19: C'est ça.
3: Ça, c'est un problème. Hey, Marc-André, c'est super intéressant. On va aller à la pause, puis t'as évoqué le nom de Xavier Laflamme, puis il y a beaucoup de gens qui nous écoutent qui sont des grands fans de cette série-là, Goon. Là, je pense que ça a marqué vraiment une génération. Puis Marc-André, on veut absolument te parler un petit peu de ça, à quel point c'est un rôle, je pense, probablement aussi qui t'a marqué un petit peu aussi. Alors... ne bouge pas. Et nous, on va à la pause. Et tout de suite après, on revient avec Marc-André Grondin.
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3: On est de retour au Tailgate avec notre invité Marc-André Grondin. Et Marc-André, avant de te parler de... Évidemment, il faut absolument te parler de Goon. Mais juste avant, Frank, ici, une question d'un auditeur pour toi.
4: En fait, c'est sur... directement notre YouTube, on veut savoir, Marc-André... Quel joueur aimerais-tu jouer dans une série ou un film à l'écran?
3: Très bonne question.
19: Ben là, je suis rendu vieux pas mal. Hein? Donc, ça serait tough.
3: Tu peux répondre Brad Marchand?
19: Ouais, mais... J'aimerais ça jouer un genre de... héros obscur, là. Tu sais, un genre de Jake Evans, là. Tu sais, comme Jake Evans, là, moi, je trouve que c'est justement ce qui tient toute l'équipe, puis que c'est pas le plus flamboyant, mais on dirait que on pourrait pas se passer de lui, tu sais. Puis c'est un joueur qui est prêt à se sacrifier aussi, mais qui a du talent aussi à l'attaque, là. C'est pas juste un gars qui est capable de tuer des pénalités, même s'il le fait excessivement bien. Mais, fait que c'est, ouais, j'irais un genre de... Tu sais, des grosses vedettes, premier choix ou deuxième choix repêchage, je l'ai fait plus jeune. Puis là, je me dis, ah, peut-être que je pourrais avoir quelque chose de plus mature, comme un joueur complet comme Jake Evans.
3: Et peut-être que c'est lui le deuxième centre, finalement. Là, on cherche, on part des rumeurs. C'est peut-être lui.
19: Moi, je pense que les deux premières semaines, on essaye tout le monde. On essaye tout le monde, puis gars, on se dit, on va bien tomber dessus le moment
3: donné. Oui, on pourrait essayer Xavier Laflamme si la réalité rejoignait la fiction. Marc-André, je pense que c'est un rôle, cette série-là, Gaune, évidemment. Est-ce que ça. J'ai l'impression que ça a un petit peu marqué ta carrière, parce que c'est ce genre de truc culte, un petit peu, que les gens se souviennent de répliques, les gens se souviennent de scènes particulières, un peu comme pratiquement comme Slapshot, peut-être pas autant évidemment, parce que Slapshot, c'est une autre affaire, mais ça t'a-tu marqué un petit peu cette rôle-là, cette série-là?
19: Ben oui, c'est sûr. Tu sais, quand Jay Baruchel en fait, je suis allé luncher avec, tu sais, on se connaissait quand même bien, puis il me dit, hey, j'ai écrit un film, puis j'ai un personnage, j'ai écrit pour toi, puis là, il me fait tout son speech, tout ça, puis il dit, lis-les, puis là, je le lis, puis là, je dis, écoute, j'ai vraiment envie de jouer ça, mais écoute, je patine les chevilles cassées, puis tout, puis il dit, ah, c'est pas grave, là, tu vas avoir un double, tu vas avoir de l'air super bon, puis là, j'ai fait, ouais, mais ça va être poche si, finalement, pendant tout le tournage, toutes les scènes de hockey, je suis assis, moi, backstage à attendre, là, tu sais, pendant que tout le monde a du fun, fait que, je me suis entraîné beaucoup, puis là, ça m'a fait comprendre beaucoup de choses sur le hockey, sur le sport, sur à quel point ça prend énormément de talent et dans diverses choses différentes pour réussir dans le hockey. Parce que c'est pas juste de la force physique, c'est pas juste du cardio, c'est pas juste de la vision de jeu, c'est pas juste. Tu sais, il y a tellement d'affaires que ça prend pour être bon. Puis j'ai mieux compris, même si on s'entend, c'est une comédie, pis c'est nono, pis c'est vulgaire, pis tout ça, mais j'ai mieux compris quand même c'était quoi un joueur de hockey de haut niveau après l'entraînement que j'ai fait, où j'ai appris à patiner, pis tout ça, pis là j'ai finalement réussi à faire toutes les scènes de hockey moi-même.
3: Ah ouais.
19: Il y avait un double aussi qui refaisait les scènes. Fait que tout ce qu'on voit à l'image, c'est un mélange entre mon double pis moi, mais c'était plus facile au montage. Fait évidemment, lui, il le faisait plus rapidement que moi. Là. Puis à travers ce film-là, j'ai rencontré plein de gens. Ils sont devenus des amis, puis écoute, le film a eu un succès qui nous a amené à en faire un autre, mais aussi qui m'a amené à genre croiser des joueurs de hockey qui me reconnaissaient du film, parce que pas mal toute la NHL a vu le film.
3: Ouais.
19: Fait que tu sais, c'était quand même spécial d'un petit gars que j'aimais vraiment jouer au hockey, qui savait pas patiner, que du jour au lendemain, ben je croise genre Marc-André Fleury, puis il est comme « Hey, ben oui, on est allé voir le film ensemble, puis tout ça, puis tout le monde a des histoires par rapport à Gaune, puis ils ont fait des cartes genre au Peachy ou Upper Deck, je sais pas trop, avec nos personnages, fait que j'ai comme ma carte de hockey, tu sais, c'est complètement nono, mais ça m'a quand même... ça m'a fait comprendre beaucoup de choses sur le hockey, puis j'ai été beaucoup moins aveuglément critique des joueurs de hockey. Je pense que je comprends mieux. Je comprends mieux aussi, tu sais, souvent t'as des joueurs qui sont de plus petits gabarits comme moi je peux l'être, là. Tu sais, je suis 5 pieds 10, j'ai pas des longues jambes, puis je patine, puis quand je patine à fond, ça paraît en esti que je patine à fond, là. Genre, les petites pattes se font aller, tac, tac, tac, tac, tac, tac, tac. Tandis que le grand gars de 6 pieds 4 à côté de moi, qui patine à la même vitesse ou même plus vite que moi, il a de l'air à être 6 fois plus lent dans son mouvement. Fait que souvent, moi, je me retrouve dans les games de hockey, ils sont comme, il patine pas, puis je suis comme, il patine. Juste que nous autres, on est habitués d'être petits. Les autres sont grands, ils ont des longues jambes. Il y a comme plein de petites affaires nounounes de même que je vois, puis ça m'a amené à rencontrer des gens du sport comme vous autres, comme Mathias Brunet qui m'a invité à la galerie de presse. Je me souviens, la seule fois que j'ai vu un match à la galerie de presse, puis là, il faisait un clavardage avec la presse à l'époque, tu sais, fait que je voyais un match d'en haut, puis là, je comprends encore d'autres affaires. Il y a comme... C'est un sport qui me fascine parce que c'est un sport qui... Je trouve que les joueurs de hockey, c'est les athlètes les plus complets. C'est comme si tu prends un joueur de baseball, tu le mets sur des patins, ça marche pas. Tu mets un joueur de tennis sur des patins, ça marche pas. Mais tu mets un joueur de hockey, genre au soccer, au tennis, au baseball, on dit qu'il se débrouille dans n'importe quel sport. C'est que ça prend tellement de choses différentes. Puis tout ça, mais je l'ai découvert à travers ce film-là. Qui m'a sorti aussi de mon genre de je bois deux gourous puis je fume un paquet par jour, je m'entraîne puis je bois des shakes puis je suis au gym 3-4 fois par semaine, ça adlasse 2-3 fois par semaine puis je fais des ça a comme changé bien les affaires, tu sais, évidemment j'ai plus le temps de faire ça ça m'a fait découvrir plein de choses puis c'était la première fois aussi que je faisais un travail physique en préparation d'un tournage. Fait que non, moi, c'est un projet qui m'a tout le temps fait triper, puis il me rappellerait demain matin en me disant on en refait un autre, puis j'embarquerais aveuglément.
3: Ah, bon, ben, avis, on lance l'appel immédiatement. Si jamais il y a un autre goon qui se prépare, mais Marc-André Grondin va être prêt.
19: Et donc, c'est facile à négocier.
3: Et donc, t'avais pas vraiment. Donc, on comprend que t'as comme appris à patiner avec ce film-là, mais t'avais quel âge à ce moment-là?
19: J'avais 27 ans, genre, peut-être, 26, 27 ans, peut-être.
3: OK, ben c'est quand même relativement tard pour apprendre à patiner, là, dans le...
19: Ah oui, c'est rough, là,
3: ouais.
19: Apprendre à patiner. Puis quand j'ai appris à patiner, moi, les premières fois, en fait, j'avais appelé Stéphane Quintal, que j'avais rencontré par hasard, puis j'ai appelé Stéphane parce que je savais qu'il y avait un gym, puis là, j'étais comme, « Hey, faut que je joue un joueur de hockey. » T'as-tu des gens me conseiller pour m'entraîner puis tout ça? Puis il dit, on va t'arranger ça. Puis là, il m'a mis avec François Landreville, qui était un coach de pro skating. Puis lui, il faisait comme le genre de pré-camp d'entraînement, là. Fait qu'il prenait des joueurs de la Ligue américaine qui s'en allaient au camp d'entraînement puis ils remettaient un peu en shape avant qu'ils partent. Puis je suis arrivé là-bas, j'avais même pas d'équipement. Tu sais, j'avais des pantalons de Cotahuaté puis des vieux patins puis... J'avais, je pense, un casque, puis j'avais rien, là. Puis là, je m'entraînais de mon bord pendant que ces gars-là s'entraînaient de l'autre bord, puis ils s'en foutaient royalement de moi, là. Il y a toutes leurs pants, genre des Hurricanes, puis de la Floride, puis tout ça. C'était tout du monde drafté. Sauf un qui était super smart, lui, le jour 1, il est venu se présenter, puis tout, puis lui, il était pas drafté. Puis là, après ça, ben, à un moment donné, j'ai eu de l'équipement, CCM m'ont envoyé de l'équipement, tu sais. Fait que là, tout d'un coup, il était comment ça, t'as plein d'équipement de même? Fait que là, je leur ai dit que je faisais un film. Fait que là, ils sont même jasés à cause de ça. Puis le gars qui était pas drafté, lui, il s'entraînait deux fois plus fort que tout le monde. Puis il était vraiment smart. Puis à chaque fois qu'à la fin, on faisait des petits matchs, il me faisait tout le temps une petite passe pas trop tough là, à réceptionner. Puis ça, c'était Antoine Roussel.
3: Ah ouais?
19: Il a fini par jouer dans la Ligue nationale. Puis je pense que c'est le seul du groupe qui a fini par jouer dans la Ligue nationale.
3: Oh wow, ouais.
19: Ouais, puis fait qu'Antoine m'a vu donner quasiment mes premiers coups de patin.
3: Wow, OK. Bon, ben la prochaine fois que je vais croiser le bon Antoine, je vais lui parler de toi.
19: Ben oui, puis écoute, moi quand j'ai connu Antoine, vous l'avez rencontré, là, il est super fin comme gars, là. Puis quand tu l'as jamais vu jouer au hockey, tu l'as juste vu se pratiquer. Moi, la face que j'ai faite quand j'ai vu son premier match, puis il a droppé les gants, là.
3: Ouais.
19: J'ai fait, hein? Il se bat ce gars-là? Je ne pouvais pas imaginer ça. Mais j'étais super content qu'il se fasse une place. Puis clairement, la place qui s'est faite passait par ça aussi. Là.
3: Ouais, ouais.
19: Mais tu sais, j'ai eu la chance de m'entraîner puis de jouer au hockey avec plein de monde là, qui était très talentueux. Puis tu sais, Steve Bégin, j'ai patiné beaucoup avec lui aussi hors saison. Là, puis Steve, il avait de la misère à se trouver un contrat à la fin de sa carrière. Puis je le voyais s'entraîner puis je le trouvais tellement bon. Il était tellement bon. Puis je me disais, il est même pas assez bon pour se trouver un contrat facilement. c'est fou, là, tu sais, ça changeait ma perception de bien des affaires, tu sais.
3: Mmh. C'est tout un hasard, ça, parce qu'on va avoir Steve Bégin dans 15 minutes avec nous, puis dans, dans 48 heures, on va avoir Stéphane Quintal. Fait qu'on va pouvoir...
19: Ben, voyons. Fait que... Écoute, vous allez pouvoir vérifier mes histoires.
3: On va pouvoir leur parler
19: Steve,
3: de tout.
19: Steve va pouvoir vous dire à quel point je n'étais pas très bon.
3: Ben, écoute, l'important, c'est que tu avais de l'air bon à l'écran. Il y a quelqu'un qui nous écrit ici, qui dit... Il y a quelqu'un qui nous écrit pour nous dire... Marc-André est un peu le Rob Lowe de Youngblood. Il semblait que Rob Lowe ne savait pas patiner au moment de faire Youngblood
19: Mais la différence, c'est que justement, nous autres, on se disait, on veut pas que ce soit comme dans Youngblood, où on voyait la face de Rob Lowe, puis après ça, les patins, puis la face, puis les patins, mais on voyait jamais le tout. Fait que, tu sais, quand je fais un spinorama, je le fais pour de vrai. Là.
3: Ah, c'est okay. Juste que
19: dans la coupe, il y a un moment où, dans le montage, on voit mon double. Fait que l'attaque est plus rapide, mais après ça, c'est moi qui le fais pour vrai, puis ça coupe avec lui. Tu sais, il y a comme... Fait que c'est un mélange des deux, mais tu sais, je faisais tout, mais juste un petit peu plus lentement qu'un gars qui fait ça depuis que 3 ans. Là,
3: bon, ben écoute, on espère que tous les gens de Goon écoutent présentement l'émission, parce que clairement, Marc-André Grondin veut reprendre son rôle de Xavier Laflamme. Je pense qu'il y a beaucoup de gens qui nous écoutent qui aimeraient ça aussi. Alors voilà.
4: Sinon, est-ce que tu veux qu'on pose une question à Steve Bégin pour toi tantôt?
19: Il se souvient-tu à quel point j'étais... En fait, je me demande s'il a raconté aux gens que c'était vraiment du cinéma. Parce que, tu sais, dans son souvenir, lui, j'étais pas très bon. Fait qu'une année, il a vu le film, il a fait comme, mon Dieu, il est pas si bon que ça. Il y a même du monde qui pensait que j'avais joué, genre junior majeur ou un truc comme ça, là. Du monde de hockey, là, après avoir vu le film, qui... Puis là, j'étais comme non. Puis là, je refusais des invitations à des matchs parce que j'étais comme, je vais pas briser, là, ces matchs qui sont faits de moi.
3: C'est pas briser le mythe.
19: Exactement. Ouais. Mais non, mais Steve était super smart en plus, puis il s'entraînait fort, puis c'est ça, c'est voir à quel point faut vraiment que tu te donnes, puis surtout quand t'es rendu plus vers la fin de ta carrière, là, tu te donnes là, pour garder ta place, puis c'est impressionnant, vraiment la charge de travail, là.
3: Ouais, ben écoute, si jamais il y a un autre goon, on va être nombreux, très très nombreux à regarder ça. Puis en attendant, ben on peut regarder sur nos écrans ces jours-ci la nouvelle saison de la reconstruction dans laquelle tu fais la narration et tu fais très bien aussi, il faut bien le dire.
19: Alors merci.
3: Ben Marc-André Grondin, merci d'avoir été à l'émission aujourd'hui. Ça a été vraiment une belle discussion avec toi.
19: Ben merci à vous autres.
3: Un plaisir. Et quand tu veux repasser, tu nous le dis là.
19: Génial.
3: Merci. Bonne fin de journée. Bye bye. Marc-André Grondin qui était avec nous et qui nous a appris plein de choses. Entre autres, qui a appris à patiner sur le tard. Alors, tu vois,
4: avec
3: c'est
4: des... Antoine Roussel.
3: Oui. Et Steve Bégin et Stéphane Quintal. C'est quand même pas pire comme.
4: Même pas pire comme entraîneur.
3: C'est ça. C'est des bonnes personnes à aller voir pour apprendre à patiner. Ben, nous, on fait une petite pause et on vient tout de suite après. Sport.
4: Flash. À 34 ans, Kevin Hayes quitte la LNH après 12 saisons pour rejoindre Lac Bars de Kazan dans la KHL. Il a passé les deux dernières saisons avec les Penguins de Pittsburgh, mais il n'a joué que 28 matchs l'an dernier, récoltant 4 buts et 8 points au passage. Les Capitals de Washington offrent un essai professionnel au gardien Carl Pedersen. Pedersen a passé les trois dernières saisons dans la Ligue américaine. L'ancien joueur du CF Montréal, Nathan Saliba, rejoint une nouvelle équipe. Le Villarreal a fait l'acquisition du milieu de terrain québécois. Brandon Williams signe un contrat d'une saison d'une valeur de 2,6 millions avec les Warriors de Golden State. Il a affiché une moyenne de 13 points par match la saison dernière en 66 parties avec les Mavericks de Dallas. Et une petite pensée pour Dolly Parton et toute sa famille aujourd'hui. On pense à vous autres.

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1: Eh bien, notre invité aujourd'hui, vous l'avez aimé beaucoup quand il a joué pour le Canadien de Montréal. Vous l'avez peut-être moins aimé quand il a joué brièvement pour les Bruins de Boston, mais ça, c'est pas grave. On va retenir les années avec le Canadien de Montréal. Il se nomme Steve Bégin. Salut, Steve.
8: Salut, ça va bien?
1: Oui, ça va bien, toi?
8: Ça va très bien, merci.
1: Oui, te souviens-tu d'un certain Marc-André Grondin?
8: Bien, certainement.
1: Il nous parlait de toi il y a quelques minutes à peine.
8: Oui, j'espère que c'était positif.
1: Oui, mais semble-t-il que tu l'as aidé là, quand il a tenté de devenir un joueur de hockey au cinéma pour Goon. Là.
8: Oh, oui, peut-être un petit peu, mais regarde, je pense que j'ai peut-être failli à ma tâche.
9: Mais justement, c'était la question que Marc-André avait pour toi. Quand tu as vu Goon la première fois, est-ce que tu t'es dit « il est pas si bon que ça, lui, d'habitude
8: » Non, je voulais pas me... Écoute, je voulais rester dans le positif. J'ai juste dit, encore du travail à faire.
9: C'est ça. Très constructif, ça.
1: Ouais, ouais.
8: Ben oui. Toujours de la place à amélioration, ça, c'est certain.
1: Ouais, exactement. Ben, au moins, ça paraissait pas trop. Moi, je trouvais qu'à l'écran, Goon, ça avait de l'air crédible. En tant qu'ancien joueur, trouvais-tu que c'était crédible, Steve?
8: Les producteurs sont bons, hein?
1: Ouais, c'est ça. Ben, c'est la magie du cinéma.
8: Exactement. Non, il a bien fait ça. Puis écoute, il était quand même assidu à la tâche. Là. Il travaillait fort, puis il voulait. On patinait souvent là, avec le même entraîneur. Puis c'était cool de le voir. C'était le fun.
1: Ouais, et ça a été bon. Un film, je pense, qui nous a pas mal marqué.
8: Oui, tout à fait.
1: Ouais. Et Steve, il y a des gens qui me demandent. On veut savoir qu'est-il devenu. On va te poser la question. Steve Bégin, ces jours-ci, que fait-il de ses grandes journées?
8: Écoute, je suis quand même assez occupé là. C'est un petit peu plus tranquille ce côté-là. Je donne beaucoup de conférences, je fais beaucoup de choses promotionnelles avec les Canadiens, les anciens Canadiens, et je suis sur quelques projets, dont un, c'est il s'appelle l'Athletics. C'est pour, dans le fond, on a créé un écosystème entre les athlètes et les organisations, les entraîneurs. Dans le fond, c'est surtout sur le côté mental, l'aspect de ce côté-là là, qu'on vient souligner. Les jeunes athlètes viennent faire un test psychométrique pour apprendre à se connaître, pour que les parents apprennent à connaître leur athlète également et les entraîneurs. Fait qu'on vient de créer

0: un écosystème. Tu sais, on veut surtout aider le avoir une meilleure rétention des joueurs. Parce que, tu sais, au hockey, on va prendre le hockey parce que c'est la statistique que je connais. Là, il y a seulement 0,025% des jeunes là, qui vont atteindre la Ligue nationale. C'est pas beaucoup, là. Puis, il faut que tu aies quelque chose de faut que tu sois fort mentalement. Puis, tu sais, souvent, là, dans le sport, tout sport confondu, là, on a toutes les statistiques. On va tout faire pour améliorer physiquement les joueurs pour qu'ils performent, qu'ils soient à leur meilleur. Mais la statistique entre les deux oreilles, c'est celle-là qu'on n'a pas. Puis c'est ce qu'on vient de créer ici. Fait que nous, on veut surtout aider, tu sais, le décrochage sportif. Dans les dernières années, au hockey, il y a tellement eu moins de il y a beaucoup de décrochage, là, tu sais, les jeunes, il y a moins ça parce que peut-être qu'ils ont eu des mauvaises expériences. Tu sais, on fait la gestion de la pression, le leadership, la confiance en soi, la santé mentale. C'est ce qu'on vient toucher, ce qu'on vient aider. Puis, je pense présentement, là, on commence à faire un boom. Puis, dans pas long, on devrait être partout, là.
1: Ouais, et cet aspect-là est tellement important, hein, Steve. On en
0: Oh, c'est
1: parle.
0: malade.
1: Ouais, on en parle plus récemment, mais quand toi t'as commencé, j'imagine, là, t'es arrivé dans la Ligue nationale de hockey à la fin des années 90, là, on parlait jamais de ça, de santé mentale, là.
0: Zéro open bar, puis souvent ce qui est plate, c'est qu'on balayait souvent du revers de la main ces athlètes-là parce qu'on les voulait pas dans notre équipe. Mais souvent, c'est juste la façon que tu communiques avec eux, c'est la façon que tu leur approches, tu leur apportes les choses, tu leur présentes les choses des fois qui vont peut-être faire la différence. Puis nous, c'est surtout là-dessus qu'on est taxé. Puis on veut, oui, créer de meilleurs athlètes, mais on veut surtout créer de meilleurs humains. On veut aller chercher l'humain derrière l'athlète. Puis c'est souvent à cause de cette partie-là, de la personnalité des athlètes qui vont percer. Souvent, on va tasser de tu sais, on va tasser les jeunes qu'on comprend pas, mais dans le fond, aussitôt que tu le comprends, puis eux autres qui apprennent à se comprendre, là, mais écoute, le tour est joué, là, tu vas tellement faire de meilleurs athlètes et de meilleures personnes également, des meilleurs humains, puis qu'on va les préparer aussi pour leur après-carrière. Là, je parle de l'après-carrière, c'est junior majeur, c'est Jet 3, c'est universitaire, là, parce que comme j'ai dit, il y a seulement 0,025% des jeunes qui atteignent la Ligue nationale.
1: Exactement. Puis c'est intéressant que tu parles de force mentale parce que le gars qui est présentement derrière le banc du Canadien de Montréal, c'est pas mal ça. Hein? C'est un gars que Martin Saint-Louis qu'on disait trop petit, trop ci, trop ça.
0: Ah.
1: Et c'est drôle parce que Steve, je regardais un petit peu mes notes avant qu'on se parle, puis quand Martin a finalement eu une petite chance, une petite porte qui s'est ouverte dans la Ligue nationale de hockey, c'était avec Calgary. Toi, tu étais là avec les Flames à ce moment-là.
0: Tout à fait.
1: Ouais, qu'est-ce que tu peux nous parler du Martin Saint-Louis que tu as connu là, à la fin des années 90 à Calgary?
0: Bon, on a joué une saison complète dans les mineurs ensemble. Par la suite, on a joué quelques parties ensemble dans la Ligue nationale. Mais je suis pas surpris qu'il est devenu un entraîneur, by the way, là. C'est déjà lorsqu'il était un joueur, il était déjà au tableau, puis tu sais, il était rassembleur, il parlait aux gars, puis il expliquait comment faire les choses, ce qu'on devait faire. Puis tu sais, il avait déjà la graine d'entraîneur dans lui, et il a toujours été un leader hors pair. Mais présentement, justement, ma plateforme, l'écosystème qu'on a créé, Athletics, ça, c'est tout à fait ce qu'on regarde. Martin Saint-Louis, c'est ça. Martin Saint-Louis, il est près des joueurs. La communication avec les joueurs est incroyable. C'est phénoménal ce qu'il fait. Puis ce qu'il leur fait, tu sais, le sentiment d'appartenance, de la façon qu'il les approche, de la façon qu'il les utilise, dans la façon qu'il leur fait confiance, qu'il leur fait comprendre les choses. C'est spectaculaire, puis c'est comme ça qu'un jeune doit évoluer. Puis ça avait été n'importe quel autre entraîneur qui aurait été à Montréal présentement, je peux te garantir que les Demidov de ce monde, les Slavkovski de ce monde ne seraient pas ce qu'ils sont rendus aujourd'hui. Même affaire avec Caulfield, parce que sûrement qu'ils auraient été tassés, ils n'auraient jamais eu les chances qu'ils ont eues avec Martin Saint-Louis. Puis c'est pour ça que le Canadien, présentement, a une équipe incroyable, tellement le fun à voir, qui s'améliore année après année. Puis, en même temps, ils ont créé tellement une chimie, tellement une famille, que les contrats qui ont été accordés à ces joueurs vedettes-là, c'est spectaculaire, là. ce qu'ils ont pu faire avec ces joueurs-là, les montants qu'on signait, si on voit tout ce qui signe présentement. Puis ça, c'est pour des années et des années qu'on a ces joueurs-là. Là, c'est fantastique, puis c'est le fun. Puis on a de plus en plus le fun, puis je pense que vous pouvez être les meilleurs, les premiers à répondre, là, de plus en plus le fun qu'on a à parler du Canadien dans les dernières années. Là.
1: Ouais, ben ça fait longtemps que le futur n'a pas été aussi brillant, Steve. Puis c'est intéressant ce que tu dis, parce que, tu sais, Martin Saint-Louis, lui-même, le joueur, jamais repêché. Tu sais, puis il s'est fait dire non souvent. Et est-ce que tu nous dis un petit peu, c'est que probablement à cause de son parcours à lui, de souvent devoir se retrousser les manches, ben maintenant, dans la position où il est, donc il peut peut-être un petit peu mieux comprendre la réalité des joueurs. C'est un petit peu ça que tu nous expliques.
0: En plein ça, il sait, lui, la deuxième, la troisième, puis la quatrième chance, c'est quoi. Puis c'est ce qu'il fait avec ses joueurs, puis c'est la réponse. Jusqu'à présent, là, la réponse est 100% positive avec le Canadien. Puis combien de fois que des médias, des personnes, sans nommer de nom ou quoi, là, qui ont bâché sur Martin Saint-Louis parce que il a tellement fait confiance, on va dire, à Slavkovski, il a tellement fait confiance à tel joueur, c'est pourquoi lui, c'est lui le capitaine, pourquoi, donnez-leur la chance. Puis après ça, écoute, j'avais appris à connaître Martin Saint-Louis en jouant avec lui. Il se présente devant la caméra. Écoute, je vous l'avais dit, c'est la patience. Moi, je le savais. Je le savais. Mais c'est parce qu'il sait, il a passé par là. Il connaît ça, le développement des joueurs. Il connaît être un joueur, c'est quoi? Tandis que nous, à l'extérieur, ben nous, ceux qui ont jamais, mettons, fait de sport de haut niveau, qui ont jamais eu à faire face à des embûches ou des moments plus sombres ou plus down dans une carrière, c'est quoi être patient, être persévérant puis ne pas lâcher? Lui, il a tout ça, il a tout vécu ça. Puis une histoire drôle à Calgary, c'est que Martin Saint-Louis, là, tu sais, c'est un joueur qui était incroyable offensivement, là, mais défensivement également. Là, lui, était bon des deux. Tu sais, c'est un joueur complet. Mais à Calgary, il essayait de faire de lui un joueur de quatrième trio qui allait jouer contre les gros trios. Fait que là, dans la façon qu'il faisait travailler après les pratiques, moi, j'en revenais pas parce que tu sais, des mineurs, ce qu'il avait fait, puis il voulait faire la même affaire, là, offensivement, dans la Ligue nationale, mais Calgary, il y avait un autre plan pour lui. Puis, lorsqu'il a signé son premier contrat one-way, si je me trompe pas, je pense que c'était 400 000, 500 000 avec Calgary, Craig Button, il était arrivé dans l'organisation et le nouveau directeur général que j'adore, que j'apprécie, puis j'ai le plus haut respect pour cet individu-là, là, est tellement une bonne personne également, là. Il a racheté Martin Saint-Louis, puis il l'a laissé aller. Puis c'est là qu'on connaît la suite. Il a signé à Tampa Bay et il est devenu le joueur qui allait devenir dans la Ligue nationale. Là.
1: Tu veux dire qu'il a fait ça en sachant qu'à Calgary, il n'allait pas avoir l'occasion de s'épanouir?
0: Je pense que oui. Il n'était pas dans ses... Écoute, il faisait pas partie de son jeu, de ses cartes. Je pourrais pas te dire c'était quoi la vision dans ce temps-là. Mais faut pas oublier également que dans les fin 90, début 2000 et jusqu'à peut-être, je sais pas, 2010, 2000, les petits joueurs, les joueurs de petit gabarit, n'avaient pas la cote dans la Ligue nationale. On disait toujours... les bœufs de l'Ouest, c'était ça. C'était des tough, des gars. Puis dans ces années-là, il y avait encore des gars qui savaient tout juste patiner, mais qui étaient tough au point, qui emportaient une présence sur la patinoire puis qui faisaient craindre l'adversaire. Là. Fait que, tu sais, c'était surtout... C'était ça qu'on regardait, tu sais, une catégorie de base qui devait cocher les dépisteurs, les ceux qui allaient recruter, mais c'était ça. Il est-tu tough? Il est-tu gros? Il est-tu grand? Martin était tout petit, mais c'était quand même un gars qui avait pas peur de personne, qui avait du chien puis qui fonçait tête première dans le défi devant lui, là. Puis c'est pour ça qu'il a eu la carrière qu'il a eu puis qui est devenu le coach qu'il est devenu parce que il coach exactement comme qu'il jouait.
1: Et donc, toi, quand tu jouais avec, tu voyais déjà à ce moment-là, Steve, des qualités de futur coach en Martin Saint-Louis?
0: Bien, tout le monde, tous les joueurs qui ont joué avec pouvaient le voir, comment ce qu'il était. C'était un leader, c'était un gars qui prêchait par l'exemple, oui, mais qui avait pas peur de parler, de dire ce qu'il pensait. Et il était rapprocheur également. Là, t'sais, on voulait gagner, il y avait toujours les bons mots. Et... il nous montrait toujours, il allait toujours faire du tableau, puis avec, admettons, son avantage numérique, le power play, je n'étais pas invité dans ces meetings-là, mais on le voyait quand même. mais c'est ça, tu sais, c'est tout par-dessus le joueur, par-dessus l'entraîneur, c'est une personne incroyable, puis qui comprend les gens, puis qui donne la chance à tout le monde, puis c'est ça la beauté, c'est que les joueurs le respectent pour ça, les joueurs l'adorent, et les joueurs vont répondre à l'appel à tous les fois que Martin va demander, ou peu importe les entraîneurs de l'organisation qui vont ils vont répondre à l'appel parce que c'est tellement un gars qui, ben, l'organisation, comme j'ai dit, tout le coaching staff sont tellement rassembleurs, sont tellement prêts de ces joueurs-là, de leur bébé, de leur écoute, tu sais, en peu importe la business, là, si ta business fonctionne, là, pour que ta business fonctionne, il faut que tes travailleurs soient heureux. Il faut que tes travailleurs se sentent inclus dans la business. Parce que c'est pas un boss là, qui a 20 employés là, devant lui. Là. Si le boss, un mange M,
1: ouais.
0: Les employés ne veulent pas travailler pour lui. Ils ne veulent pas se donner puis ils ne veulent pas se maximiser pour l'entreprise. Mais à Montréal, ils veulent se maximiser. Ils veulent tout donner pour l'organisation, pour les entraîneurs, parce qu'ils se sentent inclus dans la famille, ils se sentent aimés, puis ils sentent qu'ils ont un apport important pour l'organisation. Puis c'est ce qu'ils ont réussi à faire croire, à rentrer dans la tête des joueurs. Puis c'est ce qu'ils ont fait avec les exemples que je t'ai donnés tantôt, des chances par-dessus chances par-dessus chances. Ils savaient ce qu'ils faisaient, puis ça fonctionne jusqu'à présent. Puis on n'aurait pas pu avoir un meilleur entraîneur, je le répète encore, là, qui aurait fait une meilleure job que ça ou une job comme Martin a fait. C'était la seule personne qui pouvait emmener cette équipe-là ou ce qu'il a emmené jusqu'à présent et développer ses jeunes joueurs comme qu'il l'a fait jusqu'à présent.
1: Bon, alors, Steve, tu as côtoyé ce joueur-là qui a été un très grand joueur. Il y en a un autre aussi que tu as côtoyé avec le Canadien de Montréal cette fois-là. Un gardien de but qui est arrivé, tu étais là quand il est arrivé. Puis là, il s'en va au Temple de la Renommée dans pas trop longtemps. Il s'appelle Carey Price, le bien connu. Alors, on va te parler de lui un petit peu au retour de la pause. Tu dois avoir quelques souvenirs, certainement, Steve.
0: Certainement.
1: OK, parfait. Alors, on fait une petite pause et on revient tout de suite après avec Steve Bégin.
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1: On est de retour avec Steve Bégin. Et Steve, avant de te parler de Carey Price, il y a des auditeurs qui... apparemment que tu as une ressemblance avec un personnage de Star Wars. Ça fait ça?
0: Ouais. Je pense qu'il y a plus son nom, là. Bot.
13: Le Bot. Le Bot.
0: Ouais.
13: On a des auditeurs qui me supplient de t'en parler. Est-ce que tu sais? Moi, j'ai aucune idée d'où ça sort. Est-ce que ça dit quelque chose?
0: C'est avec Martin Lemay.
1: Parce que là... mais ça, c'est du vieux Star Wars des années 70, là, c'est ça?
0: Je pense que oui. Je suis pas un fan de Star Wars, là, mais oui, on a...
1: Bon, ben,
0: c'est un joke qui roulait l'an passé avec Martin Lemay.
1: Ben, le message est passé. Alors, il y avait un auditeur qui voulait être rassuré. Alors, voilà, c'est fait.
0: C'est fait.
1: OK. Hey, Steve, Carey Price. Carey Price qui, évidemment, va être admis au temple de la renommée. Tu l'as bien connu, évidemment. On se demandait, parce que là, quand lui est arrivé, il y avait beaucoup d'attentes, évidemment. Mais toi, quand tu l'as côtoyé, est-ce que tu pouvais deviner qu'il allait devenir le gardien qu'il a été?
0: On pouvait deviner qu'il allait connaître une belle carrière dans la Ligue nationale avec ses attitudes. C'est un gars qui était... Ben, tu sais, puis même que c'est quelque chose, une qualité qui lui a été reprochée longtemps, avec tellement calme dans le but... les gens comprennent pas que tu as besoin d'avoir un gardien de but qui est calme devant son filet, qui est rassurant. Puis souvent, lorsqu'il s'emmenait dans le filet, même dans ses débuts, bien, on ressentait cette rassurance-là. Puis ça calme les avants, les défenseurs, parce que tu sais que peu importe ce que tu fais, parce qu'à un moment donné, tu sais, le hockey, c'est une game d'erreurs. Tu vas avoir des erreurs à pelleter dans une partie. Tu essaies quand même de minimiser ces erreurs-là durant la partie, mais lorsque tu en fais une dans ta zone, une grosse erreur, mais que tu veux que ton gardien soit là pour toi et qu'il te sauve la mise. Mais écoute, quand il était dans le filet, puis c'est ça, même dans un jeune âge, dans ses débuts, j'ai joué un an et demi avec, si je me trompe pas, dans ses débuts, puis c'était fascinant comment est-ce qu'il était zéro stressé, qu'il approchait... Tu sais, chaque lancer... Chaque échappée, confrontation qu'il avait, c'était la même affaire pour lui. Il était dans son net, puis c'était comme si j'allais faire mon épicerie le dimanche, là, tranquille. Puis il n'y avait pas de problème. Lui, il était né pour ça. Puis c'est ça. T'sais, dans le fond, c'est ça. Un athlète professionnel vit pour ces moments-là. Puis lui, c'est comme ça qu'il vivait, calme. Puis tu as besoin de ça. Tandis que si tu as un gardien de but qui est stressé, puis qui ne sait pas où il s'en va, puis qui est. Il est partout, puis là, tu le vois dans ses buts, il a toujours les mêmes tics, puis il est comme s'il n'était pas à sa place. Ça stresse les défenseurs et ça stresse les avants également. Lui, il avait cette facilité de calmer l'atmosphère, peu importe ce qui était. Là.
1: Es-tu surpris que, malgré toutes ses qualités, évidemment, c'est un sport d'équipe, mais que malheureusement, il n'a pas réussi à obtenir cette fameuse bague là, qu'il convoitait depuis tellement longtemps?
0: Oui, mais tu l'as dit, hein, c'est une équipe, là, c'est bien beau que tu aies le meilleur gardien de but dans la Ligue nationale, puis il était souvent voté par les joueurs comme étant le meilleur gardien de but dans la Ligue nationale. Il faut quand même plusieurs morceaux de casse-tête pour gagner. Là. Tu peux pas aller avec des fusées à l'eau, puis lui, c'était ton arme, mais après ça, il te faut des gars justement dans des moments importants qui vont... marquer des gros buts. Il faut des défenseurs qui vont justement essayer de couper minimiser le plus possible les erreurs dans la zone défensive. Parce que souvent, Carey faisait face à des chances grade A là, qu'on parle là, et de marquer. Tu sais, souvent, ça l'arrivait, mais lui, il était là, puis il sauvait la mise. Puis, tu sais, tu regardes, ses statistiques sont incroyables, ces statistiques-là, pour l'équipe qui était présente devant lui, là. Oui, c'est triste que... Ben, c'est triste. C'est peu, tous les joueurs qui ont passé dans la Ligue nationale, c'est triste de pas gagner une Coupe Stanley, parce que c'est ça le but. Tu veux gagner comme équipe le gros trophée. Mais... lui, il avait tout pour amener son équipe là. C'est juste qu'à un moment donné, il faut que tu aies un balancier dans tout ça. Il faut que tu aies des joueurs en avant qui puissent compléter le travail, là.
1: Ouais. Et ça te surprend pas donc de le voir arriver par la grande porte au temple de la renommée dans quelques semaines?
0: Pas pantoute. Il le mérite. C'est très bien mérité. Pour tout ce qu'il a apporté à l'équipe, puis c'est une des raisons pour lesquelles le Canadien s'est tenu de cette façon-là pendant les années qu'il était là, parce que il sauvait la mise régulièrement, plus souvent qu'à son tour, puis souvent ça a été minimisé, ça, parce que les gens disaient justement, ben oui, mais il nous emporte pas, on gagne pas de Coupe Stanley, mais tu sais, faut quand même, comme j'ai dit tantôt, ça prend une armée, ça prend une équipe devant toi pour gagner. Lui, ce morceau-là, on l'avait, mais je pense que les années qui étaient là, il manquait quand même d'autres gros morceaux pour compléter l'équipe finale qui aurait pu remporter une Coupe Stanley. Puis, on le voit dans les deux dernières années avec le Canadien, l'an passé, pour l'année qui vient de passer, l'autre année d'avant, qui ont fait des séries par la porte d'en arrière, dernière game de la saison. On a vu qu'est-ce que ça prenait dans les séries pour gagner là, avec Washington qui nous ont passé au travers là, comme si on était des Pee-wee, là. Ils étaient tellement plus forts physiquement que nous. Cette année, on l'a vu avec la Caroline, qu'est-ce qu'on avait besoin de plus pour aller gagner un championnat. Oui, on a la base, oui, on a des vedettes qui entraînent toutes les... tu sais, des bons leaders qui entraînent le reste de l'équipe avec eux, mais il faut quand même de la viande dans ton équipe, il faut quand même du cœur, des gars qui vont déranger puis qui n'ont pas peur à faire face à la musique, là.
1: Donc, ça prend plus de Steve Bégin, finalement, là.
0: Écoute, les Steve Bégin se sont quand même modernisés dans les dernières années parce que... Non, mais c'est vrai, le hockey a complètement changé. Tu sais, justement, on va revenir avec Martin Saint-Louis dans ces années-là, lorsque j'ai joué. Tu as des joueurs de rôle que... OK, toi, tu es un grinder, tu frappes, tu déranges, mais tu marques un but, deux buts, cinq buts par année, on s'en fout. Que t'aies la rondelle. Puis moi, à Calgary, on me disait, écoute, t'es comme un cheval de course, là. Tu fais des œillères, ta rondelle, c'est pas plus qu'une seconde, tu la mets dans le fond, tu vas frapper. Tu sais, c'est comme ça qu'on m'a programmé. Quand je suis arrivé à Montréal, j'ai été chanceux d'avoir Claude Julien qui m'a dit, là, Steve, essaie de faire des jeux, tu peux contrôler un petit peu la rondelle, place-les comme il faut, mais toi, ton point fort, c'est que tu déranges, c'est que tu frappes, puis t'es relentless, tu sais, tu ne lâches jamais. Fait que moi, c'est continuer à faire ça. Mais non, tu peux garder la rondelle. J'étais tellement content parce que, tu sais, au moins, je pouvais quand même, j'avais pas juste une sphère, là, t'as ta rondelle, ta dôme dans le fond, puis tu vas la chercher. Mais à cette heure, les joueurs, puis on va dire merci au téléphone cellulaire que tu peux voir l'action à la fraction de seconde près, là, ou en direct, là, de McDavid à Edmonton qui fait une montée spectaculaire. Là, le jeune, il voit ça, s'en va dans son garage, il va se pratiquer. Les skills des joueurs sont complètement différents de ce qu'ils étaient, peut-être 20 ans passés, là. C'est fou. Tu sais, avant, tu avais peut-être un joueur incroyable par équipe avec la rondelle, puis deux bons. Puis le reste est bon, tu sais, bon, moyen, à pas bon, là. Puis tu sais, je reste poli en disant pas bon, là. Mais là, à cette heure, t'en as plus de pas bon, là. Peu importe, nomme le joueur, il est capable de contrôler la rondelle. Il est aussi bon que ton moins bon avec la rondelle, côté skills. Il est aussi bon que celui qui était bon v'là 20 ans, là. Tu sais, je sais pas si tu me suis, là.
1: Ouais.
0: Mais côté skills, ils ont tous... Tous les joueurs ont du skills.
13: Les gardiens aujourd'hui peuvent manier la rondelle mieux que bien des joueurs de 20 ans aussi. Je pense que les gardiens sont vraiment...
0: Oui, il y en a qui sont meilleurs que je l'étais avec la rondelle. Mais tu sais, moi, j'ai c'est justement, tu sais, je reviens à... T'avais des, on avait des catégories, t'avais des... des role players qu'on disait, un joueur de rôle, que c'est ça que tu fais, mais fais ça. Tu marques des buts, je te marque pas d'aller frapper, marque des buts. Tu es un playmaker, tu es un joueur qui fait des jeux, mais fais des jeux. Je te demande pas de bien jouer défensivement. Tu sais, oui, je joue bien défensivement, mais fais ta game. Je veux que tu alimentes notre marqueur. Tu es avec lui, c'est ça ta job, tu dois faire ça. Tu es un gars qui se bat, mais les 5 minutes que je te donne, mais il y en a un qui dérange, je vais le chercher. Tu sais, c'était comme ça. La game a changé, puis c'est super parce que le spectacle est quand même 100 fois meilleur. Tu sais, on voit des belles choses, puis des joueurs comme les Hudson, que v'là 20 ans, peut-être qu'il n'aurait pas réussi à passer. Mais là, on voit l'effervescence de ce côté-là, puis c'est fantastique parce que ça donne une chance à tout le monde. Puis là, on fait pas juste penser au maudit physique des joueurs. Ah, il est 5 pieds 8, lui, il percera jamais dans la Ligue nationale. Il pèse 130 livres, jamais il va réussir à percer. Là, on voit ces joueurs-là qui vont percer. Pourquoi? Parce que là, le skills, tu sais, on a encore besoin de caractère, on a encore besoin de joueurs qui frappent, de joueurs de rôle, mais ces joueurs-là, il faut qu'ils apportent quelque chose quand même à la table.
1: Et hey Steve, en terminant, le Canadien de 2026-2027, es-tu bien loin du gros trophée?
0: Il reste encore des morceaux à ajouter pour se rendre jusque-là. On l'a vu l'an passé, puis on n'a pas tellement changé l'équipe là, de l'an passé. Oui, on va être meilleur, on va avoir appris de l'expérience, acquis de l'expérience avec les séries de l'an dernier, mais là, le travail du GM et de l'équipe commence à aller chercher les morceaux manquants pour justement, si on veut, avoir une chance de se rendre en finale et de gagner le gros trophée, là.
1: Il y a beaucoup de gens qui attendent après ça depuis très longtemps. Alors on va.
0: C'est normal.
1: Oui,
0: mais
1: c'est ça.
0: Je pense qu'on n'a jamais vu une équipe comme ça du jour 1 qui a annoncé la reconstruction à aujourd'hui. Jamais qu'on a vu ça dans les 30 dernières années. Puis là, c'est le fun. On voit ce qui se passe, on voit l'amélioration, puis on voit ce qu'on s'en va. Puis ce qui est important, c'est qu'ils n'ont jamais changé leur tactique. Ils ont gardé le tu sais, ils n'ont pas. Hey, on a fait les séries l'année passée. Ah, cette année aussi, on a fait les séries. Non, on change là, on s'en va tout de suite. On va changer des éléments que. Non, non, ils prennent leur temps puis ils font des choix judicieux. Puis c'est parfait. Puis c'est pour ça qu'on est encore à la même position aujourd'hui puis qu'on s'en va dans la bonne direction.
1: Bon, bien, sur ces mots pleins d'optimisme, on va te laisser
0: toujours
1: aller. Ben, oui. Steve Végin, ça a été un plaisir. Merci beaucoup d'avoir pris part à l'émission cet après-midi.
0: Toujours un plaisir. On se reparle, les boys. Faites attention à vous autres.
13: Bonne journée.
1: Avec plaisir.
13: Bonne
1: salut.
0: Journée.
1: Steve Bégin, évidemment, ancien joueur du Canadien de Montréal, entre autres.
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0: OK.
1: Aujourd'hui, le quiz à Frank, on commence en NFL, Richard.
0: Ah, ça va bien. Ça, là, c'est sûr que je l'ai, là.
1: C'est sûr, sûr, sûr. Ouais. Est-ce que tu sais en quelle année a eu lieu le premier repêchage de la NFL et qui avait le premier choix?
0: Bon, là, c'est ça. Là tu me dis quelque chose qui me donne de l'enthousiasme et de l'espoir. Puis là, tu arrives avec une question que personne ne sait
1: répondre.
0: Mais
1: tu as choisi toi-même d'aller avec l'arrogance vers ma question. Tu aurais dû le savoir avec l'été qu'on a eu.
0: Le premier repêchage.
1: Je te pose la question. À quelle année a eu le premier repêchage de la NFL et quelle équipe avait le premier choix?
0: C'est-tu 1963?
1: Non, c'était quand même pas mal avant ça.
0: OK. C'est quelle année?
1: C'est ça la question.
0: 1944.
1: OK, je laisse le temps au monde de répondre un peu pour voir ça rentrer.
0: J'étais sûr que c'était 1963. C'est pas ça pantoute. Donc,
1: beaucoup,
0: c'est bien avant
1: beaucoup,
0: ça.
1: Il y a beaucoup d'années. Il y a Raph qui l'a eu sur la messagerie texte. Le premier repêchage de la NFL est en 1936.
0: Oh boy!
1: C'était à Philadelphie. Et l'équipe qui avait le premier choix était les Eagles. Donc, l'équipe haute avait le premier choix.
0: Okay.
1: Le premier joueur repêché a été le porteur de ballon, Jay Berwanger.
0: Ben oui!
1: On dirait que c'est un nom inventé. Mais avoue que c'est quand même cool comme premier nom repêché.
0: Jay Berwanger.
1: Berwanger. C'est quand même... Mettons, au premier choix de l'histoire de la NFL, Francis Grenier, c'est un peu ordinaire. Jay Berwanger, ça c'est hot.
0: Y a-t-il une bonne carrière? Je me souviens pas de ce nom-là.
1: Pas tant. Parce qu'il a jamais joué dans la NFL. Je t'explique pourquoi. Après avoir été sélectionné par les Eagles, les Eagles ont échangé aux Bears parce qu'ils ne pouvaient pas se permettre ces demandes salariales qui étaient à l'époque de 1 000 $ par partie.
0: Montant faramineux.
1: Faramineux. Les Bears ont fait son acquisition, n'ont pas réussi à le convaincre de signer non plus. Ils ne voulaient rien savoir. Donc, Berwanger a décidé de lâcher le football et est devenu, pour vrai, un vendeur de caoutchouc en mousse.
0: Parce que ça payait plus.
1: Exact. Donc, on voit que c'était pas tout glorieux pour la NFL.
0: Et probablement moins dangereux parce que les gars, dans le temps, avec leur cache de cuir, on s'entend que. Ils savaient pas c'était quoi les commotions cérébrales dans le temps, mais ils devaient en avoir 15 par game à peu près.
1: Oui, c'est ça.
0: Les caches de cuir sur la tête, là. Et bien sûr.
1: C'était pas optimal. Fait que lui, il a vendu du caoutchouc en mousse, c'était plus sécuritaire.
0: Bon, ben, très, très bonne décision.
1: Quand même. On reste au football.
0: Oui.
1: Ça, je pense que c'est la question que tu as le plus de chances d'avoir, Richard.
0: Okay? Ça veut dire...
1: Tu veux pas te mettre de pression, là.
0: C'est ça que tu fais.
1: Oui. C'est quoi les deux seules équipes à avoir gagné un Super Bowl dans 3 décennies différentes?
0: Les deux seules équipes à avoir gagné un Super Bowl dans 3 décennies différentes.
1: Si vous voulez répondre, 514,
0: il y a juste deux équipes.
1: 09. Un 9 et 8. Okay. Oui, 2 équipes seulement à avoir gagné le Super Bowl dans 3 décennies différentes.
0: Packers de Green Bay.
1: Packers de Green Bay. Excellente réponse. Années 60. Dans les années 60, ils ont gagné 67 et 68. Gagné en 97 et en 2011. Donc ça fait 3 décennies.
0: Attends, là ça, faut que j'aille ça. Attends, bouge pas. Énerve-moi pas. Là, tu m'énerves un peu parce que tu me fais des faces.
1: Il y a beaucoup, beaucoup de Steelers sur la messagerie texte.
0: C'est pas la bonne réponse.
1: Ça marche. Les Pats non plus.
0: Attends. C'est pas les Chiefs non plus.
1: JP, tu viens de l'avoir.
0: C'est des Chiefs, c'est pas les Chiefs.
1: C'est pas les Chiefs, c'est en fait une équipe qui a gagné sur 4 décennies. Je pense que c'est les seuls qui l'ont fait.
0: Ben là.
1: Et là, je pense que Michel, tu l'as aussi. Sinon, il y a toutes les équipes de la NFL, je pense, qui arrivent sous la messagerie de Texas.
0: M'en est le monde, ça s'essaye.
1: Ouais, c'est ça.
0: Attends, ça veut dire que.
1: Mathieu Bolduc, tu l'as eu. Steph, tu l'as eu.
0: L'équipe qui nous manque l'a gagné dans 4 décennies différentes.
1: Exact. Et si je me trompe pas, je pense que c'est la seule qui l'a fait.
0: Ben là.
1: Malheureusement, Dave et plusieurs autres, ce n'est pas les 49ers.
0: C'est ça, j'allais dire, mais c'est pas eux autres.
1: Peut-être cette année.
0: C'est pas les Raiders. Parce que là, j'essaie d'y aller avec ceux qui l'ont gagné souvent. C'est pas les Cowboys non plus. Ils l'ont gagné dans 2 décennies. Mais attends, là, ça marche pas, là. Parce que 4 décennies, ça veut dire que 70, 80, 90, 2000.
1: Okay. Je te dirais, années 80, ils ont gagné dans les années 80. Dans les années 90, dans les années 2000 et dans les années 2010.
0: Et là, je peux pas croire que j'ai pas ça. Leur premier, il date de quelle année? Tu vas m'aider de même.
1: 87.
0: Ah! fais semblant que
1: j'ai on a Phil qui célèbre.
0: Ah, c'est les Giants.
1: Les Giants, de New York. En 87, en 91, 2008 et 2012.
0: Ah, j'avais le, oui, le 2012.
1: Mais tu vois, il était là le piège. On parle de gagner et la réponse, c'est les Giants. C'est sûr ça. Que c'est mélangeant.
0: Ah, c'est très, très mélangeant parce qu'on n'a pas l'impression qu'ils ont déjà gagné.
1: Et puis merci à tout le monde qui écrit parce que c'est le fun. Ça défile beaucoup. Vous êtes beaucoup à l'avoir. Puis là, justement, on a besoin de vous autres. Une autre question NFL. Combien de batteurs de précision ou de dégagement, tu sais, des batteurs dans la NFL, ceux qui font des punts ou des field goals, ont été repêchés en première ronde dans l'histoire de la NFL? Je vais répéter la question. Combien de batteurs, soit de précision ou de dégagement, ont été repêchés en première ronde dans l'histoire de la NFL?
0: En première ronde.
1: Il y a beaucoup, beaucoup de zéros sur la messagerie texte. Ouais. Je peux vous dire que ce n'est pas zéro. C'est
0: parce que, vite de même, je suis capable de me souvenir d'aucun batteur repêché au premier tour.
1: C'est spécial aussi, quand même.
0: Ça doit pas être des noms qu'on connaît, là. C'est-tu des noms qu'on connaît?
1: Il y en a.
0: Il y en a combien en tout, donc?
1: C'est ça, la question.
0: OK.
1: T'essaies de tricher, hein?
0: Je vais y aller avec 6.
1: En fait, t'étais proche. La réponse, c'est 5.
0: Oh!
1: Il y a beaucoup, beaucoup de réponses. J'ai pas eu le temps de nommer des noms, mais il y en a qui l'ont eu.
0: Il doit y avoir des gars des années 30 là-dedans, là, dans le temps que ça bottait le ballon 50 fois par game, là.
1: Ben, en fait... La question bonus que je te pose, combien sur ces 5-là ont valu la peine?
0: Probablement.
1: D'être pris en première ronde.
0: Ah, Sébastien Janikowski, c'en est un, ça?
1: Sébastien Janikowski a été pris 17e. Lui, okay. Il valait la peine.
0: C'est ça. C'est le seul que je suis capable de penser qui a valu la peine.
1: Si je te dis Ray Guy.
0: Oui, légendaire batteur de dégagement à l'époque, les Raiders d'Oakland.
1: Qui a été pris 23e. Donc, okay. C'est les 2 sur 5 que ça a valu la peine.
0: Les 3 autres, on s'en
1: pour
0: souvient
1: pas.
0: Pour
1: les autres, il y a eu Charlie Gogolak, un autre nom qui a l'air inventé, qui a été pris dans le top 10. Il a été pris 6e, puis il a joué 6 saisons.
0: En quelle année?
1: Je m'en souviens pas, j'ai pas noté les années. Mais il a joué 6 saisons, c'est quand même correct. Là, mais... Steve Little, pris 15e, il s'est brisé le cou dans un accident de voiture 2 ans plus tard.
0: Mm.
1: Et Russell Exurban...
0: Oui.
1: Tu connais-tu ça?
0: Ben oui.
1: Russell Exurban.
0: Exurban.
1: Pris 11e, il a joué 6 saisons avant de faire un très long séjour en prison pour fraude financière.
0: Bah, c'est sûr que...
1: ça aide pas une carrière.
0: Ça coupe une carrière un petit peu.
1: Assez short, ouais.
0: Oui.
1: Encore football, on a du fun avec le football. Qu'ont en commun les corps arrière Kirk Cousins, Mark Sanchez et Tony Romo?
0: Ils ont tous été arrêtés.
1: C'est peut-être les 3 seuls qui n'ont pas été arrêtés dans toute la ligue.
0: Ils ont tous été arrêtés.
1: Pour quelle raison? Une raison commune?
0: Ben, Tony Romo, on en a parlé en début d'été. Conduite,
1: ah oui,
0: conduite
1: vrai,
0: avec faculté affaiblie. Mark Sanchez, une affaire qui s'est battue dans un bar à Indianapolis avec un gars...
1: On salue Olivier Pilon qui dit qu'ils ont tous joué dans la NFL. Oui, effectivement, on cherchait un lien un peu plus étroit que ça.
0: C'est pas ça, ils ont tous eu des ennuis avec la justice.
1: Non, pas du tout.
0: Ils ont tous...
1: Je repose la question, s'il y en a qui veulent répondre. Qu'ont en commun les carrières Kirk Cousins, Mark Sanchez et Tony Romo?
0: Ils ont tous... Ils ont... Ben, attends. Ils ont tous été pas assez bons pour gagner une bague.
1: C'est vrai quand même. Hein?
0: Ben, c'est ça. Non, mais je veux dire...
1: Il y en a qui disent qu'ils ont tous plus que 4 enfants. Ça, je peux aller vérifier. Mais en fait, là
0: ils
1: où je voulais aller...
0: Ils ont tous pas de bague.
1: Là où je voulais aller, c'est qu'en séries éliminatoires, ils ont tous un meilleur QB rating que Tom Brady.
0: Ah, c'est vrai. Hein?
1: Dans les séries éliminatoires.
0: OK, mais personne n'a une bague.
1: Non, mais tu sais, justement, Tony Romo, il est reconnu comme un choker souvent dans l'histoire des Cowboys, mais il a un meilleur rating que le gars qui a gagné 6 bagues. 7 bagues, je ne m'en souviens
0: sept,
1: plus.
0: 7.
1: 7. Donc, tu vois, des fois, l'équipe, c'est important. Mark Sanchez, il a joué 6 matchs de série avec les Jets. Il a un QB rating de 94 environ. Kirk Cousins est autour du 94 aussi. Romo, 93. Et en 48 parties avec New England et Tampa Bay, Brady est à un petit peu en bas de 90 de QB rating.
0: Quel perdant.
1: Quel perdant. Il dit qu'il aurait pu avoir une carrière à la Mark Sanchez. Tu comprends-tu?
0: Tony Romo, c'est le Carey Price des Cowboys.
1: Exactement. Et on a du temps pour une dernière, Richard?
0: Ah oui, donc.
1: Dernière. On va changer de sport pour la dernière. Je veux savoir, le plus long terrain de golf au monde, il est long comment?
0: Le plus long terrain de golf?
1: Au monde, il est long comment?
0: Mais là, tu me poses une question sur quelque chose.
1: Tu sais jamais
0: poser
1: cette question-là.
0: T'aurais pu plus me demander de te parler en cantonais, ça aurait donné à peu près la même affaire.
1: Ben, j'accepte. Tu peux parler en cantonais, je vais l'accepter.
0: J'ai aucune idée. Il est-tu long? C'est en verge, ça, ou c'est en pied?
1: Je peux te le compter. Je l'ai en verge.
0: Ça doit faire l'équivalent de 5 terrains de football, j'imagine. 500 verges.
1: 500 verges? Non, je laisse les réponses rentrer un peu. En fait, c'est que je ne l'ai pas en verge. Je l'ai en kilomètres.
0: En kilomètres, OK, ça va être encore plus long.
1: À ce point-là. Et en fait, le plus long terrain au monde, il est 848 miles, donc 1300 kilomètres, un peu plus de 1300 kilomètres.
0: Ça prend combien de jours à jouer ça? Hein?
1: C'est un terrain unique au sud de l'Australie. Il est sur le long de l'autoroute Air là-bas. Il y a 18 villes, donc chaque ville a fait son propre trou pour inciter les gens à faire le tour de la place.
0: Arrêter après chaque tour.
1: T'arrêtes à chaque... Des fois, c'est un vrai terrain, un port 72. C'est juste qu'au lieu d'être regroupé au même endroit, il était espacé le long de l'autoroute. Puis il y a des petites stations-service, des relais routiers ou des villes, même des villes désertiques, mais ils ont chacun leur trou sur la longue autoroute. La distance moyenne entre les deux trous, c'est environ 66 km, mais ça peut aller jusqu'à 200 km entre un trou et un autre.
0: Tu fais pas ça en voiturette, là?
1: Non, en fait, ça prend 3 mois et demi. Tu le fais en carte de golf, je crois.
0: Fait qu'il y a personne qui a joué une game au complet, là.
1: Ouais, oui. Il y a plein de gens qui se payent le trip. Ça prend peut-être 4 jours compléter le parcours. Okay. Tu veux le faire pour avoir du plaisir. Fait que tu conduis entre chaque trou, tu découvres une ville et tu joues. Fait que c'est quand même...
0: Mais là, tout le chiard de te remettre tes bâtons dans le sac, tu défais tes affaires, tu remets ton sac dans le char.
1: Mais c'est un trou. Après, tu te parques sur le bord, tu le joues, tu amènes 3 bâtons.
0: Ouais, mais là, tu t'en vas là-bas, puis là, tu ressors tes affaires, puis là, tu peux pas boire de bière. Comme c'est l'affaire à faire pendant une game de golf.
1: C'est la seule game que tu as besoin d'un chauffeur désigné. Je te dis.
0: Exactement.
1: Mais ça doit être un beau trip de le jouer quand même au complet.
0: Bon, écoute, non, mais si tu le dis, je vais te croire.
1: J'oublie tout le temps que je parle pas au plus grand fan de golf de l'histoire. Et pour terminer aujourd'hui, le quiz, on termine avec quoi? Une petite citation comme d'habitude.
0: Un peu de philosophie.
1: Et on y va avec Pat Williams, qui était le GM des Sixers dans la NBA, qui a déjà dit « On ne gagne pas à la maison, on ne gagne pas sur la route ». En tant que directeur général, je sais pas où d'autres on peut jouer.
0: Ben oui, un classique. Je pense que je me souviens même du moment où il avait dit ça.
1: C'est tellement une bonne citation en plus. Là.
0: Exactement. Et là, les Sixers vont gagner plus avec LeBron.
1: Devrait aider.
0: On présume. OK. Merci pour ce quiz encore une fois.
1: Merci d'avoir joué. Et merci à tout le monde aussi d'avoir embarqué. Ça défait de
0: beaucoup de gens qui nous écrivent depuis tantôt. Là. Ça n'a pas de bon sens. Merci beaucoup tout le monde d'être là sur le 514-790-0919. On fait une pause et on revient tout de suite après.
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0: Bienvenue au Tailgate et bienvenue à ce beau mardi de fin d'été. On est là avec vous jusqu'à, bon, pour encore 4 heures facilement, si même plus, si Dieu le veut. Et on est là encore pour toute la semaine, pour toute la fin de l'été. Pourquoi? Parce qu'on aime ça. On a le goût d'être là. Et on espère que vous aussi, vous avez le goût d'être là. Puis de toute évidence, c'est le cas parce que vous êtes là. Alors, merci d'être là. On est super content de ça. Mon nom est Richard Labbé. Et on aura un bon show aujourd'hui. Comme on tente de le faire chaque jour, on va avoir Marc-André Grondin dans quelques instants. Évidemment, vous le connaissez très bien. Comédien, producteur et narrateur aussi. C'est la voix que vous entendez quand vous écoutez La Reconstruction, qui est évidemment la série sur le Canadien de Montréal et cette reconstruction qui, ma foi, avance quand même assez vite et qui n'est plus une reconstruction à mon humble avis, mais ça s'appelle encore de même. Alors, Marc-André Grondin sera avec nous dans pas très longtemps, dans environ une heure au Manger de Puck. Steve Bégin, entre autres ancien joueur du Canadien de Montréal, va venir nous jaser de hockey, de plein de choses. Et également à l'émission, on a pensé de l'inviter. Il se nomme Carl Loving, c'est un historien qui connaît très bien les critères et les rouages de comment on retire un numéro au Centre Bell. Et il va venir nous parler un petit peu de comment on fait ça, parce qu'évidemment, il y a beaucoup de gens qui se demandent avec le Carey Price là, qui rentre au Temple de la Renommée en novembre, le 9 plus précisément. Ben pourquoi pas, est-ce qu'on ne resserrait pas le 31 tant qu'à faire? Et là, Jeff Monson, hier, a dit « Oh, pas tout de suite, prenons notre temps. » Alors, on va aller voir exactement comment ça fonctionne tout ça et quelles sont les façons de faire. Et bien sûr, avec moi, comme d'habitude, Frank Grenier!
1: Yes! C'est vraiment, je t'écoutais. Moi, je dis, on a vraiment un bon show aujourd'hui. C'est vraiment du monde intéressant de plusieurs sphères. Fait que j'ai vraiment hâte qu'on leur parle à tout ce beau monde-là.
0: Il y aura aussi, bien sûr, un quiz à Frank.
1: Et oui, comme à chaque jour, tout l'été quand même. Hein?
0: Fort malheureusement, il y aura un quiz à Frank.
1: Je sais que tu le penses pas, Charles. Je le sais que tu le penses pas.
0: Parce qu'à chaque fois, tu t'amuses, bien sûr.
1: J'aime penser que je suis pas le seul qui s'amuse avec ça. J'aime penser.
0: Non, mais des fois, tu lances beaucoup de colle. Ouais. Et là, on n'a pas la réponse.
1: Mais c'est pas la destination, c'est le voyage, Richard.
0: Ça, c'est bien ça. Vrai. Ouais. Qui a dit ça?
1: Je sais pas.
0: Ça doit être Pat Burns.
1: Ah oui, il y avait...
0: Pat Burns.
1: Il y avait cette poésie-là. Hein?
0: Pat Burns ou Simone de Beauvoir, un des deux.
1: Ou Socrate, je sais
0: non,
1: pas
0: où ça. C'est pas mal entre les trois. Pas sûr c'est lequel exactement. Non, non, non. On va c'est quelqu'un sur la messagerie texte 514-790-0919 qui a la réponse. Qui a dit cette citation? D'ailleurs, ça devrait être dans ton quiz, ça.
1: J'ai envie de regarder.
0: L'important, c'est pas la destination, c'est le voyage. C'est une très, très belle citation, ça, Frank. J'aime ça quand tu te permets un petit peu de philosophie comme ça.
1: Un peu de poésie.
0: Avant de passer au vif du sujet, beaucoup de gens qui se demandaient hier... En fait, qui nous ont demandé, parce qu'on a parlé un petit peu de la Coupe Walter au hockey féminin qui a été perdue, et beaucoup de gens se demandaient, s'inquiétaient en fait, des allées et venues de la Coupe Walter. Ben Frank, t'as d'excellentes nouvelles pour nous présentement.
1: As-tu suivi ça toi hier, Richard?
0: Écoute, à la minute près.
1: Et j'étais vraiment investi, puis il y a eu tellement de faux rapports, de fausses nouvelles, mais finalement, c'est vrai, elle a été retrouvée. Wow! La saga est terminée.
0: Mais elle était où?
1: On le sait pas tant.
0: On sait pas.
1: La seule explication. Ils donnent pas trop d'infos. C'est gênant aussi pour bien du monde, je présume, cette situation-là. Mais ils ont donné comme info. Ah, ça s'est perdu dans le transport, là.

0: voyez la coupe d'une joueuse à l'autre ou des choses comme ça. Mais disons que toi pis moi, on est dans une équipe.
1: Mm-hmm.
0: Et moi, j'ai la coupe.
1: Mm-hmm.
0: Et je sais que le prochain à l'avoir, c'est Richard Labbé.
1: Okay.
0: Ça se peut-tu que je joue un petit tour? Ça se peut-tu
1: que... Ça se peut.
0: Que je fasse une joke, quelque chose, c'est sûr que si ça sort publiquement après, je la cave un peu.
1: Ça
0: mais
1: se peut.
0: J'entends. Moi, c'est sûr, si je sais que c'est toi qui l'as après, je dis pas qu'elle est pas dedans, mais je te jure qu'il y a une niaiserie que je fais avec, il y a quelque chose.
1: T'as mis sur le barbecue, puis là, finalement, tu t'aperçois que tu l'as oublié une minute de tôt, puis là, ah non, faut que t'as fait à se réparer.
0: Je la voulais saignante.
1: Écoute, ouais. C'est possible.
0: Ouais, ça se peut aussi.
1: On va aller au fond de ça. Parce que nous, ici, on va au fond des choses. Qu'on se le tienne pour dire. À part de ça, il y a quelques membres de l'organisation, du Canadien de Montréal qui ont été rencontrés pendant un tournoi de golf. Hier, on a parlé un petit peu de Jeff Molson qui a ouvert la porte à une prolongation de contrat de long terme, longue durée pour l'entraîneur présent Martin Saint-Louis. Et là, ce matin, c'est d'autres personnes qui ont parlé, puis c'est intéressant. On va saluer nos amis de RDS là, qui ont placé l'extrait que vous allez entendre sur leurs ondes. Souviens-toi, Frank, depuis le début de l'été, j'étais un peu fatiguant avec David Reinbacher. Ou Reinbacher, appelle-le comme tu voulais. Comme tu veux, pardon. Défenseur, évidemment. Du Canadien de Montréal. Espoir, peut-on dire encore? J'étais un peu fatiguant parce que j'ai l'impression que la saison va commencer, puis il va être ici. Il va être là. Puis j'en reparle, parce que c'est quoi les deux besoins, Frank, cet été du Canadien de Montréal?
0: Un centre numéro 2.
1: Exact.
0: Et un défenseur droitier.
1: Exact.
0: Ça se peut qu'on ait la solution entre les mains.
1: Ben là, le centre numéro 2...
0: Non, pas ce problème-là.
1: Pour moi, ça, c'est le plus gros problème.
0: Ouais.
1: Mais on parle de défenseur droitier, puis on se demande ci, puis on se demande ça, mais... Moi, je pense qu'ils vont donner toutes les chances à David Reinbacher de saisir cette place. Et on va aller entendre ce que nos amis de RDS ont mis sur leurs ondes. Donc ça, c'est Francis Bouillon, évidemment, qui s'occupe des espoirs chez le Canadien de Montréal, qui parle des chances de Reinbacher au camp d'entraînement qui s'en vient.
2: Je pense que sa deuxième moitié de saison a été beaucoup mieux que la première moitié de l'année passée. Puis dans les exit meetings, c'est un joueur qui veut jouer dans l'international. Lui veut pas passer sans encore plusieurs années américaines. Fait que je pense qu'il est réceptif. J'espère qu'il y a une bonne été. Là, on va voir au camp d'entraînement, mais c'est un gars qui peut faire une surprise au camp d'entraînement puis tailler un poste.
1: As-tu entendu le dernier bout là?
0: Mm-hmm, c'était intéressant quand même.
1: Un gars qui peut causer la surprise et se tailler un poste.
0: Mais tu sais, je pense qu'on est deux qui pensent vraiment qu'il va commencer la saison du côté droit dans la brigade des Canadiens. Mais est-ce que, selon toi, c'est sa place à perdre ou sa place à gagner?
1: Non, c'est plus sa place à gagner. Je pense pas qu'il y a une place qui lui a été assigné présentement.
0: Mais est-ce que ça va prendre un camp désastreux pour qu'il n'y ait pas une chance en début de saison? Est-ce que ça va prendre... Si un camp ordinaire, y a-t-il une chance quand même de faire l'équipe, juste pour commencer, là, pas à long terme? Mais...
1: Je pense qu'il doit quand même démontrer très clairement qu'il est capable de jouer à ce niveau-là.
0: Faut qu'il dépasse quand même des Struble puis des Jacky une fois signé. Fait qu'il a déjà de l'expérience et tout ça. Faut qu'il dépasse. Pas passer en avant s'il le mérite pas.
1: Mais 21 ans, Reinbacher, on rappelle qu'il avait été un choix de cinquième... En fait, non, c'est pas vrai. Il a été cinquième choix total au repêchage de 2023. Puis il y a une chose qu'il faut pas oublier. Qu'est-ce que la direction pense de lui? Moi, je pense que la direction fonde de très grands espoirs en lui. Une des affaires, c'est que dans les dernières saisons, à chaque fois qu'on entendait le Canadien de Montréal sur le marché des transactions, prétendument, cogner à des portes, placer des appels... Tel gars est-tu disponible? Tel gars est-tu disponible? À l'autre bout, souvent, on disait oui, mais ça vous coûterait David Reinbacher. Ou Reinbacher, appelle-les comme tu veux. Et de toute évidence, à chaque fois, le Canadien raccrochait. Puis non, merci. Parce que si vous demandez David Reinbacher, la réponse, c'est non. C'est la fin de la conversation. Puis il est encore aussi. Tu sais, si on avait plus ou moins cru en lui, si on avait eu des doutes, si on avait estimé que on peut se passer de lui, il serait peut-être déjà parti dans une transaction, mais

0: réalité, c'est qu'il est encore là.
1: Mais avec les deux problèmes majeurs qu'on a nommés, on dirait que c'est pas celui-là que la direction veut régler. Il s'attaque au dossier des centres, mais c'est rare que t'en as des rumeurs sur des défenseurs, des fois des petits noms lancés ici et là, mais c'est surtout des joueurs de centre qu'on entend ou des mentions d'intérêt. C'est des Marchenko qui est un allié, c'était de l'attaque, mais on n'entend pas beaucoup de rumeurs sur des défenseurs. Fait que peut-être que même la direction voit Rand Bakker comme un joueur...
2: Il s'était informé au sujet d'Anthony Mantha, souviens-toi, en début d'été, qui n'est pourtant pas un centre. Alors c'est dur de vérifier. T'sais, ce qu'on entend dire, c'est des rêves. C'est pas Kent Hughes qui a dit tout fort, hey, nous autres, McDavid, ça nous tente, puis nous autres, Crosby, ça nous tente.
1: Crosby, on est là-dessus. Il n'a jamais dit ça.
2: Il n'a pas dit ça. Ce sont les 50 000 blogueurs et influenceurs, et appelle ça comme tu veux, rêveurs, qui lancent ces noms-là à chaque jour. Mais si on revient sur la réalité, sur la planète Terre deux secondes, je pense pas que... Pas mal sûr. En fait, 100% sûr que ni McDavid ni Crosby ne seront dans un gilet bleu, blanc, rouge en septembre. Ça arrivera pas.
1: Peut-être même jamais.
2: Peut-être même jamais. Alors, si on reste dans la réalité, je me ramène à David Reinbacher, qui répond à tout ce que le Canadien aimerait d'un défenseur qui n'était pas avec l'équipe l'an passé, ou à peu, en tout cas certainement pas dans un rôle régulier. Défenseur droitier, on le rappelle. Beaucoup de potentiel. A été blessé, ça c'est vrai. A pas eu l'occasion de se justifier trop. A joué deux matchs avec le Canadien.
1: Le côté des blessures, c'est sûr qu'il est stressant parce qu'il y en a eu beaucoup depuis le début.
2: Ouais.
1: Mais en même temps, ça existe des fois des joueurs en début de carrière qui sont blessés souvent. Tu apprends à jouer avec un autre calibre, avec des joueurs plus gros aussi, des choses comme ça.
2: Exact.
1: Mais l'exemple que j'utilise souvent, c'est Jacob Chychrun. Mm-hmm. Qui est rendu avec les Capitals, qui était tout le temps blessé. Je pense dans les 3, 2, 3, 4 premières saisons, tout le temps. Puis là, ça fait longtemps qu'on l'a pas vu se blesser. Il y a plein de joueurs comme ça qui ont appris des choses sur leur carrière. Même des Steven Stamkos, il s'était pété une jambe, il y avait un caillot au sang, des choses comme ça. Sidney Crosby, c'était des commotions dans
2: Sidney
1: sa carrière.
2: Crosby, c'est un bon exemple. Il était un peu plus vieux, mais à un moment donné, semble-t-il qu'il a changé un peu ses exercices, modifié un petit peu son comportement au gym, a renforcé certaines choses, puis a trouvé une façon d'éviter peut-être ces blessures-là.
1: Là, on compare pas les joueurs, là, on compare juste l'historique de blessures, là, mais il y a des Nathan MacKinnon aussi, il y a un moment donné qui se battait toujours avec des petites blessures à chaque saison, ça le ralentissait, puis un moment donné, t'apprends, tu grandis, tu comprends les habitudes, t'as la maturité physique aussi, t'as l'apprentissage sur le système de jeu, t'as aussi les avancées en médecine. Fait que tu sais, un moment donné, les blessures, on dirait que ça m'intéresse. C'est sûr que j'ai hâte qu'il arrête de se blesser, mais c'est pas quelque chose qui m'inquiète outre mesure.
2: Dans son cas, lui, l'an passé, Reinbacher, 57 matchs du côté du Rocket de Laval. C'est de loin sa saison la plus, on va dire, productive, parce que, souvenons-nous, 23-24, c'était 11 matchs. 24-25, c'était 10 matchs. Il y avait eu des problèmes de genoux là-dedans. Évidemment, on s'en souvient. Alors, est-ce qu'il est prêt pour faire ce saut? Ben, je pense que c'est certainement le souhait de la direction du Canadien de Montréal de lui donner l'occasion de prendre cette place-là. Là. Pas dans 2 ans. Pas dans 3 ans. Là. Parce que, tu sais, si t'as été repêché 5e total, il y a une raison. Les dépisteurs qui font ça, là. Nous autres, on aime ça être là, ici, puis remettre des décisions en doute, puis moi, j'aurais pas pris lui. C'est facile à faire, hein?
1: Oui.
2: Facile à faire. Mais il y a quand même du monde qui font ça. Que c'est leur job de faire ça. Puis ils se trompent des fois. Hein? Canadien de Montréal n'a pas pris une coupe de joueurs qu'il aurait pu prendre au fil des années. Puis s'il l'avait fait, il y aurait peut-être déjà une autre coupe cette année au plafond. Au lieu de l'attente que l'on sait. Donc ça arrive que les gens se trompent, là. Est-ce que les dépisteurs se sont trompés avec David Reinbacher? Je sais pas. On sait pas trop tôt.
1: Mais ça se peut, mais en même temps, si tu prends juste les faits, c'est un défenseur droitier, il est quand même grand, il est mobile, il se déplace bien.
2: Ça, c'est 3-207.
1: Puis très, très fluide sur patin, capable de jouer physique sans être une brute, il est capable d'amener des points sans être une menace offensive. Ça, c'est selon moi, c'est des faits. Là. C'est pas des, je suis pas vendu Reinbacher, mais un gars qui a ce coffre d'outils-là, avec le potentiel d'apprendre puis de rajouter... Moi, j'ai pas des ambitions personnellement qu'il devienne un défenseur numéro un puis qu'il révolutionne la défensive de la ligue, là.
2: Je pense pas que ça va être le cas.
1: Je penserais pas non plus, mais si ça peut devenir un défenseur utile du côté droit qui vient compléter la brigade, qui amène des choses, là, je pense que on s'en fout qu'il était cinquième au total ou pas. On a rajouté un défenseur utile dans l'équipe. Moi, je vois ça comme un win, un potentiel. Mm-hmm. Puis, je vois du monde en ce moment sur la messagerie texte, sur YouTube aussi, qui sont très, très rough avec Reinbacher.
2: Pourquoi? À cause des blessures?
1: Je pense que c'est de l'impatience. C'est qu'on aurait voulu qu'il soit bon tout de suite, des choses comme ça. Mais en ce moment, là, tu sais, nous, des fois, en tant que partisans, on est impatients, on est fâchés. Ah, il se blesse tout le temps, c'est décevant, tout le kit. Mais imaginez ce gars-là, qui voit les Canadiens connaître des succès, qui peut pas aider, qui aimerait ça être là. Lui, il sait aussi qu'il a été pris cinquième au total. Il a le goût de joindre l'équipe. C'est une équipe qui a une bonne vibe, qui est positive en ce moment, mm-hmm. qui a du succès, qui se rallie ensemble. Je pense qu'il a hâte de se rajouter là-dedans aussi. Là.
2: C'est sûr que lui paraît mal présentement à cause de sa cohorte.
1: Ouais.
2: Parce que le repêchage de 2023, pas mal de gens là-dedans qui sont déjà des noms que vous connaissez puis qui sont déjà bien établis dans la Ligue nationale. Mais tu sais, les quatre premiers, c'est des attaquants puis des centres, je pense, toute la gang. Bedard, Carlson, évidemment, qui vient de signer un papier contrat. Fantilli, Will Smith à San Jose. Tous des gars qu'on connaît, là.
1: Puis les quatre premiers, on pouvait pas les avoir.
2: Non.
1: On n'avait pas le choix de les avoir.
2: Non. Alors, Reinbacher est le gars qui arrive après ça, le cinquième total. Dans toute cette gang-là, il paraît le moins bien parce qu'il a joué juste deux matchs à date dans le show. Mais moi, j'ai la théorie suivante. C'est que quand la direction choisit un joueur aussi haut que ça, ils vont s'arranger pour que ça marche. Tu veux bien paraître en tant que direction.
1: Ben oui.
2: T'sais, alors, puis moi, je pense qu'on est rendu là. Puis il y a des images qui ont circulé cet été de Reinbacher à Brassard. Évidemment, c'est des clips de 30 secondes. On commencera pas à partir en peur avec ça. Mais selon ce qu'on voit passer, en tout cas, il a l'air... Il a pas l'air d'être aux prises avec des ennuis de santé. En l'air de bien patiner. Alors moi, je pense qu'il va avoir toutes les chances de se faire valoir quand ça va commencer en septembre.
1: Oui, puis je me dis, on l'évaluera à ce moment-là au lieu d'abandonner tout de suite. Dans le sens que j'aime bien mieux un joueur qui a eu un peu de malchance puis qui est blessé en début de carrière puis qui avance moins vite qu'un gars qui joue déjà puis qui est pas bon. Tu sais qu'on le sait qu'il est pas bon. Lui, on le sait pas
2: on
1: encore.
2: Sait pas.
1: On le sait pas.
2: On n'a pas vu assez.
1: Oui, puis l'impatience en ce moment des gens, ça me rappelle les deux, trois premières saisons de Slavkovski.
2: Mm-hmm.
1: Tous ceux qui étaient sur son cas, de « c'est un flop, on l'échange ». Ouais. Ça arrivait, là, c'était à tous les jours, pratiquement.
2: Mm-hmm.
1: Là.
2: Mm-hmm.
1: Ces gens-là, est-ce qu'ils l'aiment aujourd'hui, Slavkovski, ou sont encore contre lui? Parce que Reinbacher, c'est le prochain joueur dans cette lignée-là. Là.
2: Ben, Slavkovski avait été évidemment le premier total.
1: Ouais.
2: Donc, probablement que les attentes était en partant pas mal plus élevé. Cinquième total, c'est très, très, très, très haut, mais je pense que les attentes sont un peu moins élevées parce que c'était cinquième total. Forcément, t'es pas premier total.
1: Les attentes sont très élevées quand même.
2: Sont élevées quand même. Sont élevées quand même.
1: En ce moment, moi, personnellement, j'aime encore mieux voir le futur de Reinbacher que d'avoir pris un Michkov, par exemple, quand on voit ce qui s'est passé avec lui.
2: Ouais, ben lui, ouais, mais lui aussi, je pense que je serais... Prenons notre temps aussi avec... Je suis sûr qu'à Philadelphie, on va être patient avec lui parce qu'il a quand même un talent assez manifeste là, de ce joueur-là.
1: Oui, sauf que lui, il a déjà joué dans la Ligue. Là.
2: Mm-hmm.
1: Ça fait deux saisons qu'il joue.
2: Mm-hmm.
1: Est-ce qu'il est plus avancé dans sa carrière, disons, qu'un Reinbacher?
2: Ben, forcément, parce
1: avec
2: que
1: l'expérience,
2: plus,
1: ça, c'est sûr.
2: Plus.
1: Mais je veux dire, c'est pas un joueur établi, c'est pas un dynamo en ce moment.
2: Tombe encore sur les nerfs un petit peu de certaines
1: l'attitude
2: personnes.
1: L'attitude est un problème aussi.
2: Oui.
1: Ça se corrige aussi. Lui aussi, tu sais, il est très jeune, là. Moi, on se rappelle tant de Patrick Kane là, qui avait un petit problème d'attitude au début puis devenu un grand joueur aussi. On y souhaite ça, Michkov, en ce moment.
2: Mm-hmm.
1: Je suis pas prêt à dire que Michkov est un meilleur choix qu'un Reinbacher. On va voir.
2: On va attendre, mais je pense qu'il aura toutes les chances au camp d'entraînement qui va s'ouvrir, par ailleurs, le 16 septembre. Tu sais qui sera pas là, par contre?
1: Qui?
2: Parce qu'on n'était pas sûr, là. Il avait dit qu'il y allait pas, puis là, après ça, ah peut-être, après ça, ah, il a-tu changé d'idée, puis là, toi, je sais, t'es-tu sur Instagram, plus que moi, certainement.
1: Oui.
2: Toi?
1: Alors, moi, je suis ma génération Facebook, Instagram, puis je suis pas rendu à TikTok, puis
2: non,
1: je sais pas si je vais me rendre.
2: Je sais pas si je vais te rendre. Alors, si t'es sur Instagram et que tu suis les activités sur Instagram du programme de hockey de l'Université du Michigan, t'as probablement remarqué une photo de groupe. Je sais pas trop quand ça a été publié, je pense hier aujourd'hui un matin. Je sais dessus, moi je suis pas là-dessus. Mais je l'ai vu passer. Et sur cette photo de groupe à Michigan, il y a un gars qui s'appelle Michael Hage. Michael Hage. Qui a passé d'ailleurs les deux dernières années de sa très jeune carrière à jouer à l'Université du Michigan. Ben là, ben la gang de hockey, je sais pas trop, il était en sortie, je pense. Il allait au Derry Queen, je sais pas. Là. Il était une activité d'équipe. Et il est dessus. Il est sur la photo. Alors, Frank, je pose la question suivante. S'il est au Michigan, il est-tu ici?
1: Je pense que ça se répond par soi-même. Non. Moi, j'ai jamais cru qu'il allait changer d'idée.
2: Mais
1: ça,
2: il est là-bas. Il peut pas être ici. Pas dans Star Trek. Là.
1: Il s'est pas cloné.
2: Là. Non. Il est là-bas. Comme je croyais que c'était déjà décidé. Je pensais que c'était fait, ça. Pourquoi comment nous, on a changé d'idée? Puis ça se peut qu'il revienne. Puis... Il y a 20 ans, lui, de toute façon. Et c'est pas Michael Hage, avec tout le respect, ce n'est pas un exceptionnel. C'est pas Celebrini, c'est pas McDavid, c'est pas ça. Et c'est correct. Donc, patience. Patience. Alors, de toute évidence, selon le compte Instagram, ce sera pour une autre fois, puis c'est bien correct. Peut-être en fin de saison.
1: Il est exactement où il a dit qu'il allait être et où il voulait être.
2: Exactement. Voilà. Ça, c'est tellement bien dit. Frank, tu me touches aujourd'hui. Avec tes touches de philosophie.
1: Je sais même pas d'où ça sort.
2: Est-ce que ton quiz sera philosophique?
1: D'aucune façon.
2: Non? OK. J'avais monté la barre
1: un peu. On va terminer avec une citation, fait que c'est le plus de philosophie qu'on va avoir aujourd'hui.
2: Ce qui est déjà beaucoup. Alors, on va aller à la pause et au retour. Ben, vous le connaissez, vous l'aimez, vous le chérissez. C'est la voix, entre autres choses, de la reconstruction, le documentaire du Canadien de Montréal qui est à l'affiche ces jours-ci sur Crave. Il se nomme Marc-André Grondin. Il est avec nous au retour de la pause.
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2: On est de retour au Tailgate, Richard Labbé, Frank Grenier. On est là pour les prochaines heures et aujourd'hui notre premier invité, vous le connaissez évidemment, je sais pas si vous savez, mais c'est aussi un très très grand fan de hockey qui aurait pu peut-être Edge World Hockey, mais qui a choisi une autre forme de scène. Hey. Et il se nomme Marc-André Grondin. Salut Marc-André!
16: Je pense pas que j'aurais pu être vraiment un joueur de hockey. Je dis ça de même, là.
2: OK, j'ai-tu exagéré un brin?
16: Ben, beaucoup, surtout que j'ai jamais joué au hockey dans une ligue, même enfant. Parce que je faisais du téléroman, moi, fait que j'avais pas le temps de joindre une ligue, malheureusement. Je jouais juste au hockey dans la rue, là, comme goaler en bottine.
1: Là. Okay. Mais là, il y a une porte ouverte pour le deuxième centre. Tu me dis qu'on peut pas compter sur toi pour remplir ça?
16: Ben, peut-être sur mon personnage de Xavier Laflamme à l'époque.
2: Oui, oui. Oui.
16: Mais pour ça, il faudrait que je m'y remette un peu. J'ai pas joué au hockey depuis... ça fait... Depuis la pandémie.
2: Okay.
16: J'ai pas joué un match. Là. J'étais allé patiner, là, mais... Ouais.
2: Parce que j'avais lu à un moment donné, Marc-André, qu'à un très jeune âge, je crois, t'es allé voir tes parents, t'as dit, bon, j'aimerais ça jouer au hockey, mais tes parents ont dit, ouais, mais là, ça va être soit ça ou soit la scène. Et finalement, ben, t'as jamais eu l'occasion parce que t'as dû choisir la scène.
16: C'est exactement ça. En fait, moi, j'ai commencé à tourner très, très jeune, à 3 ans, puis déjà, quand j'étais au primaire, j'étais sur des téléromans puis tout ça, puis je travaillais beaucoup, puis quand j'ai demandé à mes parents de jouer au hockey, parce que moi, mon enfance, c'est Patrick Roy, fait que, tu sais, j'avais envie de gauler puis tout ça, puis ils m'ont dit, ben c'est beaucoup trop les deux, fait que faut choisir. Puis je pense que j'ai fait le bon choix, dans le sens que, tu sais, clairement, si j'avais été joueur de hockey, je pense pas que j'aurais eu vraiment des grandes chances, mais si j'avais été joueur de hockey, ma carrière serait probablement terminée à 42 ans. Mais là, j'ai la chance de pouvoir continuer à travailler, puis à me sentir un peu comme un membre de l'équipe du Canadien at large à cause de la série documentaire que je narrate.
2: Oui, que tu narres.
16: Que je narre. Fait que non, je suis bien chanceux parce que mon travail d'acteur m'a amené à toucher un peu au monde du hockey à quelques reprises sans nécessairement avoir besoin d'être bon.
2: Ben parlons-en de la reconstruction. Je trouve ça intéressant, ouais. Marc-André, tu dis t'as l'impression un petit peu de faire partie de l'équipe. Est-ce que t'as eu l'occasion peut-être d'aller un petit peu en arrière scène, de rencontrer les joueurs? Comment ça a fonctionné?
16: Ben non, même pas.
2: Ah non, OK.
16: Ben non, Non, écoute, j'arrive, tu sais, c'est une série documentaire, fait que, tu sais, moi, j'arrive à la fin, une fois que les montages sont faits, tu sais, j'ai la chance de voir les images avant tout le monde, mais je vois pas d'autres choses que les gens ont pas vues. Tu sais, je suis en studio avec André Saint-Pierre, le réalisateur, qui fait vraiment un travail extraordinaire, là, avec cette série-là, puis il me raconte évidemment des choses, mais tout ce que les gens voient, c'est ce que je vois aussi. Puis étant donné que justement c'est pas stagé, c'est vraiment André puis son équipe qui suivent le Canadien, j'ai pas la chance de pouvoir me joindre à eux, malheureusement, parce que j'aimerais bien ça être dans la chambre entre deux périodes en série là.
2: Ben là, puis d'ailleurs on t'a invité à l'émission, Marc-André, on se le cachera pas là, on voulait que tu nous dises qui allait être le deuxième centre cette année. On pensait que t'avais eu l'information avant nous, mais là on est légèrement déçu de savoir que tu l'as pas, cette information là.
16: Ouais, moi aussi je suis déçu là. ma valeur augmenterait. Non, je le sais pas, mais tu sais, je comprends que tout le monde est constamment à la recherche de la perfection, puis je pense que c'est ça qui drive une équipe, puis disons le management d'une équipe à c'est la recherche de la perfection pour atteindre la finale puis gagner la coupe, tu sais, puis bâtir une équipe qui va être bonne pendant plusieurs années. Mais j'ai quand même confiance en ce qu'on a. Je sais qu'il manque des éléments, mais j'ai confiance dans ce qu'on a puis ce qui s'en vient. Tu sais, je vous entendais parler de Michael Wade, oui. Tu sais, mais je trouve qu'il y a une chimie. Puis je pense que ce que les films de sport nous ont appris en grandissant, c'est que la chimie est souvent plus forte que le talent individuel. Puis là, on a du talent en plus, puis il y a une chimie. Puis c'est ça qui me fait triper, puis on le voit encore plus dans cette saison-ci de la reconstruction, c'est à quel point ils ont du fun ensemble. Ils sont bien ensemble. Puis ça, c'est quelque chose que tu peux pas inventer, tu peux pas forcer, tu sais. Fait qu'après ça, c'est trouver le petit élément qui manque, qui va venir ajouter sans enlever cette chimie-là, là, cet équilibre-là qu'ils ont en ce moment. Mais c'est une belle gang. Tu regardes des images, puis t'as envie d'être dans l'équipe. T'as envie de passer du temps avec eux autres. T'as envie de prendre l'avion puis l'autobus avec eux autres. T'sais.
2: Et dans les images de la reconstruction là, que tu as vues, puis évidemment sur lesquelles tu as narré la saison du Canadien de Montréal, y a-tu un moment en particulier dans la saison qui t'a vraiment impressionné?
16: Il y en a plusieurs. Il y a le trade deadline. Mm-hmm. Parce que les caméras sont là pendant tout ce qui arrive. Là. Un trade qui aboutit pas, puis le stress du décompte de 15 heures, je pense, là, si je me souviens bien.
2: Oui, exact.
16: Ça, c'est un accès privilégié que j'ai jamais vu avant, là, tu sais, ce genre d'accès là à ces moments là tu vois pas ça dans beaucoup de séries documentaires. Il y a la fin de la saison, évidemment, là, tu sais, avec Gallagher, qui sa sortie qui surprend tout le monde, tu sais. Après, vous le vivez de l'intérieur là, quand même, ces moments là, du moins les moments de presse, tu sais. Puis mais en tant que public, que fan, c'est quand même surprenant de voir à quel point les autres joueurs étaient pas au courant. Là,
2: ouais, ah oui. Mais quand c'est arrivé, c'est ça, c'est arrivé dans le vestiaire, puis je pense que c'était le lendemain de l'élimination, je me trompe pas, c'était à Brossard, puis il y a personne vraiment qui s'attendait à ça, et je pense incluant Gallagher lui-même qui pensait pas avoir cette réaction là, puis évidemment on a vu ce que ça a donné, là, ouais.
16: Ouais, puis tu sais, c'est tellement une saison extraordinaire dans l'histoire du Canadien, tu sais, il y a tellement eu de choses, tu sais, il y avait des attentes, mais pas tant d'attentes, puis là finalement, ben Cole Caulfield qui score 51 buts, Nick Suzuki qui top le 100 points, Lane Hutson qui bat des records, il y a comme tellement d'affaires qui se sont passées, tu sais, Dobesch qui se relève puis qui devient le nouveau Halak et même plus. De Demidov qui est clos. Tu sais, il y a comme tellement de choses qui sont passées cette saison-ci. J'ai l'impression qu'il y a trois saisons en une, tu sais.
2: Oui, puis on devrait changer le titre. C'est ça que je disais à André Saint-Pierre l'autre fois. Ça devrait être en route pour la 25e. Ça, c'est mon humble suggestion.
16: Ben oui, mais j'ai comme... Moi, j'espère que la série va continuer jusqu'à la coupe qui va arriver prochainement, puis qu'après ça, ils n'auront pas le choix. Ils pourront plus appeler ça la reconstruction. mais j'ai l'impression qu'on a quand même un noyau super intéressant pour plusieurs années.
2: Ouais.
16: Tu sais, nous, on a le nez dedans, puis on est très critique, mais à travers la ligue, je pense qu'il y a des fans de plusieurs équipes qui nous envient d'avoir cette équipe-là. T'sais.
1: Mais justement, on parle que t'as eu la chance de jouer un joueur de hockey, t'as eu la chance de faire la narration pour ce documentaire-là. On voit clairement que t'es un fan. Comment c'est venu l'amour du hockey? T'es-tu fan depuis toujours ou t'es fan depuis ces projets-là?
16: Ben moi je suis né à Montréal, fait que j'étais un peu brainwashed.
1: T'avais pas le choix, okay.
16: J'avais pas le choix. Je viens pas d'une famille de sport du tout. Je viens pas d'une famille qui pratique le sport, ni qui regarde tant que ça le sport, mais on regardait les séries à la maison. Il y avait juste ma grand-mère maternelle qui regardait tous les matchs. Ça, je me souviens, à chaque fois qu'on allait chez eux, elle disparaissait, elle s'en allait dans le salon parce que le match commençait. Mais tu sais, c'est ça, moi je me souviens de la dernière Coupe Stanley, c'est les années de Patrick Roy, il y avait cette effervescence là. Puis disons que adolescence, début de vingtaine, j'ai un peu perdu un peu intérêt, puis j'ai repris ça disons au milieu de ma vingtaine. J'ai recommencé à... Ben en fait, j'ai été parti pendant plusieurs années en Europe. Mais il y a eu quand même des moments où, tu sais, je me souviens les belles années justement d'Alak, puis quand tu sais, j'écoutais les matchs en tournage de nuit en Europe, puis j'écoutais sur mon téléphone les matchs au 98.5. C'est la seule affaire que je pouvais pas nier, je pouvais pas le voir. Parce que je voulais pas manquer les matchs de série. Fait qu'entre les prises, je mettais mes écouteurs puis j'écoutais Danny Dubé puis Martin McGuire. Puis après ça, j'enlevais mes écouteurs. Puis là, j'espérais que l'accent québécois m'avait pas contaminé parce qu'il fallait jouer en français. Fait que tu sais, j'ai fait ça. Puis des fois même, quand je tournais pas, ben je me couchais tôt puis je me réveillais dans la nuit pour regarder le match. Puis je me recouchais le matin. Fait que j'ai continué à suivre pendant les séries beaucoup. Puis... après ça, j'ai eu des billets de saison. J'ai attendu 11 ans pour avoir des billets de saison. Fait que, tu sais, c'était quand même là, mais depuis que je suis revenu d'Europe puis que je travaille presque uniquement ici, je regarde beaucoup de hockey. J'aime beaucoup ça. Après, je suis un fan comme tout le monde est fan, puis j'ai une opinion comme tout le monde a une opinion, mais tu sais, je suis pas un gars de stats, là, puis je... Tu sais, moi, je suis ben chum avec Jay Baruchel. Il connaît toutes les stats de toutes, là.
2: Oui.
16: Je suis pas comme ça, là. Je serais pas bon dans un quiz.
2: Ben, moi non plus, je te le confirme, mais malheureusement, je suis pris pour le faire chaque jour avec Frank ici.
16: C'est ça.
2: Ça, c'est un problème. Hey, Marc-André, c'est super intéressant. On va aller à la pause, puis t'as évoqué le nom de Xavier Laflamme, puis il y a beaucoup de gens qui nous écoutent qui sont des grands fans de cette série-là, Goon. Là, je pense que ça a marqué vraiment une génération. Puis Marc-André, on veut absolument te parler un petit peu de ça, à quel point c'est un rôle, je pense, probablement aussi qui t'a marqué un petit peu aussi. Alors... ne bouge pas. Et nous, on va à la pause. Et tout de suite après, on revient avec Marc-André Grondin.
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2: On est de retour au Tailgate avec notre invité Marc-André Grondin. Et Marc-André, avant de te parler de... Évidemment, faut absolument te parler de Goon. Mais juste avant, Frank, ici, une question d'un auditeur pour toi.
1: En fait, c'est sur... directement notre YouTube, on veut savoir, Marc-André, quel joueur aimerais-tu jouer dans une série ou un film à l'écran?
2: Très bonne question.
16: Ben là, je suis rendu vieux pas mal, hein. Donc, ça serait tough.
2: Tu peux répondre Brad Marchand.
16: Ouais, mais j'aimerais ça jouer un genre de héros obscur, là. Tu sais, un genre de Jake Evans, là. Tu sais, comme Jake Evans, là, moi, je trouve que c'est justement ce qui tient toute l'équipe. Puis que c'est pas le plus flamboyant, mais on dirait que on pourrait pas se passer de lui, tu sais. Puis c'est un joueur qui est prêt à se sacrifier aussi, mais qui a du talent aussi à l'attaque. Là. C'est pas juste un gars qui est capable de tuer des pénalités, même s'il fait excessivement bien. Mais fait que c'est ouais, j'irais un genre de, tu sais, des grosses vedettes premier choix ou deuxième choix repêchage, je l'ai fait plus jeune. Puis là, je me dis, ah, peut-être que je pourrais avoir quelque chose de plus mature, comme un joueur complet comme Jake Evans.
2: Et peut-être que c'est lui le deuxième centre, finalement. Là, on cherche, on part des rumeurs. C'est peut-être lui?
16: Moi, je pense que les deux premières semaines, on essaye tout le monde. Puis, on essaye tout le monde, puis gars, on se dit, on va bien tomber dessus le moment donné.
2: Oui, on pourrait essayer Xavier Laflamme si la réalité rejoignait la fiction. Marc-André, je pense que c'est un rôle, cette série-là, Goon, évidemment. Est-ce que ça... J'ai l'impression que ça a un petit peu marqué ta carrière, parce que c'est ce genre de truc culte un petit peu que les gens se souviennent de répliques, les gens se souviennent de scènes particulières, un peu comme pratiquement comme Slapshot, peut-être pas autant, évidemment, parce que la Slapshot, c'est une autre affaire, mais ça t'a-tu marqué un petit peu cette rôle-là, cette série-là?
16: Ben oui, c'est sûr. Tu sais, quand Jay Baruchel je suis allé luncher avec, tu sais, on se connaissait quand même bien, puis il me dit, hey, j'ai écrit un film, puis j'ai un personnage, j'ai écrit pour toi, puis là, il me fait tout son speech, tout ça, puis il dit lis-les, puis là je le lis, puis là je dis, écoute, j'ai vraiment envie de jouer ça, mais écoute, je patine les chevilles cassées puis tout, puis il dit, ah, c'est pas grave, là, tu vas avoir un double, tu vas avoir de l'air super bon. Puis là j'ai fait, ouais, mais ça va être poche si finalement pendant tout le tournage, toutes les scènes de hockey, je suis assis moi backstage à attendre, là, tu sais, pendant que tout le monde a du fun. Fait que je me suis entraîné beaucoup, puis là ça m'a fait comprendre beaucoup de choses sur le hockey. Sur le sport, sur à quel point ça prend énormément de talent et dans diverses choses différentes pour réussir dans le hockey, parce que c'est pas juste de la force physique, c'est pas juste du cardio, c'est pas juste de la vision de jeu, c'est pas juste tu sais, il y a tellement d'affaires que ça prend pour être bon. Puis j'ai mieux compris. Même si on s'entend, c'est une comédie, c'est nono, puis c'est vulgaire, puis tout ça, mais j'ai mieux compris quand même c'était quoi un joueur de hockey de haut niveau après l'entraînement que j'ai fait, où j'ai appris à patiner, puis tout ça. Puis là, j'ai finalement réussi à faire toutes les scènes de hockey moi-même.
2: Ah,
16: il y
2: ouais.
16: avait un aussi qui refaisait les scènes. Fait que tout ce qu'on voit à l'image, c'est un mélange entre mon double puis moi, mais c'était plus facile au montage. Fait évidemment, lui, il faisait plus rapidement que moi. Là. mais puis à travers ce film-là, j'ai rencontré plein de gens qui sont devenus des amis, puis écoute, le film a eu un succès qui nous a amené à en faire un autre, mais aussi qui m'a amené à genre croiser des joueurs de hockey qui me reconnaissaient du film, parce que pas mal toute la NHL a vu le film.
2: Ouais.
16: Fait que, tu sais, c'était quand même spécial d'un petit gars qui a jamais vraiment joué au hockey, qui savait pas patiner, que du jour au lendemain, ben, je croise genre Marc-André Fleury, puis il est comme, hey, ben oui, on est allé voir le film ensemble, puis tout ça, puis tout le monde a des histoires par rapport à Goon, puis ils ont fait des cartes genre au Peachy ou Upper Deck, je sais pas trop, avec nos personnages, fait que j'ai comme ma carte de hockey, tu sais, c'est complètement nono, mais ça m'a quand même... Ça m'a fait comprendre beaucoup de choses sur le hockey, puis j'ai été beaucoup moins aveuglément critique des joueurs de hockey. Je pense que je comprends mieux. Je comprends mieux aussi. Tu sais, souvent t'as des joueurs qui sont de plus petits gabarits comme moi, je peux l'être là. Tu sais, je suis 5 pieds 10, j'ai pas des longues jambes, puis je patine, puis quand je patine à fond, ça paraît en esti que je patine à fond, là. Genre, les petites pattes se font aller, tac, tac, tac, tac, tac, tac, tac. Tandis que le grand gars de 6 pieds 4 à côté de moi, qui patine à la même vitesse ou même plus vite que moi, il a de l'air à être 6 fois plus lent dans son mouvement. Fait que souvent, moi, je me retrouve dans les games de hockey, ils sont comme, ils patinent pas, ils patinent pas. Puis je suis comme, ils patinent. Juste qu'on nous autres, on est habitués d'être petits. Les autres sont grands, ils ont des longues jambes. Il y a comme plein de petites affaires nounounes de même que je vois, puis ça m'a amené à rencontrer des gens du sport comme vous autres, comme Mathias Brunet qui m'a invité à la galerie de presse. Je me souviens, la seule fois que j'ai vu un match à la galerie de presse, puis là, il faisait un clavardage avec la presse à l'époque, tu sais, fait que je voyais un match d'en haut, puis là, je comprends encore d'autres affaires. Il y a comme... C'est un sport qui me fascine parce que c'est un sport qui... Je trouve que les joueurs de hockey, c'est les athlètes les plus complets. C'est comme si tu prends un joueur de baseball, tu le mets sur des patins, ça marche pas. Tu mets un joueur de tennis sur des patins, ça marche pas. Mais tu mets un joueur de hockey, genre au soccer, au tennis, au baseball, on dit qu'il se débrouille dans n'importe quel sport. C'est que ça prend tellement de choses différentes. Puis tout ça, mais je l'ai découvert à travers ce film-là. Qui m'a sorti aussi de mon genre de je bois deux gourous puis je fume un paquet par jour, à, genre, je m'entraîne puis je bois des shakes puis je suis au gym 3-4 fois par semaine, ça a de l'as 2-3 fois par semaine, puis je fais des ça a comme changé bien les affaires, tu sais, évidemment j'ai plus le temps de faire ça mais ouais, ça m'a fait découvrir plein de choses, puis c'était la première fois aussi que je faisais un travail physique en préparation d'un tournage. Fait que non, écoute, moi, c'est un projet qui m'a tout le temps fait triper, puis il me rappellerait de demain matin en me disant on en refait un autre, puis j'embarquerais aveuglément.
2: Ah, bon, ben, avis, on lance l'appel immédiatement, si jamais il y a un autre goon qui se prépare, mais Marc-André Grondin va être prêt.
16: Et donc, c'est facile à négocier.
2: Et donc, t'avais pas vraiment... Donc, on comprend que t'as comme appris à patiner avec ce film-là, mais t'avais quel âge à ce moment-là?
16: J'avais 27 ans, genre, peut-être, 26, 27 ans, peut-être.
2: OK, ben c'est quand même relativement tard pour apprendre à patiner, là, dans
16: le... Ah oui, c'est rough, là,
2: ouais.
16: Apprendre à patiner. Puis quand j'ai appris à patiner, moi, j'ai... Écoute, les premières fois, en fait, j'avais appelé Stéphane Quintal, que j'avais rencontré par hasard, puis j'ai appelé Stéphane parce que je savais qu'il y avait un gym, puis là, j'étais comme, « Hey, faut que je joue un joueur de hockey. » T'as-tu des gens me conseiller pour m'entraîner puis tout ça, puis il dit on va t'arranger ça. Puis là, il m'a mis avec François Landreville, qui était un coach de pro skating. Puis lui, il faisait comme le genre de pré-camp d'entraînement, là. Fait qu'il prenait des joueurs de la Ligue américaine qui s'en allaient au camp d'entraînement, puis ils remettaient un peu en shape avant qu'ils partent. Puis je suis arrivé là-bas, j'avais même pas d'équipement. Tu sais, j'avais des pantalons de coton watté, puis des vieux patins, puis... Je pense un casque, puis j'avais rien là. Puis là, je m'entraînais de mon bord pendant que ces gars-là s'entraînaient de l'autre bord, puis ils s'en foutaient royalement de moi là. Il y a toutes leurs pants genre des Hurricanes puis de la Floride puis tout ça, c'était tout du monde drafté. Sauf un qui était super smart, lui, le jour 1, il est venu se présenter puis tout, puis lui il était pas drafté. Puis là après ça, ben un moment donné, j'ai eu de l'équipement, CCM m'ont envoyé de l'équipement, tu sais, fait que là tout d'un coup, il était comment ça, t'as plein d'équipement de même? Fait que là je leur ai dit que je faisais un film. Fait que là, ils sont même jasés à cause de ça. Puis le gars qui était pas drafté, lui, il s'entraînait deux fois plus fort que tout le monde. Puis il était vraiment smart. Puis à chaque fois qu'à la fin, on faisait des petits matchs, il me faisait tout le temps une petite passe pas trop tough là à réceptionner, puis ça c'était Antoine Roussel.
2: Ah ouais.
16: Il a fini par jouer dans la Ligue nationale, puis je pense que c'est le seul du groupe qui a fini par jouer dans la Ligue nationale.
1: Oh wow.
2: Ouais.
16: Ouais, puis fait qu'Antoine m'a vu donner quasiment mes premiers coups de patin.
2: Wow, OK. Bon, ben la prochaine fois que je vais croiser le bon Antoine, je vais lui parler de toi. Ça
16: ben
2: va.
16: Oui, puis écoute, moi quand j'ai connu Antoine, vous l'avez rencontré, là, il est super fin comme gars là. Puis quand tu l'as jamais vu jouer au hockey, tu l'as juste vu se pratiquer. Moi, la face que j'ai faite quand j'ai vu son premier match, puis il a droppé les gants, là.
2: Ouais.
16: J'ai fait, hein? Il se bat ce gars-là. Je peux pas imaginer ça. Mais j'étais super content qu'il se fasse une place, puis clairement la place qui s'est faite passait par ça aussi. Là.
2: Ouais, ouais.
16: Mais tu sais, j'ai eu la chance de m'entraîner puis de jouer au hockey avec plein de monde là, qui était très talentueux, puis tu sais Steve Bégin, j'ai patiné beaucoup avec lui aussi en saison là, puis Steve il avait de la misère à se trouver un contrat à la fin de sa carrière, puis je le voyais s'entraîner puis je le trouvais tellement bon. Il était tellement bon. Puis je me disais il est même pas assez bon pour se trouver un contrat facilement. C'est fou là, tu sais, ça changeait ma perception de bien des affaires, tu sais.
2: Mmh. C'est tout un hasard ça, parce qu'on va avoir Steve Bégin dans 15 minutes avec nous, puis dans 48 heures, on va avoir Stéphane Quintal. Fait qu'on va pouvoir.
16: Ben voyons. Écoute, vous allez pouvoir vérifier mes histoires.
2: On va pouvoir leur parler.
16: Steve va pouvoir vous dire à quel point je n'étais pas très bon.
2: Ben écoute, l'important c'est que tu avais de l'air bon à l'écran. Hein. Il y a quelqu'un qui nous écrit ici qui dit, il y a quelqu'un qui nous écrit pour nous dire. Marc-André est un peu le Rob Lowe de Young Blood. Il semblait que Rob Lowe savait pas patiner au moment de faire Young
16: ouais,
2: Blood
16: mais
2: non
16: la
2: plus.
16: Ouais, mais la différence, c'est que justement, nous autres, on se disait, on veut pas que ce soit comme dans Young Blood, où on voyait la face de Rob Lowe, puis après ça, les patins, puis la face, puis les patins, mais on voyait jamais le tout. Fait que, tu sais, quand je fais un spinorama, je le fais pour de vrai, là.
2: Ah, c'est okay. Juste que
16: dans la coupe, il y a un moment où, dans le montage, on voit mon double. Fait que l'attaque est plus rapide, mais après ça, c'est moi qui le fais pour vrai, puis ça coupe avec lui. Tu sais, il y a comme... Fait que c'est un mélange des deux, mais tu sais, je faisais tout, mais juste un petit peu plus lentement qu'un gars qui fait ça depuis que 3 ans. Là,
2: bon, ben écoute, on espère que tous les gens de Goon écoutent présentement l'émission, parce que clairement, Marc-André Grondin veut reprendre son rôle de Xavier Laflamme. Je pense qu'il y a beaucoup de gens qui nous écoutent qui aimeraient ça aussi. Alors voilà.
1: Sinon, est-ce que tu veux qu'on pose une question à Steve Bégin pour toi tantôt?
16: Il se souvient-tu à quel point j'étais... En fait, je me demande s'il a raconté aux gens que c'était vraiment du cinéma. Parce que, tu sais, dans son souvenir, lui, j'étais pas très bon. Fait qu'une année, il a vu le film, il a fait comme, mon Dieu, il est pas si bon que ça. Il y a même du monde qui pensait que j'avais joué, genre junior majeur ou un truc comme ça, là. Du monde de hockey, là, après avoir vu le film, qui... Puis là, j'étais comme, non. Puis là, je refusais des invitations à des matchs parce que j'étais comme, j'ai pas brisé, là, ces matchs qui sont faits de moi.
2: C'est pas briser le mythe.
16: Exactement. Ouais. Mais non, mais Steve était super smart en plus, puis il s'entraînait fort, puis c'est ça, c'est voir à quel point faut vraiment que tu te donnes, puis surtout quand t'es rendu plus vers la fin de ta carrière, là, faut que tu te donnes là, pour garder ta place, puis c'est impressionnant, vraiment la charge de travail là.
2: Ouais, ben écoute, si jamais il y a un autre goût, on va être nombreux, très très nombreux à regarder ça. Puis en attendant, ben on peut regarder sur nos écrans ces jours-ci la nouvelle saison de la reconstruction dans laquelle tu fais la narration et tu fais très bien, aussi, faut bien le dire. Alors Marc-André Grondin, merci d'avoir été à l'émission aujourd'hui. Ça a été vraiment une belle discussion avec toi.
16: Ben merci à vous autres.
2: Un plaisir. Et quand tu vas repasser, tu nous le dis là.
16: Génial.
2: Merci. Bonne fin de journée. Bye bye. Marc-André Grondin qui était avec nous et qui nous a appris plein de choses. Entre autres, qui a appris à patiner sur le tard. Alors, tu vois,
1: avec c'est Antoine Roussel.
2: Oui. Et Steve Bégin et Stéphane Quintal. C'est quand même pas pire comme.
1: Même pas pire comme entraîneur.
2: C'est ça. C'est des bonnes personnes à aller voir pour apprendre à patiner. Ben nous, on fait une petite pause et on vient tout de suite après.
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2: On est de retour au tailgate. Richard Labbé, Frank Grenier. Et on est là encore pour quelques heures. On est là encore pour quelques jours, malheureusement, Frank. Je dis malheureusement pour nous.
1: Oui, c'est ça.
2: Parce que
1: ça.
2: Nous, on ferait ça jusqu'en 2054.
1: Soit la date où Bolduc va re-signer, je crois. On la date l'été.
2: Ça va être long comme négociation.
1: Je pense que oui.
2: Si on ne signe pas avant 2054. Là.
1: D'ailleurs, Richard, pour une petite parenthèse, pour te dire qu'il y a quelques gens sur la messagerie texte qui ont fait des commentaires sur ton chandail des Cowboys.
2: Qui est de toute beauté.
1: Que tu portes avec élégance aujourd'hui. Mm-hmm. Très vintage, ouais. Beau look.
2: Ça, c'est très... donc, ça, c'est le design des années 70, là, dans le temps qu'on était bon. Là. Moi aussi, je suis une... Très nostalgique comme plusieurs partisans du Canadien, d'ailleurs. Ouais. C'est deux équipes qui se ressemblent beaucoup. Beaucoup de succès par le passé. Déménage dans un nouveau building. Zéro succès dans le nouveau building. Ça se ressemble énormément.
1: Le pouvoir des amphithéâtres.
2: Ben, écoute, moi, je pense qu'il y a quelque chose qui s'appelle du mysticisme.
1: J'embarque là-dedans aussi.
2: Ouais, c'est-à-dire que t'arrives dans une place en tant qu'adversaire, puis tu perds déjà 1-0. Au football, tu perds déjà 7-0.
1: T'arrives au bâton qu'une prise.
2: Ouais. Il y a des endroits qui étaient comme ça. Le Texas Stadium, qui était le domicile précédent des Cowboys, c'était ça. T'avais des fantômes, t'avais la balle qui roulait du bon bord des Cowboys, t'avais des arbitres qui prenaient des décisions favorables à l'équipe locale. Au Forum, c'était ça 150 000 fois, là. Forum,
1: là. Pourquoi il y a même l'arbitrage à ce point-là?
2: Ben, tu demanderas à Alain Côté si son but était bon.
1: J'ai pas le goût de ramener là-dedans.
2: D'ailleurs, il y avait Harry Sinden. T'as entendu parler de Harry Sinden?
1: Ouais, je pense que.
2: Jadis, il a longtemps été le directeur général des Bruins de Boston. Salutations à Frank Etier qui nous écoute. Le fan numéro un des Bruins au Québec, peut-être en Amérique du Nord. Et Harry Sinden, à l'époque, quand les Bruins venaient jouer au Forum, était souvent dans tous ses états. Les Bruins perdaient des matchs de manière rocambolesque. Là, t'sais, t'as certainement entendu parler du Too Many Men.
1: Ouais.
2: Trop d'hommes sur la glace en 79. Bref, Harry Sinden disait, il y a trois certitudes dans la vie. La mort, les impôts, nous autres qui pognent la première punition au Forum. Puis il était convaincu de ça.
1: Y avait-tu raison, tu penses?
2: Ben tu vois, à un moment donné, j'ai posé la question à Bob Gainey.
1: OK.
2: Quand j'ai fait mon livre qui est sorti c'est pour le 30e anniversaire. On a célébré le 40e d'ailleurs cette semaine, mais pour le 30e anniversaire de 86. Et ce livre était l'équipe qui ne devait pas gagner. Et j'avais posé la question, parce que là, j'ai parlé à tout le monde de 86 pour le livre, et j'ai posé la question à Bob Gainey, est-ce que il y avait vraiment un avantage au Forum de Montréal pour le Canadien de Montréal? Est-ce qu'il y avait des fantômes? Est-ce qu'il y avait des événements surnaturels qui se produisaient? Puis Gainey m'avait dit, moi, j'ai jamais vraiment cru à ça. Mais si nos adversaires y croyaient, c'est un avantage pour nous.
1: C'est une excellente réponse aussi, hein?
2: N'est-ce pas?
1: On a Luc, sa message de texte, qui compare ça aussi avec les Vikings qui, après avoir quitté le Met Stadium, puis aucun Super Bowl pour Minnesota.
2: Ouais, mais ils ont jamais gagné.
1: C'est ça que je me...
2: C'est ça. Attends, en fait, ils ont pris part de mémoire à 4 Super Bowls dans les années 70. Ils étaient les Bills dans les années 70, là, c'était eux autres. Mais ils ont pas gagné, eux autres.
1: Ils ont jamais gagné le Super Bowl.
2: Non.
1: Il y en a beaucoup qui ont jamais gagné, ça fait longtemps qu'ils sont
2: là. Et de mémoire, en 98, comment s'appelle notre auditeur, là?
1: Luc,
2: peut-être tu t'en souviens, Luc, je sais pas Luc à quel âge, mais de mémoire, c'était en 98, et là, j'y vais encore de mémoire. Te souviens-tu de Randy Moss puis de Randall Cunningham? Écoute, là, c'était des bombes de 400 verges à tous les games, ça n'a pas de bon sens, là.
1: C'était cool, quand même.
2: je pense qu'il y avait une fiche de 15-1 en saison, les Vikings, cette saison-là. Sont fait sortir d'un série un botté, je pense qu'il a botté raté, puis après ça, le botteur des Falcons a réussi le botté de la victoire au Metrodome, et les Falcons étaient allés au Super Bowl pour se faire planter contre les Broncos de Denver.
1: Quand même.
2: Mm-hmm. Alors les Vikings, jamais raté. Mais bref, tout ça pour dire que je considère que il y a des endroits, oui, où tu peux avoir du succès. Avant d'aller à notre invité, au manger de Pâques, qui s'appelle Steve Bégin, qui va sans doute se rappeler de notre invité précédent. On a parlé d'expansion beaucoup récemment, t'en souviens? Puis,
1: Sujet de l'heure en ce moment.
2: Oui, alors tout le monde, on croit comprendre qu'il y aura un 33e club et un 34e, mais que ça ne sera pas Québec. Et dans les du côté du Hockey News, on a fait, vous allez lire ça, entrevue intéressante avec Bill Daly, qui est le bras droit du commissaire Bettman. Et je pense qu'à ma connaissance, c'est la première fois qu'un dirigeant de la Ligue nationale de hockey évoque spécifiquement ce qui ne marche pas avec Québec. Je pense qu'on le savait, nous autres, mais ça, c'est la première fois qu'à ma connaissance, qu'un haut placé de la LNH le dit. Et c'est pas compliqué.
1: Qu'est-ce qui manque, Richard?
2: Il n'y a pas d'investisseurs. Bill Daly affirme que ça prend du monde avec des gros chéquiers. Ça existe encore des chéquiers? En tout cas, des bons comptes en banque. Et c'est ce qu'on ne retrouve pas, semble-t-il. Ou en tout cas pas au goût de la Ligue nationale de hockey du côté de Québec.
1: On blâme souvent justement les dirigeants de la LNH de ne pas considérer Québec assez, de pas assez de ça, puis avec raison, honnêtement, je pense. Mais cette réalité-là, c'est quelque chose, je pense, qu'ils sont au courant depuis longtemps qu'il n'y a pas d'investisseurs qui a peut-être assez les reins assez solides pour amener une équipe à Québec. Donc c'est sûr que si tu sais ça depuis 10 ans, tu vas pas travailler à ramener une équipe dans ce marché-là.
2: Exact.
1: C'est ça que je trouve dommage.
2: Ce même Bill Daly, d'ailleurs, quand il a lui-même parlé d'un transfert vers Utah, il avait fait ça pendant la finale de la Coupe Stanley à Vegas. Il y avait personne qui avait entendu parler de Utah. Ça sortait d'où, on ne savait pas. Première affaire que Bill Daly a dite,

0: ça joue rough. 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
1: Eh bien, notre invité aujourd'hui, vous l'avez aimé beaucoup quand il a joué pour le Canadien de Montréal. Vous l'avez peut-être moins aimé quand il a joué brièvement pour les Bruins de Boston, mais ça, c'est pas grave. On va retenir les années avec le Canadien de Montréal. Il se nomme Steve Bégin. Salut, Steve.
2: Salut, ça va bien?
1: Oui, ça va bien, toi?
2: Ça va très bien, merci.
1: Oui, te souviens-tu d'un certain Marc-André Grondin?
2: Bien, certainement.
1: Il nous parle de toi il y a quelques minutes à peine.
2: Oui, j'espère que c'était positif.
1: Oui, mais semble-t-il que tu l'as aidé là, quand il a tenté de devenir un joueur de hockey au cinéma pour Goon. Là.
2: Oh, oui, peut-être un petit peu, mais regarde, je pense que j'ai peut-être failli à ma tâche.
3: Mais justement, c'était la question que Marc-André avait pour toi. Quand tu as vu Goon la première fois, est-ce que tu t'es dit il est pas si bon que ça, lui, d'habitude?
2: Non, je voulais pas me... Écoute, je voulais rester dans le positif. J'ai juste dit, encore du travail à faire.
3: C'est ça. Très constructif, ça.
1: Ouais.
2: Ben oui. Toujours de la place à amélioration, ça, c'est certain.
1: Oui, exactement. Ben, au moins, ça paraissait pas trop. Moi, je trouvais qu'à l'écran, Goon, ça avait de l'air crédible. En tant qu'ancien joueur, trouvais-tu que c'était crédible, Steve?
2: Les producteurs sont bons, hein?
1: Oui, c'est ça. Ben, c'est la magie du cinéma.
2: Exactement. Non, il a bien fait ça. Puis écoute, il était quand même assidu à la tâche. Là, il travaillait fort, puis il voulait. On patinait souvent là, avec le même entraîneur. Puis c'était cool de le voir. C'était le fun.
1: Ouais, et ça a été bon, un film, je pense, qui nous a pas mal marqué.
2: Oui, tout à fait.
1: Ouais. Et Steve, il y a des gens qui me demandent on veut savoir qu'est-il devenu. On va te poser la question. Steve Bégin, ces jours-ci, que fait-il de ses grandes journées?
2: Écoute, je suis quand même assez occupé. Là, c'est un petit peu tranquille ce côté-là. Je donne beaucoup de conférences, je fais beaucoup de choses promotionnelles avec les Canadiens, les anciens Canadiens, et je suis sur quelques projets, dont un, c'est il s'appelle Athletics. C'est pour, dans le fond, on a créé un écosystème entre les athlètes et les organisations, les entraîneurs. Dans le fond, c'est surtout sur le côté mental, l'aspect de ce côté-là là, qu'on vient souligner. Les jeunes athlètes viennent faire un test psychométrique pour apprendre à se connaître, pour que les parents apprennent à connaître leur athlète également et les entraîneurs. Fait qu'on vient de créer un écosystème. T'sais, on veut surtout aider le avoir une meilleure rétention des joueurs parce que, tu sais, au hockey, on va prendre le hockey parce que c'est la statistique que je connais. Il y a seulement 0,025% des jeunes là, qui vont atteindre la Ligue nationale. Là, et c'est pas beaucoup. Là. Puis, il faut que tu aies quelque chose de faut que tu sois fort mentalement. Puis, tu sais, souvent, là, dans le sport, tout sport confondu, là, on a tous les statistiques. On va tout faire pour améliorer physiquement les joueurs pour qu'ils performent, qu'ils soient à leur meilleur. Mais la statistique entre les deux oreilles, c'est celle-là qu'on n'a pas. Puis c'est ce qu'on vient de créer ici. Fait que nous, on veut surtout aider le décrochage sportif. Dans les dernières années, au hockey, il y a tellement eu moins il y a beaucoup de décrochage. Là, les jeunes, il y a moins ça parce que peut-être qu'ils ont eu des mauvaises expériences. On fait la gestion de la pression, le leadership, la confiance en soi, la santé mentale. C'est ce qu'on vient toucher, ce qu'on vient aider. Puis je pense présentement, on commence à faire un boom. Puis dans pas long, on devrait être partout. Là.
1: Ouais, et cet aspect-là est tellement important, hein, Steve.
2: C'est malade.
1: Ouais, on en parle plus récemment, mais quand toi, tu as commencé, j'imagine, tu es arrivé dans la Ligue nationale de hockey à la fin des années 90, là, on parlait jamais de ça, de santé mentale.
2: Zéro pin bar, puis souvent, ce qui est plate, c'est qu'on balayait souvent du revers de la main ces athlètes-là parce qu'on les voulait pas dans notre équipe. Mais souvent, c'est juste la façon que tu communiques avec eux, c'est la façon que tu leur approches, tu leur apportes les choses, tu leur présentes les choses des fois qui vont peut-être faire la différence. Puis nous, c'est surtout là-dessus qu'on est taxé. Puis on veut, oui, créer de meilleurs athlètes, mais on veut surtout créer de meilleurs humains. On veut aller chercher l'humain derrière l'athlète. Puis c'est souvent à cause de cette partie-là de la personnalité des athlètes qui vont percer. Souvent, on va tasser de

0: T'sais, on va tasser les jeunes qu'on comprend pas, mais dans le fond, aussitôt que tu le comprends, puis eux autres qui apprennent à se comprendre. Là, mais écoute, le tour est joué, là, tu vas tellement faire de meilleurs athlètes et de meilleures personnes également, des meilleurs humains, puis qu'on va les préparer aussi pour leur après-carrière. Là, je parle d'après-carrière, c'est junior majeur, c'est Jet 3, c'est universitaire, là, parce que comme j'ai dit, il y a seulement 0,025 % des jeunes qui atteignent la Ligue nationale.
1: Exactement. Puis c'est intéressant que tu parles de force mentale parce que le gars qui est présentement derrière le banc du Canadien de Montréal, c'est pas mal ça. Hein? C'est un gars que Martin Saint-Louis qu'on disait trop petit, trop ci, trop ça. Et c'est drôle parce que Steve, je regardais un petit peu mes notes avant qu'on se parle. Puis quand Martin a finalement eu une petite chance, une petite porte qui s'est ouverte dans la Ligue nationale de hockey, c'était avec Calgary. Toi, tu étais là avec les Flames à ce moment-là.
0: Tout à fait.
1: Qu'est-ce que tu peux nous parler du Martin Saint-Louis que tu as connu là, à la fin des années 90 à Calgary?
0: Bon, on était, on a joué une saison complète dans les mineurs ensemble. Par la suite, on a joué quelques parties ensemble dans la Ligue nationale. Mais je suis pas surpris qu'il est devenu un entraîneur, by the way, là. C'est déjà, lorsqu'il était un joueur, il était déjà au tableau, puis tu sais, il était rassembleur, il parlait aux gars, puis il expliquait comment faire les choses, ce qu'on devait faire. Puis, tu sais, il avait déjà la graine d'entraîneur dans lui et il a toujours été un leader hors pair. Mais présentement, justement, ma plateforme, l'écosystème qu'on a créé, Athletics, ça, c'est tout à fait ce qu'on regarde. Martin Saint-Louis, c'est ça. Martin Saint-Louis, il est près des joueurs. La communication avec les joueurs est incroyable. C'est phénoménal ce qu'il fait. Puis ce qu'il leur fait, tu sais, le sentiment d'appartenance, de la façon qu'il les approche, de la façon qu'il les utilise, dans la façon qu'il leur fait confiance, qu'il leur fait comprendre les choses, c'est spectaculaire. Puis c'est comme ça qu'un jeune doit évoluer. Puis ça avait été n'importe quel autre entraîneur qui aurait été à Montréal présentement, je peux te garantir que les Demidov de ce monde, les Slavkovski de ce monde ne seraient pas ce qu'ils sont rendus aujourd'hui. Même affaire avec Caulfield, parce que sûrement qu'ils auraient été tassés. Ils n'auraient jamais eu les chances qu'ils ont eues avec Martin Saint-Louis. Puis c'est pour ça que le Canadien, présentement, ont une équipe incroyable, tellement le fun à voir, qui s'améliore année après année. Puis en même temps, ils ont créé tellement une chimie, tellement une famille, que les contrats qui ont été accordés à ces joueurs vedettes-là, c'est spectaculaire, là. Qu'ils ont pu faire avec ces joueurs-là, les montants qu'ils ont signés, si on voit tout ce qu'ils signent présentement. Puis ça, c'est pour des années et des années qu'on a ces joueurs-là, là. C'est fantastique, puis c'est le fun. Puis on a de plus en plus le fun, puis je pense que vous pouvez être les meilleurs, les premiers à répondre, là, de plus en plus le fun qu'on a à parler du Canadien dans les dernières années, là.
1: Ouais, ben ça fait longtemps que le futur n'a pas été aussi brillant, Steve. Puis c'est intéressant ce que tu dis parce que, tu sais, Martin Saint-Louis, lui-même, le joueur, jamais repêché. Tu sais, puis il s'est fait dire non souvent. Et ce que tu nous dis un petit peu, c'est que probablement à cause de son parcours à lui, de souvent devoir se retrousser les manches, ben maintenant, dans la position où il est, donc il peut peut-être un petit peu mieux comprendre la réalité des joueurs. C'est un petit peu ça que tu nous expliques.
0: En plein ça, il sait, lui, la deuxième, la troisième, puis la quatrième chance, c'est quoi? Puis c'est ce qu'il fait avec ses joueurs, puis c'est la réponse. Jusqu'à présent, là, la réponse est 100% positive avec le Canadien. Puis combien de fois que des médias, des personnes, écoute, sans nommer de nom ou quoi, là, qui ont bâché sur Martin Saint-Louis parce qu'il a tellement fait confiance, on va dire, à Slavkovski, il a tellement fait confiance à tel joueur, c'est pourquoi lui, c'est lui le capitaine, pourquoi, hey, donnez-leur leur chance. Puis après ça, écoute, j'avais appris à connaître Martin Saint-Louis en jouant avec lui. Il se présente devant la caméra. Écoute, je vous l'avais dit, c'est la patience. Moi, je le savais. Je le savais, mais c'est parce qu'il sait, il a passé par là, il connaît ça, le développement des joueurs. Il connaît à être un joueur, c'est quoi? Tandis que nous, à l'extérieur, ben nous, ceux qui n'ont jamais, mettons, fait de sport de haut niveau, qui n'ont jamais eu à faire face à des embûches ou des moments plus sombres ou plus down dans une carrière, c'est quoi être patient, être persévérant, puis ne pas lâcher? Lui, il a tout ça, il a tout vécu ça. Puis une histoire drôle à Calgary, c'est que Martin Saint-Louis, là, tu sais, c'est un joueur qui était incroyable offensivement, là, mais défensivement également, là, lui était bon des deux. Tu sais, c'est un joueur complet. Mais à Calgary, il essayait de faire de lui un joueur de quatrième trio qui allait jouer contre les gros trios. Fait que là, dans la façon qu'il faisait travailler après les pratiques, moi, j'en revenais pas parce que, tu sais, des mineurs, ce qu'il avait fait, puis il voulait faire la même affaire, là, offensivement, dans la Ligue nationale. Mais Calgary, il y avait un autre plan pour lui. Puis, lorsqu'il a signé son premier contrat one-way, si je me trompe pas, je pense que c'était 400 000, 500 000 avec Calgary, Craig Button, il est arrivé dans l'organisation et le nouveau directeur général que j'adore, que j'apprécie, puis j'ai le plus haut respect pour cet individu-là, là, est tellement une bonne personne également. Là. Il a racheté Martin Saint-Louis, puis il l'a laissé aller. Puis c'est là qu'on connaît la suite. Il a signé à Tampa Bay et il est devenu le joueur qui allait devenir dans la Ligue nationale. Là.
1: Tu veux dire qu'il a fait ça en sachant qu'à Calgary, il n'allait pas avoir l'occasion de s'épanouir?
0: Je pense que oui. Il n'était pas dans ses... Écoute, il ne faisait pas partie de son jeu, de ses cartes. Je ne pourrais pas te dire c'était quoi la vision dans ce temps-là. Mais il ne faut pas oublier également que dans les fins 90, début 2000 et jusqu'à peut-être, je ne sais pas, 2010, 2000... Les petits joueurs, les joueurs de petit gabarit, n'avaient pas la cote dans la Ligue nationale. C'était toujours, on disait toujours, les bœufs de l'Ouest. Mm-hmm. C'était ça. C'était des toughs, des gars. Puis dans ces années-là, il y avait encore des gars qui savaient tout juste patiner, mais qui étaient toughs au point, qui emportaient une présence sur la patinoire, puis qui faisaient craindre l'adversaire. Là. Fait que, tu sais, c'était ça qu'on regardait, tu sais, une catégorie de base qui devait cocher les dépisteurs, les ceux qui allaient recruter, mais c'était ça. Hein. Il est-tu tough? Il est-tu gros? Il est-tu grand? Martin était tout petit, mais c'était quand même un gars qui avait pas peur de personne, qui avait du chien, puis qui fonçait tête première dans le défi devant lui, là. Puis c'est pour ça qu'il a eu la carrière qu'il a eu, puis qui est devenu le coach qu'il est devenu, parce que il coach exactement comme qu'il jouait.
1: Et donc, toi, quand tu jouais avec, tu voyais déjà à ce moment-là, Steve, des qualités de futur coach en Martin Saint-Louis?
0: Bien, tout le monde, tous les joueurs qui ont joué avec pouvaient le voir comment est-ce qu'il était. C'était un leader, c'était un gars qui prêchait par l'exemple, oui, mais qui n'avait pas peur de parler, de dire ce qu'il pensait. Et il était rapprocheur également. Tu sais, on voulait gagner, il y avait toujours les bons mots. Et il nous montrait toujours, il allait toujours faire du tableau, puis avec, mettons, son avantage numérique, le power play, je n'étais pas invité dans ces meetings-là, mais on le voyait quand même. mais c'est ça, tu sais, c'est tout, par-dessus le joueur, par-dessus l'entraîneur, c'est une personne incroyable, puis qui comprend les gens, puis qui donne la chance à tout le monde, puis c'est ça la beauté, c'est que les joueurs le respect pour ça, les joueurs l'adorent et les joueurs vont répondre à l'appel à tous les fois que Martin va demander ou peu importe les entraîneurs de l'organisation qui vont ils vont répondre à l'appel parce que c'est tellement un gars qui l'organisation comme j'ai dit tout le coaching staff sont tellement rassembleurs, sont tellement prêts de ces joueurs-là, de leur bébé, de leur écoute, tu sais, peu importe la business, là, si ta business fonctionne, là, pour que ta business fonctionne, il faut que tes travailleurs soient heureux. Il faut que tes travailleurs se sentent inclus dans dans la business parce que c'est pas un boss là, qui a 20 employés là, devant lui. Là. Si le boss, un mange-m,
1: oui.
0: Les employés ne veulent pas travailler pour lui. Ils ne veulent pas se donner puis ils ne veulent pas se maximiser pour l'entreprise. Mais à Montréal, ils veulent se maximiser. Ils veulent tout donner pour l'organisation, pour les entraîneurs parce qu'ils se sentent inclus dans la famille, ils se sentent aimés puis ils sentent qu'ils ont un apport important pour l'organisation. Puis c'est ce qu'ils ont réussi à faire croire, à rentrer dans la tête des joueurs. Puis c'est ce qu'ils ont fait avec les exemples que je t'ai donnés tantôt, des chances par-dessus chances par-dessus chances. Ils savaient ce qu'ils faisaient, puis ça fonctionne jusqu'à présent. Puis on n'aurait pas pu avoir un meilleur entraîneur, je le répète encore, là, qui aurait fait une meilleure job que ça ou une job comme Martin a fait. C'était la seule personne qui pouvait emmener cette équipe-là où ce qu'il a emmené jusqu'à présent et développer ses jeunes joueurs comme qu'il l'a fait jusqu'à présent.
1: Bon, alors, Steve, tu as côtoyé ce joueur-là qui a été un très grand joueur. Il y en a un autre aussi que tu as côtoyé avec le Canadien de Montréal cette fois-là. Un gardien de but qui est arrivé, tu étais là quand il est arrivé. Puis là, il s'en va au Temple de la Renommée dans pas trop longtemps. Il s'appelle Carey Price, le bien connu. Alors, on va te parler de lui un petit peu au retour de la pause. Tu dois avoir quelques souvenirs, certainement, Steve.
0: Certainement.
1: OK, parfait. Alors, on fait une petite pause et on revient tout de suite après avec Steve Bégin.
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1: On est de retour avec Steve Bégin. Et Steve, avant de te parler de Carey Price, il y a des auditeurs qui... apparemment que tu as une ressemblance avec un personnage de Star Wars. Ça fait ça?
0: Ouais. Je m'en souviens plus son nom, là. Bot, là.
12: Le Bot. Le Bot.
0: Ouais.
12: On a des auditeurs qui me supplient de t'en parler. Est-ce que tu sais? Moi, j'ai aucune idée d'où ça sort. Est-ce que ça dit quelque chose?
0: C'est avec Martin Lemay.
1: Parce que là. Mais ça, c'est du vieux Star Wars des années 70, là, c'est ça?
0: Je pense que oui. Fan de Star Wars, là, mais oui, on a.
1: Bon, ben le message.
0: Un joke qui roulait l'an passé avec Martin Lemay.
1: Ben, le message est passé. Alors, il y avait une auditeur qui voulait être rassuré. Alors, voilà, c'est fait.
0: C'est fait.
1: OK. Hey, Steve, Carey Price. Oui. Carey Price, qui évidemment va être admis au Temple de la Renommée. Tu l'as bien connu, évidemment. On se demandait parce que là, quand lui est arrivé, il y avait beaucoup d'attentes, évidemment. Mais toi, quand tu l'as côtoyé, est-ce que tu pouvais deviner qu'il allait devenir le gardien qu'il a été?
0: On pouvait deviner qu'il allait connaître une belle carrière dans la Ligue nationale avec ses attitudes. C'est un gars qui était... Ben, tu sais, puis même que c'est quelque chose, une qualité qui lui a été reprochée longtemps, avec tellement calme dans le but... les gens comprennent pas que tu as besoin d'avoir un gardien de but qui est calme devant son filet, qui est rassurant. Puis souvent, lorsqu'il s'emmenait dans le filet, même dans ses débuts, bien, on ressentait cette rassurance-là. Puis ça calme les avants, les défenseurs, parce que tu sais que peu importe ce que tu fais, parce qu'à un moment donné, tu sais, le hockey, c'est une game d'erreurs. Tu vas avoir des erreurs à pelleter dans une partie. tu essaies de quand même de minimiser ces erreurs-là durant la partie, mais lorsque tu en fais une dans ta zone, une grosse erreur, mais que tu veux que ton gardien soit là pour toi et qu'il te sauve la mise. Mais écoute, quand il était dans le filet, puis c'est ça, même dans un jeune âge, dans ses débuts, j'ai joué un an et demi avec, si je me trompe pas, dans ses débuts, puis c'était fascinant comment est-ce qu'il était zéro stressé, qu'il approchait, tu sais, chaque lancé, chaque échappée, confrontation qu'il avait, c'était la même affaire pour lui, il était dans son aide, puis c'était comme si j'allais faire mon épicerie le dimanche, là, tranquille, puis il n'y avait pas de problème, lui, il était né pour ça, puis c'est ça, tu sais, dans le fond, c'est ça, un athlète professionnel vit pour ces moments-là, puis lui, c'est comme ça qu'il vivait, calme, puis t'as besoin de ça, tandis que si t'as un gardien de but qui est stressé, puis qui sait pas où il s'en va, puis qui est... Il est partout, puis là, tu le vois dans ses buts, toujours les mêmes tics, puis qui, tu sais, il est comme s'il n'était pas à sa place. Ça stresse les défenseurs et ça stresse les avants également. Lui, il avait cette facilité de calmer l'atmosphère, peu importe ce qui était. Là.
1: Es-tu surpris que, malgré toutes ses qualités, évidemment, c'est un sport d'équipe, mais que malheureusement, il n'a pas réussi à obtenir cette fameuse bague là, qu'il convoitait depuis tellement longtemps?
0: Oui, mais tu l'as dit, hein, c'est une équipe, là, c'est bien beau que tu aies le meilleur gardien de but dans la Ligue nationale, puis il était souvent voté par les joueurs comme étant le meilleur gardien de but dans la Ligue nationale. Il faut quand même plusieurs morceaux de casse-tête pour gagner. Là. Tu peux pas aller avec des fusées à l'eau, puis t'sais, lui, c'était ton arme, mais après ça, il te faut des gars justement dans des moments importants qui vont... marquer des gros buts. Il faut des défenseurs qui vont justement essayer de couper, minimiser le plus possible les erreurs dans la zone défensive. Parce que souvent, Carey faisait face à des chances grade A là, qu'on parle là, et, de marquer. Tu sais, souvent, ça l'arrivait, mais lui était là et il sauvait la mise. Puis, tu sais, tu regardes ses statistiques, sont incroyables ces statistiques-là pour l'équipe qui était présent devant lui. Là. Oui, c'est triste que... Ben, c'est triste. Tous les joueurs qui ont passé dans la Ligue nationale, c'est triste de ne pas gagner une Coupe Stanley parce que c'est ça le but. Tu veux gagner comme équipe le gros trophée. Mais lui, il avait tout pour amener son équipe là. C'est juste qu'à un moment donné, il faut que tu aies un balancier dans tout ça. Il faut que tu aies des joueurs en avant qui puissent compléter le travail.
1: Oui, et ça ne te surprend pas donc de le voir arriver par la grande porte au temple là, de la renommée dans quelques semaines?
0: Pas pantoute. Il le mérite, c'est très bien mérité pour tout ce qu'il a apporté à l'équipe. Puis c'est une des raisons pour lesquelles le Canadien s'est tenu de cette façon-là pendant les années qu'il était là, parce que il sauvait la mise régulièrement, plus souvent qu'à son tour. Puis souvent, ça a été minimisé, ça, parce que les gens disaient justement, ben oui, mais il nous emporte pas, on gagne pas de Coupe Stanley, mais tu sais, faut quand même, comme j'ai dit tantôt, ça prend une armée, ça prend une équipe devant toi pour gagner. Lui, ce morceau-là, on l'avait, mais je pense que les années qu'il était là, il manquait quand même d'autres gros morceaux pour compléter l'équipe finale qui aurait pu remporter une Coupe Stanley. Puis on le voit dans les deux dernières années avec le Canadien l'an passé, pour l'année qui vient de passer, l'autre année d'avant, qui ont fait des séries par la porte d'en arrière, dernière game de la saison. On a vu qu'est-ce que ça prenait dans les séries pour gagner là, avec Washington qui nous ont passé au travers là, comme si... on était des Pee-wee, là, il était tellement plus fort physiquement que nous. Cette année, on l'a vu avec la Caroline, qu'est-ce qu'on avait besoin de plus pour aller gagner un championnat? Oui, on a la base, oui, on a des vedettes qui entraînent toutes les... tu sais, des bons leaders qui entraînent le reste de l'équipe avec eux. Mais il faut quand même de la viande dans ton équipe, il faut quand même du cœur, des gars qui vont déranger et qui n'ont pas peur à faire face à la musique. Là.
1: Donc, ça prend plus de Steve Bégin, finalement. Là.
0: Écoute, les Steve Bégin se sont quand même modernisés dans les dernières années parce que, non, mais c'est vrai, le hockey a complètement changé. T'sais, dans justement, on va revenir avec Martin Saint-Louis dans ces années-là, lorsque j'ai joué, tu as des joueurs de rôle que... OK, toi, tu es un grinder, tu frappes, tu déranges, mais tu marques un but, deux buts, cinq buts par année, on s'en fout. Que t'aies la rondelle. Puis moi, à Calgary, on me disait, écoute, t'es comme un cheval de course, là. Tu fais des œillères, ta rondelle, c'est pas plus qu'une seconde, tu la mets dans le fond, tu vas frapper. Tu sais, c'est comme ça qu'on m'a programmé. Quand je suis arrivé à Montréal, j'ai été chanceux d'avoir Claude Julien qui m'a dit, là, Steve, essaie de faire des jeux, tu peux contrôler un petit peu la rondelle, place-la comme il faut, mais toi, ton point fort, c'est que tu déranges, c'est que tu frappes, puis t'es relentless, tu ne lâches jamais. Fait que moi, c'est continuer à faire ça. Mais non, tu peux garder la rondelle. J'étais tellement content parce que, tu sais, au moins, je pouvais quand même, j'avais pas juste une sphère, là, t'as ta rondelle, ta dôme dans le fond, puis tu vas la chercher. Mais à cette heure, les joueurs, puis on va dire merci au téléphone cellulaire que tu peux voir l'action à la fraction de seconde près, là, ou en direct, là, de McDavid à Edmonton qui fait une montée spectaculaire. Là, le jeune, il voit ça, s'en va dans son garage, il va se pratiquer. Les skills des joueurs sont complètement différents de ce qu'ils étaient, peut-être 20 ans passés, là. C'est fou. Tu sais, avant, tu avais peut-être un joueur incroyable par équipe avec la rondelle, puis deux bons, puis le reste était bon à, tu sais, bon, moyen à pas bon, là. Puis, tu sais, je reste poli en disant pas bon, là. Mais là, à cette heure, t'en as plus de pas bon, là. Peu importe, nomme le joueur, il est capable de contrôler la rondelle. Il est aussi bon que ton moins bon avec la rondelle, côté skills. Il est aussi bon que celui qui était bon v'là 20 ans. Je sais pas si tu me suis, là.
1: Ouais.
0: Mais côté skills, ils ont tous... Tous les joueurs ont du skills. Parce
12: même
0: que
12: les gardiens aujourd'hui peuvent manier la rondelle mieux que bien des joueurs de 20 ans aussi. Je pense que les gardiens sont vraiment...
0: Oui, oui, il y en a qui sont meilleurs que je l'étais avec la rondelle. Mais tu sais, moi, j'ai c'est justement, tu sais, je reviens à... T'avais des, on avait des catégories, tu avais des role players qu'on disait, un joueur de rôle que... c'est ça que tu fais, mais fais ça. Tu marques des buts. Marque des buts. Je te marque pas d'aller frapper. Marque des buts. T'es un playmaker. T'es un joueur qui fait des jeux. Mais fais des jeux. Je te demande pas de bien jouer défensivement. Tu sais, oui, je joue bien défensivement. Mais, tu sais, fais ta game. Je veux que tu alimentes notre marqueur. T'es avec lui. C'est ça ta job. Tu dois faire ça. T'es un gars qui se bat, mais tu vois, les cinq minutes que je te donne, mais il y en a un qui dérange, je vais le chercher. Tu sais, c'était comme ça. La game a changé, puis c'est super parce que le spectacle est quand même 100 fois meilleur. Tu sais, on voit des belles choses, puis des joueurs comme les Hudson, que, v'là 20 ans, peut-être qu'il n'aurait pas réussi à passer. Mais là, on voit l'effervescence de ce côté-là, puis c'est fantastique parce que ça donne une chance à tout le monde, puis là, on ne fait pas juste penser au maudit physique des joueurs. Ah, il est 5 pieds 8, lui, il ne percera jamais dans la Ligue nationale. Il pèse 130 livres, jamais il va réussir à percer. Là, on voit ces joueurs-là qui vont percer. Pourquoi? Parce que là, le skills, t'sais, on a encore besoin de caractère, on a encore besoin de joueurs qui frappent, de joueurs de rôle, mais ces joueurs-là, il faut qu'ils apportent quelque chose quand même à la table.
1: Et hey Steve, en terminant, le Canadien de 2026-2027, es-tu bien loin du gros trophée?
0: Il reste encore des morceaux à ajouter pour se rendre jusque-là. On l'a vu l'an passé, puis on n'a pas tellement changé l'équipe là, de l'an passé. Oui, on va être meilleur, on va avoir appris de l'expérience, acquis de l'expérience avec les séries de l'an dernier, mais là, le travail du GM et de l'équipe commence à aller chercher les morceaux manquants pour justement, si on veut, avoir une chance de se rendre en finale et de gagner le gros trophée, là.
1: Ben, il y a beaucoup de gens qui attendent après ça depuis très longtemps. Alors on va.
0: C'est normal. Oui, mais c'est ça. Je pense qu'on n'a jamais vu une équipe comme ça du jour 1 qui a annoncé la reconstruction à aujourd'hui. Jamais qu'on a vu ça dans les 30 dernières années. Puis là, c'est le fun. On voit ce qui se passe, on voit l'amélioration, puis on voit ce qu'on s'en va. Puis ce qui est important, c'est qu'ils n'ont jamais changé leur tactique. Ils ont gardé tu sais, ils n'ont pas. Hey, on a fait les séries l'année passée. Ah, cette année aussi, on a fait les séries. Non, on change, là, on s'en va tout de suite. On va changer des éléments que... Non, ils prennent leur temps, puis ils font des choix judicieux. Puis c'est parfait, puis c'est pour ça qu'on est encore à la même position aujourd'hui puis qu'on s'en va dans la bonne direction.
1: Bon, bien, sur ces mots pleins d'optimisme, on va te laisser aller. Bien, Steve Jean, ça a été un plaisir. Merci beaucoup d'avoir pris part à l'émission cet après-midi.
0: Toujours un plaisir. On se reparle, les boys. Faites attention à vous autres.
12: Et bonne journée.
1: Avec plaisir. Bonne salut. Journée. Steve Bégin, évidemment, ancien joueur du Canadien de Montréal, entre autres. Nous, on fait une petite pause. On vient de parler de Carey Price, puis beaucoup de gens se demandent, le numéro va-t-il être retiré? Qu'est-ce qu'on fait? Est-ce qu'éventuellement, c'est quoi les critères? Ben, au retour de la pause, on a celui qui a longtemps été un historien avec le Canadien de Montréal, qui est maintenant consultant, puis qui connaît un petit peu ça, là, les histoires de tout ce qui est là, comment on retire le numéro, puis l'histoire derrière tout ça.
12: Les critères d'admissibilité.
1: Les critères, tout ça. Il s'appelle Carl Lavigne. Il va être avec nous au retour de la pause.
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1: On est de retour avec vous, les gens du tailgate. Mon nom est Richard Labbé. En face de moi, Frank Grenier. Et maintenant, ben, avec nous, notre prochain invité. Vous savez qu'il y a eu beaucoup de discussions au cours des derniers jours au sujet du retrait possible, peut-être, un jour peut-être pas, du numéro 31. Et à cet effet, ben, y a Jeff Molson, le directeur général du Canadien de Montréal, qui a récemment fait savoir son avis là-dessus. C'est un avis quand même assez important, celui du boss. Puis il a dit, ben, c'est peut-être un peu de bonheur pour le retrait du 31. Ben, on va aller parler avec quelqu'un qui a longtemps été historien du Canadien de Montréal, qui est consultant avec l'équipe maintenant et qui connaît pas mal comment ça fonctionne, les retraits de chandail. Il se nomme Carl Lavigne. Salut, Carl.
16: Oui, bonjour.
1: Ça va bien?
16: Toujours, merci.
1: Bon, ben super. Ben, écoute, tu as sans doute écouté ou entendu là, les commentaires de Jeff Molson au sujet du retrait, peut-être, éventuellement, du numéro 31. À savoir que là, ben c'est trop tôt, puis on va prendre une petite pause. Comment ça marche, Carl, normalement, quand le Canadien de Montréal entrevoit de retirer un numéro? Là? Ben, amène-nous un petit peu dans le fonctionnement de ça.
16: Ben, écoute, dans le passé, ça fonctionnait par comité. Alors, les dirigeants, là, Pierre Boivin à l'époque, directeur général aussi, directeur du marketing, dans le temps, il y avait Ray Lalonde dans le portrait, tout ça. Et ces gens-là regardaient le tableau que je leur émettais, en fait, qui était des comparables. Évidemment, nous, on s'attardait à comparer seulement les anciens joueurs des Canadiens dont le chandail avait été retiré. Puis finalement, ben, les deux derniers qui ont été retirés, ben, c'est Émile Bouchard puis Elmer Locke en 2009. Alors, comme dans plusieurs cas, il s'agissait de retour en arrière. Ça faisait quand même quelques années, n'est-ce pas, que Émile Bouchard avait été retiré, là, son numéro avait été retiré. En fait, pardon, qu'il avait pris sa retraite, je m'excuse. Ouais. Et de même pour Elmer Locke, qui lui s'est retiré en 53, alors que Bouchard s'est retiré en 56. Alors, si on regarde que leurs chandails ont été retirés en 2009, ça fait un petit bout de temps.
1: Oui.
16: Alors, Carey Price, ça fait juste 4 ans, en fait, officieusement, là, avec sa blessure et tout, qui a accroché ses jambières. Alors, est-ce que c'est trop tôt? C'est difficile à dire. Par contre, je me suis quand même amusé aujourd'hui à regarder certaines statistiques, notamment en parlant surtout de Riné et Price, qui sont deux gardiens de but, qui sont tous les deux intronisés cette année, et dont le chandail, en fait, celui de Riné, a été retiré pas plus tard que l'année passée, à peine 6 mois après l'annonce de sa retraite. Alors, comparer les chiffres d'un et l'autre, ça s'équivaut pas mal, sauf que dans l'histoire, si on regarde ça, il y a seulement, en fait, il y a 2, 4, 5, 6 gardiens de but dont le chandail a été retiré. Et parmi ces gardiens-là, il y en a, en fait, parmi ces 6-là, je devrais dire, qui n'ont pas gagné la Coupe Stanley. OK, alors je ne sais pas si quelqu'un veut essayer de me les nommer, là, mais...
1: Tu parles dans la Ligue nationale au complet, là?
16: Oui, tout à fait.
1: OK, bien, Rogatien-Vachon?
16: Rogatien Vachon, il a gagné la Coupe Stanley.
1: Ah, avec le Canadien. Ah, oui, c'est vrai, je le voyais plus avec les Kings.
16: C'est que les gardiens de but dans la Ligue là, qui sont au temple de la renommée et dont le chandail a été retiré, qui n'ont pas gagné la Coupe, je devrais dire. Alors, tu as Luongo.
1: Ouais, Henrik Lundqvist.
16: Tu as Giacomin. T'as Mika Kiprusov, t'as Henrik Lundqvist, t'as Pekka Riné. Ouais. Alors, le prochain, si le chandail de Price est retiré, ben ce serait le prochain gardien de but à ne pas avoir gagné la Coupe Stanley et à être au temple de la renommée. Mais ben, c'est ça, c'est quand même des comparables assez intéressants. Riné, Il a une carrière exceptionnelle. Si on regarde les chiffres de Pekarinen, ça se compare avantageusement à Price. Sauf qu'évidemment, l'histoire des prédateurs est beaucoup plus courte.
1: C'est ça.
16: Alors, Riné, sans surprise, il est premier dans l'histoire de son équipe dans toutes les catégories. Ce qui n'est pas le cas de Price, qui lui est premier dans trois catégories. Et au niveau des blanchissages, il est troisième. Au niveau de la moyenne, il est 13e, puis au niveau du pourcentage d'arrêt, il est 2e.
1: Et Carl, aussi, l'autre chose, puis ça, c'est juste une réalité, c'est que Pekarinen a marqué certainement l'histoire des prédateurs, mais tu viens de le dire, l'histoire des prédateurs est beaucoup plus courte, donc c'est beaucoup plus facile de retirer le numéro d'un joueur. Chez le Canadien, malheureusement, pour Carey Price, c'est pas le même historique.
12: Un peu plus de compétition à Montréal qu'à Nashville.
1: C'est ça. Donc, je présume qu'on n'a pas les mêmes critères de retrait de chandail à Nashville puis à Montréal. Là.
16: Non, tout à fait. Vous avez tout à fait raison. Sauf que je vais vous amener ailleurs, malgré que ce qu'il ne faut pas faire dans le sport, c'est comparer des générations, des époques. Et à Montréal, j'ai toujours dit à l'époque que j'allais mentionner à Pierre Boivin, j'ai dit, je comprends pas pourquoi. Georges Vézina, je peux comprendre, parce que les chiffres, là, ça vient pas appuyer la carrière qu'il a eue. Lui, c'est parce qu'il était le premier et tout, puis on a remis un trophée à la Ligue à son nom. Par contre, tu regardes les chiffres de Georges Vézina, c'est pas rien tombé par terre. Par contre, si on regarde d'autres gars comme Bill Dernan, ou même encore, puis encore, George Ainsworth, je ne sais pas si vous le savez, là, mais George Ainsworth, là, il y a quand même 75 blanchissages dans l'histoire des Canadiens. Ça, c'est plus que n'importe quel autre gardien des Canadiens. Sauf que, évidemment, à l'époque, les règlements étaient différents. C'était beaucoup plus facile d'avoir des blanchissages et tout et tout. Alors, à ce moment-là, est-ce que le numéro 1, on devrait ajouter sous celui de Plante? Est-ce qu'on ne devrait pas ajouter Ainsworth et Dernan? La question se pose.
1: Absolument, absolument. Puis l'autre chose, Carl, et corrige-moi si je fais erreur, mais dans tous les numéros qui sont retirés au plafond, il y a tout le monde là-dedans une bague de la Coupe Stanley.
16: Tous les 15 joueurs, en fait, les 15 numéros pour 18 joueurs, oui, effectivement, ils ont tous remporté la Coupe.
1: Donc, est-ce qu'on peut penser que le Canadien ferait une entorse un petit peu à, c'est peut-être pas un règlement, là, mais certainement à cette façon de faire? Normalement, on retire un numéro, puis il y a une bague qui est associée à ça ou plusieurs. Est-ce que maintenant, on pourrait y aller jusqu'à peut-être faire une entorse à ça, puis admettre ou en tout cas retirer le numéro de quelqu'un qui a pas de bague de la Coupe cette année? Est-ce que ça se ferait?
16: Et compte tenu que ça fait 33 ans, ça va faire 34 que les Canadiens n'ont pas gagné la Coupe, je suis obligé de te dire oui. Mais c'est pas écrit nulle part. Hein. Moi, j'en reviens au tableau que je remettais aux dirigeants d'organisation à l'époque. Et là, il y avait des critères, là, que ce soit trophée individuel, championnat quelconque, meneur de la Ligue, etc. Ou capitaine de l'équipe, bague de la Coupe Stanley, tout ça. Alors, ce tableau-là leur était remis. Puis je vais vous dire qu'à l'époque, sur mon tableau que je présentais, parce que moi, mon rôle, c'est simplement d'offrir des comparables, j'avais Jacques Laperrière dans ma liste, j'avais Jacques Lemaire, puis j'avais Steve Schott. Alors, c'est vraiment une décision d'organisation, et c'est pas pour rien non plus que les Canadiens de 2009, donc dans le cadre du centenaire, on fait un pas en arrière pour dire qu'il y en a qu'on a oublié. Et ils ont réparé l'erreur d'administration précédente.
1: Oui, exactement. Mais ça serait quand même tout un changement de cap là, de dire que soudainement, on retire le numéro de quelqu'un qui n'a pas gagné de Coupe Stanley. En tout cas, à Montréal, ça serait du jamais vu. Là.
16: À Montréal, oui, mais comme tu dis tout à l'heure, il y a 6 autres gars qui, c'est le même cas, mais dans des organisations.
1: Ouais.
16: Quoi que, il y a quand même dans ça, hein, les Rangers et Chicago, qui sont également deux équipes de presque des débuts de la Ligue nationale, qui sont arrivées dans les années 20. Alors, l'histoire est quand même assez grande, et Dieu sait qu'au sein de ces deux organisations-là, il y a eu quand même quelques grands gardiens. C'est, quand on pense à Glenn Hall à Chicago... Giacomin à New York aussi, mais on s'entend que si Giacomin, on voulait retirer son chandail avec des comparables pour Montréal, ça fonctionne pas, là.
12: Non, ça c'est sûr. Puis on a Louis de Villemercier, sa messagerie texte, qui ramène d'autres noms. On parle beaucoup de Carey Price avec raison, Mais il ramène les noms de Carbo, Schott et Lemaire. Il veut savoir, Carl, si toi, tu avais un avis sur ces trois joueurs-là.
16: Ben, je l'ai mentionné tout à l'heure, Lemaire était sur ma liste.
12: Ouais.
16: Carbo, à ce moment-là, non, pas encore, il était trop tôt. En tout cas, selon moi, mes comparables, parce que j'ai fait ça, j'ai préparé ça en 2005, quand on a commencé là, avec Geoffrion et Dickie Moore et Cournoyer et tout ça. Alors, à ce moment-là, Carbo, il était encore presque dans le giron des Stars de Dallas. Donc, il n'était pas question, à ce moment-là, quand un joueur est ailleurs, de l'honorer de cette façon-là. On attend, tu sais, on aurait pu retirer le chandail de Patrick pendant qu'il était au Colorado, mais ça n'aurait pas été une très bonne idée. Donc, on attend que le joueur soit retiré quelques années. Et qu'en parlant des années, comme je le mentionnais tout à l'heure, l'année de retrait chandail de Bouchard et son année de retraite, c'est quand même plus que presque 50 ans.
12: Ouais.
16: Alors, il n'y a pas de date limite pour faire ça. Et la preuve, c'est que les Canadiens l'ont fait pour pas Jacques Plante, mais pour Dickie Moore, entre autres. Hein, que Dickie Moore aussi, il s'est retiré, il était parti des Canadiens en 64, mais sa carrière a terminé à Saint-Louis en 68. On a quand même attendu 40 et quelques années. Alors, il n'y a pas de règle écrite ou non écrite. Ben, en fait, on va dire non écrite, oui, mais il n'y a pas de règle écrite à savoir que la Coupe Stanley est un critère incontournable.
1: C'est pas écrit nulle part. Mais en même temps, tu parles de ça, Carl, mais il y a aussi, tu parlais de Patrick Roy. Patrick Roy a fini de jouer en 2003. Et de mémoire, c'est 5 ans plus tard, je pense, là, en 2008, qu'on retire son 33. Là.
16: Oui, oui, tout à fait. Tout à fait. C'était quand même, il a attendu un certain couple d'années. Il a quand même été au temps de la renommée, tout ça. Alors, chaque chose en son temps, comme on dit. Moi, je suis persuadé qu'un jour, Carey Price, son chandail va être retiré. Là. Par contre, quand? Ça, c'est la grande question. Évidemment, c'est sûr que si on regarde ça d'un autre angle, c'est-à-dire les candidats possibles, c'est quand même limité, là, à part les noms qu'on a nommés tout à l'heure.
1: Ouais, exact.
16: Qui une considération, c'est-à-dire Schott et Lemaire, entre autres, et possiblement, éventuellement, Carbo aussi. Parce que si on regarde la carrière de Carbonneau et on regarde la carrière de Patrice Bergeron, ça se ressemble drôlement. En termes de chiffres, en termes d'impact, mais en termes de Coupe Stanley, Carbo, il y en a trois, Bergeron n'en a qu'une. Mais c'est le même type de joueur au terme des trophées individuels. Fait que c'est vraiment pas facile de choisir qui va être retiré, mais au risque de me répéter, Price va l'être un jour.
1: Ouais, et en attendant, Carl, j'ai l'impression qu'il n'y aura aucun jeune joueur qui va avoir le front d'arriver ici à Brossard puis de dire « je vais prendre le 31 ». Je pense que ça n'arrivera pas en attendant. Ah,
16: c'est sûr. De la même façon que le 66, il y a juste eu deux coquins qui avaient pris le 66 après la retraite de Mario.
1: Yes. Je me souviens pas de ça.
16: Et à ce moment-là, non, justement, alors il y a deux joueurs qui avaient pris le 66, mais on ne verra pas personne prendre le 99 dans un avenir rapproché, hein, parce qu'ils n'ont plus le droit. D'ailleurs, est-ce que je peux terminer avec une petite question quiz?
1: Oui, vas-y.
16: Il y a trois numéros dans les sports nord-américains qui ont été retirés à la grandeur de la ligue. Tout le monde sait que Wayne Gretzky l'a été. Alors, dans les deux autres sports, quels sont-ils?
1: Jackie Robinson, 42.
16: Tout à fait.
1: Et là, il va m'en manquer un, puis je le trouverai pas. Frank, as-tu une idée?
12: Pas Kobe ou...
1: Je pense pas.
16: Non. C'est effectivement au basket, 23? Mais c'est Bill Russell.
12: Ah.
16: Les Celtics de Boston. Écoutez, quand on dit Henri Richard a gagné 11 Coupes Stanley, c'est extraordinaire. Mais Bill Russell a gagné 11 championnats.
1: Wow.
16: Alors, ça se compare un peu quand même.
1: Ouais. Là, on me dit que c'est un certain Josh Ossang qui avait pris le 66. J'avais oublié ça, mais quel culot quand même. Mm-hmm. J'espère que. Puis pourquoi quelqu'un y a donné premièrement? C'est la deuxième question.
16: Ben là, vous allez m'amener sur un terrain avec Guy Lapointe qui avait porté le chandail d'un joueur retiré à Boston quand même.
1: Oui, c'est vrai, exactement.
12: Mais Bill Russell aussi, ça a été tellement un joueur important. Puis si je me trompe pas, c'est lui dans le logo de la NBA.
1: Non, ça, c'est West.
12: C'est West? Jerry West?
1: Oui, c'est Jerry West.
12: Ah, je pense, ouais. Je me mélange tant des deux.
1: Oui, exactement. Ben, on vient d'apprendre beaucoup de choses, Carl Lavigne. Merci beaucoup pour ta présence aujourd'hui à l'émission. Et ben, je pense qu'il n'y a personne, de toute façon, qui va se présenter à Brossard et qui va le demander le 31, de toute façon. Alors, pour les partisans de Carey Price, vous pouvez dormir tranquille, puis ça arrivera un jour, probablement.
16: On va commencer par apprécier ton intronisation au mois de novembre.
1: Oui, exactement. Carl Lavigne, merci beaucoup pour le passage à l'émission. C'est très apprécié.
12: Vraiment.
16: Un plaisir. À bientôt, messieurs.
1: Merci. Bonne fin de journée, Carl Lavigne, historien et bien sûr grand observateur des numéros. J'avais oublié ça, moi, le 66. Pourquoi tu fais ça? Voyons donc, pourquoi tu rentres quelque part? Puis, hey, prends-moi le 66.
12: Tu cherches le trouble. On s'entend, là, tu cherches le trouble.
1: C'était pas sa meilleure. OK, on va aller faire une petite pause et on revient tout de suite après.
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1: On est de retour au Tailgate. Richard Labbé, Frank Grenier, on est là avec vous. Pour le reste de la semaine. Et après, ben, est-ce qu'on pourrait se retrouver, nous deux, puis faire des quiz, mettons, on pourrait se mettre sur le bord de la rue, puis
12: comme je te le dis, on aura pas le choix. Je peux pas t'enlever ta dose comme ça. Même. Non, je peux pas te laisser à froid comme ça.
1: J'apprécie.
12: Ça va être un long sevrage.
1: Avant la pause, on avait un long... C'est intéressant, là, on parlait des retraites chandail, puis Carl Lavigne nous a dit qu'il y a déjà eu deux individus qui ont osé prendre le numéro 66. Dans la Ligue nationale de hockey. Et ma mémoire photographique a trouvé la première réponse. Je vais te demander la deuxième. Mais je me souviens d'avoir acheté des cartes OPC Premier en 92. Et dans ces années-là, j'étais un fan des Flyers. Je sais. Mais regarde, qu'est-ce que tu veux? C'était ça qui était ça.
12: T'as pas toujours pris des bonnes décisions.
1: Non.
12: Là.
1: Et je me souviens de la carte de Yannick Dupré parce qu'il portait le numéro 66. Alors, Yannick Dupré... Je sais pas s'il nous écoute d'ailleurs. Yannick, à quoi as-tu pensé?
12: Un Québécois en plus?
1: Oui!
12: Avec le numéro de Mario?
1: Oui! Mais
12: est-ce que tu penses que Philadelphie a accepté parce que c'est des rivaux de Pittsburgh?
1: Ah!
12: En disant, nous autres, peut-être. Ça veut rien dire pour nous autres.
1: Ah, j'aime ça. J'aime ça. C'est peut-être ça. Un gars qui avait joué avec Drummondville au junior, qui avait été un choix de troisième tour, Yannick Dupré a choisi de prendre le 66. Malheureusement, n'a pas eu les mêmes... statistique que l'autre 66.
12: Il a peut-être juste eu le mal de dos.
1: Je sais pas. Il a joué 35 matchs en 3 saisons espacées avec les Flyers. Pourquoi? Je serais curieux pourquoi il a pris... Ça devait être un hommage à Mario.
12: T'sais, il a perdu une gageure, je sais pas, parce que moi, je le voudrais jamais, ce numéro-là.
1: Mais Mario joue encore dans ces années-là, donc ton explication se tient parfaitement. Les Flyers ont dû dire « Hein? Ben non, voyons donc. » Pas sacré, ça, 66.
12: C'est
1: eux autres, on s'en fout. Ils ont dû dire ça. Le deuxième, je me souvenais pas de lui. Comment s'appelle-t-il?
12: Josh Hosang, repêché en première ronde, 28e au total en 2014 par les Islanders.
1: Quand même.
12: Joueur très talentueux, mais avec une tête de cochon. Il se pognait avec l'administration, l'équipe de gestion, tout ça. Il a juste joué 53 parties 24 points quand même, ce qui est respectable. Mais imagine prendre le numéro de Mario Lemieux puis jouer juste 53 parties dans la Ligue.
1: Ça, c'est beaucoup moins compréhensible que Philadelphie puis Yannick Dupré.
12: Ouais.
1: Parce que pourquoi les Islanders ont dit « OK, c'est bon, on va te donner le 66 ».
12: Mais honnêtement, il y a eu beaucoup de problèmes de litige entre lui et le DG, les